0: Comme je le disais dans l'édito, même quand il a tort, il a raison. Et surtout, en externalisant toujours la cause des problèmes, ça rend la discussion avec lui totalement inutile, mais surtout absolument épuisante. Puisque comme il va retourner tous les arguments contre vous, vous allez pédaler dans la semoule pour essayer de justifier ce que vous ressentez, pour justifier ce que vous avez vu. Et donc, pendant ce temps-là, lui, il triomphe parce qu'en fait, vous vous videz de votre énergie. C'est pour ça que je dis toujours à des personnes, des hommes qui sont en couple avec une femme perverse ou l'inverse, une femme avec un homme pervers, je dis toujours, coupez la discussion et dites simplement, je ne comprends rien de ce que tu racontes. Parce qu'en fait, discuter avec le pervers, c'est pas clarifier un malentendu. C'est alimenter la logique du pervers qui va vous broyer. Va vous faire perdre pied et vous faire douter. C'est-à-dire, quand vous n'êtes pas d'accord en couple, l'autre peut vous dire, mais je ne comprends pas pourquoi tu étais en colère, je ne comprends pas pourquoi tu étais triste. Là, on est en désaccord et on s'engueule. Quand on est avec quelqu'un de pervers, il va vous dire, mais tu n'as pas à être triste. Si tu es triste, c'est bien la preuve que tu es dépressif. Et là, il a fait du gaslighting, il a invalidé votre point de vue en disant, tu es malade. Mmh. C'est des ressorts dans les familles perverses et c'est des ressorts dans le totalitarisme. Hein. C'est-à-dire que le dissident est psychiatrisé, on le fait passer pour fou. C'est la même logique, c'est la même logique d'emprise.
1: Le gaslighting.
0: Le gaslighting, ça consiste à un pervers, par exemple, ou une perverse, qui va cacher les clés ou les passeports de son conjoint. Et puis, le matin du départ, l'autre ne trouve pas le passeport. Et il dit, mais tu vois, tu perds complètement la boule, t'as un début d'Alzheimer.
1: Ah, c'est abominable.
0: C'est typiquement du gaslighting. Mmh. Ah, oui, mais ça fait froid dans le dos. Hein, voilà, ça, c'est le type de ressort utilisé par le pervers. C'est quoi l'objectif? C'est de maintenir l'autre dans un assujettissement total parce qu'il lui fait perdre confiance en lui. Il lui fait perdre ses repères. Donc, l'autre dit, mais oui, mais peut-être, mais je perds la boule, mais il a raison, mais je suis fatiguée, mais je raconte n'importe quoi. Et donc, vraiment, il va dessouder littéralement l'estime de soi, la confiance en soi, la confiance dans ses propres perceptions. Et évidemment, quand un parent est pervers avec son enfant, c'est terrible comme dégâts, parce que l'enfant demande quelque chose. Par exemple, il dit, j'ai sommeil. Non, mais tu vas continuer à parler avec moi. Et donc, l'enfant va finir par se couper de ses sensations corporelles pour arriver à obtenir l'estime du parent pervers.
1: Oui. Bon, on a défini, on va y revenir, vous allez y revenir bien sûr Marie-Estelle Dupont, mais on a défini la perversité. La psychopathie, comment vous la définiriez?
0: Alors, la psychopathie, c'est très intéressant parce que dans le manuel de classification des maladies mentales, maintenant, on parle de personnalité antisociale. Et c'est une nuance qui n'est pas anodine. Le psychopathe, il est caractérisé par l'absence d'empathie, l'absence de culpabilité, l'absence de régulation de ses émotions. Donc un psychopathe, si vous le frustrez, il peut vous jeter une allumette sur vous ou même se jeter par la fenêtre lui-même pour échapper à la frustration. Il est très impulsif, le psychopathe, contrairement au pervers. C'est pour ça que ça se recouvre pas. Et que un psychopathe qui en même temps est organisé de manière perverse va réussir à contrôler son impulsivité pour manipuler. Donc le psychopathe, il est impulsif, il ne contrôle pas ses émotions, il n'est pas empathique, il ne ressent pas de culpabilité, il n'a pas de surmoi. Et donc, il ne s'adapte pas aux règles du groupe. Sauf dans ce qu'on appelle le psychopathe à cravate, c'est-à-dire des psychopathes qui sont très cortiqués, qui sont très très bien insérés, qui ont réussi parce qu'ils sont sans foi ni loi ni scrupules à capter des postes clés dans une entreprise ou dans la société. Et donc, ils vont jouir de transgresser les lois. Ils les connaissent, mais eux ne se les appliquent jamais. Et s'ils ne les appliquent pas, c'est normal, c'est parce qu'on leur avait pas expliqué, ou c'est normal, c'est parce qu'ils sont les plus forts, c'est normal parce que eux peuvent se permettre de s'y soustraire. Donc, c'est important de comprendre que, si on parle aujourd'hui de personnalité antisociale, pour moi, il y a une problématique, c'est que du coup, on va croire que le psychopathe, c'est forcément le délinquant qui ne connaît pas la loi et qui a des comportements très impulsifs. Or, il y a des psychopathes de haut niveau, charmants, séducteurs, qui arrivent à avoir des postes clés et qui font beaucoup de dégâts dans leur entreprise ou encore une fois dans leur famille, qui ont l'air bien sous tout rapport et qui pourtant sont d'atroces tyrans.
1: Est-ce qu'un psychopathe va consulter un psy ou pas du tout? Comment est-ce que ça se repère? Parce que lui ne se voit pas comme malade, j'imagine.
0: Alors, c'est assez rare. En général, on a plutôt les victimes des pervers et des psychopathes en consultation. C'est assez rare qu'ils consultent. Ils peuvent consulter dans deux cas. Le premier cas, ils vont consulter pour mettre le thérapeute en échec. Par exemple, dans le cadre d'une thérapie de couple, ils vont manipuler le thérapeute ou le médiateur pour donner une bonne image d'eux-mêmes. C'est très important, c'est la base de tout dans la perversion narcissique, une image de soi qui est toujours parfaite. Donc ils peuvent avoir poussé la perversité jusqu'à aller consulter un thérapeute pour démontrer à l'autre que tu vois, je suis parfaitement normale, la dame l'a dit, c'est bien toi qui as un problème. Et il va toujours utiliser évidemment ce que vous lui avez avoué de vos fragilités ou de vos failles pour les retourner contre vous. Donc le pervers va utiliser votre confiance et votre amour et votre sincérité comme une arme. Ah mais tu vois, c'est bien parce que t'as pas réglé ta relation avec ton père que évidemment t'as un problème dans ton couple avec moi. Ça peut pas du tout être moi le problème, c'est évidemment parce que tes blessures d'enfance remontent et que donc tu n'as rien compris de la relation avec les hommes. Voilà, ça c'est typiquement des manipulations perverses. L'autre cas de figure, c'est lorsque il est acculé, par exemple le psychopathe est condamné et donc il est obligé de consulter. Et dans ces cas-là, il y a une consultation, mais il n'y aura pas forcément, comment dire, un déclenchement, une prise de conscience, un insight suffisant pour dire je vais changer, parce que ça va dépendre de là où il en est des bénéfices secondaires. S'il arrive encore à avoir beaucoup de bénéfices secondaires à fonctionner de cette manière, il ne va pas changer. S'il voit qu'il perd tout, il est possible qu'il essaye de s'améliorer, mais c'est quand même des cas de figure où il est très très rare d'avoir une amélioration. C'est pour ça que je dis, quand vous identifiez un pervers, vous ne rentrez pas dans le rôle du sauveur, genre il va changer avec moi, vous tirez le plus vite possible de votre travail ou de cette relation personnelle.
1: Vous prenez vos baskets et vous partez.
0: Vos clics, vos claques et vous partez, voilà.
1: Voilà. C'est une maladie mentale. Et est-ce que les deux sont des maladies mentales ? La perversion, la perversité et la psychopathie.
0: La psychopathie. Alors, pour la psychopathie, les études en neurobiologie montrent quand même qu'il y a un substrat biologique, c'est-à-dire qu'il y a un déficit en ocytocine, qui est l'hormone d'attachement. Hein. On sait que chez les mammifères, ce qui fait que la lionne défend ses petits, ce ne sont pas les hormones mâles, c'est les hormones d'attachement, l'ocytocine, et que c'est donc une hormone du lien social. Chez le psychopathe, il y aurait visiblement, d'après les études, un déficit en ocytocine et une moindre irrigation des centres cérébraux qui sont liés en fait aux émotions et aux compétences sociales. Ça, c'est la première chose. Donc, il y a quand même une dimension pathologique. En revanche, le pervers narcissique, encore une fois, c'est une organisation défensive qui, selon un certain nombre d'auteurs et selon moi aussi, permet à l'individu de se faire croire qu'il est tout puissant et lui évite de basculer dans des angoisses et une désorganisation totale. C'est-à-dire qu'on pourrait dire d'une certaine façon qu'être pervers narcissique est la meilleure manière que l'individu ait trouvé de ne pas devenir fou. Le problème, c'est qu'il rend les autres fous pour ne pas devenir fou lui-même. Donc, ça n'est pas une maladie mentale, mais c'est un mécanisme de défense systémique qui va durer toute la vie et faire énormément de dégâts.
1: Oui.
0: Ça confère tellement de bénéfices secondaires, de se sentir triomphant et beau et glorieux en permanence, que, en général, je vous dis, en thérapie, on a plutôt les victimes que les pervers eux-mêmes.
1: Si vous voulez vous entretenir avec Marie-Estelle Dupont, 01 80 20 39 21. Et si vous avez été confronté à un pervers narcissique.
0: Ou une perverse, j'insiste. C'est vraiment, les statistiques ne disent pas qu'il y a plus d'hommes pervers. Simplement, les armes des femmes perverses ne sont... L'homme pervers va plus souvent utiliser le sexe comme une arme de domination. Mm-hmm. Bon, la femme, en général, utilise d'autres stratagèmes. Mais quand vous avez affaire à une femme perverse qui divise pour régner, c'est absolument redoutable dans une famille.
1: Vers quel âge on devient pervers ? Est-ce qu'on est pervers ? Qu'est-ce qu'on en sait ?
0: Alors ça, c'est une question très intéressante et je vous remercie de me la poser, Romain, parce que c'est toute la question du mal. C'est-à-dire, est-ce qu'il y a des âmes plus sombres que d'autres ? Moi, je le crois. Oui, je crois qu'il y a quand même un libre arbitre chez l'être humain et qu'on a la possibilité de dire non à la tentation du mal. Hein. Pervertere, ça veut dire retourner, faire fonctionner à l'envers. Donc, encore une fois, tout le monde n'a pas le cran pour détruire et pour faire mal intentionnellement dans toutes ces relations. Donc, je crois qu'il y a quelque chose qui vient avec l'enfant, de cette possibilité du mal, peut-être plus chez certains individus que d'autres, mais c'est là toute l'importance de l'éducation. C'est-à-dire que vous aurez beaucoup plus de chances de développer des mécanismes pervers si vous avez grandi dans une famille perverse, bien évidemment. Puisque vous vous serez adapté pour survivre. Hein. Quand on m'amène en consultation un enfant en me disant « mais il ment », je regarde les parents et je dis « dites-moi, qui est-ce qui ment dans la famille ?» Voilà, hein. En général, en général, ce genre de choses, ça ruisselle. Donc, en fonction de l'éducation, on aura un encouragement ou pas de cette tendance au vice. Et c'est vrai qu'un enfant qui a grandi dans un environnement, par exemple, où il y a de l'humiliation, où il y a de la perversité, où il y a du mensonge, où il a des parents qui sont extrêmement exigeants sur des détails, mais en même temps négligents sur des interdits fondamentaux, va avoir intérêt pour survivre à devenir pervers. Mais ça n'est pas une fatalité. Mmh. C'est-à-dire que dans une famille où il y a un parent pervers, on observe la fratrie, il y aura peut-être un fils pervers narcissique parce que ça a été sa manière à lui de ne pas succomber aux méfaits d'une mère perverse narcissique. Et puis un autre fils qui, au contraire, aura beaucoup d'empathie et n'aura pas envie de s'identifier à cette mère tyrannique et perverse.
1: Comment on fait pour bloquer cette réaction en chaîne, cette transmission de la perversité de parents à enfants?
0: Alors, je crois que c'est toujours pareil. Plus l'autre parent va jouer son rôle de tiers séparateur, par exemple en quittant le parent pervers et en disant « on ne fonctionne pas de cette manière mm-hmm. », plus l'enfant aura la possibilité d'autres supports identificatoires et ne sera pas mis... Le problème du parent pervers, c'est qu'il place l'enfant dans quelque chose d'impossible. C'est tour à tour l'enfant et un dieu. Rien du tout. Voilà. Donc, quand tu n'es pas conforme à mon désir, tu es Satan, tu es un moins que rien, je t'humilie. Quand tu es conforme à mon désir, tu es mon soleil, tu es mon idole, tu es parfait, tu es un roi. Or, l'enfant n'est ni un roi ni Satan. L'enfant est un enfant. Et donc, quand un parent est saint, il signifie à l'enfant, il est bon que tu existes, mais tu n'es pas le centre du monde, tu n'es pas tout pour moi, et tu vas devoir, par conséquent, demander, attendre, supporter que tes désirs ne soient pas satisfaits immédiatement. Et évidemment, quand un parent prive systématiquement l'enfant de l'accès à lui ou l'enferme dans une bulle complètement narcissique, l'enfant va a priori rester pervers. Donc c'est aussi les autres adultes, l'autre parent qui peut transmettre autre chose et permettre que se mette en place ce qui manque au pervers, ça s'appelle le surmoi. Le surmoi.
1: Est-ce que vous pourriez nous le définir parce que vous en avez parlé tout à l'heure du surmoi. Est-ce que vous pourriez le définir, Marie-Estelle Dupont? Le surmoi.
0: Et ben pour le dire très simplement, quand on est petit, le surmoi, normalement, c'est papa et maman. C'est-à-dire que c'est ceux qui me transmettent les interdits, les choses que je ne dois pas faire, et puis aussi les choses que je dois faire, les lois non écrites de la vie, en quelque sorte. Ça commence à 18 mois, 2 ans avec la réciprocité. Si tu veux pas qu'on te fasse ça, et ben, tu ne le fais pas à l'autre. Voilà. Et puis, à l'adolescence, le surmoi, il est intériorisé. C'est un précipité sous forme d'interdits, de règles morales, de règles de conduite. Et l'enfant est autonome parce qu'il a un surmoi qui lui permet d'arbitrer entre son plaisir immédiat, j'ai très très envie de taper mon voisin parce qu'il m'a énervé, et le plaisir à plus long terme qui est préserver la relation, ne pas avoir de problème avec la justice et ne pas faire de mal à quelqu'un que je pourrais regretter. Et en fait, le surmoi, c'est cette instance qui joue un rôle d'arbitre entre vos impulsions et puis vos objectifs à plus long terme. Chez le pervers, il n'y a pas de surmoi, il y a un moi grandiose. Toute personne qui pourrait faire de l'ombre à mon moi grandiose, doit être éliminé. Et donc, chez le pervers, il y a une logique un peu paranoïaque, c'est-à-dire qu'il ne peut pas s'articuler avec l'autre. L'autre, soit il sert ses intérêts, soit il lui prend de la lumière. Est-ce que vous voyez ce que je veux dire? Il ne peut pas exister. Donc, la mère narcissique et perverse, elle voit sa fille comme une rivale au lieu de voir sa fille comme une fille. Voilà, je suis ta mère et les places ne sont pas interchangeables. Oui. Non, elle va voir la fille comme une rivale qui pourrait lui prendre l'attention du père, par exemple.
1: Et vous en avez fait un livre, d'ailleurs. On y consacrera une émission, d'ailleurs, hein, en novembre, je crois, à Marie-Estelle Dupont. Hein.
0: Oui, tout à fait, Romain.
1: Hein, c'est votre histoire et on consacrera une émission, vous consacrerez une émission à ce qui vous est arrivé, mais on le fera en novembre. Pourquoi est-ce que c'est aussi difficile à admettre la perversité de son compagnon ou de sa compagne quand on est une personne, entre guillemets, on le met entre guillemets, normale?
0: Bah parce que les pervers profitent de quelque chose chez les non-pervers qui est le bénéfice du doute. C'est-à-dire que quand vous êtes un non-pervers, c'est-à-dire un être humain normal, avec une empathie normale, avec ses moments de faiblesse, ses moments où il va se venger de façon un peu basse et mesquine, mais enfin sans ce côté tellement pernicieux et sournois du pervers, être mis face à la réalité de la stratégie perverse, la manière dont les liens sont coupés, la manière dont tout est transformé, dont la réalité est falsifiée, ça sort de l'entendement. D'ailleurs, en général, quand vous expliquez la chose, un non-pervers vous dit « Mais quelle horreur, mais c'est abominable, mais comment est-ce possible ?» Et donc, il y a le bénéfice du doute. C'est pas possible que ton père ait fait ça dans les familles à inceste. C'était ton père, il était charmant, c'était un homme tellement gentil. J'ai des souvenirs de lui, rappelle-toi, pendant ses vacances. Donc il y a le bénéfice du doute. Ça n'est pas possible parce que, quelque part, c'est contre nature. Et d'ailleurs, quand on veut écrire sur l'idée qu'un parent peut haïr son enfant, parce qu'il est pervers, la plupart des gens vous répondent « Tu ne peux pas dire ça, c'est contre nature. » Oui, mais c'est la définition même de la perversité. La perversité, c'est ce qui est contre nature. D'ailleurs, chez les animaux, il n'y a pas de perversité. Il peut y avoir de la cruauté, mais il n'y a pas de perversité.
1: Alors là, j'imagine les auditeurs d'Europe 1 qui se disent « Tiens, mais est-ce que ma femme, est-ce que mon mari, est-ce que mes enfants... » qu'est-ce que, on peut se poser des questions, se dire « Voilà, est-ce que le pervers sait qu'il est pervers lui-même ?»
0: Je crois que oui. Je crois que oui.
1: Vous n'êtes pas certaine.
0: Je crois... c'est-à-dire que...
1: Enfin, on n'est pas sûr.
0: Le rapport à la perception de soi est tellement grandiose, est tellement mensonger, est tellement mégalo, qu'on ne sait plus trop avec quoi ils sont en contact ou pas. Mmh. Mais je crois qu'ils savent qu'ils sont pervers, simplement au bout d'un moment, le récit, la mythologie, la légende qu'ils créent sur eux-mêmes est tellement puissante qu'ils finissent par basculer dans leur propre océan de mensonges. Je pense qu'à certains moments, le pervers qui brûle tout sur son passage, arrive à se convaincre lui-même qu'il est la victime d'un système injuste.
1: Oui. On va continuer à en parler dans un instant, à faire une petite pause dans Et si on en parlait avec vous, Marie-Estelle Dupont, tous les jours sur Europe 1 entre 15h et 16h. On vous retrouve également sur le podcast Europe 1 et sur le site europe1.fr. Émission comme tous les jours passionnante, on parle de perversité, de psychopathie. Et puis vous allez téléphoner 01 80 20 39 21. Est-ce que vous avez déjà été confronté à quelqu'un de pervers dans votre vie, dans votre entourage familial, professionnel, amical? Racontez-nous, vous témoignez, cette émission, c'est la vôtre, bien sûr, tous les jours sur Europe 1. Allez, il est 15h25, on se retrouve dans quelques instants. À tout de suite, petite pause et on se retrouve sur Europe 1.
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1: Et si on en parlait avec vous, Marie-Estelle Dupont, tous les jours entre 15h et 16h sur Europe 1. Aujourd'hui, on parle perversion et psychopathie. On a défini ce qu'était la perversion, ce qu'était le pervers. Vous nous avez dit d'ailleurs que ça pouvait être autant une femme qu'un homme, hein, le pervers.
0: Et puis
1: voilà. Hein, et puis la psychopathie. Tout à l'heure, Marie-Estelle, avant la pause, vous nous avez parlé de jouissance sadique. Est-ce que vous pourriez développer?
0: Oui, bien sûr. Un être qui n'est pas pervers prend du plaisir à faire du bien, à faire le bien, ou en tout cas à préserver les relations avec d'autres proches ou d'autres professionnellement dans le cadre d'une collaboration. Le pervers, lui, il jouit de faire mal. C'est-à-dire que comme il n'est pas capable, c'est un être profondément vide, qui n'est pas capable d'exister dans une création qui est positive, ce qui le fait jouir, c'est ce qu'il détruit. Donc, un parent, on va prendre l'exemple d'un parent ou d'un couple, où il y a quelqu'un qui est sain, mais il y a un conflit. À un moment donné dans le conflit, on sent qu'on fait de la peine à l'autre par les mots qu'on prononce, etc. Là, il y a une sorte de voyant lumineux qui s'allume et on dit non, non, stop, ça va trop loin, il faut qu'on reprenne les choses autrement. Ok, on va parler calmement, on va aller faire un tour. Et je te demande pardon si je t'ai blessé et je vais essayer de comprendre. Et c'est une démarche sincère. Quand le parent ou le conjoint est pervers, ce qui le fait jouir, c'est de vous voir perdre pied. C'est-à-dire que quand il va humilier, frapper sa femme, son mari, son enfant, le pervers va jouir de voir dans vos yeux votre terreur, d'accord ? C'est-à-dire qu'il va avoir les yeux exorbités par la haine, et ce qui va le faire jouir, c'est de vous voir avoir peur. Mais de quoi a peur l'enfant d'une mère perverse ? De quoi a peur la femme d'un mari pervers ? C'est d'avoir mal, bien sûr, mais en réalité, ce qui lui fait vraiment peur, c'est de perdre le lien au pervers. C'est-à-dire qu'il va jouer sur cette corde de l'angoisse d'abandon, de l'angoisse de trahison. Et ce qui est absolument redoutable et qu'il faut toujours dire en thérapie à des victimes de perversion, c'est que c'est le pervers qui a besoin de la victime. Vous, en tant que victime, vous n'avez pas besoin du pervers. Vous avez contextuellement besoin de lui parce que c'est votre employeur, mais vous pouvez trouver un autre travail, même s'il va essayer de griller votre réputation. Vous avez momentanément besoin de cette personne parce que socialement il n'est pas acceptable de rompre avec son père ou sa mère ou son frère, mais en réalité c'est le pervers qui a besoin de la victime puisqu'il n'existe qu'en s'adisant, alors que la victime n'a évidemment pas besoin du pervers qui détruit sa santé mentale. Et je pense que c'est important de rappeler cette dimension sadique où vraiment c'est la jouissance de faire mal qui est dans les yeux du pervers.
1: Alors justement, Marie-Estelle Dupont, il y a Émeric qui a appelé le standard d'Europe 1 pour échanger avec vous. Vous nous appelez du Rhône, Émeric. Bonjour.
4: Oui, bonjour.
1: Vous avez été enchanté. Merci beaucoup d'avoir accepté d'appeler le standard d'Europe 1 et de témoigner. Vous dites que, et vous allez nous le raconter, vous avez été victime d'une femme perverse, narcissique, avec une double vie. Racontez-nous.
4: Oui, alors c'est un sujet, je tiens à préciser, qui n'est pas facile, évidemment, pour moi à raconter, mais qui a son importance. J'ai été marié presque, ou en couple, presque 20 ans avec une femme perverse narcissique. Pourquoi je dis qu'elle était perverse narcissique ? C'est qu'elle a caché beaucoup de choses, évidemment caché une double vie, mais pas que. En fait, une conduite, c'est beaucoup exploité ma personne, en fait. Et cela, bien sûr, à mon détriment, mais aussi, et ça c'est flagrant, au détriment des enfants. Parce que c'est dans ce que vous évoquiez tout à l'heure, c'est que les enfants ne sont pas vus comme des enfants. Et ça, c'est vraiment très très difficile. Autre point aussi de similitude, c'est que malgré une expertise, c'est très très compliqué de déceler un pervers narcissique, et c'est presque uniquement mon chemin personnel, des lectures ou d'autres choses qui ont pu me faire réaliser ça. Et le dernier point sur lequel je voulais beaucoup insister, que j'ai retenu aussi de ce que vous avez dit, c'est que mon premier réflexe, dès que j'ai compris où ça partait, j'avais dit des choses, ça a été de me battre. Et ça, ça a été très mauvais. Extrêmement mauvais. J'y ai perdu beaucoup, beaucoup sur moi, beaucoup de fatigue, beaucoup de choses, parce qu'il n'y a pas de... Aujourd'hui, j'ai réalisé, hein, mais il faut du temps, qu'il n'y avait pas de solution. Et que la seule solution, il fallait que je m'en aille. Mais sur le coup, j'ai pas compris ça comme ça, et je me suis battu, je me suis accroché, j'ai voulu faire entendre raison, j'ai dit mais c'est pas possible. Ce que j'ai découvert était pour moi tellement surréaliste que j'ai pas voulu y croire, et j'ai voulu m'accrocher au fait que pouvait peut-être changer les choses. Et je me souviens très bien d'une phrase que j'ai dit et redit, mais change. Mais en fait, cette incantation, elle est non exécutable dans des cas de perversité narcissique. Et c'est l'objet de mon témoignage, c'est pour toute personne qui serait victime de ça, de ne pas croire qu'on peut changer les choses.
0: Quand toute votre vie est organisée sur la manipulation, si vous changez, vous vous effondrez. Le pervers, il faut juste lui retirer sa victime parce que, en fait, vous ne pouvez pas le faire changer. Il s'effondre.
4: Oui, mais c'est très compliqué ça à comprendre. Je pense que c'est très très très compliqué. Et c'est important de le relever parce que toutes les personnes ont du mal à... C'est pour ça que beaucoup de personnes d'abord ont du mal à quitter. Parce qu'ils sont, quand on est sous emprise, ben forcément notre comportement est dévié. Il faut le comprendre, l'intégrer. Moi, je pense que j'ai un comportement qui n'était pas celui approprié, qui n'était pas... Voilà, j'ai de ne pas renoncer, de pas... Voilà, c'est comme ça. On apprend de ne pas renoncer, de lutter contre les obstacles, à ne pas laisser tomber son mariage, à ne pas laisser tomber ses enfants. Et malheureusement, ce n'est pas le bon réflexe. Aujourd'hui, je le fais avec beaucoup de recul. C'est quelque chose que j'ai compris il y a 5-6 ans, mais c'est le bon réflexe qu'on peut avoir si on analyse vraiment la situation de manière froide, c'est de dire il faut que je me mette en sécurité, effectivement en tant que victime, avec mes enfants si possible, mais c'est très, très, très dur. Et puis, deuxième point, autre point que je voulais aborder, c'est que dans le cas qui était mon cas d'un divorce, la justice ne vous aide pas. Parce que la justice, c'est longue. Elle est sourde à ce genre de problématique. Il n'y a pas de reconnaissance de ça. Les enfants n'ont pas été protégés. Aujourd'hui, si vous frappez vos enfants...
0: La justice est longue, et puis les pervers arrivent à manipuler extrêmement bien les juges et les psychothérapeutes.
4: Avec une facilité déconcertante. Mais c'est troublant. C'est troublant.
0: Mais c'est pour ça que je dis souvent que intégrer la notion de consentement, par exemple, dans le droit, ne peut avoir de sens que si on explique aux magistrats, aux juges et aux avocats ce qu'est la notion d'emprise. Parce que quand vous êtes sous emprise, il y a une fabrique du consentement par le pervers. Et donc, en fait, tant que cette notion d'emprise n'est pas comprise par les magistrats, évidemment que vous allez vous faire avoir, quand vous êtes de bonne foi, par un conjoint pervers qui va manipuler le tribunal avec une facilité déconcertante.
4: Je me souviens d'une phrase dite par mon ex-conjointe au tribunal, devant la juge. Regardez, aujourd'hui, tout va bien. Regardez, aujourd'hui, tout va bien.
0: Oui, bien sûr. Donc, elle disqualifiait complètement votre discours.
4: Disqualifiait mon discours. Et ceux des enfants qui... Parce que, malheureusement, je suis dans une problématique avec mes enfants qui est énorme, encore à venir, des rebonds de cette problématique. Je ne peux pas détailler, malheureusement, mais qui est énorme. Et ça me fait penser à la blague, jusqu'ici, tout va bien. Quand vous chutez, oui, mais l'atterrissage va être compliqué.
0: Non mais c'est très important pour les auditeurs d'Europe 1, ce que vous soulignez, c'est que très souvent le piège quand on a des enfants avec un pervers, c'est qu'on se dit pour les protéger je ne pars pas, parce que si parfois ils sont seuls avec le pervers, il va les remonter contre moi, il va leur faire du mal, etc. Alors qu'en fait, comme vous l'avez très justement dit, c'est à partir du moment où on pose une limite en disant non, en se retirant et en créant un espace aussi sécure que possible, hein, parce que ils font la misère sur le plan financier, sur le plan réputationnel, etc., en vous coupant de vos amis, en créant un espace sécure, qu'en fait les enfants vont avoir un lieu où il y a un fonctionnement qui est sain. Et c'est vrai que très souvent le réflexe du père ou de la mère qui est victime d'un conjoint pervers, par culpabilité et bonne foi, c'est de se dire bah non, je reste parce que sinon je vais pas pouvoir les protéger. Et en réalité, ça a beau être contre-intuitif, il faut s'en aller, évidemment. Ils feront toujours moins de dégâts si on s'en va.
4: Oui, c'est dur parce que de ce que vous évoquiez tout à l'heure, j'ai un de mes enfants qui est en train de tomber dans la perversité, dans le sens beaucoup de mensonges, il le sait. On se le dit à des moments. Je me dis, c'est absurde, tu es en train de me mentir. Tu sais que tu me mens quand même. C'est une sorte d'absurdité. Mais c'est sans doute, comme vous l'avez dit, c'est un critère c'est un acte de défense.
0: Il n'arrive pas à survivre autrement qu'en s'identifiant à l'agresseur et en devenant comme sa mère pour ne pas être une victime comme son père. Et donc le risque, c'est qu'il fasse payer aux femmes de sa vie toute la haine et la colère qu'il n'aura pas pu élaborer et ressentir vis-à-vis de sa mère perverse, et qu'il soit effectivement un homme pervers qui détruise sa femme par renversement, par identification à l'agresseur. Oui, c'est malheureusement assez fréquent hein, que la compagne du fils d'une perverse en prennent plein la tête parce qu'elle paye en fait tout ce qui n'a pas pu être dit à cette mère toute puissante. C'est malheureusement un destin assez fréquent de ces fils-là. On vous souhaite évidemment que votre fils, à un moment donné, comprenne que les choses ne sont pas manichéennes et que c'est pas tout noir ou tout blanc, et puis qu'il puisse revenir vers vous et s'identifier à un fonctionnement plus sain.
4: Il ne s'est pas éloigné, mais en tout cas, effectivement, le fonctionnement est pas sain, c'est moins qu'on puisse dire. Et je pense qu'il le sait, mais par contre, peut-être pas cette analyse complète. C'est compliqué de se
0: l'analyser. C'est-à-dire que même s'il le sait, il est effrayé, puisque ce que lui signifie sa mère, c'est que dans la vie, soit tu as la maîtrise, soit tu es maîtrisé et contrôlé par l'autre. Donc, comme il n'a pas trop envie d'être maîtrisé et contrôlé par l'autre, il essaye de prendre la maîtrise.
4: Mmh. C'est aussi le sens du mot perversité, c'est qu'il y a une vraie exploitation des faiblesses et de la souffrance.
0: Bien sûr.
4: C'est ce que vous évoquiez tout à l'heure. Il faut vraiment l'entendre pour comprendre, parce qu'effectivement, je connais mes faiblesses, je connais les problématiques que j'ai pu avoir. Elles ont toutes, sans exception, été exploitées, même les plus horribles. Donc, tout a été exploité contre moi.
0: Ça, oui, oui, bien sûr. C'est pour ça que je dis toujours, une fois que vous avez identifié le pervers, vous gardez le silence. Toute information qui n'est pas indispensable à communiquer est une information qui sera retournée contre vous. Donc c'est poker face. Il ne faut pas que le pervers sache si vous allez bien, si vous n'allez pas bien, si vous êtes triste, si vous êtes joyeux. Il va faire feu de tout bois. En fait, le pervers fait feu de tout bois.
4: Mais c'est très dur. C'est vraiment très dur. Et c'est pour ça que je pense que c'est important, cette émission, j'espère, en témoignage. C'est parce que pour les gens, moi j'ai pu m'en sortir, avec de la caisse, j'ai pu m'en sortir. Mais c'est quand même un chemin, c'est un cheminement qui est compliqué, que ce soit professionnel ou affectif, hein, d'ailleurs. Les dégâts sur la confiance en soi, aujourd'hui, j'en
0: sais pas.
4: Parce qu'évidemment, quand on a été manipulé, on n'a plus confiance en soi, en premier. Donc avoir confiance dans les autres, c'est un autre sujet. Hein. Donc aujourd'hui, la confiance est pour moi un sujet très très complexe. Très très complexe. Donc c'est vrai qu'il y a très peu d'actions à mener et encore une fois, en venir à une seule action, qui est de dire « je pars », pour des gens qui sont combatifs, moi je suis plutôt quelqu'un de combatif à l'origine, etc., c'est très très très compliqué d'accepter cette solution-là.
0: Oui, et c'est ça qui va exploiter le pervers, c'est votre culpabilité, c'est votre honnêteté, c'est votre intégrité, c'est votre confiance, qui va faire que vous allez rentrer dans une hémorragie d'énergie parce que vous allez vouloir combattre là où la seule victoire face à cet ego, c'est d'accepter de perdre. Et en fait, à un moment donné, ils nous retiennent par l'ego. C'est-à-dire que moi, j'ai eu affaire à une perverse dans ma famille. En fait, je me disais, non, mais si je veux être une femme équilibrée, il faut que je garde des liens avec les gens de ma famille. Jusqu'à ce que je comprenne qu'en fait, être équilibrée, c'est aussi éviter de devenir complètement folle. Et que si ça doit se payer du prix d'être la méchante de l'histoire et de rompre des liens, eh ben, tant pis, on le fait. Mais c'est évidemment extrêmement difficile. D'autant plus quand on a des enfants avec le pervers ou la perverse, puisque les enfants vont être utilisés comme des armes de destruction massive et qu'on ne peut pas faire beaucoup plus mal à quelqu'un que de le couper de ses enfants ou de déformer ses enfants sous ses yeux.
4: Vous voyez, je refuse, j'ai des enfants, donc je suis obligé d'avoir des contacts minima, évidemment, avec elles. C'est pas d'autre choix, hein. Il y a de la logistique, j'ai des enfants qui sont assez jeunes. Mais il m'a été reproché de ne pas lui parler. Quand je la vois, je ne lui dis pas bonjour, je n'ai pas envie de lui parler. Je suis obligé, encore une fois, je n'ai pas trop le choix, mais je fais tout pour éviter le moindre contact.
0: Oui.
4: C'est même pas pour faire face, c'est silence total. Et ça m'a été reproché.
0: Le moins de contact possible. Eh bien, écoutez, on vous souhaite bon courage, parce que la guerre n'est pas finie pour vous, et surtout, je souhaite à vos enfants de pouvoir se trouver d'autres modèles que ces modèles. Comme dit une de mes consoeurs, il y a le monde et il y a l'immonde. Voilà. Et les pervers, ils sont aux confins de l'immonde. Ils sont en dehors du monde, quelque part. Alors, je vous souhaite beaucoup de courage, et je souhaite beaucoup de courage à vos enfants aussi. Merci beaucoup pour votre témoignage, Aymeric.
1: Merci Aymeric d'avoir appelé le 01 80 20 39 21 pour échanger avec Marie-Estelle Dupont. Marie-Estelle Dupont, il y a également Christiane qui voulait témoigner pour les auditeurs d'Europe 1 et échanger avec vous. Bonjour Christiane.
5: Bonjour à vous.
0: Christiane.
1: J'ai été mariée, vous nous dites, pendant 25 ans avec un pervers narcissique. Pendant 25 années?
5: Oui, alors moi, le soulagement est arrivé par le fait qu'il mette fin à ses jours. Donc ça a été ma victoire, parce que c'était le seul moyen de s'en sortir, en tout cas pour moi et puis pour mes filles. Et mon aînée a malheureusement été abusée par lui pendant de trop nombreuses années. Ça, je l'ai découvert après très très très tardivement, quelques mois avant qu'il ne mette fin à ses jours. Et voilà. Et donc ça, moi, ça a été... c'était cette issue qu'il me fallait pour essayer de sauver ma fille aînée, en tout cas si c'est possible de la sauver. Donc aujourd'hui, elle a 24 ans, elle est malade psychique évidemment, parce que tout ce qu'il lui a fait subir, ça a eu évidemment des conséquences dramatiques sur elle. Mais voilà, la seule issue de toute façon, c'était qu'il disparaisse. Voilà. Et quelques années avant, il nous avait abandonnés. Et donc ça avait été, ça a été un choc pour moi. Mais au moins, ça a été aussi peut-être le moment de voir tout ce qui s'était passé que j'ai pas vu pendant tant d'années en fait. Mais il nous a mis dans des, enfin il nous a fait en fait ce qui a fait qu'il a fui le domicile, c'est que j'ai découvert du jour au lendemain qu'il ne payait plus les loyers depuis 24 mois et donc on a été expulsé de notre logement et c'est ça qui a mis fin à notre vie, on va dire, maritale. Ensuite, il a récupéré, malheureusement, à la période du Covid, il a récupéré notre aîné.
0: J'ai eu plusieurs cas comme ça.
5: Ça a été une descente aux enfers pour mon aîné, mais puisqu'elle était majeure et qu'elle avait le droit de donner, enfin, elle avait le droit de le rejoindre, elle est allée rejoindre son bourreau. Et ça a été bon. Ça n'a fait qu'aggraver sa maladie psychique. C'est absolument pas racontable ce qu'il lui a fait subir pendant cette période du Covid où elle y est partie.
0: Oui, mais ça, moi, j'ai eu plusieurs cas, notamment des parents, des pères incestueux qui ont été reconfinés avec les enfants pendant le Covid. Ça a été absolument épouvantable, l'augmentation des maltraitances.
5: Voilà. Et donc, j'ai pu la récupérer dans un état épouvantable au bout de, je ne sais plus, presque 9 mois. Donc, je l'ai récupérée. Et en fait, bon, après, elle a été hospitalisée, évidemment, très longtemps pour récupérer de tout ce qu'il lui avait fait subir. Et donc, avant qu'il ne se suicide, en fait, il essayait de la récupérer, évidemment. Je l'ai empêché d'aller le rejoindre. Et je lui ai dit que c'était plus possible. Je l'ai fait hospitaliser sous contrainte. Et c'est ce qui, enfin, je lui ai sauvé la vie. Alors aujourd'hui, je vous dirais que parfois, je suis partagée sur le fait de lui avoir sauvé la vie, parce que ce qu'elle vit et elle vit l'enfer tous les jours. Mais au moins, son bourreau n'est plus là. Donc ça a été ma victoire en tout cas. Mais moi, comme vous le disiez, hein, moi, j'ai jamais su partir. Hein. Il me menaçait de perdre les enfants, et ça a été. Je ne pouvais pas me résoudre à perdre mes filles.
0: Bien sûr, j'ai le cas d'une patiente qui a momentanément perdu ses enfants pour arriver à sauver sa peau, mais parce qu'elle savait qu'il allait la tuer en fait. Donc, il faut comprendre que quand c'est l'homme qui est pervers, le risque est qu'il tue la femme ou qu'elle fasse un cancer. Et quand c'est la femme qui est perverse, le risque est qu'elle arrive à pousser son mari au suicide. Et moi, j'ai eu des cas comme ça de patients dont le père avait été poussé au suicide par la femme qui ensuite se victimise, évidemment, en disant « c'est épouvantable, mon mari s'est suicidé » et qui a tout fait pour que ça arrive. Mais vous voyez, le suicide du pervers, c'est quelque chose de très intéressant parce que d'abord, c'est extrêmement rare et ça n'arrive que dans des cas où ils ne peuvent plus échapper à leur défaite. Donc là, il ne peut plus payer les loyers, il est dans une situation en fait où il est coincé, il est dans une impasse. Et il ne faut pas croire qu'il se suicide parce qu'il se sent coupable. Ça n'est pas un suicide de dépressif ou d'une personne qui est mélancolique. C'est le suicide qui permet de maintenir le triomphe. Je m'explique. Puisque j'ai échoué, que je suis démasqué dans mon échec, puisque je ne suis plus glorieux et triomphant, je décide, je contrôle, c'est encore une modalité de contrôle, je contrôle en me supprimant pour ne pas avoir à rendre des comptes et à être responsable de mes actes. Et moi, j'avais eu le cas d'un patient narcissique qui m'avait expliqué que le jour de ses 70 ans, c'était déjà organisé, il avait déjà mis en scène son futur suicide parce qu'il ne voulait pas qu'on puisse le voir vieillir et avec des rides. Donc, le jour des 70 ans, tout était organisé pour ne pas faire face en fait à la finitude et à la perte de gloire narcissique. Ce sont des ressorts assez, assez effrayants.
1: Merci beaucoup de nous avoir appelé, d'avoir témoigné. C'est courageux. Merci à Christiane et
0: oui,
1: et
0: merci. Aymeric. On vous embrasse très fort et on embrasse votre fille. On lui souhaite plein de courage.
5: C'est très gentil. Merci beaucoup. Au revoir.
1: Marie-Estelle, je retiendrai. Enfin, il y a énormément de choses à retenir de cette émission, bien sûr, mais. Quand on est face à ce type de personnalité, qu'on est la victime, on part. C'est comme avec un homme violent, c'est-à-dire qu'il ne changera pas ou elle ne changera pas. On est d'accord ?
0: Alors, c'est plus facile à dire qu'à faire. Hein. Mais ce que je veux dire, c'est que moi, je vous donne un conseil. Oui. Passez pas par la case. Je vais essayer de lui faire comprendre. Je vais essayer de le changer. Je vais essayer de m'améliorer. Si j'étais une meilleure employée, mon patron ne me traiterait pas comme ça. Non, non. Le pervers, on le fuit. Donc, on organise les choses pour pouvoir sortir de ses griffes. On passe pas par la case. Je vais faire changer la situation. Il faut faire preuve de beaucoup d'humilité avec ce genre de personnage.
1: Voilà, encore une émission passionnante. On a parlé perversité et psychopathie avec ces témoignages et votre regard.

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1: Bonsoir Françoise.
2: Bonsoir Roland.
1: Merci d'être avec nous dans cette Libre Antenne sur Europe 1. Vous habitez
2: Merci
1: maintenant
2: vous.
1: La Bretagne, ce n'était pas le cas avant, vous habitiez Paris, mais la Bretagne a été un havre de paix pour vous à un moment donné de votre vie. Et c'est d'ailleurs, je crois, le témoignage de Charline qui vous a fait réagir hier. Vous l'avez
2: Tout
1: entendu, Charline parlait de... Voilà, de la tromperie qu'elle suspectait de son mari, des questions qu'elle se posait, des souffrances que ça engendrait. Et puis vous, alors on n'en est plus sur le doute, vous, c'était vraiment une tromperie. Et cette tromperie qui vous a au départ effondré, qui a réduit en miettes votre projet de vie, a peut-être été votre nouvelle liberté, votre nouvelle chance peut-être dans la vie. Vous allez nous le dire, racontez-nous.
2: Oh oui, j'avoue que j'ai eu envie de vous appeler maintes et maintes fois, notamment quand j'allais pas bien. Donc il y a très très très longtemps et je n'ai jamais franchi le cap. J'ai pas osé, j'ai pas eu le courage. Mais hier soir le témoignage de Charline m'a vraiment
1: réveiller ce que vous aviez vécu.
2: Mais complètement.
1: Mais oui,
2: exactement.
1: Vous voyez que c'est pas si terrible de nous parler, de m'appeler.
2: Pas du tout. Absolument pas. Et donc son témoignage hier soir m'a touchée parce que effectivement j'ai revécu exactement la même chose. Alors moi c'était dans les années je dirais 2014, 2015, quelque chose comme ça à peu près.
1: Oui, d'accord.
2: Oui, voilà, il y a un petit peu plus de 10 ans. Et je me dis, mais franchement, il faut pas qu'elle s'acharne. Il faut vraiment qu'elle tourne la page. C'est tellement douloureux.
1: C'est douloureux, mais alors le problème, c'est qu'elle est dans à la fois elle est dans le doute instinctif qui lui fait penser qu'il la trompe, et à la fois on n'a pas la preuve matérielle parce que alors vous aviez pas la preuve, mais quand même, aujourd'hui, vous l'avez, cette preuve. Enfin, vous l'avez eu vite après.
2: Alors, j'ai la preuve maintenant parce qu'effectivement, mon ex-mari vit avec la personne que je suspectais. c'était une amie en commun.
1: Mais quand c'est ça, vous allez nous raconter, mais quand vous l'avez quitté, vous en aviez l'intime conviction, vous n'en aviez pas la preuve matérielle non plus.
2: Mais pas du tout. Et mon avocate le jour du divorce m'a bien dit le problème c'est que vous n'avez pas la preuve réelle et donc on a été obligé de faire un divorce à l'amiable parce que je ne pouvais rien de toute façon c'était pas mon intérêt ni mon envie moi je voulais que ça se termine rapidement
1: c'était une souffrance de toute façon vous en aviez l'intime et l'instinct et puis vous aviez vu des choses vous qui ne trompaient pas vous allez nous expliquer parce que ça s'est passé un peu comme pour Charline. Racontez-nous d'abord vous avez rencontré au lycée votre mari,
2: tout
1: vous avez 17 ans et vous êtes restés ensemble assez vite, en 94 vous êtes mariés, vous êtes enceinte.
2: On s'est mariés en 94, on est restés mariés une vingtaine d'années, on va dire,
1: Donc vous avez 2 enfants avec lui et vous avez toujours pensé, c'est ce que vous disiez, que vous alliez finir vos vieux jours ensemble.
2: Mais complètement. Oui,
1: mais
2: oui,
1: en Bretagne, où vous avez un appartement, une résidence secondaire, c'est là où tout va se jouer. Racontez-nous.
2: C'est ça. Alors, nous avions donc une résidence secondaire en Bretagne, dans le Morbihan. C'est pour ça que j'ai toujours eu un petit coup de cœur pour cette région où je suis maintenant. Et donc, on y passait beaucoup, beaucoup de temps, pas seulement l'été, un mois l'été, mais également à la Toussaint, aux vacances de Pâques, les ponts du mois de mai, du mois de juin. Quand on est à Paris, on a envie un petit peu de prendre l'air. Et donc, on passait beaucoup, beaucoup de temps en Bretagne dans cet appartement. Et en copropriété. santé, avec une piscine. On avait beaucoup, beaucoup d'amis qui étaient dans cette copropriété. Et notamment, cette fameuse amie en commun qu'on a rencontrée sur place et avec qui, voilà, on a tissé des liens. On se voyait avec tout un groupe d'amis régulièrement, etc. Et puis, au fur et
1: elle
2: à mesure...
1: Elle était mariée de son côté, hein, elle aussi.
2: Alors, elle était mariée, mais elle venait toujours en vacances sans son mari. Il ne prenait pas de vacances, il était agriculteur céréalier, voilà, maire d'un petit village, beaucoup, beaucoup, voilà, de travail. Voilà, il ne venait que très, très rarement en Bretagne. Donc, elle venait toujours toute seule. Et donc, femme seule, voilà, très sympathique, très séduisante, toujours, très agréable avec tout le monde.
1: Vous dites quand même aguicheuse, hein ?
2: Ah, très, oui, oui, tout
1: mais
2: à fait.
1: Mais pas seulement avec votre mari, avec tout le monde, finalement. Elle avait un besoin de séduction auprès de tout le monde.
2: Oui. Mais voilà, elle faisait beaucoup plus jeune que son âge, puisque c'est une femme qui a quand même 11 ans de plus que nous.
1: Ah oui, d'accord, oui.
2: Voilà, oui, oui. Nous, on a le même âge, hein, puisqu'on s'est rencontrés au lycée, forcément, sur les bancs de l'école. voilà, même année de naissance, mais c'est une femme plus âgée. Toujours très pimpante, séduisante, voilà. Et puis, j'ai senti assez rapidement qu'elle avait toujours besoin d'un petit coup de main, d'une ampoule à changer, de petits bricolages à faire, etc., etc. Elle nous invitait au restaurant, elle faisait des cadeaux à mes filles pour les anniversaires, le mien également. Elle nous invitait au restaurant, moi, au départ, je ne trouvais pas ça très choquant. Donc, pas trop de doutes.

0: des besoins de bricolage. Vous lui en parliez ou vous observiez de loin tout ça ?
1: Alors, au départ, j'observais parce que je ne voulais pas non plus paraître trop suspicieuse. Donc, au départ, j'étais juste observatrice.
0: Et puis, on se déteste hein, dans une sorte d'observateur jaloux. C'est une sensation qu'on déteste.
1: Oui, oui. C'est vrai, mais ça a duré quelques mois. Après, j'ai commencé à lui en parler en disant que je trouvais qu'elle prenait un petit peu trop de place hein, dans notre vie. Quand on était en vacances, tous les midis, on allait prendre le café chez elle. On organisait un petit peu notre planning en fonction d'elle. Et donc, j'ai commencé à lui en parler. Il me dit, t'es quand même ma meilleure amie. On passe pas tant de temps que ça en Bretagne. Donc, c'est les vacances. Il faut en profiter. Enfin, il avait toujours des...
0: C'est quand même étrange, sa meilleure amie qui rencontre dans une résidence de vacances et qui est une voisine et qui devient sa meilleure amie. C'est vrai que c'est très étrange quand même.
1: Oui, tout à fait. Et puis après, j'ai commencé à avoir de plus en plus de doutes parce que même quand nous étions rentrés sur Paris, effectivement, il était souvent au téléphone avec elle. Des messages.
0: Et le mari qui était donc agriculteur, qu'on voyait pas beaucoup, lui ne s'est douté de rien ?
1: Alors lui, je pense que pas du tout. Ah oui. Je pense qu'il s'est douté de rien du tout. Mais je pense qu'ils avaient une vie qui n'était pas du tout la nôtre.
0: D'ailleurs, c'était pas un couple qui fonctionnait normalement.
1: Oui, voilà, exactement. Leurs enfants étaient déjà beaucoup plus grands, donc n'habitaient plus avec eux, avec des enfants, etc.
0: Quel âge avaient vos enfants à vous ?
1: Alors moi, mes enfants avaient, je dirais 13-14 ans et puis 16 ans. Elles ont 3 ans d'écart.
0: Elles voyaient ce... Quand elles étaient avec vous, justement, en Bretagne, elles voyaient ce... ce qui se passait ?
1: Alors, j'ai commencé à leur en parler un petit peu et j'ai senti que ça les mettait mal à l'aise. Mais je pense qu'elles ont vu certaines choses quand
0: même. Elles ont vu le manège de cette femme.
1: Oui, je pense qu'elles ont vu, mais quand on est enfant et qu'on croit tellement,
0: Enfant, là, elles étaient quand même adolescentes. Hein. Les premiers émois de l'amour avaient déjà dû les gagner à ces jeunes filles. Donc, elles pouvaient voir un peu le manège de cette femme.
1: Oui, mais en même temps, j'ai l'impression qu'elles étaient un peu dans le déni.
0: Elle avait réussi à les mettre dans sa poche, à les mettre...
1: Complètement.
0: Et oui, c'est ça aussi.
1: Et puis, quand j'ai commencé à trouver qu'elle, effectivement, elle prenait un petit peu de place dans notre vie, en vacances, etc. Enfin, on n'imaginait presque plus aller au restaurant sans qu'elle soit avec nous. Mon mari disait, bah oui, mais tu comprends, elle est toute seule, en vacances, son mari n'est pas là. On peut quand même l'inviter. Enfin, elle était vraiment... moi, j'avais l'impression de passer des vacances non plus à 4, mais à 5.
0: Oui.
1: Voilà.
0: Ça devient effectivement extrêmement pesant. Quand vous en parlez à votre mari, il vous dit que vous êtes parano.
1: Alors, exactement. Il me dit, mais... parce que je lui dis, écoute, je trouve que, elle prend beaucoup de place, on peut plus rien faire, etc. Et il nous dit, tu comprends, c'est ma meilleure amie, donc on peut pas non plus, elle est toute seule, on peut pas organiser des choses sans elle, etc. Enfin, il avait toujours une bonne raison. De toute façon, elle était... Enfin, moi, je savais, après, quand on partait en vacances, on allait non plus passer des vacances à 4, mais à 5.
0: Et donc, cette résidence que vous adoriez est devenue un enfer, un cauchemar ?
1: Ah, pratiquement, oui. Alors, moi, j'ai essayé de vivre ma vie un peu en dehors. Donc, je faisais beaucoup

0: beaucoup de sport, je sortais de la résidence le plus possible, j'allais à la piscine dans des horaires complètement différents des autres, voilà, à l'heure du déjeuner, j'étais à contre-courant.
1: Et autour de vous, les amis qui assistaient un petit peu à ça quand même, parce que j'imagine que les femmes n'avaient pas envie qu'elles tournent autour de leur mari. Remarquez, elles devaient être ravies que ce ne soit pas leur mari qui a été choisi. Mais, mais pour autant, aucune venait vous parler et vous raconter et vous dire quand même, c'est vrai, je trouve que cette femme a un comportement inapproprié.
0: Pas du tout, parce que c'était vraiment l'ami du groupe et... un peu le moteur. Tout le monde l'admirait, tout le monde la trouvait extraordinaire et personne. Non. Et d'ailleurs, je n'ai plus aucun rapport avec aucun des amis de cette résidence. Ça a été coupé net du jour au lendemain.
1: Comment vous l'expliquez que ces femmes n'ont pas été solidaires, qu'il n'y a pas eu de sororité comme on dit aujourd'hui entre vous face à ce comportement encore une fois qui était visible? Parce que ça aurait pu leur arriver à chacune d'elles, hein.
0: Ouais, mais je ne me l'explique pas, effectivement. Maintenant, 10 ans après, je me dis que finalement, ce n'était pas forcément des vrais amis, tout simplement. C'était plutôt des relations, pendant les vacances. Et finalement, leur amitié, je pense qu'ils se connaissaient avant nous, voilà. Nous, on est arrivés après, et du coup, moi, je suis passée après. J'ai l'impression que
1: vous n'avez pas réussi
0: d'importance.
1: Vous n'avez pas réussi à nouer de vraies relations entre vous.
0: Puis on était beaucoup plus jeunes, hein. On était beaucoup plus jeunes. Moi, j'avais pas non plus. C'était pas des amis vraiment des amis intimes, etc. C'était plus des relations, des amis de vacances, on va dire. Hein, voilà, où on passait un petit peu de temps, du temps sympathique ensemble à un moment donné, mais pas plus que ça.
1: Et puis un soir quand même, il y a quelque chose qui attire votre attention sous la table. Vous voyez un mouvement de pied.
0: Oui. Alors là, du coup, on était vraiment chez ma meilleure amie, qui a mon âge, chez elle, donc pas très loin de notre résidence secondaire. Elle nous invite pour un dîner entre amis. Et puis,
1: votre mari ramène encore cette femme?
0: Oui. De toute façon, elle était toujours dans les bons plans.
1: Même votre meilleure amie à qui vous étiez confiée, j'imagine.
0: Oui,
1: étiez confiée à cette meilleure amie, elle a été obligée de l'inviter.
0: Oui, j'avais commencé à lui parler un petit peu de mes soupçons, mais c'est pareil, elle me disait « Oh, tu te fais peut-être des idées ». Mais alors après, effectivement, elle s'est rendue compte. Mais à l'époque, quand elle nous invitait pour ce dîner, elle me disait « Oh, peut-être que tu te fais quand même des idées ». Donc elle l'invite. Hein. Et puis, effectivement, je sors et donc à l'extérieur de la maison. Et au moment où je reviens, eh bien, effectivement, j'ai une vue imprenable sur la table, les invités, et ce qui se passe sous la table. Et je vois la jambe de madame venir se frotter à celle de mon mari à l'époque.
1: Ah oui, donc là, évidemment.
0: Voilà, elle était en face de lui avec un grand sourire. Et alors là, le choc. Donc là, par contre, je lui en ai parlé le soir même. Et il m'a dit, mais non, mais pas du tout, sa jambe est venue comme ça. Mais enfin, il était, dans le déni. Enfin,
1: gêné qu'il ait été mis à nu ou pas du tout?
0: Non, parce qu'il me faisait croire que c'était moi qui me faisais des idées, que j'avais vu quelque chose, mais que ça n'avait aucune importance et que ça ne signifiait rien et que une jambe qui passe sous la table et qui touche une autre jambe, ça peut arriver. il continuait à me faire croire que j'étais en train de me raconter des histoires. Il m'a dit, mais le mot parano, il me l'a dit mais tellement de fois. Mais je l'ai entendu et ouais. Alors je pense oui. Mais t'es parano. Enfin voilà.
1: Tout ça a fait que évidemment dans votre vie personnelle, votre vie professionnelle, ça a commencé à dégénérer aussi.
0: Oui. Oui, je pense que l'un et l'autre, voilà, étaient liés effectivement au travail. Voilà, ça a commencé à être un petit peu compliqué pour moi. Comme je n'étais pas bien dans ma vie personnelle, et bien forcément ma vie professionnelle, voilà, il y a eu des conséquences. Et à un moment donné, voilà, je comme ça n'allait pas au travail, je me suis mise, j'ai été arrêtée une quinzaine de jours. Mon médecin m'a arrêtée. Il m'a dit bon, vu votre état, il faut vous reposer. Et j'ai utilisé ces 15 jours. C'était la première fois que je m'arrêtais depuis peut-être 10 ans. Et j'ai mis à profit ces 15 jours pour réfléchir. Et du coup, j'ai commencé une psychothérapie.
1: Ben voilà, c'est ce que vous aviez de mieux à faire.
0: Voilà, j'avais le droit à 10 séances de psychologue. Mmh. J'ai vu une psy pendant 5 semaines, 2 fois par semaine. Et là, ça a été mais vraiment extraordinaire. Je suis tombée sur quelqu'un de formidable. Grâce à elle, vraiment, j'ai franchi le cap. Elle m'a permis déjà de sortir tout ce que j'avais sur le cœur, et elle m'a aidée à prendre la bonne décision parce que j'avais très envie de me séparer. J'avais très envie de partir de Paris. Et c'est grâce à ces séances, hein, parce que je sais pas si toute seule j'aurais réussi, à prendre cette décision importante. Et c'était le bon moment. Mes filles du coup étaient plus âgées, hein, parce que je parle de ça, c'était quand même presque 3 ans après le début.
1: De la relation.
0: De l'histoire. Mmh, mmh. De la relation, tout à fait. Ah oui, parce qu'entre-temps, il y a eu plein de choses qui m'ont confortée dans l'idée qu'effectivement, j'ai été trompée, c'était sûr.
1: Et vous avez eu 3 ans comme ça, 3 ans d'intense.
0: Oui. 3 ans de souffrance.
1: De tourments, de souffrance, de questionnement.
0: Oui.
1: Vous tournez en rond, vous vous dites peut-être qu'il a raison, je suis folle, mais non, mais quand même, je ne suis pas folle. Enfin,
0: c'est ça. 3 ans de souffrance, j'ai perdu 8 kilos, mes amis ne me reconnaissaient pas, je suis arrivée en Bretagne, j'étais cadavérique, voilà. Donc c'est pour ça que le témoignage de Charline Hercoeur, vraiment, je me suis dit, mais il faut pas perdre 3 ans, c'est trop dommage. Donc voilà, et donc
1: la psy vous amène à finalement faire un choix de vie radical.
0: Oui.
1: À la fois vous séparer, donc divorcer, et puis aller vivre là où vous aimez vivre, c'est-à-dire dans l'ambiance.
0: Oui.
1: Et du coup, vous gardez l'appartement. C'est vous qui gardez l'appartement ou vous êtes obligé de reprendre un autre appartement?
0: Alors, non, parce que l'appartement que nous avions en tant que résident secondaire était à monsieur.
1: Ah, d'accord. Donc, ce qui est tombé bien quand même, parce que vous n'allez pas rester dans cette résidence avec sous les yeux, votre ex-mari et cette femme.
0: Non.
1: Du coup, vous avez pris une location. Qu'est-ce que vous avez fait?
0: Pas du tout. C'était une résidence qui était vraiment au bord de mer. Et moi, pour du coup changer de vie, je voulais être plutôt sur une grande ville. Donc voilà, j'ai choisi de venir à Vannes.
1: Ah, Vannes, d'accord.
0: À Vannes, voilà. Oui, voilà. Une grande ville, c'est plus facile de trouver du travail. Puisque du coup, je suis partie de Paris en quittant mon travail, en quittant ma famille, mes amis. Vraiment un changement de vie radical.
1: Et vos filles, qu'est-ce qu'elles ont dit? Qu'est-ce qu'elles ont pensé?
0: Elles m'ont dit « Ouf, on attendait que ça se fasse ».
1: Et elles sont restées avec le père?
0: Alors, non, ma fille aînée avait terminé ses études, donc elle a pris son envol. Et puis la deuxième, il lui restait 3 ans à faire. Elle est restée avec son papa pour terminer ses études. Et ensuite, elle est partie à Lille.
1: D'accord, donc elle faisait également sa vie. Vous êtes arrivée à Vannes, vous avez trouvé un emploi ?
0: Alors, exactement, comme quoi, dans un domaine complètement différent. Donc, du coup, j'ai changé complètement de travail, je ne fais plus du tout la même chose.
1: Qu'est-ce que vous faisiez alors, justement, Françoise ?
0: Alors, moi, j'étais nutritionniste.
1: Ah oui, d'accord.
0: Voilà, en région parisienne. Et maintenant, je travaille dans l'habitat insalubre.
1: Ah oui, ça n'a strictement rien à voir.
0: Ça n'a rien c'est à voir, c'est toujours de l'hygiène, mais pas la même.
1: C'est d'autres champignons que vous voyez dans les habitations.
0: Voilà, exactement, voilà, tout à fait, oui. Voilà, mais toujours dans le service public. Donc, d'accord. Voilà, je...
1: Et donc, vous vous êtes installé là-bas à Vannes, un nouvel emploi, vous avez divorcé, lui finalement, sans surprise, et vous avez dû bien rigoler quand vous vous êtes aperçu qu'en fait il est parti s'installer avec elle, sa meilleure
0: amie. Alors il ne s'est pas installé, en fait ils ne vivent pas ensemble.
1: Ouais.
0: C'est ça qui est... Oui. Non, elle a son logement, dans le 92. Lui, il a son logement. Ils ne vivent pas ensemble, mais ils se voient le week-end et pour les vacances, etc. Mais quand je lui ai dit que moi, je partais en Bretagne, que j'allais tout quitter, etc., il m'a dit, mais tu le feras jamais. Donc, il a été très, très surpris quand vraiment... Ouais. Voilà, il a été très surpris quand je lui ai dit, ça y est, j'ai trouvé mon appartement et je m'en vais. Voilà, il ne le croyait pas. Et des années après, effectivement, il est toujours avec la même personne.
1: Il s'affiche avec elle, en tout cas.
0: Ah oui, complètement. Mes filles, quand elles retournent à Paris pour les fêtes, les anniversaires, etc., elles la voient, oui.
1: Ça ne vous fait plus rien, ça, Françoise ?
0: Non, ça ne me fait plus rien. De temps en temps, j'y pense et je me dis... la seule chose qui me fait un petit peu souffrir, c'est que je n'ai jamais entendu de la part de mon ex-mari m'avouer qu'il m'avait trompée. Il m'a toujours fait croire qu'il n'y avait rien eu avant qu'on divorce. Le jour de notre divorce, il était encore dans le déni.
1: Il n'est pas très courageux.
0: Du tout.
1: Il n'est pas très courageux. Il ne vous a pas dit pardon, surtout.
0: Mais non, pas du tout. Et parce que j'aurais pu entendre, je comprends qu'au bout de 20 ans, on puisse tomber amoureux de quelqu'un d'autre. Moi, j'aurais tout à fait compris. Et ce qui m'a fait le plus souffrir, c'est d'être trompée et de passer vraiment pour une imbécile vis-à-vis des amis, etc. Enfin, je pense que les gens devaient rigoler, tout le monde était au courant, etc. Et lui, il me disait mais non. Et il m'aurait dit oui, effectivement, j'ai.
1: Je suis tombée amoureuse, j'ai des sentiments.
0: Mais oui. Ouais. Mais oui, et puis même quand on a divorcé des années après, il m'a toujours fait comprendre qu'il n'y avait rien eu avant. Il a attendu qu'on divorce pour pouvoir passer aux choses sérieuses avec cette dame.
1: Ah oui. Et alors vous, une fois que vous êtes sentie totalement libre, vous étiez en Bretagne, pas d'attache là-bas, vraiment, c'était une région que vous adoriez, mais vous n'avez pas d'attache, vos enfants pas avec vous, votre mari, évidemment, qui vous ment et qui vous trompe, cette infidélité qui, au départ, vous a mis en colère, et puis qui vous a fait prendre peut-être un nouveau départ, une nouvelle chance dans votre vie, vous allez faire une rencontre. Vous souriez.
0: Oui, je souris parce qu'en fait, je suis arrivée en Bretagne un peu comme une ado, comme une adolescente. Enfin, j'ai l'impression que j'ai vécu une petite adolescence que j'ai pas franchement vécue. Parce que moi, j'ai rencontré mon mari, j'avais 17 ans, et je me suis dit, finalement, les 20-25 ans, souvent, c'est l'âge où... moi, mes filles, c'est l'âge où elles ont rencontré pas mal de personnes, elles ont vécu des histoires. Et moi, c'est peut-être quelque chose que j'ai pas vécu. Et en arrivant en Bretagne, je me sentais comme une petite jeunette. Ouais. Et voilà. Et voilà. Et du coup, j'ai passé deux, trois ans extraordinaires. Et j'ai notamment rencontré un jeune homme, mais tellement plus jeune que moi que ça m'a, voilà, ça m'a surprise. Voilà, on a eu une petite relation de quelques mois.
1: Alors, vous dites, voilà. On va dire, alors, 20 ans de moins. Vous aviez à l'époque quoi, quand vous êtes arrivé en
0: 50.
1: 50, il avait 30 ans.
0: Et ben voilà.
1: C'est formidable.
0: Formidable. Moi, alors maintenant j'y pense, je me dis oh là là, mais pourquoi j'ai fait ça? Mais bon, mais c'est
1: non,
0: pas.
1: Non, mais c'était formidable, voilà, je... pour le moral, pour ce que la femme que vous
0: oui.
1: étiez, pour que
0: c'est
1: voilà.
0: Ça, c'est ça.
1: C'est ça, fait, ça, voilà. Ça vous a rassuré. Puis, comme vous disiez, enfin, oui. vous avez rencontré à 17 ans votre mari. Moi, j'imagine que vous aviez pas eu pléthore d'aventures ou de relations avant.
0: Non, pas du tout. Eh
1: oui, et puis
0: voilà.
1: Ensuite, vous avez été une femme, comme on dit, voilà, droite dans vos bottes.
0: Très fidèle, en plus, droite dans mes bottes.
1: Ouais,
0: voilà.
1: Donc là, il fallait un peu qu'il y ait un peu de liberté. Il fallait bien que la jeunesse que
0: oui.
1: vous n'aviez pas eue se passe.
0: C'est ça, une
1: et vous liberté. Êtes resté, et vous puis, êtes resté puis, combien de temps avec ce jeune homme? Ça a été ça, a duré
0: en
1: très peu de temps.
0: 3-4 mois, oui.
1: Non, ah bah quand
0: 3-4
1: même, c'est
0: mois.
1: Sympa. Et lui, il trouvait ça très sympa?
0: Oui, exactement. Et je lui dis mais comment ça se fait que et puis il me dit mais non mais de tout alors il me disait que je faisais pas mon âge. Alors je peux le croire parce que c'est vrai que quand je suis arrivée en Bretagne voilà, j'étais toute pimpante, toute voilà, j'avais perdu voilà pas mal de kilos, etc. Et puis je pense que j'étais un peu dans la séduction. J'étais célibataire, hein. Finalement, j'arrivais ici, voilà. Mais j'étais pas aguicheuse.
1: ça, vous saviez,
0: voilà.
1: vous saviez pourquoi vous ne l'étiez pas, vous.
0: Oui.
1: Et après cette piqûre de rappel de jeunesse,
0: ah oui.
1: Ça, c'est la chanson un peu de Dalida, il venait d'avoir 18 ans.
0: Mais c'est ça, et en fait, ça a été un déclic pour moi. J'ai eu l'impression que la vie était grande, enfin les portes étaient grandes ouvertes. J'avais une deuxième vie qui m'attendait. Et après j'ai laissé faire les choses. Donc effectivement j'ai trouvé un emploi et puis j'ai trouvé un compagnon.
1: Comment vous l'avez rencontré?
0: Alors mon compagnon actuel, ça fait maintenant 7 ans.
1: Maintenant
0: c'est une histoire qui dure. En fait c'est le frère de mon meilleur ami, tout simplement.
1: Mais il était sous vos yeux, vous l'aviez jamais vu?
0: Et non, c'est comme ça.
1: C'est-à-dire qu'il était sous vos yeux, vous le connaissiez?
0: Non, pas du tout.
1: Mais comment ça, pas du tout?
0: Vous étiez votre meilleur ami
1: et vous ne le connaissiez pas?
0: Non, alors mon meilleur ami avait un frère qu'il voyait quand il venait en Bretagne, pas dans la même ville. Donc voilà, on ne se rencontrait pas. Et puis son frère était marié à l'époque, etc., en famille. Donc j'entendais parler de lui. Mais je ne le connaissais pas physiquement. Je ne l'avais jamais rencontré. Voilà. Et je suis arrivée en Bretagne, et puis mon meilleur ami a fait voilà, une soirée, et il m'a dit mon frère sera là. Et du coup, il était divorcé hein, depuis. Mon frère sera là, est-ce que tu veux venir, etc. Voilà, on fait un petit truc à la maison. Et puis voilà, j'ai rencontré son frère et je suis avec lui depuis 7 ans.
1: Et votre meilleur ami l'a fait en connaissance de cause? Il savait que vous pourriez vous plaire ou il n'y a même pas pensé?
0: Non, c'est ça qui est amusant, c'est que on est complètement à l'opposé. Moi, j'aime faire la fête, j'adore le sport. Lui, il déteste le sport et il est un petit peu casanier. Maintenant, je l'ai un petit peu sorti de chez lui, mais
1: Votre ex-mari sait que vous avez rencontré quelqu'un aujourd'hui?
0: Ah oui.
1: Et vos enfants et vos filles aussi?
0: Ah oui, nos filles, mes filles le connaissent très très bien, on se voit régulièrement, on fait des soirées, quand elles viennent en Bretagne me voir, elles le voient, oui, tout à fait, elles s'entendent très bien avec lui.
1: On vous sent heureuse. En fait, le message que vous voulez nous livrer, c'est que vous auriez dû partir avant.
0: Mais oui, en fait, c'est le seul regret que j'ai. C'est de ne pas avoir pris la décision.
1: Dès que vous avez vu, avez compris que votre mari était visiblement était tombé sous le charme.
0: Sous le charme de cette femme.
1: Et qu'il vous, il vous est passé pour folle. À partir de là, vous n'aviez plus de raison de rester, en fait.
0: Non.
1: Et vous vous êtes accroché, évidemment, pour la famille, pour la vie.
0: Pour les enfants.
1: Pour ce que vous aviez créé, pour ce que vous étiez dit.
0: Oui.
1: Mais vous dites, quand il y a un doute, il n'y a pas de doute.
0: Voilà, tout à fait. Tout à fait. Et je pense que le meilleur est toujours à venir. Et c'est moi franchement si j'ai un conseil c'est ne pas réfléchir trop longtemps mais maintenant je suis tellement heureuse de cette vie et chaque jour à chaque fois tous les matins je me réveille je me dis mais qu'est-ce que je suis bien ici en Bretagne et pourquoi je suis pas partie avant.
1: Mais peut-être que pour apprécier ce que vous appréciez là. On se le dit souvent, pour apprécier ce que vous appréciez là, peut-être qu'il aurait fallu, il lui fallu passer par ce quoi vous êtes passé. Alors, peut-être pas attendre aussi longtemps, mais... Alors, on a des messages. Christiane, évidemment, et Malo, son chat de Bretagne, justement, qui dit « Bonsoir Roland et Françoise de Bretagne, bravo à vous qui avez eu bien de raison de quitter cet homme indigne, dit-elle. L'amour propre avant tout. » Et puis Bernadette, elle y va également de son petit conseil. Pour Françoise, être trompée, on se sent humilié, trahi, touché dans son amour propre. Et puis elle a pris une très bonne décision de divorcer, de partir, de trouver un nouveau travail. Voilà, donc Bernadette vous félicite de cette décision, chère Françoise. Merci Françoise de votre témoignage, merci du courage que vous avez eu enfin
0: Roland.
1: À très bientôt, et puis je suis sûre que vous allez couler encore des jours très heureux en Bretagne.
0: Oui, c'est merveilleux.
1: À bientôt.
0: Au revoir Roland.

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1: Bonsoir Sacha.
2: Bonsoir Roland.
1: Merci d'être avec nous en ce jour de Noël. On voulait vous donner la parole dans cette libre antenne car on a pris connaissance de cette activité passionnante, vraiment gorgée d'optimisme et puis d'espoir, celle de raconter la vie des autres. Mais ça n'est pas venu tout à fait naturellement dans votre vie. Vous n'étiez au départ pas formaté pour avoir ce type d'activité, en tout cas ce type d'activité professionnelle. Comment vous est venu le goût véritablement d'écrire la vie des autres?
2: J'ai 32 ans, j'habite à Tel Aviv depuis 4 ans et j'accompagne depuis des familles dans la transmission de leurs histoires de vie. En effet, je n'ai pas du tout commencé avec ça. Il y a 10 ans, j'étudiais la finance à Londres et en parallèle de ça, j'ai passé un an à écrire l'histoire notamment de mes grands-parents, mais notamment de mon grand-père maternel, Fernand, juif, séfarade d'Algérie. C'était très, très amateur à l'époque et très passionné. Et ça, c'était il y a 10 ans. Et il y a 3 ans et demi, j'ai perdu ce grand-père, pour lequel j'avais écrit son histoire. Et la même semaine, je me faisais virer de mon job. Et donc, ces deux éléments m'ont fait un peu remettre totalement en question ce que je voulais faire. Je travaillais dans la tech, notamment chez Facebook à l'époque. Mais j'avais besoin de beaucoup plus de sens. Et je me suis dit que j'allais faire ce que j'ai fait pour ma famille, en fait, pour d'autres familles. Et c'est ce que je fais depuis un peu plus de 3 ans maintenant.
1: Oui, alors vous êtes parti quand même, vous aviez une formation qui n'avait strictement rien à voir avec tout ça. Vous avez un double diplôme, j'ai vu, à l'EDEC de la London School of Economics. Vous avez voyagé, vous avez appris plusieurs langues. Et puis vous le disiez, vous avez intégré Facebook d'abord à son siège social à Dublin et puis ensuite à Paris. Donc oui, vous n'étiez pas du tout destiné à raconter la vie des autres. Et vous vous êtes passionné pour la vie de votre grand-père. C'est lui qui vous l'a demandé ou c'est vous qui en avez eu l'idée un jour pour laisser une trace à la famille?
2: Ah non, c'est pas lui qui me l'a demandé, c'est un besoin existentiel de comprendre d'où je venais, vraiment profondément, et donc d'interroger les parents, les grands-parents pour comprendre d'où ils venaient, notamment le grand-père qui a vécu dans un autre pays, qui parlait une autre langue, qui parlait l'arabe, etc. Et donc j'avais vraiment besoin de comprendre ses origines, d'où il venait. Vivre dans le passé, évidemment que c'est pas une option viable. Par contre, savoir d'où on vient pour être mieux dans ses baskets, c'est clairement important. Et c'est comme ça que ça a commencé. Et en fait, j'ai vu le bien que ça m'a fait à moi à l'époque. Je dirais que c'était même thérapeutique. Et ça a fait du bien aux personnes après à qui j'ai distribué le livre dans la famille, à une cinquantaine d'exemplaires. Et c'est pour ça que je me suis dit en fait que j'allais le faire pour d'autres familles, parce que en fait, c'est ce qui m'avait donné le plus de sens dans ma vie à l'époque, c'était de le faire pour ma famille. Et je me suis dit que j'allais le faire avec d'autres.
1: Et ça a fait du bien à toute la famille, d'ailleurs, à vos parents. Vos parents devaient être extrêmement fiers de ce travail qui a été fait, de ce travail de mémoire, de cet héritage d'un seul coup qui a été transmis. La mémoire et la vie est un formidable héritage, au-delà de l'argent, au-delà des biens matériels. Ce qu'on peut laisser de son histoire vous dit beaucoup de ce que vous êtes, vous, et ce qu'ont été vos parents.
2: Oui, alors c'est vrai que c'est un projet qui... Il y a deux choses. Il y a le résultat final, le livre physique, on va dire au bout de 8 mois, 1 an. Et c'est sur dans les différents foyers des différentes maisons. Et c'est hyper... C'est un joli livre, etc. Que certains vont lire en entier, mais pas tous au passage. Mais il y a aussi toute l'expérience de faire ressortir les choses, de passer du temps avec ses parents, ses grands-parents, en physique, en prenant un café, en ressentant les choses, en ressortant les photos... Et c'est vrai que, bon, ça, au début, c'était très égoïste, hein, de se faire du bien, de se faire un cadeau, de comprendre d'où on vient. Et en fait, après, évidemment que ça fait plaisir aux autres. On se dit que l'héritage, finalement, d'une manière un peu symbolique, est un peu immortalisé, pour mettre ça, voilà, noir sur blanc. Et je pense que ça fait du bien, surtout à l'heure où tout va très vite. Tout est digitalisé, tout est dans l'IA, tout est à portée de main. Je pense que reprendre le temps... Moi, j'ai 32 ans, donc je suis assez jeune, je pense, mais j'ai très vite compris le bien que ça me faisait. Et je dis le mot thérapeutique ou même cathartique, parce que c'est ce que j'ai vécu et c'est ce que je vois maintenant avec les familles que j'accompagne. Ouais.
1: Et c'est facile pour celui qui se raconte, parce que vous n'aviez pas cette formation, donc vous allez nous dire comment vous y êtes pris. Ça a dû vous prendre un temps fou, un temps dingue pour. Et en plus, vous n'aviez pas cette distance parce que c'était votre famille, votre ADN que vous racontiez. Mais pour celui qui se raconte, pour celui qui accepte de prendre un café, comme vous dites avec vous, de prendre des rendez-vous réguliers pour convoquer sa mémoire, convoquer ses souvenirs, convoquer des choses parfois terribles et parfois des choses évidemment agréables. C'est comme vous le dites. C'est quasiment une thérapie. Ils acceptent, à la fois votre grand-père a accepté facilement, vos parents ont accepté facilement, et après vous allez nous raconter tous ceux que vous avez rencontrés depuis.
2: Ouais, en effet, c'est très compliqué d'interviewer ses proches, parce qu'il y a un enjeu émotionnel fort, et donc la personne la plus compliquée que j'ai eu à interviewer, j'ai eu beaucoup de mal jusqu'à aujourd'hui, hein. Il va sourire s'il l'entend, mais c'est mon père. Parce que s'il y a une tierce personne qui l'interviewerait, ça serait beaucoup plus simple, parce qu'il n'y aurait pas cette charge émotionnelle. Et du coup, mon grand-père, ça allait, parce que c'était une génération d'écart. Mais plus concrètement, c'est vrai que 90% des gens en général à qui on propose ce projet, il y a toujours beaucoup de pudeur et de « non mais je ne le connais pas, et qu'est-ce que je vais lui raconter ?» Et après tout, ma vie, ce n'est pas une grande vie, et je ne suis pas en fin de vie, après tout, je n'ai pas fini ma vie, et pourquoi tout ça ? Et en fait, l'idée, c'est de se dire, on transmet aux enfants, aux petits-enfants, ça fait du bien à la personne qui se raconte, ça fait du bien à ceux qui vont la lire. Une fois, évidemment, que la confiance a été échangée, en fait, il faut avant tout se ressentir. Moi, que je ressente la personne et que la personne me ressente. C'est pour ça que j'essaye de maximiser des échanges en physique. J'habite à Tel Aviv, mais souvent je vais à Paris, à Nice, à Lyon, ailleurs, pour vraiment aller à la rencontre de ces familles. Pour les entretiens, pour se ressentir, pour faire sortir d'ailleurs les choses qu'on a envie de faire sortir. Et on n'est pas obligé de tout raconter. Au contraire, on raconte dans ce livre ce qu'on a envie de raconter. Tout est subjectif, évidemment. Voilà.
1: Et alors, il y a ceux qui sont vivants qui vous racontent, et puis il y a ceux qui sont déjà, hélas, décédés, qui peuvent être donc une personne, on peut remonter à quelques générations, et là, ce sont les héritiers, enfin les descendants, qui vous racontent et qui veulent, eux, reconstituer cette histoire.
2: C'est vrai qu'en fait, je me suis rendu compte au début qu'il y a un type de projet classique, on va dire, de biographie, c'est-à-dire on interviewe une personne qui a entre 50 et 90 ans, qui veut raconter sa vie, sa première moitié de vie. Et il y a un autre projet un peu auquel on pense moins, qui est un peu moins intuitif, c'est à titre posthume. Donc j'ai accompagné une dizaine de familles sur des projets à titre posthume. Et en fait, évidemment que ce n'est pas comme si on interviewait la personne elle-même, mais on interviewe la femme, les enfants, l'ami d'enfance, pour en fait essayer de recueillir un maximum de matière brute sur la vie de la personne, pour finalement, encore une fois, se faire du bien, comprendre d'où il venait. Et c'est vrai que c'est possible, c'est pas intuitif. Souvent, on me dit « Ah, j'aurais aimé le faire avant que mes grands-parents décèdent. » Et moi, jamais je dis « Bah, en fait, tu sais, c'est possible de le faire. » Enfin, c'est très particulier comme démarche, mais en fait, c'est possible de se positionner et de se dire « Bon, bah, on n'aura pas 100% d'être la matière, évidemment, de la vie de la personne, mais en tout cas, on pourra toujours, et j'ai une manière un peu, vu que j'étais dans la tech, chez Facebook, etc., j'ai un cadre que je donne à la famille pour les prendre par la main, et c'est un projet qui dure entre 6 et 10 mois, donc c'est vrai qu'on a le temps d'échanger, que ce soit les photos, les écrits, l'arbre généalogique, etc.
1: Et comment vous vous y prenez ? Alors, vous, pour qui ça a été d'une reconversion totale, une reconversion totale professionnelle ? Vous n'étiez pas, je le disais, destiné à cela. Comment vous vous y prenez, justement, pour prendre par la main, alors, soit la famille qui veut raconter celui qui, ou celle qui est partie, ou ceux qui sont partis, ou celui qui est encore là et qui a envie de raconter tout simplement son histoire pour laisser une trace et pour permettre à ses enfants ou à ses petits-enfants d'en savoir plus sur ce qu'ils sont et sur d'où ils viennent.
2: Ouais. Je pense que j'ai rien inventé. Je veux dire, le métier de biographe, d'écrivain, on peut dire comme on veut, ça existe depuis très longtemps et ça existera bien avant et bien après moi. Je pense qu'il y a une chose que je donne vraiment, c'est un cadre. Je veux dire, avec le fait d'avoir étudié la finance entre Paris et Londres, d'avoir travaillé dans les boîtes tech, etc., j'ai un vrai cadre et une méthodologie qui permet d'orienter les familles. Et c'est quoi ce cadre ? C'est 4 étapes. La première, c'est un travail préliminaire. Donc, je dis à la famille, voilà, dans 2 mois, je viens faire les entretiens chez vous, dans le lieu de votre choix. Mais d'ici là, je vous envoie une série de questions pour vous permettre un peu, sans moi, tous de votre côté, à tête reposée, de mettre tout par écrit, les éléments factuels, qu'est-ce qu'on veut raconter ou pas raconter, la manière dont on veut le raconter, le style d'écriture, le narrateur, les grandes dates, les grands événements. une fois que le travail préliminaire est fait, je fais exprès de donner 2 mois, j'arrive aux entretiens en ayant lu tout ce que la famille a écrit, et ça me permet d'avoir déjà préparé de manière très précise ce que la famille veut raconter dans ce livre. Et donc, dès la première minute d'entretien, la famille sait que je ne la découvre pas, et moi, je sais exactement où je veux les emmener dans le sens. Je veux poser des questions sur certaines anecdotes qu'on va développer pendant 20 minutes sur les repas du vendredi soir, les repas, les mariages, les moments forts de vie, pour qu'en fait, à la lecture, si je fais parler 20 minutes une personne sur des repas de fête, par exemple, bon, bah, à la lecture, on aura quelque chose de très chaleureux.
1: Du vivant.
2: Donc, le côté très factuel et le côté très vivant, exactement. Et une fois que c'est fait, après, c'est un, travail préliminaire, 2, travail d'entretien sur 1 semaine, 3, c'est le travail d'écriture, où toutes les 2 semaines, je fais lire régulièrement à la famille plusieurs chapitres, etc., pour avoir des allers-retours. C'est très collaboratif. Et à la fin, une fois que c'est validé, on passe à la dernière étape, qui est la mise en page avec les photos, l'arbre généalogique, la graphiste qui m'accompagne, avant de lancer ça à l'impression.
1: Comment ça se passe après, quand on est resté avec entre 8 mois, vous dites parfois même 1 an, avec une famille avec qui on était en relation, avec qui on a échangé, avec qui on a accouché, les anecdotes, les éléments piquants de leur vie, parfois les éléments terribles de cette vie qu'ils n'ont pas voulu dire par des silences ou par des pudeurs, mais que finalement ils vont vous livrer à vous, qui est quelqu'un d'extérieur de la famille. Vous avez créé un lien. Comment ça se passe? Vous gardez ce lien au-delà du livre que vous leur avez en quelque sorte offert?
2: Oui, alors déjà, il y a un contrat qui assure la confidentialité, évidemment, des informations que toute la famille va me donner. 1. 2. En général, c'est quand même des livres dans lesquels on essaye d'être positif. Dans toutes les familles, dans toutes les vies, il y a des choses plus compliquées, que ce soit, je sais pas, des séparations, des addictions, plein de choses, mais on essaye en général que ce soit pour les enfants, les petits-enfants, la transmission, et donc on parle de ce que la famille et la personne biographique veut raconter ou ne pas raconter. Ça, c'est la deuxième chose. Et la troisième chose, oui, c'est vraiment le côté... Il y a un vrai lien qui se crée. Moi, je suis resté ami avec plein de personnes que j'ai accompagnées. À la fin, le livrable, il est double. 1, c'est le livre physique qui est très joli, qui ressemble un peu aux éditions Assouline, pour ceux qui connaissent, et donc assez cossu, oui, dans le nombre d'exemplaires qu'ils veulent, et il y a aussi la version digitale, après, qu'ils peuvent réimprimer à souhait.
1: Est-ce que vous avez l'impression, parfois, avec ces livres, que cela renforce un peu les liens familiaux, que ça agit un peu comme une thérapie?
2: Ah, totalement. C'est très particulier de mettre ces mots de thérapie, de thérapeutique, parce que quand on fait une biographie, on c'est pas le premier mot auquel on pense, mais en fait, c'est vrai que ce que je propose, je suis ni coach, ni historien, ni archiviste, ni journaliste, mais c'est un peu un mélange de quand même un peu tout ça. Ça fait du bien, on cherche, on creuse dans l'histoire, on interviewe des gens, donc il y a un côté un peu comme ça, journalistique, il y a un côté évidemment émotionnel très fort. Et encore une fois, moi j'essaye d'avoir un point de contact fort dans la famille avec qui je suis en relation pendant tout le projet, en plus de la personne biographiée. Donc si on écrit l'histoire d'une personne de 70 ans, bon, bah, je serai en relation avec le fils qui a, admettons, 35-40 ans, pour tout le côté logistique, et la personne biographiée avec qui qu'on sollicitera juste pour aller chercher la matière la plus profonde et la plus brute.
1: Souvent, quand on pose des choses par écrit, ça permet de tourner les pages, c'est-à-dire de se dire, voilà, tout ce que je n'ai pas réussi à dire, tout ce que, parfois il y a des deuils, parfois il y a des souffrances qu'on n'a pas pu exprimer, avec lesquelles on vit, et parfois les livrer, de les voir comme ça, noir sur blanc, de les transmettre, parfois on arrive à passer à autre chose enfin.
2: Je crois, en tout cas je pense que c'est un premier pas pour le faire. J'accompagne aussi des entrepreneurs en fait qui veulent passer une première, en fait qui écrivent leur chapter one, le chapitre 1 de leur vie, et ça c'est exactement ce que vous venez de dire, c'est-à-dire ils ont 40 ans, 45 ans, ils ont une première grosse partie de vie, que ce soit professionnelle et ou personnelle, et ils veulent non pas se faire coacher, non pas se faire aller chez un psy, etc., mais mettre à plat par écrit ce qu'ils ont vécu pour leurs enfants qui ont entre 1 et 10 ans en général à cet âge-là. Et ça leur fait du bien, donc en effet oui, c'est une manière de mettre noir sur blanc, de distancier un peu ce qu'on a vécu, et de faire un pas de côté, de se dire voilà ce que j'ai fait, en général d'exprimer beaucoup de gratitude, chose qui n'est pas évidente à faire quand on est dans le train de la vie, et repartir de plus belle pour le chapitre suivant.
1: C'est plus facile, évidemment, on le disait, qu'être une personne extérieure permet vraiment d'instaurer une relation de confiance et de distance. Vous disiez vous-même, quand vous avez voulu faire parler votre papa ou votre grand-père, c'était pas chose simple parce que vous étiez partie prenante également de l'histoire et de la vie. Alors que là, les gens se sentent plus à l'aise parfois pour se confier à quelqu'un qu'ils ne connaissent pas au départ.
2: C'est totalement ça. Et en fait, je pense que la plupart des familles que j'accompagne, c'est des familles avec qui je, entre guillemets, elles m'identifient comme une sorte de, je ne vais pas dire de petit cousin, mais en tout cas de quelque chose de, il y a un cadre professionnel qui est indispensable pour cadrer encore une fois, et mettre une structure, parce que ça peut vite déborder, mais aussi quelque chose d'intime. Il y a une distance, je pense, à avoir entre l'empathie et en même temps, si la personne pleure en face parce qu'il y a beaucoup d'émotions, la personne n'attend pas de moi que je pleure, elle attend de moi que je l'écoute. Pour en fait transmettre au plus profond et au plus précis ce qu'elle veut raconter. Donc,
1: Vous avez des anecdotes, des histoires, enfin des histoires, on ne va pas vous demander de révéler des histoires incroyables, mais est-ce que vous avez des anecdotes qu'on vous a confiées et qui vous ont totalement, alors soit bouleversé, amusé, transporté, que vous pourriez nous confier, Sacha ? J'imagine que vous devez écarquiller les yeux parfois quand quelqu'un vient vous révéler quelque chose auquel vous ne vous y attendiez absolument pas.
2: Oui. Non, je crois que ce que j'adore avec ce projet, c'est que ça touche tous les âges et toutes les classes sociales ou religieuses. Il y a un projet qui était assez joli. C'est une personne qui avait à peu près mon âge, une petite trentaine d'années, qui habite à Nice, qui vient d'une famille musulmane et qui me dit « Sacha, voilà, j'aimerais que tu m'accompagnes sur l'écriture de l'histoire de mes grands-parents parce qu'il y a un secret de famille. » Donc évidemment, je ne dirais pas l'identité de cette personne. Mais le secret, c'était à la fois très profond et ça m'a fait penser un peu à mon histoire. Donc différemment, c'était sa grand-mère maternelle en Algérie, il vient d'une famille musulmane, était juive. Donc en fait, lui est juif, finalement. Donc en fait, il vient d'une famille juive, d'une famille musulmane, mais sa grand-mère maternelle étant juive, c'était un secret à l'époque, vu que chez les juifs, on prend la religion de la mère. Alors lui était juif à 50% par sa maman et 50% par son papa. Et il avait besoin, finalement, avec ce livre, de comprendre profondément quelle était son identité. Est-ce qu'il voulait apprendre l'hébreu ou l'arabe ? Est-ce qu'il était juif ou musulman ? Et il y a plein d'histoires comme ça, mais pourquoi je parle de ça ? Parce qu'il n'y a pas d'âge pour écrire, il n'y a pas de religion pour écrire, c'est juste on a envie de se faire du bien, que ce soit identitaire, religieux ou autre.
1: Est-ce que ce métier, maintenant, ce nouveau métier auquel vous consacrez a une influence sur vous ? C'est-à-dire, est-ce que vous arrivez à relativiser la vie, à pouvoir ordonnancer vos priorités ? Parce que moi, je le vois dans la Libre Antenne, ça a une influence que j'écoute, les histoires qu'on nous confie chaque soir me marquent, m'atteignent parfois, me touchent évidemment, m'accompagnent, et puis font relativiser un peu la vie. Donc vous, de votre côté, est-ce que c'est un peu le même cas ?
2: J'adore, bien sûr, ça m'enrichit énormément, ça me déstabilise parfois, mais j'ai mis du temps à mettre une vraie distance saine, c'est-à-dire pas trop loin mais pas trop proche non plus. Je fais une psychanalyse, moi, depuis 10 ans, j'ai commencé assez tôt et c'est important. Il y a un côté thérapeutique pour eux comme pour moi d'une manière différente évidemment, donc non, c'est très très puissant d'écouter la vie des gens, d'essayer de la transmettre au plus près. Bien sûr qu'il y a une influence. Ouais.
1: Vous êtes heureux aujourd'hui de cette reconversion ?
2: Oh là là, énormément. Énormément, parce que je vois de plus en plus de jeunes de ma génération, qui ont entre 25 et 45 ans, moi je travaillais chez Facebook, donc c'était un peu la belle boîte, la fierté de ma maman, etc. Et en fait, l'idée c'était de se dire j'ai envie de faire un job, mais je ne vois même pas comme un job, mais en tout cas une mission de vie où en fait je trouve un réel sens et un réel impact à ce que je fais, chose qui n'est pas évidente, surtout à l'ère du digital, de voir la chose tangible de ce qu'on crée. Et aujourd'hui, voilà, le fait d'avoir des livres physiques qui sont dans les foyers des personnes, le fait d'aller les voir chez eux, le fait d'avoir de l'émotion dans les fous rires comme dans les pleurs, à mon tout petit niveau, oui, je pense faire avoir un impact. En tout cas, ça me donne du sens au quotidien. Ouais.
1: Alors, j'ai vu que vous aviez aujourd'hui accompagné près de 40 familles, c'est pas rien. Généralement, quand on vous commande ce livre, c'est pour les fêtes de Noël. Ils se disent, tiens, ou pour les fêtes de fin d'année peut-être, en se disant, on va offrir à chacun des membres de la famille ce livre fondateur qui voilà, fourmille à la fois d'anecdotes, d'histoires, de vérités, de choses qu'on ignorait.
2: Oui, la plupart des familles, en général, il y a toujours une personne qui me contacte, et après, ils font une cagnotte, ils se mettent à plusieurs, en général, parce que ça a un certain coût, on pourra en reparler si besoin, mais, oui, oui. Mais l'idée, c'est vraiment de se dire, c'est un moment pour un anniversaire, un anniversaire, une fête de fin d'année, un moment. En fait, souvent, ce qui arrive, c'est Sacha, j'ai vu ce que tu as fait pour telle et telle famille. Le temps passe, je vois mon grand-père ou mon père ou quelqu'un qui avance avec l'âge. Et je pense que c'est le moment parce que sa mémoire est fraîche et est là. Moi, je parle, j'ai une grand-mère qui a Alzheimer depuis 10 ou 12 ans et c'est pour ça que la mémoire est d'autant plus un sujet fort chez moi. Et voilà, donc oui, c'est en général, c'est sur des moments forts, des moments un peu clés de vie, des évolutions, voilà.
1: Et ça accompagne. Et cette grand-mère, justement, vous parlez d'Alzheimer, c'est un, oui, évidemment, quand on perd la mémoire. Cette grand-mère s'était confiée à l'époque, quand vous aviez commencé à écrire le livre, elle était déjà atteinte de ces troubles.
2: C'était le début de l'Alzheimer. La vérité, c'est que j'ai pas eu beaucoup d'informations de sa part sur sa vie, elle, mais j'ai interviewé, à l'époque, j'avais interviewé déjà beaucoup de personnes, notamment ses enfants, notamment ses frères et sœurs, son mari, donc mon grand-père, etc. L'Alzheimer, c'est, voilà, j'ai accompagné plusieurs personnes, notamment une amie récemment avec sa mamie Suzanne, et le titre, on l'a appelé Mshikpara.
1: C'est un titre qui me dit beaucoup, parce que c'était le sous-titre de mon histoire et du film, absolument.
2: Ouais. Donc on l'a appelé Mshikpara et c'est un des plus gros livres qu'on a fait pour cette dame qui a un Alzheimer avancé. En fait, j'étais hyper fier d'accompagner cette très bonne amie à moi dans l'histoire de sa mamie qui a Alzheimer pour deux raisons. La première, ça fait écho à mon histoire avec ma grand-mère, et le deuxième surtout, c'est qu'on a fait un super livre très très documenté grâce à l'investissement de sa fille, de sa petite fille, en allant chercher les informations, les documents, les photos. Donc c'est possible, parce que l'Alzheimer, je vais dire quelque chose d'un peu dur, mais c'est un peu une mort, une première mort. Quand la mémoire n'est plus là, c'est quand même très compliqué. Je le vis de près avec ma mère et c'est horrible, enfin ma grand-mère. Ouais. Mais je suis tellement heureux de l'avoir accompagnée dans ce projet. Chaque projet est magnifique, mais celui-ci a un goût particulier. Quand il n'y a plus la mémoire, on arrive quand même à la mettre sur papier. Et ça, c'est puissant. Ouais.
1: Parce que dans les maisons de famille, souvent, quand on s'ennuie un peu le week-end ou les vacances, on va chercher un peu dans la bibliothèque des livres. Et votre rêve, peut-être, serait qu'on tombe un jour qu'un arrière-arrière petit-enfant qui serait encore dans cette famille ou qui irait au grenier déterrer des boîtes, des cartons, trouve ce livre, le livre qui aurait pu être écrit à un moment donné de la vie de la famille et puis se plonger tout d'un coup dans une histoire totalement ignorée de lui ou d'elle.
2: Mmh, totalement. Je vois l'impact, entre guillemets, que ça a aujourd'hui, à très très très court terme. Le projet, il dure entre 6 et 10 mois, 8 et 10 mois. Mais c'est vrai que j'y pense pas. Mais peut-être que dans 10 ans, l'enfant qui a aujourd'hui 15 ans, il en aura 25, et il me dira, j'ai lu l'histoire de papa... Et c'est ça que j'aime, en fait, c'est que c'est un cadeau ou un objet ou un produit, voilà, qui prend, je pense, de la valeur avec le temps. Quelle valeur, comment, quoi, je sais pas. Mais c'est moi ce que je dis à chaque fois aux familles que j'accompagne. Donc comme vous disiez, j'ai accompagné une quarantaine de familles, j'ai une dizaine de projets en cours. Je leur dis avant tout, vous faites un cadeau à vous. C'est égoïste, vous faites du bien. Et après, évidemment, vous verrez que vous allez faire du bien aux autres, c'est-à-dire vos proches.
1: Voilà. Ma dernière question, Sacha, et après vous nous direz comment vous fêtez Noël. Ma dernière question, c'est vous êtes convaincu que toutes les familles ont une histoire à raconter ?
2: 90% des familles que j'accompagne, l'enfant me dit je veux écrire l'histoire de mon père ou de mon grand-père, ou de mes parents, mes grands-parents. Mais, et quand je parle aux parents ou aux grands-parents, ils me disent non, mais ma vie, je ne suis pas Simone Veil, je ne suis pas Johnny, non, je ne vais pas raconter, il n'y a rien à raconter. Et en fait, quand l'enfant fait comprendre aux parents la puissance et la valeur de leur histoire pour leurs enfants et leurs petits-enfants, alors, en général, la plupart se disent « Ok, je comprends pourquoi on le fait, alors on y va ». Donc, on n'a pas besoin d'être Simone Veil, on n'a pas besoin d'avoir fait un super parcours professionnel ou autre pour se raconter. Je veux dire, quand on a 80 ans, n'importe quel âge, en fait, on a...
1: On porte si on tous une histoire, faire, oui, on porte tous une histoire, de toute façon, ouais.
2: Totalement.
1: On va arriver à ce qui fâche, le prix, parce qu'il faut bien, c'est un coût, évidemment, et c'est pas donné, mais vous le disiez, ça sera, c'est sur plusieurs mois, entre 8 et 12 mois. Il y a beaucoup d'entretiens, beaucoup de temps, des talents qui travaillent avec vous, parce que vous ne pouvez pas écrire toutes les histoires, même si vous avez été à l'origine des premières histoires, vous devez avoir des talents qui vous accompagnent pour écrire au mieux ces histoires. Et donc, si on a ces économies, si on doit casser sa tirelire, si on doit être... Parce qu'on peut faire payer toute la famille, tout le monde peut mettre un petit peu d'argent pour en savoir plus sur son histoire. Combien ça coûte en moyenne ?
2: En général, ça coûte entre 10 et 15 000 euros à peu près. Ça prend entre 6 et 10 mois, 6 et 12 mois, c'est ce que je disais. Et ce qui est intéressant, en fait, c'est que l'investissement financier, il est lié aussi à l'investissement moral de la famille. Quand on fait un projet comme ça, j'aurais pu dire 1 000 euros comme 100 000 euros, en fait, c'est à la limite, c'est ce que je disais au début, la plupart des familles, ce n'est pas une question réelle d'argent, même s'il faut de l'argent, mais en général, les gens font une cagnotte. Une famille qui a de l'argent, ça va être une personne qui va le payer. Une famille qui a un peu moins d'argent, ils vont se mettre à 5, 10 pour le faire. Parce qu'en fait, c'est tellement compliqué d'écrire une histoire de vie, de se mettre vraiment dedans. Il y a tellement de raisons de ne pas le faire, de pudeur, de secret, de plein de choses, que lorsqu'il y a un investissement réel, et donc financier, et ben derrière, il y a un investissement émotionnel de « on va se mettre dans le projet ». On va mettre les photos dans le dossier partagé. On va relire ce que Sacha nous envoie. On va, etc., etc. Et c'est pour ça que je vais prendre encore 2-3 projets, je pense, en 2026. Parce que chaque famille avec laquelle je travaille, c'est sur la durée.
1: La durée et le temps. Alors, on va répéter, on va rappeler quand même comment s'appelle votre collection. Ça s'appelle Native, N-A-T-I-V. C'est cette biographie que vous écrivez et qui permet de transmettre la mémoire familiale. Et on vous contacte comment ? Il y a un lien qu'on peut mettre sur la page Facebook de l'émission ?
2: Oui, je pourrais mettre un lien sur Instagram, native-du-bas biographie.
1: D'accord, vous avez une page Facebook et une page Instagram, et vous avez également sur LinkedIn, j'imagine ?
2: Exactement, sur LinkedIn, Sacha Elbaz, Sacha, S-A-C-H-A, plus loin, Elbaz, E-L, espace, B-A-Z.
1: D'accord, et pour ceux qui n'ont pas des réseaux sociaux ou de... ils peuvent vous retrouver comment ?
2: Ils peuvent me retrouver sur un mail.
1: Non, alors on le mettra sur la page Facebook, d'accord. Voilà. C'est juste parce que, évidemment, aujourd'hui, c'est parfois les enfants et les petits-enfants qui vous contactent, mais les personnes plus âgées qui ne sont pas forcément numérisées, qui n'ont pas forcément accès à l'Internet ou qui n'ont pas d'adresse mail, c'est un peu plus parfois compliqué, mais ils peuvent passer en tout cas par des proches qui pourront vous contacter. Merci beaucoup, Sacha. Comment vous passez Noël, alors, ce 25 décembre ? Vous êtes donc là en France, du coup, vous n'êtes pas en Israël ?
2: Oui. Je suis en famille avec mes parents, ma petite sœur et mon petit frère, et très heureux de faire un bon dîner à base de saumon et de bonnes choses bien françaises. Je suis très heureux de manger.
1: Voilà. Ben oui, j'imagine que vous retrouvez les saveurs familiales de votre enfance en France quand vous revenez.
2: Ouais,
1: merci d'avoir partagé avec nous cette passion. Je pense que ça va parler à beaucoup de gens. Alors, beaucoup n'auront probablement pas les moyens de se payer, mais pourront réfléchir ou peut-être se mettre à plusieurs, comme je le disais, pour essayer d'offrir à la famille ce livre essentiel des vies. Merci beaucoup, Sacha.
2: Merci beaucoup.
1: Joyeux Noël à vous. Merci.
2: Joyeux Noël. Au revoir.

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0: Bonjour à toutes et bonjour à tous. Il est question d'amour sur Europe 1 le samedi et le dimanche de 16h à 17h. Aujourd'hui, je vous raconte une histoire d'amour discrète et très cinématographique. Ils sont l'anti-glamour par excellence et pourtant le couple le plus solide du cinéma français. Depuis 1991, Charlotte Gainsbourg et Yvan Attal s'aiment loin des conventions. Pas de mariage, mais trois enfants et une complicité née sur un plateau de tournage entre doute, pudeur extrême et une demande en mariage publique restée sans lendemain, plongée dans l'intimité de ce duo inséparable. Et pour en parler, je recevrai tout à l'heure Felicity Chaplin, maître de conférence à l'université de Monash en Australie, spécialiste de la langue française et autrice du livre Charlotte Gainsbourg, Transnational et Transmédia Stardom, publié en 2020 aux presses universitaires de Manchester. Mais tout de suite, place au récit.
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Nous sommes à l'été 1990 sur le tournage du film d'Éric Rochant, Aux yeux du monde. Charlotte Gainsbourg, fille de Serge Gainsbourg et de Jane Birkin, y interprète Juliette, amoureuse de Bruno, jouée par Yvan Attal. Tiens donc, presque un peu cliché, vous ne trouvez pas ? Oui ? Eh bien, ça l'est tellement que sur le tournage de ce film, il ne se passe rien entre les deux comédiens. Enfin, rien, du côté de Charlotte Gainsbourg en tout cas, car Yvan Attal, lui, est marqué par la jeune fille de 19 ans. L'une des scènes du film raconte la rencontre des deux personnages pour la première fois. Un souvenir bien ancré dans la mémoire d'Yvan Attal, 26 ans à l'époque. Comme j'étais nerveux, j'avais fait tomber quelque chose et on s'est baissé tous les deux en même temps pour le ramasser. Ça avait provoqué une gêne et on s'était marré. La scène avait alors pris un... Enfin, il s'était passé un truc très bien. Très très bien pour lui. Car Charlotte Gainsbourg, elle, si elle est contente de faire la connaissance du comédien Yvan Attal, se contrefiche un petit peu du jeune homme. Je n'ai pas beaucoup de souvenirs de complicité entre nous, ni de quoi que ce soit, parce qu'à l'époque, j'étais amoureuse d'un autre. Ce n'est pas un argument pour Yvan Attal, qui reste à l'affût pendant un an. Sans succès, malgré ses tentatives de rapprochement. Mais il est coriace. Lorsqu'il entend qu'elle doit travailler sur le prochain film de Jacques Doyon, qui est alors en couple avec la mère de Charlotte, Jane Birkin, il saute évidemment sur l'occasion pour faire partie du casting. La persévérance, c'est payant parfois. J'ai trimé un an avec elle. Il faut être là tout

tout le temps ne pas abandonner, il y a forcément un bon moment, se souvient Yvan Attal. Nous sommes alors au printemps 1991 et le jeune couple démarre enfin une relation. Pile au moment de la sortie du film d'Éric Rochant, dans lequel ils étaient partenaires, le premier d'une longue série. La relation qui démarre entre Charlotte Gainsbourg et Yvan Attal a plus de succès que le film d'Éric Rochant, à tel point que le couple s'installe rapidement à l'hôtel. Pas pour une nuit ou deux, non, ils y vivent pendant 3 mois. 3 mois d'un bonheur certain, encore à l'abri de la presse qui ne va pourtant pas tarder à les harceler. Il faut dire qu'ils sont tous les deux césarisés et que le grand public connaît Charlotte Gainsbourg depuis Lemon & Zest, le sulfureux duo avec son père.

0: Ce couple, c'est du pain béni pour la presse People. Et au mois d'août 1991, la France entière est au courant de l'idylle, puisqu'ils font la couverture du magazine Voici. Encore un coup dur pour la jeune fille, à peine remise de la mort de son père, elle qui, jusqu'à présent, n'avait pas été la cible de la presse à scandale, protégée par ses parents. Son père n'est plus, mais elle peut compter sur Yvan, qui fait preuve d'une immense tendresse avec celle qu'il aime déjà, par-dessus tout. « Il m'a ramassée », se souvient-elle en parlant d'Yvan Attal. « Il a été patient, car je n'étais vraiment pas marrante au début. Nous étions ensemble un mois seulement après la mort de mon père. Et il était tellement patient alors que j'étais une épave. Je pleurais tous les jours. Chaque fois qu'il partait faire quelque chose, je m'effondrais. » Charlotte Gainsbourg n'est pas la seule à remarquer les bienfaits de sa relation. Sa mère, Jane Birkin, voit bien elle aussi combien le nouveau compagnon de sa fille est un véritable pilier qui lui permet de vivre l'adolescence qu'elle n'a pas vraiment vécue. Yvan Attal est patient, il est tendre, drôle aussi. Enfin, disons que son humour fait rire Charlotte. Pour détendre l'atmosphère, par exemple, quand ils vont visiter un musée ou une exposition, il n'est pas rare de voir les deux tourtereaux devant une toile ou une sculpture pouffés comme deux adolescents. Ce n'est pas l'œuvre qui les amuse, plutôt la tête des visiteurs, plus attirée par le sexe d'Yvan qu'il a pris soin de sortir en attendant que quelqu'un le remarque et pose son regard plus longtemps sur son pénis que sur les œuvres accrochées au mur. Autre temps, autre humour. Mais en attendant, c'est comme ça qu'Yvan arrive à détendre son amoureuse et obtenir de trop rares sourires. Yvan, en tout cas, lui fait du bien. Il lui montre combien il tient à elle. Charlotte Gainsbourg le lui rend bien et rapidement, puisqu'elle décide de suivre Yvan Attal plusieurs mois dans un kibboutz en Israël. C'est là-bas qu'il est né et Charlotte Gainsbourg découvre, en plus des racines de son homme, une vie communautaire laborieuse et bien éloignée de la vie privilégiée qu'elle connaît depuis toujours. C'est aussi là-bas qu'elle se connecte encore un peu plus avec sa judéité. Voilà Yvan Attal et Charlotte Gainsbourg inséparables dans la vie. On le voit d'ailleurs de plus en plus souvent du côté de la butte Montmartre à Paris, où Charlotte vient de faire l'acquisition d'un appartement. Inséparables dans la vie, ils vont aussi l'être à l'écran. Yvan a donc réussi à faire partie du casting d'Amoureuse, le nouveau film de Jacques Doyon, dont le tournage vient de débuter. On pourrait penser que le beau-père de Charlotte Gainsbourg est sympa d'embaucher le petit copain de sa belle-fille, mais il n'en est rien. Je ne crois pas que Jacques Doyon nous ait proposé le rôle parce qu'on était ensemble. Honnêtement, il n'était pas au courant, mais il a vite compris, se souvient Charlotte Gainsbourg. Il a bien fait, en tout cas, d'embaucher Yvan Attal pour ce film, car si l'histoire va d'abord énerver le jeune homme, elle va lui permettre de réaliser son premier court-métrage et ainsi de passer derrière la caméra pour exorciser ses démons et sa jalousie. À leur première rencontre sur un plateau de cinéma, Charlotte Gainsbourg ne semble pas avoir les yeux qui brillent pour Yvan Attal. En revanche, lui est sûr d'être tombé sur une pépite. Charlotte tombe finalement sous son charme et c'est le début d'un duo à la vie comme à l'écran. Restez bien avec nous sur Europe 1 si vous souhaitez découvrir la suite de ce récit. A tout de suite.
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0: Au quotidien, le couple Charlotte Gainsbourg-Yvan Attal est si amoureux qu'il est particulièrement difficile pour Yvan Attal de voir sa femme être dans les bras d'un autre sur grand écran. Il n'a pourtant pas vraiment de soucis à se faire.
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0: l'histoire du film de Jacques Doyon, Amoureuse, c'est celle d'une jeune femme prise au milieu de deux hommes. L'un est joué par Thomas Langman et l'autre par Yvan Attal. L'amoureuse, c'est Charlotte Gainsbourg. Elle hésite entre les deux dans le film. Elle les aime tous les deux. Une torture pour Yvan Attal quand Charlotte Gainsbourg doit jouer des scènes d'amour avec Thomas Langman. Quand on fait le doyon, quand elle est toute nue pendant deux heures dans les bras de Thomas Langman, franchement, c'est pas facile à supporter. C'est de là qu'est venue l'idée du court-métrage. Ce court-métrage, c'est « I Got a Woman » qu'il tournera en 1997. Il deviendra même un film « Ma femme est une actrice ». Il aidera Yvan Attal à exorciser sa jalousie, mais n'allons pas trop vite, on en reparlera plus tard. Pour le moment, en dehors de leurs obligations professionnelles, Charlotte Gainsbourg et Yvan Attal passent le plus clair de leur temps, ensemble. On peut notamment les voir régulièrement sur les Champs-Élysées, dans un magasin, qui n'existe plus d'ailleurs aujourd'hui, Virgin Megastore. Une sorte de Fnac, mais avec un autre nom. Là-bas, ils dévalisent le rayon vidéo et rentrent chez Charlotte Gainsbourg pour passer des heures à regarder les films qu'ils ont achetés. Oui, vous l'avez compris, leur passe-temps favori, c'est le cinéma. Charlotte Gainsbourg penche pour certains lame-chaud avec Marilyn Monroe. Je connais tous les dialogues par cœur. C'est comme les enfants qui regardent 15 fois le même dessin animé. Yvan Attal, lui, c'est plutôt le parrain de Coppola, avec Al Pacino, son idole, dont certains affirment qu'il est son jumeau français. Je pourrais le regarder 100 fois, je l'ai d'ailleurs vu au moins 350 fois. C'est aux côtés d'Yvan que Charlotte perfectionne sa culture cinématographique et qu'elle se met à regarder des films américains des années 70 et 80. Et ce qui vaut pour le cinéma vaut aussi pour le reste. Yvan m'a tout appris, confie Charlotte Gainsbourg. Je suis passée d'une enfant à une adulte avec lui. Il m'a tout appris, tout appris. Que ce soit dans la culture, la conduite humaine, c'est quelqu'un de très très exceptionnel. Je me fie à lui, toujours. Mais elle a beau le trouver exceptionnel, Charlotte Gainsbourg n'est pas vraiment encline à se faire passer la bague au doigt. Voilà déjà 4 ans qu'ils sont ensemble, mais pour elle, le mariage, c'est non. Elle estime que ce n'est pas une nécessité quand on s'aime. Ses parents ne se sont jamais mariés et cela ne les a pas empêchés de fonder une famille et de rester 12 ans ensemble. Charlotte Gainsbourg a peur que le mariage lui porte la poisse. Pour elle, c'est la simplicité qui compte avant tout. « Je suis exclusive », confie-t-elle. « Quand je suis bien avec une personne, je partage tout. » Pour le moment, la situation semble convenir à Yvan Attal, mais a-t-il seulement le choix ? Pas sûr. Mais marié ou non, Yvan est très amoureux. Et pas seulement, il admire aussi son actrice de compagne qu'il qualifie de modèle. Dans une scène d'Anna Oz, par exemple, elle se met en colère. « Moi, en regardant le film, je me demandais si j'avais fait une connerie, tellement j'avais la sensation de me faire engueuler. »

0: pas si mal.
1: Nous sommes en 1996 et le couple tourne ensemble pour la troisième fois le film Love, etc. Et encore une fois, pas facile pour Yvan Attal de voir sa compagne en aimer un autre. Cette fois-ci, c'est Charles Berling qui en prend pour son grade. Au fur et à mesure du tournage, Yvan Attal se met à détester Berling. Pas le personnage qu'il interprète, mais bel et bien l'homme. De son côté, si elle comprend son compagnon, Charlotte Gainsbourg, elle, s'amuse plutôt de cette situation, de tromper Yvan au cinéma, d'embrasser d'autres acteurs sur les tournages. C'est d'ailleurs juste après ce film qu'Yvan Attal tournera son court-métrage « I Got a Woman », prélude à ce qui deviendra un véritable succès au cinéma quelques années plus tard, « Ma femme est une actrice », dans lequel il met en scène Charlotte Gainsbourg dans son propre rôle. Une façon pour lui de s'extraire de sa condition de compagnon jaloux. J'ai écrit cette histoire sans la raconter à Charlotte. Elle tournait Jane Eyre à Londres et comme dans la journée j'étais seule, c'est sorti comme ça. Il faut dire que c'est un métier incroyable qui n'est pas facile à accepter tous les jours. Tu vis avec une fille que tout le monde peut voir à poil dans les films. Qu'ils soient rassurés. À l'automne 1996, et alors qu'ils emménagent dans un nouvel appartement, cette fois-ci dans le très chic 8e arrondissement de Paris, Charlotte tombe enceinte de l'homme de sa vie. « Je n'aime pas cette expression, mais c'est vrai, je l'ai trouvée », dit-elle d'Yvan Attal. Elle aime lui préparer de bons plats, qui lui prennent néanmoins beaucoup de temps, car c'est une laborieuse qui ne sait pas improviser en cuisine et qui n'hésite pas à appeler sa mère pour être certaine d'un dosage. En juin 1997, le couple accueille son premier enfant, Ben. Un changement radical pour Charlotte, dont l'envie d'enfanter remonte à ses 20 ans. Yvan est le témoin de ce changement total, mais pour lui, c'est un peu plus difficile. Son propre père a été extraordinaire, de son propre aveu. Alors, c'est pas simple d'être à la hauteur. Avec l'arrivée d'un enfant, une femme comédienne, Yvan Attal trouve dans sa vie de famille une source d'inspiration presque inépuisable. Pour les comédies qu'il entend réaliser, il n'en fera pas qu'une seule. On se retrouve dans un instant pour la suite de ce récit. Restez bien avec nous sur Europe 1.
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1: Que ce soit dans la vie, au cinéma ou dans les nombreuses interviews qu'ils donnent ensemble à la télévision, la complicité du couple Attal-Gainsbourg, icône du cinéma français, transpire. Ils se connaissent par cœur.
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1: La présence d'un enfant est souvent perçue comme une épreuve pour un couple. Pour Yvan Attal et Charlotte Gainsbourg, ce serait plutôt l'inverse. Cela renforce leur lien. Et avec l'arrivée d'un enfant, pourquoi ne pas déménager encore une fois? Après le 8e arrondissement, c'est à Saint-Germain-des-Prés que la famille s'installe. Le 10e appartement en 7 ans. Il faut croire que le couple a la bougeotte. Mais si jusqu'à présent, Yvan Attal et Charlotte Gainsbourg se cantonnent à rester dans la capitale française, bientôt, c'est vers l'Amérique que leur regard se tourne. Ce n'est pas une surprise que le film d'Yvan Attal, « Ma femme est une actrice », remporte un véritable succès. Ce long métrage met en scène un couple joué par Yvan Attal, journaliste sportif, passablement jaloux, et Charlotte Gainsbourg, une comédienne à succès, dont certains doutent de la fidélité envers son conjoint. Si Yvan, dans la vraie vie, n'est pas journaliste sportif, Charlotte Gainsbourg est bien comédienne. Et pour maintenir le trouble entre vie réelle et cinéma, Yvan Attal a souhaité garder leur prénom pour les rôles qu'ils incarnent. J'ai eu un élan évident et naturel, confie Charlotte Gainsbourg. J'ai simplement accompagné Yvan dans cette première expérience. Alors bien sûr, Il ne s'agit pas d'un film autobiographique, mais Yvan Attal puise dans sa propre vie pour nourrir son long métrage. Je n'ai jamais eu l'objectif de raconter ma vie de couple. Le film n'a rien d'un journal intime. Mais certaines anecdotes font partie de notre quotidien. C'est le point de départ d'ailleurs de cette comédie. Le film ne dévoile en rien notre intimité, explique Yvan Attal. Ce film, la première réalisation d'un long métrage pour Yvan, est tout de même une expérience bien particulière pour le couple, surtout pour Charlotte Gainsbourg qui, si elle a déjà tourné avec des membres de sa famille, n'a jamais été dirigée par son conjoint. Tout se mélangeait à la fois. Yvan est très exigeant et j'avais peur de le décevoir. C'est la personne à qui j'ai envie de plaire. Cela place donc la barre très haut. Ce film permet à Yvan de faire vivre ses démons sur grand écran et le premier d'entre eux, la jalousie. Il permet aussi au couple de trouver un nouveau souffle. Avant, on avait une vie paresseuse, on ne se posait pas trop de questions. Mais avec ce film, tout est devenu plus intense, plus fort. Et c'est sans doute tant mieux, car après 10 ans de vie commune, la monotonie peut s'installer dans tous les couples. Mais on l'a compris, depuis Ma femme est une actrice, le couple renaît d'une certaine manière. 5 ans et demi après la naissance de Ben, c'est Alice Jane qui vient compléter la petite famille. Et quelques mois plus tard, sans être une suite au film « Ma femme est une actrice », Yvan Attal décide de remettre en image leur vie de famille. Ce sera « Ils se marièrent et eurent beaucoup d'enfants », une réflexion sur l'usure et la fidélité du couple. En réalité, le réalisateur et conjoint de Charlotte Gainsbourg adore tourner avec sa compagne. C'est leur 5e projet ensemble. J'ai envie de la filmer, j'ai envie d'être avec elle. Pourquoi je m'en priverais ? L'histoire du type qui trompe sa femme n'a rien d'autobiographique et en même temps, il y a peut-être une part d'exorcisme. Et puisqu'ils sont désormais une famille, Ben est aussi impliqué dans ce film et joue l'enfant du ménage. Quand on parle d'exorcisme pour Yvan, ce n'est pas que du côté des relations de couple. Dans l'une des scènes du film, il y a une grande bataille de nourriture, l'occasion de réaliser en famille des rêves impossibles dans la vie. C'était une journée géniale, se souvient Charlotte Gainsbourg. Je ne sais pas combien d'heures on a tourné ce jour-là. C'était énorme, mais tellement défoulant. Et c'est vrai qu'ensemble, au cinéma, ça fonctionne à chaque fois. Mais alors, pourquoi vivre encore en concubinage ? C'est bien la question que se pose Yvan et à laquelle il tente de trouver une réponse. Nous sommes en 2013. Yvan reçoit alors le 19 juin la médaille de chevalier de l'Ordre du Mérite des mains de la ministre de la Culture de l'époque, Aurélie Filippetti. À la fin de son discours de remerciement, on l'entend dire « Est-ce que tu veux devenir pour de bon ma femme ?» et d'expliquer plus tard devant les journalistes « À chaque fois je dis « ma femme, mais ce n'est pas ma femme. Alors autant que ça devienne ma femme pour de bon. » Une drôle de demande en mariage devant les caméras qui, a priori jusqu'à ce jour, ne s'est toujours pas concrétisée. Ce qui n'est pas figé, en revanche, ce sont les changements d'adresse. Car après Saint-Germain-des-Prés, ils emménagent dans le quartier de Denfert-Rochereau avant de s'établir dans le 7e arrondissement. Ça, les déménagements, ils connaissent et ça ne leur fait pas peur. Même quand il s'agit de quitter la France pour les États-Unis, même si les raisons de ce départ ne sont pas des plus réjouissantes.

0: le 11 décembre 2013. La demi-sœur de Charlotte, Kate Berry, meurt après une chute depuis le quatrième étage de son appartement. Une tragédie pour Charlotte, qui était très proche d'elle. C'est cette triste nouvelle qui pousse Charlotte à changer d'air. L'idée d'aller s'installer à New York, qui avait déjà été évoquée, vient ici se concrétiser. À l'été 2014, toute la famille part pour la Grosse Pomme de l'autre côté de l'Atlantique, tout en conservant leur appartement de la rue du Bac, dans le 7e arrondissement. Mais en réalité, Yvan Attal, il ne peut pas rester totalement aux États-Unis. « Je suis devenu le meilleur client d'Air France », se plaît-il à raconter, car il laisse là-bas femme et enfants pour développer ses projets dans l'Hexagone.
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0: En couple depuis près de 30 ans, Yvan Attal et Charlotte Gainsbourg sont toujours ensemble et multiplient les collaborations en famille. Une véritable histoire d'amour extraordinaire dans le milieu du cinéma qui n'est pas habitué à autant de complicité, de fidélité et de longévité.
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0: lors de la promotion du film d'Yvan Attal, Mon chien stupide, dans lequel il met à nouveau en scène sa compagne en 2019. Ils sont une nouvelle fois tous les deux pour assurer les interviews à la télévision à propos de ce film sur l'histoire d'un couple en crise. On ne peut que constater qu'après 30 ans de relation, ils sont toujours aussi complices. C'est sûr que quand je dis que je me suis identifiée à ce personnage qui n'en peut plus de sa femme et de ses enfants, ça l'a fait réagir. Explique d'abord Yvan, avant que Charlotte ne le reprenne. C'est vrai que ça me saoule un peu. Yvan Attal tente alors de se rattraper, mais en même temps, je le dis avec beaucoup d'humour, tente-t-il. Et de gentillesse surtout, lui répond Charlotte Gainsbourg avant de rire. Si je n'en pouvais plus de ma femme et de mes enfants, je me serais cassée depuis longtemps. Même s'ils me font chier parfois, c'est quand même une histoire d'amour et une manière de leur dire « je vous aime ». Mais ça, elle oublie. Elle ne retient que ce qu'elle veut, c'est comme les mauvaises critiques. Ce n'est pas ça, mais on dirait que ce n'est que dans un sens, que tu es le seul à faire une déclaration d'amour. Moi aussi, quand je joue avec toi, ce n'est pas facile, parce que tu n'es pas tendre du tout. S'il n'est pas tendre sur les plateaux de tournage, il faut aussi rappeler que la vie de deux artistes n'est pas toujours simple au quotidien. Ils doivent sans cesse composer avec une forme d'égoïsme obligatoirement liée avec le fait d'être un artiste. Leur secret, ne pas parler de leur projet. Bon, cela ne vaut pas pour la musique. Évidemment, quand elle travaille sur un projet musical, ça résonne dans toute la maison et je ne peux plus m'isoler pour écrire. Explique Yvan Attal devant une Charlotte Gainsbourg souriante. Mais s'ils ne parlent pas de leur projet ensemble, ils restent très généreux l'un envers l'autre. Chacun a sa liberté, d'une certaine manière, il n'y a entre eux aucun sacrifice pour l'autre. On a beau les voir à la télévision ou dans les journaux ensemble, finalement, ce couple que forment Yvan Attal et Charlotte Gainsbourg nous apparaît comme un couple de copains que l'on connaît de loin. On connaît quelques détails sur leur vie, sans pour autant qu'ils ne dévoilent toute leur intimité à des inconnus. Mais tout en restant pudiques, ils n'ont pas fini de nous surprendre. D'ailleurs, encore en 2019, Charlotte Gainsbourg, malgré la demande en mariage d'Yvan Attal 6 ans plus tôt, expliquait à nouveau son refus du mariage lors d'une émission de télé, à côté d'Yvan, lui aussi invité sur le plateau. « Je suis très superstitieuse, je n'ai jamais eu envie de me marier, ça pourrait être la fin. Il vaut mieux laisser les choses telles qu'elles sont. » Et puis ça reste un objectif, le relance la journaliste. « Oui, se marier à 80 ans, pourquoi pas ?»« Et on vous invite tous !» lance à son tour amusé Yvan Attal. En 2023, Yvan Attal, à son tour invité dans la même émission et à qui l'on vient de montrer cette archive de 2019, réagit. « Vous voulez rire ? Eh bien, je vais le dire. Elle m'a demandé en mariage il n'y a pas si longtemps. Je ne vais pas en dire plus, là. Stop, c'est déjà beaucoup. » Elle m'a demandé d'être son mari. J'ai dit oui, bien sûr. Mais en avais-je vraiment le choix après 32 ans ? Et elle était à genoux. Oui, à genoux. C'était très étrange, car elle est arrivée comme ça et s'est sortie. D'un coup, elle a dit « J'ai un truc à te dire. Je veux qu'on se marie. » Mais on ne s'est toujours pas marié. Ça fait pourtant quelques mois. On ne sait pas si c'est sérieux. En effet, on ne sait pas si cette demande est sérieuse. En tout cas, un an après cette révélation fracassante sur un autre plateau de télévision, Yvan Attal reconnaissait que le mariage n'avait toujours pas eu lieu. Amusé, il demande alors au présentateur d'arrêter de lui poser des questions sur Charlotte Gainsbourg. « J'en peux plus. Un coup, elle me dit oui, un coup, elle me dit non, un coup, elle se met à genoux. Elle me rend dingue. » Cette instabilité joyeuse, ce « je t'aime moi non plus » conjugal, trouve aujourd'hui un nouvel écho sur grand écran. En ce printemps 2026, le couple a décidé de bousculer ses habitudes en s'éloignant de l'autofiction pure pour un projet plus sombre. L'homme qui s'envola, leur 11e collaboration qui sortira en 2027. Ici, plus question de crise domestique autour d'un chien envahissant, d'une compagne actrice ou d'un couple qui se déchire. L'intrigue nous plonge dans un thriller psychologique où Yvan incarne un homme dont on ne retrouve pas le corps après un crash d'avion. Il semble s'être volatilisé pour refaire sa vie. Charlotte, quant à elle, campe l'épouse, restée à terre, oscillant entre le deuil et la suspicion. Ce long métrage explore la thématique de la disparition volontaire, un sujet qui résonne étrangement avec leur propre vie, eux qui ont su s'éloigner géographiquement lors des années new-yorkaises de Charlotte pour mieux se retrouver. Au fond, qu'ils finissent par signer ce fameux registre de mariage à 80 ans ou qu'ils préfèrent rester d'éternels fiancés, Yvan Attal et Charlotte Gainsbourg occupent une place unique dans le paysage culturel. L'avenir du couple semble désormais s'écrire dans une transmission à leurs enfants qui marchent sur leurs traces. Mais c'est avant tout leur propre trajectoire qui fascine. Entre Paris et les destinations lointaines, entre les comédies familiales et les thrillers, ils continuent de tracer une route singulière. Fidèles l'un à l'autre, mais surtout fidèles à leur vérité d'artiste. Il nous rappelle que le plus beau scénario reste celui qu'on écrit à deux, sans script préétabli, en acceptant simplement de se laisser rendre dingue par l'autre pour, on l'espère, les 30 prochaines années. Merci à Tuc Dual de Dieu le veut pour l'écriture de ce récit. La réalisation est signée Éline Brisoual.
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0: Pour en discuter, je reçois Felicity Chaplin, maître de conférence à l'université de Monash en Australie, spécialiste de la langue française et autrice du livre « Charlotte Gainsbourg, transnational et transmédia stardom » publié en 2020 aux presses universitaires de Manchester. Bonjour à vous, merci de nous appeler de si loin puisque donc vous êtes en Australie où vous enseignez.
2: Merci beaucoup, bonjour Sophie, merci de votre invitation.
0: Alors déjà, expliquez-nous votre intérêt pour Charlotte Gainsbourg et peut-être le titre de votre livre.
2: Elle m'a toujours fascinée. Je trouve fascinant par beauté étrange, sa façon de jouer dans les films français, mais aussi les films internationaux, en particulier les films de Lars von Trier.
0: Oui.
2: Quand j'ai décidé de faire un livre sur Charlotte Gainsbourg, je voudrais explorer sa carrière comme actrice, bien sûr, mais aussi sa carrière comme chanteuse et aussi comme icône de la mode. Donc, c'est pour cette raison que c'est une question de transmedia et pas seulement comme une star ou une actrice. Et aussi ce côté transnational, donc ça parle de sa carrière internationale et comment elle traverse le cinéma français, le cinéma européen, le cinéma international aussi.
0: Ce qui vous fascine chez elle, c'est le fait qu'elle ait l'air si pudique et si discrète alors qu'elle est sous les projecteurs depuis son plus jeune âge.
2: Oui, c'est vrai.
0: Vous allez rester avec nous, Felicity. On va revenir dans quelques instants sur Europe 1. Restez bien avec nous pour découvrir la suite de cette interview. À tout de suite.
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0: Chaque samedi et chaque dimanche, de 16h à 17h, je vous raconte une histoire d'amour extraordinaire. Aujourd'hui, je vous ai raconté l'histoire entre Charlotte Gainsbourg et Yvan Attal. Et pour en parler, je suis avec Felicity Chaplin, qui nous appelle de très loin d'Australie, puisqu'elle est maître de conférence à l'université de Monash, spécialiste de la langue française et autrice du livre Charlotte Gainsbourg, Transnational and Transmedia Stardom, publié en 2020 aux Presses universitaires de Manchester. Alors, Felicity, merci d'être avec nous et de nous appeler de si loin. On va revenir sur la première rencontre entre Charlotte Gainsbourg et Yvan Attal. C'était lors du tournage du film d'Éric Rochant. Lui semble tomber sous le charme de Charlotte tout de suite, alors qu'elle n'a pas l'air attirée plus que ça par lui.
2: Oui, ce qui est fascinant dans cette histoire, c'est vraiment ce choc entre deux mondes. D'un côté, Yvan Attal, un homme parti de rien, qui a grandi en banlieue, et de l'autre, Charlotte Gainsbourg, qui, elle, a grandi sous les projecteurs. Et très vite, il est attiré par sa beauté étrange, ce mélange très subtil de la grâce de sa mère, et de la mélancolie de son père. Elle a ce magnétisme de jolie LED, très parisienne, quelque chose d'unique, presque difficile à cerner. Et pour lui, pour Yvan, c'est un mystère, cette jeune femme à la fois chic, un peu gauche, et pourtant habitée par une évidence, une présence. Qui s'impose sans jamais forcer.
0: Ouais, un côté un peu mystérieux et peut-être inaccessible qui lui a donné envie de se battre pour la séduire.
2: Oui, exactement ça.
0: C'est ce qu'il a fait pendant un an, hein, à l'affût d'une ouverture, d'une brèche dans laquelle il pourrait se faufiler.
2: Oui.
0: Une brèche qu'il a fini par trouver. Peut-être après le décès du papa de Charlotte, qui l'a laissé vraiment désemparée.
2: Oui. Leur rencontre arrive à un moment assez fragile pour Charlotte, juste après la perte de son père.
0: Ouais. Et donc là, il met tout en œuvre, à la fois pour la rassurer, la protéger, la consoler, la faire rire aussi.
2: Oui. Donc, Yvan arrive un peu comme un rempart, vraiment, face à cette douleur de Charlotte. Il lui apporte quelque chose de plus stable, presque dit normal, si on peut dire, loin du poids de son histoire familiale. Et ce que je trouve assez fort, en fait, c'est qu'il ne cherche pas à la changer. Ouais. Il apprend telle qu'elle est, avec tout ce qu'elle porte, son passé, son héritage.
0: Au point d'ailleurs qu'elle ne peut plus se passer de lui, elle a besoin de lui pour sortir de sa détresse.
2: Oui, c'est ça. Et d'ailleurs, on apprend que Jane Birkin confie dans son journal intime qu'après la mort de Serge, Charlotte rencontre Yvan. Il trouve enfin quelqu'un capable de vraiment la réconforter, un vrai complice dans sa vie.
0: Alors, ce qui est étonnant dans ce couple, Charlotte Gainsbourg-Yvan Attal, c'est qu'ils sont à la fois pudiques et discrets, et en même temps, ils n'hésitent pas à afficher publiquement leur complicité.
2: Oui, c'est vrai. On a souvent, enfin, on a vraiment l'impression qu'ils sont très complices,
0: ouais.
2: Et que ce n'est pas juste une sorte de posture, en fait. Ouais, ils sont ensemble depuis 30 ans, ils ont aussi 3 enfants, donc forcément, ça fait un lien extrêmement fort. Ils ont dit même à un moment qu'ils ont tellement vécu ensemble qu'ils finissent presque par ne faire plus qu'une seule personne, tellement ils se connaissent, tellement ils se ressemblent.
0: Alors, on imagine 30 ans de vie commune dans un couple, il y a des hauts et des bas. Yvan Attal, lui, il a trouvé la solution pour exorciser ses problèmes et ses démons. Il en fait des films. Il a commencé avec « Ma femme est une actrice » pour exorciser sa jalousie. Vous êtes d'accord avec ça ?
2: Oui, pour exorciser ses démons, sa jalousie, sa propre jalousie. Aussi, je pense un peu pour répandre les contrôles sur l'image publique de Charlotte, peut-être. Donc, c'est sans doute un peu des deux. Parce qu'en fait, dans Ma femme est une artiste, il y a une dynamique assez complexe qui se met en place. Donc, Yvan, d'un côté, bien sûr, il met en scène sa propre jalousie, un peu comme pour essayer de la comprendre ou de la départer, de l'exorciser, disons. Et en même temps, il construit aussi quelque chose de très réfléchi, une sorte de mise en scène de leur célébrité. Donc, il fait jouer Charlotte avec ses propres vêtements, dans son propre rôle. Et donc, tout ça se mélange assez fortement. Mais ce qui est fascinant, c'est que ce n'est pas un choix qu'il impose, ni un simple outil de contrôle. Pour moi, c'est vraiment un jeu partagé. Ils décident ensemble de ce qu'ils acceptent de montrer ou de garder pour eux.
0: Alors, cette histoire de mariage, il se marie pas, elle veut pas, elle le demande en mariage. C'est quoi ? C'est quelque chose qu'ils entretiennent pour nourrir les journalistes ou ils s'en amusent ? Comment vous l'interprétez, vous ?
2: La question du mariage entre eux, c'est presque devenu une petite légende, quelque chose qui les suit depuis longtemps. Mm-hmm. Donc, Yvan a fait une demande publique en 2013, mais Charlotte, elle accepte, mais en réalité, elle refuse toujours l'idée de formaliser l'union.
0: Alors, pourquoi elle, parce qu'elle est superstitieuse, elle dit qu'elle est superstitieuse, c'est pour ça, elle a peur que ça trouble leurs équilibres.
2: Je pense que oui, c'est un peu ça, parce que pour elle, l'engagement ne se signe pas. Il se vit dans le temps, dans la sincérité, la solidité du lien. Mmh. Et donc, avec les années, ils sont devenus, malgré eux, un couple modèle pour une génération qui veut sortir la mort des cadres traditionnels, notamment du mariage catholique. Mmh. Et Charlotte en parle très bien dans sa chanson « Deadly Valentine », avec cette idée d'une relation libre, vivante, spontanée, mmh. qui ne veut pas se figer. Et donc, il y a aussi ce petit jeu assez amusant, les voix incarnées parfois des couples mariés à l'écran, comme une façon de s'amuser avec cette norme sociale qu'ils ne vivent pas dans la vraie vie. Mais il faut bien le dire, comme je le disais, ça alimente aussi côté presse, une forme de mystère romantique autour d'eux. Donc, on aime raconter cette histoire-là de mariage. Mmh.
0: Est-ce que vous pensez que le fait d'avoir aussi souvent collaboré, notamment dans la trilogie d'Yvan, que ça a permis de les rapprocher dans leur vie de couple ou d'exorciser leurs problèmes de couple ? Ça aurait pu être l'inverse, ça aurait pu être catastrophique au contraire.
2: Oui, de se rapprocher le vie de couple. Oui, clairement, chez eux, le travail et la vie sont très liés. Donc, faire des films ensemble, ce n'est pas juste collaborer, c'est continuer à faire vivre leur relation autrement. Ils passent par le jeu, par des situations parfois légères, parfois absurdes. Par exemple, on se souvient de leur célèbre combat d'oreiller et de nourriture à la crainte. Ouais. Et en réalité, pour moi, ces moments remplacent souvent des scènes plus intimes pour dire autrement ce lien unique, cette connexion presque inexprimable qui t'attache. Donc, je trouve que chaque film devient alors une nouvelle étape de leur vie qu'ils acceptent de partager avec nous, avec le public. Mm-hmm. Et puis, il y a cette idée très belle. Le plateau devient un espace où ils peuvent se retrouver, se redécouvrir. On pourrait dire que leurs films ne sont pas des simples fictions, mais une sorte de méditation étendue sur le couple. Ils traversent ensemble différents stades de la vie devant la caméra et construisent un peu un portrait dimensionnel de leur intimité. Mmh. Et c'est là tous les paradoxes. Cette mise en scène de la vie privée semble, au final, solidifier le union au écran.
0: Merci en tout cas, on a eu du plaisir à vous raconter cette histoire d'amour extraordinaire et à être éclairé par vos lumières. Merci à vous.

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2: Madame, monsieur, bonjour, bienvenue dans Balade en France sur Europe 1. Je vais vous proposer avec mes camarades jusqu'à 13h, mes camarades Gavitz, Clément Terruis, Sarah Doraghi, des destinations qui méritent votre curiosité, que je sais immense, et que vous pourrez visiter ces sites durant tout l'été. Comme nous d'ailleurs, on sera là. Aujourd'hui, nous prendrons la direction de la Bretagne à Saint-Malo, plus précisément. Pourquoi faire ? Pour visiter une demeure de corsaires. Là-bas, c'était chez eux. Hein. Dans la Drôme, nous ferons une halte au musée de Blot. C'est un musée pour un liquide essentiel qui a évidemment une histoire. Et puis, nous ferons également la connaissance d'une tourneuse sur bois. Qu'est-ce qu'elle fabrique ? Elle fabrique des objets uniques dans son atelier de Chamborigo. C'est dans le Gard. Voilà, vous êtes prêts ? Allez, c'est parti pour 3 heures de balade. On vous propose pour commencer de voir et d'entendre un spectacle, car c'est bien ça, un spectacle proposé dans de nombreuses régions de France, Gavin.
3: Oui, on fait un tir groupé ce jour. C'est un projet unique qui se joue de la Provence à l'Île-de-France, en passant par la région lyonnaise, l'Auvergne-Rhône-Alpes ou encore Monaco. Ça s'appelle comment ? Ça s'appelle Sacré Musique, William. Et ça se passe dans des lieux très différents les uns des autres, où vont se produire des chœurs des chanteurs professionnels.
2: Des chœurs, c'est-à-dire des chœurs de, par exemple, des chœurs polyphonie corse ou gospel.
3: Eh ben ouais, c'est ça l'originalité. Et en plus, vous serez soit dans une paroisse rurale ou dans une immense basilique. C'est ça le charme de cette opération. Mmh. Mais tous les spectacles sont éclairés uniquement à la bougie.
2: Mais ça, c'est aussi l'originalité. Alors, d'accord, le lieu est sacré. La musique qu'on va entendre l'est également, et tout ça c'est éclairé par un sacré nombre de bougies. Pour en savoir plus, nous sommes en ligne avec Charles-François Brejon, qui est le créateur de cet événement avec ses deux frères. Bonjour Charles-François.
4: Bonjour à tous, merci de m'accueillir dans l'émission.
2: Bonjour. Je vous en prie, vous êtes le bienvenu. Tout d'abord, on va prendre dans l'ordre, si vous voulez bien, les trois facteurs qui font la valeur de votre projet. Les lieux, d'abord, vous avez choisi toutes sortes d'édifices religieux, mais il fallait répondre à quels critères pour être choisi, sélectionné.
4: Alors en fait, il y a plusieurs types de lieux. Alors déjà, on fait des plus petites églises ou des chapelles plutôt humbles, parfois dans le monde rural, à des lieux plus prestigieux comme des basiliques ou des cathédrales dans des zones urbaines. C'était un peu l'idée à l'origine de Sacré Musique, c'est-à-dire de toucher des publics dans tous les types de contextes différents, c'est-à-dire à la fois le monde rural, les zones urbaines, les périphéries urbaines, et toucher des nouveaux publics, c'est-à-dire des publics qui fréquentent pas habituellement soit les églises, soit des lieux de culture ou la musique sacrée, en allant les rejoindre là où ils sont. Quoi.
2: Et je pense à ces petites églises rurales, il y a souvent la messe du dimanche, mais alors un spectacle comme celui-là, ils ont dû tomber de leur chaise, ça a dû leur plaire, j'espère. Sarah ?
5: Oui, ensuite les concerts, hein, les chœurs qui se produisent sont tous composés de professionnels, mais ils ne font pas la même musique, j'imagine. C'est-à-dire.
4: Ouais, exactement. Voilà, c'est une des originalités du festival Sacré Musique. Toujours dans cette même idée d'aller rejoindre des publics très différents. C'est-à-dire qu'on a à la fois du grégorien, de la musique classique, mais aussi du gospel, des polyphonies corse, du jazz. Voilà, on a un peu tout style de musique. Le fil rouge, quand même, ça reste de la musique sacrée. C'est-à-dire, de la musique d'inspiration sacrée chrétienne. Qui colle le mieux, on va dire, avec les lieux aussi de production qui sont les églises. Quoi.
2: Charles-François, tous ces spectacles ont lieu parfois en même temps ou c'est en même temps un peu partout en France ou ils tournent pour toucher toutes les régions ?
4: Ouais, alors on a plusieurs régions, hein, vous l'avez dit dans votre introduction, donc région lyonnaise, Monaco, et il y a plusieurs concerts en même temps. C'est plus pour des raisons logistiques, c'est-à-dire qu'on a des équipes qui partent un peu dans toute la région et des camions qui partent avec les illuminations et puis des chœurs qui font les tournées.
2: Gavin ?
3: Oui, alors le troisième facteur essentiel de Sacré Musique, Charles-François, c'est que tout se passe à la lumière des bougies. Ça, c'est complètement fou. Alors, les bougies, elles sont toutes de même taille ? C'est une question essentielle.
4: Disons que, en fait, alors, pour commencer, ce qu'il faut dire, c'est des vraies bougies. Ouais, c'est pas des bougies. gilet, comme on peut voir chez
2: dans les restaurants, on voit ça sur les pieds.
5: On ne fait pas d'économie de bout de chandelle, là, pour le coup.
4: Aux autres entreprises de spectacle, non, c'est vraiment des vraies bougies. Et l'idée, c'est vraiment que les personnes, quand elles rentrent dans les églises, elles puissent aussi s'imprégner de cette atmosphère. Finalement, Sacré Musique a rien inventé, c'est de la musique sacrée dans des lieux de patrimoine religieux avec des bougies. Mais c'est vrai que quand il y en a des centaines et milliers, voilà, tout de suite, ça donne une ambiance très particulière et ça permet aussi de favoriser l'écoute, c'est-à-dire que la lumière de la bougie nous fait vivre un peu une expérience intérieure, on peut dire, qui est magnifique et il faut la vivre après pour comprendre vraiment de quoi il s'agit.
3: Il vous faut des sacrées bougies, c'est le cas de le dire, parce que quand même, il faut qu'elles tiennent le coup. Ça dure combien de temps un concert?
4: Voilà, alors les concerts en général durent entre 1h et 1h20.
3: Ah ouais, donc c'est des belles bougies que vous devez avoir.
4: Voilà, après les bougies, alors c'est toute une conception. On a trouvé en fait une cire liquide qu'on importe d'Italie, qui est une cire écologique, qui fait ni fumée ni odeur et qui dure dans le temps. Et donc on remplit nos bocaux, donc on a une équipe de techniciens qui après chaque concert remplit bougie par bougie, tout ce qu'il faut pour tenir le temps d'un concert. Exactement. Donc on a pas mal de matériel, mais on a les équipes et les bénévoles aussi qu'il faut pour faire tout ça.
2: Alors l'idée, Charles-François, c'est, me semble-t-il, de mieux faire connaître ce qu'on appelle la musique sacrée, qui n'était peut-être pas jusque-là accessible à tout le monde.
4: Ouais, exactement. En fait, déjà, et peut-être pour revenir à l'origine du Festival Sacré Musique, c'est un projet qui est né à la suite du Covid, où en fait les gens étaient confinés, ça a été douloureux, je pense pour beaucoup de monde. Et l'idée du festival, c'était de retrouver des lieux où en fait les gens puissent se retrouver, vivre une expérience aussi de beauté, qui puisse leur faire du bien, retrouver aussi ces lieux de patrimoine, ces lieux de culte qui avaient été fermés, ça avait été une souffrance pour pas mal de monde. Et donc voilà, c'est comme ça que c'est né, et d'aller vraiment rejoindre tout type de public, c'est-à-dire que ça se passe dans des églises, mais on touche aussi très largement au-delà de la communauté catholique ou croyante. Et des gens qui veulent retrouver des lieux où on puisse se rencontrer, aussi des lieux de fraternité. Par exemple, il y a des lieux où on fait des concerts, où les églises vont proposer par exemple des vins chauds ou un accueil, où les gens peuvent se rencontrer.
2: C'est bien.
3: On veut l'adresse.
2: Vous avez des adresses, super.
4: Après, l'ambiance est assez fraternelle.
2: C'est vrai qu'on n'écoute pas ça tous les jours, il faut aller dans des endroits qui ont été adaptés. Sarah ?
5: Oui, alors on a parlé de musique différente, de lieux sacrés différents, mais c'est jamais finalement le même concert.
2: Non, c'est pas les mêmes chœurs, oui.
4: Voilà, c'est pas les mêmes chœurs. Et effectivement, nous on est en lien avec pas mal d'artistes, donc dans les différents festivals qu'on fait tourner, certains nouveaux, certains qu'on connaît depuis longtemps, il y a un peu de tout. Je suis très, par exemple, le chœur de Sartène, c'est un chœur qui nous est très cher, Polyphonie Corse, qui est un des chœurs emblématiques de Corse, qui vient. On a aussi l'ensemble Dulci Jubilo, qui est un chœur de chant choral classique, ou l'ensemble O, qui sont des chœurs vraiment de très haut niveau, ou le Just Believe Gospel pour la partie gospel. D'accord. C'est que des chœurs professionnels, que des chœurs de haut niveau.
2: D'accord.
4: Toujours dans cette idée de proposer le meilleur, de la beauté pour le public.
3: Charles-François, je crois que l'ami Stéphane Bern vous a aussi aidé pour ce projet, non ? Pour faire vivre des sites du patrimoine.
4: Ouais, ça fait. Alors Stéphane Bern, c'est notre parrain donc depuis le début, donc on est très honoré et effectivement de son parrainage. Mm-hmm. Et en fait, lui, ce qu'il disait, c'était que le patrimoine mort n'a pas de sens. C'est-à-dire qu'on peut mettre des millions dans de la restauration patrimoniale, mais en fait, si le patrimoine n'y vit pas, ça reste des coquilles vides d'une certaine manière.
2: C'est pas bête.
4: Et du coup, Sacré Musique, c'est aussi une manière de faire vivre ce patrimoine et aussi de permettre au public de se réapproprier ce patrimoine. Dans le sens, c'est un patrimoine qui appartient à tous, patrimoine national, et le fait de le découvrir et de le vivre autrement, ça permet de se réapproprier. Ouais,
2: de le vivre sous cette forme, et ça permet de visiter aussi ces lieux-là qu'on ne connaît pas forcément aussi.
4: Ça fait, et les églises aussi ont été créées aussi pour la musique, pour la louange de Dieu. Donc c'est vraiment aussi l'endroit idéal aussi pour vivre cette expérience aussi de très beauté, ou spirituelle pour certains, culturelle pour d'autres. Chacun peut y vivre ce qu'il veut y vivre, quoi.
2: Il s'agit de musique au pluriel, très variée, dans des lieux très différents, avec des bougies pour affiner l'ambiance, et ça s'appelle Sacré Musique. Merci Charles-François Brochon pour cette initiative. Vous féliciterez vos deux frères aussi. Tout ça va permettre de trouver un nouveau public. Et puis c'est pas fini, on se reverra peut-être. Au revoir en tout cas

0: français, direction l'Occitanie, à peu près une trentaine de kilomètres de Narbonne. Où sommes-nous précisément, Gavin? Quel est ce lieu immense, assez beau d'ailleurs, avec une belle couleur jaune clair, où l'on célèbre le fameux diamant vert du Languedoc?
1: Ah, plein de couleurs, du jaune, du vert. On est précisément à Bise-Minervois, c'est dans l'Aude. Et le diamant vert, c'est quoi? Eh bien, c'est l'olive. Mmh. Et ce lieu, c'est une coopérative oléicole, donc, qui a été créée en 1942. Alors, elle réunit le travail de 750 oléiculteurs, c'est comme ça qu'on les appelle. Et elle est notamment réputée pour son olive de variété Luc, qui est très reconnaissable, vous savez, à sa forme très allongée. Ouais,
0: comme un blanc de rugby, quoi.
1: Exactement.
0: Oh, dans la région, c'est pas une surprise, hein, c'est bien. Alors, pour en savoir plus sur ce lieu, qui se visite, je le rappelle, comme tous les autres dont nous parlons ici, nous sommes en ligne avec Jean-Marc Thibault, qui est le responsable tourisme chez l'Olibo. Bonjour Jean-Marc.
2: Bonjour.
0: Alors, Olibo, c'est en langue occitane, non ?
2: C'est ça, ça veut dire olive, tout simplement.
0: Tout simplement. Alors, il faut dire que l'Olibo, c'est le premier producteur et confiseur, j'ai oublié confiseur, d'olives de table française, et labellisé par l'État français, entreprise du patrimoine vivant, quand même. C'est pas rien, ça, là, c'est l'élite, quoi. À l'Olibo, on décline tout l'univers de l'olive, de l'huile d'olive, depuis l'arbre jusqu'à la dégustation, et on va rentrer dans le détail. Alors, j'ai dit que c'était une coopérative. Alors, rappelez-nous quand même ce que ça veut dire exactement. Les oléiculteurs apportent leur production ici, et là, on la transforme, c'est ça?
2: Oui, exactement, c'est ça. On a donc 750 producteurs qui amènent leur olive. Ils payent une adhésion à la coopérative. Mmh. Et la coopérative est en charge donc de transformer ce fruit et de le commercialiser. Le principe, c'est que finalement, à la fin, ils se partagent le bénéfice. Mmh. Et quand vous achetez un litre d'huile d'olive dans la boutique des producteurs, il y a 70% du prix de la bouteille qui est redistribué aux 750 familles producteurs.
1: Et vous avez dit quelque chose, Jean-Marc, que William nous a fait remarquer tout à l'heure, l'olive est un fruit.
2: Oui, c'est un fruit, et par définition, l'huile d'olive est un jus de fruit.
0: Ah oui, c'est vrai ça, ah, j'avais pas pensé. Bien joué. Je vais rentrer chez mon épicier, donnez-moi un jus de fruit, s'il vous plaît, à l'huile d'olive. Et bien, jus de fruit, l'huile d'olive. Ben oui, donnez-moi une bouteille d'huile d'olive.
1: Pas mal, pas
0: Sarah,
1: mal.
0: Sarah.
3: Oui, est-ce qu'il y a une usine ou des ateliers où on voit le travail qui permet justement d'obtenir toutes ces déclinaisons de l'olive?
2: Oui, alors donc la coopérative, c'est un lieu de production. Hein, donc on va voir, il y a deux parties, puisqu'on a deux spécialités, vous l'avez signalé. La confiserie, c'est ce qui se concerne l'olive de table, celle qu'on mange à l'apéritif. Oui. Donc ça, c'est notre première spécialité. Et donc, il y a une confiserie où on va justement voir tout le travail de tri des olives. Pour la petite histoire, elles sont triées une à une à la main. C'est encore une dernière coopérative qui fait ça. Et puis après, il y a la partie le moulin. Le moulin, c'est le cœur vraiment de l'entreprise, où on va, à ce moment-là, presser les olives, les broyer pour en sortir ce jus de fruit qui est l'huile d'olive.
1: Quelles sont les grandes étapes à suivre quand on veut faire une huile d'olive dans votre lit?
0: On sélectionne.
2: Alors l'étape essentielle déjà, ça se passe en culture, parce que c'est également aussi des tailles bien particulières, des variétés qui sont locales et bien spécifiques. Et ensuite, comme je vous l'ai signalé, c'est un jus de fruit, donc on va broyer de manière à extraire les meilleurs arômes d'un jus de fruits. Et pour ça, on va le faire avec une extraction à froid, c'est-à-dire en dessous de 27 degrés, parce qu'au-dessus de cette température, en fait, on perd toutes les qualités d'un jus de fruits.
0: Mais dites-moi, Jean-Marc, si à l'apéro, je mets un peu de votre huile d'olive dans une petite coupelle, vous voyez, elle est verte, je prends un petit morceau de pain grillé et je trempe là-dedans, et hop là, je mange comme ça, c'est super, non?
2: Ah ben là, vous atteignez un peu le paradis.
0: Oui, c'est là. Ça. C'est là où je me suis situé il n'y a pas si longtemps, et je voulais vous remercier.
2: C'est exactement ça.
0: En plus de la fabrication, alors il y a le musée aussi. Gavit.
1: Eh ben oui, moi ça m'a intéressé parce que dans l'espace du musée, vous racontez l'histoire de cette production avec le son, l'image, et pour ça vous remontez à la création de la coopérative. On a dit tout à l'heure, elle est née en 42, c'est ça, 1942?
2: C'est ça, donc c'est une histoire qui date de cette période, 42, quatre oléiculteurs passionnés qui construisent ce moulin, et puis bien sûr on va évoluer. Cette évolution, effectivement, on la partage comme le savoir-faire à travers une livrée pédagogique et, comme vous l'avez souligné, une partie muséographique où on va expliquer finalement toutes les vertus de

0: cet arbre, notamment le fameux régime méditerranéen.
1: Et oui, le régime crétois.
2: Non, c'est pas exactement. C'est pas tout à fait le même.
0: C'est à peu près le même. On a pris le régime crétois parce que c'était plus facile sur une île de comprendre en tout cas ce qui se passait avec ce fameux régime. Mais globalement, c'est le régime méditerranéen.
2: Oui, c'est ça. Il y a beaucoup de choses qui se partagent. Est-ce que la France est un grand pays producteur ou pas tant que ça?
0: On est des petits artisans. On représente 0,2% de la production mondiale, rendez-vous compte. Une goutte d'huile, c'est la goutte de l'excellence.
2: Et c'est qui les plus gros producteurs? C'est les Ibériques?
0: Voilà, l'Espagne, Italie, Grèce, et vous rajoutez Tunisie, vous avez 80% de la production mondiale.
3: Parce que moi, je ne suis pas allé au paradis comme William, donc je voudrais savoir...
2: Un bout de pain grillé, une petite coupelle et l'huile d'olive verte.
3: Huile d'olive, quelle huile
2: celle-là.
3: D'olive? Celle-là que je veux. Alors justement, vos produits de l'Oulibo, est-ce que je peux en trouver en grande surface ou il faut que j'aille dans les épiceries fines ou que je vienne directement chez vous?
0: Eh bien oui, quand on représente 0,2% de la production, on ne va pas se retrouver en grande surface, vous imaginez bien.
2: Oui.
0: C'est un produit un peu exceptionnel et on va le trouver directement chez les producteurs, les épiceries fines et la grande restauration. Alors la grande surface, on va le trouver, si vous voulez, sur la région de production, et non pas avec les huiles alimentaires, mais plutôt avec la partie épicerie fine.
2: D'accord. Gavin.
1: Et combien de temps il faut pour faire la visite avec toutes les explications, la dégustation, parce qu'il y a dégustation, ça c'est pour Sarah. On prend combien de temps à peu près à l'Oulibo?
0: C'est 1h30, avec les pôles que je viens de citer, et c'est bien sûr très interactif. Nous, ce qui nous intéresse, c'est la rencontre humaine, vous l'avez compris.
2: Bien sûr.
1: Et à part l'huile, vous fabriquez autre chose?
0: Assez classiquement, donc bien sûr les olives de table, on en a parlé, mais aussi les tapenades, qui est une spécialité méditerranéenne.
2: Ça compte.
1: Là, on voit que William est
3: C'est pour ça qu'on fait l'émission au moment de l'apéro.
2: Tous ces produits dont on parle, on peut les acheter quand on va à l'Oulibo, hein.
0: Exactement, dans la boutique des producteurs ou sur le site en ligne, bien sûr.
1: C'est complet.
3: Oulibo.com.
2: Merci Jean-Marc. Je vous dis pas un mot sur votre homonyme Jean-Marc Thibault. On a dû vous le faire depuis que vous étiez tout petit. Merci infiniment pour cette visite pour l'Oulibo. Alors, je rappelle que ça se situe à Bise-Minervois, c'est dans l'Aude, c'est à une trentaine de kilomètres de Narbonne et c'est un lieu à la gloire d'une certaine olive française et de tous ses dérivés. Voilà, au revoir. Au revoir Jean-Marc. Merci. Bonne journée à vous.
1: Merci.
0: Au revoir, merci.
2: D'autres informations, si vous en avez.
1: Eh bien, toutes les informations. Et pour réserver votre visite, ça se situe sur loulibo.com et sur le site aussi du portail Entreprises et Découvertes. Et oui, ça fait partie aussi de cette belle organisation. Et sur europe1.fr, vous aurez toutes les informations.
2: Pour prolonger le séjour, on peut une adresse sur place.
1: Oui, je vous recommande Orblan. Alors, je ne sais pas si je le prononce bien, mais ça s'écrit A-U-R-B-L-A-N. C'est une belle maison d'hôtes qui est située à Somaï. C'est à quelques minutes de l'Oulibo. C'est juste à côté. C'est le nom du village. C'est un cadre paisible avec une piscine. Bon, là, il faut encore en profiter un petit peu. Jardin, garage à vélo, si vous avez envie. Parfait pour se ressourcer après la visite.
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2: Le lieu que l'on vous propose de visiter maintenant se situe à Paris. Une fois n'est pas coutume, il est unique non seulement par sa taille, par son utilité, mais par les trésors aussi qu'il contient, Gavin.
1: Exactement, il s'agit du site Richelieu de la Bibliothèque Nationale de France qui a été intégralement rénové, qui a réouvert il n'y a pas très très longtemps. Les trésors dont vous parlez, eh bien, ils couvrent 4500 ans d'histoire. Il y a là 900 œuvres exposées dans cet ancien palais du cardinal Mazarin lui-même, somptueux grâce à des fraises.
2: Oui, il n'habitait pas une chambre de bonne.
1: Non, il y a des verrières, il y a des dorures. Vous allez pouvoir prendre le temps d'apprécier l'endroit et il y a de quoi faire.
2: Alors, d'autant plus qu'il y a du nouveau, c'est pour ça qu'on vous en parle. On va en parler avec Sybille Conflant, qui est la directrice de Cultival, qui s'occupe de cela. Bonjour Sybille.
5: Bonjour à tous.
2: Bonjour. Alors d'abord un petit mot d'histoire s'il vous plaît pour commencer. Ce que l'on appelle le site Richelieu, puisqu'il se situe rue Richelieu, en fait, est-ce qu'on peut dire que c'est l'un des plus anciens lieux de savoir de France, non?
5: Oui, en effet, le cardinal Mazarin, qui a été le premier ministre de Louis XIII, puis de Louis XIV.
2: Oui.
5: Et d'un côté, on va dire, cerveau du royaume, puisqu'il a servi la France pendant 20 ans, mais aussi, comme l'a dit Gavin, c'est un grand collectionneur d'art et de livres prestigieux. Et c'est exactement pour ça que, 60 ans après sa mort, son ancien palais, qui est au cœur du 2e arrondissement à Paris, est investi pour devenir la bibliothèque du roi.
2: Alors, il y a eu 12 ans de travaux pour permettre la rénovation du site, et ça a permis d'accueillir le public dans des conditions de confort remarquables, non ?
5: Oui, c'est 12 ans, c'est vraiment le nombre d'années qui ont été nécessaires parce que ce site a été repensé dans son intégralité. Mmh. L'objectif, c'était vraiment de préserver, vous en parliez, le patrimoine original en y ajoutant une touche de modernité.
2: C'est ça.
5: Et vraiment, on peut dire que l'objectif a atteint parce que c'est dans des conditions exceptionnelles, à la fois architecturales et muséales, que les visiteurs peuvent découvrir de vieux manuscrits. On peut y trouver, par exemple, celui de Victor Hugo, Notre-Dame de Paris.
2: Oula.
5: On peut flâner dans le jardin Vivienne, qui est vraiment un écrin de verdure insoupçonnable en plein cœur de Paris. Ou encore découvrir en accès libre la somptueuse salle ovale et ses 20 000 ouvrages.
2: Et le manuscrit de Victor Hugo, on voit comment le maître écrivait. Ça, c'est fou de regarder. Moi, je sais que j'aimerais tellement faire ça. Sarah, une question à vous poser concernant la fréquentation. Alors,
3: oui, parce que là, on a parlé côté visiteur, mais la fréquentation, est-ce qu'un tel lieu qui contient autant de documents, c'est destiné à qui finalement ? À des chercheurs, des étudiants, des enseignants, des badauds, des curieux ?
5: Alors, écoutez, Sarah, c'est vraiment à tous ceux que vous venez de citer.
3: Ah, bah,
5: parce
3: très
5: que
3: bien.
5: L'objectif de cette rénovation de la Bibliothèque nationale de France, du site Richelieu, c'était vraiment de retrouver son but premier, à savoir ouvrir au plus grand nombre son patrimoine complètement exceptionnel.
1: Et on est en plein cœur de Paris, hein, faut le préciser, c'est derrière la Comédie française, c'est très central. Faut pas confondre ce site, Sibylle, avec l'autre Bibliothèque nationale de France qui porte le nom de François Mitterrand, qui n'a pas la même vocation, qui est dans le 13e arrondissement de Paris. C'est quoi la différence entre les deux sites ?
5: Et effectivement, les deux sites sont vraiment différents. En fait, on peut dire que la Bibliothèque Richelieu est vraiment le berceau de la Bibliothèque nationale de France. Alors que la BNF, François Mitterrand, est plus née d'un problème d'espace, en fait, en 95, et permet aujourd'hui de stocker plus de 15 millions d'ouvrages. Donc, c'est quand même conséquent. Ça, pour la petite anecdote, ça correspond à 400 kilomètres de rayonnage. Donc, c'est quand même assez important.
2: Et y a des gens qui nettoient tout ça
1: ou qui lisent les livres.
2: Qu'est-ce que tu fais dans la vie ? Mais moi, j'ai 400 kilomètres de rayonnage.
5: De rayonnage à épousseter.
2: À épousseter, oui, c'est ça. Alors, on en vient maintenant à l'objet de notre visite. C'est la création d'un jeu d'enquête que vous avez intitulé, tout simplement, « Mazarin et les gardiens du secret ». Alors, de quoi s'agit-il ? Comment peut-on jouer ? Combien faut-il être ? Ça se passe où, très précisément ?
5: Alors, effectivement, ce jeu, Mazarin et les gardiens du secret, on peut dire que c'est un jeu grandeur nature où la fiction et l'histoire s'entremêlent.
2: Mmh.
5: Donc, c'est en équipe de 2 à 6 joueurs que les participants vont mener une enquête où observation, analyse et décryptage, clairement, seront leurs meilleurs alliés.
2: D'accord.
5: Donc, ils seront guidés par des comédiens infiltrés qui jouent des rôles différents.
2: Ah oui, dans la bibliothèque ? Ah oui !
5: Exactement. Et on a des chercheurs, on a des bibliothécaires, des archivistes. Voilà, il y a vraiment un parcours avec ces comédiens. Et les participants évolueront librement dans les espaces patrimoniaux grandioses de cette bibliothèque Richelieu pour tenter de percer ce secret.
2: Et pour l'occasion qui devient un lieu de spectacle, Sarah.
3: Alors, quand on regarde l'actualité, ça doit intéresser d'autant plus les visiteurs, parce que déambuler au milieu d'œuvres et dans un site patrimonial et mener une enquête, si vous voyez ce que je veux dire avec ce qui s'est passé au Louvre, à mon avis, il y a plein de jeunes qui aimeraient bien mener l'enquête à l'intérieur d'endroits aussi prestigieux. Alors, si on a envie de jouer, voilà, moi j'ai envie de faire partie de l'aventure, comment ça se déroule ? J'arrive, je fais quoi ? Je m'inscris, je paye ?
5: Alors, vous, après votre réservation sur le site Cultival,
3: voilà.
5: Si vous arrivez sur le site Richelieu, vous êtes accueilli par un chercheur de la Bibliothèque nationale de France qui vous expose sa dernière découverte, à savoir un testament inédit du cardinal Mazarin. Ce testament révèle l'existence d'un trésor qui est dissimulé quelque part dans son palais. Mais ce chercheur qui se sent épié vous préfère vous confier la suite de l'enquête rester discret. Et donc, vous serez amené à tenter de résoudre une série d'énigmes en manipulant des lentilles, des alphabets codés, des cartes anciennes pour franchir une à une les étapes du mystère.
2: Ouais.
5: Ce qui est intéressant, c'est que chaque équipe détient une pièce du puzzle. Donc, c'est vraiment en rassemblant les découvertes de chacun que le secret du cardinal Mazarin pourra être révélé.
2: C'est vraiment bien d'introduire un jeu dans un lieu pareil, quoi. C'est ça la très bonne idée, parce que en plus le site, m'a-t-on dit, se prête parfaitement à un jeu de ce genre. Et les décors sont tellement somptueux. Ben merci à vous, bravo Sybille Conflans pour cette visite, pour nous avoir fait découvrir le jeu. J'invite les auditeurs d'Europe 1 à tenter l'expérience. Hein. Ça se passe à la Bibliothèque nationale de France de la rue Richelieu à Paris. Alors le jeu s'intitule, je le rappelle, Mazarin et les gardiens du secret, d'une façon originale et ludique, vous l'avez compris, de découvrir le site somptueux. Au revoir Sybille, bonne journée à vous.
1: Au revoir Sybille.
2: Alors, d'autres infos, Gavit, on a dit qu'il fallait réserver. Hein.
1: Exactement, on réserve, on va sur le site internet de Cultival, qu'on met bien sûr sur europe1.fr. Ça coûte 22 euros pour un adulte, 15 euros pour les moins de 18 ans. Il y a des créneaux toutes les semaines, mais ils se remplissent vite, alors dépêchez-vous. Comptez, allez, environ 2 heures, 1h45 pour jouer et profiter de l'endroit.
2: Cultival, c'est C-U-L-T-I-V-A-L, tout simplement.
1: Exactement, et bon. Tout est sur europe1.fr.
2: Ok, alors dans le quartier, pour manger un morceau, il y a de quoi faire. Hein.
1: Ah, alors, il y a un endroit que j'aime beaucoup, c'est le Mesturel. C'est rue de Richelieu après Mazarin, c'est assez logique. C'est un bistrot typiquement parisien que j'adore, à deux pas du Palais Brongniart, la Bourse. Formule zinc ou comptoir en semaine à midi à 16 euros, sinon 30 euros entrée plat dessert.
2: Vous êtes
1: entrée
2: sûr de
1: plat
2: ça
1: ou plat dessert.
2: Restaurant avec un plat à 30 euros à Paris.
1: Carrément.
2: Et là, oublié d'aller voir les concurrents. Parce
1: pâté
2: que...
1: et pâté en croûte de sanglier, cuisse de grenouille, soupe à l'oignon, lièvre à la royale, ou alors le canard burger.
2: J'adore ça.
1: Le canard burger, le Mesturel.
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2: Et vous allez maintenant découvrir un lieu unique en France où l'on s'intéresse de très près à celui que l'on appelle le roi des rivières. C'est pas un pêcheur, c'est un saumon, figurez-vous. Et c'est où exactement d'ailleurs ?
1: Eh bien, c'est en Auvergne, William, en Haute-Loire, précisément à Chanteuge. Et c'est là que se situe un immense bâtiment entièrement dédié à la production et à la réintroduction du saumon sauvage, car on va vous le confirmer si nécessaire, il n'y a pas que le saumon d'Écosse dans la vie.
2: Oui, alors il s'agit donc de la salmoniculture, et ça concerne le saumon atlantique. C'est une espèce sauvage qui a longtemps peuplé nos rivières. C'est un incroyable marathonien, ce saumon-là. mais un marathonien aquatique est capable de parcourir, je vous le rappelle quand même, 6000 km jusqu'au Groenland.
1: C'est fou.
2: Et quand il a visité tout ça, il fait ce qu'il a à faire et il revient. Il revient pondre ses œufs à l'endroit où il est né. Seulement voilà, dans les années 80, il avait complètement disparu. Alors, pour en savoir plus, justement, nous sommes en ligne avec Patrick Martin, qui est le directeur du Conservatoire National du Saumon Sauvage. Monsieur le directeur, mon cher Patrick, bonjour.
6: Bonjour William, bonjour à toute l'équipe.
2: Bonjour. Vous êtes où là, Patrick ?
6: Là, je suis actuellement au Québec, où on a aussi les mêmes préoccupations pour assurer et maintenir le saumon dans l'ensemble des cours d'eau.
2: Ah, d'accord.
6: Donc voilà, j'alterne entre la France et le Québec.
2: Ah bon, vous travaillez sur ces deux pays, donc ?
6: Oui, on a un partenariat depuis des années. Ils nous ont beaucoup aidés à mettre en place le conservatoire il y a maintenant une trentaine d'années.
2: Bon, alors dites-moi, pourquoi cette idée de créer un conservatoire national du saumon sauvage ? Et d'abord, qui a eu cette bonne idée et pourquoi à cet endroit-là ?
6: Alors, bon, en 94, donc il y a à peu près 30 ans, le saumon du bassin de la Loire, il était menacé de disparition, vraiment. Et donc, pour éviter cette extinction, il y a plusieurs actions qui ont été mises en place. Il fallait d'abord améliorer la qualité de l'eau et réduire les obstacles dans les rivières, comme les barrages qui empêchaient les saumons de remonter jusqu'à leur zone de reproduction.
2: C'est vrai.
6: Mais ça suffisait pas. ça suffisait pas et il était nécessaire d'aider directement la population de saumon à se reconstituer. Et c'est pourquoi il y a un programme de repeuplement qui a été lancé. L'objectif, c'est très simple, c'est de produire chaque année des jeunes saumons, des alevins, à partir d'adultes que l'on capture dans la rivière Allier. Et ce projet, il a été initié par le ministre de l'Environnement lui-même à l'époque, qui a décidé de créer une salmoniculture. Alors à l'époque, c'était Michel Barnier, qui était ministre de l'Environnement. Et oui.
2: Mais le Michel Barnier actuel, le même ?
6: Le même Michel Barnier, effectivement, qui a décidé en 1994 de créer une salmoniculture. Ouais. Et cette structure, elle est devenue ensuite, plusieurs années plus tard, à la demande d'une autre ministre, c'était à l'époque Madame Olin, le Conservatoire National du Saumon Sauvage.
2: Ah, voilà. D'accord.
6: Alors, pourquoi on l'a mis là ? C'est ça le sens
2: oui,
6: de votre
2: que,
6: question.
2: Bah, pourquoi chanteuse en Haute-Loire ?
6: C'est ça. Le choix d'installer conservatoire en Auvergne, et en particulier en Haute-Loire, c'est pas un hasard. C'est parce qu'on est au cœur de cette région sur la rivière Allier où se trouvent les principales zones naturelles de reproduction du saumon.
2: Ah,
6: donc, c'est un vrai privilège, vous savez, d'avoir du saumon dans sa rivière, mais c'est parce que l'environnement il est encore favorable à sa survie et à son développement.
2: Donc,
6: en gros,
2: c'est
6: bon vivre chez nous. Pour les saumons, mais aussi pour nous.
2: Oui, non, mais c'est ça, quand vous les avez installés là, ils se sont dit, c'est chez nous, c'est normal.
1: On a toujours été là.
2: Et le saumon, il dit à son pote, et moi je suis né là. Ah oui, je comprends. Sarah, allons-y.
3: Oui, quand on vient visiter cet immense bâtiment, qu'est-ce qu'on voit et on commence par quoi ?
6: Alors, d'abord, c'est un très grand bâtiment. Oui. Et donc, vous verrez bien évidemment des différentes salles d'élevage.
3: Eh oui.
6: Mais au-delà de l'aspect technique, il y a un guide conférencier, et c'est Pierre qui vous encadrera. Lui, il va vous faire découvrir tous les aspects de la vie du saumon dans son milieu naturel, depuis le stade de l'œuf jusqu'à sa migration. Et puis, il abordera avec vous tous les mystères de cette espèce qui la rend passionnante.
2: Ah bah ouais. Sarah ?
3: Oui, parce que le saumon vit chez nous avant d'entamer son périple. Mais pendant combien de temps il reste en Auvergne, en France ?
6: Alors, il y a deux choses. Il y a les adultes et puis il y a les jeunes alevins que l'on a mis. Avant de parler peut-être des jeunes alevins que l'on réintroduit en rivière, il faut savoir que l'enjeu au conservatoire, c'est de conserver plusieurs années des adultes sauvages qui reviennent du Groenland ou de la mer.
3: Plusieurs années, mais ça vit combien de temps, un saumon ?
6: Alors, un saumon, ça peut venir 7-8 ans, mais tout le travail que l'on a, nous, c'est que vous découvrez dans la visite, c'est notamment de réapprendre à ces saumons à se réalimenter. Parce que les poissons, ils sont gavés dans l'océan dans leur migration, mais ils ne s'alimentent plus pendant toute leur phase de retour. Et donc, l'objectif,
2: c'est
6: de les garder le plus longtemps possible. Et le pisciculteur, il essaye, un par un, avec une baguette, d'essayer de réapprendre un saumon à s'alimenter. Et on essaye de les garder comme ça le plus longtemps possible. Par contre, à l'inverse, par rapport à votre question, c'est que les alevins, qui eux sont déversés en rivière, ils vont passer très peu de temps au conservatoire pour éviter de perdre leur aptitude naturelle à vivre dans un environnement sauvage.
2: C'est incroyable ça.
3: Mais le saumon, à un moment, il revient. Et c'est ça qui. Et
2: je reviens te chercher. Non, mais quand il revient dans l'Allier, là, il met combien de temps pour revenir ?
6: Alors, son voyage, il peut durer entre 8 et 14 mois, parce qu'on a une rivière qui fait près de 1000 km de long. Et donc, il faut qu'il se prépare très longtemps à l'avance à son voyage pour atteindre les zones les plus propices à sa reproduction au cœur de la Haute-Loire.
2: Mais quand il arrive dans l'Allier, il a rien bouffé, il est tout maigre.
6: Vous avez raison, il a perdu énormément de poids.
2: Ouais.
6: D'ailleurs, ça faisait un poisson qui, à l'époque, il était commercialisé, vendu, il y a très très longtemps. Et la chair était très très différente des saumons qu'on peut trouver, qui étaient beaucoup plus gras, parce qu'ils avaient épuisé toute la réserve tout au long de ce parcours.
1: Là, une précision, parce que William disait qu'il n'y a pas que le saumon d'Écosse dans la vie. C'est vrai, mais celui que vous élevez, vous, chez vous, ce saumon-là, il n'est pas fait pour la consommation.
6: Alors, oui et non. Oui et non. Parce que la majorité des poissons que l'on produit sont réintroduits dans le milieu naturel. Et le saumon sauvage, celui qui revient dans la rivière, et lui, il est interdit à la pêche et à la vente, bien évidemment.
2: Ah, okay.
6: C'est une espèce protégée. Par contre, au conservatoire, on produit une toute petite quantité de poissons pour fournir à des grands chefs étoilés de notre région,
2: d'accord,
6: qui sont devenus des ambassadeurs pour sensibiliser le public à la sauvegarde du saumon de l'Allier.
2: Génial. Et, parfait.
6: Je pense que c'est vraiment à nous vous savez, la sauvegarde d'une espèce, c'est compliqué, c'est à nous de créer de la valeur, qu'elle soit pédagogique avec la visite, elle peut être artistique, avec des œuvres d'art tout au long de la rivière, ou gastronomique, et c'est comme ça qu'on peut contribuer à la sauvegarde de cette espèce.
3: Mais vous n'avez pas peur des usurpations d'identité? Vous reconnaissez les saumons, celui qui revient, on sait que c'est le bon saumon qui revient?
6: Oui. On est capable de reconnaître nos poissons, on est capable de faire très, très précise.
2: Il revient du Groenland, il est déguisé en Inuit, donc c'est assez facile. Quand tu le vois arriver, tu dis « Ah, mais ce gars-là, hey, salut !»
7: Mais dis donc, je le connais, lui.
1: Je l'ai vu il y a 14 mois.
6: Alors, on a des outils très précis pour savoir si un poisson qui revient, est-ce que son père ou sa mère vient de la pisciculture.
2: Non, mais vous vous rendez compte, c'est dingue. Ça.
1: Et tout ça s'est expliqué dans le conservatoire.
2: Ah oui.
6: Ouais, exactement.
1: Ah, bravo.
2: Oh, bien joué.
1: C'est une chouette idée.
2: Alors, je rappelle, le conservatoire est ouvert et accessible à tous, c'est-à-dire les petits, les grands. Et d'ailleurs, fort heureusement, vous avez des milliers de visiteurs par an et bientôt des visiteurs qui écoutent Europe 1. Voilà. Je vous souhaite un bon séjour au Québec, Patrick.
6: Merci,
2: je
6: termine demain.
2: Et dites à nos amis québécois, dites-leur bravo de ma part, personnellement, parce que la ligne est parfaite. Moi, quand j'appelle mon cousin à Méribel, il est moniteur de... Il m'entend pas. Voilà, je sais.
6: Merci à vous.
2: Au revoir, Patrick.
6: Merci. À très bientôt. Bonne journée à vous.
2: Bonne journée.
6: Merci,
2: D'autres infos, Gavin.
1: Alors, vous irez à Chanteuge, en Haute-Loire, pour voir le Conservatoire National du saumon sauvage. On met toutes les informations sur europe1.fr, bien entendu, pour voir comment on élève, comment on protège ce poisson dans son milieu naturel. Ça coûte 7 euros en tarif plein, 4 euros pour les 6-18 ans, gratuit pour moins de 6 ans. Et allez aussi sur le site entreprisesetdécouvertes.fr. Et c'est eux qui nous ont donné l'idée. Et on met bien sûr toutes les informations à nouveau sur europe1.fr.
2: Ce qui est formidable, et Patrick l'a dit, je m'adresse directement aux auditeurs, l'histoire du saumon, le saumon qui s'en va, il va au Groenland. Il sait où c'est vaguement, on lui a dit, les copains, on lui a dit, c'est
3: le
2: plus
3: Waze,
2: droit.
3: Le Waze des poissons.
2: Fais gaffe, il fait froid là-bas, n'oublie pas ton bonnet. Et c'est incroyable, il revient. Non, mais c'est fou cette histoire.
1: Bon, je trouve ça magique. Et une petite adresse pour dormir, William, ça vous tente ou pas? Vous avez les chambres d'hôtes, la grande maison, c'est au pied de l'abbaye romane et au bord de l'Allier, pas très loin du conservatoire. C'est une grande demeure du 15e siècle avec des chambres spacieuses, une terrasse qui surplombe la rivière, nuit en cabane de luxe à partir de 120 euros.
2: Ça, c'est bien ça.
1: Hein, ça vous plaît ça? Hein. Chambre double à partir de 100, des petits menus entre 25 et 32, une adresse paisible, atypique, parfaite pour prolonger le séjour et la découverte de deux chanteuses.
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2: Maintenant, pour la balade du patrimoine, voici un site qui n'est pas assez connu.
1: Ah ouais.
2: Et pourtant, il n'est pas banal. Hein. D'abord, ça se passe en Occitanie et c'est dans un lieu assez rare en France, Gavin.
1: Exactement. C'est un musée consacré à l'art hispanique. C'est mon côté Clemente Ruiz.
2: C'est
1: le deuxième en France.
2: Vous parlez espagnol?
1: Pas du tout, hélas.
2: Vous appelez Clemente Ruiz, mais vous ne parlez pas espagnol?
1: Pas un mot.
3: Au moins comme une vache espagnole,
1: Ah si, carrément, là, par contre. Ouais. Et attention, ce musée consacré à l'art hispanique, c'est le musée Goya et c'est la deuxième collection après la collection majestueuse du Louvre. Musée Goya à Castres est très important.
2: Alors, on va vous raconter comment tout cela a commencé. C'était à la fin du 19e siècle, grâce à la famille Brigiboul. Pour nous en parler, nous sommes en ligne avec Joëlle Arch. Bonjour Joël, vous êtes conservatrice au musée Goya. Bonjour madame le conservateur ou la conservatrice?
8: On peut dire la conservatrice. Bonjour à vous et bonjour à tous vos auditeurs.
2: Bonjour. Je vais dire la conservatrice. Joël, un mot d'abord sur celui avec qui tout a commencé, hein, c'est-à-dire Marcel Brigiboul. C'était qui, lui?
8: Alors, Marcel Breguiboul, c'est d'abord un artiste. Hein. C'est un artiste du 19e siècle qui est malheureusement un peu tombé dans l'oubli, mais dont le rôle a été absolument déterminant, effectivement, dans l'histoire du musée de Castres. Il faut plus imaginer, en fait, que ce Marcel Breguiboul est issu d'une grande famille de commerçants, donc il est doté d'une fortune personnelle, et il va se consacrer très très tôt à l'art. D'abord, il va pratiquer, il va étudier à Barcelone, puisqu'il vit en Espagne une partie de son enfance avec sa famille.
2: Ah,
8: il rejoint Paris, grande passion pour l'art espagnol qu'il découvre très jeune. Il va vivre un temps également à Paris et là se former à l'école des Beaux-Arts, l'atelier de Léon Cogner. Il va fréquenter Claude Monet, il va fréquenter des grands artistes de son temps.
2: Mais
8: et
2: attendez,
8: être très influencé par l'orientalisme aussi.
2: Il n'était pas commerçant, lui, pour le coup. Il était vraiment... C'était un artiste, alors.
8: C'était un artiste. Il était dans une famille de commerçants et sa fortune lui a permis de s'en consacrer complètement à son art et également à constituer une très grande collection.
2: D'accord. Il y a combien d'œuvres dans ce musée-là ? Est-ce que tous les plus grands peintres espagnols que l'on connaît, bien sûr, sont représentés ? C'est-à-dire lesquels ? Par exemple.
8: Alors, le musée présente à peu près 500 œuvres, donc ce qui fait beaucoup. C'est un grand parcours chronologique. Et nous avons à peu près tous les grands artistes espagnols qui sont représentés. Goya, bien sûr, qui est un artiste majeur de l'histoire de l'art espagnol et de l'histoire mondiale de l'art, j'ai envie de dire.
2: Oui.
8: Et puis également Velázquez, le peintre des Ménines. Donc nous avons un très très beau portrait du roi d'Espagne. Nous avons des œuvres de Murillo, Ribera, Zurbarán, tous ces grands artistes du siècle d'or espagnol.
2: Et il y a un petit gars qui n'est pas connu du tout, Picasso, des trucs.
8: Et on a bien sûr du Picasso incontournable pour un musée d'art espagnol, même si, vous savez, il a quitté l'Espagne et il n'est jamais retourné, mais en tout cas, on l'a dans nos collections. On a Miro, Dali, Tapies, des grands artistes espagnols. Donc c'est vraiment une découverte complète qu'on propose au musée
1: de Castres.
2: Alors Sarah ?
3: Oui, il y a plusieurs centaines de pièces, vous l'avez dit, ce qui fait de votre musée une référence internationale, pas juste nationale, pour l'art espagnol, mais il n'y a pas que des tableaux.
8: C'est ça. Ah bon ? C'est un musée totalement atypique, complètement dédié à l'art hispanique, et nous n'avons pas que des tableaux, nous avons des sculptures, des faïences, du mobilier, des monnaies, des estampes, toute l'œuvre gravée de Goya, donc c'est vraiment un panorama et une richesse de collection assez incomparable.
2: Señor Clemente Ruiz,
1: ¿tiene
2: una pregunta?
8: Vous parlez bien espagnol en plus.
2: Sí, muy bien. Estudio el español en la Universidad de Tarragona.
3: Un poquito alors, hein.
1: Eh bien, voilà, on en apprend tous les jours avec vous.
3: Bah,
1: on savait qu'il parlait très bien le Karl Lagerfeld, mais on ne savait pas le Québécois aussi, mais on ne savait pas l'espagnol. Et il faut noter aussi, Joël, que vous avez instauré des expositions temporaires qui présentent des œuvres d'artistes espagnols contemporains qui, d'une certaine manière, dialoguent aussi avec leurs grands ancêtres qui sont présents chez vous. C'est un renouvellement permanent, c'est ça l'idée ?
8: Exactement, 3 fois par an, on inaugure une nouvelle exposition temporaire et on fait un focus sur un artiste, sur une thématique. Et l'avantage qu'on a avec Goya, c'est que c'est un artiste qui parle encore beaucoup aux artistes d'aujourd'hui parce qu'il a abordé tous les sujets, le pouvoir, les désastres de la guerre, la souffrance, la folie, la solitude. Et donc finalement, il est très contemporain dans son approche, il est très moderne avant l'heure. Et beaucoup d'artistes aujourd'hui se revendiquent de son héritage. Et donc, ça nous permet d'avoir un vivier d'artistes très intéressant que l'on ne se prive pas de montrer régulièrement au public.
1: Ça va être quoi la prochaine expo temporaire ?
8: Francis Arburger et Bilal Hamdad, donc deux artistes qui ont été résidents à Madrid et qui se sont beaucoup inspirés de l'art des maîtres espagnols.
1: Ah, super.
3: Un mot sur le cadre prestigieux dans lequel se situe ce musée, parce qu'il s'agit du palais épiscopal que l'on doit à un célèbre architecte et qui a eu aussi, je crois, une histoire assez mouvementée.
2: Oui, c'est moins compliqué.
8: Mais tout à fait. Là, le premier objet de la collection, c'est le bâtiment, ce palais épiscopal, fleuron de l'architecture classique, que l'on doit à Jules Ardouin-Mansart, qui était quand même architecte à Versailles, architecte de la place Vendôme, et donc un très beau bâtiment qui vaut vraiment le coup d'œil, qui a été rénové, très belle façade, cour intérieure, et puis surtout un jardin attenant, le jardin de l'évêché, qui est un jardin à la française, avec des parterres de fleurs
1: magnifiques. Jardin remarquable, non ?
8: Un jardin remarquable, qui a eu le label Jardin remarquable, et qui crée comme ça un ensemble au cœur de la ville de Castres, absolument remarquable.
1: Et d'ailleurs, ce jardin, il n'a pas été inspiré par un autre grand maître après Ardouin-Mansart ?
8: Si, c'est André Le Nôtre. Aussi, le jardinier de Versailles. Mais c'est un petit Versailles que nous avons à Castres, en réalité.
1: C'est génial.
2: Donc, il n'y a que des stars dans le coin.
1: Il y a Joël, il y a Goya, il y a Le Nôtre et il y a Ardouin-Mansart.
2: Très bien. Bon, bah écoutez, on a tout compris sur ce qui se passe dans ce musée. Merci beaucoup, Joël Arche, donc, pour cette visite du musée Goya de Castres, qui abrite la deuxième plus grosse collection d'œuvres hispaniques en France, il faut le savoir, hein, après le Louvre. Et vous êtes à peu près, quoi, je dirais, une heure et demie de Toulouse, pas plus, quoi.
9: Un peu moins même. Une grosseur de Toulouse, exactement. Mais ça vaut le détour.
2: Je vous le confirme avec les photos que je viens de voir. Et puis cet assemblage d'autant de chefs-d'œuvre et de tous ces peintres-là, dont beaucoup avaient une grande sympathie pour la France, d'ailleurs. C'est important à noter. Voilà, au revoir, bonne
9: Goya
2: journée.
9: Goya a fini sa vie en France. Bonne journée à vous.
2: Merci.
1: Au revoir, Joël.
9: Au revoir.
2: D'autres infos, Gavin.
1: Oui, le musée est ouvert tous les jours, sauf le lundi. Ça coûte 9 euros l'entrée, c'est gratuit pour les moins de 18 ans. Et on met toutes les informations sur europe1.fr.
2: Alors, est-ce qu'on peut prolonger cette immersion espagnole à Castres?
1: Carrément, je vous ai trouvé un petit resto, vous allez voir. Ça s'appelle La Part des Anges. C'est à deux pas du musée, justement. Menu en semaine, 19 euros. Alors, attention, émincé d'encornet en ce moment. Arroz negro, donc arroz negro. Et tomates, filet de volaille au sautoir, polenta crémeuse et avec une petite sauce tartufata et attention pour finir une petite escalope de foie gras, on est quand même dans le sud-ouest, à la plancha avec une crème au poivre vert du Kerala, c'est pas mal, non? Ça s'appelle La Part des Anges.
2: Ah oui,
1: c'est pour rester dans l'esprit hispanique un peu.
2: Si, Los Angeles.
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2: Direction Boniface, en Corse du Sud, pour une balade en plein air dans un site, à mon avis, qui ressemble à aucun autre. Imaginez que vous êtes en mer et que vous regardez les falaises de craie de Boniface, justement. Ben, c'est là que ça se passe. Gavis Clémenté Ruiz, qui a fait de l'alpinisme sur craie.
1: On n'arrête pas le progrès.
2: Va vous expliquer ce que c'est que ce lieu bizarre.
1: Vous avez parlé, William, des falaises de craie de Boniface. Eh bien, figurez-vous que sur l'une d'entre elles, justement, on propose aujourd'hui... Alors, vous avez dit tout à l'heure qu'on allait descendre.
2: Oui, c'est pas ça?
1: Ben oui, on va descendre, mais on va aussi pouvoir remonter après. C'est ça qui est génial. C'est l'escalier du roi d'Aragon. C'est une belle balade qu'on va pouvoir faire.
2: Donc, quand vous dites... oui, alors, on descend pas en rappel.
1: Non. Alors, je vous rassure, on va descendre avec des marches. Tout simplement.
2: Oui,
1: des marches.
2: Oui.
1: Et alors, c'est quand même un peu plus sympathique. Alors, je vous raconte la légende, parce qu'il y a une légende derrière cet escalier. On l'appelle celle du roi d'Aragon. Pourquoi? C'est en 1420, ça remonte à y a un petit bout de temps quand même, lors du siège de la ville, les troupes du roi d'Aragon auraient construit cet escalier de plus de 180 marches en une seule nuit.
2: Wow.
1: Vous imaginez bien que c'est une légende. Ouais. Beaucoup plus tard...
2: Mais ça se passe en Corse ou à Marseille?
1: C'est pas très très loin. c'est Prosper Mérimée, plus tard, qui fut inspecteur général des monuments, qui a expliqué que cela avait été fait bien avant le siège du roi d'Aragon, et que c'était tout simplement les Corses qui voulaient accéder à une nappe d'eau douce qui était dans une grotte souterraine, la grotte Saint-Barthélemy, c'est beaucoup plus trivial, mais la légende en a pris un sacré coup ce jour-là, mais c'est quand même resté, l'idée est restée, l'escalier du roi d'Aragon.
2: Très bien, alors je croyais moi quand j'ai consulté le guide du routard, que l'escalier il était interne, il était dans la pièce.
1: Il est dans la roche, il est construit on le voit de l'extérieur. Comme
2: on
1: si
2: le
1: vous
2: voit
1: arrivez
2: de l'extérieur,
1: bateau,
2: moi je ne savais pas, ça. Je croyais qu'il était caché.
1: On voit comme une espèce de diagonale.
2: Diagonale,
1: comme ça.
2: C'est ça.
1: Il est à 45 degrés, si je ne m'abuse.
2: Qui part de la ville et qui descend presque jusqu'à l'eau.
1: Jusqu'au bord de l'eau.
2: D'accord. Bon, on va en savoir un petit peu plus avec Claire Ortoli, chargée de valorisation du patrimoine, responsable des monuments historiques. Bonjour Claire.
10: Bonjour William.
2: J'ai bien prononcé ou pas tout à fait?
10: Oui, vous avez bien prononcé.
2: Oh, vous me rassurez. Alors, on veut savoir cette histoire-là. Qui dit vrai? Pour commencer, mais qu'est-ce qu'il faisait là? Mais qu'est-ce qu'il faisait là, le roi d'Aragon au XVIe siècle? Il avait envahi la ville ou quoi?
10: Alors en fait, le roi d'Aragon, il s'appelle Alphonse V. Et au final, au XVe siècle, vers 1420, il est, le grand maître de la Méditerranée, puisqu'il a certaines terres qui sont ici convoitées par la République de Gênes. Donc, il a la main mise sur le royaume des deux Siciles, donc qui est Naples et la Sicile.
2: Oui.
10: Il a également la main mise, évidemment, sur l'Aragone, puisqu'il est originaire de là-bas.
2: Oui.
10: Et il a aussi la Sardaigne. Et donc, face à la Sardaigne, se trouve la Corse. Et vous avez Bonifacio, qui est un petit comptoir génois, hein, qui est une ville quand même qui est assez importante à cette époque-là. Et donc, il te dit, ben voilà, moi, il me faut la Corse maintenant. Donc, il va assiéger la ville pendant 2 mois en 1420. Et finalement, il ne va pas réussir à la conquérir, puisqu'en fait, il fait face à une résistance des habitants. Il a demandé secours à la République de Gênes. Et donc, finalement, le roi d'Aragon décide de partir. Donc, c'est un fiasco pour lui. Et après, il va essayer de reprendre d'autres terres en Méditerranée.
2: Ah, donc, donc, il a loupé son coup, là. Il a rien.
10: Là, il a, on va dire que les Bonifaciens étaient déjà avaient la résistance dans l'âme.
2: D'accord. Donc, là, il s'est planté. Alors, mais qu'est-ce qui a créé, vraiment cet escalier et pourquoi on raconte cette légende?
10: Alors. L'escalier, finalement, à la base, c'est une faille naturelle, hein, qui a toujours été empruntée. On a trouvé des traces archéologiques comme quoi il aurait été emprunté dès la préhistoire. Il a juste été aménagé au Moyen-Âge. Et dans cette partie-là, en fait, de la falaise, au-dessus, vous avez des ordres mendiants avec des moines, vous avez des églises. Donc on pense que c'est finalement les moines au Moyen-Âge qui auraient finalement aménagé cette faille pour chercher et descendre plus rapidement.
2: C'est ça, il y avait une faille, on pouvait descendre tant bien que mal pour aller chercher de l'eau douce là-bas en bas. Et puis peut-être que les moines en ont fait, des marches, quoi, tout simplement.
10: Fait. Alors est-ce que c'est les moines, est-ce que c'est les habitants, est-ce que c'était un Espagnol qui était perdu ou un Génois voilà, on peut dire que c'était tout cas un Génois, parce que Bonifacio, c'était un comptoir génois. Réellement encore à cette époque.
2: Allez, Sarah.
3: Oui, est-ce que c'est toujours, ça sert toujours aux habitants de la ville pour aller chercher de l'eau douce?
10: Non.
2: Ça sert parfaitement, mais il faut être moine.
10: C'est ça. Non, la grotte en elle-même, elle est plus accessible pour des questions de sécurité. Et en fait, c'est de l'eau saumâtre à l'intérieur. Donc, c'est de l'eau qui est un petit peu quand même salée. Et pour tout dire la vérité, c'est qu'on a trouvé des archives du 15e siècle, du 16e siècle, où on voit cet escalier qui est en fait dessiné dans la roche, sur les plans, et en fait on parle d'un escalier de secours. Donc on pense également qu'il avait cette utilité, la première utilité, c'était pouvoir s'échapper en cas d'attaque.
2: Ah, bah c'était pas bête, n'empêche, parce que là on descend, on descend jusqu'à l'eau, on monte dans une barque et ciao.
10: Et ciao. Et en plus, à côté, vous aviez le Torion, en fait. Donc, c'est une ancienne tour de guet, mais qui s'est appelée autrefois aussi le Castellet. Donc, on imagine qu'il y avait un édifice défensif. Et en cas d'attaque, voilà, ils prenaient l'escalier de secours. Ah, il était multifonction.
2: C'est bien, ça devient plus clair, cette affaire, Claire. Merci. Et Gavins, alors?
1: Claire, il paraît que cet escalier est classé au monument historique. C'est rare pour un escalier, quand même, non?
10: Oui, c'est rare, c'est quand même quelque chose d'assez glorieux pour Bonifacio. Il faut juste imaginer Prosper et Mérimée qui découvre la Corse au 19e siècle, qui prend le bateau et qui voit ça d'un point de vue oblique, et qui voit cette diagonale dans la falaise, qui est assez subjuguée et qui comprend très vite qu'il a été aménagé il y a très très longtemps.
2: D'accord, Sarah?
3: Une fois arrivé en bas, on remonte ou on peut se promener quand même le long de la falaise?
10: Alors, une fois que vous êtes arrivé en bas, vous avez un bon petit parcours de 300 mètres. Vous êtes à flanc de falaise, il y a une perspective qui se met en place qui est assez inoubliable.
3: Et on peut voir l'eau douce de la source?
10: Et non, parce qu'à un moment donné, pour des questions de sécurité, vous ne pouvez plus accéder à la grotte.
1: Ah, il y a des projets. C'est déjà pas mal.
10: Claire,
2: c'est pas mal, parce que l'escalier, il est suffisamment solide, on l'a conforté pour le descendre et le remonter, quoi. De toute façon, il est là.
10: Oui, il est là. On peut l'emprunter encore pendant 1000 ans.
2: Oui.
10: Mais c'est vrai que la grotte, c'est vrai que c'est très parlant de voir une grotte à proximité de la mer qui a de l'eau douce. Voilà, c'est assez original. Mais pour des questions de sécurité, on ne peut plus accéder.
3: Non, mais c'est ça ce que je comprends pas, parce que pour des questions de sécurité, pourquoi c'est dangereux?
10: Parce que vous êtes à un endroit de la falaise où vous êtes plus en fait le parcours, il est creusé dans la falaise.
2: Creusé.
10: Et à cet endroit, pour descendre dans la grotte, vous avez la falaise, et vu que c'est une falaise de craie, il y a souvent des cailloux qui tombent, en fait.
1: On tient à toi, Sarah. On ne veut pas que tu descendes.
10: Il y a tout un aménagement à faire.
2: Oui, bon, mais je reste. Alors, je vais poser encore une question un peu étrange, peut-être. Quand on descend l'escalier, est-ce qu'il y a, parce que l'escalier, donc, sur la droite, il y a la falaise, et sur la gauche, il y a la mer. Est-ce qu'il y a une rampe qui permet de descendre on n'est pas dans, vous voyez, dans le vide, là.
10: Non, on n'est pas dans Koh-Lanta non plus. on est... Il y a une rampe, hein, voilà. C'est vrai, oui, que depuis la mer, on se dit, mon Dieu, il faut pas avoir le vertige, mais voilà, vous avez un non. muret qui est assez non, protégé.
2: Non,
10: hein.
2: Voilà, je dis ça pour les gens qui disent, oui, bon, ça va, on regardera la photo. Non, vous pouvez y aller.
1: On peut tenir jusqu'à combien ? Il y a combien de personnes qui peuvent descendre chaque jour ?
10: En tout cas, nous, on est limité quand même par un quota. On est à 80 personnes toutes les demi-heures.
2: Ah ouais, il y a du monde, oui.
10: Non
2: mais c'est vrai que, à ma connaissance, bon, je fréquente assez peu les falaises de Cré, mais celle-là, j'ai jamais vu un escalier qui longeait. Au fond, c'est ça, il longe la falaise c'est sous beau. Un angle de 45 degrés, quoi, quelque chose comme ça. Bon.
10: C'est ça.
2: Voilà pour cette curiosité de la ville de Bonifacio, mais il y en a d'autres, hein. Et Gavitz va nous en parler parce que cette ville est fortifiée, elle est particulièrement originale. Merci en tout cas à Claire Ortoli, c'est en Corse du Sud, bien.
10: Merci à vous.
2: Merci, et si vous passez par là, madame, monsieur, auditeur d'Europe 1, vous ne le regretterez pas. Au revoir Claire, bonne journée.
10: Au revoir, merci.
2: Gavins, pour gravir les marches, pour les descendre d'abord.
1: Pour les descendre, c'est très simple. On accède à l'escalier par la rue des Pachas. C'est jusqu'à fin octobre de 9h à 19h30 et il faut compter 5 euros. Alors, bien sûr, pas de claquettes, pas de tongs, etc. Des bonnes chaussures quand même, parce que c'est un escalier en granit, on a compris. On se chausse bien.
2: Non, mais profitez-en pour aller voir le port, parce qu'il est encastré, là, c'est formidable. Profitez-en pour faire une balade en mer le long des falaises ancrées.
1: Et comme ça, vous verrez cet escalier de face.
2: Voit. Oui, c'est ça, vous le verrez de face, exactement. On mange où
1: Eh bien, on va manger sur le port, on sera juste à côté. Une adresse, le nom est en anglais, c'est rigolo, The Kissing Pigs.
3: Ah, bon. C'est un jeu de mots encore. Vous voyez, c'est pas moi.
1: The Kissing Pigs.
3: Sur le port, The Kissing Pigs.
2: Pigs.
3: Il fait exprès.
1: Les cochons,
2: Ah, mais tout le monde ne parle pas anglais.
1: Les cochons qui embrassent. Qui embrassent, si je devais traduire. C'est un bistrot qui propose quoi? De la charcuterie corse.
2: Ah oui,
1: et voilà. Mais il y a aussi des plateaux de fromage, il y a de l'agneau au romarin, il y a du porc au châtaigne, etc., etc. Les plats sont à partir de 18 euros chez les Kissing Pigs.
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2: La vocation de cette émission Balade en France sur Europe 1, c'est de vous proposer de visiter des lieux que l'on ne mentionne pas toujours dans les guides touristiques et de vous permettre de rencontrer à cette occasion des personnalités d'exception. Et là, ça sera encore le cas cette fois. Où va-t-on, Gavitz ?
1: Eh bien, on va dans les Cévennes, William, à Chamborigo. C'est un petit village situé au pied du Mont Lozère et vous serez accueilli là, dans son atelier, par une tourneuse sur bois.
2: Oui, on va vous expliquer en quoi ça consiste ce métier, même si vous avez quand même deviné de quoi il s'agit, tourneuse sur bois. Alors Gavin, qui sera notre hôte?
1: Elle s'appelle Elisabeth Mézières, elle nous recevra dans le Mas Prat Nouvelle, j'espère que je prononce bien, c'est tout près du village, c'est là qu'elle transforme en fait des blocs de bois bruts en œuvres d'art ou en objets de la vie quotidienne, hein. C'est de l'art et c'est aussi de l'artisanat, le tout avec une petite dose de poésie, vous allez voir.
2: Alors pour en savoir un peu plus, nous sommes en ligne avec celle qui vous accueillera justement. Bonjour Elisabeth.
12: Bonjour.
1: Bonjour.
2: Alors première question qui paraît évidente, elle est toute simple. Qu'est-ce qu'une tourneuse sur bois ?
12: Eh bien, c'est une personne qui travaille sur un tour à bois, donc qui... Je ne sais pas si vous voyez comment est un tour de potier, oui, la pièce tourne à la verticale.
2: Ouais.
12: Eh bien, le tour à bois, c'est à l'horizontale. On place un morceau de bois sur le tour et on le façonne avec des gouges. On le creuse, on fait la forme extérieure, on en fait un objet.
2: En gros, c'est un peu le même principe que la poterie, mais sauf que c'est au lieu d'être debout, c'est couché inversement. Quoi.
12: Voilà, d'accord. C'est exactement ça.
2: Et avec
12: sauf qu'on a des outils.
2: Oui, vous avez raison.
12: On a des gouges.
2: Ah oui, des gouges.
1: Vous faites passer avec les mains.
12: Contrairement à la poterie, si on enlève trop, on ne peut pas remettre. Là.
3: Ah oui.
12: C'est irrémédiable.
2: Ah oui, vous avez raison. Oui. C'est vrai, avec les potiers, ils ramassent ça, puis ils en mettent un coup. Là.
1: Et pas là.
2: J'ai dit tourneuse, parce que vous n'êtes pas très nombreuses dans ce métier. Pour l'instant, il est assez masculin, non?
12: Alors, il était assez masculin, mais il y a de plus en plus de femmes qui tournent. Voilà, moi je fais de la formation et j'ai beaucoup de femmes qui viennent faire de la formation et qui s'installent en professionnel aussi. On est vraiment de plus en plus nombreuses. Depuis les 20 dernières années, c'est vraiment une tendance qui s'affirme.
2: Alors, quel genre d'objets, on a parlé de ça rapidement il y a un instant, vous fabriquez. Là, on a dit que certains étaient purement décoratifs, puis d'autres qui sont pratiques, mais dans chaque catégorie, alors de quoi il s'agit ? C'est artistique, mais c'est artisanal, ou les deux successivement, je ne sais pas.
12: Alors, je vais dire les deux, mais c'est vrai que j'ai toute une gamme de vaisselle utilitaire, donc des assiettes, des bols, des saladiers, tout ce qui peut servir dans la vie quotidienne. Et puis, à côté de ça, j'ai une partie de pièces tournées et sculptées ensuite, et tournées souvent translucides, c'est-à-dire très très fines, pour laisser passer la lumière.
2: Oula, très très fine, là, voilà. Mais oui, mais enfin, il faut être blindé, là, parce que ça se casse, c'est fragile, quand c'est si fin que ça.
12: Ah ben, il faut faire attention, oui, c'est sûr. Hein. Oui, oui, il faut savoir s'arrêter à temps, en fait.
2: Ah oui, c'est ça. Ah ouais. Oui, mais attendez, il faut savoir ça, puis il faut savoir choisir son bois.
12: Exactement, ouais. Et puis surtout, bien maîtriser l'affûtage des outils. C'est vraiment le nerf de la guerre dans ce métier, quoi. C'est l'affûtage des outils. Il faut être toujours très, très bien affûté.
2: D'accord. Sarah ?
3: Oui, vous disiez que c'était à l'horizontale, mais vous ne pouvez pas concevoir des objets monumentaux. J'imagine qu'il y a des tailles, il y a une taille maximum.
12: Alors ça dépend des machines. Il y a des machines qui peuvent tourner des très gros objets. Moi, j'ai un gros tour dans l'atelier où je peux faire plus d'un mètre de diamètre, des jarres de jardin, des choses comme
2: des
12: ça.
2: Jarres. Ah ouais. Des jarres en bois. Ah oui, d'accord. Ah,
12: et
2: oui.
12: Sinon, sur mon tour quotidien, c'est 70 cm le maximum de diamètre.
2: Oui, quand même.
1: C'est assez physique quand même, non, Elisabeth?
12: Alors, c'est physique, oui. Plus c'est gros, plus c'est physique. Hein.
1: Ouais.
12: Alors, c'est pas tellement quand la pièce est sur la machine que c'est physique, parce que c'est la machine qui fournit la force. Hein. Nous, on tient les outils, bon, il faut les tenir, hein, bien sûr. Mais c'est surtout tout le travail en amont. Comme je travaille le bois vert, je pars d'un tronc, hein, tout simplement. Donc, il faut aller le tronçonner. Après, il faut le porter à la scie à ruban. Après, il faut le débiter. Et après, il faut le mettre sur le tour. Là, j'avoue que c'est un peu physique.
1: Ah oui, ouais. Là, il y a plein de mots magiques. Là, que
2: non, mais ça ressemble, avant que vous commenciez à tourner, ça ressemble à une bûche.
12: Ah ben, complètement,
2: un
12: oui.
2: Tronc. Ah, oui, non, mais,
12: oui, c'est ça.
2: Et moi, je vois la photo, là. C'est un très joli bol, ouais. Très fin.
1: C'est ça qui est beau, c'est comme vous le disiez.
2: Et ça vous prend du temps pour arriver de l'un à l'autre, hein, de la bûche au bol, bûche au bol.
12: Alors, si on compte le débit à la tronçonneuse, aller chercher le bois chez les gens, oui. Trouver le bois qu'il faut, tout ça, oui, ça prend un peu de temps. Après, une fois que la pièce est sur le tour, ben, tout dépend de la taille et la finesse. Un bol de 20 cm de diamètre, ça me prend 3/4 d'heure à peu près.
2: Ah, pas plus. Oui, non, mais nous, les hommes...
3: Mais parce que là, une formation, j'imagine, justement, en parlant de formation, j'imagine qu'il y a, voilà, il y a des études, une formation à suivre pour devenir tourneuse sur bois.
12: Ah oui, oui, enfin, on ne peut pas se acheter un tour et s'y mettre tout seul dans l'atelier, ça peut arriver, mais ça peut être un peu dangereux. C'est une machine qui est dangereuse, quand même, hein, comme toutes les machines à bois et autres.
3: Bien sûr.
12: Donc, il y a des CAP de tournage. Il y a des
3: ça s'appelle comment
12: des CAP.
1: CAP tournage
12: CAP des arts du bois avec une section tournage. Sur
3: oui,
12: bois.
3: Parce que CAP tournage, ouais. Ça peut être des tournages de films.
12: Non, tournage sur bois. Hein.
3: Voilà. Tournage sur pour bois, trouver une place pour se garer.
1: Arts du bois, c'est plus joli. Et il y a des bois spécifiques que vous aimez travailler, vous, Elisabeth, ou on peut travailler tous les bois c'est quoi votre bois préféré?
12: Alors, on peut travailler quasiment tous les bois, mais moi, je travaille que les bois locaux. Je ne travaille pas de bois exotiques.
1: Alors, lesquels ce sont lesquels chez vous?
12: Alors, il y a tous les fruitiers, le cerisier, l'abricotier, le merisier. Après, il y a du chêne vert, de l'acacia, du frêne, du micoucoulier.
2: Et le plus solide de tout cela, parce que
12: Ils sont tous solides, ouais.
2: Je pense à des cannes. Oui. Vous savez, au Pays Basque, il y a de magnifiques cannes qui sont extrêmement solides.
1: Les maquilas.
2: Les maquilas qui sont destinés aux bergers. C'est super costaud, ça. Est-ce que vous travaillez aussi sur des bois qui sont... ils sont pas tendres, hein?
12: Non, il faut pas, justement. Surtout dans la vaisselle. Dès qu'on fait de l'utilitaire, on est soumis vraiment à des contraintes. C'est-à-dire qu'une pièce artistique, on lui demandera d'être jolie, esthétique, voilà. La vaisselle, on lui demandera d'être jolie, artistique, mais aussi d'être robuste et fonctionnelle. Donc ouais. ça demande quand même pas mal d'impératifs. Donc il faut des bois solides, de résineux.
1: Une question, Elisabeth. On a sous les yeux un joli bol oui. qui est travaillé. Oui. Un ordre de prix à peu près.
2: Il est travaillé avec la partie supérieure du bol est
1: on dirait une coquille
2: dentelle,
1: d'œuf.
2: Comme une dentelle.
1: C'est beau.
12: Ah oui, d'accord. Donc ça, c'est les pièces plutôt artistiques. Hein. On ne oui. peut pas boire du thé. Hein.
1: Non, on peut s'arracher les
2: mains. Si vous en mettez, vous n'allez pas en boire beaucoup.
12: Bon, ben, les pièces artistiques, ça va de 100 à 400 euros à peu près.
1: D'accord. Ouais. Et d'accord. pour un bol pour la vie quotidienne, c'est combien ?
12: Utilitaire, ça commence à 20 jusqu'à des gros saladiers, ça peut aller à 200 euros. Bon,
3: alors d'accord. moi, j'ai une question, parce que je n'ose pas utiliser les pièces en bois que j'ai chez moi, parce que je ne sais pas si ça se lave. Donc, tout est décoratif chez moi, parce que je n'ose pas utiliser les pièces en bois.
1: Elles sont toutes
3: décoratives. Je me dis, ça va se gondoler ou...
1: On peut les mettre à la vaisselle ?
12: Non, pas de la vaisselle, pas de micro-ondes.
1: D'accord. Mais on peut les laver à l'eau.
12: Mais c'est... Voilà, vous les lavez à l'eau au produit vaisselle, hein, normalement. Par contre, vous ne les laissez pas tremper dans l'évier, vous les essuyez tout de suite, mais c'est de la vaisselle utilitaire, donc il faut s'en servir. Il faut s'en servir, c'est dommage de ne pas les utiliser.
2: Et on vient chez vous, vous accueillez les élèves, on peut faire un stage, alors ?
12: Oui, bien sûr, oui, je fais de la formation.
1: Ah, voilà. Et ça dure combien de temps ?
12: Alors ça dépend, ça peut durer, c'est très adaptable parce que je ne prends pas plus de 2 personnes, donc ça peut être une journée, ça peut être en fonction de la demande, ça peut être des stages d'initiation comme de perfectionnement, quelqu'un qui tourne déjà mais qui voudra prendre une technique particulière, comme le translucide par exemple. Et sinon il y a les stages de 5 jours aussi en initiation, où là au bout de 5 jours on peut se lancer chez soi. Quoi,
1: super, pour une journée, le tarif juste pour une journée
12: 160.
1: D'accord, très bien.
2: Comment prononce-t-on Prat Nouvelle ?
12: Oui, c'est ça.
2: Oh, ça veut dire quoi ? Ça a un sens ?
12: Prêt nouveau.
2: Le prêt nouveau.
12: Nouveau, oui. Ah, il n'y a plus beaucoup de prêts, maintenant.
2: C'est de votre faute, vous avez piqué tout le bois qui traînait par là.
12: Non, justement, il y a beaucoup de bois maintenant.
2: Ouais. Bon, bah, tant mieux. Merci beaucoup, Elisabeth Mézières. Je rappelle que vous êtes tourneuse sur bois dans le Gard. C'est à Chamborigo, figurez-vous. On va expliquer où ça se passe. Et merci beaucoup. Merci, je vous souhaite une très bonne journée.
12: Merci à vous.
3: Merci, au revoir.
12: Merci, bonne journée.
1: Merci, Elisabeth.
2: Au revoir. D'autres infos, Gavin ?
1: Eh bien, oui, on peut contacter directement Elisabeth Thomas Prat Nouvelle, comme elle nous l'a dit, à Chamborigo. Alors, par mail, par téléphone, bien sûr, toutes les informations et les infos sur les stages et les expositions sont disponibles sur son site internet qu'on met tout de suite sur europe1.fr à la fin de l'émission.
2: Eh bien, tant qu'on dit une bonne adresse pour acheter des produits intéressants dans les Cévennes.
1: Ouais, il y a le magasin des producteurs de Génolac, c'est à un quart d'heure environ de l'atelier d'Elisabeth. Alors, c'est l'occasion de faire le plein des bons produits locaux. Il y a quoi ? Il y a du miel, il y a de la confiture de châtaigne, il y a des bières artisanales, il y a des pâtés. Ça s'appelle la Lozette boutique artisanale et c'est à Génolac.
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2: Pour la balade du patrimoine, vous prendrez la direction des Hauts-de-France pour rejoindre le village fluvial. Ça s'appelle comme ça. De Longueuil à Nesle, c'est pas loin de Compiègne, et vous découvrirez un lieu rempli d'histoires qui concerne la grande famille des bateliers qui a résidé dans ce village depuis fort longtemps, non ?
1: Eh oui, William, et en allant sur place, vous allez comprendre pourquoi ce village, il a été un haut lieu de la batellerie française, et ça en 3 étapes. Alors d'abord, vous allez visiter la maison-musée qui retrace la vie quotidienne des mariniers. Ensuite, vous allez visiter la péniche-musée Fraissinet, c'est comme ça que ça s'appelle, pour voir de près comment on vivait à bord. Et enfin, vous avez la possibilité après de profiter d'une petite croisière sur le bateau l'Escapade en faisant une simple promenade ou un déjeuner aussi.
2: Bon, alors en attendant d'aller visiter, on va en savoir plus avec Angélique Hugo, qui est la responsable de la cité des bateliers. Bonjour Angélique.
15: Bonjour William, bonjour à toute l'équipe.
1: Bonjour.
2: Alors pourquoi ce village d'ailleurs a été établi dans ce lieu-là ? Est-ce que c'est par hasard, parce que sur le plan, je ne sais pas, géographique, ce village se situait à un carrefour fluvial ou pas ?
14: Exactement, comme le disait très très bien Gavin dans son introduction. Il faut savoir que le village de Longueuil a longtemps été un carrefour fluvial pour les bateliers, à l'apogée même de la batellerie, c'est-à-dire sur une période qui s'étend de la révolution industrielle jusqu'à la fin des années 60. Mmh. Alors en effet, quand on regarde un plan, il se trouve que Longueuil-Annel est idéalement situé entre les canaux du nord de la France et la région parisienne. C'était une zone de transit vraiment très intéressante pour les bateliers qui amarraient leurs bateaux pour se ravitailler ou se divertir dans cette jolie cité.
2: Quand vous dites leur bateau, c'est un batelier, il avait son bateau à lui, enfin, ou alors il appartenait à un groupement où il y avait une entreprise qui avait plusieurs bateaux. Comment ça se passe?
14: Voilà, alors c'est ça. En règle générale, le batelier avait son propre bateau. C'est ce qu'on appelle la batellerie artisanale. Et en effet, il effectuait les trajets sur l'ensemble du réseau fluvial français. Mmh, mmh. Donc, que ce soit dans le nord ou bien sur les deux gros bassins de navigation qui étaient le nord ou la région parisienne. D'accord. Ou bien même en Belgique, en Allemagne ou aux Pays-Bas. Enfin voilà, c'était comme ça que le batelier évoluait sur la plupart de ses canaux avec son propre bateau qu'il achetait la plupart du temps.
2: Une fois qu'il avait fait son trajet professionnel, il rentrait chez lui au village.
14: Alors, il rentrait pas chez lui, en fait. Il ne rentrait pas chez lui parce que chez lui, c'était son bateau. Le marinier vivait sur son bateau. Il passait sa vie sur le bateau. Et c'est pour ça qu'il existait des zones de transit, et Longueuil-Annel en est une, qui leur permettait de s'amarrer, prendre un petit peu de bon temps, se ravitailler, et voilà, se retrouver entre eux, ou même se rencontrer aussi. Hein. C'était une vie tout à fait particulière.
2: Parce que justement, ça intriguait beaucoup Sarah. Ça disait, mais comment il partait?
3: Je suis intriguée, c'est vrai. Et je me demandais, au plus fort de son activité, le village abritait à peu près combien de familles?
14: Alors, nombre de familles, c'est difficile à vous expliquer, mais il faut savoir que avant la construction du canal latéral, donc avant 1830, Longueuil-Annel comptait à peu près 200 habitants. Et donc la démographie a explosé et on est arrivé à aller à peu près 1500 habitants en plein boom, en plein apogée de la batellerie. Alors, en fait, ce qu'il faut savoir, c'est que les mariniers, quand ils débarquent, donc le terme débarquer veut dire quand ils prennent leur retraite, tout simplement, ils viennent s'installer sur les bords de l'Oise. Il faut savoir qu'ici, vous avez 70%, donc j'ai bien compris, en fait, effectivement, que c'est quelque chose qui n'est pas facile à comprendre, et c'est pour ça qu'il faut vous rendre...
2: Ils se retrouvent entre eux, ils sont
14: connants. Et vous avez une vraie tradition fluviale, donc au bord du canal, ils se retrouvent, et même retraités, dans ces petites maisons

0: ça, exactement. Vous avez tout compris.
1: Oui,
0: c'est bien
1: enfin,
0: ça.
1: C'est, vous savez, c'est exceptionnel, là, que je comprenne.
2: Et juste pour compléter, Angélique, donc, vous avez dit que les bateliers partaient dans le nord. Ils avaient d'autres destinations? Ils allaient dans quels endroits autour? Ils restaient en France ou ils allaient un peu plus loin?
0: Ah, ils allaient plus loin. Ils pouvaient se rendre en fonction des transports de marchandises. Ils pouvaient se rendre en Allemagne. Ils pouvaient emprunter aussi les canaux jusque dans le nord de la France, en Belgique, aux Pays-Bas. Ils pouvaient se rendre absolument partout. En fait, le réseau fluvial était adapté dans ce sens.
1: Qu'est-ce qui transportait majoritairement ces bateaux-là?
0: Alors, en fonction des époques, évidemment, le transport de marchandises a évolué. Il faut savoir qu'ils transportaient, donc au début du 20e et même pendant cette période de révolution industrielle qui était très prolifère, enfin très prolifique, pardon, ils transportaient énormément de charbon. C'était du charbon qui venait du nord de la France. Et à l'inverse, quand ils revenaient de la région parisienne de Paris, là, ils transportaient du sable qui était destiné aux bâtiments ou aux verreries.
1: Les verreries, bien sûr.
2: Pour le nord.
0: Voilà.
1: Et combien de temps vous disiez ils vivaient à bord? Bon, alors, il y a deux questions. La première, c'est combien de temps ils vivaient à bord en moyenne, à bord de leur péniche? Et puis après, il y aura une deuxième question de mes camarades pour savoir comment ça se passait pour la scolarité des enfants, par exemple. Mm-hmm. Bon, d'abord, combien de temps en moyenne ils restaient à bord?
0: Mais restait toute une vie, en fait.
1: Oui, c'est vrai.
2: Non, William, il veut mettre le pied à terre. Non, il restait sur le bateau, William.
0: Non, il restait vraiment, vraiment sur le bateau. Et c'était, quand il descendait à terre, c'était que quelques jours. Hein.
1: Ah, bon,
0: et effectivement, je comprends la question qui vient ensuite. Comment une vie pouvait s'organiser c'est tout à fait légitime comme question. Et c'est ce qui fait vraiment la singularité du métier. Encore aujourd'hui. Et en effet, les enfants ne pouvaient pas être scolarisés comme n'importe quel autre enfant, entre guillemets. Donc ils étaient envoyés en internat. C'est un point de douleur pour les mariniers parce que évidemment ils ont souffert de ça. C'est moins vrai maintenant parce que maintenant les mariniers sont équipés de véhicules, ce qui leur permet de voir plus régulièrement aussi. Ils vont descendre peut-être un peu plus souvent pour récupérer les enfants.
1: Il faut expliquer
0: mais
1: ça.
0: Mais à une époque.
1: Moi, je me souviens, j'ai croisé des péniches avec la petite voiture qui était sur la péniche.
2: On voit les vélos.
1: Il y a les vélos et la petite voiture aussi.
0: Et oui, ça se développe. Et fort heureusement, bien sûr. Mais il existe encore des internats aujourd'hui.
1: D'accord.
0: Vous en avez à Conflans-Sainte-Honorine. Les endroits bien stratégiques. Vous en avez un à Saint-Mamé. Vous en avez un à Strasbourg aussi. Et à Douai aussi, d'où vient l'une de nos employés d'ailleurs, qui était fille de marinière, arrière-petite-fille de marinière. Donc voilà, il faut savoir que la cité des bateliers, c'est des générations de mariniers qui se succèdent et des mariniers qu'on rencontre aussi tous les jours, tous les matins, qui vous disent bonjour. C'est vraiment c'est une atmosphère particulière. Je vous invite à venir. Tout un écosystème et on s'y sent bien. Et il y a une douceur de vivre ici qui est assez palpable. Voilà.
3: C'est quoi la différence entre marin et marinier?
1: Comment?
0: En fait, le marin, c'est plus lié au maritime. On parle plus de marinier ou marinière, en fait, quand on parle du fluvial. Voilà.
1: Les mariniers sont ceux qui sont sur leur péniche, plutôt.
0: Exactement, leur péniche, sur les rivières. Voilà.
3: Et qu'est-ce qu'il y a dans le musée qui en fait un lieu d'histoire unique en France sur la batellerie?
0: Alors, déjà, moi, j'aime dire et toujours commencer par ça, ce qui fait de cet endroit un lieu unique et singulier, c'est que toutes les visites du musée, pour les groupes, même pour les individuels, sont conduites par d'anciens mariniers qui sont devenus guides, pardon. Mm-hmm. Et donc ça en fait quand même une différence majeure parce que et j'espère qu'un jour vous viendrez j'espère on vous attend suivez cette visite, enfin vous avez vraiment des gens d'une très grande valeur ils ont de très très belles valeurs qui vous parlent de leur métier avec leur trip et une passion dévorante encore et ils sont capables de répéter et tout ça bénévolement. Ils accueillent quand même plus d'une centaine de groupes.

0: visites par an. Et c'est, voilà.
1: Dont vous, auditeurs et auditrices d'Europe 1, si vous allez là-bas, on vous parlera de tout ça, mais en plus vous ferez des balades long et voire même une croisière. Merci beaucoup Angélique Hugo de nous avoir permis d'en savoir un peu plus sur ce métier et sur cette délicieuse cité des bateliers. Et je vous souhaite une bonne journée. Au revoir, merci encore.
0: Merci à vous. Au revoir, à bientôt.
1: D'autres infos utiles, Gavit.
2: Eh bien oui, pour aller à Longuayanel, visiter la cité des bateliers, c'est ouvert jusqu'à fin novembre et tous les jours, sauf le lundi de 10h à 18h. Comptez 6€ pour le musée, 10€ pour la croisière commentée d'une heure 30, 54€ pour la visite déjeuner et on met toutes les informations sur europe1.fr.
1: Et si on veut prolonger la visite, une adresse?
2: Ah oui, je vous recommande à Compiègne, le restaurant Rhizome. Rien que ce nom, c'est beau. 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
6: 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Bonjour Margot.
7: Bonjour Perle, bonjour à tous. La France qui s'incline 4-6 en petite finale du mondial face à l'Angleterre. Une note amère pour Didier Deschamps qui disputait son dernier match à la tête des Bleus. En revanche, Kylian Mbappé devient le meilleur buteur de l'histoire de la compétition. On y revient dès le début de ce journal. La Corse et 5 départements du Sud-Est toujours en vigilance orange canicule et cette problématique, l'adaptation des usines aux fortes chaleurs, sans anticipation rapide, elles ne seront pas du tout prêtes à les affronter, vous l'entendrez. Et puis la guerre qui s'intensifie au Moyen-Orient, 7e nuit de frappes américaines contre l'Iran et le guide suprême qui promet d'infliger à Washington des leçons inoubliables, on en parle dans un instant.
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7: Et on débute ce journal avec la France qui termine au pied du podium de la Coupe du Monde, deuxième fois de son histoire après 1982. Les Bleus quittent les États-Unis après une spectaculaire défaite 4-6 face à l'Angleterre, doublée notamment de Kylian Mbappé, auteur de 22 buts en mondial. Un match, Hugo Levet, qui était complètement fou.
8: Oui, l'équipe de France a évité le pire la nuit dernière contre l'Angleterre. Menée 4-0 après une première mi-temps cauchemardesque, les Bleus ont montré un autre visage en seconde période et sont passés proches de l'exploit. Score final 6-4, mais un spectacle inoubliable pour la dernière de Didier Deschamps. Malgré la défaite, le sélectionneur, très ému, retient le positif.
9: Quand on est mené 4-0, on fait une première mi-temps impresentable. Au moins, ça ressemble à quelque chose, même si la défaite a fait mal. Je pense qu'on a eu aussi l'opportunité de fabriquer des émotions. C'est la Coupe du Monde, donc c'est merveilleux, il n'y a rien de plus beau.
8: Didier Deschamps tire donc sa révérence après 14 ans à la tête de l'équipe de France. Après la rencontre, ses joueurs ont tenu à lui rendre un dernier hommage, notamment son capitaine Kylian Mbappé.
10: On voulait faire quelque chose pour lui. Malheureusement, la première mi-temps, elle donne l'impression qu'on l'a laissé tomber. Et c'est pas du tout ce qu'on voulait faire ressentir. On veut remercier le coach pour tout ce qu'il a fait parce que ce match-là va pas entacher la légende de Didier Deschamps.
8: C'est une page de l'histoire de l'équipe de France qui se tourne. Deschamps laisse derrière lui un héritage hors norme, notamment une Coupe du Monde remportée en 2018. Le sélectionneur devrait laisser sa place à une autre légende du foot français, un certain Zinedine Zidane.
7: Hugo Levet pour Europe 1, n'est plus que quelques heures avant la finale tant attendue, l'indomptable Espagne de Lamine Yamal face à l'insubmersible Argentine de Lionel Messi. Ce sera ce soir 21h au MetLife Stadium de New York et le moins que l'on puisse dire, c'est que la fièvre monte à la fois à Barcelone et Buenos Aires, c'est ce que nous relatent nos correspondants Europe 1, Nico Salvado et Marie Roustan.
11: En Espagne, il n'y a pas que la canicule et le soleil qui chauffent les rues, il y a le football qui fait chauffer les cœurs des Espagnols et qui sont sûrs ce soir de devenir champions du monde. Alors pourquoi? Tout simplement parce que mardi dernier, ça a été l'énorme surprise, le coup de théâtre même, tant les Espagnols pensaient perdre devant la France et se faire éliminer par les Bleus. Et maintenant que l'équipe d'Mbappé est tombée, eh bien les Espagnols pensent qu'ils vont faire exactement la même chose avec les Argentins et Léo Messi. D'ailleurs, ils achètent déjà les t-shirts t-shirts et les chemises avec la seconde étoile dessus. Donc le rêve pour les Espagnols ce soir devrait s'accomplir. La fan zone, en tout cas à Barcelone, est comble. Elle a même dû être déplacée au dernier moment. Alors il y a également beaucoup d'Argentins dans la ville qui se sont inscrits, mais c'est pour vous dire un petit peu l'ambiance ce soir qui risque de faire éclater le cœur des Espagnols dans les rues.
12: En Argentine, la confiance est totale. Étonnante aussi pour ce pays où les émotions sportives débordent en général. Seulement, les supporters surfent encore quelque part sur la victoire au Qatar il y a 4 ans, mais aussi sur celle de cette année, des victoires avec des buts inscrits lors des dernières minutes qui leur font penser que leur équipe est surprenante, pleine de ressources, insubmersible. Et puis ils croient surtout en leur bonne étoile, Lionel Messi, le capitaine de 39 ans qui dispute a priori sa dernière Coupe du Monde. Les Argentins veulent absolument le voir soulever une nouvelle fois le trophée.
7: Nico Salvado et Marie Roustan, correspondants Europe 1 à Barcelone et Buenos Aires. Et la question du jour, suivrez-vous ce soir la finale Espagne-Argentine? Vous nous répondez sur le site et l'application Europe 1. Dans le reste de l'actualité, l'hôpital à bout de souffle face à la chaleur, malgré l'annonce par le gouvernement de 30 000 climatiseurs. Nombreux sont les établissements à suffoquer. C'est le cas du CHU de Nantes. Le syndicat Force Ouvrière lance ce dimanche un appel illimité à la grève. Son secrétaire général Tony Gilbert s'est exprimé au micro d'Europe 1.
13: Moi, ça fait plus de 30 ans que je travaille à l'hôpital. J'ai jamais vu un été aussi catastrophique, hein, puisque dans certaines unités, nous avions 40 degrés. C'est quand même absolument incroyable. On a des services aujourd'hui qui sont complètement passoires, puisque nos directions n'ont pas fait le choix de faire de l'isolation de tous nos bâtiments. Et déjà, même pour nos collègues, c'est déjà extrêmement compliqué de soigner quand vous êtes à de température aussi élevée. Donc forcément, pour les patients, c'est des risques pour eux supplémentaires. Donc c'est un investissement aujourd'hui que nous avons besoin, puisque ça contribue malheureusement à casser nos conditions de travail. Et oui, on a reçu 160 climatiseurs, mais sur l'ensemble de l'établissement, on sait que c'est complètement insuffisant.
7: Tony Gilbert, secrétaire général du syndicat FO au CHU de Nantes, au micro d'Antoine Bienvaux pour Europe 1. Et les épisodes caniculaires qui ont aussi un impact économique, productivité en baisse, adaptation des horaires ou encore retard sur les chantiers. Une étude publiée par le cabinet SIA s'intéresse aux conséquences de la chaleur sur les usines. Et le constat est sans appel, sans adaptation. Aurélien Fleureau, eh bien, 80% d'entre elles seront très exposées d'ici 2030.
14: Oui, l'étude a ciblé des secteurs comme l'acier ou le ciment, des matériaux de base, donc indispensables à toute la chaîne d'approvisionnement. Une vulnérabilité climatique qui entraîne souvent du chômage partiel, qui demande de nouvelles manières de travailler. Il y a un risque humain, bien sûr, avec plus d'accidents. L'anticipation est donc obligatoire et doit se faire très rapidement, explique Stéphanie Ruaudel, directrice énergie et environnement au cabinet SIA.
15: Certaines machines ne sont pas en capacité de travailler avec des chaleurs très importantes. Il y a aussi un certain nombre d'industries obligées de diminuer, voire de s'arrêter pour préserver l'eau. Donc si par exemple vous avez un incendie qui détruit vos entrepôts dans lequel il y avait soit votre production, soit vos matières premières, eh bien ça va avoir des impacts pour plusieurs semaines ou pour plusieurs mois.
14: S'adapter est nécessaire puisqu'il s'agit également de souveraineté. Si vos industries de matières premières sont à l'arrêt et ne peuvent plus reprendre correctement avec l'enchaînement des épisodes de canicule, l'approvisionnement se fera ailleurs, en Chine par exemple, où les usines sont souvent mieux préparées qu'en Europe.
7: Aurélien Fleureau du service économie d'Europe 1. Direction Fontainebleau, où la situation se stabilise sur le front des incendies. Plus que 500 pompiers mobilisés au sol ce dimanche, contre encore près d'un millier en fin de semaine. Plus aucun moyen aérien n'est engagé. Au total, 2200 hectares ont été ravagés. Un homme de 23 ans placé en garde à vue pour avoir tenté d'incendier le bois de Boulogne. C'était vendredi soir dans l'ouest de la capitale. Un mètre carré de végétation a pris feu et un arbre a été noirci par les flammes. À l'international, 7e nuit consécutive de frappes américaines contre l'Iran. Une réponse à la mort de 2 soldats américains en Jordanie. Le Koweït a également essuyé cette nuit des attaques de drones iraniens. Le protocole d'accord conclu en juin dernier entre Washington et Téhéran ne semble plus, Wilfried de Villers, qu'un lointain souvenir.
16: Oui, il n'y a plus d'accord qui tienne, disent en substance de hauts responsables iraniens balayant la perspective de nouvelles négociations. Les États-Unis ont cessé de tenir leurs engagements. Nous avons fait de même, lançait hier le vice-ministre des Affaires étrangères, alors que les déclarations belliqueuses se succèdent. Mojtaba Khamenei, le guide suprême iranien, promet d'infliger des leçons inoubliables aux Américains. Une nouvelle bascule dans la guerre marquée par les attaques répétées contre des infrastructures civiles, au point que les pays du Golfe évoquent des crimes de guerre de l'Iran après ces ses frappes hier au Koweït contre une centrale électrique, une station de dessalement d'eau et un site pétrolier. Le Koweït particulièrement pris pour cible cette semaine. Et dans le sud de l'Iran, les civils font eux aussi les frais des frappes américaines. Des ponts, des voies ferrées, des installations portuaires ont été endommagées, voire détruites ces derniers jours, même si l'armée américaine ne mentionne pas de cibles civiles, mais dit avoir visé des sites de surveillance et des dépôts d'armes hier. Depuis le début de la guerre, Donald Trump a menacé à maintes reprises de s'attaquer aux ponts et aux centrales iraniennes pour tenter de contraindre Téhéran à la négociation.
7: Wilfried De Villers pour Europe 1. Et la guerre sur un autre front entre Israël et le Liban. Le président libanais doit rencontrer Donald Trump à Washington. Première visite d'un chef d'État libanais aux États-Unis depuis 2009. Objectif, consolider le cessez-le-feu et retirer les troupes israéliennes des localités libanaises qu'elle occupe. Du sport, et d'abord le leader du championnat du monde, Kimi Antonelli, qui partira en pole position du Grand Prix de Belgique. Il s'est imposé hier aux qualifications devant Max Verstappen et Lando Norris. Début de la course dès 15h à suivre en direct et en intégralité sur Canal+. Du rugby, et les Bleuets qui se sont inclinés 5-16 face au Baby Box en finale de la Coupe du Monde des moins de 20 ans. En revanche, le 15 de France prend la tête de l'hémisphère nord dans la phase allée du championnat des nations. Et puis le maillot jaune Tadej Pogacar qui remporte sa 4e victoire sur le Tour de France. La pépite française Paul Sexa s'empare du maillot blanc de meilleur jeune. 15e étape cet après-midi entre Champagnole dans le Jura et le plateau de Solaison en Haute-Savoie. 6h10 sur Europe 1, tout de suite votre programme de la nuit. La suite de Balade en France avec William Lémergie. Et puis dès 7h ce sera le retour d'Europe 1 Matin avec Charles Luyer.
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1: Pour la balade culturelle, donc direction Marseille, c'est au MUCEM, le Musée des Civilisations et de la Méditerranée, que vous allez découvrir une grande exposition intitulée « Bonne Mer au pluriel ». Évidemment, à Marseille, on dit « Bonne Mer », mais il s'agit de toutes les bonnes mères, celles qui portent les enfants, bien sûr, mais pas seulement, Sarah.
17: Ça doit bien saouler les Marseillais à chaque fois d'entendre des gens faire l'accent marseillais, non?
1: Oui,
17: c'est sûr. Ah tiens, regarde, il va faire l'accent marseillais, bonne mère, ah ben voilà, voilà, tu vois, il l'a fait. Mmh. Évidemment, William, vous
1: ça,
17: avez raison.
1: Ça, c'est une pierre dans mon jardin.
17: Non, j'ai la même pierre dans, dans mon jardin. William, c'est pour ça que l'exposition est au pluriel, vous avez raison, il ne s'agit pas d'une bonne mère, des bonnes mères. Il n'est pas question d'un modèle unique de maternité, puisque là, on explore différentes figures de mères autour de la Méditerranée. Ah bon. Par exemple, donc, alors, il y a les déesses antiques, les figures religieuses, ou encore les mères telles que, bah, qu'elles ont été interprétées par de célèbres artistes. Il y a aussi des mères plus contemporaines.
1: D'accord. Bon, pour en savoir plus, maintenant nous sommes en ligne avec Caroline Chenu, qui est la chargée de recherche au MUCEM, mais en plus elle est commissaire de l'exposition, donc c'était la personne que nous devions joindre. Bonjour Madame la Commissaire.
18: Bonjour, bonjour à tous. Bonjour, bonjour aux auditeurs également.
1: Alors Caroline, le parcours des visiteurs est organisé, m'a-t-on dit, en trois sections, et Sarah Doraghi confirme. Alors lesquels, autrement dit quoi, les grands thèmes que l'on traverse quand on suit le parcours que vous avez prévu?
18: Oui, on vous raconte une histoire en fait. Alors on ne vous raconte pas l'histoire des mères, mais on vous entraîne dans un récit, le parcours qui est solaire, ou parfois sombre, mais toujours très attentif au vécu maternel et à notre société, remet en perspective l'histoire des maternités. Donc il se déploie en trois temps, comme vous l'avez dit. D'abord, les imaginaires autour de la maternité, les grands mythes. Ensuite, les réalités, les vies des femmes. Donc là, on développera...
1: À toutes les époques.
18: À toutes les époques.
1: D'accord.
18: Puisque la maternité est quand même un phénomène assez universel.
1: Oui.
18: Et qui traverse les époques, hein, les femmes produisant, créant gratuitement, ce qui n'a pas de prix, c'est-à-dire la vie. Donc voilà, cette deuxième partie vraiment développe ces vécus. Donc on parle aussi de stérilité, d'endométriose, d'accouchement, d'interruption de grossesse, des mères nourricières. Et la troisième partie synthétise en fait les deux premières entre imaginaire et réalité, avec les liens et les transmissions entre mères et enfants. Donc elle est à la fois plus douce, à la fois, bon, vous avez entendu parler des mères toxiques, les mères des autres ou les vôtres. Donc ce sont vraiment plusieurs aspects des vies des mères et vraiment du point de vue des femmes. Alors nous sommes deux commissaires, Anne-Cécile Malfer qui est présidente de la Fondation des Femmes m'accompagne. En fait, nous avons conçu, imaginé et réalisé ensemble cette exposition.
1: Ah, d'accord. Très bien. Ça va ?
17: Et alors, pour les non-habitués, on va dire le titre « Bonne mère » a un sens particulier à Marseille. D'où vient cette expression ?
18: C'est une expression, donc, sans l'accent ou avec l'accent au choix. Donc, « Bonne mère », c'est vraiment une expression qui ponctue aussi les phrases à Marseille, tout comme « peu cher » ou
1: « oui, c'est ça ».
18: Ou, quand on ou une autre expression avec le mot « mère » que je ne répéterai pas à la radio.
1: Non, mais vous avez raison. Vous avez raison. C'est quand on veut exprimer son étonnement. On dit elle a fait ça. Oh, bonne mère, elle a fait.
18: Sa surprise ou son émerveillement aussi.
1: Voilà, c'est ça.
18: La bonne mère, c'est Notre-Dame de la Garde à Marseille, qui domine, en fait, qui est sainte patronne des marins. Et vous savez que la population de Marseille arrive par la mer. Dans son histoire, Marseille était fondée par les Phocéens. Bon, aujourd'hui, on arrive par le TGV ou par l'autoroute nord au sud. Mais aussi et encore par la mer, avec les nombreux bateaux de croisière. Et la bonne mer, on la voit de presque partout à Marseille.
1: Oui, en principe,
18: et c'est un lieu de rassemblement. Le panorama est unique. Et c'est un lieu écuménique aussi, c'est-à-dire que quelle que soit sa religion, et même sans religion, on monte à la bonne mer.
1: Gavis ?
8: Oui, Caroline ?
18: C'est vraiment un lieu fédérateur, un lieu de retrouvailles. Et par ailleurs, Marseille est la deuxième ville de pèlerinage en France. Mm-hmm. Voilà, avec cette bonne mer. C'est ça.
1: Gavis ?
8: Oui, Caroline, un autre aspect de l'exposition, il y a des mers qui ont sillonné toute l'histoire de l'humanité. Et Sarah nous disait qu'il y avait aussi des versions plus contemporaines de la mer. Quelles sont-elles ?
18: Alors, ce sont nos artistes contemporaines qui s'emparent des mythes antiques et des représentations antiques, de grandes sphinxes, des Vénus, de Niobé, vous savez, cette mère très fière, en fait, qui s'est moquée d'une autre déesse parce que l'autre n'avait pas assez d'enfants. Ces mères à l'ubris outrecuidante. et donc, c'est des artistes contemporains et contemporaines s'emparent de ces mythes pour les réinterpréter aujourd'hui et les faire entendre à nouveau. C'est-à-dire qu'on traverse les siècles et avec des œuvres ultra contemporaines, en fait, on convoque des mythes anciens. Donc, c'est vraiment ce va-et-vient entre l'Antiquité et nos jours, avec ces questions très actuelles de natalité, dénatalité, droit reproductif, non-maternité, puisque vous savez que sur l'Olympe, la parité était respectée, il y avait 6 dièses, 6 dieux, et parmi les 6 dièses, 3 n'avaient pas d'enfants et revendiquaient de ne pas en vouloir. C'était des déesses vierges. Mmh. Voilà, et non mariés. Voilà. Donc des child free, dirait-on aujourd'hui.
1: Sur la fiche, je vois je dirais qu'elle a l'air un peu espagnole, mais je me trompe peut-être. Elle a un bébé dans les bras qui doit avoir, un an et demi. Alors elle a les cheveux longs, elle est brune, elle a une sorte de couronne sur la tête, un voile blanc et une très jolie longue jupe en dentelle blanc. Alors c'est qui cette dame ?
18: Alors c'est notre muse, c'est notre bonne mère. C'est une madone.
1: Madone.
18: Et effectivement, elle est brune. Oui. Alors parfois, elle se lisse les cheveux. C'est une question que je dois lui poser, en fait. Elle a des cheveux formidables. Donc, c'est une affiche signée par Pierre et Gilles, un duo de photographes.
1: Ah oui, bien sûr.
18: Et cette merveilleuse actrice-réalisatrice est marseillaise. Il s'agit de Hapsia Herzi, qui porte sur ses genoux le petit lorique.
1: Ah oui, c'est
18: Laurie qui a grandi maintenant. Voilà, c'est une photo qui date de 2009, qui a été faite pour un événement à l'église Saint-Eustache. Et voilà, donc le bébé a grandi depuis une quinzaine d'années. Voilà, et Hapsia Herzi qui mêle beauté, intelligence,
1: Ça doit le faire marrer, là, quand il se voit, là, tout petit, il est mignon, hein. Il était sacrément mignon.
17: Moi, j'avais aussi une question, parce que c'est évidemment une exposition sur les femmes, mais aussi par les femmes. Il y a des artistes comme Niki de Saint-Phal, Louise Bourgeois. Il y a aussi des artistes hommes.
18: Oui, alors évidemment, vous savez que les artistes hommes, déjà dans l'histoire, sont majoritaires. Vous savez que les artistes femmes, dans les réserves des musées, représentent 6%.
1: Non.
18: En France, 4% en Belgique. Oui, oui. Les acquisitions, bon, on peut développer ici, sur l'effacement des femmes dans l'histoire de l'art. C'est aussi, comme le disait Virginia Woolf, il faut un lieu à soi pour créer ou pour écrire, ou peindre, sculpter. Mm-hmm. Mais il faut aussi du temps à soi. Et à partir du moment où les femmes deviennent mères, ont des charges domestiques, elles ont moins de temps. Voilà, c'est bête comme chou, mais il faut le rappeler. Mm-hmm. Et ensuite, à l'académie ou dans les cercles de sélection d'œuvres, pour les acquisitions. Voilà, tout ce qui était ramené finalement à la vie maternelle était un peu moins considéré.
1: D'accord.
18: Donc voilà, donc il y a des hommes, Botticelli, donc Sandro Botticelli, le duo Pierre et Gilles, aussi un merveilleux tableau très grand, un prix du musée d'Orsay de Guillaume Dubuff. Mais aussi des artistes très contemporains comme Laurent Perbos, Thierry Agnon et tant d'autres. Voilà, et de nombreuses femmes, puisque le sujet résonne beaucoup pour les femmes actuellement qui ne mettent plus la maternité de côté comme quelque chose qu'on ne met pas dans son CV, qu'on cache, qu'on dissimule un peu par crainte, mais qui la mettent en avant. Et pour ces artistes-là, qui ont été touchés par l'exposition, d'accord, par le projet, c'est une matrice de création. Donc voilà, il s'agit de Nathanaël Herbelin, Fatima Mazmouz et tant d'autres.
1: Bon, voilà, des artistes de Méditerranée. Eh bien, c'est complet, merci beaucoup Caroline. C'est une vaste exposition parce qu'elle fait 1200 mètres carrés quand même, alors il faudra un petit peu de temps pour visiter tout ça. Merci beaucoup. Désormais, alors, on sait tout sur les bonnes mères de Marseille.
18: Oui, et l'hospitalité en Méditerranée, donc il y aura beaucoup de sièges dans l'exposition.
1: Merci beaucoup.
17: Merci.
1: Au revoir. Bonne fin de journée.
18: C'est moi qui vous remercie. Au revoir.
17: Au revoir.
1: Ça a quelques informations supplémentaires pratiques pour se rendre là-bas.
17: Pratique. Un petit mémo, un petit post-it. L'exposition Mucem s'appelle Bonne Mère jusqu'au 31 août 2026. Toutes les infos sont à retrouver, bien sûr, sur le site du Mucem et bien sur notre site europe1.fr.
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1: Pour la balade du patrimoine, direction la Bretagne, très précisément Saint-Malo, celle qu'on appelle la cité corsaire, et c'est pas par hasard, pour ses remparts bien sûr, et puis surtout pour toute son histoire maritime. Mais là, puisque c'est notre vocation, nous allons vous emmener dans un lieu moins connu du grand public. Il s'agit de la demeure d'un corsaire qui a existé et qui fut armateur et qui s'appelle l'Hôtel Magon. Gavins.
2: Oui, William, il s'agit de l'hôtel Magon, du nom de François-Auguste Magon de Lalande, c'était son nom entier. Il vivait là au XVIIIe siècle, qui était aussi, en plus de ce que vous venez de dire, directeur de la Compagnie des Indes. Alors, je vous rappelle qu'à cette époque, Saint-Malo s'enrichissait énormément grâce au commerce avec les Indes orientales, et on a donc vu s'établir de grandes fortunes qui résidaient dans de somptueux hôtels particuliers, avec de la pierre bien costaud, bien solide. L'hôtel Magon, c'est l'un de ceux-là, et surtout, c'est l'un des rares qui a survécu au bombardement de la ville en 1944. C'est un lieu privé qui est toujours habité, mais qui est aussi ouvert aux visiteurs.
1: Ah oui, pour en savoir plus, bon, nous sommes en ligne avec Marc Canot de Bonfils, qui est, alors il est guide, il est responsable événementiel de la demeure du corsaire en question. Bonjour Marc.
20: Bonjour William, Sarah Gavins, bonjour à tous.
2: Bonjour.
1: Alors, qui était ce François-Auguste Magon de Lalande ?
20: Alors, François-Auguste Magon de Lalande était donc armateur, propriétaire de bateaux au XVIIIe siècle, commerçant et corsaire du roi, avec une petite particularité comme évoqué, qui était directeur de la Compagnie des Indes malouine. Donc quelqu'un d'un peu épais dans le monde malouin, si on peut dire.
1: Alors, c'était un armateur, c'est-à-dire qu'il fabriquait des bateaux de commerce qui allaient jusqu'en Orient ?
20: Oui, tout à fait. Il était propriétaire de bateaux et il allait jusqu'en Orient pour des voyages qui pouvaient durer plus de 3 ans.
2: Mais
20: aussi, il allait tout autour du globe, c'est-à-dire au Canada, en Amérique du Sud et en Afrique également.
1: Alors, il faisait du commerce. Il allait chercher peut-être, je ne sais pas, je dis n'importe quoi, des épices ou toutes sortes de produits. On parlera des esclaves plus tard. Et il est ramené en Europe et en France singulièrement, c'est ça ?
20: Tout à fait. Donc, le produit dépendait de la destination. Par exemple, en Inde, on avait des épices et des étoffes. Et en Chine, par exemple, on avait la fameuse porcelaine avec des marges commerciales qui pouvait aller à 1000% de bénéfices.
2: Waouh.
1: Oui, c'est pour ça qu'il a fait fortune, le Magon.
20: Mais on
1: comprend mieux. Il faut rappeler quand même à nos auditeurs ce qu'était un corsaire à cette époque-là, à ne pas confondre avec des pirates.
20: Surtout pas. L'armateur possède des bateaux et en période de guerre, il ne peut plus faire de commerce. Donc à ce moment-là, il utilisera les bateaux s'il souhaite pour être corsaire. Mais c'est quoi un corsaire ? Pourquoi c'est pas un pirate ? Eh bien, parce qu'il doit suivre des règles.
1: Oui.
20: C'est quelqu'un qui, en période de guerre seulement, peut demander une autorisation au roi, pour aller combattre le pays contre lequel il est en guerre seulement,
1: voilà,
20: en et... respectant des règles.
1: Voilà, mais il peut aborder le bateau ennemi, oui. le piller et le vider de ce qu'il contient, si jamais il contient...
20: Tout à fait, exactement, c'était
1: son
20: le but
1: job.
20: De l'affaire.
1: Et oui, mais là, ça. Il était sous protection royale, et puis c'était une guerre officielle, si j'ose dire.
20: Exactement.
1: Tandis que le pirate, lui, il se balade et il prend tout ce qui passe, quoi.
20: Exactement. Bon. Guerre, pas guerre, pirate, c'est pareil.
1: Bon, alors, Sarah, allons-y.
17: Oui, des villes comme Nantes, Saint-Malo, La Rochelle, ou même Bordeaux d'ailleurs, abritaient le commerce triangulaire, hein, qui consistait à aller chercher des femmes et des hommes en Afrique pour en faire des esclaves. Mais tous les armateurs n'étaient quand même pas ce qu'on appelait des négriers.
20: Tous, non. Cependant, tous les ports de France ont pratiqué ce triste commerce. Saint-Malo également. Et alors, la proportion exacte d'armateurs à Saint-Malo, c'est assez compliqué. Je pense que ce qu'il faut regarder, c'est la part de Saint-Malo dans le commerce triangulaire national, ce qui représente entre 4 et 6 %.
1: Mmh.
20: Et pour Magon de la Lande, il a fait 20 à 22 expéditions négrières.
1: Ah oui, quand même. Ah, ouais. Là, on les a toutes répertoriées et notées. C'était quoi cette période-là ? On est au 18e, même...
20: Oui,
1: au...
20: tout à fait.
1: Ah oui, c'est ça.
20: 18e, Saint-Malo, ça fait 18e et 19e un petit peu aussi.
1: Bon, Gavin ?
2: Oui, parlons maintenant de la demeure de ce monsieur Magon, François-Auguste Magon de la Lande. Pourquoi on appelait Magon et ses amis ces messieurs de Saint-Malo ?
20: Alors, c'est une question intéressante. C'est une expression qui a été employée par l'administration royale pour parler des armateurs malouins. Mmh. Et au fait, c'était employé par, évidemment, par respect, par égard pour leur puissance économique et leur importance stratégique, mais pas que. C'est aussi une expression un peu moqueuse, sur fond d'envie, à l'égard de la fortune de ces messieurs et de leur esprit indépendant dans la gestion.
1: Ah, c'était un peu critique, quoi. Ces messieurs, ils se répètent un peu, quoi. Ils sont tellement riches.
20: Voilà. Ah, il y a cette notion, tout à fait.
2: Donc c'était pas une marque de respect du tout.
20: Pas que.
1: Mais ils étaient peut-être craints. Ils étaient peut-être parce que riches, parce que puissants, parce que peut-être qu'ils connaissaient le roi. Bon.
20: Ils prêtaient de l'argent au roi.
1: En plus, ils étaient banquiers.
17: Ah bah voilà.
1: Formidable.
17: Bah, voilà.
1: Bien.
17: Mais voilà. L'hôtel Magon, qui est un hôtel particulier sublime, hein, il a conservé sa décoration de l'époque.
20: Alors oui, tout à fait. Il n'a pas du tout souffert, donc il est encore dans son état d'origine pour beaucoup des pièces. Et donc on peut encore retrouver des lambris en bois, ses cheminées en marbre italien, son escalier monumental, ses rambardes en fer forgé d'origine, quelques tapisseries,
1: et
20: la cour d'honneur, qui est un clou de ce monument.
1: Ah d'accord. Gavin.
2: Et oui, ces hôtels particuliers, ils étaient le lieu de très très belles réceptions, je suppose. Je l'ai lu aussi un peu en préparant le sujet. Il faut pas oublier aussi que il y avait des sous-sols dans ces lieux qui ont servi, je crois, pendant la Révolution. Il s'y passait de drôles de choses, non ?
1: Ah, les sous-sols. Oui,
20: Révolution n'était pas la meilleure période pour ces sous-sols.
2: Ah.
20: Ils servaient d'habitude de stockage, entrepôt de marchandises, mais pendant la Révolution, c'était hélas une prison pour femmes.
1: Ah
20: et
1: non.
20: On peut citer une femme célèbre, enfermée ici, la mère de Chateaubriand, l'écrivain.
1: Ah bon ? Ah ça
20: voilà.
1: Alors ?
2: Dis donc.
1: Ben oui. Alors, il faut, pour visiter, il faut un guide, hein, parce que, par exemple, vous, hein, Marc, pourquoi pas, c'est obligatoire, parce qu'il y a pas mal de passages secrets, il faut les connaître. D'ailleurs, et les passages secrets, s'il en reste, et à quoi ça servait ?
20: Alors, il en reste, hein, parmi les 59 pièces du bâtiment, entre certaines, il y a un petit passage, et c'était des escaliers dérobés dans l'épaisseur du mur qui donnaient accès à des pièces de négociation pour discuter affaires avec vos clients, à l'abri des oreilles indiscrètes.
1: Ah, oui,
17: ce qu'on appelle aujourd'hui le speakeasy.
1: Ouais, on négociait le bout de gras. Quoi. Bon, un dernier...
20: Gros bout de gras.
2: Dernier mot sur la chambre d'hôte, la chambre des tisserands. Vous pouvez nous en parler, non ? On peut y dormir.
20: Oui, tout à fait. On a une chambre d'hôte. Nous pouvons vous accueillir pour des séjours courts ou longs de 2 à 3 personnes.
2: Ah, sympa. Ah,
1: d'accord.
2: Disons, c'est riche, hein, comme endroit.
1: Ben, c'est bien, oui.
20: Exactement.
1: Et puis, il est beau, l'hôtel. Hein.
2: Ouais.
1: Merci beaucoup, Marc Cadeau de Bonfils, de nous avoir. Mais il faut forcément être noble pour être dans votre métier, parce que je vois que Magon, il était noble, lui aussi.
20: Écoutez, c'est plus ouvert que ça ne l'était.
1: Merci de nous avoir permis, en tout cas, de découvrir cet hôtel. Magon, je rappelle que vous êtes à Saint-Malo, c'est à 2 pas du port, voilà, en pleine ville. Au revoir et bonne journée à vous.
17: Merci.
20: Au revoir à tous, merci encore.
1: D'autres infos, Gavin.
2: Oui, l'hôtel de Monsieur Magon, il est au 5 rue d'Asfeld, c'est intramuros à Saint-Malo, visite tous les jours à 15h, sauf le lundi, tarif 8,50, durée 1h15. On met toutes les informations sur europe1.fr.
1: Alors là, une adresse intéressante aussi, parce que comme on le fait à chaque fois dans l'émission et également dans le guide du routard.
2: Et je sais que ça va plaire à Sarah.
1: Oui, où manger dans le coin.
2: Oui, le bistrot autour du beurre.
1: Oh là là,
2: la table de la maison de qui? De Jean-Yves Bordier.
1: Écoutez.
17: Mais quel rêve. Bordier, moi, j'écoutais, moi, Bordier, vous me parlez à moi de Bordier, de beurre.
1: Mais c'est votre héros.
17: Mais c'est mon héros. Hein.
2: Avec une cuisine inventive, c'est ça qui est super, sublimée, on peut vraiment dire ça, hein, par les beurres de Monsieur Bordier, ces fameux beurres. Et là, attention, si vous pensiez connaître le goût du beurre, c'est que vous n'avez pas encore goûté ceux de Monsieur Bordier. Des saveurs absolument étonnantes, un vrai régal. Hein. Profitez-en. Menu autour de 30-40 euros. Le beurre Bordier, c'est l'un des beurres...
1: J'ai eu pire. Hein,
2: peut-être
1: que...
2: un des plus... Un peu le meilleur des beurres français.
1: Allez,
2: je m'avance un petit peu.
1: Parmi les plus célèbres.
2: Ouais, et d'ailleurs, utilisé par les plus grands chefs étoilés.
1: C'est évident.
2: Franchement, profitez-en. Le bistrot autour du beurre à Saint-Malo.
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22: Vous écoutez Europe 1, il est 6h30, le journal avec Alexis Bourdon. Bonjour Alexis.
23: Nous aurions voulu t'offrir une meilleure fin, mais nous avons échoué. Les mots de Kylian Mbappé à l'intention de Didier Deschamps. Le capitaine des Bleus a souhaité rendre hommage à son sélectionneur sur les réseaux sociaux. La France termine son mondial à la 4e place et s'apprête à tourner une immense page de son histoire. La Coupe du Monde va connaître son dénouement ce soir. L'Espagne affronte l'Argentine dans une finale inédite à Buenos Aires. Pour les supporters, pas de doute, l'Albicéleste va l'emporter. Europe 1 est allé à la rencontre. Et puis, cette département du Sud-Est maintenu en vigilance orange canicule. Depuis plusieurs semaines, la France fait face à des vagues de chaleur successives, non sans conséquences sur l'état de nos sols. Par endroits, il manque beaucoup d'eau, vous l'entendrez.
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23: Bonjour à tous. Match complètement fou, à la limite de l'irrationnel hier soir en petite finale de la Coupe du Monde 2026. Défaite 6-4 de l'équipe de France face à l'Angleterre, longtemps menée 4-0. Le réveil tricolore est passé par l'entrée en jeu de Dayot Upamecano et par de nouveaux buts de Kylian Mbappé. Il porte son total à 22 réalisations en Coupe du Monde, devenant le meilleur buteur de la compétition. Pour Didier Deschamps, cette défaite marque la fin d'une aventure entamée il y a 14 ans. Le sélectionneur ému à l'issue de la rencontre.
25: Il y a un groupe vraiment, vraiment de qualité footballistique. Et il y a pas mal de jeunes qui passeront encore les échelons. Mais il y a vraiment matériel pour continuer à avoir de très, très bons résultats. Et sur le plan humain, ça a été vraiment une très, très belle aventure avec eux parce que les 8 semaines depuis le début de la préparation que nous avons passé ensemble, c'était beau. C'est ça aussi. La déception, elle est là, évidemment, sur le sportif. Mais je pense qu'on a eu aussi l'opportunité de fabriquer des émotions et qu'il y a des dizaines de millions de Français qui ont pu partager ces émotions. Évidemment, avec de la déception, elle y est chez nous aussi. Mais voilà, c'est ça, c'est la Coupe du Monde. Donc, c'est merveilleux, il n'y a rien de plus beau.
23: Didier Deschamps au micro du diffuseur. Et pour mesurer l'impact de Didier Deschamps sur le football français, que ce soit en tant que joueur ou en tant que sélectionneur, le Basque a pris part à 288 matchs sur les 943 disputés par les Bleus. C'est 30% des rencontres jouées par l'équipe de France dans toute son histoire. L'équipe de France qui ne participera donc pas à une troisième finale de Coupe du Monde consécutive. C'est l'Argentine et l'Espagne qui vont se disputer ce soir un nouveau sacre mondial. Une affiche inédite à ce stade de la compétition et cette question. Allez-vous suivre cette rencontre? Pour répondre, rendez-vous sur le site et l'application d'Europe 1. En attendant, dans la capitale argentine, à Buenos Aires, les supporters sont remontés à bloc et s'impatientent à l'idée de voir l'albicéleste de Lionel Messi remporter une deuxième Coupe du Monde d'affilée, comme ils l'ont confié au micro de Marie Roustan pour Europe 1.
12: L'ambiance est sereine à Buenos Aires. Les Argentins sont bien derrière leur équipe, mais sans aucun signe de nervosité. Le genre d'état d'esprit qui repose sur une confiance aveugle, Alvaro ne doute de rien.
4: Je me sens bien, j'ai confiance parce qu'on a la meilleure équipe. Le courage de l'équipe argentine, aucune autre ne l'a. Tu ne vas jamais la voir perdre.
12: Laura aussi croit en la victoire, celle d'une équipe qu'elle adore.
6: L'équipe fait preuve d'une grande cohésion, d'empathie, de travail d'équipe et d'amour pour le maillot. Et ça, c'est fondamental. Lionel Messi montre un vrai don de soi, une envie, une fin de victoire très importante.
12: Alvaro, lui, veut absolument revivre les frissons de la victoire, ceux de la dernière Coupe du Monde en 2022.
4: Ouf, c'était beau. Quelle joie. Les joueurs de foot sont les seuls à nous donner de la joie aujourd'hui.
12: De la joie, mais après une bonne dose de souffrance, ici tous s'attendent à voir l'Argentine prendre le dessus dans les dernières minutes du temps de jeu.
23: Marie Roustan, correspondante à Buenos Aires pour Europe 1. Espagne-Argentine, c'est à suivre à partir de 21h en direct de New York. Les préparatifs de la grande messe du football, perturbés par une épaisse fumée descendant du Canada, en cause les incendies qui touchent le centre du pays. Hier, 950 foyers étaient encore actifs. La fumée qui dégrade la qualité de l'air dans de nombreuses métropoles américaines, dont New York, suscitant la colère de Donald Trump qui pourrait imposer des droits de douane au Canada. Donald Trump visait par des menaces iraniennes et plus précisément par le guide suprême. Selon la télévision d'État, Mojtaba Rahmenei pourrait infliger des leçons inoubliables à Washington après la reprise des frappes contre l'Iran. Depuis plus d'une semaine, les États-Unis bombardent sans relâche la République islamique. En réponse, Téhéran a visé à son tour les alliés de la Maison-Blanche dans le Golfe. Deux militaires américains ont été tués lors d'attaques de missiles et de drones iraniens en Jordanie. 6h35 sur Europe 1, l'actualité, c'est aussi en France une plaque rendant hommage à des justes dégradés hier à Paris. Cette stèle, située dans le 12e arrondissement de la capitale, rend hommage à Arsène et Angèle Richard qui ont sauvé un enfant lors de la rafle du Veldiv. Un acte de vandalisme qui intervient 84 ans, jour pour jour après l'arrestation de plus de 13 000 personnes déportées dans des camps de l'Allemagne nazie. Une dégradation qui soulève l'indignation de tout un quartier.
9: Ça me brise le cœur, moi. J'hallucine. Je sais même pas si c'est la première fois que ça arrive dans ce quartier, parce que j'en vois souvent des plaques. C'est bien qu'elles soient là pour rappeler ce qui s'est passé, parce qu'il y a trop de gens qui ont oublié.
10: J'ai du mal à le croire. Je suis vraiment étonnée qu'on puisse avoir l'idée de faire ça, que quelqu'un puisse avoir ce type d'idée. Déjà, je suis vraiment étonnée.
11: Je trouve ça totalement lamentable. On a une plaque qui commémore deux personnes. Je vois pas pourquoi on irait la casser. C'est vraiment un acte de malveillance. Ça n'a aucun sens. Je trouve ça assez inquiétant comme démarche.
24: Et je trouve que c'est juste complètement idiot de la part de la personne, que ce soit pour un motif religieux, haineux ou quoi que ce soit. Je trouve ça juste absolument minable.
26: Je suis triste que certaines personnes en France, heureusement c'est pas la majorité, deviennent antisémites.
23: Cette dégradation a été dénoncée par le maire de Paris. Pour Emmanuel Grégoire, l'antisémitisme sera toujours une priorité absolue. La mairie de Paris qui veut serrer la vis face aux logements vacants. L'an prochain, les appartements vides dans la capitale pourraient coûter très cher à leurs propriétaires. Le conseil municipal a voté hier le doublement de la taxe sur les logements inoccupés. Objectif pour Emmanuel Grégoire, désengorger le marché locatif. Caroline Baudry.
27: Aujourd'hui, 17% de la valeur locative estimée théorique d'un bien est prélevée au bout d'un an de vacances, 34% au bout de deux ans. Ce sera désormais 30%, puis 60%, assume Emmanuel Grégoire dans cette vidéo publiée sur les réseaux sociaux.
28: Pour inciter les propriétaires soit à remettre leur appartement en location, ce dont ils n'ont pas l'usage personnel, soit de le vendre. On a besoin de faire revenir le maximum de logements possible. À Paris, le logement, c'est fait pour se loger, pas pour spéculer.
27: Près de 10% des logements que compte la capitale sont inoccupés. occupés selon la mairie, soit 150 000 appartements. C'est beaucoup moins selon le premier groupe d'opposition Paris Liberté qui conteste le chiffre et la méthode. Grégory Canal en est le coprésident.
3: Il tape indistinctement les propriétaires, quelle que soit la raison. Alors qu'en fait, pour un nombre de logements qui n'est pas élevé, 18 000 appartements à Paris, il suffit de mettre une équipe administrative à disposition, d'appeler les propriétaires un par un pour leur permettre de remettre leurs biens sur le marché locatif. Les élus communistes et Emmanuel Grégoire, eux, ce qu'ils préfèrent, c'est la matraque fiscale.
27: Qui pourrait être un flop, selon lui, puisque les propriétaires mal intentionnés trouvent toujours, dit-il, d'autres dispositifs pour contourner les taxes.
23: Caroline Baudry pour Europe 1. On reste dans la capitale. Un homme de 23 ans en garde à vue après un début d'incendie au bois de Boulogne. Il est soupçonné d'avoir mis le feu à un tas de broussailles, un acte qu'il a revendiqué au moment de son arrestation hier. Le feu a été rapidement maîtrisé et n'a causé presque aucun dégât. Dans le sud du pays, les Bouches-du-Rhône et le Var en alerte rouge pour risque d'incendie. Malgré une chute des températures sur la moitié nord de la France, plus de 35 degrés sont encore attendus sur le littoral méditerranéen. Au total, 7 départements du sud-est sont maintenus en vigilance orange canicule. En attendant, cette canicule n'en finit pas et les sols sont encore très secs. Depuis le 1er juin, selon Météo France, il a fait en moyenne 4,3 degrés de plus que la moyenne normale. La quasi-totalité des températures du pays sont soumises à des restrictions. Plus de 800 cours d'eau ne s'écoulent plus ou sont en partie asséchés. Une situation qui plonge le pays dans une situation de stress hydrique. Emma Ben-Youssef Sudarovic.
5: C'est l'une des conséquences habituelles de la canicule, mais cette saison est toute particulière.
7: Ce qui est très impressionnant cette année, c'est le fait qu'on a vraiment un assèchement qui est très rapide.
5: Claire Magan, hydrologue à l'OFB.
7: En un mois, on a eu une augmentation de 400 stations qui se sont asséchées.
5: Cette importante baisse de débit des ruisseaux impacte directement les grands cours d'eau, comme les fleuves et les rivières, et ce n'est pas sans conséquence sur la quantité, mais aussi la qualité de l'eau potable.
7: Quand on a une quantité qui diminue, on a une concentration de polluants éventuels qui augmente, on a la température qui augmente. La température qui augmente va avoir tendance à désoxygéner l'eau. Et ça demande des efforts de potabilisation aussi qui sont plus importants et donc qui peuvent ensuite coûter plus cher.
5: La faune et la flore sont aussi des victimes directes de cet assèchement. Des centaines de cadavres d'oiseaux ont par exemple été découverts en bord de Loire ces dernières semaines.
23: Emma Ben-Youssef Sudarovic pour Europe 1. Tout de suite, la fin de vos balades en France avec William Lémergie sur Europe 1. Et dans moins d'une demi-heure, vous retrouverez Charles Lhuillier dans Europe 1 Matin.
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1: La Drôme, dans le Vercors, dans un village accroché à la falaise qui est devenu célèbre pour ses maisons suspendues au-dessus d'une rivière. Quand je dis au-dessus, c'est franchement, quand on voit la photo, elles sont à plusieurs dizaines de mètres au minimum, au-dessus de la rivière. C'est spectaculaire.
2: J'ai limite le vertige, moi, quand je la regarde. On est à Pont-en-Royans, William, c'est à 2 heures de Lyon à peu près. Vous allez découvrir là un musée vraiment, vraiment pas comme les autres.
1: C'est le musée de l'eau. C'est l'eau qui a tout fait ici, enfin, si j'ose dire. Elle a façonné le paysage, d'accord. Elle a fait à l'époque tourner les moulins et aujourd'hui, elle inspire un musée tout entier.
2: Et il n'y en a pas beaucoup des comme ça. Et celui-là, il est scientifique, il est pédagogique, il est poétique aussi quelque part. Il est situé dans une ancienne usine qui est au bord de la Bourne. C'est ça la rivière en bas. Et c'est donc un musée qui parle d'un élément vital qui est, comme on le sait, devenu assez fragile.
1: Alors pour en savoir un peu plus, nous sommes en ligne avec Souhaila Emadi. Bonjour Souhaila. Vous êtes directrice du musée de l'eau. Bonjour madame la directrice.
14: Oui, bonjour à vous et merci de nous accueillir sur votre émission, c'est un plaisir.
1: Alors où sommes-nous exactement? Nous sommes à l'entrée du village avec votre musée et dans quel genre de bâtiment?
14: Alors vous êtes à Pont-en-Royans, on est bien au cœur du village, à l'entrée même du village. On longe la rivière de la Bourne, on est dans un cadre fort sympathique entre rivière et montagne. Mmh. Et dans quel bâtiment on est, en fait, les murs racontent une véritable histoire. On est dans un ancien bâtiment de la Compagnie Générale d'Électricité.
1: Ah bon ?
14: Donc c'est un magnifique bâtiment, une architecture qui a été reprise avec goût et originalité pour mettre en scène l'eau sous toutes ses formes, apporter des éléments de compréhension et de sensibilisation à l'eau.
1: Avant de voir ce que contient le musée, il faudrait peut-être expliquer que toute l'activité du village a tourné ou tourne encore autour de l'eau. Mais pourquoi est-ce qu'on en a construit ces maisons si haut ?
14: Tout simplement pour des contraintes, j'ai envie de dire, d'espace, hein, qui étaient très limitées. Donc en fait, vous avez des jolies maisons étroites, en hauteur, et qui sont, bah, comme vous le disiez en introduction, au-dessus de la bourne. Donc il fallait les mettre en hauteur pour éviter les risques d'inondation.
1: Ah oui.
14: Et on aime bien, si c'est plus parlant pour tout le monde, les comparer aux cinq terres en Italie. Donc
1: c'est
14: vous
1: vrai.
14: Avez des maisons colorées qui sont à même la roche. Mm-hmm. Donc, c'est vraiment atypique. C'est très joli et elles sont vraiment, bah, comme leur nom l'indique, suspendues au-dessus de la rivière.
1: Oui, c'est ça. Parce
14: très
1: que j'en
14: joli,
1: vois
14: une... ça a beaucoup de cachets.
1: J'en vois une là qui est toute rose. Sa voisine est un peu jaune. Celle d'à côté est beige clair.
2: Elles ont combien d'étages, ces maisons? Elles sont très hautes,
1: je ne sais pas, là, parce que... Est-ce que... Oui, en haut, ça doit donner sur un espace plutôt plat. Et puis, quand on descend, évidemment, ça fait quoi, 5, 6, 7 étages, presque?
14: Alors, oui, elles sont assez étroites et assez, voilà,
1: assez hautes. Hein,
14: on vit des maisons avec, bah, des fois, la cuisine est en haut, le salon en bas.
1: Oui.
14: C'est atypique.
1: Oui. C'est pas pratique, ça, hein, d'aller chercher le beurre à 6 étages au-dessus, c'est sûr.
14: Wow.
1: Sarah, allons-y.
0: Oui, alors, à part, hein, garder l'homme, la nature, les animaux en vie, à quoi servait l'eau à l'époque? Elle alimentait les moulins, mais pas seulement?
14: Non, pas seulement. En fait, au Moyen-Âge, c'était le transport du bois par flottaison sur la rivière.
1: Ah oui.
14: Il y a aussi eu beaucoup... Enfin, l'eau, c'est aussi avant tout le canal d'irrigation de la Bourne. C'est un chef-d'œuvre qui emporte l'eau sur plus d'une dizaine de kilomètres et qui permet d'irriguer la plaine fruitière et maraîchère de la Drôme. C'est aussi les activités au niveau du Royan qui sont liées à l'activité de la soie à l'époque.
0: Et c'est un moyen de transport, quoi, aussi.
14: Et c'est un moyen fluvial de transport et de pêche.
2: Le musée, il est assez récent, Souhaila, c'est ça, hein? Et c'était quoi l'objectif en le créant, en fait?
14: Non, en fait, je ne sais pas s'il est récent ou pas. En tout cas, il a été inauguré en 2002. Ça fait quand même un musée qui a plus de 20 ans, qui était visionnaire, hein, dont la vocation était d'expliquer la place de l'eau, et notamment dans le Vercors, où l'eau circule sous terre, ressort sous toutes ses formes et dans différentes sources. Elle a façonné les paysages. Elle a conditionné toute la vie humaine et économique. Et le musée, en fait, il avait vraiment pour objectif de comprendre d'où vient l'eau, comment elle circule et pourquoi elle est si précieuse et fragile.
1: Alors, maintenant, concrètement, qu'est-ce qu'on voit quand on entre dans le musée?
2: De l'eau.
1: Il y a un parcours en plusieurs espaces, paraît-il. Lesquels?
14: Alors déjà, on arrive dans une jolie grande bulle. Le visiteur est une goutte d'eau qui pénètre comme ça dans un tunnel et qui déambule à travers le musée. C'est sous différents angles. Hein. On va aborder la molécule précieuse H2O, sa composition. Mais on va aussi avoir l'eau à travers l'évaporation de l'eau, les nuages, les précipitations, les aléas climatiques. Vous avez des films qui portent documentaires sur les femmes et l'eau au niveau international, puisque les femmes transportaient et passaient beaucoup de temps à transporter l'eau d'un pays à l'autre.
1: Dans certains pays, elles portaient ça sur leur tête. Et ça tenait.
14: Mais ça tenait, et elles y arrivaient, chose qu'on ne saurait plus faire, puisqu'on ouvre le robinet et que tout est accessible.
1: Et oui.
14: Mais voilà, mais en fait, il y a une vraie vie, en fait, des femmes sur l'eau, et il y a un documentaire et des photos.
1: D'accord.
14: Il y a des photos également de Rémy Masson, qui sont les eaux souterraines, et là, on ferait une belle erreur de ne pas citer les grottes, puisqu'on a les grottes de Chauranche à 10
2: km,
14: on visite le musée de l'eau. Souvent, dans la même journée, on a le temps d'aller visiter les grottes et vice-versa.
1: D'accord.
14: Et puis, on a les photos de Simon d'Estombes également. Donc, c'est un regard plutôt d'un guide haute montagne et c'est les eaux du monde. On découvre
1: c'est incroyable.
14: À travers des quiz.
1: C'est fou ce qu'on peut dire sur l'eau. C'est incroyable.
14: Oui,
1: il y a tellement de chapitres à développer.
2: Un musée de l'eau, c'est génial.
1: Sarah ?
0: Oui, je voulais. Chez nous, ça arrive parfois. Est-ce que chez vous aussi, de temps en temps, il y a de l'eau dans le gaz? Je pose la question.
1: Non,
0: évidemment, c'était pas ma vraie question. Non, c'était pas ma vraie question. Moi, je voulais savoir, tous ces espaces, évidemment, on ne se contente pas de les regarder. C'est très interactif. Est-ce que vous pouvez nous expliquer de quelle manière?
14: Oui, alors c'est très très vivant, puisqu'en fait vous avez des quiz géants que vous allez pouvoir découvrir en famille ou entre amis. C'est l'occasion de découvrir, de se challenger à travers des questions, des jeux grandeur nature. Et du coup, oui, c'est vraiment à travers des films, des photos, des documentaires. Donc, on participe, on touche, on découvre, on lit, mais c'est assez vivant.
1: D'accord. Alors, c'est un site qui est insolite aussi, parce que, évidemment, c'était la moindre des choses, il y a un bar à eau. Autrement dit, il y a des eaux qui ont des goûts très différents. Alors là, bien sûr, eau plate, eau gazeuse, ça, on connaît,
0: oui,
1: ça
0: parce
1: va.
0: Parce que la question bête ça... serait, qu'est-ce que je vous sers ?
1: Non, ben là, non, c'est de la flotte. C'est de l'eau. Mais à part ça, en quoi les eaux peuvent être aussi différentes les unes des autres ? Elles sont plus ou moins quoi ?
14: Eh bien, en fait, l'eau, elle est... alors déjà, quand on parle d'eau gazeuse, eau plate, c'est la grande différence qu'on fait. Mais est-ce qu'elle est gazeuse naturellement ?
1: Ah oui, oui. Ah oui, vous avez raison.
14: Voilà, donc déjà, c'est une première notion. Et l'eau, c'est quoi la différence entre une eau de source, une eau minérale ?
1: Oui.
14: Donc, on va accompagner à cette connaissance à travers un bar à eau, une dégustation d'eau. Et c'est vrai qu'on a l'originalité d'avoir un bar à eau qui est magnifique, avec un design qui est à la fois contemporain et chaleureux. Et on découvre les eaux, leur goût, leur composition. Il y en a qui sont plutôt terreuses parce, oui, qu'elles sont sur un terrain peut-être souterrain. Il y a des eaux qui sont pas tout à fait naturelles. Et donc, on va expliquer en quoi le gaz a été rajouté.
1: Oui, le gaz carbonique. Coup, on rajoute de l'eau. Oui.
14: Voilà.
1: Bon, alors, Sarah.
0: Oui, il y a des œnologues pour le vin et puis il y a des œnologues. Que font-ils ?
14: Alors en fait, c'est bien plus que de raconter l'histoire de l'eau. Hein. Ce n'est pas qu'un récit, c'est une expérience. Donc en fait, il y a des spécialistes du goût, des arômes, des sensations en bouche. C'est une découverte sensorielle où, c'est, en effet, on va vous indiquer, mais clairement, qu'une eau gazeuse, elle peut avoir des bulles très fines.
1: Oui,
14: des bulles qui sont beaucoup plus rondes.
1: C'est plus cher.
14: Il va y avoir... C'est plus cher, ouais, ouais. C'est souvent en grande restauration, on les met sur les grandes tables. À l'époque, on vantait les mérites de la Châteldon, qui était l'eau du Bordelais.
1: Absolument.
14: Aujourd'hui, on a la Saint-Géron, qui est une eau auvergnate et qui est très fine en bouche et qui est très agréable pour les grandes tables.
0: Dites-moi, est-ce que comme les œnologues, c'est-à-dire que quelqu'un, l'œnologue peut nous expliquer, il y a des notes de cassis, c'est boisé, c'est fruité, c'est citronné.
1: Peut-être, oui, peut-être.
14: Voilà, ce sera moins fruité qu'un vin,
1: c'est
14: bien
1: sûr.
14: Évidemment, mais oui, on va aller également sur des accords.
1: C'est que je me dis que.
0: Ah, il y a des accords, mais oh.
1: Ben oui, mais je me dis que chez Vichy ou Châteldon, il y a un gars, c'est son boulot, il est là à l'année, il est œnologue et il teste, il dit non, attention, là, elle est un peu trop acide ou pas assez, celle-ci est un peu sucrée, vous n'arrivez pas là-bas.
2: C'est super pour le dry January en tout cas, on est vraiment en plein dans la période. Et dans ce musée, vous parlez aussi d'énergie, je crois, parce que
1: justement,
2: l'eau, ça sert aussi à fabriquer de l'électricité dans le Vercors et ailleurs, pas que dans le Vercors.
14: En fait, on a beaucoup parlé d'énergie, en effet, on a parlé de l'eau, l'énergie, c'est étroitement lié, de toute façon.
1: Ouais.
14: Le musée a abordé cette thématique à travers le partenariat avec EDF qui existait auparavant dans une salle qui était vraiment dédiée. Donc c'est clairement une thématique qu'aujourd'hui nous souhaitons retravailler et développer à nouveau, parce qu'il faut comprendre que l'eau, son rôle est aussi dans la production énergétique, dans les enjeux de transition énergétique. Et en fait, on souhaiterait vraiment renouer, alors c'est aussi un message qu'on passe à EDF, une démarche qu'on fait. Hein.
2: Allez-y, vous écoute.
14: On souhaiterait vraiment renouer des partenariats avec les acteurs de l'énergie pour enrichir cette lecture au niveau du musée et bien mettre au cœur de la sensibilisation et de la compréhension.
1: D'accord.
14: Le lien entre eau et électricité.
1: Allez voir ce musée, parce que là, je vois sur la photo, je ne sais pas où se situe ce mur, mais il est peut-être à l'entrée, c'est le mur des bouteilles, mur des bouteilles d'eau.
2: Vous en avez combien ?
1: C'est magnifique, là, il y en a, moi je dirais quelques centaines, non ?
14: Oui, oui, alors déjà, c'est en fait, vous êtes au cœur, la photo que vous voyez et que j'imagine bien, c'est celle du bar à eau.
1: Oui.
14: Vous avez une exposition d'énormément de bouteilles d'eau,
1: elles sont en
14: exposition.
1: Mmh.
14: Il y en a qui sont à la dégustation et à la vente, puisqu'il y a une boutique.
1: D'accord.
14: Et c'est là, justement, dans cette pièce, essentiellement, qu'on fait la dégustation d'eau et qu'on vous accompagne à découvrir les différentes eaux.
1: Bon.
14: On sensibilise le visiteur à l'eau en bouteille en verre plutôt qu'en plastique.
1: Voilà, puis il y a aussi des expositions temporaires qui vous permettront de comprendre une chose qui est toute simple mais fondamentale, c'est que l'eau, c'est à la fois une histoire, vous l'avez dit, c'est un goût, même plusieurs goûts, comme on l'a compris, c'est une ressource, puis alors c'est aussi dans certains pays devenu un enjeu, et vous verrez sur place pourquoi. Merci beaucoup Sola et Madi, ce musée est utile, et puis il est dans un lieu comme il n'y en a pas deux en France. Voilà, ça se passe à Pont-en-Royan, on est à 2 heures de Lyon à peu près, au musée de l'eau. Je vous souhaite une bonne fin de journée. Merci beaucoup, au revoir.
2: Merci Sola.
14: Merci à vous.
0: Merci, au revoir.
2: Bah allez, pour aller au musée de l'eau, William, vous savez comment on fait? On va déjà voir sur le site internet qu'on mettra sur europe1.fr. C'est ouvert une grande partie de l'année, souvent l'après-midi en hiver avec des horaires élargis en été, bien sûr. Ça coûte 7 euros, c'est gratuit pour les petits et tout est sur europe1.fr.
1: Un endroit pour se reposer, dormir, la sieste ou autre?
2: C'est tout trouvé, il y a l'hôtel du musée de l'eau.
1: Ah bon?
2: Eh ouais, c'est juste à côté, sur la place du Breuil. Chambre autour de 82-93 euros, ça va, c'est correct. Et l'entrée du musée est incluse.
1: Et on peut se restaurer dans la région, oui.
2: Aussi. Et ben vous savez où? Au musée de l'eau.
1: Ah bon,
2: il y a un resto sur place.
1: Il y a un bar, le musée... Et le restaurant et l'hôtel.
2: Et un hôtel, il y a tout. Avec une grande terrasse panoramique, c'est super. Et qu'est-ce que c'est beau, Pont-en-Royan, c'est très joli.
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1: Pour la balade sémantique, aujourd'hui, on va s'intéresser à une expression populaire qui est bien connue, mais je ne vous souhaite pas de l'entendre face à vous. Il s'agit de « être mis à pied ». Alors, d'où vient cette expression? Ça ne date pas d'hier, hein, franchement.
0: Non, c'est vrai, ça ne date pas d'hier, vous avez raison, ça date du 15e siècle. Aujourd'hui, quand on dit de quelqu'un qu'il a été mis à pied... il s'agit de travail. Hein.
1: Oui.
0: Mais à l'époque, ça avait surtout un lien avec le cheval, figurez-vous. Quand un cavalier commettait une faute grave, on le privait de sa monture. Ah. C'était une punition très sévère qui le ramenait littéralement quoi, à pied. Bah, oui. Et donc, c'est-à-dire qu'on le rabaissait au rang des simples soldats, alors qu'être un cavalier était tout de même plus glorieux.
1: Ah,
0: alors, et au passage, hein, se retrouver à pied, ça signifiait aussi qu'on vous confiait des tâches souvent ingrates et on vous faisait ramasser, par exemple, tout ce qui était par terre, si vous voyez ce que je veux dire.
1: Ah oui, d'accord.
0: Ouais.
1: Mais mais à quel moment l'expression en question a-t-elle changé de sens?
0: Eh bien, tout simplement au 19e siècle, à une époque où l'on employait de moins en moins de chevaux, mais l'expression a demeuré parce que ça signifiait que quelqu'un était sanctionné pour faute et qu'on lui retirait sa situation.
1: Oui, d'accord, mais enfin, cela dit, une mise à pied, ça peut être temporaire, après
0: évidemment.
1: Tout.

0: une chute sociale en attendant de se remettre en selle.
1: Évidemment, bravo,
0: oh,
1: exactement, il est fort,
0: oh
1: William.
0: Oh là là.
1: Ah, c'est pas pour rien que vous êtes chef. Hein.
0: Oui, et puis j'ai travaillé toute la nuit là-dessus. Se remettre en selle, expression reconnue. Non, mais cela dit, blague à part, c'est probablement, il y a un lien.
2: C'est un lien.
0: Merci Sarah.
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0: Alex Warren avec Fever Dream, il est 6h57, Europe 1 Matin avec Charles Huillier, c'est maintenant, c'est parti jusqu'à 9h.
1: 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Bonjour à tous, bonjour ma chère Perle.
0: Bonjour Charles.
1: Bon, un peu la gueule de bois quand même ce matin. Vous doutez pourquoi 6-4. 6-4, ce n'est pas le score d'un 7 à Roland-Garros. Non. C'est le score du match hier à Miami entre la France et l'Angleterre. Défaite cinglante, les Bleus sortent par la petite porte. Jamais l'équipe de France n'avait encaissé autant de buts sous l'ère de Didier Deschamps. Et ça tombe très mal pour la dernière du sélectionneur. Alors, comment expliquer cette défaite, ce manque d'implication, hein, osons le mot, de la part de certains joueurs? On tentera d'y voir plus clair avec Jean-François Pérès, chef des sports au JDD et envoyé spécial aux États-Unis. Ce sera l'invité de la matinale à 8h10. Actualité dont nous parlerons évidemment dans nos journaux toutes les demi-heures. Puis nous projetterons aussi sur la finale de ce soir, Espagne-Argentine à 21h. Nous retrouverons nos correspondants à Barcelone et à Buenos Aires afin de capter l'ambiance à quelques heures de l'événement. Puis nous évoquerons un tout autre sujet bien plus grave. Faut-il avoir peur de la DZ Mafia nouvelle génération? Ces narcotrafiquants qui, cette semaine, ont pour rappel menacé de mort le maire d'Alès, ville de 46 000 habitants dans le Gard. Une lettre avec deux balles de 9 mm a été retrouvée au domicile de l'élu. Une DZ Mafia nouvelle génération également à l'origine d'une fusillade mortelle jeudi soir à Carcassonne. Alors, quel est le profil de cette organisation dont le but est d'avoir le monopole des points de deal? Nous poserons la question dans 10 minutes à Olivier Vial, que vous connaissez. Olivier Vial, spécialiste des nouvelles formes d'activisme et de contestation. Une matinée

0: D'été, durant laquelle vous retrouverez aussi vos chroniques, pas les mêmes que durant la saison, mais tout aussi qualitatives, c'est promis. Allez, on passe à la météo avec vous, Perle, et c'est vrai, Perle, que le temps sera encore au beau fixe hein, aujourd'hui, globalement.
1: Oui, tout à fait, Charles. Aujourd'hui, dimanche, c'est une journée résolument estivale qui s'annonce, avec toutefois un risque d'averse orageuse du côté des Pyrénées. Alors, une vigilance orange canicule est toujours en cours hein, dans plusieurs départements, les Alpes Maritimes, les Bouches-du-Rhône, le Gard, l'Hérault, le Var et les deux départements de la Corse. Les quelques averses de la nuit en Alsace-Lorraine s'évacuent rapidement et le ciel reste globalement calme et lumineux dans l'ensemble du pays avec parfois un léger voile nuageux dans le sud. Et puis cet après-midi, quelques cumulus se formeront des Hauts-de-France jusqu'au nord du Grand Est et de petites ondées toucheront le Jura et les Alpes du Nord. Et puis ailleurs, le temps reste sec et ensoleillé.
0: Ah, merci Perle. On passe tout de suite au journal. Il est 7h. Nous sommes le dimanche 19 juillet. Et bon réveil à tous.
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0: Et à la une, bien sûr, les Bleus qui s'inclinent très lourdement pour la dernière de Didier Deschamps à la tête des tricolores. Défaite 6-4 face à l'Angleterre hier à Miami. On y revient dès le début de ce journal. Indignation et colère des habitants du 12e arrondissement à Paris. Une plaque commémorative rendant hommage à un couple de justes a été dégradée. Acte clairement antisémite qui survient alors qu'une commémoration en hommage aux victimes de la rafle du Veldiv doit se tenir aujourd'hui dans la capitale. Et puis cette histoire hallucinante, cette erreur médicale dans le Pas-de-Calais, censée être opérée de la cheville, une lycéenne a été opérée par erreur des dents de sagesse. Elle est aujourd'hui traumatisée, sa famille ne décolère pas. On vous dit tout en fin d'édition.
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0: Le journal de 7h est présenté par Margot Siffert. Bonjour Margot.
4: Bonjour Charles, bonjour à tous. Les Bleus qui quittent les États-Unis par la petite porte. Victoire 6-4 de l'Angleterre qui prend la troisième place du mondial. Les tricolores ont été menés 4-0 à la mi-temps avant de revenir grâce notamment à un doublé de Kylian Mbappé. Mais pas de quoi s'offrir un podium. Le capitaine de l'équipe de France a réagi. Et Kylian Mbappé qui devient aussi le meilleur buteur de l'histoire de la Coupe du Monde. Kylian Mbappé qu'on va écouter tout de suite.
5: À la première mi-temps, je peux comprendre certains qui pensent que c'est du foutage de gueule, qu'on n'a pas respecté le maillot. Moi, je dirais plus qu'on a été humain et que malheureusement, nous, on ne peut pas se permettre d'être humain. Je pense qu'on était complètement sonnés et je pense qu'ils nous ont bien réveillés. Après, en deuxième mi-temps, on est redevenus des joueurs de haut niveau, des machines de mentales qui font qu'on n'a on a plus de sentiments. Et donc on a réussi à faire ce qu'on fait, de gagner cette deuxième mi-temps, mais au final on ne gagne pas et je pense que c'est plus dommage pour le coach. On voulait faire quelque chose pour lui. Malheureusement la première mi-temps elle donne l'impression qu'on l'a laissé tomber et c'est pas du tout ce qu'on voulait faire ressentir. Mais c'est comme ça, c'est le football. Nous on veut remercier le coach pour tout ce qu'il a fait parce que ce match-là ne va pas entacher la légende de Didier Deschamps.
4: Et Kylian Mbappé qui devient donc le meilleur buteur de l'histoire de la Coupe du Monde. 22 buts contre 21 pour Lionel Messi.
0: Et Kylian Mbappé tout simplement meilleur buteur de cette Coupe du Monde, cette édition, 9 buts au total. Une longueur d'avance sur Lionel Messi qui lui aura l'occasion de lui répondre ce soir à Kylian Mbappé lors de la finale Argentine-Espagne.
4: L'Argentine meilleure attaque face à l'Espagne meilleure défense, un duel logique qui n'a rien de surprenant tant les deux équipes figuraient parmi les principales favorites de la compétition. Deux sélections donc, mais pour un seul et même objectif, le titre, Christopher Filhoc.
6: L'Espagne rêve d'un deuxième sacre planétaire après celui de 2010. L'Argentine, elle, espère ajouter une quatrième étoile à son palmarès et conserver son titre de championne du monde, une performance que seul le Brésil de Pelé a su réaliser. Auteur d'un parcours semé d'embûches, des matchs accrochés, remportés dans les dernières minutes face au Cap-Vert, l'Égypte, la Suisse et l'Angleterre, l'Argentine a fait preuve d'une force de caractère inégalable. Lionel Scaloni, l'entraîneur argentin.
7: Cette équipe donne le meilleur d'elle-même lorsqu'elle est en difficulté. Quand nous sommes dans une situation délicate et que l'adversaire hésite un peu, alors nous sentons l'odeur du sang et nous allons jusqu'au bout.
6: L'Espagne est prévenue et compte bien s'appuyer sur son collectif et sur une nouvelle génération particulièrement brillante avec en fer de lance sa superstar de 19 ans, Lamine Yamal. Une finale qui, pour la première fois dans l'histoire de la Coupe du Monde, opposera le champion d'Europe au champion d'Amérique du Sud.
4: Christopher Philoc pour Europe 1. Et la rencontre débutera, je le rappelle, à 21h au MetLife Stadium de New York. D'ailleurs, la question du jour, suivrez-vous ce soir à la finale Espagne-Argentine? Vous nous répondez sur le site et l'application Europe 1.
1: Il est 7h04 sur Europe 1.
0: Une actualité surtout marquée ce matin par ce nouvel acte antisémite dans le 12e arrondissement à Paris. Une plaque rendant hommage à un couple de justes a été dégradée.
4: Ce qui n'a pas manqué de faire réagir le maire de Paris, Emmanuel Grégoire. Paris est et restera une terre de résistance face à toutes les formes de haine. Cette fois-ci, on s'en est pris à un couple qui avait sauvé son voisin juif pendant la Shoah en 1942, Wilfried de Villers.
8: Arsène et Angèle Richard, leur fille Marcel, ont caché leur voisin, un adolescent juif de 13 ans, pendant la rafle du Veldiv. C'est cet acte de courage que commémore la plaque vandalisée, brisée en plusieurs morceaux en fin de semaine. De quoi provoquer l'indignation de ces habitants de la rue Louis Braille, où elle est apposée.
9: Je trouve ça totalement lamentable. On a une plaque qui commémore deux personnes. Je ne vois pas pourquoi on irait la casser. C'est vraiment un acte de malveillance.
10: Je trouve que c'est juste complètement idiot de la part de la personne, que ce soit pour un motif religieux, haineux ou quoi que ce soit. Je trouve ça juste absolument minable.
8: Un acte de vandalisme qui intervient au moment des commémorations de la rafle du Veldiv les 16 et 17 juillet 1942 et dans un contexte de recrudescence des actes antisémites en France. En février dernier, la statue de la place de la République à Paris avait été recouverte de croix gammées et de slogans anti-juifs. Au total, depuis 2 ans, les actes antisémites ont compté pour 53% des faits anti-religieux au niveau national.
4: Wilfried de Villers pour Europe 1, une dégradation qui survient alors qu'une commémoration en hommage aux victimes de la rafle du Veldiv doit se tenir à Paris ce dimanche.
0: Et à Paris justement, cette nouvelle mesure drastique pour tenter de désengorger le marché locatif, le Conseil de Paris vote le doublement de la taxe sur les logements vacants.
4: Cela signifie que dès l'an prochain, les appartements vides de la capitale coûteront plus cher à leurs propriétaires. La mairie espère remettre sur le marché jusqu'à 20 000 logements parmi les 150 000 recensés comme vacants dans la capitale. Une stratégie dénoncée par Grégory Canal, co-président du premier groupe d'opposition Paris Liberté, au micro d'Europe 1.
11: Il tape indistinctement les propriétaires, quelle que soit la raison. Il y a le propriétaire qui est en indivision, il ne peut rien y faire. Il supporte, il subit les conséquences de ces situations-là. Alors qu'en fait, pour un nombre de logements qui n'est pas élevé, 18 000 appartements à Paris, il suffit de mettre une équipe administrative à disposition, d'appeler les propriétaires un par un et de négocier au cas par cas pour leur permettre de remettre leurs biens sur le marché locatif. Les élus communistes et Emmanuel Grégoire, eux, ce qu'ils préfèrent, c'est la matraque fiscale. Et ça, d'ailleurs, ça ne leur apportera rien. Car en réalité, les propriétaires, quand ils sont mal intentionnés, quand ils veulent absolument détourner l'application de la loi, ils trouvent d'autres dispositifs.
4: Grégory Canel, co-président du premier groupe d'opposition Paris Liberté au micro d'Europe 1.
0: Et au Moyen-Orient, cette fois-ci, 8e nuit consécutive de frappe américaine contre l'Iran.
4: L'armée américaine dit avoir ciblé les auteurs de l'attaque qui a coûté la vie à 2 soldats américains en Jordanie. Un autre militaire est porté disparu. Le guide suprême menace quant à lui d'infliger des leçons inoubliables à Washington. Le Koweït a été la cible cette nuit de nouvelles attaques iraniennes. L'espoir d'une reprise des négociations entre les deux parties, vous l'avez compris, au point mort.
0: Et la guerre cette fois-ci sur un autre front entre Israël et le Liban. Le président libanais doit rencontrer Donald Trump à Washington.
4: Un sommet libano-américain est prévu à la Maison-Blanche. Première visite d'un chef d'État libanais aux États-Unis depuis 2009. Joseph Aoun doit aussi s'entretenir avec plusieurs responsables américains. Objectif, consolider le cessez-le-feu avec Israël et puis aussi retirer les troupes israéliennes des localités libanaises qu'elles occupent.
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0: Retour en France à présent avec cette histoire rocambolesque. Le mot est faible. Une adolescente qui devait être opérée de la cheville s'est réveillée avec 4 dents de sagesse arrachées.
4: Oui, exactement. Ça se passe dans le Pas-de-Calais. Une lycéenne de 17 ans originaire d'Outreau a été confondue avec une autre patiente. Depuis, sa famille ne décolère pas, Caroline Baudry.
12: Comme convenu, cette lycéenne est admise à la clinique de la Côte d'Opale à Saint-Martin-Boulogne vendredi 10 juillet. Son opération de la cheville est prévue de longue date, c'est ce que raconte sa mère dans une interview à La Voix du Nord. La jeune femme porte un bracelet dans la salle d'attente lorsqu'un chirurgien l'appelle. Problème, il s'agit d'un chirurgien dentaire qui lui arrache ses 4 dents de sagesse. Lorsque la jeune femme se réveille de son anesthésie générale, elle parvient étonnamment à bouger son pied, puis réalise qu'elle a des cotons dans la bouche. Le chirurgien concède une erreur médicale, se confond en excuses. Toujours selon La Voix du Nord, la direction de l'hôpital reçoit la famille le jour même, lui soumet en vain un formulaire de demande d'indemnisation. Les conséquences auraient pu être très graves. L'anesthésie générale était calibrée pour une autre patiente. S'indigne la mère qui a porté plainte. La fille, toujours en convalescence, n'endort plus la nuit, souffre encore de la cheville et n'est pas prête de retourner à l'hôpital.
4: Caroline Baudry pour Europe 1.
0: Allez, le sport à 7h10. Le jeune Italien Kimi Antonelli décroche la pole position au Grand Prix de Belgique.
4: C'est à bord de sa Mercedes qu'il s'est imposé hier aux qualifications devant Max Verstappen et Lando Norris. C'est sa 6e pole position de la saison et sa 10e en carrière. Début de la course dès 15h à suivre. Je le rappelle en direct en intégralité sur Canal+.
0: Et puis en basket, Victor Wembanyama va faire son retour en équipe de France, hein, Margot.
4: Oui, une première depuis les Jeux Olympiques de 2024. Ce sera à fin août lors des qualifications pour la Coupe du Monde 2027. Le prodige des San Antonio Spurs figure dans le groupe retenu pour les 2 matchs de qualification. Ils auront lieu le 27 août contre la Slovénie à Paris et le 30 août en Suède.
0: Et puis c'était attendu, le maillot jaune en cyclisme. Hein, Tadej Pogacar remporte sa 4e victoire sur le Tour de France.
4: C'était hier lors de la 14e étape au Markstein en Alsace. La pépite française Paul Sexas s'empare du maillot blanc de meilleur jeune. 15e étape cet après-midi entre Champagnole dans le Jura et le plateau de Solaison en Haute-Savoie.
0: Voilà, Kylian Mbappé et sa bande feraient bien de s'inspirer de Paul Sexas, hein, effectivement, même si ce n'est pas le même sport, vous l'avez compris. Allez, dans les minutes qui viennent et surtout dans quelques secondes à peine, ce sera Olivier Vial que j'aurai donc avec moi pour le premier invité de la matinale d'Europe 1, la DZ Mafia nouvelle génération. Ces narcotrafiquants qui, cette semaine, ont menacé de mort le maire d'Alès, ville de 46 000 habitants dans le Gard. Faut-il avoir peur de cette organisation, de cette DZNG, comme on dit? Eh bien, Olivier Vial, spécialiste des nouvelles formes d'activisme et de contestation, sera parmi nous. À tout de suite.
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1: Il est 7h12 sur Europe 1, l'heure d'accueillir le premier invité d'Europe 1 matin week-end, Charles Huillier. Vous recevez Olivier Vial, spécialiste des nouvelles formes de contestation et d'activisme.
0: Bonjour Olivier Vial.
23: Bonjour.
0: Alors le maire d'Alès dans le Gard a été menacé de mort cette semaine. 2 balles de 9 mm ont été envoyées à son domicile dans une lettre. À Carcassonne cette fois-ci, une fusillade près d'un point de deal a fait 1 mort. Ces 2 épisodes ont été revendiqués par la même organisation, la DZ Mafia Nouvelle Génération. Cette DZNG, comme on dit Olivier Vial, est-elle encore plus dangereuse que la DZ Mafia classique, si j'ose dire ?
23: C'est difficile de faire un palmarès de la dangerosité. Oui. Ce qui est sûr, c'est que à chaque fois qu'un nouveau clan apparaît, on a un regain de violence et que ce regain de violence, effectivement, il existe jusqu'à ce que le leadership sur un terrain soit assuré. Donc à chaque fois qu'on a eu, par exemple, quand la DZ Mafia s'est créée contre le clan Yoda, c'est à ce moment-là qu'on a eu un peu plus de 50
0: règlements de compte. En 2023.
23: Et donc, là, on voit apparaître avec cette DZ Mafia nouvelle génération, sans doute une branche qui est issue de la DZ Mafia, mais qui, après quelques ratés, notamment, semble-t-il, un vol raté de camions de cannabis en avril 2025, c'est à partir de ce moment-là que les tensions se créent et qu'un nouveau groupe, effectivement, essaye cette fois-ci de contester les responsables de la DZ Mafia, qui, pour beaucoup d'entre eux, sont aujourd'hui en prison ou en tout cas ou à l'étranger, parce que notamment l'opération de police Octopus qui a été faite au mois de mars a quand même beaucoup déstabilisé la DZ Mafia, et donc d'autres profils essayent d'en profiter justement pour prendre le leadership, et forcément ils le font par la violence. Et ce qui est nouveau, en tout cas ce qui est nouveau en France, puisque c'est des pratiques qu'on retrouve notamment dans les cartels d'Amérique latine, ce qui est nouveau, c'est cette volonté de revendiquer aussi fortement, d'imposer une marque.
5: Alors,
23: cette imposition de marque fait partie de leur stratégie.
5: C'est la Casa Nostra, en fait, hein, cette histoire, on est d'accord.
23: C'est même plus, pour le coup, on est vraiment dans les cartels américains. Ouais. Parce que fait que même la mafia italienne, très souvent, on savait qu'elle existait, mais elle ne faisait pas des conférences de presse comme la DZ Mafia en a fait en octobre 2024. Il n'y avait pas des vidéos qui revendiquaient les morts. En fait, tout le monde savait que la mafia existait, la mafia sicilienne existait, mais elle n'avait pas un service de communication. Oui. Là, aujourd'hui, on est dans un système qui est d'ailleurs à la limite entre la criminalité organisée classique. Il y a quand même certaines choses qui ressemblent à une communication qu'on connaissait simplement dans le terrorisme, notamment les revendications, les conférences de presse.
5: Olivier
23: Vial, c'est quelque chose qu'on retrouve qu'en Amérique latine.
5: La DZ Mafia, ancienne génération, organise des kermesses dans les quartiers, donne des fournitures scolaires ou des jouets aux enfants. Enfin, on est presque dans un monde parallèle. Est-ce que la DZ Mafia, nouvelle génération, a les mêmes mamelles, pardonnez-moi?
23: Bah, en fait, ce qui est sûr, c'est que c'est leur modèle à tous. En fait, il y a un moment, ils essaient d'asseoir leur emprise sur un territoire. Pour asseoir cette emprise, dans un premier temps, il y a l'intimidation, la menace, la violence. Dans un second temps, il y a la nécessité de séduire un petit peu quand même les populations locales pour que ça se passe le mieux possible et que leur trafic soit le moins possible dérangé par la population locale. Et donc dans ces cas-là, effectivement, ils ont intérêt à montrer une bonne image. Et puis il y a cette volonté, effectivement, qui est nouvelle, c'est qui fait partie de leur réputation, c'est qu'ils ont à la fois une volonté d'avoir une image d'être extrêmement dur, mais aussi d'être extrêmement puissant et de montrer qu'ils sont capables d'administrer un territoire et de l'administrer comme l'État le ferait, en offrant de l'aide sociale, en offrant des services. On a eu quand même dans certaines villes, la DZ qui a écrit aux habitants, qui a mis des courriers dans toutes les boîtes aux lettres pour leur expliquer comment ça allait se passer à partir de maintenant, comment on pourrait trouver un modus vivendi entre les habitants du quartier et le trafic. Et ça, effectivement, c'est quelque chose qu'on ne voyait pas avant, mais qui est une volonté, effectivement, d'administrer des territoires qu'ils ont conquis à l'État français, sur l'État français.
5: Ouais, alors la DZ Mafia ou la DZ Mafia de nouvelle génération, ont-ils des relais également en prison? Cherchent-ils à corrompre le personnel pénitentiaire également? Vous parliez des méthodes mafieuses. Est-ce qu'on est là-dedans aussi?
23: Oui, alors il y a une enquête d'Europol qui est très intéressante, alors pas directement sur cette nouvelle branche de la DZ Mafia, mais qui a cartographié l'ensemble des grands réseaux criminels et mafieux en Europe. Ce qui est très intéressant, c'est que 76% des réseaux qui existaient en 2024 avaient disparu en 2025. C'est-à-dire qu'en réalité, il y a très peu de réseaux qui durent longtemps, parce qu'ils sont toujours soit sous la pression de la police, soit à cause des concurrences internes, ils finissent par se saborder et renaître d'une nouvelle façon. Mmh. Et donc c'est un peu la légende, ce qu'on est en train de voir aujourd'hui. Et en fait, ceux qui arrivent à durer le plus longtemps, les critères, c'est d'être capable d'avoir à la fois des hommes et de la violence, d'être capable de mettre en place des systèmes vraiment ingénieux de corruption pour justement avoir des relais dans la puissance publique et d'avoir une base légale importante. C'est-à-dire que aujourd'hui, les réseaux criminels doivent aussi avoir des structures de blanchiment et des structures dans l'économie légale qui leur permet effectivement d'asseoir leur emprise.
5: Parce qu'ils envoient des lettres de menaces aux avocats, aux juges, aux journalistes et c'est comme ça qu'ils fonctionnent. Merci beaucoup Olivier Vial d'avoir été parmi nous ce matin. Je rappelle que vous êtes donc spécialiste des nouvelles formes d'activisme et de contestation.
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5: Avec Margot Siffer.
12: La France qui s'incline 4-6 en petite finale du mondial face à l'Angleterre. Une note amère pour Didier Deschamps qui disputait son dernier match à la tête des Bleus. Kylian Mbappé devient le meilleur buteur de l'histoire de la compétition. Finale de rêve également ce soir pour clore ce mondial. L'indomptable Espagne de Lamine Yamal face à l'insubmersible Argentine de Lionel Messi. Ce sera dès 21h à New York. Et puis 8e nuit consécutive de frappes américaines contre l'Iran. Une réponse à la mort de 2 soldats américains en Jordanie. Le Koweït a également essuyé cette nuit des attaques de drones iraniens.
5: Merci Margot Siffer. Restez avec nous sur Europe 1. Dans 3 minutes à peine, nous recevrons le docteur Brigitte Millot. Brigitte nous parlera de l'optimisme qui peut nous faire gagner eh bien, quelques années d'espérance de vie. A tout de suite.
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1: Bienvenue à vous si vous nous rejoignez sur Europe 1, il est 7h21. Nous sommes avec Charles Huillier pour Europe 1 matin jusqu'à 9h.
5: Oui, tout à fait. Et pour l'heure, c'est l'heure d'accueillir Laurent Tessier. Bonjour Laurent Tessier.
24: Bonjour à tous.
5: Alors ça nous a énervé cette année, c'est votre chronique. Et eh bien ce qui vous a énervé, ce sont eh bien toutes ces contestations à l'endroit de ces banquets dans de nombreuses villes françaises pour mettre en avant notre gastronomie, le fromage, la charcuterie, le vin, les chansons populaires. Après l'extrême gauche, les sujets de France Inter ou France 2, le recteur de la grande mosquée de Paris s'en était pris au canon français, c'était en avril dernier. Cela s'appelait, cette vidéo, le billet du recteur. C'est à vous Laurent Tessier.
24: Alors on parle de banquets dans de nombreuses villes en France pour mettre en avant notre gastronomie, le fromage, la charcuterie, le vin, les chansons populaires, soutenir nos agriculteurs. Et après l'extrême gauche, les sujets de France Inter et France 2, le recteur de la grande mosquée de Paris s'en était pris au canon français. Il avait publié une vidéo le 29 avril dernier de 9 minutes, le billet du recteur.
25: À Caen, le 18 avril, 4000 convives autour d'un cochon à la broche, un banquet présenté comme la célébration des valeurs françaises.
24: Dans la suite de la vidéo, le recteur de la grande mosquée de Paris, Chemseddine Afis, précisait clairement qu'il y avait les bons et les mauvais rassemblements.
25: Un banquet où l'on chante à la gloire d'une figure politique en excluant symboliquement ceux qui ne ressemblent pas. Un groupe qui se rend visible pour rappeler aux autres qu'ici en France, ils ne sont pas chez eux.
24: Un banquet où l'on chante à la gloire d'une figure politique, disait le recteur. On parle d'un banquet où on chante la Marseillaise, Joe Dassin, Michel Sardou, Michel Delpech. Le recteur de la Grande Mosquée de Paris avait précisé dans sa vidéo le menu du banquet géant du canon français à Caen, un cochon à la broche. Il avait fait cette conclusion.
25: Qu'est-ce qui a rendu si douloureuse l'idée de partager le printemps avec ceux qui ne nous ressemblent pas?
24: Alors aujourd'hui, manger du saucisson, du pâté de campagne, est-ce devenu suspect? Il y a un homme politique qui avait réagi aux propos du recteur. C'est le maire d'hiver droite de Chalon-sur-Saône, Gilles Platré. Il était sur Sud Radio.
4: Il est très très lié au régime algérien, mais qui là est en train de nous dire finalement, en France, si vous vous retrouvez pour manger un bout de cochon, eh bien, vous excluez ceux qui n'en mangent pas. Mais attendez, on est quand même dans le délire. C'est-à-dire que vous n'avez plus le droit. Alors moi, je reçois le canon français à Chalon. Et ça sera d'ailleurs pour un banquet de cochon aussi, traditionnellement au moment de la fête des vendanges. Mon Dieu, là, il y a du vin et du cochon.
24: Le maire de Chalon-sur-Saône avait déclaré également sur ses réseaux sociaux que le recteur avait, je cite, franchi un pas très dangereux alors qu'il est l'une des plus hautes autorités musulmanes de France. Que cherche-t-il ? Interdire les banquets où ce que l'on consommerait ne serait pas halal. Gilles Platré avait parlé d'une dérive.
4: Qu'on arrête, on a le droit de se rassembler et de manger ce qu'on veut. Ce discours est particulièrement, pardonnez-moi de le dire, séditieux.
24: La députée européenne Marion Maréchal avait réagi également. Nous sommes en France, ici nous mangeons du cochon sous toutes ses formes, depuis toujours et partout. Si cela ne vous plaît pas, vous pouvez toujours aller vivre ailleurs, dans un pays qui applique la charia par exemple. Alors manger de la charcuterie est devenu suspect, est devenu facho. Les fêtes du cochon dans nos villages vont-elles être considérées maintenant comme excluantes? C'est la défense de la gastronomie française qui est en jeu. Laissez-nous tranquille avec notre jambon.
5: Merci Laurent Tessier.
1: Il est 7h24 sur Europe 1.
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5: Et on poursuit avec votre santé et avec Brigitte Millot. Bonjour Brigitte Millot. Vous nous dites ce matin que l'optimisme n'est pas juste un trait de caractère sympathique, mais que c'est un véritable déterminant de santé. Que voulez-vous dire par là, Brigitte, en fait?
8: Alors, on peut dire qu'être optimiste, ce n'est pas croire bêtement que tout ira bien. Mais c'est croire que quelque chose peut être fait pour que ça aille mieux. Certains devraient se poser la question. Hein. J'aime bien aussi la définition de Winston Churchill. Un pessimiste voit la difficulté dans chaque opportunité. Un optimiste voit l'opportunité dans chaque difficulté. Alors oui, on n'est pas tous égaux face à l'optimisme. Les études montrent que notre tendance à l'optimisme est due à 30% à des facteurs biologiques, génétiques. Mais tout le reste dépend largement de l'environnement, de l'éducation, des expériences de vie et du contexte social. Mais surtout, et c'est ce qu'il faut retenir aujourd'hui, ça se travaille. Et je vais y revenir. Mais je n'oublie pas que c'est une chronique santé. Et il faut comprendre à quel point c'est bon pour la santé. De grandes études sur plusieurs années ont montré que les optimistes ont un risque réduit de 30% de maladies cardiovasculaires. C'est pas 1%. 30% en moins de maladies cardiovasculaires. Ils récupèrent mieux aussi après un infarctus. Une étude sur plus de 70 000 personnes a montré que les optimistes vivent en moyenne 15% de plus que les autres. En fait, être optimiste agit sur plusieurs niveaux. Moins de stress chronique, moins de cortisol, une tension artérielle plus basse, des meilleurs comportements de santé, ils bougent plus, fument moins, consultent plus tôt, suivent mieux les traitements, ils récupèrent mieux après une maladie, ils ne baissent pas les bras en fait. Ils se battent, ils s'engagent dans les soins, dans les traitements, ils croient en eux, ils croient en la vie. Alors, je vous le disais, ça se travaille. Essayez de distinguer déjà ce qui dépend de vous, de ce qui n'en dépend pas. Autrement dit, se battre quand on peut tout et se résigner quand on ne peut rien. Concentrez-vous sur les solutions plutôt que sur les scénarios catastrophes. Vous pouvez écrire un petit livre de gratitude et le soir, avant de vous endormir, vous pensez à tout ce que vous avez fait de bien, rencontrer des gens sympathiques dans la journée. C'est important pour mieux dormir. Et face à un échec, dites-vous que c'est temporaire et améliorable. Travaillez votre optimisme parce que c'est bon pour votre morale, parce que c'est bon pour votre santé, sans oublier aussi que c'est bon pour le moral de vos proches, de votre entourage. Car vivre avec un pessimiste, c'est pas le top. Donc vous l'aurez compris, travailler votre optimisme, ce n'est pas simplement penser positif, c'est penser utile, utile à votre santé.
5: Merci Brigitte Millot.
1: Et merci à vous d'écouter Europe 1 Matin. Si vous nous rejoignez à l'instant, soyez les bienvenus. 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
5: Et dans deux minutes, ce sera le journal de 7h30. La finale Espagne-Argentine ce soir. 21h. Quelle ambiance à Buenos Aires, quelle ambiance à Barcelone? Eh bien, nous rejoindrons nos correspondants dans notre édition. Mais d'abord, les courses. Les pronostics de Thierry Léger. Bonjour Thierry.
9: Direction cet après-midi l'hippodrome de Chantilly pour ce quintet à handicap réservé exclusivement à la jante féminine. Et parmi les 16 juments, il est impératif de faire confiance aux concurrentes venant de faire l'arrivée d'un quintet similaire. Disputé le 28 juin sur l'hippodrome de Saint-Cloud, sur la distance de 2400 mètres, la même que celle de cet après-midi, avec les numéros 10 Mr. Ken, 13 Wimagaté et 1 Most Glamorous, classés respectivement 2e, 4e et 5e, assez près les unes des autres, et sur la foi de cette performance référence, ces trois-là doivent automatiquement figurer dans une sélection. Derrière ces trois priorités, je vous recommande Fearless Cheetah, le numéro 6, une jument sérieuse et généreuse qui donnera le meilleur d'elle-même, avec Another Light, le numéro 11, présenté pour la première fois sur une aussi longue distance, mais de par son pédigré, je suis persuadé qu'elle s'en accommodera à merveille. Enfin, les numéros 7, Aigara, 4, Seona et 3, Zilia compléteront ma sélection. Mon pronostic, 10, 13, 1, 6, 11, 7, 4 et 3.
5: C'est noté, merci beaucoup Thierry Léger. On passe à la météo. La météo avec vous, Perle Romney. Et c'est vrai que l'été s'installe enfin durablement sur la France.
1: Et oui, Charles, la journée d'aujourd'hui est placée sous le signe de l'été avec un risque orageux localisé sur les Pyrénées. La vigilance orange canicule reste active dans 7 départements du sud-est. Alpes-Maritimes, Bouches-du-Rhône, Gard, Hérault, Var et les deux départements de la Corse. Cet après-midi, quelques nuages de beau temps animent le ciel des Hauts-de-France et du nord du Grand Est avec un peu de pluie sur le Jura et les Alpes du Nord et quelques températures quand même. Oui. À Lyon, 32 degrés, Marseille et Carcassonne, 37 degrés, Biarritz, 28 degrés, Nantes, 29 et Paris, 26 degrés.
5: Merci beaucoup, Pearl. Il est 7h30.
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5: 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Et la une, bien sûr, ce match tristement historique pour la DER de Didier Deschamps entre la France et l'Angleterre. Les Bleus se sont inclinés cette nuit, 6 buts à 4 dans cette petite finale de la Coupe du Monde. Le récit de cette folle soirée dès le début de ce journal. La troisième vague de canicule touche à sa fin. Après plusieurs semaines à suffoquer, une partie de la France peut enfin respirer. Mais ces canicules à répétition ne sont pas sans conséquences sur notre économie. Face à ces épisodes, les entreprises vont devoir s'adapter, vous l'entendrez. Et puis la reprise de la guerre n'a jamais été aussi proche au Moyen-Orient. Washington et Téhéran multiplient les attaques alors que deux soldats américains ont été tués dans des frappes en Jordanie. On vous en dit plus en fin de journal.
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5: Le journal de 7h30 est présenté par Alexis Bourdon. Bonjour Alexis.
13: Bonjour Charles, bonjour à tous. Match renversant hier soir entre la France et l'Angleterre. La petite finale de la Coupe du Monde a offert un spectacle incroyable. 10 buts inscrits en l'espace de 90 minutes. Hugo Levé, malgré une défaite, les Bleus sont passés par toutes les émotions.
14: Oui, l'équipe de France a évité le pire la nuit dernière contre l'Angleterre. Menée 4-0 après une première mi-temps cauchemardesque, les Bleus ont montré un autre visage en seconde période et sont passés proches de l'exploit. Score final 6-4, mais un spectacle inoubliable pour la dernière de Didier Deschamps. Malgré la défaite, le sélectionneur, très ému, retient le positif.
17: Quand on est mené 4-0, on fait une première mi-temps impresentable. Au moins, ça ressemble à quelque chose, même si la défaite a fait mal. Je pense qu'on a eu aussi l'opportunité de fabriquer des émotions. C'est la Coupe du Monde, donc c'est merveilleux, il n'y a rien de plus beau.
14: Didier Deschamps tire donc sa révérence après 14 ans à la tête de l'équipe de France. Après la rencontre, ses joueurs ont tenu à lui rendre un dernier hommage, notamment son capitaine Kylian Mbappé.
26: On voulait faire quelque chose pour lui. Malheureusement, la première mi-temps, elle donne l'impression qu'on l'a laissé tomber. Et c'est pas du tout ce qu'on voulait faire ressentir. On veut remercier le coach pour tout ce qu'il a fait parce que ce match-là va pas entacher la légende de Didier Deschamps.
14: C'est une page de l'histoire de l'équipe de France qui se tourne. Deschamps laisse derrière lui un héritage hors norme, notamment une Coupe du Monde remportée en 2018. Le sélectionneur devrait laisser sa place à une autre légende du foot français, un certain Zinedine Zidane.
13: Hugo Levé pour Europe 1. Et avec ce dernier match, Kylian Mbappé est un peu plus rentré dans l'histoire du football. Avec son doublé contre l'Angleterre, il porte son total à 22 buts en Coupe du Monde, devenant le meilleur buteur de l'histoire de la compétition.
5: Et il est pour l'instant meilleur buteur de cette édition 2026 de la Coupe du Monde, avec 10 réalisations à une longueur. Une longueur de plus donc que Lionel Messi qui jouera ce soir. Et puis d'ailleurs, Jean Jean-François Pérez, chef du service des sports au JDD, envoyé spécial aux États-Unis, sera l'invité d'Europe 1 Matin. Ce sera tout à l'heure à 8h10. Nous reviendrons avec lui sur ce naufrage collectif de l'équipe de France hier soir face à l'Angleterre. Et puis nous évoquerons avec lui les chantiers qu'aura à gérer Zinedine Zidane, qui, on l'a appris hier, prendra ses fonctions le 1er septembre prochain. L'équipe de France, Alexis, ne participera donc pas à une troisième finale de Coupe du Monde consécutive.
13: Et oui, l'Argentine et l'Espagne vont se disputer ce soir un nouveau sacre mondial, une affiche inédite à ce stade de la compétition. Et cette question, allez-vous suivre cette rencontre? Pour répondre, rendez-vous sur le site et l'application d'Europe 1. En attendant, en Argentine, malgré un parcours semé d'embûches, avec des victoires obtenues à l'arraché, pas de doute, les supporters imaginent déjà l'Albi Céleste remporter une deuxième Coupe du Monde consécutive, Marie Roustan.
0: En Argentine, la confiance est totale, étonnante aussi pour ce pays où les émotions sportives débordent en général. Seulement, les supporters surfent encore quelque part sur la victoire au Qatar il y a 4 ans, mais aussi sur celle de cette année, des victoires avec des buts inscrits lors des dernières minutes qui leur font penser que leur équipe est surprenante, pleine de ressources, insubmersible. Et puis ils croient surtout en leur bonne étoile, Lionel Messi, le capitaine de 39 ans qui dispute a priori sa dernière Coupe du Monde. Les Argentins veulent absolument le voir soulever une nouvelle fois le trophée.
13: Marie Roustan, correspondante à Buenos Aires pour Europe 1.
5: Espagne-Argentine, c'est donc à suivre à partir de 21h à New York. Et les préparatifs de cette grand-messe du football perturbée par une épaisse fumée descendant du Canada.
13: La photo aux incendies qui touchent le centre du pays. Hier, 950 foyers étaient encore actifs. Une fumée qui dégrade la qualité de l'air dans de nombreuses métropoles américaines, dont New York. Dans l'actualité en France, incendie évité de justesse au Bois de Boulogne à Paris. Un homme de 23 ans a été placé en garde à vue hier. Il est soupçonné d'avoir volontairement mis le feu à un tas de broussailles. Lors de son interpellation, il aurait lui-même reconnu l'effet. L'incendie a été rapidement maîtrisé par les secours et n'a provoqué que très peu de dégâts.
5: Et dans le sud, risque très élevé toujours face aux incendies aujourd'hui.
13: Les Bouches-du-Rhône et le Var placés en alerte rouge feu de forêt dans ces départements. Plusieurs centaines de pompiers restent sur le qui-vive pour intervenir en cas de départ de feu. Les massifs forestiers sont interdits à la population. Plus de 35 degrés sont attendus. Et depuis le 1er juin, selon Météo France, il fait en moyenne 4,3 degrés de plus que les températures normales. Un phénomène qui touche toute la France. À Nantes, situation particulièrement compliquée au CHU. Dans certaines chambres, le thermomètre dépasse les 40 degrés. Des conditions inacceptables pour le syndicat Force Ouvrière qui lance un appel à la grève illimitée à partir de ce matin. Tony Gilbert, secrétaire général du syndicat au CHU de Nantes.
18: Moi, ça fait plus de 30 ans que je travaille à l'hôpital. J'ai jamais vu un été aussi catastrophique, hein, puisque dans certaines unités, nous avions 40 degrés. C'est quand même absolument incroyable. On a des services aujourd'hui qui sont complètement passoires, puisque nos directions n'ont pas fait le choix de faire de l'isolation de tous nos bâtiments. Et déjà, même pour nos collègues, c'est déjà extrêmement compliqué de soigner quand vous êtes à de températures aussi élevées. Donc forcément, pour les patients, c'est des risques pour eux supplémentaires. Donc c'est un investissement aujourd'hui que nous avons besoin, puisque ça contribue malheureusement à casser nos conditions de travail. Et oui, on a reçu 160 climatiseurs, mais sur l'ensemble de l'établissement, on sait que c'est complètement insuffisant.
13: Tony Gilbert, secrétaire général du syndicat FO au CHU de Nantes, au micro Europe 1 d'Antoine Bienvaux.
5: Et après plusieurs semaines de canicule, le thermomètre retombe enfin sur une partie de la France.
13: Et oui, seuls 7 départements du sud-est sont maintenus en vigilance orange canicule. Sur la moitié nord, on retrouve petit à petit des températures de saison. Mais ce troisième épisode caniculaire impacte déjà notre économie dans de nombreuses usines. Une baisse de productivité est attendue et selon le cabinet SIA, Aurélien Fleureau, sans adaptation au changement climatique, 80% de ces usines seront très exposées d'ici 2030.
19: Oui, l'étude a ciblé des secteurs comme l'acier ou le ciment, des matériaux de base, donc indispensables à toute la chaîne d'approvisionnement. Une vulnérabilité climatique qui entraîne souvent du chômage partiel, qui demande de nouvelles manières de travailler. Il y a un risque humain, bien sûr, avec plus d'accidents. L'anticipation est donc obligatoire et doit se faire très rapidement, explique Stéphanie Ruaudel, directrice énergie et environnement au cabinet SIA.
20: Certaines machines ne sont pas en capacité de travailler avec des chaleurs très importantes. Il y a aussi un
6: un certain nombre d'industries obligées de diminuer, voire de s'arrêter pour préserver l'eau. Donc si par exemple vous avez un incendie qui détruit vos entrepôts dans lequel il y avait soit votre production, soit vos matières premières, eh bien ça va avoir des impacts pour plusieurs semaines ou pour plusieurs mois.
19: S'adapter est nécessaire puisqu'il s'agit également de souveraineté. Si vos industries de matières premières sont à l'arrêt et ne peuvent plus reprendre correctement avec l'enchaînement des épisodes de canicule, l'approvisionnement se fera ailleurs, en Chine par exemple, où les usines sont souvent mieux préparées qu'en Europe.
13: Aurélien Fleureau du service économie d'Europe 1. Et face à ces changements climatiques, le gouvernement veut mettre la main à la poche. Le budget dédié à l'écologie devrait être plus important en 2027. Il sera débattu au Parlement à l'automne. Le fonds vert va lui être augmenté et sera porté à 1 milliard d'euros.
1: Il est 7h38 sur Europe 1.
5: Au Moyen-Orient, ces nouveaux bombardements américains contre l'Iran.
13: Une réaction après la mort de deux soldats américains dans des frappes iraniennes en Jordanie. Un autre est toujours porté disparu. Du côté de Téhéran, l'armée annonce avoir attaqué deux bases militaires au Koweït. Wilfried de Villers, l'heure est à l'escalade dans le conflit alors que le protocole d'accord conclu en juin entre l'Iran et les États-Unis ne semble plus qu'un lointain souvenir.
12: Oui, il n'y a plus d'accord qui tienne, disent en substance de hauts responsables iraniens balayant la perspective de nouvelles négociations. Les États-Unis ont cessé de tenir leurs engagements. Nous avons fait de même, lançait hier le vice-ministre des Affaires étrangères, alors que les déclarations belliqueuses se succèdent. Mojtaba Khamenei, le guide suprême iranien, promet d'infliger des leçons inoubliables aux Américains. Une nouvelle bascule dans la guerre marquée par les attaques répétées contre des infrastructures civiles, au point que les pays du Golfe évoquent des crimes de guerre de l'Iran après ses frappes hier au Koweït contre une centrale électrique, une station de dessalement d'eau et un site pétrolier. Le Koweït particulièrement pris pour cible cette semaine. Et dans le sud de l'Iran, les civils font eux aussi les frais des frappes américaines. Des ponts, des voies ferrées, des installations portuaires ont été endommagées, voire détruites ces derniers jours. Même si l'armée américaine ne mentionne pas de cibles civiles, mais dit avoir visé des sites de surveillance et des dépôts d'armes hier. Depuis le début de la guerre, Donald Trump a menacé à maintes reprises de s'attaquer aux ponts et aux centrales iraniennes pour tenter de contraindre Téhéran à la négociation.
13: Wilfried de Villers pour Europe 1. En Ukraine, des explosions également à Kiev. Une personne a été tuée hier soir. Une attaque confirmée par le maire de Kiev, Vitali Klitschko. 24 heures après un assaut ukrainien contre la Russie, contre deux centrales logistiques qui a fait au moins 8 victimes. Direction la Belgique à présent et le Grand Prix de Spa cet après-midi. Rendez-vous à 15h sur Canal+ pour le départ de la 12e manche de la saison. Et pour la 6e fois cette année, c'est la Mercedes de Kimi Antonelli qui s'élancera en pole position devant Max Verstappen et Lando Norris.
5: C'était le journal d'Alexis Bourdon. Merci beaucoup Alexis. Allez, restez avec nous sur Europe 1 dans une poignée de secondes. Christophe Bordet viendra nous voir pour sa chronique IMO. La rénovation des copropriétés devient un véritable enjeu de santé publique. Ça va coûter très très cher. Christophe nous dira tout. Ce sera juste après avoir ouvert le journal du dimanche. À tout de suite sur Europe 1.
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1: Il est 7h42, l'heure d'ouvrir le journal du dimanche.
5: Et c'est avec Jules Torres qu'on ouvre le JDD. Bonjour Jules.
2: Bonjour Charles, bonjour à tous.
5: Alors vous êtes le rédacteur en chef du journal du dimanche. Que retrouve-t-on en une ce matin ?
2: Eh bien, on a fait un grand dossier sur la liberté d'expression. Est-ce qu'elle est menacée aujourd'hui ? Et on rebondit notamment, vous savez, sur ce rapport d'information qui a été divulgué par le Sénat, par les sénateurs, et qui inquiète beaucoup de défenseurs de la liberté d'expression. D'abord, puisqu'il y a des recommandations dans ce rapport, 56 recommandations qui peuvent... voilà, être interprété comme une potentielle volonté de museler le débat public, de museler l'opinion, puisqu'il y a une question d'ingérence intérieure avec possiblement des Français qui, sur les réseaux sociaux, pourraient être sanctionnés pour des propos. Il y aurait un renforcement de l'ARCOM, qui est déjà une autorité de régulation qui est contestée. Puis au-delà de ça, ça pose la question de l'élection présidentielle de 2027, dont on sait qu'elle va être majeure, avec possiblement un muselage de la liberté d'expression. Donc on aura un grand texte de Mathieu Bock-Côté qui a lu ce rapport et qui l'a décortiqué. On a une interview de Fabrice Eppelboin, qui est un spécialiste des réseaux sociaux. Et puis on s'est intéressé aussi, vous savez, à cette question des ingérences, puisque le rapporteur, M. Laurent Lafon, et le sénateur, a parlé d'ingérence intérieure. Donc nous, on s'est intéressé aux ingérences étrangères, puisque cette semaine, vous avez vu qu'il y a eu une polémique avec notamment Elon Musk. Et donc, on a recensé toutes les ingérences qu'il y a eu, notamment depuis 2017, que ce soit pour Emmanuel Macron en 2017, pour Emmanuel Macron ou Jean-Luc Mélenchon en 2022, avec le soutien par exemple en 2017 de Barack Obama, le soutien en 2022 du président Lula, qui n'était pas président à l'époque. Plein d'ingérences qui ont été faites et qui n'ont pas suscité l'indignation que nous avons pu voir avec ce tweet de Elon Musk sur Marine Le Pen, qui a dit qu'elle était un grand espoir pour la France. Donc voilà ce qu'il y a dans le dossier du journal du dimanche.
5: Bon, les autres pages du JDD, Jules Torres, regorgent également de politique ce dimanche.
2: Oui, beaucoup de politique même, avec une interview de la porte-parole du gouvernement, Maud Brejon, qui finalement fait le bilan de cette année parlementaire, une année parlementaire qui a été évidemment compliquée, avec toujours les conséquences de la dissolution de 2024, avec trois couloirs de nage à l'Assemblée nationale. Mais elle le dit, nous avons fait voter des textes, le dernier en date, la loi Riposte, un certain nombre de lois qui ont été adoptées. Autre ministre également dans les pages société, Annie Genevard, qui nous dévoile en exclusivité la loi de programmation agricole qui sera débattue dans les prochaines semaines. Un texte évidemment extrêmement important, avec beaucoup d'aide, notamment pour nos agriculteurs qui ont subi la période d'incendie, qui ont subi également la période de canicule. Donc ça va être extrêmement intéressant de voir Annie Genevard. Et puis on s'est posé une question pour reboucler avec le sujet d'ouverture, c'est est-ce qu'on va avoir une vraie campagne présidentielle en 2027 ou est-ce qu'elle va nous être confisquée? En 2017, il y avait eu les affaires judiciaires de François Fillon. En 2022, il y a eu la guerre en Ukraine et l'entrée extrêmement tardive d'Emmanuel Macron. Est-ce qu'en 2027, nous aurons une vraie campagne sur le fond, une campagne programmatique et une campagne démocratique ? Voilà ce que vous pouvez retrouver à partir d'aujourd'hui dans le JDD.
5: Bon, bah c'est bien noté. Merci beaucoup, Jules Torres. Bon dimanche.
2: Bon dimanche.
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1: Bon réveil à tous, vous écoutez Europe 1 Matin avec Charles Huillier, il est 7h46 et juste après la chronique de Christophe Bordet, ce sera le journal de 8h, Charles. Ouais,
5: et dans le journal de 8h, nous reviendrons sur cette défaite, cette nuit de l'équipe de France face à l'Angleterre. Le score est très dur, 6-4 pour les Anglais, hein, et nous entendrons l'émotion de Didier Deschamps pour sa dernière, lui qui, pour rappel, cédera sa place à Zinedine Zidane le 1er septembre, c'est officiel depuis hier.
1: Et puis il est 7h46, c'est Christophe Bordet qui nous a rejoint.
5: Oui, tout à fait. Bonjour Christophe Bordet.
3: Bonjour à tous.
5: Alors, les copropriétés, et donc les copropriétaires, viennent de vivre l'enfer avec ces canicules successives. Et ces copropriétaires se posent évidemment beaucoup de questions.
3: Bah, évidemment, parce qu'entre le 24 et le 28 juin, il faut quand même le rappeler, la France a connu l'épisode caniculaire le plus intense jamais enregistré depuis le début des mesures météorologiques. Sainte, par exemple, la ville de Sainte. Oui. On a atteint 43,8 degrés. Saumur, 44,1 degrés. Paris a dépassé les 40 degrés deux jours consécutifs. Mais c'est la nuit. Oui, la nuit qui a le plus marqué les esprits dans la capitale, par exemple. Le mercure n'est descendu que jusqu'à 29,5 degrés.
4: Des gens campaient dans les parcs.
3: Ah ben absolument, c'était le 26 juin, un niveau absolument inédit. Alors après plusieurs journées entières et accumulées, la chaleur, les façades, les murs, les toitures, les bâtiments tout entiers continuent de restituer tout au long de la nuit cette chaleur, empêchant les logements donc de retrouver une température agréable et supportable. Face à des épisodes caniculaires plus précoces, plus fréquents, plus intenses, la rénovation des copropriétés ne répond plus seulement à un objectif d'économie d'énergie, mais elle devient, et c'est là que c'est bien intéressant, un enjeu de confort et de santé publique.
4: Et pour dire les choses clairement, oui. Christophe, nous avons un parc immobilier conçu pour un climat qui, en fait, qui n'existe plus.
3: Ben oui, parce que selon l'INSEE, un logement sur 5 en France, soit près de 7,5 millions de logements, eh bien, a été construit entre 1946 et 1970, avant les premières réglementations thermiques. Ces immeubles ont été conçus pour protéger leurs occupants avant tout, du froid hivernal. Oui. Cette situation concerne en premier lieu les copropriétés des années 50 à 90, donc, à une époque où les premières réglementations thermiques répondaient avant tout au choc pétrolier, ainsi à l'impératif de limiter les consommations de chauffage. Le confort d'été n'entre dans la réglementation qu'en 2005, mais ce n'est qu'à partir de 2022 qu'il devient un critère réglementaire à part entière. Résultat aujourd'hui, parce que l'on n'a pas été assez attentif aux problèmes d'extrême chaleur, évidemment, dans les règles de construction, eh bien on s'aperçoit que les murs, les planchers, les toitures absorbent trop de calories. Lorsque les nuits restent très chaudes, les bâtiments ne parviennent plus à se refroidir. Après 3 ou 4 jours de forte chaleur, eh bien, le bâtiment lui-même devient une source de chaleur, une bouilloire thermique, de jour comme de nuit, avec des températures intérieures qui peuvent rester durablement supérieures à 30 degrés. Je sais de quoi je parle, je le vis, je l'ai vécu.
4: Bon, alors comment inverse-t-on la vapeur, Christophe, face à ce problème de canicule successive qui ne va pas aller en s'arrangeant là ?
3: Il va falloir changer de braquet, mon ami. Désormais, il faut reprendre ou répondre plutôt à ce double impératif, conserver la chaleur en hiver tout en empêchant les bâtiments de surchauffer en été, l'isolation des toitures et des façades, notamment par l'extérieur, ralentir la pénétration de la chaleur à l'intérieur. Le remplacement des fenêtres, l'installation de systèmes de ventilation deviennent les premiers remparts contre ces températures insupportables. La majorité de ces travaux est éligible au dispositif de rénovation énergétique que l'on commence à connaître sur Europe 1.
4: Ma prime rénov copropriété,
3: les certificats d'économie d'énergie ou bien encore les prêts à taux zéro collectif. Voilà. Donc voilà. Vous avez bien compris, dans l'idéal, on fait en sorte d'isoler par l'extérieur pour empêcher la chaleur de rentrer trop vite à l'intérieur.
4: C'est le
3: béaba. Quand c'est le sens inverse, eh bien, c'est comme chez moi, la chaleur reste dedans pendant des jours et c'est invivable.
4: Bon, voilà. Bah courage et bonne nuit, Christophe.
3: Merci.
1: Et vous pouvez retrouver les chroniques de Christophe Bordet sur Europe1.fr et sur l'appli Europe 1, il est 7h50.
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13: Match tristement historique pour l'ADR de Didier Deschamps à la tête de l'équipe de France. Les Bleus se sont inclinés cette nuit 6-4 dans la petite finale de la Coupe du Monde contre l'Angleterre. 14 ans après sa prise de fonction, Didier Deschamps s'apprête à laisser son siège de sélectionneur à un autre champion 98, Zinedine Zidane. 7 départements du Sud-Est maintenus en vigilance orange canicule depuis plusieurs semaines. La France fait face à des vagues de chaleur successives, non sans conséquences sur l'état de nos sols. Dans de nombreux cours d'eau sont asséchés. Et puis la reprise de la guerre n'a jamais été aussi proche au Moyen-Orient. Washington et Téhéran multiplient les attaques alors que 2 soldats américains ont été tués dans des frappes en Jordanie.
4: Merci Alexis Bourdon. Allez, dans quelques minutes, 20 minutes, nous recevrons Jean-François Pérez, le chef des sports du JDD, envoyé spécial à Miami. Nous serons en direct avec lui. Comment expliquer ce naufrage collectif de l'équipe de France cette nuit ? Comment expliquer ce manque d'implication de certains joueurs ? 6-4 pour l'Angleterre, voici le score. Nous tenterons de décrypter ce qu'il s'est passé avec Jean-François Pérez.
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1: Et 7h51, drôle d'endroit pour une rencontre. Voici la chronique de Naïma Benchemann.
4: Oui, Naïma qui reçoit Jérémy Frérot. Jérémy Frérot s'est lancé dans une carrière en solo avec succès. Son 3e album, Gamin des Sables, vient d'être réédité. C'est au Zénith de Paris, avant de monter sur scène, qu'il a pris rendez-vous avec Naïma Benchemann.
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8: Bonjour Jérémy Frérot.
9: Bonjour.
8: Vous êtes auteur, compositeur, interprète. Le grand public vous a découvert avec les frérots de la Vega depuis où vous avez parcouru du chemin, grimpé des dunes, vous, le gamin des sables. Et vous avez entamé une carrière solo, plutôt réussie jusqu'à présent, sans fausse note.
9: Sympa. Merci.
8: Drôle d'endroit pour une rencontre, c'est au Zénith de Paris que vous avez choisi de nous donner rendez-vous. Pourquoi ici, Jérémy Frérot ?
9: Eh ben parce que l'emploi du temps est chargé. Et que c'est voilà. Ici que je
8: vous
9: suis aujourd'hui.
8: Vous arrivez du sable d'ailleurs.
9: Ce matin, j'ai posé mes enfants à l'école sur le bassin d'Arcachon et ce soir, je joue au Zénith de Paris.
8: C'est une grosse salle, le Zénith de Paris.
9: C'est une grosse salle. C'est émotionnellement, c'est puissant. J'ai déposé mes enfants à l'école. Ce matin, j'ai pris un TER.
8: Un TER jusqu'à Bordeaux.
9: Jusqu'à Bordeaux et je me suis retrouvé dans le TER avec mes parents.
8: Mais non, et c'était pas prévu.
9: Bah non, alors je sais qu'ils viennent ce soir, mais je savais pas à quelle heure. Et donc je me suis retrouvé avec mes parents dans le TER avec ma valise. Je sais pas pourquoi ça a touché une Madeleine de Proust, quelque chose. Je me suis retrouvé dans ce wagon et mon père était là et il me disait Jérémy, là, t'as une place pour ta valise ici. Donc tout le wagon, Jérémy a capté. Et en plus de ça, je me suis dit mais j'ai l'impression d'aller à une compétition de judo avec mes parents, un truc important, un truc stressant.
8: Mais c'est un truc important.
9: Mais
8: ça vous a remonté à des petits
9: trucs en plus. C'est un concert.
8: C'est une scène énorme.
9: C'est une scène que j'ai fait la dernière fois. J'étais à deux avec les frères de la Vega.
8: Vous la faites seule.
9: Et maintenant, je la fais seule. Et c'est une victoire. C'est une autre étape. C'est la chance de pouvoir regoûter à ces moments-là. Regarde.

0: je sais plus.
1: Justement, Jérémy, on le disait en préambule, vous étiez deux et vous êtes maintenant seul. Vous vous attendiez à une telle réussite en faisant le choix audacieux d'entamer cette carrière en solitaire, même si, quelque part, le côté frérot continue un peu à vous accompagner?
2: Non, je m'attendais pas.

0: Avoir des réflexions sur l'existence et la chanter.
1: Et la partager avec d'autres.
0: Et la partager avec des gens, c'est génial. Alors qu'ils soient 10 ou 6 000.
1: C'est toujours mieux s'ils sont 6 000.
0: C'est toujours mieux 6 000, mais c'est la chance de pouvoir chanter et de pouvoir exprimer de l'art devant des gens, c'est impressionnant, quoi. Puis il y a la thune aussi, hein. Franchement, la thune, c'est important, quoi.
1: Évidemment, j'imagine que c'est votre principal moteur. Avec ou sans. Ce sera la même. Gamin des Sables, l'album va être réédité. C'est un album qui va chercher dans votre intimité, qui va rechercher vos racines, votre enfance, tout ce qui a fait que quelque part, vous êtes le Gamin des Sables.
0: Ouais, c'était très important d'inscrire tout ce qui m'a construit.
1: Vous parliez de vos parents, justement.
0: Les chansons parlent des gens qui m'entourent, les chansons parlent des lieux dans lesquels j'ai été, des histoires que j'ai pu vivre et des histoires que j'ai pu entendre, et en faire des résumés en chansons. C'est ça qui est inscrit dans cet album et qui génère le Gamin des Sables. Alors moi, c'est le bassin d'Arcachon qui représente ça, le Gamin des Sables, mais la nostalgie dans laquelle on a vécu, enfin les endroits dans lesquels on a vécu, créent une nostalgie assez heureuse finalement quand on y repense, quand on s'y replonge et qu'on ressent à nouveau ces émotions-là, des odeurs.
1: C'est des parfums qu'on aime bien.
0: Bien sûr, des gens qu'on n'a pas vus depuis longtemps, des photos, des vidéos. Tout ça me plaît et j'aime l'inscrire dans des chansons et aussi l'inscrire dans un univers sur scène.
1: Oui, parce que la scène, c'est quelque chose qui compte beaucoup pour vous. Il y a quelque chose de presque viscéral dans votre rapport à la scène, au partage, ce qui finalement vous correspond plutôt bien.
0: C'est un prétexte, les chansons, pour aller les chanter sur scène et pouvoir créer un spectacle tout autour de ça. Un thème, un décor, et que les gens viennent et qu'on anime 2 heures de leur journée.
1: Et qu'on les enlève de leur quotidien.
0: Ouais, exactement.
1: Et qu'on les fasse un peu rêver.
0: C'est ça qu'on est censé faire en tant qu'artiste, au travers de chansons ou au travers de spectacles. Moi, je prends beaucoup de plaisir à le faire au travers des spectacles. On a le sentiment d'être un peu, surtout en ce moment, avec la rapidité du monde, le nombre d'informations qu'il y a. Il faut être très intelligent pour tout comprendre. Et je ne le suis pas du tout. Mais par contre, ce que je sais, c'est que je peux leur faire oublier des choses.
1: Et vous arrivez à faire une petite capture du temps comme ça, et ça, c'est très précieux.
0: Et ça me plaît à faire, quoi.

0: pour ma part, je pars du principe que si on est heureux devant les gens, si on dégage un peu plus de bonheur que ce qu'on est,
1: c'est le verre à moitié plein.
0: Pourquoi les gens ne le seraient pas autour de nous? En fait, c'est passer le temps. Je pense que c'est ça un peu l'idée de...
1: Infini merci, Jérémy Frérot, de ce drôle d'endroit pour une rencontre. Merci, au travers de votre sincérité, de nous rappeler que vous, le gamin des sables, eh bien votre musique, c'est comme la mer, c'est un miroir où se reflète l'âme humaine, ses tempêtes et ses calmes. Alors merci infiniment.
0: Ah, c'est gentil ça, merci beaucoup.
1: Merci. Il y a
2: des jours sans. Naïma, Ben Sheman et Jérémy Frérot, allez, restez avec nous sur Europe 1 parce qu'après le journal de 8h, nous retrouverons Marc Messier et son portrait inattendu. Portrait consacré au palais de l'Élysée ce matin. L'Élysée, là où le cœur du pouvoir exécutif s'exerce depuis plus d'un siècle désormais. On passe à la météo. Pearl Romney, une journée ensoleillée ce dimanche avec toutefois un point de vigilance quand même dans le sud-ouest. Qu'en est-il exactement?
3: Tout à fait, Charles. Alors, ce dimanche, l'été s'installe pleinement sur la France avec malgré tout un risque d'orage sur les Pyrénées en cours de journée. Il y a toujours cette vigilance orange canicule qui concerne 7 départements du sud-est ainsi que la Corse. Les averses de la nuit en Alsace-Lorraine se dissipent vite ce matin, laissant place à une atmosphère calme et lumineuse sur la majorité du territoire. Et puis cet après-midi, quelques cumulus vont se développer des Hauts-de-France au nord du Grand Est et de petites averses vont toucher le Jura et les Alpes du Nord.
2: Bon, et puis la météo des plages?
3: Alors sur l'Atlantique, la mer est belle avec un vent assez soutenu sur la côte girondine jusqu'à 50 km/h pour une eau à 22 degrés. En Manche, la mer est belle également avec un vent marqué sur le Calvados jusqu'à 50 km/h et une eau à 21 degrés. Et puis en Méditerranée, la mer est belle mais un peu plus agitée dans le Var où le vent peut atteindre 55 km/h et une eau à 28 degrés.
2: Il est quasiment 8h. Merci à tous d'être avec nous sur Europe 1. Je rappelle que juste après ce journal de 8h qui arrive de manière quasi imminente, nous rejoindrons Jean-François Pérez en direct de

0: Miami, Jean-François Pérez, c'est l'envoyé spécial du JDD à la Coupe du Monde et nous reviendrons avec lui sur le naufrage de l'équipe de France cette nuit face à l'Angleterre. Il est 8h. Nous sommes le dimanche 19 juillet.
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0: Et donc on le disait à l'instant, clap de fin pour Didier Deschamps sur le banc de l'équipe de France, des Bleus qui espéraient un bien meilleur résultat pour la dernière de leurs sélectionneurs. Défaite 6-4 en petite finale face à l'Angleterre. Vous entendrez l'émotion de celui qui a été pendant 14 ans à la tête des Bleus. Plus que quelques heures avant de clore ce mondial, l'indomptable Espagne de Lamine Yamal face à l'insubmersible Argentine de Lionel Messi. Et le moins qu'on puisse dire, c'est que la fièvre monte à la fois à Barcelone et Buenos Aires. Nos équipes sont sur place, nous les rejoindrons dans cette édition. Et puis cette nouvelle mesure drastique pour tenter de désengorger le marché locatif. Le Conseil de Paris vote le doublement de la taxe sur les logements vacants. Objectif, libérer 20 000 habitations pour la location. Matraquage fiscal pour l'opposition, on y reviendra.
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0: Le journal de Margot Siffer. Bonjour Margot.
3: Bonjour Charles, bonjour à tous. La France qui termine pour la deuxième fois de son histoire au pied du podium de la Coupe du Monde. Elle quitte les États-Unis après une spectaculaire défaite 4-6 face à l'Angleterre. Une note amère pour Didier Deschamps qui disputait son 187e et dernier match à la tête des Bleus. Il a pris la parole déçu mais aussi très ému.
4: Il y a un groupe vraiment... La qualité footballistique, il y a pas mal de jeunes qui passeront encore les échelons, mais il y a vraiment matériel pour continuer à avoir de très très bons résultats. Et sur le plan humain, ça a été vraiment une très très belle aventure avec eux, parce que les 8 semaines depuis le début de la préparation que nous avons passé ensemble, c'était beau. C'est ça aussi. La déception, elle est là, évidemment, sur le sportif. Mais je pense qu'on a eu aussi l'opportunité de fabriquer des émotions et qu'il y a des dizaines de millions de Français qui ont pu partager ces émotions. Évidemment, avec de la déception, elle y est chez nous aussi. Mais voilà, c'est ça, c'est la Coupe du Monde, donc c'est merveilleux, il n'y a rien de plus beau.
3: Didier Deschamps est le capitaine de l'équipe de France, Kylian Mbappé, qui est devenu le meilleur buteur de l'histoire de la Coupe du Monde. Il détrône Lionel Messi avec 22 buts contre 21 pour le joueur argentin.
0: Et pour cette édition 2026, on rappelle que Kylian Mbappé est pour l'instant le meilleur buteur de cette Coupe du Monde, 10 réalisations au total. Lionel Messi, avant le match de ce soir, est à 8. Et son dauphin au classement, justement, le dauphin de Kylian Mbappé, Lionel Messi, aura l'occasion de répondre ce soir parce que la finale Argentine-Espagne, c'est à 21h.
3: Exactement, Charles, un beau choc qui va opposer les soldats justement de Lionel Messi à une équipe espagnole époustouflante de maîtrise. D'ailleurs, dans les rues barcelonaises, aucun doute, ce sera la Roja qui remportera la compétition, Nico Salvado.
5: En Espagne, il n'y a pas que la canicule et le soleil qui chauffent les rues, il y a le football qui fait chauffer les cœurs des Espagnols et qui sont sûrs ce soir de devenir champions du monde. Alors pourquoi ? Tout simplement parce que mardi dernier, ça a été l'énorme surprise, le coup de théâtre même, tant les Espagnols pensaient perdre devant la France et se faire éliminer par les Bleus. Et maintenant que l'équipe d'Mbappé est tombée, eh bien les Espagnols pensent qu'ils vont faire exactement la même chose avec les Argentins et Léo Messi. D'ailleurs, ils achètent déjà les t-shirts et les chemises avec la seconde étoile dessus. Donc le rêve pour les Espagnols ce soir devrait s'accomplir. La fanzone, en tout cas à Barcelone, est comble. Elle a même dû être déplacée au dernier moment. Alors il y a également beaucoup d'Argentins dans la ville qui se sont inscrits, mais c'est pour vous dire un petit peu l'ambiance ce soir qui risque de faire éclater le cœur des Espagnols dans les rues.
3: Nico Salvado, correspondant Europe 1 à Barcelone. Et si l'Espagne est considérée comme ayant la meilleure défense, la meilleure attaque serait détenue par l'Argentine. À Buenos Aires, personne ne doute d'une victoire de son pays. Notre correspondante Europe 1, Marie Roustan, s'est rendue dans un café de la capitale pour prendre justement la température.
6: L'ambiance est sereine à Buenos Aires. Les Argentins sont bien derrière leur équipe, mais sans aucun signe de nervosité. Le genre d'état d'esprit qui repose sur une confiance aveugle, Alvaro ne doute de rien.
7: Je me sens bien, j'ai confiance parce qu'on a la meilleure équipe. Le courage de l'équipe argentine, aucune autre ne l'a. Tu ne vas jamais l'avoir perdre.
6: Laura aussi croit en la victoire, celle d'une équipe qu'elle adore.
8: L'équipe fait preuve d'une grande cohésion, d'empathie, de travail d'équipe et d'amour pour le maillot. Et ça, c'est fondamental. Lionel Messi montre un vrai don de soi, une envie, une fin de victoire très importante.
6: Alvaro, lui, veut absolument revivre les frissons de la victoire, ceux de la dernière Coupe du Monde en 2022.
7: Ouf,
9: c'était beau. Quelle joie. Les joueurs de foot sont les seuls à nous donner de la joie aujourd'hui.
6: De la joie, mais après une bonne dose de souffrance, ici tous s'attendent à voir l'Argentine prendre le dessus dans les dernières minutes du temps de jeu.
3: Marie Roustan, correspondante Europe 1 à Buenos Aires, et la rencontre débutera, je rappelle, à 21h au MetLife Stadium de New York. Et d'ailleurs, la question du jour, suivrez-vous ce soir la finale Espagne-Argentine? Vous nous répondez sur le site et l'application Europe 1.
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0: Allez, retour en France, cette fois-ci, où la mairie de Paris a voté une nouvelle mesure drastique. Objectif, tenter de contenir la crise du logement.
3: Oui, elle s'est prononcée en faveur du doublement de la taxe sur les logements vacants. Cela signifie que dès l'an prochain, les appartements vides de la capitale coûteront plus cher à leurs propriétaires. Une stratégie du maire de Paris, Emmanuel Grégoire, pour désengorger le marché locatif. Caroline Baudry.
10: Aujourd'hui, 17% de la valeur locative estimée théorique d'un bien est prélevée au bout d'un an de vacances, 34% au bout de deux ans. Ce sera désormais 30, puis 60%, assume Emmanuel Grégoire dans cette vidéo publiée sur les réseaux sociaux.
11: Pour inciter les propriétaires soit à remettre leur appartement en location, ce dont ils n'ont pas l'usage personnel, soit de le vendre. On a besoin de faire revenir le maximum de logements possible. À Paris, le logement, c'est fait pour se loger, pas pour spéculer.
10: Près de 10% des logements que compte la capitale sont inoccupés selon la mairie, soit 150 000 appartements. C'est beaucoup moins selon le premier groupe d'opposition Paris Liberté qui conteste le chiffre et la méthode. Grégory Canal en est le coprésident.
12: Il tape indistinctement les propriétaires, quelle que soit la raison. Alors qu'en fait, pour un nombre de logements qui n'est pas élevé, 18 000 appartements à Paris, il suffit de mettre une équipe administrative à disposition, d'appeler les propriétaires un par un pour leur permettre de remettre leurs biens sur le marché locatif. Les élus communistes et Emmanuel Grégoire, eux, ce qu'ils préfèrent, c'est la matraque fiscale.
10: Qui pourrait être un flop selon lui, puisque les propriétaires mal intentionnés trouvent toujours, dit-il, d'autres dispositifs pour contourner les taxes.
3: Caroline Baudry pour Europe 1.
0: L'actualité, c'est aussi cet énième acte antisémite intervenu 84 ans jour pour jour après la rafle du Veldiv.
3: Une plaque rendant hommage à un couple de justes vandalisés dans le 12e arrondissement de Paris, celle d'Arsène et Angèle Richard qui avaient sauvé leur voisin juif pendant la Shoah en 1942. Une dégradation qui soulève l'indignation des habitants qu'Europe 1 a rencontrés.
13: Ça me brise le cœur, moi. J'hallucine. Je sais même pas si c'est la première fois que ça arrive dans ce quartier, parce que j'en vois souvent des plaques. C'est bien qu'elles soient là pour rappeler ce qui s'est passé, parce qu'il y a trop de gens qui ont oublié.
14: J'ai du mal à le croire. Je suis vraiment étonnée qu'on puisse avoir l'idée de faire ça, que quelqu'un puisse avoir ce type d'idée. Déjà, je suis vraiment étonnée.
15: Je trouve ça totalement lamentable. On a une plaque qui commémore deux personnes. Je vois pas pourquoi on irait la casser. C'est vraiment un acte de malveillance. Ça n'a aucun sens. Je trouve ça assez inquiétant. Temps comme démarche.
16: Et je trouve que c'est juste complètement idiot de la part de la personne, que ce soit pour un motif religieux, haineux ou quoi que ce soit. Je trouve ça juste absolument minable.
17: Je suis triste que certaines personnes en France, heureusement c'est pas la majorité, deviennent antisémites.
3: Un acte antisémite qui n'a pas manqué d'ailleurs de faire réagir le maire de Paris, Emmanuel Grégoire. Paris est et restera une terre de résistance face à toutes les formes de haine. Une commémoration en hommage aux victimes de la rafle du Veldiv doit se tenir ce dimanche à Paris.
0: C'était le journal de 8h, celui de Margot Siffert. Merci d'être avec nous ce matin sur Europe 1. Dans une minute à peine, c'est Jean-François Pérès, chef des sports du JDD, qui sera en direct de Miami, pour revenir sur la cinglante défaite des Bleus cette nuit face à l'Angleterre.
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3: Il est 8h11 sur Europe 1, l'heure d'accueillir le deuxième invité d'Europe 1 matin. C'est Jean-François Pérès, chef des sports au journal du dimanche et envoyé spécial aux États-Unis.
4: Bonjour Jean-François Pérès.
31: Bonjour à tous.
4: Alors l'équipe de France, cette nuit, a montré deux visages. Celui qu'on aime dans le second acte, celui qu'on avait rarement vu en première mi-temps. 4-0 à la pause pour les Anglais, je le rappelle. Certains joueurs, j'ai bien dit certains joueurs, Jean-François, ont-ils lâché Didier Deschamps ?
31: Bah, c'est la question qu'on est légitimement en droit de se poser parce que, pour être tout à fait franc avec vous, ça fait quand même quelques décennies que je suis le football, j'avais rarement vu ça. Une équipe qui lâche autant, qui n'a pas envie, qui ne fait pas ne serait-ce que le strict minimum. Donc certains joueurs, c'est évidemment difficile à dire. Adrien Rabiot a fait une sortie au Karcher en fin de match en disant que c'était inadmissible ce qui s'était passé et qu'il n'avait jamais vu ce genre d'attitude. Je pense qu'il faisait référence, et je pense que tout le monde fait référence aussi à Ryan Cherki, qui a été d'une désinvolture terrible durant la première mi-temps, qui s'est permis de s'accrocher un petit peu avec Didier Deschamps lors de la pause fraîcheur, et qui d'ailleurs a été sorti à la mi-temps, ce qui veut dire ce que ça veut dire, alors que c'était quand même supposément le chef d'orchestre de l'équipe. Donc oui, à l'image d'Ryan Cherki, mais il n'y a pas que lui. On pourrait parler de Malo Gusto, le latéral droit qui n'a pas existé, de Michael Olyssée qui, sur ce même couloir droit offensif, n'a pas fait le moindre effort sur le troisième but anglais.
4: Konaté.
31: Donc il y a eu en effet des attitudes, des comportements qui n'étaient pas les bons. Quant à Ibrahima Konaté, auquel vous venez de faire référence, c'est un joueur qui est dans une grande difficulté psychologique. Il a fait une conférence de presse hier qui était celle d'un taulier de l'équipe de France, mais je pense qu'il a été rattrapé par l'enjeu et il était absolument en dehors de ce match du début à la fin, et lui aussi a été remplacé. Donc c'est une mi-temps qui était terrible, qui était catastrophique. D'ailleurs, c'est le terme que Deschamps a utilisé. Je pense que le sélectionneur n'avait, lui non plus, jamais assisté à un tel abandon. On peut presque parler de trahison à ce moment-là. Heureusement, les changements sont arrivés à la mi-temps et on a vu un tout autre visage de l'équipe de France.
4: Alors, ces joueurs dont vous parlez, je parle de Cherki ou Konaté, ont-ils fait aussi payer à Didier Deschamps leur peu de temps de jeu durant la compétition ? Est-ce qu'il faut y voir cette explication ?
31: Je pense que c'est simplifier un peu trop les choses. C'est quand même des garçons qui ont une certaine idée de la valeur, de l'importance du maillot de l'équipe de France. Même s'ils n'étaient pas titulaires, ils faisaient partie du groupe des 26 et ils doivent honorer. Maintenant, il y a pas mal de problèmes. Il y a une déception terrible de toute façon qui a été cette élimination face à l'Espagne, qui a été ressentie par tout le groupe parce que tout le monde voulait être champion du monde. Il y a ensuite eu le problème de la composition de l'équipe qui devait jouer ce dernier match pour aller chercher, je cite Konaté, la médaille en chocolat. Donc ça, c'était quand même une vraie histoire, un vrai problème de remotivation. Et puis ensuite, sur le terrain, on a eu des joueurs qui manquaient cruellement de rythme parce que la plupart d'entre eux n'ont pas joué depuis des semaines. Donc je ne pense pas qu'il faille voir un mal ou il faille voir un complot ou il faille voir des joueurs qui disent on lâche Deschamps parce que Zidane va arriver. Mais je pense qu'inconsciemment, tout ça, tout ce que je viens d'énumérer, a sans doute un petit peu joué pour expliquer cette mi-temps absolument inacceptable.
4: La sortie à Miami refusée par Didier Deschamps après le match contre l'Espagne, est-ce que cela a pu compter ou bien c'est un non-événement ?
31: la sortie refusée à Miami n'est pas un non-événement parce qu'elle dit quelque chose. C'est-à-dire que je pense que Didier Deschamps a très bien vu après le match contre l'Espagne que les joueurs n'avaient plus la tête à la Coupe du Monde. Or, lui, comme il le dit et qu'il l'a encore répété ce soir au bord des larmes, l'équipe de France, pour lui, il a toujours été au-dessus de tout. Et donc, il estimait qu'il fallait se remobiliser pour obtenir le meilleur résultat possible pour la dernière fois le concernant. Et le fait est que la plupart des joueurs n'y étaient plus. La plupart avaient envie de partir en vacances. Alors, vous pouvez trouver ça anormal, je le pense aussi, mais le fait est que vous devez faire avec ce groupe, vous devez faire avec ces joueurs, c'est comme ça. Ils ne pouvaient pas donner mieux. Voilà, on va dire ça pour faire un peu de litote, mais ça voulait dire le fait que Deschamps refuse que les joueurs sortent, ça voulait dire que lui voulait que l'ordre soit respecté à l'intérieur du groupe jusqu'au bout et que l'objectif soit respecté jusqu'au bout, même si ce n'était pas celui qui était prévu au départ. Et puis les joueurs, eux, estimaient que, on va dire, que la pression était retombée de 10 étages après l'élimination.
0: Alors c'était la der de Deschamps. Que retenir de son œuvre, Jean-François Pérez? Parce que Christophe Dugarry, son ancien coéquipier en équipe de France, a notamment déclaré qu'un seul titre en 14 ans et avec plusieurs générations de très haut niveau, c'était en fait un bilan en demi-teinte. Est-ce que vous le rejoignez ou bien c'est un peu sévère de la part d'un homme qui n'est pas forcément l'ami de Deschamps?
31: C'est sévère, c'est un peu facile. Et puis on rappelle que Christophe Dugarry est un proche de Zinedine Zidane. Donc il y a peut-être, on va dire, des propos qui sont un peu intéressés de sa part. Il faut surtout ne pas avoir la mémoire courte. Il faut se souvenir dans quel état Didier Deschamps a trouvé l'équipe de France. C'était une équipe de France qui était encore traumatisée par Naïsna, par la Coupe du Monde en Afrique du Sud, par ce fameux bus dont les joueurs n'étaient pas sortis pour s'entraîner. Dans la foulée, Laurent Blanc avait essayé de refaire un groupe. Mais l'Euro 2012, c'était à peu près aussi mal passé que l'Afrique du Sud. Le bus en moins, il y avait eu des sanctions disciplinaires. L'image de l'équipe de France, elle était totalement dégradée à ce moment-là. Et Didier Deschamps, ce qu'il a fait, c'est qu'il a remis l'équipe de France à sa place. Alors, il y a eu le barrage contre l'Ukraine en 2013 qui permet de se qualifier pour la Coupe du Monde et de lancer l'aventure un peu à l'arrache, mais quand même. Et puis derrière, ça déroule, quart de finale. Et à chaque fois, hormis la parenthèse de l'Euro 2020 avec le Covid, à chaque fois, ça a été demi-finale des grandes compétitions internationales. Et on est un peu gâté, voilà. C'est-à-dire que je pense qu'on oublie quand même le niveau d'où venait l'équipe de France et le niveau qu'elle a atteint aujourd'hui avec l'exigence qui va avec. C'est-à-dire que maintenant, quand une équipe de France va en demi-finale de l'Euro ou de la Coupe du Monde, on estime que c'est normal. Non, ce n'est pas normal. Et c'est à apporter au crédit de Didier Deschamps et de son staff qui auront bien bossé pendant 14 ans. Est-ce qu'ils auraient pu faire mieux? Oui, on peut tous faire mieux. Vous, moi, les joueurs, évidemment qu'on peut faire mieux. Mais vous avez quand même au final un titre de champion du monde, une Ligue des Nations et des demi-finales dans toutes les grandes compétitions, voire des finales. Donc c'est quand même extraordinaire.
0: Il nous reste 30 secondes, Jean-François Pérez. Quels seront les grands chantiers de Zinedine Zidane, dont on a appris hier qu'il prendra ses fonctions le 1er septembre prochain? Le renouvellement des latéraux, par exemple, est-il, en quelques secondes, Jean-François, une nécessité?
31: Bah, de toute façon, oui, il y a des joueurs qui arrivent à la trentaine, il y aura des questions à se poser là-dessus. Après, le problème, c'est aussi qui mettre à la place. Oui. Parce que moi, je veux bien qu'on change des joueurs, mais encore faut-il que ceux qui arrivent soient meilleurs que ceux qui précédaient. Or, en ce moment, en France, on a un vrai problème de formation des latéraux, on a un vrai problème de niveau de ce point de vue-là. La seule question à laquelle on aurait aimé avoir une réponse pendant cette Coupe du Monde, c'est Warren Zaïre-Emery, le Parisien, qui aurait pu faire un excellent arrière-droit durant la compétition. Oui. Didier Deschamps n'a pas souhaité, pour des histoires de statut, le mettre à ce poste-là. Il s'est contenté de quelques bouts de match en milieu de terrain. Peut-être que sous Zinedine Zidane, il est amené à prendre plus de responsabilités.
0: Voilà, premier match de Zidane, ce sera fin septembre contre la Turquie en Ligue des Nations. Puis on rappelle évidemment la finale de la Coupe du Monde ce soir, Espagne-Argentine. Ce sera donc à 21h. Merci beaucoup Jean-François.
3: Merci. Et 8h18 sur Europe 1.
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0: Et le football, il en est question dans ce journal permanent présenté par Margot Siffer.
3: Les Bleus qui s'inclinent pour la dernière de Didier Deschamps à la tête des tricolores. Défaite 4-6 face à l'Angleterre en petite finale du mondial. Kylian Mbappé devient le meilleur buteur de l'histoire de la compétition. Plus que quelques heures également avant la clôture de ce mondial, l'Argentine meilleure attaque face à l'Espagne meilleure défense. Ce sera dès 21h depuis New York. Un homme de 23 ans placé vendredi soir en garde à vue pour avoir tenté d'incendier le bois de Boulogne. Un mètre carré de végétation a pris feu et un arbre a été noirci par les flammes. Et puis, 8e nuit consécutive de frappes américaines contre l'Iran. Une réponse à la mort de 2 soldats américains en Jordanie. Le Koweït a également essuyé cette nuit des attaques de drones iraniens.
0: Merci Margot Siffer. Restez avec nous parce que dans 10 minutes, ce sera le journal de 8h30. Nous entendrons d'ailleurs Kylian Mbappé, le capitaine des Bleus, qui revient. reviendra sur cette faillite collective cette nuit. Puis, dans cette édition également, un tout autre sujet, l'histoire peu banale d'une lycéenne opérée des dents de sagesse par erreur alors qu'elle venait à l'hôpital pour une simple blessure à la cheville. Récit à suivre dans notre édition tout à l'heure.
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0: L'heure de retrouver le portrait inattendu signé Marc Messier. Bonjour Marc.
5: Bonjour Charles.
0: Alors la dernière ligne droite pour Emmanuel Macron avant les vacances, un déplacement dans un hôpital, un dernier conseil des ministres mercredi prochain et après repos, on ne sait pas encore si le président ira directement ou non au fort de Brégançon où il passe habituellement ses vacances. Ce qui est certain, c'est que c'est son dernier été à l'Élysée. L'Élysée, le cœur du pouvoir exécutif en France depuis plus d'un siècle et demi, une histoire Marc Messier, que vous nous racontez ce matin.
5: L'Élysée, comme un paradis pour les Grecs, une délicieuse salle de repos pour les héros après leur mort. Du mythe antique à l'histoire moderne, le 55 Faubourg Saint-Honoré n'a jamais eu grand-chose à voir avec l'Éden rêvé des anciens, un palais plus souvent associé à l'enfer qu'au paradis, aux tourments qu'aux plaisirs, aux intrigants qu'aux géants. L'Élysée ou le château, une formule de journaliste pour désigner un palais où tant de présidents se sont pris pour des rois. De drôles de monarques républicains qui se sont appropriés au fil du temps les privilèges de l'ancienne aristocratie, ses droits et ses demeures. L'Élysée est l'une des plus emblématiques d'entre elles. L'histoire d'un hôtel particulier devenu tour à tour palais, garde-meuble, hôtel de passe, tripot, imprimerie, immeuble de rapport et enfin résidence présidentielle. L'Élysée ou l'hôtel d'Evreux, son nom d'origine, un hôtel particulier construit au début du siècle des Lumières sur un terrain vague aux abords de Paris. La capitale est à l'époque ourlée de marécages, de pâturages et de chaumières. Ses égouts pissent au niveau de ce qui deviendra deux siècles plus tard le fameux rond-point. Le coin est puant, populaire et malfamé. C'est là pourtant, dans ce faubourg borgne et crasseux de l'ouest parisien, qu'un jeune aristocrate ambitieux va poser ses malles et ses meubles. Un bobo avant l'heure, Louis-Henri de la Tour d'Auvergne, comte d'Evreux, fait construire l'hôtel pour épater la galerie et se faire remarquer par le régent. 1720, le vieux roi Soleil est mort 5 ans plus tôt, et Louis XV est un gamin de 12 ans, en attente de sa couronne. Il n'a pas encore rattrapé la petite vérole, et les Français l'adorent. Le bien-aimé devenu adulte, rachète l'hôtel d'Evreux pour l'offrir à sa maîtresse préférée, la marquise de Pompadour, Mademoiselle Poisson, la putain du roi, comme lui rappellent régulièrement ses voisins, à coups de graffiti sur les murs de son hôtel. À l'intérieur du parc, au milieu des cascades, la Pompadour jouera la bergère avec des moutons enrubannés de soie et des béliers aux cornes dorées à leur fin. Après la Pompadour, la duchesse de Bourbon prendra ses aises dans les lieux avec une autre espèce de ménagerie, des médiums, des astrologues et des diseuses de bonne aventure qui vivront sur place autour de la fantasque duchesse devenue la célèbre citoyenne Vérité après la Révolution. Sous le directoire, un couple de parvenus belges occupera une partie de l'hôtel qu'il transformera en établissement de plaisir, louant notamment des chambres pour la nuit aux amants clandestins. Un ange passera, un mouton tombera du ciel, lâché en parachute depuis une montgolfière dans les airs. La fiesta version 1799. Dessous, dans les jardins du palais, les merveilleuses et les extraordinaires applaudiront. Transformé en appartement sous le consulat, l'hôtel d'Evreux abritera notamment la famille de Vigny et le tout jeune Alfred. Murat rachètera le bâtiment et laissera son nom à un salon dans lequel se réunit le conseil des ministres tous les mercredis. Napoléon, premier consul, y prendra ses quartiers au début de la campagne de France et c'est là qu'il reviendra, empereur défait après Waterloo, pour signer son abdication. C'est en 1848 que l'hôtel deviendra l'Élysée et la résidence officielle des présidents de la République. Le 7e d'entre eux en sortira la braguette ouverte et les pieds devant. Le 16 février 1899, Félix Faure mourra brutalement dans le salon bleu, la main crispée sur la chevelure de sa maîtresse, ses râles ultimes, la perte définitive de sa connaissance, sortie par l'escalier de service. Quelques années plus tard, un autre drame sera évité de justesse. Dans le parc du Palais, Henriette Poincaré sieste sous les frondaisons lorsqu'elle est brutalement enlevée par un énorme chimpanzé échappé d'un immeuble voisin. Les cris de la première dame, la célérité des gardes, le grand singe sera capturé et l'honneur d'Henriette et Raymond Poincaré sera sauf. Pas loin du singe, Paul Deschanel, le président qui grimpait aux arbres, perché, au propre et au figuré. Il ne restera que 8 mois à l'Élysée. La Troisième République s'éteindra le 10 juin 40. La France plongée dans la nuit nazie, la croix gammée dans la cour d'honneur, un palais fantôme jusqu'à la libération. De Gaulle détestera l'endroit, mais en fera le cœur de son pouvoir. Vous connaissez la suite. Pompidou, Giscard, Mitterrand, Chirac, Sarkozy, Hollande, Macron. Autant d'histoires dans l'histoire. Un théâtre d'ombre avec ses vivants, ses morts, ses spectres, ses traîtres, ses femmes, ses rites et ses secrets. L'Élysée, ses présidents et leur dramaturgie, toujours le même perron. Deux hommes qui se croisent, un labrador qui passe. L'histoire de la cinquième en quelques poignées de main et quelques claquements de portières. Certains plus bruyant que d'autres.
6: Le portrait inattendu du jour, signé Marc Messier. Merci Marc.
3: Et demain, de 10h à 13h, Anissa Dadi et ses chroniqueurs vous ouvrent les portes du club de l'été pour 3 heures de découverte et de bonne humeur en compagnie de leur invité. Et ce sera Philippe Candeloro, président de la Fédération Française des Sports de Glace.
6: Il nous manque Philippe Candeloro. On le voit beaucoup moins dans les médias depuis quelques années. Ce sera l'occasion de l'entendre. Allez, restez avec nous sur Europe 1 dans moins de 5 minutes, le journal de 8h30. La petite finale de la Coupe du Monde, perdue de manière cinglante cette nuit par l'équipe de France. 6-4 face à l'Angleterre. Terrible. Et puis nous nous projetterons sur la finale de ce soir entre l'Espagne et l'Argentine. Nous serons d'ailleurs en direct donc de ces différentes nations à Buenos Aires et Barcelone. Merci à tous et à tout de suite.
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6: Dans une minute, le journal de 8h30. Mais avant cela, Perle Romney, la météo avec vous. La canicule persiste sur une partie du territoire aujourd'hui et des orages pourraient se former en fin de journée.
3: En effet, Charles, la journée bien estivale ce dimanche avec 2 points de vigilance. La vigilance orange canicule qui reste en vigueur dans les Alpes-Maritimes, les Bouches-du-Rhône, le Gard, l'Hérault, le Var et la Corse. Et puis deuxième point, les Pyrénées où les nuages bourgeonnent et
9: menace d'orage. Orage qui pourrait gagner le Languedoc-Roussillon en soirée. Cet après-midi, de petits nuages de beau temps parcourent le ciel des Hauts-de-France jusqu'au nord du Grand Est, avec quelques ondées sur le Jura et les Alpes du Nord, et puis sur le reste de la France. Le temps reste sec et ensoleillé toute la journée.
0: La météo des plages.
9: Alors, petit tour des plages sur l'Atlantique. La mer reste belle avec un vent modéré sur la côte basque autour de 20 km/h et une eau à 25 degrés. En Manche, la mer est belle avec un vent plus discret sur le Cotentin autour de 15 km/h pour une eau plus fraîche à 17 degrés. Et puis en Méditerranée, ambiance calme avec un vent très léger sur les Alpes-Maritimes à peine 10 km/h pour une eau à 28 degrés, Charles.
0: La prescription culture de Sébastien Bordonnave arrivera juste après cette édition, tout comme la question santé de Brigitte Millot consacrée à l'optimisme. L'optimisme, véritable carburant pour la santé. Le programme est encore très riche sur Europe 1, il est 8h30.
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0: Et à la une du journal, nous aurions dû t'offrir une meilleure fin, mais nous avons échoué. Voici les mots de Kylian Mbappé à l'attention de Didier Deschamps. Le capitaine des Bleus a souhaité rendre hommage à son sélectionneur sur les réseaux sociaux. La France termine son mondial à une très décevante 4e place et s'apprête à tourner une immense page de son histoire. La Coupe du Monde va connaître son dénouement ce soir. L'Espagne affronte l'Argentine dans une finale inédite. Le champion d'Europe va tenter de détrôner le champion du monde en titre. Et puis, ce nouvel acte antisémite à Paris, au lendemain de l'anniversaire des 84 ans de la rafle du Veldiv, une plaque commémorative a été dégradée, vous l'entendrez.
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0: Le journal de 8h30 est présenté par vous, Alexis Bourdon, bonjour.
10: Bonjour Charles, bonjour à tous. De la honte au sursaut pour la der de Didier Deschamps à la tête de l'équipe de France, les Bleus se sont inclinés 6-4 face à l'Angleterre dans la petite finale de la Coupe du Monde. Mené 4-0 à la fin de la première période, le réveil tricolore est passé par l'entrée en jeu de Dayo Upamecano et par de nouveaux buts de Kylian Mbappé, un scénario complètement dingue sur lequel est revenu le capitaine français.
11: À la première mi-temps, je peux comprendre certains qui pensent que c'est du foutage de gueule, qu'on n'a pas respecté le maillot. Moi, je dirais plus qu'on a été humain et que malheureusement, nous, on ne peut pas se permettre d'être humain. Je pense qu'on était complètement sonnés et je pense qu'ils nous ont bien réveillés. Après, en deuxième mi-temps, on est redevenu des joueurs de haut niveau, des machines de mentales qui font qu'on a, on a plus de sentiments. Et donc, on a réussi à faire ce qu'on fait, de gagner cette deuxième mi-temps, mais au final, on gagne pas et je pense que c'est plus dommage pour le coach. On voulait faire quelque chose pour lui. Malheureusement, la première mi-temps, elle donne l'impression qu'on l'a laissé tomber et c'est pas du tout ce qu'on voulait faire ressentir. Mais c'est comme ça, c'est le football. Nous, on veut remercier le coach pour tout ce qu'il a fait parce que ce match-là va pas entacher la légende de Didier Deschamps.
10: Kylian Mbappé au micro du diffuseur et avec ce doublé contre l'Angleterre, le numéro 10 des Bleus porte son total à 22 buts en Coupe du Monde, devenant le seul meilleur buteur de la compétition sous les ordres de Didier Deschamps. Une dernière sortie pour le sélectionneur français sur laquelle vous êtes revenu, Charles, avec votre invité ce matin, Jean-François Pérez, le chef des services des sports du JDD, l'envoyé spécial aux États-Unis qui a défendu le bilan de Didier Deschamps qui devrait être remplacé très prochainement par Zinedine Zidane. Interview à retrouver sur le site et l'application d'Europe 1.
0: Oui, parce que cette semaine, Christophe Dugarry n'a pas été tendre concernant le bilan de Didier Deschamps et c'est vrai que Zinedine Zidane aura beaucoup de travail parce qu'il va succéder à l'actuel sélectionneur le 1er septembre prochain, on l'a appris hier. Et pour la grande finale, pas la petite mais la grande cette fois-ci, l'Argentine sera donc opposée à l'Espagne ce soir.
10: Une affiche inédite à ce stade de la compétition et cette question, allez-vous suivre cette rencontre? Pour répondre, rendez-vous sur le site et l'application d'Europe 1, une finale et un duel de style. D'un côté, l'Argentine, la meilleure attaque, mais très brouillonne depuis le début du tournoi, souvent sauvée dans les ultimes instants par un coup de génie de Léo Messi. De l'autre, l'Espagne, meilleure défense et qui se repose sur un collectif bien huilé et en place tactiquement deux sélections pour un seul et même but, le titre, Christopher Filhoc.
12: L'Espagne rêve d'un deuxième sacre planétaire après celui de 2010. L'Argentine, elle, espère ajouter une quatrième étoile à son palmarès et conserver son titre de championne du monde, une performance que seul le Brésil de Pelé a su réaliser. Auteur d'un parcours semé d'embûches, des matchs accrochés, remportés dans les dernières minutes face au Cap-Vert, l'Égypte, la Suisse et l'Angleterre, L'Argentine a fait preuve d'une force de caractère inégalable. Lionel Scaloni, l'entraîneur argentin.
13: Cette équipe donne le meilleur d'elle-même lorsqu'elle est en difficulté. Quand nous sommes dans une situation délicate et que l'adversaire hésite un peu, alors nous sentons l'odeur du sang et nous allons jusqu'au bout.
12: L'Espagne est prévenue et compte bien s'appuyer sur son collectif et sur une nouvelle génération particulièrement brillante avec en fer de lance sa superstar de 19 ans, Lamine Yamal. Une finale qui, pour la première fois dans l'histoire de la Coupe du Monde, opposera le champion d'Europe au champion d'Amérique du Sud.
10: Christopher Filoc pour Europe 1. Espagne-Argentine, c'est à suivre à partir de 21h à New York.
0: Et d'ailleurs, Alexis, les préparatifs de cette finale pourraient être perturbés par une épaisse fumée noire à New York.
10: En cause, les incendies qui touchent le Canada. Hier, 950 foyers étaient encore actifs. Une fumée qui dégrade la qualité de l'air dans de nombreuses métropoles américaines, dont New York, suscitant la colère de Donald Trump. En réaction, il pourrait imposer de nouveaux droits de douane au Canada. Les États-Unis, à leur tour menacés par l'Iran et plus précisément par son guide suprême. Selon la télévision d'État, Mojtaba Khamenei pourrait infliger des leçons inoubliables à Washington après la reprise des combats. Depuis plus d'une semaine, les États-Unis bombardent sans relâche la République islamique. En réponse, Téhéran a visé à son tour les alliés de la Maison-Blanche dans le Golfe. Deux militaires américains ont été tués dans des attaques de drones et de missiles iraniens en Jordanie. En Ukraine, des explosions également à Kiev. Une personne a été tuée hier soir. Une attaque confirmée par le maire de Kiev, Vitali Klitschko, 24 heures seulement après un assaut ukrainien contre la Russie, contre deux centres logistiques qui a fait au moins 8 victimes.
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0: Allez, retour en France. 7 départements du Sud-Est sont maintenus en vigilance orange canicule.
10: Malgré une chute des températures sur la moitié nord de la France, plus de 35 degrés sont encore attendus sur le littoral méditerranéen. C'est le cas dans les Bouches-du-Rhône et dans le Var, également placé en alerte rouge pour risque d'incendie. Autre conséquence de la canicule, la sécheresse. Les sols sont très secs et plus d'un tiers des cours d'eau en France ne s'écoulent plus ou sont asséchés. Presque tous les départements sont concernés avec très souvent des restrictions sur l'usage de l'eau. Selon Météo France, depuis le 1er juin, il fait en moyenne 4,3 degrés de plus que la température normale.
0: L'actualité, c'est aussi ce nouvel acte antisémite à Paris.
10: Une plaque commémorative dans le 12e arrondissement a été dégradée 84 ans après la rafle du Veldiv, où 13 000 personnes ont été déportées dans des camps de l'Allemagne nazie. Cette stèle rend hommage à un couple qui a sauvé leur voisin juif en 1942, Wilfried de Villers.
14: Arsène et Angèle Richard, leur fille Marcel, ont caché leur voisin, un adolescent juif de 13 ans, pendant la rafle du Veldiv. C'est cet acte de courage que commémore la plaque vandalisée, brisée en plusieurs morceaux en fin de semaine. De quoi provoquer l'indignation de ces habitants de la rue Louis Braille, où elle est apposée.
15: Je trouve ça totalement lamentable. On a une plaque qui commémore deux personnes. Je ne vois pas pourquoi on irait la casser. C'est vraiment un acte de malveillance.
16: Je trouve que c'est juste complètement idiot de la part de la personne, que ce soit pour un motif religieux, haineux ou quoi que ce soit. Je trouve ça juste absolument minable.
14: Un acte de vandalisme qui intervient au moment des commémorations de la rafle du Veldiv les 16 et 17 juillet 1942 et dans un contexte de recrudescence des actes antisémites en France. En février dernier, la statue de la place de la République à Paris avait été recouverte de croix gammées et de slogans anti-juifs. Au total, depuis deux ans, les actes antisémites ont compté pour 53% des faits anti-religieux au niveau national.
10: Wilfried de Villers pour Europe 1 et cette dégradation a été dénoncée par le maire de Paris. Pour Emmanuel Grégoire, l'antisémitisme sera toujours une priorité absolue.
0: Le maire de Paris qui veut d'ailleurs faire la chasse aux logements vacants.
10: L'an prochain, les appartements vides dans la capitale pourraient coûter très cher à leurs propriétaires. Le conseil municipal a voté hier le doublement de la taxe sur les logements inoccupés. Objectif pour Emmanuel Grégoire, désengorger le marché locatif. Une stratégie dénoncée par Grégory Canal, le coprésident du premier groupe d'opposition Paris Liberté.
17: Il tape indistinctement les propriétaires, quelle que soit la raison. Il y a le propriétaire qui est en indivision, il ne peut rien y faire. Il supporte, il subit les conséquences de ces situations-là. Alors qu'en fait, pour un nombre de logements qui n'est pas élevé, 18 000 appartements à Paris, il suffit de mettre une équipe administrative à disposition, d'appeler les propriétaires un par un et de négocier au cas par cas pour leur permettre de remettre leurs biens sur le marché locatif. Les élus communistes et Emmanuel Grégoire, eux, ce qu'ils préfèrent, c'est la matraque fiscale. Et ça, d'ailleurs, ça ne leur apportera rien. Car en réalité, les propriétaires, quand ils sont mal intentionnés, quand ils veulent absolument détourner l'application de la loi, ils trouvent d'autres dispositifs.
10: Grégory Canal, coprésident du premier groupe d'opposition Paris Liberté au micro d'Europe 1.
0: Et puis on en vient à présent à cette histoire à peine croyable dans le Nord et qui révèle aussi le délitement de notre système de santé.
10: Imaginez-vous aller à l'hôpital pour subir une intervention de la cheville pour finalement être opéré des dents de sagesse. Eh bien, c'est ce qui est arrivé à une jeune femme de 17 ans. La jeune patiente s'est fait retirer 4 dents. Sa famille ne décolère pas, Caroline Baudry.
18: Comme convenu, cette lycéenne est admise à la clinique de la Côte d'Opale à Saint-Martin-Boulogne vendredi 10 juillet. Son opération de la cheville est prévue de longue date, c'est ce que raconte sa mère dans une interview à La Voix du Nord. La jeune femme porte un bracelet dans la salle d'attente lorsqu'un chirurgien l'appelle. Problème, il s'agit d'un chirurgien dentaire qui lui arrache ses 4 dents de sagesse. Lorsque la jeune femme se réveille de son anesthésie générale, elle parvient étonnamment à bouger son pied, puis réalise qu'elle a des cotons dans la bouche. Le chirurgien concède une erreur médicale, se confond en excuses. Toujours selon La Voix du Nord, la direction de l'hôpital reçoit la famille le jour même, lui soumet en vain un formulaire de demande d'indemnisation. Les conséquences auraient pu être très graves. L'anesthésie générale était calibrée pour une autre patiente. S'indigne la mère qui a porté plainte. La fille, toujours en convalescence, n'endort plus la nuit, souffre encore de la cheville et n'est pas prête de retourner à l'hôpital.
10: Caroline Baudry pour Europe 1.
0: C'était le journal de 8h30, celui d'Alexis Bourdon. Restez bien avec nous sur Europe. Dans quelques minutes à peine, ce sera la prescription culture de Sébastien Bordenave. Il nous présentera l'exposition Henri Matisse et Yves Saint-Laurent. C'est à voir à Nice. Puis le docteur Brigitte Millot sera là pour sa question santé.
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9: Il est quasiment 9h moins le quart sur Europe 1. Brigitte Millot prend soin de votre santé dans un instant.
0: Et tout de suite, on accueille Sébastien Bordenave et sa prescription culture. Bonjour Sébastien.
30: Bonjour Charles et bonjour à tous.
0: Mais oui, nous partons à Nice avec vous Sébastien, direction le musée Matisse pour une exposition particulière. Elle met en parallèle deux créateurs majeurs, Matisse et Yves Saint-Laurent.
30: Oui, et ils ne se sont jamais rencontrés. Et pourtant, rentrant du Metropolitan Museum of Art de New York en 2005, après une exposition sur Matisse, Catherine Deneuve s'exclame « En voyant Matisse, j'ai immédiatement pensé à Yves. Le rapprochement entre ces deux génies m'a semblé évident. Le beau, la mode et le bonheur, c'est le sous-titre de cette exposition au musée Matisse de Nice avec la collaboration du musée Yves Saint-Laurent de Paris. 160 œuvres sont à admirer, des vêtements de haute couture, bien sûr, des peintures, des dessins et accessoires, des archives, des croquis, qui sont autant de ponts entre ces deux créateurs qui ont eu à cœur d'abolir les frontières entre les arts appliqués et les beaux-arts. Dans le processus de création, chez l'un comme chez l'autre, des ateliers saturés d'objets qui deviennent de véritables laboratoires de création pour l'inspiration, des références communes, Aragon, Apollinaire, Yves Saint-Laurent, les désignant joliment comme, je cite, « des fantômes esthétiques ».
0: Et au-delà d'ailleurs de leurs inspirations communes, est-ce qu'ils ont eu des curiosités pour le métier de l'autre en fait ?
30: Ils avaient un geste commun, la découpe, tranchée pour faire apparaître. Les deux hommes ont aussi eu une posture commune, ne jamais rejeter le passé, mais déplacer l'héritage, s'en servir comme d'un levier pour plus d'intensité. Et puis, Matisse a dessiné des costumes pour un ballet, confectionné des foulards. Quant à Yves Saint-Laurent, avec Pierre Berger, il a acquis des œuvres de Matisse et possédait d'innombrables ouvrages du peintre. Quand on lui demandait son peintre préféré, la réponse claquait « Matisse ». Il ira même jusqu'à confier « Matisse m'a beaucoup déterminé pour la couleur, car à mes débuts, je ne croyais qu'au noir ». Rappelons-nous que pour Matisse, le noir était une couleur. Le sous-titre de l'exposition, on l'a dit, c'est « Le beau, la mode et le bonheur », des mots qui sont ceux du premier chapitre de l'art romantique de Baudelaire, encore une inspiration commune pour Saint-Laurent et Matisse. Voilà qui illustre parfaitement le lien entre ce peintre qui regardait les vêtements et ce couturier qui regardait la peinture.
0: Merci beaucoup Sébastien. Henri Matisse, Yves Saint-Laurent, c'est à voir au musée Matisse de Nice. Et c'est jusqu'au 28 septembre prochain.
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18: Merci d'être à l'écoute d'Europe 1. Brigitte Millot est arrivée pour prendre soin de notre santé, Charles.
0: Oui, bonjour Brigitte Millot. Ce matin, vous nous parlez de l'optimisme, véritable carburant pour la santé. Comment l'explique-t-on ?
3: Alors, on peut dire qu'être optimiste, ce n'est pas croire bêtement que tout ira bien, mais c'est croire que quelque chose peut être fait pour que ça aille mieux. Certains devraient se poser la question. Hein. J'aime bien aussi la définition de Winston Churchill. Un pessimiste voit la difficulté dans chaque opportunité, un optimiste voit l'opportunité dans chaque difficulté. Alors oui, on n'est pas tous égaux face à l'optimisme. Les études montrent que notre tendance à l'optimisme est due à 30% à des facteurs biologiques, génétiques, mais tout le reste dépend largement de l'environnement, de l'éducation, des expériences de vie et du contexte social. Mais surtout, et c'est ce qu'il faut retenir aujourd'hui, ça se travaille. Et je vais y revenir. Mais je n'oublie pas que c'est une chronique santé et il faut comprendre à quel point c'est bon pour la santé. De grandes études sur plusieurs années ont montré que les optimistes ont un risque réduit de 30% de maladies cardiovasculaires. C'est pas 1%, 30% en moins de maladies cardiovasculaires. Ils récupèrent mieux aussi après un infarctus. Une étude sur plus de 70 000 personnes a montré que les optimistes vivent en moyenne 15% de plus que les autres. En fait, être optimiste agit sur plusieurs niveaux. Moins de stress chronique, moins de cortisol, une tension artérielle plus basse, des meilleurs comportements de santé, ils bougent plus, fument moins, consultent plus tôt, suivent mieux les traitements, ils récupèrent mieux après une maladie, ils ne baissent pas les bras en fait. Ils se battent, ils s'engagent dans les soins, dans les traitements, ils croient en eux, ils croient en la vie. Alors, je vous le disais, ça se travaille. Essayez de distinguer déjà ce qui dépend de vous, de ce qui n'en dépend pas. Autrement dit, se battre quand on peut tout et se résigner quand on ne peut rien. Concentrez-vous sur les solutions plutôt que sur les scénarios catastrophes. Vous pouvez écrire un petit livre de gratitude et le soir, avant de vous endormir, vous pensez à tout ce que vous avez fait de bien, rencontrer des gens sympathiques dans la journée. C'est important pour mieux dormir. Et face à un échec, dites-vous que c'est temporaire et améliorable. Travaillez votre optimisme parce que c'est bon pour votre morale, parce que c'est bon pour votre santé, sans oublier aussi que c'est bon pour le moral de vos proches, de votre entourage. Car vivre avec un pessimiste, c'est pas le top. Donc vous l'aurez compris, travailler votre optimisme, ce n'est pas simplement penser positif, c'est penser utile, utile à votre santé.
0: Merci Brigitte Millot, merci à vous. Évidemment, cette chronique est à retrouver sur Europe1.fr.
18: Il est 8h48 sur Europe 1.
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0: C'est avec Alexis Bourdon.
10: Nous aurions dû t'offrir une meilleure fin, mais nous avons échoué. Les mots de Kylian Mbappé à l'intention de Didier Deschamps. Le capitaine des Bleus a souhaité rendre hommage à son sélectionneur sur les réseaux sociaux. La France termine son mondial à la 4e place après après cette défaite 6-4 contre l'Angleterre. La Coupe du Monde va connaître son dénouement ce soir. L'Espagne affronte l'Argentine dans une finale inédite. Le champion d'Europe espagnol va tenter de détrôner le champion du monde en titre argentin. Et vous suivrez-vous cette finale de la Coupe du Monde? Pour répondre, rendez-vous sur le site et l'application d'Europe 1. Et puis, nouvelle série de bombardements en Iran. Une réponse après 2 morts des soldats américains dans des frappes iraniennes en Jordanie. Téhéran qui menace Washington de lui infliger des leçons inoubliables.
0: Merci Alexis Bourdon. Restez avec nous sur Europe 1, car d'ici 4 minutes, ce sera le club de l'été. Non pas le club de l'été, parce que Anissa Dadi et Jean-Pierre Foucault reviendront demain, mais vous le savez, le week-end, nous apprécions réécouter ce qui s'est passé la semaine précédente. Et jeudi dernier, Élodie Gossoin était l'invitée d'Anissa et de Jean-Pierre. Nous réentendrons un extrait de cette émission.
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0: Ça nous a énervé cette année. Votre chronique, Laurent Tessier. Bonjour Laurent.
4: Bonjour à tous.
0: Alors, ce qui vous a énervé, ce ne sont pas ces banquets pour finalement faire la part belle à la culture française. C'est au contraire toute la contestation qu'il y a eu autour de ces événements, ces banquets dans de nombreuses villes qui mettent en avant notre gastronomie, notre fromage, notre charcuterie, notre vin, nos chansons populaires. Après l'extrême gauche, les reportages de France Inter ou France 2, le recteur de la grande mosquée de Paris s'en était pris en avril dernier au Canon français. Il avait publié une vidéo le 29 avril, une vidéo de 9 minutes. Cela s'appelait le billet du recteur. Et Laurent Tessier, cela vous a énervé?
4: Alors, on parle de banquets dans de nombreuses villes en France pour mettre en avant notre gastronomie, le fromage, la charcuterie, le vin, les chansons populaires, soutenir nos agriculteurs. Et après l'extrême gauche, les sujets de France Inter et France 2, le recteur de la grande mosquée de Paris s'en était pris au Canon français. Il avait publié une vidéo le 29 avril dernier de 9 minutes, le billet du recteur.
5: À Caen, le 18 avril, 4000 convives autour d'un cochon à la broche, un banquet présenté comme la célébration des valeurs françaises.
4: Dans la suite de la vidéo, le recteur de la grande mosquée de Paris, Chemseddine Hafiz, précisait clairement qu'il y avait les bons et les mauvais rassemblements.
5: Un banquet où l'on chante à la gloire d'une figure politique en excluant symboliquement ceux qui ne ressemblent pas. Un groupe qui se rend visible pour rappeler aux autres qu'ici en France, ils ne sont pas chez eux.
4: Un banquet où l'on chante à la gloire d'une figure politique, disait le recteur. On parle d'un banquet où on chante la Marseillaise, Joe Dassin, Michel Sardou, Michel Delpech. Le recteur de la grande mosquée de Paris avait précisé dans sa vidéo le menu du banquet géant du Canon français à Caen, un cochon à la broche. S'il avait fait cette conclusion:
5: qu'est-ce qui a rendu si douloureuse l'idée de partager le printemps avec ceux qui ne nous ressemblent pas?
4: Alors aujourd'hui, manger du saucisson, du pâté de campagne, est-ce devenu suspect? Il y a un homme politique qui avait réagi aux propos du recteur. C'est le maire d'hiver droite de Chalon-sur-Saône, Gilles Platré. Il était sur Sud Radio.
6: Il est très très lié au régime algérien, mais qui là est en train de nous dire finalement, en France, si vous vous retrouvez pour manger un bout de cochon, eh bien, vous excluez ceux qui n'en mangent pas. Mais attendez, on est quand même dans le délire. C'est-à-dire que vous n'avez plus le droit. Alors moi, je reçois le Canon français à Chalon. Et ça sera d'ailleurs pour un banquet de cochon aussi, traditionnellement au moment de la fête des Vendanges. Mon Dieu, là, il y a du vin et du cochon.
4: Le maire de Chalon-sur-Saône avait déclaré également sur ses réseaux sociaux que le recteur avait, je cite, franchi un pas très dangereux alors qu'il est l'une des plus hautes autorités musulmanes de France. Que cherche-t-il? Interdire les banquets où ce que l'on consommerait ne serait pas halal? Gilles Platré avait parlé d'une dérive.
6: Qu'on arrête, on a le droit de se rassembler et de manger ce qu'on veut. Ce discours est particulièrement, pardonnez-moi de le dire, séditieux.
4: La députée européenne Marion Maréchal avait réagi également. Nous sommes en France, ici nous mangeons du cochon sous toutes ses formes, depuis toujours et partout. Si cela ne vous plaît pas, vous pouvez toujours aller vivre ailleurs, dans un pays qui applique la charia par exemple. Alors manger de la charcuterie est devenu suspect, est devenu facho. Les fêtes du cochon dans nos villages vont-elles être considérées maintenant comme excluantes? C'est la défense de la gastronomie française qui est en jeu. Laissez-nous tranquilles avec notre jambon.
0: Merci Laurent Tessier, ça nous a énervé cette année, c'est avec vous tout l'été.

0: retrouver
1: vous
0: Anissa.
1: Vous vous trémoussez sur le jingle.
0: Mais j'aime le jingle,
1: Perle.
0: Charles. Oui. Il est l'heure de retrouver Anissa Dadi, Jean-Pierre Foucault et toute leur bande pour le meilleur du club de l'été.
1: Oui, jeudi, Élodie Gossuin était du club de l'été, l'occasion pour Miss France 2001 et l'animateur de cette élection depuis 30 ans de partager quelques souvenirs. On écoute cet extrait.
2: Ça me dit quelque chose, tiens.
0: Il est trop beau, générique, ça doit être des frissons.
2: Je ne pouvais pas vous recevoir, nous ne pouvons pas vous recevoir sans évoquer Miss France. Alors j'ai assisté, comme des millions de Français, à votre élection.
0: Ah bon, vous étiez là.
2: Moi j'étais là. Le 9 décembre 2000, un an plus tard, en 2001, à Beyrouth, vous étiez sacrée Miss Europe, et 25 ans plus tard, vous êtes toujours là, vous êtes même la Miss préférée des Français. Comment expliquez-vous cet attachement du public à votre endroit?
3: C'est vrai que souvent, en fait, j'analyse un truc et je ne sais pas si je sais pas si je dois dire tu ou vous, parce que je me rends compte.
2: On va se vous voyer, mais en réalité, on se tutoie.
3: Voilà. Je ne sais pas si vous serez d'accord avec moi, j'ai du mal à vous voir.
2: Oui.
3: Mais il y a eu quand même cette époque aussi où il y a eu plusieurs années tellement propices aussi à l'exposition médiatique. On était élus devant 14-15 millions de téléspectateurs et toutes les semaines en continu, on était présentes dans les médias. Je veux dire, il y avait Coé, Ardisson, Fogiel, il y avait tout le monde et il y avait une vraie exposition tout au long de l'année. Et ce n'est pas du tout un jugement, c'est juste un fait de cette époque-là. Je pense qu'avec l'époque Sophie, ça a commencé avec Sophie Thalmann et ça. Qui voulait prendre votre place, et c'est ce qui a aussi propulsé en termes. C'est grâce à Sophie. Et derrière Mareva, Sonia Roland, je pense quand même que c'est cette époque où on a eu plus de chance, en fait. Déjà, simplement, objectivement.
2: Et vous présentez les Miss France, ça vous dit ou pas?
3: Ce serait mon rêve.
0: Oh là, ce serait mon rêve, mais mon rêve avec vous.
2: Ah, bien entendu.
0: Mais non, mais vraiment.
2: Diriger le comité Miss France?
3: Je ne sais pas, parce que je sais aussi que ce qui se passe derrière, c'est aussi de la politique, du lobbying et un travail énorme.

0: Parce que c'est vrai qu'aujourd'hui encore, il fera chaud et il fera beau.
1: Il fera chaud et il fera beau, mais il y a deux points importants à retenir. La vigilance orange canicule qui touche 7 départements, les Alpes-Maritimes, les Bouches-du-Rhône, l'Hérault, le Var, ainsi que 2 départements de la Corse. Et puis sur les Pyrénées, notamment à l'est, un autre point de vigilance, les nuages deviennent menaçants avec un risque d'orage qui pourrait s'étendre vers le Languedoc-Roussillon en soirée et partout ailleurs. Le temps reste sec et ensoleillé. Et puis quelques températures quand même. À Cherbourg, on a 20 degrés, à Lille 22 degrés, à Lyon 31, Bordeaux 34, Marseille 37 et puis à Paris 26 degrés, Charles.
0: Bon, et puis la météo des plages, Perle.
1: Alors sur l'Atlantique, la mer est belle avec un vent qui souffle jusqu'à 45 km/h sur le Finistère Sud pour une eau à 20 degrés. En Manche, la mer est également belle avec un vent plus faible dans la baie de Seine autour de 15 km/h pour une eau à 17 degrés. Et puis en Méditerranée, la mer est belle et globalement calme avec un vent modéré sur l'Hérault autour de 20 km/h et une eau à 26 degrés, Charles.
0: Bon, allez, restez avec nous sur Europe 1. Ce n'est pas tout à fait la fin de cette matinale hein, parce qu'il y aura d'abord un point sur l'actualité. Hein. Ce sera donc un flash présenté par Margot Siffer d'ici 3 minutes à 9h. Et puis, juste après 9h, ce sera Frédéric Taddeï qui nous rejoindra pour son émission « C'est arrivé demain ». Quant à nous, Perle, eh bien, on va se retrouver à midi pour, oui, le journal de midi dans lequel nous évoquerons évidemment l'actualité et au programme, c'est bien sûr cette finale de Coupe du Monde ce soir à 21h, Espagne-Argentine, Lionel Messi avec ses 8 réalisations va-t-il réussir à égaler, voire à dépasser les 10 buts de Kylian Mbappé pour cette édition 2026 de la Coupe du Monde? On le saura parce qu'on vous le rappelle, hein, hier soir, l'équipe de France s'est inclinée très lourdement, 6 buts à 4 face à l'Angleterre pour la dernière de Deschamps. Jamais d'ailleurs, sous l'ère Deschamps, la France n'avait encaissé autant de buts. Il est quasiment 9h sur Europe 1, on se quitte quelques secondes et on retrouvera Margot Siffer.
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0: Il est quasiment 9h sur Europe 1. Merci à tous d'être avec nous.
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0: Et à 9h, c'est l'heure du journal de Margot Siffer. Bonjour Margot.
9: Bonjour Charles, bonjour à tous. La France qui s'incline 4-6 en petite finale du mondial face à l'Angleterre, doublée toutefois de Kylian Mbappé qui devient le meilleur buteur de l'histoire de la compétition. Une note amère tout de même pour Didier Deschamps qui disputait son dernier match à la tête des tricolores. Le bilan avec Jean-François Pérès, chef du service des sports du JDD ce matin sur Europe 1.
10: Il faut se souvenir dans quel état Didier Deschamps a trouvé l'équipe de France. C'était une équipe de France qui était encore traumatisée par la Coupe du Monde en Afrique du Sud, par ce fameux bus dont les joueurs n'étaient pas sortis pour s'entraîner. Dans la foulée, Laurent Blanc avait essayé de refaire un groupe, mais l'Euro 2012 s'était à peu près aussi mal passé que l'Afrique du Sud. L'image de l'équipe de France, elle était totalement dégradée à ce moment-là. Et Didier Deschamps, ce qu'il a fait, c'est qu'il a remis l'équipe de France à sa place. Alors, il y a eu le barrage contre l'Ukraine en 2013 qui permet de se qualifier pour la Coupe du Monde. Et puis derrière, ça déroule, quart de finale. Et à chaque fois, hormis la parenthèse de l'Euro 2020, à chaque fois, ça a été demi-finale.

0: grande compétition internationale. Je pense qu'on oublie quand même le niveau d'où venait l'équipe de France et le niveau qu'elle a atteint aujourd'hui avec l'exigence qui va avec. C'est-à-dire que maintenant, quand une équipe de France va en demi-finale de l'Euro ou de la Coupe du Monde, on estime que c'est normal. Non, ce n'est pas normal. Et c'est à apporter au crédit de Didier Deschamps et de son staff qui auront bien bossé pendant 14 ans.
1: Jean-François Pérès, chef du service des sports du JDD, ce matin au micro d'Europe 1. Une interview à retrouver en intégralité sur le site et l'application. Et plus que quelques heures maintenant avant la clôture du Mondial 2026, l'indomptable Espagne de Lamine Yamal face à l'insubmersible Argentine de Lionel Messi. Ce sera dès 21h au MetLife Stadium de New York. Nouvel acte antisémite dans le 12e arrondissement de Paris. Une plaque rendant hommage à un couple de justes vandalisés. Celle d'Arsène et Angèle Richard qui avaient sauvé leur voisin juif en 1942 pendant la Shoah. Une dégradation qui soulève l'indignation des habitants qu'Europe 1 a rencontrés.
2: Ça me brise le cœur, moi. J'hallucine. Je sais même pas si c'est la première fois que ça arrive dans ce quartier parce que j'en vois souvent des plaques. C'est bien qu'elles soient là pour rappeler ce qui s'est passé parce qu'il y a trop de gens qui ont oublié.
3: J'ai du mal à le croire. Je suis vraiment étonnée qu'on puisse avoir l'idée de faire ça, que quelqu'un puisse avoir ce type d'idée déjà. Je suis vraiment étonnée.
4: Je trouve ça totalement lamentable. On a une plaque qui commémore deux personnes. Je vois pas pourquoi on irait la casser. C'est vraiment un acte de malveillance. Ça n'a aucun sens. Je trouve ça assez inquiétant. Temps comme démarche.
5: Et je trouve que c'est juste complètement idiot de la part de la personne, que ce soit pour un motif religieux, haineux ou quoi que ce soit. Je trouve ça juste absolument minable.
6: Je suis triste que certaines personnes en France, heureusement c'est pas la majorité, deviennent antisémites.
1: Direction Fontainebleau, où la situation se stabilise sur le front des incendies. Plus que 500 pompiers mobilisés au sol, plus aucun moyen aérien n'est engagé. Au total, 2200 hectares ont été ravagés. Un homme de 23 ans placé vendredi soir en garde à vue pour avoir tenté d'incendier le bois de Boulogne. Un mètre carré de végétation a pris feu, mais un arbre a été noirci par les flammes. Huitième nuit consécutive de frappes américaines contre l'Iran, une réponse à la mort de deux soldats américains en Jordanie. Le Koweït dit aussi répondre à une attaque iranienne de missiles et de drones. Du sport, et d'abord le jeune Italien Kimi Antonelli qui partira en pole position du Grand Prix de Belgique. Il s'est imposé hier aux qualifications devant Max Verstappen et Lando Norris. Début de la course dès 15h à suivre en direct et en intégralité, je le rappelle, sur Canal+. Et puis le maillot jaune Tadej Pogacar qui remporte sa 4e victoire sur le Tour de France. La pépite française Paul Sexa s'empare du maillot blanc de meilleur jeune. 15e étape cet après-midi entre Champagnole dans le Jura et le plateau de Solaison. En Haute-Savoie.
7: Merci beaucoup Margot Siffer. La météo par Romney. Et c'est vrai qu'aujourd'hui, bien le temps est au beau fixe, hein, malgré beau fixe, quelques orages qui nous attendent en début de soirée. Hein, c'est
8: tout
7: ça.
8: À fait. Alors, le temps est au beau fixe sur toute la France. Il y a tout de même un risque d'averses orageuses concentrées sur les Pyrénées. Et puis on note cette vigilance orange canicule qui reste active dans le sud-est et la Corse. Cet après-midi, quelques cumulus se forment des Hauts-de-France au nord du Grand Est et de petites ondées touchent le Jura et les Alpes du Nord, Charles.
7: Merci beaucoup. À demain, Perle, tout de suite. C'est Frédéric Tadei, c'est arrivé demain.
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10: Bonjour, bon dimanche. L'émission continue cet été, mais dans une version un peu différente, puisque mon premier invité aujourd'hui, c'est Benjamin Morel, l'un des meilleurs commentateurs politiques d'aujourd'hui, va répondre au questionnaire que j'ai concocté spécialement pour l'été. Et ensuite, on écoutera Alain Duhamel, excellent commentateur politique, lui aussi, que j'avais reçu sur Europe 1 en septembre 2014, au moment de la parution de son Histoire personnelle de la Ve République.
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10: Bonjour Benjamin Morel.
11: Bonjour.
10: Vous êtes devenu le constitutionnaliste que tout le monde s'arrache. Hein. Il faut dire que vous avez écrit les deux meilleurs livres pour comprendre la situation politique dans laquelle se trouve notre pays. Le nouveau régime ou l'impossible parlementarisme et crise politique, crise de régime. Alors on va essayer de mieux comprendre notre époque avec vos yeux, Benjamin Morel. Première question, à votre avis, à quelle époque est-on aujourd'hui ?
11: Je crois qu'on est dans une époque de transition, si vous voulez. C'est-à-dire que plusieurs fois dans notre histoire, on est à un point de bascule et on ne sait pas à quoi se raccrocher. La Renaissance, à la fois sort du Moyen-Âge, mais elle se pense en fait comme un retour à l'Empire romain, ce qu'elle n'est pas du tout. De même que cette période bizarre du bas-empire, où au bout du compte, on ne sait pas exactement où va le monde et en quoi il se transforme. On en est là. Il y a un côté assez vertigineux. Ça offre également plein de perspectives, plein de capacités à imaginer le futur, mais en étant conscient que on n'en a pas tout à fait les tenants et aboutissants, ce qui peut être, au bout du compte, assez angoissant.
10: Qu'est-ce qui vous inquiète le plus, justement ?
11: Moi, ce qui m'inquiète le plus, c'est qu'au fond, j'ai le sentiment qu'on perd prise. Vous savez, la politique, c'est quoi ? La politique, c'est l'instrument que le peuple se donne pour agir sur son propre destin. L'État lui-même, l'État, il ne faut pas être statolate, statophobe, l'État, c'est cet instrument qui permet au peuple de choisir ce que demain il sera et d'essayer de construire ce destin. Si je pense que l'État ne peut rien faire, à ce moment-là, j'ai trois actions rationnelles. La première action rationnelle, c'est de dire « la politique, ça ne sert à rien et donc je m'abstiens ». Deuxième attitude rationnelle, on se replie sur notre petite communauté, puis ces petites communautés, elles vont négocier avec un tiers extérieur à nous, qui est l'État, auquel on essaye d'arracher des privilèges. Ça donne le communautarisme. La troisième voie, c'est de trouver quelqu'un, on va l'appeler Donald, on va le mettre à côté d'un lapin de Pâques, et il va dire, vous allez voir ce que vous allez voir, je vais jeter un grand coup de pied dans la fourmilière, et là, enfin, je pourrai agir en votre nom, je suis votre réel représentant. Ça vous donne le populisme dans la version soft, l'autoritarisme dans la version la plus dure. Et donc aujourd'hui, cette tension sur le politique, et on a besoin de politique, il n'y a pas de société qui se structure sans politique, cette tension sur le politique, elle nous mène à une croisée des chemins qui est fondamentalement inquiétante, parce que pour l'instant, cette crise structurante de l'ensemble du monde occidental, des États-Unis, la Pologne, le Portugal, la Finlande, il n'y a personne qui va bien, eh bien personne, aucune démocratie occidentale n'a vraiment trouvé la solution, ce qui m'inquiète un peu en effet.
10: Et qu'est-ce qui vous rassure alors ?
11: Ce qui me rassure, c'est quand vous prenez les enquêtes d'opinion et quand vous parlez aux Français, vous voyez que malgré la polarisation politique, tout ce que l'on veut bien dire sur une société qui... En fait, les gens ne sont pas fous. Moi, je pense sincèrement que je viens d'un milieu populaire, je ne vais pas vous faire ma biographie, mais je rentre dans mon Auvergne natale, je rencontre mes parents, plutôt classe pop, etc. Au fond, malgré des votes qui peuvent être très divergents, malgré des positions qui dans l'Union sont très radicales, c'est des gens qui se retrouvent sur l'essentiel. Il y a une forme de bon sens commun d'une grande partie de nos concitoyens qui font que les options les plus dingues ne sont pas celles qui le retiennent. On voit ça dans les enquêtes, on voit ça également quand on parle aux gens, quand on parle aux Français. Et donc, j'ai tendance à penser que dès lors, les voix les plus folles seront celles qui seront écartées. Mais j'essaie d'être optimiste.
10: Et en quoi avez-vous cessé de croire, Benjamin Morel ?
11: Alors, parfois, j'essaie de croire encore à la classe politique, mais parfois, j'ai des doutes. Je vais vous donner une anecdote. Là, récemment, je ne sais pas si vous avez suivi, mais moi, j'ai un peu fait campagne contre, parce qu'on a introduit, dans le cas du projet de loi constitutionnel relatif à la Corse, on a introduit la définition même du communautarisme. Comment est-ce qu'on définit le communautarisme en droit ? Décision du 15 juin 1999 du Conseil constitutionnel. C'est le fait d'accorder des droits particuliers eu égard à une culture, à une religion, à une langue. Les députés, une majorité des députés, a voté l'introduction d'une communauté culturelle, historique, linguistique dans la Constitution. Ils savaient ce qu'ils faisaient.
10: Ils parlaient des Corses,
11: mais si vous faites ça, c'est moi, je suis enseignant. Quand j'ai un étudiant qui vient me voir, qui me fait « Monsieur Morel, je veux que ma communauté soit reconnue », je lui dis « ta communauté n'est pas reconnue, mais la République, c'est des valeurs universelles, c'est une communauté des citoyens fondée sur ces valeurs universelles. Ta communauté n'est pas reconnue, mais aucune communauté n'est reconnue dans la Constitution. » Demain, je lui dis quoi à l'étudiant ? Je lui dis, écoute, voilà, on a reconnu une communauté, et donc je ne vois pas pourquoi ta communauté à toi, elle ne serait pas reconnue, principe d'égalité. Si je commence à reconnaître des communautés et à les hiérarchiser, c'est la définition juridique du racisme. Donc si je mets ça dans la Constitution, j'institutionnalise le communautarisme. Ils l'ont quand même fait, avec des arguments, pour vous donner certains off. Quatre notamment qui m'ont dit, vous savez, vous avez raison Benjamin, mais moi je passe mes vacances en Corse, je n'ai pas de problème. Et donc quand on en est là, c'est vraiment très grave en réalité, c'est-à-dire qu'au fond, aujourd'hui, le sens de l'intérêt général, le bon sens, la rationalité même d'un point de vue juridique, déserte complètement les bancs politiques au nom parfois de l'ignorance, ça arrive, et souvent de beaucoup, beaucoup d'opportunisme. Prenez Gabriel Attal, rien contre lui particulièrement, mais vous avez quelqu'un qui a fait toute sa carrière politique sur une circulaire relative à l'interdiction de l'abaya, et donc sur l'idée qu'au fond, il serait le grand pourfendeur du communautarisme. Il l'a voté lui aussi. Et donc là, on a quand même un vrai sujet de cohérence politique, de sens de l'État. Si on n'arrive pas à retrouver ça, au fond, on peut avoir les meilleures institutions du monde. Comme l'écrivait très bien Chloé Morin, on aura les politiques qu'on mérite.
10: Qu'est-ce qui vous rend optimiste, Benjamin Morel, pour l'avenir proche ?
11: Je pense que ce qui rend optimiste malgré tout, c'est que on a quand même dans ce pays des ressources qui sont des ressources assez importantes. Je suis enseignant, donc je peux témoigner ça, on a quand même, notamment de la part de la jeunesse, un vrai sens de l'engagement. Notamment, j'interviens dans les prépas au concours administratif, parmi les jeunes fonctionnaires, il y a le sentiment que ça ne peut pas continuer comme ça. Il y a le sentiment qu'on ne s'est pas engagé pour l'État, dans le cadre du service de l'État, pour, au fond, servir un grand cadavre à la renverse. Et qu'à partir de là, il va falloir finalement bouger. Donc je crois malgré tout dans ces forces vives qui ont envie de redresser le pays. En ce moment, De Gaulle est au cinéma. Alors vous allez me dire, c'est que du cinéma. Mais on voit que quand on est au fond du trou, bah parfois vous avez des voix qui se lèvent, qui ne sont pas de pure opportunité, qui sont un peu sacrificielles. J'ai l'impression que peut-être aujourd'hui, si ce n'est que l'on en aura, au moins il nous en faudrait.
10: On fait une pause et on continue.
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10: Nous sommes ce matin avec Benjamin Morel, c'est l'auteur du Nouveau Régime ou l'impossible parlementarisme et de Crise politique, crise de régime. Benjamin, quelle idée simple, issue de votre domaine de spécialité, la Constitution, le droit public, vous êtes un juriste, changerait la manière dont le grand public voit le monde si elle était mieux comprise, hein, cette idée simple ?
11: C'est un sujet dont on a déjà un peu parlé tous les deux, mais je crois qu'au fond, on a une forme d'illusion dans le fait que l'élection présidentielle va tout changer. Moi, c'est ce qui me fait peur en 2027, voyez. C'est-à-dire qu'en 2027, on va élire un président, ça c'est à peu près certain. Derrière, aura-t-il du pouvoir ? Aura-t-il une majorité ? Pas nécessairement. Et ça, ça pose tout un tas de problèmes. Ça pose un problème parce que vous élisez un président, derrière vous pensez qu'il va tout régler et que donc vous pouvez lui déléguer la capacité de changer le réel. Or, encore une fois, c'est une mobilisation beaucoup plus large de la société qui doit permettre de changer le réel, de transformer, au fond, le destin collectif. Et puis deuxièmement, il est assez probable qu'en 2027, on élise quelqu'un de fondamentalement impuissant, parce que derrière, probablement pas de majorité, parce que derrière, eh bien, les contraintes juridiques, les contraintes politiques qui se poseront à lui en travers du droit international, d'une organisation qui devient extrêmement dysfonctionnelle de l'action publique, tout ça fera que sa capacité d'action sera relativement limitée. Et donc, on a une forme d'épiphanie de l'action politique au moment de chaque présidentielle, et ensuite, on constate l'impotence, et on n'en est pas content pendant 4 ans et demi, et ça creuse la crise politique. Pour ça, il faudrait que nos concitoyens comprennent mieux nos institutions au sens large. Pour l'instant, c'est assez peu le cas.
10: Et qu'ils comprennent aussi que le président de la République aujourd'hui a beaucoup moins de pouvoir que n'en avait le général de Gaulle. On croit toujours qu'il a toujours autant de pouvoir et que nous sommes une nation souveraine, dirigiste, centralisée, peu judiciarisée, comme l'était la France d'autrefois. Mais c'est fini tout ça.
11: C'est fini, on a structuré... Enfin, il y a un concept qui vient un peu à la mode, alors ça me déçoit parce que souvent on l'utilise mal, mais un concept qui avait été posé par Francis Fukuyama il y a 10 ans, dans une grosse somme qu'il avait fait sur la politique en Occident, ce qu'il appelle la vétocratie. Et c'est intéressant, c'est-à-dire que c'est pas un accident, on a eu peur de l'action publique. À partir des années 80, on jugeait que l'action publique c'était dangereux. Si l'État pouvait intervenir trop, ben, il allait devenir ce méchant État totalitaire des années 1930-1940. Et donc on a construit tout un tas de vétos qui fonctionnent très très bien, eux. Et donc au bout du compte, aujourd'hui, si vous prenez une décision politique, eh bien derrière, vous avez telle agence qui va vous dire non. Vous avez telle collectivité territoriale qui va avoir pour rôle de faire veto à l'État, qui lui-même fera veto à la collectivité territoriale. L'Union européenne est construite comme un grand ensemble de veto qui fait veto aux États, mais les organes de l'Union font également veto les uns par rapport aux autres. Et donc, in fine, la décision est devenue quelque chose de très compliqué dans nos systèmes politiques. Or là, cette déstructuration fait que vous avez un individu fortement légitime, le président, qui dit « moi, je veux construire une autoroute ». L'autoroute mettra 40 ans à se construire, si tant est qu'elle se construise, parce que tout un tas d'acteurs ont été mis là pour lui dire non.
10: Et quelle erreur de raisonnement voyez-vous revenir sans cesse dans les débats publics ?
11: L'erreur de raisonnement, c'est que, et on revient un petit peu à ce sujet, hein, mais c'est qu'au fond, aujourd'hui, on aurait une crise politique qui serait liée à un individu. Alors, la faute à Macron, la faute à Mélenchon, la faute à Le Pen, la faute à qui vous voulez. Je ne suis pas en train de vous dire, ce n'est pas leur faute, ils font que des choses bien. La dissolution, par exemple, c'était couillon. Néanmoins, eh bien, la dissolution, ça révèle quelque chose. C'est plutôt l'aboutissement de quelque chose de structurant. Or, d'une certaine façon, c'est assez facile d'avoir d'un côté des sauveurs et de l'autre des boucs émissaires. En réalité, le problème est beaucoup plus structurel. La preuve en est, j'étais invité il y a un an et demi par vos confrères de la radio-télévision suisse. C'était intéressant d'écouter le thème de l'émission, c'était « La France va mal ». La Suisse, c'est pire. Je n'étais pas d'accord avec eux, parce que la Suisse, quand même, aujourd'hui, pour tout un tas de raisons, à l'époque, on avait François Bayrou qui essaie de faire passer difficilement un budget, donc on n'allait pas bien. Mais malgré tout, même en Suisse, le paradis de la démocratie, les référendums, etc., même en Suisse, on est en crise. Donc, ça montre qu'au fond, ben, en Suisse, ils n'ont pas Macron. Aux États-Unis, ils n'ont pas la Ve République. En Autriche, ils n'ont pas Jean-Luc Mélenchon. Donc, le problème est beaucoup plus structurel. Il implique de vraiment penser, aujourd'hui, nos modèles démocratiques, nos modèles d'action publique. Et ça, ben, je dirais, le fait de rester à la surface, de s'intéresser qu'aux individus ou aux petites polémiques des uns et des autres, c'est quelque chose non seulement d'assez vain, mais qui nous empêche aussi d'avancer.
10: Et quelle découverte ancienne vous paraît encore sous-estimée aujourd'hui ?
11: Alors, je vais jouer le vieux réacle, hein, mais l'imprimerie. C'est-à-dire que je suis assez désespéré du fait que, et là, je vais vraiment jouer le vieux réacle, mais qu'on ne lise plus. C'est-à-dire qu'un livre, du début à la fin, ça a un sens. C'est une construction. C'est pas quelque chose que une IA peut vous résumer en 10 lignes et une pensée dans laquelle vous allez rentrer en résumé. La dictature des résumés, maintenant fait par l'IA, fait qu'on a du mal à entrer, à construire une pensée. Or, malgré tout, ben, la politique et au-delà même de ça, la pensée humaine, c'est justement cette capacité à rentrer dans une pensée, à écrire et à innover par rapport à une pensée qu'on acquiert. Et donc, je reste un vieux grincheux partisan des vieux grimoires qui ont une odeur, et les odeurs des livres c'est important, et qui ont aussi une logique. Il faut reprendre le temps de lire, il faut retrouver l'apport de Gutenberg.
10: Benjamin Morel, quelle question importante n'intéresse presque personne alors qu'elle devrait nous concerner tous ?
11: Alors, je vous ai parlé parce que c'est un sujet, mais je pense vraiment que les sujets relatifs à l'unité de la République, c'est vraiment des sujets aujourd'hui qui nous pendonnaient. Hein. On voit qu'aujourd'hui, il y a le nombre de Bretons qui se dit plus Breton que Français est passé à un vent de 20 à 40%. La région dans laquelle on vote le plus pour des partis séparatistes en Europe, c'est pas l'Écosse, c'est pas la Catalogne, c'est la Corse. On n'est pas immunisé sur ces sujets-là. Or, si on fonctionne relativement bien par rapport à l'Espagne, à la Grande-Bretagne, c'est que la montée de ces phénomènes-là, qui gangrènent la vie politique en Espagne, ils ne parlent que de ça, hein, qui gangrènent ces pays, nous, on n'a pas encore passé le cap où c'est irréparable. Mais regardez actuellement, pour enquiquiner le gouvernement, Gabriel Attal a fait passer une PPL sur une forme de collectivité à statut particulier en Alsace pour céder à Gilles Simeoni, Emmanuel Macron a dit banco au texte dont on parlait sur la Corse. Ça, je trouve extrêmement grave. Pour des petites raisons politico-politicienne acheter tel pan de l'électorat, etc. On est en train d'exposer à notre pays à un truc qui a tué l'unité espagnole, fragile la Grande-Bretagne. Je rappelle que les indépendantistes qui n'existaient pas il y a 20 ans, ils sont aujourd'hui majoritaires et en Écosse et au Pays de Galles. On est en train de créer, 40 ans après les autres, les conditions de la décomposition de notre État. Et ça, avec un opportunisme et sans aucune conscience de l'intérêt général, je trouve ça fondamentalement, radicalement grave. On a parlé de la canicule pendant qu'un texte qui institutionnalisait le communautarisme passait à l'Assemblée nationale. Je pense que les médias auraient dû s'intéresser à ce texte. Je pense que les politiques auraient dû être raisonnables. Ils ne l'ont pas été et ils ne s'y sont pas intéressés.
10: Une dernière question, Benjamin Morel, je l'aime beaucoup celle-ci. Laquelle de nos certitudes actuelles vous semble avoir le plus de chances de devenir ridicule à l'avenir ?
11: Je crois que la certitude qui a le plus de chances de devenir ridicule à l'avenir, c'est qu'au fond, tout ce qu'on est en train de vivre, tout ce qu'on vient de décrire, ça n'est au fond qu'une parenthèse. Et moi, ce que je trouve assez magique quand vous parlez aujourd'hui avec des politiques, que ce soit un député, un présidentiable, un illocal, ne vous inquiétez pas, en 2027, tout ira mieux. Et là, vous allez voir ce que vous allez voir. Eh bien, à ce moment-là, nous arriverons au pouvoir où telle chose se passera et tout d'un coup, on rebondira comme il faut. Cette certitude-là, elle vient des erreurs d'analyse qu'on évoquait tout à l'heure et les grands discours qui sont aujourd'hui ceux qui lancent la campagne. Je nous invite à les regarder avec des lunettes rétrospectives dans un an. Ils nous apparaîtront quand même assez drôles, assez hors sol. Le problème, c'est que pour l'instant, en tout cas, on y croit.
10: Merci Benjamin Morel. Je renvoie à la lecture de votre dernier livre, hein, Crise politique, crise de régime. Il est paru chez Odile Jacob. Passez de bonnes vacances.
11: Merci à vous, bonnes vacances.
10: Et l'on se tourne dans un instant vers un autre grand commentateur politique, c'est Alain Duhamel, qu'on va retrouver en septembre 2014 dans le Social Club à l'époque, au moment de la parution de son histoire personnelle de la Ve République.
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0: Avec Frédéric Taddeï sur Europe 1. Alain Duhamel, en lisant cette histoire personnelle de la Ve République, on se demande évidemment une question qui a dû tarabuster énormément de téléspectateurs ou de vos lecteurs. Est-ce qu'il est de droite ou est-ce qu'il est de gauche? Et on s'aperçoit qu'à 15 ans, vous étiez un chaud partisan de Pierre Mendès France, qu'à 18 ans, quand le général de Gaulle est revenu au pouvoir en 58, donc vous avez applaudi des deux mains et vous révélez que trône encore aujourd'hui au-dessus des autres dans votre panthéon personnel ce héros de gauche qui est Pierre Mendès France, oui. Et ce héros de la droite qui est le général de Gaulle. Alors, de gauche, de droite, des
1: alors,
0: deux.
1: D'abord, je vous dirais que sans chercher à éviter le sujet, que la force de chacun de ces deux personnages, c'est qu'ils n'impressionnent pas seulement les gens de leur camp. C'est peut-être même leur particularité par rapport aux autres dirigeants de la 5e et a fortiori de la 4e République. Pierre Mendès France est un homme de gauche, pas d'extrême gauche, mais de gauche, mais en même temps, il est respecté à droite. Et le général de Gaulle est un homme de droite, mais c'est aussi l'homme de la nation tout entière.
0: Aujourd'hui, tout le monde l'adore.
1: Oui, mais même à l'époque, quand il est revenu en 58, il revenait pour créer un régime, pas pour mettre sur pied une faction. Bon, même si la faction existait par ailleurs. Alors, pour le reste, moi je vais vous dire, selon les fois, j'ai voté de façon différente, parce que j'ai au fond deux critères, au moment des grandes élections. Quel est le personnage, en général je les connais quand même assez bien.
0: Oui, on va voir pourquoi.
1: Quel est le personnage qui me paraît le mieux adapté à la fonction au moment donné?
0: Vous avez dû être souvent déçu.
1: Et,
0: hein.
1: Et j'étais souvent déçu, comme les Français. Mais en même temps, avant, j'avais mes critères. Je me disais X ou Y est quand même mieux en ce moment pour essayer d'être président de la République. Et c'était pas toujours des gens du même camp. Il y a peut-être une dominante, mais c'était pas toujours des gens du même camp. Et puis, je dirais... Au-delà de ça, je réagis quand même beaucoup par sujet. Alors, il y a des sujets sur lesquels je me sens de droite.
0: L'économie. Bon,
1: par exemple, l'économie en général, mais pas l'économie caricaturale, mais par exemple, les 35 heures, j'ai jamais été pour les 35 heures. Moi, par tempérament, je suis personnellement plutôt 70 heures que 35. Bon, et puis, je suis assez réaliste, je crois à la concurrence, à la compétition, alors je sais bien qu'il faut l'ordonner et l'humaniser, mais mon tempérament est comme ça. Mais il y a beaucoup de sujets sur lesquels je suis plus à gauche que ça, naturellement. Ça va de soi. C'est vrai en matière culturelle, ce qui est facile à dire en France, puisqu'en France, ce qui est culturel est quand même plutôt à gauche, et qu'on veut tous être culturels, mais en matière sociale, je suis plutôt à gauche.
0: Alain Duhamel, vous avez très bien connu la totalité du personnel politique hein, depuis 40 ans, même depuis 50 ans, on pourrait dire. Et on voit bien, en lisant votre histoire personnelle, j'insiste hein, sur le mot personnel de la Ve République, que vous avez passé votre vie à déjeuner, à dîner, parfois même pendant l'été, à recevoir la visite de François Mitterrand, impromptu, qui vient dans votre belle famille vous entretenir de choses et d'autres. Vous déjeuniez avec Georges Marchais et Jean-Pierre Elkabbach à la grande époque où, de votre trio sur la télévision, quand Marchais, on en reparlera, hein, faisait des numéros extraordinaires, vous déjeuniez avec lui. Aujourd'hui, quand on sait ça, on parle de connivence. Est-ce que vous auriez pu faire ce métier sans déjeuner, sans dîner?
1: Je connais bien le thème, évidemment, vous vous en doutez. Je trouve que c'est complètement absurde. D'abord, il faut avoir à l'esprit que pendant la première moitié de la Ve République, les journalistes, qui étaient aussi dépréciés qu'aujourd'hui, le grand jeu était de leur mettre une étiquette non même pas partisane, gauche ou droite, mais de tel ou tel parti, voire de telle ou telle faction, voire de tel ou tel homme. Bon, Dieu merci, maintenant, c'est l'inverse. Alors, comme c'est l'inverse et qu'on met beaucoup moins d'étiquettes, du coup, on dit connivence, puisqu'ils se voient et que, par la force des choses, ils se croisent souvent et qu'effectivement, ils déjeunent ensemble. Dîner, c'est déjà des choix personnels. Je dînais pas avec n'importe qui.
0: Vous dînez rarement, d'ailleurs, vous couchez très tôt.
1: Exactement, je me couche trop tôt, vous avez tout à fait raison. Mais l'idée selon laquelle on puisse parler de la politique, surtout dans une vie politique aussi personnalisée qu'elle l'est aujourd'hui avec l'audiovisuel, les réseaux sociaux, l'information continue, l'idée qu'on puisse parler de politique sans connaître ces personnages et ces acteurs, c'est franchement ridicule. Je veux dire, quand on lit un livre, on s'intéresse aussi souvent à l'auteur, pas exclusivement, mais ça fait partie des choses. Si on parle de coureur automobile, on s'intéresse pas qu'au modèle automobile, on s'intéresse aussi aux champions automobiles. Je veux dire, la réalité s'est fait, bien sûr, de rapports de force sociaux, de lois économiques, mais c'est fait aussi de chair humaine. Et donc, vouloir ne pas les connaître, c'est, à mon avis, complètement absurde. Par ailleurs, si on veut essayer Moi, ce que je me suis efforcé de faire en général, avec des résultats qui ont varié, bien entendu. Mais si on veut essayer de devancer un peu l'événement, d'anticiper un peu les choses, de pressentir ce qui va arriver, et d'être capable à ce moment-là de réagir à peut-être un poil plus vite que d'autres. Bon, bah, et comment est-ce qu'on peut le savoir? Je vais pas aller fouiller dans les poubelles de Bercy pour savoir si je tombe sur une note clandestine.
0: C'est ce qu'on appelle du journalisme d'investigation. Oui, ce que vous ne pratiquez pas.
1: Ça n'est pas moi. Et d'ailleurs, moi, je respecte. Je suis peut-être un des derniers en France, hein, mais je respecte le off. Si on me dit je vous dis ça, mais c'est pour vous, ça n'est pas pour l'exploitation tout de suite.
0: François Mitterrand vous disait très souvent, très avec souvent, qui vous aviez des rapports d'amitié.
1: Mais d'autres, bien sûr. Mais je respectais ça. Mais en revanche, ça me permettait de comprendre, peut-être avant beaucoup, ce qui allait se passer et pourquoi ça se passait.
0: La grande question que se posent les Français, c'est quand on est ami, même entre guillemets, comme vous avez pu l'être avec François Mitterrand, que vous avez bien connu avant qu'il devienne président, puis pendant qu'il était président, c'est est-ce qu'il y a des choses qu'on ne dit pas? Est-ce qu'on les défend? Est-ce qu'on les protège? Quand on lit votre livre et qu'on suit toutes les analyses qui figurent dedans, on sent bien que vous avez beau avoir de l'amitié, voire de l'admiration, ça ne vous empêche pas d'être très critique. Est-ce que vous n'êtes pas... Est-ce que c'est cette force de caractère, on va dire, est très répandue.
1: Là, je crois que chacun a ses propres critères. Alors, il y en a qui n'ont pas de critères du tout, ou il y en a qui ont des critères très laxistes. Moi, j'ai des critères personnels assez rigides. Pour prendre l'exemple de François Mitterrand, mais on pourrait en prendre 20. Disons que c'est le plus illustre. Pour prendre l'exemple de François Mitterrand, on avait une grande proximité intellectuelle et culturelle. On était capable de parler quelquefois des heures de littérature, d'histoire, de politique. Enfin, on s'intéressait aux mêmes choses. Mais politiquement, j'étais loin, très loin d'être toujours d'accord avec lui.
0: Vous aviez même une réputation d'être giscardien à l'époque.
1: Bien sûr, mais que j'assumais. Et enfin, surtout 74-76, hein, quand il a fait bouger la société. Ça me plaisait beaucoup. Et puis sur l'Europe, bien sûr. Et en ce qui concerne la politique économique, en 82. Donc un an après sa victoire, j'ai sorti un livre qui s'appelait « La République de Monsieur Mitterrand » dans lequel j'expliquais « De toute façon, cette politique économique ne peut pas marcher, il va bien falloir qu'on en change ». Et il a commencé à le faire l'année d'après et complètement l'année suivante. Mais donc, vous voyez, c'est pour vous dire, on peut parfaitement avoir de très bonnes relations. Enfin, c'est pas, évidemment, tout le monde n'a pas de très bonnes relations avec tout le monde, mais on peut en avoir et en même temps être complètement indépendant politiquement, mais complètement.
0: Alain Duhamel, en lisant votre histoire personnelle de la Ve République qui vient de paraître chez Plon, évidemment, je me suis arrêté sur le premier face-à-face entre deux tours de la présidentielle, c'était en 1974. C'est votre idée avec Michel Bassy de vous inspirer du fameux face-à-face entre Kennedy et Nixon. Vous allez l'animer avec Jacqueline Baudrier. Il y aura 25 millions de téléspectateurs. S'il en est un de ces débats qui vont devenir systématiques ou quasiment systématiques, qui a eu de l'influence sur le vote, c'est celui-là, dites-vous, et c'est sans doute le seul, puisque jamais ça n'a été aussi serré qu'entre Giscard et Mitterrand cette année-là, en 1974. Mais vous ne faites aucune allusion à ce qui est devenu depuis très célèbre concernant ce débat, c'est l'allusion que Valéry Giscard d'Estaing a fait à François Mitterrand à Clermont-Ferrand. Vous savez que depuis, on en a beaucoup parlé de cette allusion. Alors, est-ce que c'est parce qu'à l'époque, vous n'y avez pas du tout fait attention? Est-ce que c'est parce que vous avez beaucoup de mal, j'ai l'impression, à parler de la vie privée des hommes politiques?
1: Alors, d'abord, ça c'est absolument exact. Je déteste parler de la vie privée des hommes politiques.
0: Il n'y a pratiquement aucune allusion dans tout le livre.
1: Comme d'ailleurs la vie privée de chacun. Je trouve que la vie privée de chacun est à chacun. En 74, il y a eu cette allusion de Valéry Giscard d'Estaing, Clermont-Ferrand.
0: Clermont-Ferrand, c'était la ville de...
1: C'était en réalité la ville de Madame Pinjot.
0: De la mère de Mazarine.
1: Mais moi, j'ignorais toute cette histoire-là. Et ça m'est passé vraiment au-dessus de la tête. Je me suis dit, il lui parle de Clermont-Ferrand parce qu'il est lui-même de Clermont-Ferrand. Enfin bon, j'ai rien compris, évidemment. Et en ce qui concerne les affaires récentes, bon, le fait est que je ne me précipitais pas pour connaître le dernier chuchotement sur X ou Y, et que, par exemple, ça m'énervait énormément quand Ségolène Royal mettait en scène une espèce de démocratie d'opinion psychédélique, mais en revanche, sa vie privée, c'était sa vie privée, et je ne doutais pas qu'elle soit parfaitement honorable. En tout cas, j'étais sûr d'une chose, c'est qu'elle lui appartenait à elle et pas à moi. Et c'est même chose pour Nicolas Sarkozy. Alors, d'une certaine manière, je tombe toujours des nues dans ces cas-là, mais je ne le regrette pas. Moi, je considère que je suis un éditorialiste politique qui éditorialise sur la politique, pas sur la chambre à coucher. Ça m'intéresse de les voir à la télévision, ça m'intéresse de les écouter, de les rencontrer, de parler avec eux, de savoir ce qu'ils font, de juger ce qu'ils font, pas de savoir s'ils ont une petite amie, deux petites amies, trois petits amis, c'est leur problème, ça. Évidemment, en condition qu'il ne faut pas que ce soit un représentant de ce qui a remplacé le KGB. Bon, et c'est pas fait pour les secrets de la défense nationale. Pour le reste, qu'ils fassent ce qu'ils veulent, et de préférence que ça leur permette d'être plus équilibrés.
10: On continue d'écouter Alain Duhamel nous raconter son histoire personnelle de la Ve République, juste après une pause.
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10: Nous sommes toujours avec Alain Duhamel en septembre 2014 sur Europe 1, au moment de la sortie de son histoire personnelle de la Ve République.
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0: Il y a un livre que vous avez écrit qui est paru en janvier 2006, dans lequel Ségolène Royal ne figurait pas sur votre liste.
1: Ah, mais c'était délibéré. Alors.
0: Oui, on va y voir. Ouais. C'est ma question, justement. Elle ne figurait pas sur votre liste des prétendants socialistes à l'élection présidentielle. On vous a beaucoup moqué par la suite. On a dit, ah ben voilà,
1: Duhamel. On a essayé.
0: et vu qu'elle s'est retrouvée être la candidate du parti, dans le livre, vous reconnaissez que vous l'avez délibérément écartée.
1: Absolument.
0: Néanmoins, quand on lit, par exemple, Valérie Trierweiler aujourd'hui, on peut penser, si elle dit la vérité, qu'au fond, Ségolène Royal ne s'est présentée que pour embêter François Hollande et que s'il avait accepté de revenir avec elle, encore une fois, c'est ce qu'elle a l'air de dire. Elle se serait retirée, ce serait lui, vous le pensiez, qui allait se présenter.
1: Je vous dirais d'abord que le livre de Valérie Trierweiler n'est pas exactement ma Bible. Hein, pour moi, ça n'est ni l'Ancien ni le Nouveau Testament. Pour le reste... c'est possible que ça joue un rôle, c'est vraisemblable que ça ait joué un rôle, mais la question n'était pas de savoir pourquoi l'un se présentait et pourquoi pas l'autre. La question était de savoir qu'est-ce que l'un veut faire et qu'est-ce que l'autre veut faire, quels sont leurs moyens, quelles sont leurs chances, quels sont leurs talents, quelles sont leurs compétences. Et Ségolène Royal, j'ai jamais sous-estimé son talent. Je pense une femme de grand talent et je pense qu'il y a certaines choses qu'elle fait très bien. J'ai toujours pensé, par exemple, d'ailleurs je l'ai écrit, hein, j'ai toujours pensé qu'elle ferait une excellente ministre de l'Éducation. Bon, j'ai pensais toujours, et je le pense tout à fait, qu'elle n'avait pas du tout le genre de qualité qu'il faut pour être président. De qualité, je dirais même de défaut. Mais vous savez, d'abord, on peut se tromper, et ensuite, il arrive que je pense que X ou Y avait ses qualités, puis qu'à l'expérience, il ne les ait pas.
0: Et puis, en plus, ce qui vous a stupéfié du fait qu'elle soit devenue, par la suite, la candidate du président du Parti Socialiste, c'est que vous ne pensiez pas que la démocratie d'opinion, que vous redoutez, même si vous en avez accompagné les premiers pas, comme je le disais tout à l'heure, en étant le premier spécialiste des sondages, vous ne pensiez pas que la démocratie d'opinion l'emporterait au Parti Socialiste.
1: Voilà, je pensais que le Parti Socialiste, d'ailleurs c'était son histoire et sa culture, était un parti rationaliste, était un parti peut-être trop conceptuel d'ailleurs, était un parti qui se voulait rigoureux. Pour moi, c'est l'archétype, c'est Lionel Jospin. Bon, l'idée que ça puisse être une forme d'intuition, d'ailleurs, qui quelquefois tapait tout à fait juste, hein, de la part de Ségolène Royal, mais sans la moindre armature idéologique et quelquefois sans la moindre cohérence et avec certaines fois des glissements absolument prodigieux et des contradictions formidables. Pour moi, c'était le contraire de la culture socialiste. La culture socialiste, je la trouvais même un peu ennuyeuse à force d'être trop positiviste. Bon, elle, c'était psychédélique.
0: Est-ce que à ce moment-là, vous n'êtes pas dit, merde, je suis un petit peu dépassé là, peut-être au fond. J'ai connu l'âge d'or de la politique sous la Ve République. On y reviendra. Hein, vous l'expliquez bien. À quel moment l'heure de vérité avec la cohabitation, etc. Ça a été l'âge d'or. Jamais les Français sont autant intéressés à la politique. Et là, quand vous voyez les militants socialistes voter pour que Ségolène Royal soit candidate, est-ce que vous n'êtes pas dit, là, peut-être que j'y comprends plus rien.
1: Non, je me suis pas dit ça parce que j'ai bien compris que la raison majeure pour laquelle ça n'était pas François Hollande qui était le candidat, alors que dans le premier secrétaire, naturellement, ça aurait dû être lui. Ça n'était pas du tout le personnage de Ségolène Royal, c'était le fait qu'il s'était fait battre par l'électorat socialiste à propos de la Constitution européenne. C'était ça, la vraie raison. Et comme moi, j'étais pour la Constitution européenne, comme lui, évidemment, j'avais une sympathie particulière. Et donc, c'était, au fond, un peu mon candidat.
0: Mais alors, justement, aujourd'hui, où votre candidat de l'époque, François Hollande, est devenu le président de la République, et qu'il est si discrédité, qu'il est tombé au plus bas, jamais un président n'a été aussi peu populaire, n'a été aussi contesté, et vous vous dites, au fond, le bon candidat de l'époque, le plus raisonnable, si vous demandez aux gens aujourd'hui, vous diront que c'était pas raisonnable
1: tout. Mais vous avez tout à fait raison, c'est évident qu'entre ce qu'on pense d'un candidat et ce qu'on évalue d'un président, il y a très souvent des grandes différences. Vous savez, Jacques Chirac s'est fait élire comme candidat social. Bon, et puis ensuite, il a fait exactement le contraire 6 mois après. Donc, c'est pas la seule fois que ça existe dans l'histoire. François Mitterrand s'est fait élire comme un rêveur romantique, et puis ensuite, il a bien obligé d'être un réaliste comme tout le monde. En soi, ça n'est pas du tout une exception. Ce qui est exceptionnel, en revanche, c'est le désamour vis-à-vis de François Hollande, dont je pense qu'il est d'ailleurs excessif, qu'il a même quelque chose d'un peu pathologique, et que ça reflète non seulement ses insuffisances, qui sont réelles, et ses faiblesses, qui existent, mais aussi celles des Français. Je pense que en rejetant François Hollande comme ils le font, les Français, qu'ils en aient conscience ou pas, se rejettent un peu eux-mêmes et rejettent la France telle qu'elle est. Et qu'au fond, à travers François Hollande, c'est l'incapacité de la France à se sortir de cette mauvaise passe, dans laquelle, par la force des choses, il porte une part de responsabilité. Ça, je ne dis pas le contraire. Moi, j'ai apprécié sa campagne dans les primaires, là où il disait ce que lui pensait. J'ai beaucoup moins apprécié, contrairement à tout le reste de la France, sa campagne quand il était le candidat investi et ses grands numéros au Bourget, parce que je savais que ça n'était pas crédible. Et ça, je le savais, pour le coup. Ensuite, j'ai bien vu qu'il lui fallait 2 ans pour sortir de la mauvaise situation dans laquelle il s'était mis avec ce discours et cette campagne finale. Bon, et au fond, il redevient progressivement ce qu'il est au fond de lui-même, c'est-à-dire un social-libéral. Depuis quelques mois, ça n'est même pas encore vraiment entré en application. D'abord, je crois que c'est trop tard pour lui, de ce fait. Je pense qu'en 2 ans et demi qui restent, ça ne suffira pas pour inverser les choses. D'autant plus que les mesures qu'il prend, qui sont souvent bien meilleures qu'il y a 2 ans, mais mettent au moins 2 ou 3 ans à porter vraiment des effets, et que malheureusement, la baisse du chômage, c'est ce qui est arrivé en dernier. Bon, mais derrière ça, il y a aussi, pour chez moi, je reconnais une part de mystère sur la grande différence entre François Hollande en privé, qui est très intelligent, qui est extrêmement compétent, qui a des idées qu'on conteste, moi d'ailleurs j'en conteste pas mal, mais qui sont des idées qui tiennent le coup, qui sont sérieuses, qui reposent sur des connaissances, des dossiers, des expériences, et le François Hollande en public qui se dissout littéralement. Pourquoi est-ce qu'il est soluble dans l'opinion publique, dans la sphère publique, alors que c'est quelqu'un qui, franchement, en privé, est réellement passionnant, et même quelquefois on se dit, ah, s'il était président, comme ça serait bien. Bon, puis ensuite on se dit, zut, c'est lui le président, pourquoi est-ce qu'on s'en aperçoit pas? Il y a quelque chose de... Vous savez, les personnages sont quand même compliqués, et les hommes publics autant que les autres. Puis comment est-ce qu'il peut y avoir ce décalage entre sa résolution, qui est très grande, sur la scène internationale, et son poids, que les Français, par exemple, ignorent totalement, dont ils se moquent et qu'ils ne veulent pas voir, d'ailleurs, qui est réel sur le plan international, et puis le fait qu'en France, on a l'impression que tout ce qui touche rate. c'est quand même embêtant, mais c'est aussi assez mystérieux. Et je suis persuadé.
0: C'est la même chose pour Nicolas Sarkozy, dont vous rappelez que, d'après vous, il a sauvé les comptes en banque des Français.
1: Ah bah oui.
0: Au moment de la... et aucun Français ne s'en est ni aperçu,
1: absolument.
0: ni ne l'en a félicité.
1: Et exactement. Et d'ailleurs, ce que je dis à propos de Nicolas Sarkozy, c'est que, en réalité, il a été très bon dans la gestion des crises, qui étaient des crises extraordinairement dangereuses, qui pouvaient tourner en catastrophe. Le système bancaire pouvait sauter, hein. On n'a pas été loin du tout. Et, il se trouve que ce qu'il a fait pour gérer des crises, il n'y a vraiment que les spécialistes qui puissent mesurer ce que ça représentait comme qualité, comme calme de sa part. Vous entendez, Nicolas Sarkozy, calme. Bon, en revanche, sa gestion quotidienne était erratique et quelquefois vulgaire, il faut dire les choses comme elles sont. Bon, et le résultat de tout ça, c'est que ce qui faisait de bien était invisible, et ce qui faisait de mal était spectaculaire. Moyennant quoi, on a forcément une idée de lui qui est caricaturale à l'arrivée.
0: Mais restons un peu sur ces candidats, ces hommes politiques tels que on les voit, nous, les Français, tels que vous les voyez, vous, forcément différemment, puisque vous les fréquentez, vous les côtoyez, vous déjeunez, vous dînez avec, ils vous appellent au téléphone. Valéry Giscard d'Estaing.
1: Je dîne quand je les estime. Je déjeune quand j'en ai besoin. Nuance.
0: Ça, ils vont le savoir maintenant que vous l'avez
1: Absolument.
0: Dit.
1: Absolument. Je pense qu'ils le comprennent.
0: Ça commence avec Valéry Giscard d'Estaing qui prend son téléphone, qui appelle les journalistes. Maintenant, pratiquement tous le font. Quand on vous lit, on se dit, au fond, entre Mitterrand et Rocard, vous auriez peut-être préféré Michel Rocard. Vous vous seriez dit, tiens, après tout, il était plus intéressant, en tant qu'il avait un programme économique en tout cas bien
1: plus sérieux.
0: Plus sérieux. Raymond Barre, vous le trouvez meilleur que Chirac et Mitterrand hein, à l'époque.
1: Oui, oui, oui.
0: En 95, Balladur, vous le trouvez bien meilleur que Chirac. En 2002, Jospin, bien meilleur que Chirac. le meilleur en campagne n'est pas forcément le meilleur en pouvoir.
1: Je dirais que c'est même souvent malheureusement l'inverse.
0: Vous devez,
1: c'est-à-dire que les qualités et les défauts d'un candidat sont l'inverse, même là, c'est homothétique par rapport aux qualités et aux défauts du président. Ce qui fait que très souvent, ceux qui auraient fait les mauvais présidents ont été battus, les meilleurs présidents ont été battus, et que ceux qui ont fait les meilleurs candidats n'ont pas fait les meilleurs présidents.
0: Vous devez trouver la démocratie bien mal faite.
1: Ben, je trouve la démocratie imparfaite, mais simplement, de toute façon, il n'y a pas d'alternative à la démocratie. En tout cas, pas dans mon esprit.
0: Vous dites que jamais la cohabitation entre Mitterrand à l'Élysée à l'époque et Rocard à Matignon, jamais l'équipe d'un Premier ministre n'a dit aussi ouvertement autant de mal d'un chef de l'État et jamais un président n'a tenu aussi constamment des propos aussi sévères à l'encontre de son chef de gouvernement.
1: Il faut dire que là, il y a vraiment eu 3 ans absolument extravagants. Chez Rocard, on regardait Mitterrand comme le comble de l'immoralité, comme quelqu'un sans parole, sans connaissance, comme un opportuniste absolu. Alors il reconnaissait qu'il avait une certaine dimension intellectuelle, mais il le détestait. Mais Mitterrand me faisait des scènes quelquefois parce que j'avais fait un papier favorable à une initiative de Michel Rocard, en me disant, mais enfin, qu'est-ce que vous lui trouvez? Qu'est-ce qu'il a de plus? Et puis vous êtes assommant avec votre économisme perpétuel, etc. Je lui disais, excusez-moi, monsieur le président, il me semble que c'est vous qui l'avez nommé et pas moi. Et il répondait, oui, ça c'est facile de dire ça. Mais quand est-ce que vous direz, comme moi, qu'il n'est pas à sa place à Matignon?
0: Et jamais, vous n'aviez vu ça avant et jamais après?
1: Ah non, à ce point-là, non. À ce point-là, non. Non, j'ai vu des gens qui se détestaient. Mais à ce point, non.
0: Encore une pause et l'on continue avec Alain Duhamel et son histoire personnelle de la Ve République qui c'était en septembre 2014.
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0: Lire une histoire personnelle de la Ve République que vous publiez chez Plon, c'est se reporter en 1984 lors de cette première émission, L'heure de vérité, hein, avec Jean-Marie Le Pen. Vous êtes celui qui l'a interrogé en premier. On a beaucoup contesté la légitimité de cette première invitation. Pourquoi avoir invité Jean-Marie Le Pen en 1984 dans cette émission, L'heure de vérité, qui était vraiment une messe. Elle va durer 13 ans, elle est très importante. On a dit que c'était François Mitterrand qui avait dit qu'il fallait l'inviter. Et vous racontez, d'ailleurs, dans votre livre, que vous avez tous voté pour savoir s'il fallait inviter Jean-Marie Le Pen.
1: C'est vrai qu'en 50 ans de journalisme, et même un peu plus dans la réalité, c'est la seule fois de ma vie que une équipe à laquelle j'appartenais a voté pour savoir s'il était légitime ou non d'inviter quelqu'un. C'est la seule fois. Il faut se rendre compte qu'à l'époque, le phénomène Le Pen était complètement nouveau, mais surgissait incontestablement. Il y avait une série d'élections partielles dans la banlieue qui avaient été autant de percées du Front National. Il se passait quelque chose.
0: Dont notamment à Dreux, on
1: oui,
0: en a beaucoup
1: bien
0: parlé
1: sûr,
0: à l'époque.
1: Mais et cinq villes de la banlieue parisienne. Hein, c'était vraiment un phénomène qui existait.
0: Et le 20e arrondissement de Paris, si je me souviens bien.
1: Où il était lui-même candidat. Et à cette époque-là, c'était un sujet de controverse terrible, c'est-à-dire que quand on a pris notre décision, il y a eu des manifestations et contre-manifestations homériques, il y a même eu une tentative d'attentat, et quand on a fait l'émission, il y avait une compagnie de CRS et un détachement de gendarmes mobiles.
0: C'était quoi la tentative d'attentat ?
1: Bah, c'était, à l'époque, c'était quand Antenne 2, ça s'appelait Antenne 2, était encore avenue Montaigne, ça avait fait une histoire terrible. Non, vraiment, c'était un sujet plus que d'exaspération de symbole. On dit que c'est Mitterrand qui l'a voulu, c'est pas vrai. Mitterrand a envoyé une lettre, ça c'est exact, à la présidence de à l'époque Antenne 2, pour dire il serait normal, effectivement, que Jean-Marie Le Pen puisse être invité à la télévision, puisqu'il représente un courant politique.
0: À la demande de Jean-Marie Le Pen, qui s'était plaint auprès du président de la République.
1: Bon, on peut penser que c'était une manœuvre de François Mitterrand, ça me paraît une évidence d'ailleurs, mais ça n'était pas l'heure de vérité qui était nommée. Et la réalité, c'est que c'est nous qui avons voté entre nous. Puis il a fallu convaincre Pierre Desgroupes, qui ne le voulait pas, je me rappelle, c'est moi qui étais chargé de lui expliquer pourquoi c'était normal.
0: D'ailleurs,
1: pourquoi
0: il fallait voter faire, oui. Hein.
1: Et j'avais voté oui, absolument. Et ensuite, il avait fallu convaincre le conseil d'administration. En plus, on avait eu cette idée idiote, il faut reconnaître qu'on n'était pas très malin là. La première émission devait avoir lieu le 6 février, ce qui rappelait le 6 février 34. Évidemment, ça, c'était
0: on
1: pas très
0: en
1: malin.
0: 84.
1: Et ça a été décalé quand même. Bon, mais pourquoi on voulait faire ça ? Ben, c'est parce qu'il y avait un phénomène qui existait. Moi, la thèse que j'ai défendue, Dieu sait que ça n'est pas ma tasse de thé, ni de près, ni de loin, ni directement, ni indirectement. Mais je me disais, il y a un phénomène, il se passe quelque chose, et ben on doit le traiter. Et puis comme j'aime bien la compétition aussi, je dis, et puisqu'on doit le traiter, autant que ce soit nous les premiers. Bon ben voilà, c'est comme ça que ça s'est passé.
0: En 1995 à Strasbourg, vous racontez qu'il y a eu une algarade entre Jacques Chirac et Jean-Pierre Elkabbach après le club de la presse d'Europe 1.
1: Pendant.
0: Vous dites que ça a failli mal tourner.
1: Absolument.
0: Et puis vous arrêtez là, alors on est très déçus. Qu'est-ce qui s'est passé ?
1: Ah ben, ils ne se sont pas boxés, mais on s'est demandé s'ils allaient le faire à un moment. Et il y a deux personnes qui sont intervenues. Maurice Ulrich, qui était là, qui était l'ancien président d'Antenne 2, donc il connaissait très bien Jean-Pierre et qui me connaissait très bien, et qui était devenu ensuite le directeur de cabinet de Jacques Chirac, qui était très lié avec lui, qui avait de l'autorité et qui a dit, écoutez, n'allons pas trop loin quand même. Et puis moi, j'ai fait ce que j'ai pu pour détendre l'atmosphère.
0: Quelle en était la raison ?
1: Mais oui, mais c'est parce que c'était l'extrême fin de la campagne présidentielle. Jacques Chirac avait presque gagné, on était à Strasbourg, d'ailleurs l'émission s'est faite dans l'aérodrome, il avait un meeting après, donc il se chauffait déjà, c'était vraiment une de ses toutes dernières émissions, et il ne supportait pas que Jean-Pierre a fait vraiment son travail de journaliste. Hein. Jean-Pierre lui posait des questions qui étaient certainement dérangeantes, mais il était là pour ça, et Jacques Chirac a absolument explosé, et j'ai vu le moment où il allait renverser la table et la lui mettre sur la tête, hein. c'était vraiment ric-rac.
0: Vous faites un métier dangereux, en fait. Vous racontez plusieurs fois où tout à coup Dominique de Villepin qui rentre dans votre loge et qui est en fureur. Mais
1: oui, mais là c'était pas pour me boxer. Non, parce qu'en réalité, il est en fureur contre Chirac.
0: Contre Chirac, par exemple. Mais c'est des moments, j'imagine, sont quand même des hommes de pouvoir.
1: Oui,
0: bien
1: sûr.
0: Sont des hommes puissants qui peuvent vous nuire sur le long terme.
1: Il y en a forcément qui me détestent
0: et qui ont peut-être vous pensez.
1: Il y en a qui ont certainement souhaité se débarrasser de moi. Je ne dis pas physiquement, bien sûr, mais professionnellement, sûrement. Mais d'ailleurs, enfin oui, si j'en connais quelques exemples. Oui.
0: Mais il n'y a aucun moment où vous vous êtes dit « je vais en prendre une » ?
1: Non, enfin non. Il y a eu des moments qui ont été très agités. Par exemple, je me rappelle à une fête de l'humanité où, à sa demande, j'étais allé interviewer Marché, qui était hyper populaire dans son camp.
0: Et qui faisait semblant de vous détester avec quelqu'un bâche, voilà. Alors qu'en réalité, vous étiez très copain.
1: Et on était donc à la fête de l'humanité, sur l'estrade, et il y avait, je sais pas quoi, il avait 10 000 ou 15 000 partisans, et où je lui avais posé des questions, qui étaient des questions effectivement plutôt belliqueuses, pour dire les choses. Et son public me huait comme il n'était pas possible.

0: Oui, mais vous serez tous les deux considérés comme giscardiens et lui perdra sa place d'ailleurs.
1: Absolument, hein, mon frère aussi, Étienne Moujotte aussi. Enfin, oui, vous savez, bon, que dans la première grande alternance, les choses ne se soient pas bien passées, c'est facile à dire de ma part qui était protégé en réalité. Mais c'était à peu près inévitable. Non, ce qui m'avait beaucoup choqué à l'époque, mais enfin bon, depuis j'ai fait quelques autres expériences, c'était le comportement d'une partie de la rédaction de Antenne 2, où des gens qui avaient été quelquefois flagrants vis-à-vis de Giscard, brusquement se sont découverts mitterrandistes historiques de façon assez ridicule. Et ça, ça m'a rappelé exactement quelques semaines avant, quand il y avait eu la dernière émission avec Carte sur table, Jean-Pierre et moi, interrogeant François Mitterrand, dont c'était la dernière émission avant l'élection de 81. Et quand je lui pose la question, l'ultime question sur la peine de mort, question qui était, enfin, la réponse a été célèbre, l'émission s'est arrêtée tout de suite après, c'est la dernière question. Et son entourage s'est précipité sur moi en me disant scandale, manœuvre lamentable, vous, juste avant l'élection, vous cherchez à le discréditer. Et Mitterrand, qui marchait tranquillement derrière, est descendu du podium sur lequel on était installé, m'a mis la main sur l'épaule et m'a dit: je vous remercie de m'avoir posé cette question, je pense que la réponse aura un certain poids. Et les mêmes, mais instantanément, bon, se sont précipités sur moi, mais c'était prodigieux, à croire qu'ils avaient déjà oublié ce qu'ils me disaient deux minutes avant, en me disant: oh, quel esprit d'à-propos, heureusement que vous étiez là quand même, ça aurait été absurde que la question ne soit pas posée.
0: Dernière question, il nous reste très peu de temps, Alain Duhamel, mais toutes les autres que je ne vous ai pas posées, les réponses sont dans le livre. Mais ce moment de l'affaire Cahuzac, quand vous êtes si ulcéré par les révélations que va faire Jérôme Cahuzac et sa démission, vous parlez de quelque chose de répugnant, on se dit, mais avec tout ce qu'il a traversé avant, et d'ailleurs vous vous posez la question dans ces termes, dans votre livre, on se dit, pourquoi est-ce que ce moment-là, c'est la goutte qui fait déborder le vase? Pourquoi l'affaire Cahuzac et pas tout ce que vous avez pu voir
1: D'abord parce que ça faisait des années que dans ce domaine, les affaires s'accumulaient et m'exaspéraient de plus en plus. Ensuite, que parce que depuis deux mois, c'était encore pire. Et enfin, parce que là, l'extraordinaire certitude et le talent formidable avec lequel cet homme brillantissime avait dit qu'il était innocent devant la représentation nationale et devant tous les Français, pour moi, c'était une tâche sur la démocratie. Et ça m'a mis hors de moi. Je reconnais que ce matin-là, j'étais réellement hors de moi. Et je me disais, qu'est-ce que je fais à la radio en train de commenter ce que cet Lubrius a fait, dont on sait très bien que c'est une catastrophe pour la démocratie.
0: Est-ce que le drame, et on peut bien le comprendre, vous qui avez tant aimé la politique et qui avez vécu son apogée sous la Ve République, les années 80, avec les cohabitations, tout ça, est-ce que vous n'avez pas l'impression aujourd'hui que les Français ne croient plus en la politique et au fond, ça vous fait du mal, quoi?
1: Non, mais c'est une certitude que les Français, en ce moment, ne croient plus. La réalité, c'est qu'ils ont une passion pour la politique. En ce moment, il y a un rejet de la politique, mais en même temps, il n'y a pas une indifférence vis-à-vis de la politique. Donc, ça reviendra, mais on est dans la pire des phases. Mais ça, c'est toutes les raisons existent. Morale, économique, sociale. Et puis, il faut bien dire, quand même, sans vouloir jouer les vieux messieurs grincheux, que je suis vieux, mais pas grincheux, c'est que la taille des personnages aujourd'hui n'est plus la taille des personnages au moment de l'apogée de la Ve République. Ça, c'est la réalité.
0: Voilà, c'était le générique d'Europe 1 Social Club que l'on commençait à entendre. Nous étions en septembre 2014 avec Alain Duhamel au moment de la sortie de son livre « Une histoire personnelle de la Ve République » chez Plon. Europe 1. 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On se retrouve samedi prochain à la même heure pour la suite. Passez une excellente semaine sur Europe 1. Dans un instant, ce sera les meilleurs moments de Balades en France.
2: 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Tout de suite, l'essentiel de l'information avec Martin Delavenne. Bonjour Martin.
3: Bonjour Perle, bonjour à tous. Mondial pour la dernière de Didier Deschamps. À la tête des Bleus, l'équipe de France est inclinée face à l'Angleterre 6-4. Les coéquipiers de Michael Olise terminent 4e de ce mondial américain. Mené 4-0 à la pause après une première période catastrophique, les Bleus ont frôlé la remontada mais s'inclinent finalement. Un match fou, mais une 4e place décevante. Ce soir, les Argentins retrouvent les Espagnols à New York pour jouer le titre. Un match à suivre à 21h. Retour en France, 7 départements du Sud-Est maintenus en vigilance orange canicule, malgré une chute des températures sur la moitié nord. Plus de 35 degrés sont encore attendus sur le littoral méditerranéen. C'est le cas des Bouches-du-Rhône, du Var.

0: part, mais également de la Haute-Corse. La loi sur l'aide à mourir continue de faire débat. La saisie du Conseil constitutionnel par le Premier ministre sur la question du délai de rétractation pose question. Un proche d'Emmanuel Macron, le député Marc Ferracci, a affirmé sur Radio J ne pas avoir compris Sébastien Lecornu, une saisie annoncée la veille du vote final des parlementaires. À l'international, 8e jour consécutif de frappe contre l'Iran, l'armée américaine a souhaité punir les unités ayant lancé l'attaque mortelle contre ses soldats. Pour rappel, vendredi dernier en Jordanie, 2 soldats américains sont tombés. De son côté, l'armée koweïtienne a activé de nouveau ses défenses aériennes face aux attaques de Téhéran. Guerre au Moyen-Orient toujours, avec cette fois une tentative de médiation américaine entre Israël et le Liban. Un sommet se tiendra à la Maison-Blanche mardi prochain. Première visite d'un chef d'État libanais aux États-Unis depuis 2009. Au menu, le retrait de Tsahal du Sud-Liban et le renforcement du cessez-le-feu. Sport, route du Tour de France, un Français en maillot blanc. Pour sa première journée avec ce maillot de meilleur jeune, Paul Sexa s'attaque aux Alpes. Une 15e étape entre Champagnole et le plateau de Solaison, avec sa magnifique 3e place hier à Fellring. Le Français de 19 ans sera sans doute aux avant-postes sur ces routes qu'il connaît bien. Et puis le pronostic de Thierry Léger pour le quintet de cet après-midi à Chantilly. Cet après-midi donc pour le prix des Miss Allégées, une course à plat de 2400 mètres. Thierry vous invite à jouer le 10, le 13, le 1, le 6, le 11, le 7, le 4 et le 3.
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0: Il est 10h passé de 3 minutes, on retrouve William Lémergie et Balade en France.
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3: Madame, monsieur, bienvenue à Balade en France sur Europe 1. Voici une émission qui devrait vous permettre de découvrir des lieux qui ont une histoire méconnue, ou alors des sites où s'exerce une activité originale, ou même des expos dont nous estimons qu'on n'en parle pas assez et qui méritent évidemment votre curiosité. Avec Sarah Doraghi et Gavin Clémenté-Ruiz, voici quelques exemples des balades du jour que nous vous proposons jusqu'à 13h. Par exemple, nous irons au cœur de la ville de Royan, à l'église Notre-Dame. Une église qui ne ressemble en rien à ce que vous avez déjà vu. Dans le Vercors, ensuite, nous découvrirons à la tombée de la nuit. Oui, une balade, un parcours artistique lumineux, évidemment, et qui met en valeur la forêt du parc naturel régional du Vercors. Et puis dans la Vienne, vous avez remarqué, hein, c'est très différent, toutes ces balades. Nous plongerons dans le nouveau parc du Futuroscope. Oui, il y en a un nouveau. Ça s'appelle l'Aquascope. Vous avez compris l'idée, Aquascope. Le programme vous plaît, j'espère. Alors c'est parti pour 3 heures de découverte à travers la France. Et pour la balade insolite du jour, nous avons choisi un site qui date du 19e siècle et qui se trouve dans un lieu de rêve, avec vue sur mer, comme on dit dans les agences immobilières. Alors c'est à la fois un lieu beau et utile.
4: Ah oui, il est beau mon observatoire de la Côte d'Azur. Il est perché tout en haut de la vieille ville de Nice. Il a été conçu, alors on a dit, par deux génies. Alors oui. Le premier, c'est Charles Garnier. Rien que ça, Charles Garnier, ça vous parle?
3: Ah bah ça, oui, un peu quand même.
4: L'architecte de l'Opéra de Paris, et comme un seul génie ne suffisait pas, eh bien on en a ajouté un petit deuxième qui a coiffé d'une coupole cet endroit. La coupole, elle est signée par qui? Par Gustave Eiffel. Franchement, qui dit mieux? Je crois qu'on fait pas mal pour commencer
3: l'année. Les deux, là, ça, j'aurais aimé une séance de travail entre Charles et Gustave.
4: Tu es d'accord? Je la fais ronde comme ça, comme c'est...
3: Non, mais c'est étonnant.
4: C'est complètement fou. Et donc, c'est un lieu aussi, où William, vous l'avez dit, qui est très utile parce qu'il est toujours en activité on vous dira comment.
3: Oui, bien sûr. Alors, pour en savoir plus, nous sommes en ligne avec Stéphane Mazevé. Bonjour Stéphane, vous êtes le directeur de l'Observatoire de la Côte d'Azur. Bonjour monsieur le directeur.
5: Bonjour à vous.
4: Bonjour.
3: Alors d'abord, dites-nous où nous sommes. Par rapport à Nice, il faut préciser que l'observatoire, se trouve au milieu d'un parc immense, non ?
5: C'est ça. C'est-à-dire que l'observatoire se trouve sur la colline du Mont Gros, qui est la colline à l'est de la vieille ville de Nice. Mm-hmm. Donc c'est une colline qui est à peu près à 450 mètres, et l'observatoire est sur un parc de près de 40 hectares.
3: Ah,
5: donc toute la colline appartient à l'observatoire.
3: Alors pourquoi cet observatoire, d'ailleurs, a été créé à la fin du 19e siècle et à cet endroit-là?
5: Alors c'est un mécène, c'est le baron Bischofsheim, qui est de la famille Bischofsheim, des banquiers hollandais, qui est la branche hollandaise de ce qui est maintenant BNP Paribas.
3: Ah bon,
5: fin 19e siècle, alors que toute la bourgeoisie européenne venait passer l'hiver à Nice et construisait des villas magnifiques, lui a décidé de construire le plus grand observatoire au monde.
3: Mais c'est très gentil, ce monsieur, de faire ça.
5: Et donc, il a fait ça sur ses propres deniers. Et donc, c'est là qu'il a fait venir Garnier et Eiffel pour construire ce qui était, fin 19e, le plus grand observatoire au monde.
3: Mais alors, et pourquoi on l'a construit dans ce lieu-là, précisément ?
5: Alors, parce que déjà, fin 19e, c'était déjà le sud de la France, donc il y a un ciel beaucoup plus... Il y a beaucoup moins de nuages, pour observer les étoiles et les planètes, il ne faut pas avoir de nuages. Donc le temps était meilleur qu'à Paris. Et Nice, fin 19e, c'était simplement la vieille ville, donc c'était, on voyait Nice de très loin. Maintenant, Nice est arrivé juste au pied...
3: Très bien.
5: À cette époque-là, il n'y avait pas de pollution lumineuse.
3: Oui, c'est ça, pas de pollution lumineuse, c'est important. Maintenant, on comprend qu'il est là, mais Gavins.
4: Oui, et l'observatoire, Stéphane, il fonctionne encore aujourd'hui ?
5: Ah oui, donc l'observatoire de la Côte d'Azur, c'est ce qu'on appelle un EPSCP grand établissement.
4: Oula.
5: C'est-à-dire qu'on a le... Alors, je vous explique. on a le statut d'une université, et en fait, on a un institut de recherche autour des sciences de la Terre et de l'univers, et on est trois instituts comme ça en France. Il y a l'Observatoire de Paris, il y a l'Institut de Physique du Globe de Paris et l'Observatoire de la Côte d'Azur.
3: D'accord.
5: Et donc ce sont les trois établissements clés dédiés à la recherche astronomie, astrophysique et sciences de la Terre.
3: Ok. Quand on le visite, qu'est-ce qu'on peut y voir de spectaculaire, par exemple ?
5: Voilà, donc là, il y a à peu près 180 chercheurs qui travaillent sur site. Alors, l'observatoire en tant que tel, on l'utilise plus que c'est un instrument du 19e siècle. C'est un instrument historique qu'on garde en fonctionnement, mais on fait de la recherche en astronomie, astrophysique sur le site. Le site est ouvert au public deux fois par semaine, le mercredi et le samedi, et pendant les vacances scolaires.
3: D'accord.
5: Et donc c'est un site qui est fermé, qui est entièrement clôturé. Donc on accueille les visiteurs à l'entrée. Il y a une promenade parce qu'il n'y a pas que l'observatoire, il y a plusieurs coupoles. Donc il y a une promenade à travers le parc. Il y a visite de la grande coupole qui est entièrement rénovée, en fonctionnement. En dessous, il y a un musée pour montrer justement l'évolution de l'astronomie avec l'ensemble des instruments qui ont été utilisés autour de cette grande lunette. Il y a un théâtre d'immersion, ça prend à peu près une heure et demie de visite. Quand on fait la visite, on voit le bâtiment, qui est un très beau bâtiment fait par Garnier. Pourquoi est-ce que Eiffel a été impliqué dans le projet? C'est parce que quand vous observez, vous avez besoin, donc avec cette grande lunette qui fait 17,89 m, vous avez besoin de faire tourner la coupole tout doucement pour contrebalancer le mouvement de la Terre. Et fin 19e siècle, il n'y avait pas toute l'électricité, etc. Donc Eiffel a fait un système ingénieux où cette coupole de plusieurs tonnes reposait sur de l'eau, pour qu'elle puisse être tournée par quelques personnes. C'est pour ça que le génie d'Eiffel était impliqué dans ce défi technologique de construire cette grande coupole et de pouvoir la faire bouger pour faire les observations.
6: Une fois qu'on a observé les étoiles, ça y est, Neptune, Jupiter, on a tout vu. Mais qu'est-ce qu'on continue d'observer ? Est-ce qu'il y a des choses qu'on découvre encore aujourd'hui ?
5: Alors, pas avec cet instrument. Nous, on découvre plein de choses parce qu'on envoie des satellites. Maintenant, on construit des instruments qu'on envoie au Chili, dans l'Observatoire européen, mais dans c'est un site historique. La grande coupole de l'Observatoire de Nice, c'est un site historique avec un instrument historique.
6: Il y a des chercheurs qui travaillent quand même encore aujourd'hui.
5: Alors, les chercheurs travaillent, mais ils n'utilisent pas cet instrument.
6: Ils travaillent sur
5: les missions spatiales. Toutes les missions, on est impliqué dans quasiment toutes les missions spatiales dont vous entendez parler. Et on construit des instruments et on va observer au Chili maintenant, principalement, et à Hawaï. Ce sont les deux endroits où on observe. On a un petit peu d'instrumentation sur un autre site. Parce que l'Observatoire de la Côte d'Azur, c'est le site historique ici, mais on est répartis sur quatre sites. Il y a 450 personnes au total.
3: Ah, pas mal.
5: Et les observations, parce qu'il y a quand même la pollution lumineuse de la ville, plus la pollution tout court, donc on ne peut pas vraiment faire de recherche astrophysique.
3: Mais quand vous allez au Chili ou à Hawaï, ça va, c'est plus net.
5: Ah, là, c'est très bien, parce qu'au Chili, c'est dans le désert de l'Atacama. Bon. Donc c'est un des endroits préserver pour pouvoir faire des observations. En plus, il y a très peu d'humidité dans le ciel. D'accord. Donc, ça permet d'avoir de bonnes images.
4: Et vous avez dit la lunette, elle fait 17,89 mètres, c'est ça? Il y a 1789, il y a un signe ou pas?
5: Oui, bien sûr. En fait, c'est vrai? C'était, oui, parce que c'était construit en 1881 et donc c'était le centenaire de la Révolution. Ah. Et en fait, tout le bâtiment dessiné par Garnier, donc j'invite vos auditeurs à aller voir et puis à venir nous visiter.
3: Oui, bien sûr.
5: Il a toute une symbolique de fin 19e qui représente les trois civilisations. Il y a l'Apollon qui sort du zodiaque pour éclairer le monde de la sagesse et la connaissance. Donc il y a eu tout un travail de symbolique fait autour de ce bâtiment. Ah, et dont la longueur de la lunette.
3: Ok. Allez faire, parce que rester la journée là-bas, je m'adresse aux auditeurs et auditrices d'Europe 1, parce que ça vaut le coup. Non seulement vous avez une vue, comme je vous l'ai dit, qui est exceptionnelle, mais au-delà de ça, vous allez apprendre pas mal de choses. Je précise que les balades dans le parc, c'est la plus belle vue sur la baie des Anges. Hein.
5: Ah oui, tout à fait.
3: Vrai. Alors, ça s'appelle l'Observatoire de la Côte d'Azur. C'est situé à Nice. C'est un site scientifique prestigieux, comme on vient de vous l'expliquer, où c'est l'histoire de l'astronomie qui rencontre l'art de l'architecte Gardier, Charles de son prénom, et la technique de Gustave. Car on oublie c'est qu'il ça. S'appelle Gustave. voilà. Merci beaucoup Stéphane Mazenet. Merci infiniment.
6: Merci.
5: Merci à vous.
3: Au revoir et bonne journée. D'autres informations, Gavitz, ou un rappel?
4: Eh bien oui, pour y aller, pour aller voir ce grand observatoire, il faut suivre la Grande Corniche, c'est fléché, visite guidée le week-end, on l'a entendu parfois en semaine pendant les vacances aussi, mercredi, samedi, réservation obligatoire, on met toutes les informations sur europe1.fr, comptez 12 € l'entrée, c'est gratuit pour les moins de 6 ans.
3: Et pour manger, alors là. Non, on ne peut pas se tromper.
4: La petite maison tenue par
3: Nicole.
4: Par Nicole.
3: Bien connu des gourmets.
4: C'est vous qui allez faire le routard aujourd'hui, William et Sarah. Allez-y. Ouais. Qu'est-ce qu'on y mange chez Nicole?
3: C'est trop long à expliquer, là.
6: Déjà, tous les plats régionaux, les petits farcis. Tout est des œufs brouillés à la truffe extraordinaires, mais tout est tellement bon, tout est tellement...
4: Ça sent le vécu, non?
6: Tout est tellement bon
3: et tout est tellement joyeux dans cet établissement.
6: C'est vrai. Y compris
3: Nicole et surtout grâce à elle.
7: Balade en France revient dans un instant sur Europe 1 avec William Lémergie qui nous emmènera à Valentigné dans le Doubs, visiter le musée de la paysannerie et des vieux métiers. A tout de suite.
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3: Si vous avez la possibilité de visiter le site dont on va vous parler maintenant, eh bien vous allez découvrir de quelle manière vivaient vos arrière-grands-parents, quelque part à la campagne en France, il y a de nombreuses années. On vous invite pour cela à visiter le musée de la paysannerie et des vieux métiers, Gavin.
4: Oui, c'est un endroit plein de charme, utile, vous l'avez dit, William, parce que c'est vrai qu'on peut connaître nos aïeux à travers leurs us et coutumes d'autrefois, qui nous permet de voir reconstituer dans une ferme tout cela, une ferme du XVIIIe siècle, avec toute cette façon dont vivaient nos ancêtres qui, pour la plupart, habitaient à la campagne. Et c'est à Valentigney, dans le Doubs.
3: Alors, pour en savoir plus, direction la Bourgogne-Franche-Comté, justement à Valentigney, c'est à 10 km de Montbéliard. Et pour cela, nous sommes en ligne avec Philippe Lecomte. Alors, Philippe Lecomte, bonjour Philippe.
24: Bonjour à vous.
4: Bonjour. Alors,
3: Philippe est président de l'association Ville, Village, Nature. C'est une association qui gère le musée dont on vient de parler, le musée de la paysannerie et des vieux métiers de Valentigney. Alors, à quoi ressemble cette ferme, Philippe, qui a été construite, si j'ai bien compris, à la fin du 18e. Comment le bâtiment était partagé à l'époque? Je suppose qu'il y avait une partie habitation pour ceux qui résidaient sur place, et puis il y avait une partie peut-être destinée aux animaux.
24: Tout à fait. Ce qu'on appelle ici en Franche-Comté, et surtout dans le pays de Montbéliard, des fermes blocs. Donc c'est une partie où il y a l'habitation sur un côté, donc le côté le plus froid, une partie au niveau des céréales, et puis une partie pour la partie des bêtes, les tables.
3: Pourquoi le plus froid ?
24: Pourquoi le plus froid ? C'est pour ce que les animaux restent toujours à une température convenable.
3: Ah bon ? Donc si j'ai bien suivi...
24: On privilégie les animaux par rapport aux hommes.
3: Donc le fermier, lui, il se gelait les chevilles, et puis les animaux, eux, ça va.
24: Voilà,
3: mais parfois, dites-moi, je me trompe ou pas, j'avais entendu mon grand-père dire ça, parfois on dormait avec les animaux parce qu'au moins on était sûr d'avoir chaud.
24: Tout à fait, il y a beaucoup de fermes dans le secteur où on a l'étable qui est directement donnée sur l'appartement. Et puis au-dessus des appartements, bien entendu, on stocke le foin pour avoir une isolation au maximum.
3: Ah oui, c'est bien ça.
6: Ça me bluffe complètement. Oui. Sur les photos dont nous disposons, grâce à Maryse Jacquet, on voit une ferme dans laquelle on pourrait presque habiter, oui, parce qu'elle est dans son jus, comme on dit, et il y a tout, hein, il y a le mobilier, la vaisselle, les vêtements de travail, les outils, tout est d'époque.
24: Tout est d'époque, oui. Dans l'appartement typique qu'on a, c'est l'appartement début 1900, donc bien avant 1870 à 1900, incroyable. Ça y ressemble à 100%. On peut revivre tel qu'à l'époque, tout est prêt pour nous recevoir. Mmh.
6: Mais comment vous avez réussi à trouver ces outils, ces vêtements, vous chinez ?
24: On ne chine pratiquement plus, c'est uniquement des dons familiaux en fin d'héritage qui est redonné à notre musée pour que ça soit conservé.
4: Ah mais justement, Philippe, parlez-nous de Noël Roux. Je crois que c'est lui qui, à la fin des années 80, a ouvert ce musée pour expliquer comment on vivait autrefois. Qui était-il, ce Noël Roux, et quelle a été sa démarche, en fait?
24: Sa démarche, c'était un fils de paysan qui avait toujours l'esprit paysan, hein, comme tous les ouvriers paysans du secteur, et qui stockait chez lui, dans des granges, tout le matériel agricole qu'il trouvait sur les bas de route, et puis qui était en voie de disparition. Voilà. Et cette personne-là a fait visiter par des enfants scolaires régulièrement chez lui, et jusqu'à arriver à l'académie où on lui a dit qu'il ne pouvait plus le faire. Et puis à cette époque-là, la mairie actuelle de l'époque a recherché un local pour recevoir toute cette collection. Et cette collection s'est multipliée par 10, 20, 30.
3: Vous avez bien fait, parce que ça, c'est pas le cas dans toutes les régions. On se dit, ah non, mais toutes ces vieilleries, allez, fiche-moi ça au feu, qu'on n'en parle plus. Allez, hop là. Et ben, c'est bien dommage.
24: Mais malheureusement, c'est toujours le cas.
3: Et
24: malheureusement,
3: oui,
24: le patrimoine disparaît. Toujours.
3: C'est bien dommage. Alors, chers amis, auditeurs, auditrices, si vous n'aviez aucune idée de la façon dont on vivait à l'époque, Donc faites le voyage dans le Doubs, et là vous serez bluffé, parce qu'en plus on découvre aussi les autres métiers, pas seulement paysans, mais qui étaient exercés dans le village, avec là aussi les objets de ces artisans ou ces ouvriers, mais qui étaient aussi un petit peu paysans.
24: Oui, à la base, c'est tous des paysans ouvriers. On est dans le pays Montbéliard, donc un pays vraiment protestant où l'héritage ne se faisait pas au premier-né. Je veux dire, tout était divisé par le nombre d'enfants, ce qui fait que les parcelles agricoles devenaient de plus en plus maigres, pratiquement plus rien, et les gens ne pouvaient plus en vivre, donc ils avaient tous un métier à côté, et tous un petit peu inventeurs sur les bords.
6: Ah bah justement.
24: Donc ils ont fait de l'horlogerie, ils ont fait
3: tous les petits métiers. Montbéliard. Horlogerie, et oui, bien sûr.
24: Il y a horlogerie, il y a l'auto, il y a les Peugeot.
3: Ah oui,
24: tous
3: Peugeot.
24: Les ouvriers ont apporté beaucoup de choses sur l'industrie du secteur.
3: Non, Sarah a dû lire une info qui l'intéresse, là. Allez-y.
6: Oui, j'aime les hélicoptères. Non, il faut dire aussi, parce que vous avez une autre star, un autre enfant du pays, qui était un sacré inventeur, lui aussi. Il était à l'origine des premiers hélicoptères.
4: C'est qui?
24: Monsieur Oé Michel, qui est vraiment l'inventeur l'homme trouve tout de Valentinier, qui a fait des recherches toute sa vie sur le vol vertical et qui est le premier à avoir fait un vol vertical en 1921. Oula. Et en 1924, il a fait le kilomètre en circuit fermé avec un hélicoptère qui ressemble actuellement au drone. C'est-à-dire le drone actuel, c'est une copie carrément de l'hélicoptère de monsieur Oé Michel.
3: Mais j'espère que monsieur Michel, là, j'espère que ça leur a apporté des sous, puisque c'est quand même lui l'inventeur, ou alors hop, il a eu que dalle.
24: Vous savez, il n'y a que dalle là-dessus. Monsieur Oé Michel est né dans les années... il a fait ses inventions dans les années 20. En 1939, on a eu Hitler qui est arrivé au pouvoir, qui a tout piqué quand il arrive en France. Les Américains derrière en ont profité pour lui piquer ses brevets.
3: Ah oui.
24: En 50, on a donné un petit peu beaucoup de brevets aux Américains pour nous avoir dépannés pendant la guerre.
3: Souvenez-vous, on leur a donné gratos. C'est bel et bien gratos, donné.
24: Ils ont construit quand même 160 000 hélicoptères avec ses deux inventions principales. Donc l'assiette, ce qui fait, qui fait avancer l'hélicoptère, et puis les hélices qui empêchent l'hélicoptère de tourner sur lui-même.
3: Attendez.
24: Et bien d'autres choses.
3: Attendez, Philippe, je vais noter tout ça, parce qu'on va aller faire un tour chez Trump pour lui demander des droits d'auteur, parce que après tout... Non, mais lui qui arrête pas d'engueuler tout le monde, on va lui dire, dites non, l'hélico, tu sais que c'est chez nous.
6: J'espère que Trump ne vous a pas entendu, là, William.
3: Non,
6: vous allez avoir des problèmes.
24: Non, mais il peut m'entendre.
3: J'ai dit, non, je vais m'en prendre une de la part de Donald.
4: Il écoute Balade en France tous les samedis.
3: Il écoute tous les samedis. Europe, nous le savons.
6: Great job.
4: Philippe, donc c'est une visite à la fois historique, quand on vient à Valentinier, c'est un hommage à tous ces savoir-faire de ces artisans, paysans ouvriers et créateurs de génie, comme on vient de le voir avec l'hélicoptère. Et vous proposez aussi des ateliers pédagogiques, non, pour les plus jeunes.
3: Pédagogie sur
4: quoi? Peut-être pas pour les plus jeunes d'ailleurs.
3: Et qu'est-ce qu'on y apprend?
24: On apprend un petit peu tout sur le vol. On fait des ateliers pédagogiques donc sur Oé Michel, sur la vie d'Étienne Oé Michel, parce qu'il a inventé des tas de choses. Il a inventé énormément de brevets, comme le pied à coulisses, comme les disques solaires, comme des appareils photo, des caméras à 1100 vues dans les années 20, pour étudier tous les oiseaux, les insectes. Donc, on a énormément de thématiques sur ce musée, plus on a la thématique scolaire pour les CE1, CE2, sur l'histoire de nos ancêtres de cette époque-là.
3: Mais est-ce qu'il a
24: donc,
3: eu la
24: notoriété? On peut avoir toutes les thématiques.
3: Est-ce qu'il a eu la notoriété qu'il mérite après ce qu'on vient d'entendre là? C'était un génie, ce homme-là.
24: Malheureusement, pas du tout.
3: Ah là.
24: Malheureusement, pas du tout.
3: Raté.
24: Pas du tout. La notoriété, je veux dire, dans le domaine qu'on a ici, chez nous, on a deux rues qui portent son nom uniquement. On a deux fresques, trois fresques, je veux dire, trois fresques le représentant. Mais sur la France, il n'est même pas connu. Il a été professeur au Collège de France pendant de nombreuses années.
3: Il faut réhabiliter cet homme-là qui a inventé tant de choses. Et ça fera du bien, d'ailleurs, au pays de Montbéliard aussi, de se dire on avait un génie chez nous. Bon, merci pour la visite de ce musée de la paysannerie et des vieux métiers installés dans une authentique ferme du pays de Montbéliard, c'est à Valentinier. Merci Philippe, et je vous souhaite une bonne fin de journée. Au revoir.
24: Je vous Je vous remercie.
4: Au revoir, Philippe. Merci.
3: D'autres infos, monsieur Gavis.
4: Oui, eh bien, ce musée, il est ouvert le lundi et le dimanche de 14h à 17h30, d'avril à fin octobre, et durant l'été, du lundi au vendredi, de 9h à 12h et de 14h à 18h, et le samedi et dimanche, les jours fériés, de 14h à 17h30. On met tout ça sur europe1.fr. Ouverture sur rendez-vous avec visite guidée, vous savez, si vous avez envie, tous les jours de l'année, avec un minimum de 6 personnes, donc ça peut aller assez vite, et aux horaires souhaités par les visiteurs. Et encore une fois, toutes les infos sur europe1.fr.
3: Et là, même question à chaque fois, est-ce qu'on pour essayer sur place, si on va où?
4: Bah oui, l'hôtel La Balance à Montbéliard, j'aime bien ça aussi, c'est une belle adresse, à 10 km du musée, c'est pile poil, c'est une ancienne demeure là, du 16e siècle, on remonte encore le temps, rénovée avec goût, au cœur du centre historique. Alors écoutez, il y a Tchaïkovski qui a dormi, il y a le maréchal Delattre de Tassigny qui en a fait son QG en 44, et avec des chambres spacieuses, parquet qui craque, tout confort, tout ce que j'aime, accueil chaleureux à partir de 85€ la nuit à l'hôtel La Balance à Montbéliard.
3: Pour la balade dans les expressions françaises populaires, voici une expression qui est entrée dans notre vocabulaire au début du XXe siècle. C'est une expression assez politique, finalement, et plutôt critique, Sarah, non ?
0: Tout à fait, William. Oui, l'expression, c'est l'œil de Moscou. Vous savez, on l'entend, hein, quand on vous dit ça aujourd'hui encore, ça veut dire que vous êtes une sorte d'espion, que vous enquêtez discrètement, sournoisement même peut-être, pour une puissance quelconque, un chef, quoi, qui a besoin de tout savoir, même si c'est indiscret, surtout d'ailleurs, si c'est indiscret.
3: Oui, mais quand même, ce qu'on appelle l'expression l'œil de Moscou à l'origine, est-ce qu'on disait ça à propos de quelqu'un?
0: Bah oui, dans les années 20, la révolution soviétique était bien installée et elle souhaitait étendre son influence au-delà de ses frontières. Et très vite, bah, le pouvoir central à Moscou envoie qui ? Bah, des observateurs, autrement dit, des camarades. Camarades.
3: Oui, mais ça, c'était normal, c'était pas des espions, c'était visite naturelle.
0: Je finis ma phrase, j'en ai pas pour longtemps.
3: Entre membres d'un parti.
0: Non, c'est vrai, mais il envoyait des camarades pour rendre visite à d'autres partis installés en Europe, en France, par exemple. Eh bien, figurez-vous que chez nous, on raconte que Moscou va charger un certain Jules Humbert de Rose.
3: Alors, enfin, c'est la légende qui dit ça.
0: La légende rapporte que, oui, bien sûr, le fondateur du Parti communiste suisse, eh bien, de surveiller de très près la ligne du Parti communiste français de façon à ce qu'elle respecte bien celle de son homologue soviétique. Donc, il aurait ensuite fait, après chacun de ses passages en France, des rapports à Moscou. Et donc, c'est comme ça qu'on a créé l'expression « l'œil de Moscou » après la guerre froide, voilà.
3: Oui, quand on voyait Jules Humbert, ils ont fait gaffe.
0: Ah, c'est lui, voilà.
3: Non seulement c'est l'œil de Moscou, mais c'est l'oreille aussi, l'oreille.
0: Voilà, exactement. Et pendant des années, souvenez-vous, on disait aux communistes français qu'ils étaient totalement affiliés à la République soviétique. Il y avait même des Français célèbres qui se rendaient à Moscou et qui étaient fort bien accueillis. Souvent, souvenez-vous, je ne sais plus, il y avait Montand, Signoret, et ils avaient fait un voyage très critiqué, je pense.
3: Très critiqué, mais très bien reçu à Moscou.
0: C'est ça.
3: Alors, donc, l'expression « l'œil de Moscou » est devenue ensuite proverbiale, et après, ça concernait toute personne qui mettait son nez dans vos affaires et qui était missionnée, par exemple, par le supérieur hiérarchique ou par le concurrent. Voilà. Alors aujourd'hui, évidemment, l'œil de Moscou, ça peut être toutes sortes de réseaux sociaux.
0: Oui,
3: l'œil de Moscou, il n'a pas disparu, il a multiplié son gars, il voit tout et partout.
0: Il a muté.
2: Ne bougez pas, on revient dans quelques minutes avec William Lémergie sur Europe 1. Et juste après la pause, cap sur Pagès ou Puy-en-Velay pour une rencontre autour des thés et infusions. Mais tout de suite, on écoute Santa avec Recommence-moi sur Europe 1.

0: C'était la chanteuse Santa, Recommence-moi. On reprend la balade avec vous, William Limergy, jusqu'à 13h sur Europe 1.
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3: Nous sommes toujours sur le stand de l'enseigne Chris au salon du Made in France qui est ici en ce moment porte de Versailles à Paris jusqu'à demain. On s'intéresse à des grandes marques françaises bien connues de vous. Par exemple, il y en a une dont les boissons sont servies sur votre table, j'en suis convaincu. Celle de la maison Pagès qui est installée au Puy-en-Velay et qui perpétue son savoir-faire depuis, ça fait plus d'un siècle. Un siècle et demi même,
4: oui William, ouais. Tout à fait. Tout commence en 1859, c'est vous dire, à l'époque c'est un chercheur et botaniste du Puy-en-Velay dans le Massif Central qui crée une liqueur.
3: Ah, il est de là-bas, quoi.
4: Exactement. Ah, oui. Il crée une liqueur à l'origine à base de verveine. Et après cela, dans la famille, il y a un cousin par alliance qui crée l'entreprise. Là, c'est pour la petite histoire. La verveine devient une référence. Ils inventent ensuite l'infusion. Et aujourd'hui, encore, Pagès est la plus ancienne marque d'infusion de France. Ma grand-mère ne connaissait que Pagès.
3: Ah bon? Ouais. Votre grand-mère était une personne avisée.
4: Oui, carrément.
3: J'en suis convaincu. Pour en savoir plus, nous accueillons maintenant Thomas Auriot, qui est le directeur général de cette maison Pagès. Bonjour Thomas.
5: Bonjour William.
3: Ça va? Vous êtes un peu agité là? Il y a du monde.
5: Il y a beaucoup de monde et on s'en satisfait. Ça prouve le succès et l'envie pour des produits français.
3: Ouais. Est-ce que vous en profitez pour faire déguster, pour ceux qui pourraient éventuellement ignorer les infusions, par exemple, de la maison Pagès?
5: Vous êtes le bienvenu sur notre stand. On fait effectivement déguster les infusions.
3: Ah oui, mais moi j'ai entendu verveine. Moi, ça me rappelle... Ça me rappelle comme du Cavite, sa grand-mère, et moi c'est la mienne, c'était pareil. La tisane, Thomas, ça, il y a longtemps, on trouvait ça un petit peu vieillot, en disant, oui, vous voyez ce que je viens de dire, moi, c'est un truc de grand-mère, ça. Mais je trouve qu'elle fait quand même partie intégrante de notre culture, et même qu'elle a pris un coup de jeune. Je me trompe ou pas?
5: Vous ne vous trompez absolument pas. Aujourd'hui, les consommateurs sont à la recherche de produits qui sont bons, qui ont du goût, mais qui sont aussi sains pour la santé,
3: oui,
5: et bons pour l'environnement. Et on a une boisson qui est fantastique puisqu'elle est végétale, elle est très peu transformée, elle a un format qui est pratique, qui est le sachet, et derrière on a un format qui est très bon pour la planète parce que c'est très peu carboné en fait, donc en termes de bilan carbone c'est excellent, et il y a zéro calorie, donc c'est bon pour la santé aussi.
3: Oui, non, mais le coup de bon pour la santé, c'est le petit plus. Il y a quelques années, je ne sais pas, moi, je dirais dans les années 80-90, on a commencé à dire, la verveine c'est excellent, la verveine, après le repas, quand le repas était un peu lourd, un truc comme ça. Hein. Avant, on ne disait pas ça, on disait, c'est la boisson de mamie. Tandis que là, c'est bon pour la santé, vous avez réussi à faire passer ce message, hein, il me semble.
5: Exactement, et en plus, en fait, c'est une catégorie qui s'est réinventée, puisqu'aujourd'hui, il n'y a pas que la verveine, en fait, il y a une multitude d'offres, vous avez des centaines de références disponibles, d'associations de plantes et de parfums, donc puisqu'on est capable aujourd'hui d'aromatiser très naturellement, parfois bio, donc toutes ces tisanes.
3: Eh bien, on va pouvoir en reparler, Sarah.
6: Oui, vous cumulez les bons points, parce que vous avez aussi dit zéro calorie.
4: Ça t'a plu.
6: Bon pour la santé, ça m'intéresse.
3: Oui.
6: Zéro calorie, ça m'intéresse doublement.
3: C'est pas mal.
5: Sauf si vous mettez du sucre, bien évidemment. Mais c'est pas très conseillé.
6: Non, mais en plus, c'est vrai que ça revient vraiment, il y a une percée, hein, ça revient super à la mode. Mais vous avez toujours voulu d'ailleurs respecter la tradition, c'est-à-dire qu'il faut que vos boissons aient un certain goût et qu'elles respectent vraiment une recette très précise, c'est ça ?
5: La maison Pagès, en 1859, quand vous avez un monsieur qui assemble des plantes pour faire de la liqueur, en fait, c'est dans l'ADN de l'entreprise d'avoir des produits qui sont bons et d'assembler.
3: Mais c'était
5: dans la liqueur et c'est seulement
3: à l'origine,
5: ensuite,
3: c'était ça.
5: C'est seulement ensuite, au début du XXe siècle, qu'ils ont dit, en fait, on met des plantes dans notre liqueur, on va vendre nos plantes. Et ils ont démarré la vente de produits tisanes en sachet.
3: C'est encore la même chose ou pas?
5: Alors, les deux existent.
3: Ah ouais?
5: Maintenant, les entreprises ont été scindées suite à une transmission fin des années 80. Et donc, l'entreprise de liqueur existe d'un côté. Et nous, Pagès Thé Infusion, on vend uniquement donc des tisanes et du thé en sachet.
3: D'accord, Gavin.
4: Oui, ce qu'on ignore parfois, Thomas, c'est que les plantes aromatiques et médicinales que vous utilisez dans le département de la Loire, où vous fabriquez les tisanes Pagès, entre autres, poussent naturellement chez vous. C'est peut-être ça aussi que vous avez su exploiter.
5: Alors, on est en fait, mis à part certaines plantes qui ne poussent pas en fait sous nos climats, puisqu'il y a une histoire de climat et de terroir.
3: Ouais.
5: On va dire la majorité des plantes que vous connaissez, la verveine, la menthe, le thym, le rosmarin, la camomille, tout ça pousse en France. Et avec la mondialisation, malheureusement, ce sont des plantes qui sont parties, et avec des filières qui étaient quasiment en extinction, voilà, vraiment minimales en fait, et qu'on a fait renaître. Voilà, grâce à notre marque et en fait à notre disponibilité en grande distribution, puisque c'est là que la majorité des consommateurs achètent leur boîte de thé aujourd'hui.
3: Mais vous avez élargi vos gammes, là, on parlait de ça tout à l'heure au début, et vous avez accueilli des produits bio aussi. Et ça, c'est normal, hein, c'est l'époque qui veut ça, et c'est super à la main. Mais alors, il y a même des recettes dont on m'a dit qu'elles étaient locales. C'est vrai ça ?
5: C'est ce qu'on... Voilà, c'est ce qu'on... Je pense qu'il y a eu un tournant avec le Covid, mais on s'y est pris avant, en fait, en fin des années 2010. Donc on a relancé une filière française en partenariat avec une SCOP d'agriculteurs et d'un acteur de transformation pour couper les plantes. Et donc aujourd'hui, on a, et c'est ce qu'on propose aujourd'hui au Salon Made in France, une dizaine de variétés qui sont 100% françaises, c'est-à-dire que les plantes sont cultivées en France par des agriculteurs français. Elles sont transformées, coupées en France, et nous, on les conditionne dans les sachets, dans les boîtes à marque Pagès.
3: Et même, c'est très précis, hein, Sarah, c'est sur place.
6: Un mécanisme d'horloger. Non, il y a un système incroyable, parce qu'il y a les producteurs qui cultivent les herbes aromatiques, verveine, menthe, camomille, etc. Et après, ils envoient tout ça sur votre site, hein, du Puy-en-Velay.
5: Exactement.
6: Et c'est tout un mécanisme, un écosystème incroyable.
5: Voilà, à 75 km à vol d'oiseau de chez nous. Et donc c'est ce qu'on fait depuis une petite dizaine d'années maintenant et qui marche. Et donc c'est pour ça qu'on on vient à la rencontre des consommateurs sur le salon du Made in France aujourd'hui, puisque voilà, le pari des premières années, et il est réussi, il y a un vrai engouement, une vraie demande des consommateurs. En revanche, il faut être à prix accessible, et c'est la grosse difficulté quand on est une PME. Oui. On essaye d'y arriver.
3: Voilà.
4: Il faut être accessible et en même temps, il faut innover tout le temps. En fait, vous avez des recettes originales qui arrivent chaque année, ou comment ça se passe ? Est-ce que vous faites un petit, une réunion tous ensemble, vous goûtez des choses ? Comment vous choisissez les nouvelles saveurs ?
5: Alors, plus prosaïquement, on a un processus d'innovation, voilà, sur lequel on se voit. On a une feuille de route de projet sur lequel on essaye d'innover pour preuve, la dernière recette qu'on a lancée il y a quelques années et qui est devenue notre première variété, c'est le thym lavande romarin. Donc il y a un cocktail de ces trois plantes qui est très équilibré.
3: Thym lavande romarin.
5: Donc vous avez la douceur du thym, voilà, qui est très fruité, très floral.
3: Oui, mais l'ensemble des trois, vous l'appelez comment ?
5: Thym lavande romarin, voilà.
3: Ah oui, d'accord. Pourquoi je vous casse la tête, moi ?
5: Donc on n'en a pas de chichi sur le marketing.
3: Ben
5: en fait,
3: ouais.
5: Les gens, ils veulent avoir
4: juste le nom.
5: Des choses, voilà. On a ce que vous pouvez goûter aujourd'hui, donc menthe, feuille de cassis, qui est ma recette préférée, parce que on connaît le cassis, le fruit, mais la feuille est une super plante puisqu'elle est très sucrée en fait naturellement, et elle amène de la gourmandise dans une plante qui par définition ne l'est pas.
6: C'est très beau d'ailleurs, on met ça dans les bouquets de fleurs et tout, les feuilles de cassis.
5: Tout à fait.
4: Eh ben, tu vas pouvoir les faire en infusion maintenant.
3: On fait de la confiture de cassis, c'est génial.
6: Mais attendez, mais moi j'adore ça, parce que quand même on arrive à avoir de la verveine. On dit bon pour la santé, vous pouvez en boire autant que vous voulez, et vous avez de la verveine, attention à boire avec modération. Vous avez les deux, quoi.
5: Faut pas confondre les deux, voilà.
3: Est-ce qu'on peut visiter votre site ? Oui, au Puy-en-Velay.
5: Vous êtes les bienvenus. On a un partenariat avec le département de la Haute-Loire sur quelque chose qui s'appelle la route des savoir-faire, donc qui met à l'honneur des savoir-faire artisanaux et industriels, le tourisme industriel.
3: Ouais.
5: Et donc à partir du printemps, quand les frimas et la neige, quand il y en a, n'est plus chez nous, en fait, on ouvre les portes de l'entreprise. Donc une petite visite. On accueille une vingtaine de visiteurs pour être personnalisé. Une visite qui dure 1h15, 1h30.
3: Et on voit toutes les étapes de la fabrication.
5: Exactement.
3: Comment on fait ces infusions-là.
5: Tout à fait.
3: Okay.
4: On a parlé d'infusion de verveine. Vous faites aussi des thés, je crois.
5: On fait du thé. En fait, on est réputé. À l'origine, on était une marque d'infusion, mais on fait 30 à 40% de notre chiffre d'affaires en thé. Voilà, sur des recettes classiques, mais aussi un peu originales. On a un thé vert mangue abricot, par exemple.
4: Ah, mangue abricot, c'est pas mal.
6: Wow.
4: J'aime bien ça.
3: Voilà, merci à vous Thomas Auriot pour cette balade rapide au pays de la verveine et de l'infusion. À visiter donc le site de fabrication si vous passez par le puits en Velay à la belle saison, au cœur de l'Auvergne, et c'est une belle démonstration du patrimoine et du savoir-faire industriel français. Le stand Pagès est présent donc au salon du Made in France, comme nous l'étions aujourd'hui. Au revoir, bonne journée, merci beaucoup Thomas.
5: Merci à vous.
6: Au revoir.
3: D'autres infos, Gavin ?
4: Eh bien oui, pour aller visiter la maison Pagès, rendez-vous sur pagès.fr ou alors le mifexpo.fr, c'est le site internet du salon Made in France, et bien sûr europe1.fr où on met toutes ces informations.
0: Balade en France revient dans quelques minutes avec William Lémergie pour la découverte culturelle. A tout de suite sur Europe 1.
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0: 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Avant de retrouver la suite de Balade en France, on écoute Madonna. C'est Vogue sur Europe 1.

0: C'était Madonna Vogue. 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Et on repart en balade avec William Lémergie. Balade en France, c'est jusqu'à 13h sur Europe 1.
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2: La culture, toutes les cultures sont dans Balade en France.
3: Oui, toutes les cultures. Et pour cette balade maintenant avec vous, Sarah Doraghi, on remonte le temps. Jusqu'aux années 80, on a l'impression que c'était il n'y a pas longtemps, bah quand même. Hein. Une décennie qui a été particulièrement riche dans de nombreux domaines artistiques, non ?
4: Ah oui, William, dans la musique, dans la mode, dans l'art contemporain, dans la photo, etc., etc. Ce fut, pendant cette décennie, une explosion de talents et c'est vraiment justement ce que vous propose de voir le musée de la collection Lambert à Avignon. Les années 80, c'est une période charnière aussi où les artistes, mais pas seulement eux, ont bouleversé le paysage culturel, mais aussi politique. Voilà, c'est une décennie très dense, quoi.
3: Oui, très bien. Et pour en savoir plus, nous sommes justement en ligne avec Stéphanie Barr, qui est directeur délégué à la collection Lambert et est commissaire de l'exposition. Ça tombe bien. Bonjour, monsieur le commissaire. Bonjour, Stéphane.
5: Bonjour.
4: Bonjour.
3: Alors, vous avez intitulé cette exposition « Images au pluriel ». Corps au pluriel et pouvoir au singulier. Est-ce que vous pouvez nous expliquer pourquoi vous avez fait ce choix et est-ce que ça veut dire que ça englobe de très nombreuses disciplines, c'est ça ?
5: Oui, c'est un choix qui permettait d'avoir une triple manière de nommer ces années 80, parce qu'à regarder au plus profond de la collection d'Yvan Lambert, mais aussi au plus profond de l'histoire des années 80, il était vraiment très étonnant de se rendre compte que ça pouvait être une décennie qui était la répétition générale de ce qu'on vit aujourd'hui.
3: Ah ouais ?
5: Sur un point de vue politique d'abord, notamment aux États-Unis avec l'arrivée de Ronald Reagan au pouvoir et de beaucoup de conseillers qui seront des maîtres à penser de Donald Trump, avec l'arrivée d'un nouveau conservatisme, cette espèce d'idée d'une nouvelle financiarisation des marchés, de la communication, de l'arrivée de l'image dans le champ de nos sociétés, c'était des années qui nous ressemblaient beaucoup. On n'a pas les écrans, on n'a pas les téléphones portables encore, ni les smartphones, mais c'est un moment où cette idée de l'image qui nous contrôle, cette image qui nous vend du produit, cette image qui vend des corps jeunes fiers de leur réussite, est un moment qui, de près ou de loin, nous ressemble beaucoup.
3: Oui.
5: Mais à travers les artistes, on a, j'allais dire, les meilleurs archéologues de l'histoire. Et on a toute une génération très créative qui explose dans plein de domaines. La musique, peinture, la photographie, la sérigraphie, la danse,
3: la mode aussi, oui.
5: La mode, bien évidemment, qui vont au même moment vouloir rendre compte de cette société-là et essayer de faire émerger des nouvelles manières de regarder qui nous sommes.
3: Mais alors, il faut rappeler quand même que la collection Lambert, puisque ça s'appelle comme ça, c'est un musée d'art contemporain. Hein. Est-ce que, par exemple, l'art contemporain s'est particulièrement développé là, pendant ces années-là et puis grâce à qui on connaît peut-être les noms ?
5: C'est un moment de grande médiatisation de l'art contemporain où le grand public commence à s'intéresser à l'art, la communication, la publicité, la mode. Et oui, vous avez Jean-Michel Basquiat, bien évidemment, qui est le grand peintre majeur de cette génération, ou Miquel Barceló, le catalan très connu en France.
3: Barceló,
5: mais toute une série de photographes qui sont en ce moment à l'affiche, notamment à Paris. Je pense à Nan Goldin, que vous avez au Grand Palais à la Salpêtrière. Nan Goldin, c'est une des grandes artistes qui a été défendue par Yvan Lambert et dont nous présentons toute une série d'œuvres des années 80 et un de ses célèbres diaporamas.
3: Bon, avant de céder la parole à Sarah, qui a quelques questions à vous poser, vous pouvez nous rappeler juste qui était Yvan Lambert ?
5: Alors Yvan Lambert, c'est un des grands galeristes de la seconde moitié du XXe et du début du XXIe siècle, qui a encore une librairie à Paris, et qui est un des plus grands collectionneurs d'art contemporain, qui a fait don à l'État français en 2012 des œuvres majeures de sa collection, qui ont intégré les collections publiques maintenant.
3: Bien sûr, bien sûr. Sarah ?
4: Oui, je me disais, comment vous avez organisé le parcours de l'expo ? Est-ce que c'est vraiment par discipline artistique ? C'est chronologique ? C'est comment ?
5: C'est plutôt une exposition qui est organisée par mouvement, par climat, où les artistes sont très mélangés. Les deux axes, c'est d'abord un retour à la peinture figurative très expressive, notamment à travers Jean-Michel Basquiat ou Robert Combas en France.
3: On revient
5: à une peinture colorée, à une peinture qui exulte, alors qu'on avait dit que la peinture était morte. Et dans un même moment, c'est l'arrivée de beaucoup de femmes d'ailleurs sur le marché de l'art et dans les institutions, ce qui est un peu inédit, qui elles vont s'intéresser davantage à la photographie, à des procédés de reproduction, et qui vont essayer de décrypter comment la communication impacte nos vies, comment la publicité impacte nos vies et comment ça a un pouvoir sur nos corps et sur nos esprits.
3: D'accord, Gavin.
6: Stéphane, est-ce que dans de nombreux domaines, il y a des artistes qui ont jailli dans ces années-là et qui sont encore aujourd'hui célèbres ? Alors, on a donné des noms, hein, Combas,
3: Basquiat, Nangolin.
6: Est-ce qu'il y en a d'autres ?
5: Alors oui, après, quand les artistes sont célèbres très souvent dans le monde de l'art contemporain, mais vous avez Christian Boltanski en France, qui est mort il y a très peu d'années, qui est une de nos gloires et qui émerge bien avant les années 80, mais qui a des œuvres très importantes dans notre collection qui datent de ce moment-là. Et je pense à beaucoup de femmes comme Barbara Kruger, qu'on retrouve avec ses images, qu'elle produit d'abord sur des panneaux publicitaires dans l'espace public et qui ensuite rentre dans les galeries, et que beaucoup de jeunes gens ont redécouvert après les scandales MeToo, parce que c'était des artistes qui se posaient déjà ces questions-là de comment déconstruire un peu la société patriarcale. Mais vous avez aussi un peintre comme Robert Combas, bien sûr, qui est encore en activité, ou Francesco Clemente, qui aura beaucoup de succès à New York.
3: Alors les années 80, c'est aussi, vous l'avez dit, une explosion des images, toutes les images, la photographie et la vidéo. Est-ce qu'il est question de ça aussi dans l'expo ?
5: Il y a toute une série d'artistes qui se tournent vers la vidéo parce que c'est le médium de la représentation à travers la télévision notamment. Et notamment, nous, on a une artiste qui est américaine que les gens connaissent un peu moins en France, qui s'appelle Sarah Charlesworth, qui est partie de ce qu'on a appelé la Picture Generation, cette génération de l'image, qui va essayer de décrypter le pouvoir de l'image. Et c'est une œuvre très importante qu'on a parce que c'est une œuvre où Sarah Charlesworth filme en plan fixe à la Galerie des Offices, l'iconique tableau, mais qui ne l'était pas à l'époque, d'Artemisia Gentileschi, cette peintre de la Renaissance qui peint Judith qui décapite Holofernes.
3: Sarah ?
4: Oui, on disait aussi au début que les années 80 ont été aussi une décennie en fait, au cours de laquelle des mouvements politiques et sociaux se sont épanouis. Est-ce que l'expo parle de ça aussi ? Et avec quel genre d'artistes, si c'est le cas ?
5: Alors l'expo parle complètement de ça, parce que je disais que c'est la répétition générale d'aujourd'hui, c'est qu'on a à la fois l'extrémisme en politique qui vient sur le devant de la scène, et notamment la politique de Reagan qui va totalement saccager tous les espoirs du Summer of Love, et en même temps on a un moment d'épanouissement de toutes les luttes féministes, les luttes queer qui commencent à venir de manière plus spectaculaire sur le devant de la scène.
3: D'accord.
5: Et j'allais dire qu'on est un peu dans un clivage tel qu'on le vit aujourd'hui, de luttes qui s'entrecroisent.
6: Stéphane, une question très compliquée. Si vous deviez résumer l'expo en une seule œuvre, est-ce que c'est possible ? Est-ce qu'il y en a une qui résume les années

0: un enjeu politique et il ne cessera de l'être jusqu'à aujourd'hui.
1: Mais est-ce qu'on écoute de la musique pendant le parcours ?
0: J'ai fait une playlist qu'on n'écoute pas pendant le parcours, mais qu'on écoute à la librairie, qui va de 77 à 94, et qui passe par Television, Grace Jones, Depeche Mode, jusqu'au groupe de Jean-Michel Basquiat et Sonic Youth, par exemple.
2: Elle est en ligne sur votre site internet ou pas ?
0: Elle n'est pas encore en ligne sur notre site internet.
2: Ah, ça peut être une idée.
0: Nous allons la partager sur une des plateformes très connues.
3: Voilà, merci beaucoup. Alors, merci cette exposition beaucoup. À la collection merci. Lambert à Avignon, c'est très varié comme vous l'avez entendu, et ça concerne de nombreuses disciplines artistiques et permet de bien comprendre l'importance de cette décennie. Merci Stéphanie Barre d'avoir merci été avec beaucoup. Nous. Je rappelle que vous êtes le directeur délégué à la collection Lambert et le commissaire de cette exposition. Voilà, au revoir, bonne merci. Journée à vous.
1: Au revoir, merci. Au revoir.
3: Quelques infos pratiques, Sarah.
1: Petit rappel, William, exactement. Il s'agit de l'exposition « Images, corps et pouvoir ». Elle est à découvrir en ce moment à la collection Lambert, comme vous venez de le dire, à Avignon. Et toutes les infos sont à retrouver, évidemment, sur notre site europe1.fr.
4: On se retrouve dans quelques instants pour continuer le voyage de balade en France avec William Lémergie sur Europe 1. Ce sera juste après l'essentiel de l'actualité.
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4: 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Tout de suite, l'essentiel de l'information avec Martin Delavenne. Bonjour Martin.
8: Bonjour Perle, bonjour à tous. 7 départements du Sud-Est maintenus en vigilance orange canicule. Malgré une chute des températures sur la moitié nord de la France, plus de 35 degrés sont encore attendus sur les bords de la Méditerranée. Hier, le thermomètre a frôlé les 41 degrés à Cogolin dans le Var, un record. Néanmoins, Météo France en est certain, aucun nouvel épisode caniculaire à l'échelle du pays n'est à craindre cette semaine. Des épisodes de canicule qui entraînent des sécheresses et des incendies en Espagne, à une centaine de kilomètres au nord de Madrid, 12 000 hectares partis en fumée depuis jeudi, provoquant l'évacuation de plusieurs centaines de personnes, annoncent les autorités locales. À Paris, le combat contre les meublés touristiques s'amplifie. La majorité municipale a voté une nouvelle mesure pour tenter de résoudre la crise du logement, le doublement de la taxe sur les logements vacants. Dès l'an prochain, les appartements vides de la capitale coûteront plus cher à leurs propriétaires. Une stratégie assumée du nouveau maire de Paris, Emmanuel Grégoire. À Paris toujours, un acte antisémite intervenu 84 ans jour pour jour après la rafle du Veldiv. Une plaque rendant hommage à un couple de justes vandalisés dans le 12e arrondissement de Paris, celle d'Arsène et Angèle Richard. Ils avaient sauvé leur jeune voisin juif pendant la Shoah en 1942. Nous aurions dû offrir une meilleure fin, mais nous avons échoué. C'est avec ces mots que Kylian Mbappé a salué la dernière de Didier Deschamps à la tête des Bleus.

0: L'équipe de France est inclinée face à l'Angleterre 6-4. Les coéquipiers de Michael Olise terminent quatrième de ce mondial américain. Ce soir, les Argentins retrouvent les Espagnols en présence de Donald Trump. Un match à suivre à 21h. À l'international, 8e jour consécutif de frappe contre l'Iran, l'armée américaine a souhaité punir les unités ayant lancé l'attaque mortelle contre ses soldats vendredi dernier en Jordanie. De son côté, les forces armées du Koweït et du Bahreïn ont activé ce matin leur défense aérienne face aux attaques de Téhéran. Guerre au Moyen-Orient toujours après, cette fois, une tentative de médiation américaine entre Israël et le Liban. Un sommet en présence du président libanais mardi prochain, une première depuis 2009. Au menu, le retrait de Tsahal du Sud-Liban et le renforcement du cessez-le-feu. Sport, route du Tour de France, un Français en maillot blanc pour sa première journée avec ce maillot du meilleur jeune, Paul Sexas, s'attaque aux Alpes. Une 15e étape que connaît bien le jeune prodige. Et puis Formule 1, le leader du championnat du monde, Kimi Antonelli sur Mercedes, partira en pole position du Grand Prix de Belgique. Le jeune Italien s'est montré particulièrement brillant sur le plus long tracé de la saison. Il devance Max Verstappen sur Red Bull et Lando Norris sur McLaren. Une course à suivre dès 15h sur Canal+.
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0: Il est 11h, passé de 3 minutes, on retrouve William Lémergie et la suite de Balade en France.
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3: Vous êtes toujours dans Balade en France et pour commencer cette deuxième heure, une activité assez insolite. Je vous propose une étrange balade à vélo. Étrange par le lieu dans lequel vous allez vous déplacer et étrange aussi le moyen de transport que vous allez utiliser. Parce qu'on se dit, bon, on se balade pas avec une petite voiture ou une voiturette, on aurait pu, ou à pied, quoi. Ça a l'air mystérieux, ce que je vous dis. Mais bah, attendez, c'est fait exprès, hein, Gavin.
4: Et William, on va aller dans le Maine-et-Loire, à Saumur, dans les caves troglodytes de la maison Bouvet-Ladubé. Il y a plein de fans autour de cette table, de cette maison. Vous allez vous déplacer pour visiter ces caves. Comment ? Eh bien, avec des vélos vintage. C'est assez original, ça, non ?
3: Oui, c'est bien. Mais après, on va vous les décrire, ces caves, mais c'est beaucoup plus grand que vous ne pouvez l'imaginer. Bon, d'ailleurs, nous sommes en ligne avec Juliette Montmousseau, directrice générale, s'il vous plaît, de la maison Bouvet-Ladubé. Bonjour, madame la directrice générale.
5: Bonjour à tous.
3: Bonjour. Bonjour, Juliette. Alors, avant de commenter la visite, depuis quand existe votre vénérable maison ?
5: Alors, Bouvet-Ladubé a été fondée en 1851. Par Étienne Bouvet et Célestine Ladubé. Donc déjà plus de 170 ans.
3: Ils étaient mariés ?
5: Oui, c'est leur mariage qui a donné naissance aussi à cette maison.
3: Ah, la maison... les Bouvet ont épousé une...
5: Ladubé. Et c'était assez rare à cette époque que le nom de l'épouse aussi était associé.
3: Ah oui, vous avez raison, c'est vrai ça. Mais vos caves sont à ce point immenses qu'on peut les parcourir à vélo. Moi j'ai une photo là.
5: Oui, c'est vrai que c'est... On a plusieurs kilomètres de caves chez Bouvet-Ladubé et presque 8 kilomètres. Alors, c'est pas des lignes droites parce que ce sont donc d'anciennes carrières de tuffeau. Et dans le Saumur, tuffeau, c'est la pierre calcaire de notre région, la pierre blanche. Mm-hmm. Et dans le Saumurois, c'est. On recense près de 1000 kilomètres de galeries.
3: Ah mais on peut pas toutes les parcourir à vélo.
5: Non.
3: Ah bon.
4: C'est le Tour de France, mais.
6: Les vélos électriques peut-être.
3: Oui, Tour de France, c'est pas bête. On fait une halte.
4: Tout en restant sur le mur.
3: On boit un coup et on continue. Mais attendez, je vais expliquer à ceux qui nous écoutent, nos amis auditeurs d'Europe 1. C'est beaucoup plus large que je le croyais. La route sur laquelle, si j'ose dire, sur laquelle on circule tout autour de vos caves. La route, elle fait quoi ? Elle fait plus de 10 mètres de large, quoi. Facilement, non ?
5: C'était d'anciennes carrières, donc on extrayait des blocs assez importants de pierre. Les carrières ont commencé à partir du 10e siècle. Encore aujourd'hui, il y a des petites carrières de tuffeau. Et puis ensuite, tout cet espace a été était libre. Et au 19e siècle, quand les maisons de vin se sont développées de manière plus importante dans la région, eh bien, c'était un espace libre pour stocker les bouteilles dans de bonnes conditions.
3: Oui, parce qu'il fait, frais, il fait bon. Quoi. C'est à la bonne température, comme on dit dans ma cave.
5: Oui.
3: Sarah, oui.
6: Oui, on a dit qu'on allait découvrir aussi, au cours de cette visite, la cathédrale engloutie. Alors, qu'est-ce que c'est ?
5: Alors, la cathédrale engloutie, c'est un projet qui a déjà plus de 20 ans. Mon père a eu cette idée de découvrir dans la cave, parce que les caves telles qu'on les visite aujourd'hui, elles sont noires ou un petit peu foncées par l'humidité qui colore la pierre. On ne voit pas que la pierre est blanche. Donc l'idée, c'était de découvrir dans la pierre comme des morceaux de monuments que l'on a appelé la cathédrale engloutie.
3: Voilà.
5: Et c'est un hommage aux bâtisseurs de la région, aux bâtisseurs de la Loire, qui ont ensuite construit les maisons, les châteaux, les églises et les cathédrales.
3: Alors, Gavin, je veux savoir s'il peut s'arrêter, parce qu'il fait du vélo, mais pas trop longtemps quand même.
4: Je voulais savoir, il y a un guide avec nous qui nous explique tout ce qu'on va pouvoir voir en cours de route. On fait des stops.
6: Voir ou boire ? J'ai pas bien entendu.
4: La lettre compte.
5: Oui, toutes nos visites sont guidées. On ne vous abandonne pas dans les caves tout seul.
4: Oh mince !
5: Et donc il y a une partie qui est éclairée, qui est la partie qu'on fait aussi en visite de cave classique à pied, visite guidée. Et ce qui est intéressant dans la visite de cave à vélo, c'est que l'on va plus loin, on fait une boucle qui fait à peu près 1,5 km, et on va être dans une partie complètement au noir avec une lampe sur le vélo, et on a d'autres sensations. On comprend le rôle de cette pierre qui emmagasine l'humidité toute l'année, la restitue à cette plante magique qui est la vigne quand il fait très chaud.
4: Il y a un écho derrière vous, Juliette. Vous êtes dans la cave là ou quoi ?
5: Non.
3: Non, il est dans son bureau.
6: On a perdu Gavin. Je pense qu'il va changer de métier. Il va désormais s'appeler caviste Clément Ruiz, c'est ça ?
3: Non, pas caviste, mais caviste. Oui. Dites-moi, Juliette, vous qui êtes la directrice de la maison Bouvet-la-Dubé, est-ce qu'au cours de ces visites, on apprend comment vous vinifiez ce vin particulier de Saumur, qui était un peu avec des bulles, quoi, pour certains ? Et est-ce qu'on peut le goûter avec modération ? Ça va de soi, puisque nous sommes à la radio.
5: Oui, après cette balade à vélo dans les caves, à l'issue de cette balade, on fait une dégustation de nos cuvées. Mais pendant la visite, on va parler des différentes étapes de vinification de la méthode traditionnelle qui permet la production de nos saumures brutes et créments de Loire que l'on produit.
3: Sarah ?
6: Oui, en plus, ce qui est très étonnant, c'est que la maison Bouvet-la-Dubé abrite aussi la collection hippomobile de Saumur. C'est-à-dire, et en plus, vous avez un centre d'art contemporain qui, je crois, fête ses 30 ans aujourd'hui.
5: Oui, déjà 30 ans d'exposition, voilà. Ça matérialise notre engagement dans l'art contemporain, l'art en général, qui va bien avec le vin. Et puis, pour la collection hippomobile de Saumur, là, c'est en lien avec Saumur, qui est la capitale, une des capitales du cheval en France, avec de patrimoine autour de l'École nationale d'équitation, du cadre noir. Et donc, c'est en partenariat avec l'IFCE, l'Institut français du cheval et de l'équitation, et Saumur Attelage, qui est une compétition qui a lieu à Saumur, que nous exposons un ensemble de voitures issues des haras nationaux, des voitures du 19e, dans un grand hall dans notre maison qui elle-même est 19e et qui a un peu cette architecture qui ressemble à celle de la Tour Eiffel.
3: Alors c'est curieux cette alliance entre l'art contemporain, entre les véhicules hippomobiles, entre le vin de Saumur. Alors est-ce qu'on a un billet pour visiter l'ensemble ?
5: Oui, alors les visites de cave sont guidées, donc on prend un ticket. Mais pour le Centre d'art contemporain est gratuit, la collection hippomobile aussi. Bon. Et oui, c'est vrai, on fait un aller-retour toujours entre l'histoire et la modernité. C'est
6: ce que je propose. Juliette, vous en parlez tellement bien. On voit que vous avez de la bouteille.
3: Ouais. elle fait des étapes jeu de mots, ça s'appelle.
6: Oui, moi je fais des étapes jeu de mots.
3: Et vous savez, alors Alors vous vous arrêtez, vous avez droit à un jeu de mots, allez à la fenêtre et vous continuez après votre passage. Merci beaucoup Madame la Directrice, merci Juliette.
5: Merci à vous.
3: Vous avez une très jolie voix, très très jeune. C'était pour cette visite à vélo des caves à vin troglodytes de la maison Bouvet-Ladubé, c'était à Saumur. Saumur c'est dans le Maine-et-Loire, dépaysement garanti, je vous le promets. Au revoir Madame, bonne journée.
5: Merci beaucoup.
3: Merci à vous, Gavins. D'autres infos, s'il vous plaît.
4: Eh bien oui, Juliette l'a dit, on paye le ticket pour la visite, ça coûte 9 euros, c'est ouvert tous les jours de 10h à 18h, et c'est donc gratuit pour le reste de la collection.
3: Allez, on reste à Saumur, un hôtel, oui.
4: Ah oui, j'ai le Volnay dans une petite rue calme de Saumur, c'est assez sympa, à partir de 55 euros pour une nuit, ça va, c'est correct.
7: Très bel été sur Europe 1 et on continue de se balader en compagnie de William Lémergie. Cette fois, nous irons dans le Morbihan, à Guidel. À tout de suite sur Europe 1.
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7: Avant la suite de votre programme, on écoute Francis Cabrel et Pascal Obispo. Il faudrait que pleuve l'amour sur Europe 1.

0: C'était Pascal Obispo et Francis Cabrel. Il faudrait que pleuve l'amour. 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
2: Direction Guidel, c'est à 2h de Rennes. Guidel, c'est le long de la côte du Morbihan. Vous allez pouvoir visiter là une entreprise qui est un symbole du textile français depuis plus d'un siècle et qui s'appelle Le Minor. Gavis, il faut expliquer pourquoi.
3: C'est beau, non ?
2: Le Minor. C'est joli.
3: C'est une maison bretonne emblématique du vêtement marin, du pull marinière, du caban. Vous voyez tout cet univers qui a été labellisé entreprise du patrimoine vivant. On aime bien ce label dans Balade en France.
2: Ouais,
3: et qui a une véritable histoire. Et bien sûr, c'est une usine qui se visite, sinon ça n'aurait pas d'intérêt.
2: Et pour en savoir plus, nous sommes en ligne avec Christelle. Celle qui est responsable hospitalité et guide aussi des visites des ateliers de Le Minor. Bonjour Minor, Christelle. Minor. Le Minor.
3: Exactement.
4: Bonjour William, bonjour à tous.
3: Bonjour Christelle.
2: Alors l'usine est installée tout près de la mer, je suppose. Et l'histoire de cette marque commence en quelle année ?
4: Alors en fait, l'histoire de Le Minor, c'est d'abord une histoire de quatre femmes. Mmh. Ça commence avec Berthe Etui qui monte son atelier de tricotage en 1922 à Lorient. Mmh. Et ensuite, c'est l'histoire de Marianne Le Minor qui, elle, lance son atelier de confection en 1936 à Pont-l'Abbé. Mmh. C'est ensuite Madame Corlet qui va unifier ces deux maisons. En rachetant déjà la première en 1956, puis la seconde en 1982.
2: D'accord, très bien.
4: Et c'est Marie-Christine Grammatico qui, elle, va la racheter en 1986 et qui va se battre pour maintenir des emplois et des savoir-faire dans les ateliers Le Minor à Guidel.
2: Pas toujours facile pour des marques comme ça, textile, c'était pareil dans le nord de la France. Sarah, allons-y.
5: Oui, donc Le Minor, c'est un nom de famille qui est devenu une marque. Et qu'est-ce qui fait la particularité de ces vêtements? Est-ce qu'entre autres, c'est que tout est fabriqué sur place, notamment, non ?
4: Oui, tout à fait. Alors Le Minor, déjà, comme vous le disiez, hein, on est sur une entreprise qui est centenaire et tous les articles sont fabriqués sur un seul site industriel. Et on fabrique des vêtements haut de gamme et toutes les étapes, comme je vous le disais, sont intégrées dans nos ateliers. Donc chez nous, en fait, on a trois métiers. On est tricoteur, façonnier et distributeur.
2: Tricoteur. À l'époque, ça se faisait à la main ? Non, il y avait déjà des machines dans les années 30 ?
4: Oui, il y avait déjà des machines, mais c'était des machines à main qui ressemblaient aux machines à tricoter familiales qu'on avait dans les familles dans les années 70-80.
2: Ah, voilà. C'est drôle ça. Gavin.
3: Oui, Christelle fabriquait encore du textile, j'ai envie de dire made in France, en bon François. En 2025, c'est un vrai pari face aux importations étrangères, on pense notamment à la Chine. La différence des vêtements Le Minor avec ces autres textiles, c'est la qualité, et la qualité, ça se paye quelque part.
4: Alors oui, alors moi je dirais que c'est plus qu'un pari, hein, c'est un véritable défi.
3: Ouais.
4: Surtout qu'aujourd'hui, les gens regardent plus le prix que la qualité et le pays de production.
2: On a vu ça récemment dans un grand magasin parisien.
4: Tout à fait. Alors c'est vrai que nous, on fabrique une qualité qui ne se fait plus. Un pull Le Minor va durer toute une vie, il va se transmettre. Et puis si par hasard il s'abîme, eh bien nous, on effectue aussi des réparations.
3: Ah oui.
4: Il fait qu'on reste fidèle à nos racines et à notre histoire.
2: On dit j'ai hérité du pull Le Minor de tonton Gaston, c'est incroyable.
4: Ou du grand-père. Le plus souvent c'est le grand-père qui transmet son pull. Ouais.
2: Et Dieu sait s'il a vu la mère le pull et le grand-père aussi. Quand on parle d'un pull le Minor par exemple, on sait qu'on peut le porter. Vous venez de le dire pendant des années, ce qui est vraiment pas le cas des concurrents. Je le dis, je le rappelle quand même.
4: Oui, tout à fait. Enfin, après, nous, on ne peut pas comparer un pull qui est fabriqué à l'autre bout du monde dans des quantités énormes à des coûts de travail moindres et une qualité du pull Le Minor qui est contrôlée tout au long des étapes de fabrication.
3: Elle vient d'où la laine que vous utilisez ?
4: Alors, ben, malheureusement, notre laine n'est pas française, elle est européenne, donc nos fournisseurs sont allemands, autrichiens, suisses et italiens.
2: Ok, d'accord.
5: Et qui a pris le risque de relancer la marque ces dernières années ?
4: Alors, c'est deux jeunes qui ont racheté la marque à Madame Grammatico en 2018. Et lorsqu'ils l'ont racheté, donc c'est Monsieur Flé et Monsieur Perminja. Et lorsqu'ils ont racheté la maison, Marie-Christine leur a fait jurer de relancer la marque en France, parce que en France, tout le monde avait oublié qui était le Minor.
2: Par
4: contre, on était très connus au Japon.
2: Donc ça veut dire que le Minor exporte ou exportait, mais continue d'exporter.
4: On continue d'exporter. Alors, sous Marie-Christine Grammatico, le Japon, c'était son client principal, puisque elle avait réussi à avoir des clients japonais. C'est d'ailleurs ça qui l'a sauvé de la crise du textile et qui a permis de maintenir des emplois à Guidel. Et on continue d'ailleurs toujours à exporter au Japon.
5: Et comment ils ont réussi, ces jeunes ? Parce qu'une fois qu'ils ont promis de fabriquer en France et de relancer l'entreprise en France, comment ils ont fait ?
4: Eh bien, ils ont déjà commencé par maintenir un niveau de qualité exceptionnel. Oui. Et ensuite, ils ont réussi à différencier leur offre de produits.
2: D'accord.
4: Donc maintenant, on va être sur deux collections principales.
5: Ah,
4: on
5: oui.
4: va avoir une collection, je dirais, d'intemporel, de classique.
2: Intemporel, c'est quoi ? C'est quoi
5: C'est fond de placard.
2: Non, c'est marinière.
4: C'est le pull qui... Voilà, c'est ça, c'est la marinière, le pull marin.
2: Oui.
4: Et puis, on va avoir une collection beaucoup plus moderne.
2: Ah.
4: Avec des coupes modernes, dans une laine mérinos cardée.
3: Plus adaptée à l'air du temps.
4: Plus mode, en fait. Voilà, plus mode, tout à fait.
2: Imperméable, oui, pour certains.
3: On en a besoin en ce moment, Christelle, des imperméables.
4: Alors, on n'en fait pas, nous, d'imperméables.
3: Mais il y a le caban.
4: Mais il y a le caban. Effectivement, le caban, c'est un drap de laine, donc 100% laine, qui est, pour le coup, déperlant. Donc, ce n'est pas quelque chose qui sera étanche, mais qui supporte très bien la petite prune, la petite bruine bretonne.
3: Le cabic aussi, j'aime bien le cabic.
4: Et on a le cabic, ouais. Alors, le cabic, c'est, pour le coup, c'est le premier vêtement historique breton, hein, puisqu'on en trouve déjà des écrits au XIIe siècle. Et c'était une veste de travail des goémoniers que Madame Le Minor s'est appropriée et qu'elle a transformée en manteau.
5: J'ai l'impression que Vince, il a absolument tous les modèles, toutes les collections.
3: Cabic, c'est toute ma jeunesse.
5: Cabic, le caban,
3: j'en avais plein. Et après, je suis passé au caban quand j'ai grandi. Est-ce que, Christelle, on peut venir visiter l'usine ? Donc, comment ça se passe ? C'est une visite guidée ?
4: Alors, oui, tout à fait. Alors, il y a des créneaux de visite qui sont en
3: général... C'est vous qui faites
4: de
3: la visite, Christelle ?
4: Oui, essentiellement, c'est moi. Alors, il y a des créneaux de visite, effectivement, qui sont programmés pendant les vacances scolaires.
3: Ah, super.
4: C'est une visite guidée. Donc là, on vous plonge vraiment dans les ateliers, puisqu'on va tout vous montrer. On va partir sur des machines à tricoter d'un autre temps, hein, qui sont complètement mécaniques. Donc, le tricotage du coton, le tricotage de la laine. Et puis après, vous suivez les étapes de fabrication, soit d'une marinière, soit d'un pull.
2: Bon, il y a la gamme traditionnelle, vous l'avez dit, mais vous avez fait appel à des stylistes contemporains, m'a-t-on dit, pour moderniser un peu la gamme, pour toucher peut-être un public un peu plus jeune. Et il y a un modèle phare, là, en ce moment. Je parlais de la marinière, mais c'est peut-être pas ça.
4: Ouais, on a deux modèles phares, en fait. Enfin, moi, je dirais qu'on en a deux. On a le pull norvégien.
2: C'est quoi, ça ?
3: C'est quoi, donc ?
4: Le pull norvégien, c'est un pull qui est en triple fil de mérinos, donc c'est un tricot jacquard, sur lequel on est venu tricoter en relief un chevron, qui est un dessin traditionnel norvégien, en fait. Voilà.
2: Attention, question. Boutonnage à l'épaule, 5 boutons, ou alors, ou alors col rond ou col en V.
3: C'est précis.
4: Le norvégien, il est col rond ou col roulé.
2: Col rond ou col roulé.
5: Ils sont beaux.
2: Et boutonnage.
4: Voilà, là, il fait partie de la gamme plus moderne, plus mode. Voilà.
3: Bon. Et le deuxième,
4: ça serait le cardigan. Ouais, ça serait le cardigan femme en laine mérinos cardée. C'est une laine qui est très douce, très légère, mais également très chaude.
2: Attendez, parce que vous dites cardigan, mais il n'est pas boutonné devant. Hein, attention.
4: Si, le cardigan.
2: Ah si, il est boutonné devant.
4: Oui, c'est un cardigan. Donc forcément, C'est boutonné.
2: C'est boutonné.
5: Non, mais là, c'est un pull col rond norégien.
2: Non, ça, c'est un pull. Le
3: Sarah est en train de regarder en direct sur son téléphone pour faire ses achats de Noël.
5: Absolument, j'adore.
2: Le cardigan, c'est ça. Et ce qui est très amusant, c'est que vous avez entendu ce que j'ai dit tout à l'heure, ça n'intéresse personne. Christelle, elle est responsable hospitalité.
3: C'est
2: incroyable. Ça veut dire que c'est vous qui dites bonjour à l'entrée, quoi.
4: Exactement, vous avez tout compris. C'est moi qui dis bonjour à l'entrée.
2: Et
4: vous
2: quel est votre nom de famille?
4: Bienvenue.
5: Oh, ça c'est quand même génial.
2: Non, je vous dis ça pour me faire sourire.
4: Mais vous inquiétez pas, vous n'êtes pas le premier à me le demander.
2: Non. Mais c'est formidable de s'appeler bienvenue, vous vous rendez compte?
3: Et de s'occuper de l'hospitalité.
2: Et votre boulot, justement, c'est de souhaiter la... c'est génial.
3: On aurait voulu l'inventer, on aurait bien fait.
2: Celui qui vous a offert ce boulot, vous pouvez lui dire bravo, bien joué.
3: Bravo le mineur.
4: Je lui dirai.
2: Oui, merci beaucoup Christelle, merci pour cette visite. C'est la maison Le Mineur, c'est un véritable bijou industriel qui est situé donc à Guidel, c'est dans le Morbihan, et qui se visite, vous l'avez compris. Je vous souhaite une bonne journée, au revoir.
3: Merci Christelle, au revoir.
4: Merci, au revoir à tous.
2: D'autres infos, Gavin?
3: Eh bien oui, visite guidée disponible toute l'année, on a compris que c'est surtout pendant les vacances scolaires, les jours et les horaires sont variables, mais il faut donc appeler et s'inscrire, ça coûte 5€ par personne, on met toutes les informations pour les réservations sur le site internet europe1.fr, sinon vous allez sur le site de l'Office de Tourisme de l'Orient.
2: Et comme on le dit à chaque fois, grâce au guide du Routin, est-ce qu'on peut déjeuner ou dîner dans le coin? Oui.
3: Ouais, on est en Bretagne, donc est-ce que je vous
2: Des crêpes?
3: Ah bah oui,
5: quand là, même.
3: C'est obligatoire, passage obligé. Crêperie Tirouille, c'est à l'entrée du port de Lobner, c'est une salle moderne, lumineuse, avec des galettes bien sûr, et la spécialité maison, la soupe de crabe.
2: Très bien.
0: Vous écoutez Europe 1, on se retrouve dans un instant, nous partirons à Toulouse visiter son château d'eau. A tout de suite.
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0: Toute l'équipe d'Europe 1 vous souhaite un bel été à l'écoute de votre radio préférée. On écoute Happy avec la voix de Pharrell Williams.

0: C'était Pharrell Williams, Happy. 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
3: Pour la balade du patrimoine, direction Toulouse, en plein cœur de la ville. D'ailleurs, vous êtes à 10 minutes à pied du Capitole, qui est la place principale. C'est un monument alors, dont on va vous parler et que les Toulousains connaissent bien. Il s'agit du Château d'Eau. C'est comme ça que ça s'appelle, Gavin ?
4: Exactement, William. Alors oui, le Château d'Eau, les Toulousains le voient tout le temps, hein, mais ils ne savent pas exactement ce qu'il y avait dedans et ce qu'il y a maintenant. C'est pour ça qu'on est là. C'est un bâtiment très particulier qu'on va vous décrire dans un instant, qui a été depuis sa construction au 19e siècle une tour de pompage pour alimenter l'eau oui. en eau potable. Mmh. Et ça a duré jusqu'en 1974 précisément. Et cette année, eh bien, après vraiment d'importants travaux, le château d'eau rouvre ses portes et c'est devenu complètement autre chose.
3: Et bien voilà, et ben c'est de cette transformation dont nous allons vous parler maintenant avec Magali Blainé, qui est la directrice du château d'eau, figurez-vous. Bonjour madame la directrice, bonjour Magali.
5: Bonjour.
3: Alors d'abord, à quoi il ressemble? Parce que quand on ne connaît pas Toulouse, mais il a vraiment une tête de château d'eau, hein, il n'y a aucun doute là-dessus. Hein.
5: Oui, aucun doute, oui, tout à fait. Il a vraiment une tête de château d'eau, c'est une tour de briques, oui. effectivement, qui a quand même une spécificité. Il a été bâti à l'image d'un phare, il ressemble aussi à un phare, on va dire, en bord de Garonne.
3: C'est vrai. Alors, désormais, ce lieu est devenu une galerie publique qui est dédiée à la photographie, et cela par la volonté d'un photographe d'ailleurs. Racontez-nous, qui a eu cette idée à l'origine?
5: C'est Jean Dieuzède, donc qui est un photographe toulousain, qui est quelqu'un qui a beaucoup, qui a passé sa vie à s'engager pour faire reconnaître la photographie et lui donner des lettres de noblesse en tant que de discipline artistique au même titre que la peinture ou que d'autres disciplines et dans le même mouvement que les rencontres d'Arles, etc. Mmh. Et il était toulousain. Et il a fait du coup cette première institution publique dédiée à la création photographique, donc à la photographie d'auteur, à Toulouse.
3: D'accord. Alors il faut savoir que ce lieu qui était, vous l'avez raconté, pas évidemment fait pour ça à l'origine, qui est très très original, est devenu assez rapidement un centre de la photographie où tous les plus grands se sont retrouvés. Ils étaient assez contents apparemment, et c'est devenu un lieu que tous les amateurs de photos ont reconnu. Et Sarah a des questions à vous poser à ce sujet. Sarah.
6: Oui. Le château d'eau a été rouvert cette année, agrandi, mais qu'est-ce qui a changé et quels étaient en fait les objectifs de cette rénovation?
5: Alors, en fait, le château d'eau, il n'avait pas connu de travaux depuis la fin des années 80, on va dire, et du coup, il avait déjà besoin de rafraîchir, de remettre le site à jour, de traiter l'accessibilité. C'était important, permettre aux personnes à mobilité réduite d'accéder à tous les espaces. Ouais. Ce n'était pas forcément le cas. Il fallait quand même aussi mettre à jour se mettre aux normes des conditions d'exposition, de monstration, parce que bon, il y avait des possibilités, mais voilà, il fallait bricoler un peu parfois. Et bon, on est dans un lieu, effectivement, qui est quand même dédié à la photographie, qui est un matériau fragile à exposer. Mmh. Donc, il y avait tous ces enjeux-là. Et puis, il y avait, les enjeux de redonner une lecture en fait du site. On a redéfini le parcours du visiteur. Les services de billetterie et de boutique ont été déplacés pour être mis à une autre entrée dans le parc du château d'eau pour requalifier.
6: C'est-à-dire qu'il y a les travaux de mise à jour, les travaux obligatoires, et puis il y a l'intensification de la culture et les accès, etc. Je trouve que cet enrichissement aussi.
5: Et on a aussi débouché une des arches du pont neuf, une arche sèche du pont neuf, qui est une partie où le château d'eau s'étend, et du pont qui est juste à côté, pour y mettre les locaux administratifs qu'on ne savait plus où mettre. Donc il y a une petite prouesse technique aussi à ce moment-là.
3: Alors, Gavin,
4: alors moi, Magali, je viens au château d'eau. Je me mets dans la peau du visiteur, monsieur et madame. Tout le monde, j'arrive, qu'est-ce que je vois? Je me suis demandé, est-ce qu'il monte?
5: On monte pas trop. On monte de quelques marches, mais on va surtout descendre. Parce que dans la tour, il y a un sous-sol. Et au sous-sol de cette tour, on aperçoit tout le mécanisme hydraulique. Donc les roues à aubes, les anciennes, ce qui servait à pomper l'eau. Pour la distribuer. Et ça, c'est assez incroyable. On est un peu dans une friche culturelle du 19e siècle.
4: Ah, c'est super. Et donc, les photos sont exposées là, au milieu des...
5: oui, bon, alors on prête, hein, ouais. Il n'y a plus d'eau, hein, dans le château d'eau. Mais oui, donc en fait, c'est un lieu où la partie patrimoniale est quand même très présente. Et c'est vrai que c'est un enjeu pour les artistes quand ils viennent, parce qu'il faut réussir à faire exister le travail artistique dans un lieu où, voilà, où le reste est assez présent aussi.
3: Mais comment c'est compartimenté ? C'est par thème, c'est chronologique, c'est par nationalité, je ne sais pas.
5: En fait, il n'y a pas de parcours permanent. Donc, on n'a que des expositions temporaires pour faire découvrir la création photographique contemporaine. Et donc, tout dépend du projet artistique qu'on présente, tout dépend un peu. Mais il n'y a pas de compartimentation.
4: D'accord. Et Magali, vous avez un fonds qui vous appartient et que vous exposez régulièrement ?
5: Alors effectivement, depuis sa création en 1974 en tant que lieu de photographie, une collection a été en fait créée et s'est constituée petit à petit, il y a à peu près 5000 photographies et puis il y a une c'est collection aussi de livres photos, donc avec 16 000 ouvrages et un très grand nombre de revues spécialisées aussi en livres photos.
4: C'est quoi votre chef-d'œuvre?
5: Le château. C'est une mauvaise question. Il y a plein de chefs-d'œuvre. Il y a
4: votre coup de cœur, Magali.
5: Non, mais on va dire que le château d'eau a ouvert en 74 avec une exposition de douaneaux. Bon, voilà, forcément, une des photographies, on va dire, Mademoiselle Anita de douaneaux est une des premières œuvres entrées en collection et puis forcément un chef-d'œuvre.
4: C'est votre Joconde à vous.
3: Est-ce que vous êtes très sollicité par des artistes du monde entier quand ils savent qu'un tel endroit est entièrement dédié à leur art ? Est-ce qu'ils demandent à être chez vous ? C'est vous qui sélectionnez et vous seul ?
5: Oui, on est très sollicité et oui, on peut faire des choix. Après, il y a une construction, enfin, on essaye de construire une programmation forcément qui essaye à la fois de faire la part à des grands noms de la photographie, mais aussi à la création, en fait, à l'émergence. Et puis, au Château d'Eau, on essaye vraiment de faire découvrir toutes les écritures photographiques. Oui. Et donc, on n'est pas seulement dans la photographie documentaire ou de mode, etc. Mmh. Donc, voilà tout ça qu'on conduit à,
3: non, vous êtes pas que ça, faire des choix. Mais vous êtes ça aussi, c'est-à-dire c'est la mode, c'est le documentaire et bien d'autres choses encore. Merci beaucoup Magali pour cette visite patrimoniale au cœur de Toulouse qui vient de renaître avec le château d'eau tout neuf, tout beau. C'est une restauration, comme vous l'avez expliqué, assez ambitieuse. Je vous souhaite une bonne fin de journée. Au revoir, merci encore.
5: Merci beaucoup, au revoir.
3: D'autres informations à connaître, Gavin?
4: Eh bien oui, pour tout savoir sur le château d'eau, on va sur le site internet château d'eau en un seul mot .toulouse.fr. On met tout sur europe1.fr si vous n'avez pas le temps de noter. L'entrée coûte 5 euros et grosso modo, c'est ouvert du mercredi au dimanche de 11h à 18h.
3: Un endroit pour manger comme nous le faisons régulièrement dans chaque site et là, on ne peut pas se tromper.
4: Bah oui, on est à Toulouse et donc on avait envie de faire un petit coucou à notre ami Fabrice Mignot et on va aller au Casabomba, c'est son restaurant en plein cœur de Toulouse.
3: Oui, non, mais il faut expliquer pourquoi, c'est pas simplement parce que c'est notre pote, mais il a travaillé dans cette émission.
4: Oui, et puis il cuisine comme un chef qu'il est. C'est Place du Puy, c'est un lieu aussi chaleureux que lui et en ce moment, il y a un petit poireau beurre de clémentine. Un poireau beurre de clémentine. Imaginez juste.
3: Ça, je connais pas.
4: Imaginez en bouche, là. Un petit risotto aux champignons, au lard de colonnata. Et une pavlova avec la brunoise de pommes vertes.
3: Alors, si vous allez au Casabamba aujourd'hui et que vous croisez Fabrice,
4: vous lui faites une grosse bise
3: de notre part. Voilà. Tout de suite, la balade sémantique avec Sarah Doraghi. Et aujourd'hui, on va s'intéresser à une expression assez désabusé, qui nous fait dire parfois « Ouais, oh, après nous le déluge hein. ».
6: Pas sympa.
3: Non, c'est vrai que c'est pas sympa.
6: Mais très connu. Alors, il y a plusieurs origines, William. Évidemment, il y a le déluge, celui de Noé, avec tous ses copains animaux, arche.
3: C'est lui qui avait le concept. Hein.
6: Il l'avait déposé, je pense.
3: Ah,
6: alors, très connu, évidemment. Et puis, il y a l'autre, qui date du XVIIIe siècle, on dit que Louis XV, après avoir pris une raclée, il n'y a pas d'autre mot, une raclée, lors de la bataille de Rosbach contre la Prusse, a été retourné à son château particulièrement accablé, on le comprend. Alors, le voyant comme ça, Madame de Pompadour, sa maîtresse, favorite, aurait dit, pour signifier que ce n'était pas si grave que ça, du moment que lui était vivant, elle aurait dit, oh, après nous le déluge.
3: Eh Louis, laisse tomber, après nous
6: oui.
3: le déluge.
6: Alors donc, c'est peut-être pas Louis XV, c'est peut-être juste sa maîtresse qui aurait balancé ça. Alors, c'est vrai que ça ne la concernait pas directement, cette petite dame ambitieuse, mais c'est pas tout.
3: Non, parce qu'on dit aussi, alors je sais pas, sous votre contrôle, que le même Louis XV, mais à la fin de sa vie, en parlant de son successeur, c'est-à-dire le futur Louis XVI, aurait dit que...
6: La légende rapporte.
3: Oui, la légende rapporte qu'il aurait dit, après mon règne, moi, la France va vivre une catastrophe. Est-ce qu'il songeait déjà à la Révolution, non ?
6: Alors, c'est pas impossible, il aurait dit lui aussi, hein, après moi le déluge. Ce qu'il voulait dire, également, bon bah, ils n'ont qu'à se débrouiller après moi, quoi.
3: Oui, c'est ça.
6: Qu'est-ce que j'en ai à fiche,
3: on dirait. Et puis, je vais laisser un tas de boue, ils vont se débrouiller avec ça, quoi.
6: Alors, évidemment, l'expression est devenue proverbial, puisqu'à la fin du XVIIIe siècle, là, la France a bel et bien vécu une révolution. Donc, après moi, le déluge, ça pourrait se traduire par « j'ai fait ce que bon me semble, ce qui va se passer plus tard, je m'en fous », et vous voyez que c'est une expression qui est encore d'actualité.
3: Ça arrive, paraît-il, à certains hommes politiques, oui, bien sûr.
0: On vous retrouve dans un bref instant, William, et nous irons ensemble au Futuroscope découvrir une nouvelle attraction. À tout de suite sur Europe 1.
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0: William Lémergie revient dans quelques instants. On écoute Céron avec Give Me Love.

0: Give Me Love, c'était Cérone sur Europe 1. Et on poursuit la balade avec William Lémergie, c'est jusqu'à 13h.
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3: Pour la balade de plein air, aujourd'hui, on vous propose de partir dans le département de la Vienne, qui accueille déjà, vous connaissez, le Futuroscope. Eh bien, juste à côté, là, il y a un nouveau parc, et il est aquatique, lui, et il s'appelle tout simplement Aquascope de Gavins.
4: Ouais, et comme son voisin, donc le Futuroscope,
3: C'est un voisin et un cousin ?
4: Ouais, bah, c'est carrément la même famille. Hein. Et il n'arrête pas de créer de nouvelles attractions. Et là, ce parc aquatique, il joue sur le même tableau, et on peut même s'amuser avec le mot tableau. C'est-à-dire qu'ils font, à travers de la vidéo, des effets spéciaux, des projections lumineuses, tout ça dans l'eau. C'est complètement fou. Et on a des toboggans qui sont autour et vous pouvez, en quelque sorte, plonger dans des vagues rugissantes, mais surtout plonger dans des œuvres d'art.
3: Et pour en savoir encore plus, nous sommes en ligne avec Rodolphe Boin. Bonjour Rodolphe Boin, vous êtes le directeur général de Futuroscope Expérience.
5: Bonjour.
3: Alors, je le disais, vous utilisez tous les moyens modernes et Gavins confirme à votre disposition pour rendre cette activité la plus attrayante possible. Alors, bien sûr, on glisse dans des toboggans. J'ai là une photo, mais j'en avais jamais vu des aussi
4: aussi haut et aussi toboggan.
3: Ça doit tourner un maximum. Expliquez-nous comment vous avez utilisé la vidéo, les effets spéciaux pour faire un parc, finalement, j'ai cru comprendre que c'est plutôt un parc du 21e siècle, c'est ça ?
5: C'est gentil de le dire, c'est ce qu'on a essayé de faire en tout cas. Et visiblement, ça rencontre son public puisque on refuse du monde, donc on va réfléchir à l'agrandir. L'objectif, c'était de faire rentrer une nature d'expérience qui est donc un parc aquatique avec les codes des parcs aquatiques. Et donc des toboggans, une piscine à vagues, des choses qui existent, mais en le faisant un peu différemment parce qu'on parle du Futuroscope. On essaye de faire les choses différemment, parce qu'on est dans une zone de chalandise qui est relativement faible, donc il faut qu'on soit innovant. Mmh. Et donc on a essayé de réinjecter les codes et les chromosomes que maîtrise le parc de Futuroscope depuis 40 ans, et donc la grande et belle image, et on a essayé de marier du mapping et la grande et belle image avec...
3: Ah justement, mais oui, c'est ça qui est bien, vous avez associé l'eau et l'image, hein, c'est-à-dire...
5: Exactement. Et donc, tous les techniciens nous ont dit que c'était pas possible. C'était pas possible de faire de la grande et belle image en milieu chloré, parce que les vidéoprojecteurs n'allaient pas bien fonctionner. Et nous, on nous dit que c'est pas possible, ça nous excite un peu.
3: Bien sûr.
5: On essaye de faire. Et donc, nous avons peut-être réinventé un petit peu le genre. D'ailleurs, on essaye déjà de nous copier un petit peu en Amérique et en Asie. Donc c'est un franc succès et d'ailleurs on a reçu le prix du meilleur parc aquatique du monde.
4: Ah génial, bravo.
3: Ah oui,
4: Cocorico.
3: Ah bon, mais c'est
4: unique au monde ce que vous avez créé.
3: Non mais parce que là, je vois les toboggans, je dis et je le redis, j'en avais jamais vu de cette taille là quoi.
5: Oui, il y a une très forte densité de toboggans, on en a 10, ce qui est beaucoup. Mais j'allais dire, il y a d'autres parcs aquatiques qui ont aussi une densité. Alors, en France, non, mais en Europe...
3: Oui, mais avec l'eau, la lumière, la vidéo, ça, je ne suis pas sûr.
5: Mais nous avons une zone, effectivement, qui est une zone immersion, qu'on appelle, nous, dans notre petit nom de code, immersion, qui est absolument unique au monde, où en gros, on est face à la grande et belle image, avec des effets spéciaux, et la seule différence, c'est qu'on est en maillot de bain.
4: C'est génial.
6: Alors justement, à propos de noms de code, j'ai vu la description écrite de certaines attractions, mais si vous nous les racontez, c'est encore mieux. C'est quoi la crique ?
5: Alors la crique, c'est un des 20 endroits que avons créés, et donc la crique, alors c'est fait de ce qu'on appelle des faux rochers, donc là je vais perturber un petit peu le rêve, mais dévoiler néanmoins un certain nombre
4: des
5: de
4: coulisses.
5: Choses. On est sur une petite zone où on passe, alors ça dure 10 secondes, mais c'est relativement bluffant. On est entre des véritables rochers avec une espèce de petite bruine qui fait qu'on a une espèce de sensation d'un élément un peu naturel, alors que évidemment tout ça a été fait d'effets spéciaux. Mm-hmm. C'est difficile à raconter, il faut...
3: Ah non, non, il faut y aller.
6: Et la rivière, c'est aussi compliqué ou c'est plus facile à raconter ? La rivière.
5: La rivière, c'est un petit peu plus classique. Donc on est sur une bouée. Il y a un courant naturel qui vous emmène et donc vous pouvez vous délasser. Mais on passe à des endroits qui n'existent pas ailleurs. Donc c'est fait de C'est fait d'une multitude de surprises. Mais, j'ai beaucoup amusé à faire ça.
3: Je m'en doute. Nous, on s'amusera à y aller. Mais c'est bien. Il faut expliquer un peu. Il faut suggérer, mais on ne raconte pas tout. Le plus simple pour les auditeurs d'Europe 1, c'est de se déplacer. Gavitz.
4: Il y a un endroit aussi où il y a des météorites qui nous tombent dessus. Je crois que c'est assez surprenant. Mais il y a aussi les toboggans, on le disait. Et il y en a un qui est complètement surdimensionné où on descend très, très rapidement. On est à quelle hauteur et à partir de quel âge on peut faire ces attractions ?
5: 19 mètres, donc ça c'est le toboggan qui est le plus haut, donc c'est une grosse bouée où on peut être à 4, parce qu'on a l'ambition de faire en sorte qu'on puisse consommer
4: en
5: famille, évidemment, c'est ça l'objectif.
4: 19 mètres ?
5: Un des objectifs, 19 mètres, oui. Et un des objectifs, c'était effectivement de faire en sorte que les plus petits puissent le faire, donc dès 3 ans c'est possible.
4: Ah ouais, dès 3 ans, pas mal. Et vous, donc 19 mètres, et après vous avez dit combien de toboggans ?
5: Alors il y en a une très grande tour où nous en avons 8, et ensuite on a une zone enfant où on en a 3 en complément. Donc les 8 toboggans, il y en a 3 qui partent à 19 mètres, puis ensuite pour les moins courageux entre guillemets, même si tout ça est accessible, et ensuite des paliers à 12 mètres, puis à 8 mètres.
6: Oui, il y a les moins courageux et pour les plus petits aussi, parce qu'il faut peut-être dire qu'il y a des endroits un peu plus calmes, non ?
5: Exactement. Ce parc-là est fait de trois zones différentes. Donc, une zone pour les tout petits. Donc là, pour le coup, accessible dès un an. Pas de difficulté. Et c'était ça l'objectif. Une zone un peu plus classique. On a des piscines à vagues et des choses de ce type-là. Et une zone que nous avons inventée de toutes pièces. C'est la zone immersion où on a la grande et belle image, où nous avons des bouillonnements d'eau qui sont en synchronisation avec un film que nous avons créé.

0: effectivement une destination de court séjour. Et donc, on a réinventé cette nature d'expérience pour faire en sorte que nos clients restent plus longtemps. Et on constate qu'on a multiplié par 3 les personnes qui viennent nous voir 3 jours. Donc, nous ne sommes plus un parc de loisirs ou un parc d'attractions qui se consomme à la journée. Il faut véritablement rester. Et nous avons créé des hôtels thématisés.
1: Ah oui, c'est ça. Et il y a des espaces hôteliers, si j'ose dire.
2: On va en parler aussi.
1: Évidemment.
0: 1600 chambres,
1: Moi, je disais espace hôtelier, c'est 1600 chambres, c'est quand même énorme.
2: Et moi, mon hôtel préféré à côté, c'est le Station Cosmos, testé, approuvé. J'avais l'impression de partir sur Mars en venant dormir dans cet hôtel qui est absolument magique.
0: Mais je vous remercie.
1: Alors, merci beaucoup. Vous avez compris qu'il s'agit d'un nouveau parc aquatique et qui ne ressemble à aucun autre. Alors, on est immergé à la fois dans l'eau et dans des projections lumineuses. Ça s'appelle l'Aquascope. Et comme son cousin, le Futuroscope, c'est situé dans la Vienne et c'est tout près de Poitiers. Merci, monsieur le directeur général. Merci, Rodolphe. Bonne journée à vous.
2: Au revoir.
3: Enfin.
1: Alors, Gavins.
2: Alors, pour aller à l'Aquascope, on réserve son billet sur le site internet de l'Aquascope, qu'on va indiquer sur europe1.fr. Et il faut compter à partir de 31,20 €, c'est précis, par personne, pour aller dans ce bel espace.
1: Il y a le Cosmos dont vous venez de parler.
2: Oui, il y a plein d'hôtels autour. Et il y a le Station Cosmos, allez-y, parce que c'est comme une base spatiale, plus vraie que nature. Et pour le petit déjeuner, c'est assez rigolo. Il y a une espèce de roller coaster, comme dans un parc d'attractions, qui vous livre votre café sans le renverser. C'est assez génial. Tout ça sur votre table. À partir de 220 €.
1: Ce que nous ne savons pas faire.
2: Non, ce qu'on ne sait pas faire. Mais à l'Aquascope.
1: Sans le renverser.
3: Vous me regardez?
2: Mais à l'Aquascope et au Futuroscope, on sait le faire. À partir de 220 € la nuit par personne et avec
1: 1600
2: l'entrée.
1: Chambres. C'est énorme.
2: 1600 chambres, c'est énorme.
4: Merci, William Lémergie. Balade en France continue dans un instant sur Europe 1, juste après le journal de Charles Huillier. 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Bonjour Charles.
5: Bonjour Perle, bonjour à tous. Il est midi, bon appétit si vous passez à table. Je suis ravi de partager ce dimanche en votre compagnie. À la une, la honte, la douche froide, la faillite collective, la débâcle même. L'équipe de France passait complètement à côté de sa petite finale cette nuit face à l'Angleterre. Revers 6-4. Jamais les tricolores n'avaient encaissé autant de buts sous Didier Deschamps. Ce qui tombe mal pour la dernière du sélectionneur. Pendant ce temps, Espagnols et Argentins préparent leur finale, la vraie, ce soir à New York. Nous irons à Buenos Aires, où les supporters attendent de pied ferme un deuxième titre consécutif pour la Libye céleste. Reportage à suivre. Et puis, va-t-on vers une guerre totale au Moyen-Orient? 8e nuit consécutive de frappe. Washington a continué de bombarder l'Iran. Téhéran a donc lancé en représailles des drones sur 2 bases militaires au Koweït. Désengorger le marché locatif, l'objectif de la mairie de Paris. Pour y parvenir, le montant de la taxe sur les logements vacants sera doublé dans la capitale. Mesure qui prendra effet en 2027. Explication dans cette édition. La tendance météo avec vous, Perle Romney. On vous écoute. La tendance météo, il n'y en a pas. Et on vous retrouvera en fin d'édition.
4: Merci Charles.
5: Europe 1. C'était donc la dernière de Didier Deschamps et l'occasion de sortir du mondial avec les honneurs. Différentes sources de motivation qui n'ont pas suffi. L'équipe de France a été étriée cette nuit face à l'Angleterre. Défaite, correction même, 6-4. Les Anglais menaient 4-0 à la mi-temps. Les entrées d'Ousmane Dembélé ou de Dayot Upamecano ont ensuite permis d'alléger le score et la honte, mais pas d'égaliser. Bonjour Christopher Philot.
6: Bonjour Charles, bonjour à tous.
5: Alors Didier Deschamps n'a donc pas pu fêter sa sortie, ou alors pas comme prévu.
6: Mais oui Charles, une dernière amère pour Didier Deschamps, une soirée qui a basculé dans l'irrationnel après ce qui a été peut-être la pire première période de son mandat d'entraîneur, avec un 4-0 mérité, une équipe méconnaissable. Didier Deschamps a dû remobiliser son groupe à la mi-temps.
7: Je me suis un peu énervé, comme ça m'arrive. Pas régulièrement, mais à la mi-temps. Mais après, c'est une question de fierté, d'orgueil, de caractère. On a failli renverser une montagne qui était insubmersible.
6: Dans le sillage d'un Kylian Mbappé, auteur d'un doublé, désormais meilleur buteur de l'histoire de la Coupe du Monde, les Bleus se sont mis à croire à une impensable remontée. Une fin cruelle pour le désormais ex-entraîneur des Bleus.
7: C'est bien que

0: l'équipe ait eu cette réaction et passé très près de quelque chose qui aurait pu être encore plus beau. C'est comme ça, il faut l'accepter.
1: Le 185e match de Didier Deschamps à la tête de l'équipe de France se termine donc par une défaite, mais ses joueurs auront au moins eu l'orgueil d'éviter une sortie honteuse.
2: Merci Christopher Filhoc. Alors, la finale, pas la petite, mais la grande, opposera ce soir l'Argentine à l'Espagne. Le champion du monde face au champion d'Europe, partie qui s'annonce disputée et très indécise. L'Espagne, grande favorite tout à l'heure, ne doute pas. Preuve en est, des t-shirts sont déjà en vente là-bas avec une deuxième étoile synonyme de titre. Alors il est vrai que la victoire mardi face à l'équipe de France a fédéré toute une nation. Beaucoup plus de mesures en revanche de l'autre côté du globe en Argentine où on est confiant mais sans effusion. Le reportage de Marie Roustan à Buenos Aires.
3: L'ambiance est sereine à Buenos Aires. Les Argentins sont bien derrière leur équipe, mais sans aucun signe de nervosité. Le genre d'état d'esprit qui repose sur une confiance aveugle, Alvaro ne doute de rien.
4: Je me sens bien, j'ai confiance parce qu'on a la meilleure équipe. Le courage de l'équipe argentine, aucune autre ne l'a. Tu ne vas jamais l'avoir perdre.
3: Laura aussi croit en la victoire, celle d'une équipe qu'elle adore.
5: L'équipe fait preuve d'une grande cohésion, d'empathie, de travail d'équipe et d'amour pour le maillot. Et ça, c'est fondamental. Lionel Messi montre un vrai don de soi, une envie, une fin de victoire très importante.
3: Alvaro, lui, veut absolument revivre les frissons de la victoire, ceux de la dernière Coupe du Monde en 2022.
4: Ouf, c'était beau. Quelle joie. Les joueurs de foot sont les seuls à nous donner de la joie aujourd'hui.
3: De la joie, mais après une bonne dose de souffrance, ici tous s'attendent à voir l'Argentine prendre le dessus dans les dernières minutes du temps de jeu.
2: Match Espagne-Argentine ce soir 21h, ce sera donc à New York, finale dont les préparatifs sont actuellement légèrement perturbés par de gigantesques fumées, conséquence directe des feux actuellement en cours au Canada. Va-t-on vers une reprise de la guerre totale au Moyen-Orient, 8e nuit consécutive de bombardements? Les États-Unis affirment vouloir punir la mort de deux de ses soldats tués en Jordanie lors de frappes iraniennes. Washington a donc continué de bombarder Téhéran, qui a répondu et lancé en représailles des drones sur deux bases militaires au Koweït, pays allié des États-Unis. C'est donc l'escalade et le protocole d'accord conclu en juin ne semble plus être qu'un lointain souvenir, Wilfried de Villers.
6: Oui, il n'y a plus d'accord qui tienne, disent en substance de hauts responsables iraniens balayant la perspective de nouvelles négociations. Les États-Unis ont cessé de tenir leurs engagements. Nous avons fait de même, lançait hier le vice-ministre des Affaires étrangères, alors que les déclarations belliqueuses se succèdent. Mojtaba Khamenei, le guide suprême iranien, promet d'infliger des leçons inoubliables aux Américains. Une nouvelle bascule dans la guerre marquée par les attaques répétées contre des infrastructures civiles, au point que les pays du Golfe évoquent des crimes de guerre de l'Iran après ses frappes hier au Koweït contre une centrale électrique, une station de dessalement d'eau et un site pétrolier. Le Koweït particulièrement pris pour cible cette semaine. Et dans le sud de l'Iran, les civils font eux aussi les frais des frappes américaines. Des ponts, des voies ferrées, des installations portuaires ont été endommagées, voire détruites ces derniers jours. Même si l'armée américaine ne mentionne pas de cibles civiles, mais dit avoir visé des sites de surveillance et des dépôts d'armes hier. Depuis le début de la guerre, Donald Trump a menacé à maintes reprises de s'attaquer aux ponts et aux centrales iraniennes pour tenter de contraindre Téhéran à la négociation.
2: Merci Wilfried de Villers. Et d'ailleurs, des sirènes d'alerte ont retenti ce matin à Bahreïn, autre pays allié des États-Unis. Les autorités sur place ont donc demandé aux habitants de se mettre à l'abri. Israël, de son côté, affirme se préparer à de nouvelles frappes de la part des gardiens de la Révolution. Contexte international très tendu, vous l'avez entendu, alors que la France continue de commémorer ce dimanche la rafle du Veldiv, rassemblement en ce moment à Paris pour célébrer la mémoire des justes 84 ans après. Ce n'est certainement pas un hasard du calendrier, une plaque commémorative rendant hommage à un couple de justes et à leur fille a été brisée avant-hier à Paris. Plaque située dans le 12e arrondissement et donc indignation générale de la part des riverains que nous avons rencontrés.
7: Ça me brise le cœur, moi. J'hallucine. Je sais même pas si c'est la première fois que ça arrive dans ce quartier, parce que j'en vois souvent des plaques. C'est bien qu'elles soient là pour rappeler ce qui s'est passé, parce qu'il y a trop de gens qui ont oublié.
8: J'ai du mal à le croire. Je suis vraiment étonnée qu'on puisse avoir l'idée de faire ça, que quelqu'un puisse avoir ce type d'idée déjà. Je suis vraiment étonnée.
9: Je trouve ça totalement lamentable. On a une plaque qui commémore deux personnes. Je vois pas pourquoi on irait la casser. C'est vraiment un acte de malveillance. Ça n'a aucun sens. Je trouve ça assez inquiétant. Temps comme démarche.
10: Et je trouve que c'est juste complètement idiot de la part de la personne, que ce soit pour un motif religieux, haineux ou quoi que ce soit. Je trouve ça juste absolument minable.
11: Je suis triste que certaines personnes en France, heureusement c'est pas la majorité, deviennent antisémites.
2: Et Emmanuel Grégoire a immédiatement réagi. La lutte contre l'antisémitisme sera toujours une priorité absolue de mon engagement politique. Voici ce qu'a déclaré sur X le maire de Paris. La capitale où, dès 2027, les appartements vides coûteront plus cher à leurs propriétaires. Le Conseil de Paris a voté hier le doublement de la taxe sur les logements vacants. Objectif pour le maire Caroline Baudry, désengorger le marché locatif.
12: Aujourd'hui, 17% de la valeur locative estimée théorique d'un bien est prélevée au bout d'un an de vacances, 34% au bout de deux ans. Ce sera désormais 30, puis 60%, assume Emmanuel Grégoire dans cette vidéo publiée sur les réseaux sociaux.
13: Pour inciter les propriétaires soit à remettre leur appartement en location, ce dont ils n'ont pas l'usage personnel, soit de le vendre. On a besoin de faire revenir le maximum de logements possible. À Paris, le logement, c'est fait pour se loger, pas pour spéculer.
12: Près de 10% des logements que compte la capitale sont inoccupés selon la mairie, soit 150 000 appartements. C'est beaucoup moins selon le premier groupe d'opposition Paris Liberté qui conteste le chiffre et la méthode. Grégory Canal en est le coprésident.
14: Il tape indistinctement les propriétaires, quelle que soit la raison. Alors qu'en fait, pour un nombre de logements qui n'est pas élevé, 18 000 appartements à Paris, il suffit de mettre une équipe administrative à disposition, d'appeler les propriétaires un par un pour leur permettre de remettre leurs biens sur le marché locatif. Les élus communistes et Emmanuel Grégoire, eux, ce qu'ils préfèrent, c'est la matraque fiscale.
12: Qui pourrait être un flop selon lui, puisque les propriétaires mal intentionnés trouvent toujours, dit-il, d'autres dispositifs pour contourner les taxes.
2: Merci Caroline Baudry. Et puis en bref, sachez qu'un homme de 23 ans a été placé en garde à vue vendredi. Il aurait tenté d'allumer un incendie dans le bois de Boulogne. Feu rapidement maîtrisé, il n'y a quasiment pas de dégâts. Vigilance en revanche, toujours en cours à Fontainebleau. Plus que 500 pompiers mobilisés depuis ce matin. L'incendie est fixé depuis vendredi, mais le risque de reprise n'est pas écarté. 2200 hectares ont pour rappel brûlé, ce qui représente 10% de cette forêt. C'est une histoire qui pourrait de prime abord faire sourire, mais qui provoque la colère d'une famille dans le Nord. Une jeune patiente, admise au départ pour une opération de la cheville, a par erreur été amputée de 4 dents. La jeune femme l'a découvert à son réveil, Alexis Bourdon.
15: Comme convenu, cette lycéenne est admise à la clinique de la Côte d'Opale à Saint-Martin-Boulogne vendredi 10 juillet. Son opération de la cheville y est prévue de longue date. C'est ce que racontait sa mère dans une interview à La Voix du Nord. La jeune femme porte un bracelet dans la salle d'attente lorsqu'un chirurgien l'appelle. Problème, il s'agit d'un chirurgien dentaire qui lui arrache ses 4 dents de sagesse. Lorsque la jeune femme se réveille de son anesthésie générale, elle parvient étonnamment à bouger son pied puis réalise qu'elle a des cotons dans la bouche. Le chirurgien concède une erreur médicale, se confond en excuses. Toujours selon La Voix du Nord, la direction de l'hôpital reçoit la famille le jour même, lui soumet en vain un formulaire de demande d'indemnisation. Les conséquences auraient pu être très graves. L'anesthésie générale était calibrée pour une autre patiente, s'indigne la mère qui a porté plainte. La fille, toujours en convalescence, n'endort plus la nuit, souffre encore de la cheville et n'est pas prête de retourner à l'hôpital.
2: Merci Alexis Bourdon. C'est la fin de ce journal. On passe à la météo, Perle Ormenet. Et c'est vrai que ce dimanche annonce résolument estival.
16: En effet, Charles, cet après-midi, la chaleur reste bien présente sur une grande partie du pays, avec toujours un risque d'averses orageuses du côté des Pyrénées, notamment à l'est de la chaîne où les nuages deviennent menaçants. Je rappelle qu'il y a toujours une vigilance orange canicule dans le sud-est de la France et en Corse, et puis sur le reste de l'Hexagone. Les conditions restent estivales avec un temps sec et ensoleillé.
2: Merci Pearl. Et tout de suite, c'est Balade en France. William Lémergie. Bon dimanche sur Europe 1.
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33: Vous êtes toujours dans Balade en France et c'est parti pour la dernière heure de nos balades du jour. Et pour commencer, voici ce que vous allez pouvoir faire en pleine nuit. Dans le massif du Vercors, à Villard-de-Lans, au cœur du parc naturel régional du Vercors, et vous y découvrirez, à la tombée de la nuit donc, un parcours, je veux dire, artistique. Oui, c'est, ça convient.
34: Ouais,
33: alors,
34: c'est vrai,
33: d'accord,
34: c'est vrai.
33: Artistique, lumineux, Gavin.
34: Bah, vous avez tout dit, William, c'est parfait. Ça s'appelle Vercors en lumière.
33: Ah oui, mais ça ne suffit pas.
34: Ah non, alors on va expliquer un petit peu plus. Alors c'est en pleine nature, vous êtes sur un petit chemin forestier, vous mettez vos bonnes chaussures hein, quand même pour marcher, vous êtes en pleine forêt, donc, et la forêt devient un décor avec des lumières, mais aussi des sons, des projections, une narration, des mots en son, non pardon, et qui, tout ça va vous raconter l'histoire de ce territoire à travers ses lumières.
33: Bon, c'est déjà un peu plus clair, parfait. Mais pour en savoir plus, nous sommes en ligne avec Antoine Eisenstein, qui est le président du groupe Orfeo. C'est une société qui a imaginé, qui a conçu et qui produit le fameux parcours. Alors c'est un parcours immersif, vous l'avez compris, Vercors en lumière avec l'aide de la commune de Villard-de-Lans. Bonjour Monsieur le Président, bonjour Antoine.
35: Bonjour.
34: Bonjour.
33: Quel a été l'objectif quand ce parcours nocturne vous l'avez créé et il date de quand?
35: Alors c'est un parcours nocturne qu'on a ouvert au public en fin juin 2025. Et effectivement, bah, l'objectif, c'était avant tout d'offrir aux visiteurs et aux locaux une nouvelle offre culturelle. Parce que c'est vrai que le Vercors, il est très connu de jour pour la randonnée, pour la nature, ouais, en hiver, ouais, pour le ski. Ouais. Mais le soir, il n'y a pas forcément beaucoup de choses à faire. Et une des volontés du projet était d'apporter quelque chose d'un petit peu nouveau sur un horaire atypique.
33: Oui, atypique, c'est le moins qu'on puisse dire. Ça, c'est vrai. Et ça a bien, ça marche bien.
35: Donc, on a eu des super retours du public. Oui. C'est vrai que à Villard-de-Lans, on a beaucoup de touristes qui viennent aussi bien en été qu'en hiver. Donc, c'est une station qui est vraiment vivante. Et ensuite, on est très proche de l'agglomération grenobloise. Donc, on se rend compte qu'on a aussi beaucoup de visiteurs qui viennent de la ville.
33: Ben oui.
35: Et
33: ça tombe bien. Parce que nous aussi, on a des auditeurs, figurez-vous, qui d'Europe 1 qui habite la ville en question. Alors quel était l'objectif? Alors, parce que je suppose qu'il n'était pas question de transformer ce lieu en parc d'attractions, hein, c'est pas ça. Mais c'était sans doute pour pénétrer la nature qui est assez belle, avec tous les moyens modernes dont vous avez disposé, qui permettent de tout savoir sur ce qui s'est passé, parce que c'est pas simplement récent, mais sur l'histoire aussi de la région, non?
35: Alors, c'est vrai que c'est un territoire qui est très riche en histoire. Les visiteurs ont l'occasion de faire un voyage dans le temps, donc on va vraiment partir de la formation de la Terre avec la formation géologique du massif du Vercors, qui est principalement fait en calcaire. Et ensuite, on va voyager dans le temps et on va traverser différentes époques. Et pour revenir en tout cas à la volonté en fait de créer ce parcours, un des enjeux principaux c'était vraiment de pas détériorer le site surtout de pas apporter d'éléments trop artificiels. Donc nous on n'a pas souhaité faire un parc d'attractions souhaité utiliser l'existant et l'enrichir. Le site en question il peut être visité la journée d'exploitation de Vercors en lumière. Les équipements sont intégrés dans la nature, on ne les voit pas, ils sont sécurisés, etc.
33: D'accord.
35: Et quand on arrive le soir, pour ceux qui connaissent le site, c'est un tout nouvel endroit qui se révèle.
33: C'est magique. Et là, le spectacle commence. Très bien, alors justement, Sarah, ça l'intéresse, allons-y.
0: Ça m'intéresse beaucoup. Oui, quand on arrive sur place, à la nuit tombée comme ça, comment est jalonné en fait le parcours? Il y a ces équipements dont vous parliez, qui balancent quoi? Des sons, des lumières, avec une petite voix peut-être qui nous accompagne?
35: En fait, il faut savoir que le parcours, il fonctionne toute l'année. Et donc, on a une certaine saisonnalité aussi, parce qu'on doit s'adapter au niveau d'exploitation en fonction de la période. Donc, en été, par exemple, on commence à 21h30 parce qu'il fait nuit assez tard.
33: Oui.
35: En hiver, on peut arriver à 17h30 pour commencer le parcours. Ensuite, les visiteurs, ils réservent un créneau de 15 minutes.
33: D'accord.
35: Et quand ils arrivent sur place, ils sont accueillis. On les équipe d'un système de casque audio qu'on fabrique qui est synchronisé avec le parcours en lui-même et les différents
33: effets spéciaux qu'ils vont rencontrer. Voilà. Oui, d'accord.
35: Tout à fait. Et ensuite, nous, on va lisser ce flux de visiteurs pour faire en sorte que les gens, il n'y a pas de phénomène de surfréquentation, si vous voulez.
33: Non, les visiteurs vont faire le parcours à son rythme. Oui, voilà, je comprends. D'accord.
35: Mais pas les uns sur les autres. Et ensuite, ce qui se passe, c'est que on a une douzaine de tableaux. Donc c'est un voyage dans le temps. On va rencontrer différents tableaux, et que ça soit par exemple des piémontais qu'on construit une charbonnière, ou aussi bien se retrouver au milieu d'une rivière souterraine qui explique la formation calcaire du plateau. Et à chaque fois qu'on va arriver dans un de ces tableaux, on va avoir une bande son et une voix off qui va être synchronisée avec
0: la voix. Antoine, justement, ça remonte à quelle époque?
33: Ça peut remonter
0: l'histoire.
33: Loin.
1: L'origine,
0: oui, l'origine.
1: La naissance de la Terre, du Vercors.
33: Ah non, mais oui, ça remonte loin. Hein.
35: C'est ça, alors le voyage dans le temps, il commence plusieurs millions d'années avant la vie sur Terre, et il se finit de nos jours, en fait.
0: Ouais. Donc, quand vous avez dit des visites de 15 minutes,
35: une histoire.
0: Je me disais
35: non,
0: combien.
35: Non, le parcours du runner.
33: D'accord.
35: C'est une boucle d'un kilomètre trois. Et étant donné qu'on va s'arrêter à plusieurs endroits pour contempler une animation et écouter des petits morceaux d'histoire,
33: ça dure 15 minutes
35: du runner.
33: Est-ce que, si j'emploie le terme de séquence, est-ce que ça vous convient, Antoine? C'est-à-dire, et chaque séquence dure 15 minutes, j'ai compris, là ou pas?
35: Non, c'est juste que quand on réserve par créneau de 15 minutes. Mais ça, c'est les créneaux vraiment de réservation. Mais ensuite, l'expérience elle-même du runner. Cette heure, elle va être espacée entre certains moments où on va transiter d'un tableau ou d'une séquence à l'autre. Et ensuite, à chacune des séquences, on a une ou deux minutes de narration.
33: Ah, ok. Puis alors, j'ai des photos, là, parce que vous éclairez toute la forêt, hein, c'est incroyable.
35: on n'éclaire pas non plus toute la forêt.
33: Là, les photos que j'ai, si, parce que.
1: C'est beau.
33: Et ça scintille de partout. Là, je vois des spectateurs qui sont au milieu de ça, ils ont la tête en l'air. Et au-dessus, il y a des arbres qui sont éclairés, etc.
1: Antoine, c'est pas un parcours sportif, hein, on peut le faire tranquillement, c'est ouvert à tous.
35: Non, donc c'est vraiment quelque chose de grand public. On a, en fait, dans l'histoire et dans la narration, on a plusieurs niveaux de lecture, donc ça va être très bien adapté au jeune public avec des infos pédagogiques et des choses, on va dire, relativement faciles à comprendre. Mais on a aussi des clins d'œil qui sont un peu plus subtils pour des personnes qui
33: pour
35: sont
33: les
35: pour des adultes, en fait, pour les grands, tout à fait. Et au niveau du parcours lui-même, même si ça dure une heure, la boucle, elle est relativement courte, elle fait 1,2 km, 1,3 km.
33: Oui.
35: Et il y a très peu de dénivelé et elle est sécurisée, donc il faut juste des bonnes chaussures et faire preuve de bon sens parce qu'on est quand même dans une forêt en montagne, mais sinon il il n'y a pas de danger.
1: Vous n'avez perdu personne encore. Tout le monde est revenu.
35: Bah en tout cas, on n'est pas au courant si on a perdu.
1: Bonne réponse.
33: Faites attention, vous mettez les pieds quand vous verrez la prochaine fois.
1: On est dans le Vercors, il ne faut pas plaisanter.
33: Non, vous faites ça toute l'année ? Oui.
35: On fait ça toute l'année. On est principalement ouvert pendant les vacances scolaires où là on tourne tous les soirs. Et après, on est ouvert les week-ends également toute l'année.
1: Ah, c'est super.
33: Bon, alors je rappelle, hein, le parcours dure, vous m'avez dit 1h15 au moins, parce qu'il faut bien apprécier chaque station. Et vous avez précisé que ça convient à toute la famille, c'est ça ?
35: Ça convient à toute la famille.
33: Bon. Bah écoutez, on sait à peu près tout, il n'y a plus qu'à y aller. Merci beaucoup Antoine Eisenstein pour cette balade nocturne. On va vous donner tous les renseignements maintenant, madame, monsieur, parce que ça se passe à Villard-de-Lans, c'est dans le massif du Vercors et c'est en Isère. Au revoir Antoine, merci. Bonne fin de journée.
1: Merci bien.
0: Au revoir.
33: D'autres infos utiles, Gavitz.
1: Alors, le parcours, il est ouvert plusieurs soirs par semaine, comme l'expliquait Antoine. Ça dure environ une heure, car il faut compter 17,50 €.
33: C'est pas banal, ça.
1: C'est original, c'est pour ça.
33: Il faut avoir le décor pour ça, puis il faut avoir la bonne idée pour l'exploiter.
1: Ouais, 17,50 € pour les adultes, c'est un peu moins cher pour les enfants. Il y a des packs famille. Il faut réserver sur vercorslumière.com. N'ayez crainte, on met tout sur europe1.fr ou alors aller à l'office de tourisme du Villard-de-Lans.
33: D'accord, un endroit pour dormir si on reste sur place.
1: Alors,
33: ou si on est voisin.
1: Exactement, pas loin. On peut aller à l'hôtel du centre avec le petit resto qui va bien. Une adresse familiale, il y a des chambres simples, sympas, 69 €. Ça va, c'est très bon accueil. À partir de 26 € le midi.
33: Tout de suite, la balade sémantique. Avec une expression que vous connaissez. Qu'on connaissait bien, à savoir, oh là là, c'est la croix, la bannière, cette affaire-là. Alors, d'où vient cette expression, cette formule ? Il faut d'abord comprendre que lorsqu'on dit d'une situation que c'est la croix et la bannière, franchement, ça veut dire que c'est pas simple.
1: Ça va pas bien.
0: Oui, déjà, William, on a bien compris, c'est pas simple. Et j'ai l'impression que vous avez déjà utilisé cette expression, hein, vous-même.
1: Oui,
0: alors, à l'origine.
33: Récemment.
0: C'est ça, j'ai senti. À l'origine, c'est-à-dire à peu près donc, au XVe siècle, il s'agissait de manifestations religieuses que l'on avait importées d'où ? D'Italie. Et qui se présentaient sous la forme de processions. Alors, tête des cortèges, on brandissait une immense croix.
33: Oui.
0: Et derrière. Eh bien, un certain nombre de bannières, celle de la Vierge, celle de la paroisse locale, ou celle d'une confrérie religieuse.
33: Donc, procession religieuse, on est bien d'accord.
0: C'est ça.
33: Ok, donc à l'origine, la croix, la bannière...
0: Vous l'avez, ça, c'est bon.
33: C'est une mise en scène, mais c'était super codifié, chacun à sa place.
0: Chacun sa place, exactement. Mais c'est là, justement, que les ennuis commencent.
33: Pourquoi ?
0: Parce que ces processions étaient très spectaculaires. La religion occupait une place importante, il y avait beaucoup de monde, et ça devenait, si vous voulez, un cauchemar logistique. Alors, qui allait marcher en tête ? Avec quelle bannière ? Quels étaient les notables qui étaient autorisés d'ailleurs à défiler ? Quelle confrérie devançait quelle autre ? Et là, on entrait dans une bataille de règlement, de susceptibilité évidemment, qui n'en finissait pas. C'était vraiment ce qu'on pourrait appeler un vrai casse-tête médiéval. Et ça existait comme ça sur plus de deux siècles d'ailleurs.
33: Mais ils arrivaient quand même à la faire, leur procession, mais ça négociait ferme, quoi. C'était la croix. Mais à quel moment on a utilisé cette tournure de phrase, c'est la croix et la bannière, pour expliquer qu'au fond, c'était un bazar infernal, quoi.
0: Ouais, alors la légende rapporte que ça vient du fin 18e siècle. On a récupéré l'expression pour l'utiliser à propos de tout et n'importe quoi. D'ailleurs, par exemple, quand on voulait obtenir un papier administratif, on disait il faut aller à la préfecture, mais c'est la croix et la bannière. C'est pour ça que vous voyez bien, dès que je le dis, là je le dis, ça me dit quelque chose. Pour le nombre de fois où j'ai dû aller à la préfecture valider mes cartes de séjour temporaires, puis ma carte de résident avant de devenir française, William Lémergie.
33: Avant d'avoir votre carte d'identité.
0: Avant d'être naturalisé, évidemment. Et je me souviens que vous aviez fait, quand on travaillait à Télématin, une lettre très sympathique.
33: Ah oui.
0: Je me rappelle très bien cette lettre. J'étais très fière de la lettre parce que dans la lettre pour la préfecture, vous avez écrit pour mon dossier de naturalisation que vous étiez très fière de m'avoir dans votre équipe et surtout que je faisais ma chronique, c'était la chronique.
1: Ça tient encore,
0: la culture en France, en région.
33: Je disais que cette petite iranienne ferait honneur à la République. C'est formidable.
0: Mais oui.
33: Bon, alors, dans d'autres circonstances, il y en a plein d'autres parce que, bon, quand on dit c'est la croix, la bannière, on n'arrive pas à réveiller les enfants, ils vont à l'école en retard. Tout devient la croix et la bannière.
1: Tout est casse-tête.
0: Oui, évidemment. C'est toujours le cas aujourd'hui. Donc, dès que c'est une vraie galère, bam, on utilise l'expression qui a quitté l'église pour entrer dans la vie laïque.
33: Ah oui, c'est plus une expression religieuse, exact. Merci, Sarah.
3: Dans un instant, nous irons à quelques kilomètres de Paris, du côté de Boissy-Saint-Léger, dans le Val-de-Marne. Mais tout de suite, on écoute le duo Jeanne Chéral et Jean Dujardin. Je pense à vous sur Europe 1.

0: C'était Jeanne Chéra, les gens du jardin. La suite de votre programme, c'est maintenant, Balade en France avec William Lémergie. C'est jusqu'à 13h sur Europe 1.
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3: Je vous propose maintenant, à 20 km de Paris, un lieu célèbre, surtout dans le monde hippique, c'est le domaine de Grosbois, où se situe le plus grand centre de trotteurs du monde, Gavin.
4: Exactement, Grosbois, c'est un domaine... Vous êtes incollable. C'est un domaine immense, Grosbois. Ça fait plus de 400 hectares de forêt, ça prend bien son nom. Il y a des pistes, il y a des écuries, et en plus... Tout ça, c'est autour d'un château, avec un musée du trot.
3: Le musée du trot, ça s'appelle.
4: Oui, exactement, TROT. Et il y a là des installations qui sont uniques, où l'on entraîne, où on soigne, où on bichonne tous ces futurs champions du trot français.
3: Alors, pour en savoir un peu plus, nous sommes en ligne avec Audrey Laville. Audrey est la gestionnaire administrative à la régie de Grosbois. Bonjour, madame la gestionnaire administrative.
5: Bonjour William, bonjour à toute l'équipe.
3: Bonjour Audrey. Alors, qui a créé cet immense ensemble il y a très longtemps, non?
5: Ah oui, puisque les premières constructions du château de Grosbois remontent à 1596 et c'était Nicolas de Harlay, ministre des Finances à l'époque sous Henri IV qui a commencé la construction du château.
3: Ah d'accord, mais alors à qui appartient-il désormais?
5: Alors, depuis 1962, la société du trotteur français s'est portée acquéreur de ce domaine pour y installer les chevaux, justement, en vue de rapprocher les entraîneurs pour le meeting d'hiver de Vincennes.
3: Oui, c'est vrai. Et expliquez-nous ce que l'on trouve maintenant sur place. Alors, il y a donc le centre d'entraînement. Alors, avec quel genre d'équipement? Il y a aussi le musée et le château, tout ça se visite.
5: Il y a plein de choses à faire à Grosbois. Alors bien sûr, il y a le château qui a gardé ses pièces en état depuis quasiment près de 100 ans maintenant. Lorsque le château a été acheté, il était déjà meublé, donc on a pu conserver en tout cas les meubles d'époque.
3: En tout cas, il est magnifique.
5: On a le musée du trot, exactement. On a le musée du trot dans une aile du château qui retrace plus de 300 ans d'histoire des courses athlées avec toute l'évolution, les hommes, les chevaux et puis bien sûr les architectures des plus grands hippodromes. Il y a beaucoup de choses à découvrir dans le musée du trot. Et puis bien sûr, il y a toute la partie entraînement pour nos champions trotteurs, avec des entraîneurs qui viennent quasiment du monde entier pour venir sur ce centre exceptionnel.
3: Ils viennent là pourquoi? Ils s'entraînent eux aussi? Ou ils apprennent peut-être à devenir des...
4: Il y a un savoir-faire particulier à Grosbois?
3: Ah oui, même pour conduire alors à ce moment-là des...
5: Exactement, on a un campus sur le site qui permet de préparer les jeunes aux métiers qui sont autour du cheval. Oui.
3: Ah oui, centre d'entraînement aussi pour les hommes comme pour les chevaux.
5: Sarah. Exactement.
6: Oui, il faut aussi préciser, Audrey, que Boissy-Saint-Léger et le domaine de Grosbois font partie de l'histoire de France puisqu'elles appartiennent au réseau des villages et des villes impériales, notamment grâce au rôle joué par le maréchal Berthier qui va racheter le château en 1805. Est-ce que vous pouvez nous en dire un mot ou un peu plus de ce maréchal?
5: Exactement, c'était le général des armées de Napoléon. C'était un fin stratège et il a énormément accompagné Napoléon dans ses plus belles batailles. D'ailleurs, dans le château, on a toute une galerie des batailles remportées par Napoléon à l'époque où il collaborait avec le maréchal Berthier.
3: Oui, on a oublié Waterloo, je ne sais pas pourquoi, mais bon, c'est plutôt une bonne idée.
5: Il était absent à cette époque-là, c'est pour ça.
3: J'ai pas pu venir.
4: Il avait un mot d'excuse. Maintenant, mettons-nous un peu dans la peau d'un visiteur. Quand on arrive sur place, on commence par visiter le château. Vous nous conseillez ça avec les salles qui ont été restaurées?
5: Alors déjà, quand on arrive dans le domaine, on a le château face à nous et en général, on a des chevaux de chaque côté. Donc c'est vraiment une vision magnifique de ce domaine. Alors nous, on préconise de visiter le centre d'entraînement le matin puisque la plupart des entraînements des chevaux s'effectuent le matin et l'après-midi, place au château avec toutes ces découvertes de salles.
4: Et les écuries, donc on peut aller dans les écuries pour les voir?
5: Alors, les écuries, elles sont privées. Nous, on met à disposition des entraîneurs les écuries qui sont présentes sur le site. On a quasiment 65 écuries sur le site, réparties dans plusieurs établissements de plusieurs grandeurs. Et les écuries sont privées. Donc ça, après, il faut se rapprocher des entraîneurs pour pouvoir y accéder. Parce qu'on rappelle que ce sont des chevaux de course, ce sont des athlètes. Il faut pas faire n'importe quoi avec les chevaux.
4: Et Audrey, il y a combien de chevaux à peu près on va dire, par exemple, en ce moment, il y en a combien?
5: On a une capacité de 1500 chevaux sur le site. On doit être aux alentours de 2400.
4: C'est énorme. C'est fou.
3: Mais vous procédez par roulement parce qu'ils prennent leur entraînement tous les jours au même endroit en même temps. C'est pas possible.
5: Ah, il faut. faut une certaine discipline.
3: Oui, c'est ça.
5: Bien sûr, on a énormément de place hein, sur le domaine. On a trois pistes rondes, on a deux lignes droites dans la forêt, on a 40 km d'allées cavalières. Donc les chevaux ne sortent pas tous au même moment, mais l'espace qu'il y a sur le domaine permet une bonne fluidité, on va dire.
3: D'accord. Et tous les drivers, là, qu'ils soient français ou étrangers en formation, ils vivent sur place?
5: La plupart sont présents avec les chevaux. Hein. Il y a à peu près 1000 personnes là. À l'heure où je vous parle, il y a à peu près 1000 personnes qui vivent sur le site.
3: Ah oui, c'est une petite ville. Hein. Bon, alors ensuite on visite le musée. Alors qu'est-ce qu'il y a dans ce musée qui est à la gloire du trot et des trotteurs mais français?
5: Alors bah justement, on a le musée du trot et que, comme je peux le disais, qui retrace 300 ans d'histoire de courses attelées. On a une araignée. Alors une araignée, c'est l'ancêtre des sulkides maintenant, avec des roues avec un diamètre énorme. Heureusement qu'il y a une évolution depuis. Maintenant, les sulkides sont en carbone et ça avoisine à peu près les 10-12 kilos avec les roues. Donc on voit toute l'évolution au fil du temps et puis l'évolution également de la race et de l'élevage du trotteur français.
3: Alors ces trotteurs, on leur fait faire du trot. C'est peut-être le moment où, alors on avait prévu de faire ça un peu plus tard, je ne sais pas, mais qu'est-ce que c'est le trot par rapport à une course normale mal d'un cheval? C'est pas rien du trot, ça s'apprend, il faut lui apprendre à lui aussi, je suppose.
5: Et oui, et grâce justement à l'évolution de la race, les chevaux sont de plus en plus mécanisés, en fait, de par leurs origines, et ils arrivent maintenant à trotter beaucoup plus facilement, parce que le trot à grande vitesse, ça reste une allure qui n'est pas naturelle pour les chevaux. En général, quand on parle à grande vitesse, c'est le galop. Donc, il y a tout un travail, justement, des éleveurs pour améliorer, pour essayer de trouver les chevaux qui ont plus de facilité. Et puis après, c'est au niveau des entraîneurs, avec justement tout le travail qui est effectué le matin pour essayer de trouver les meilleurs réglages et pour que le cheval aille au plus vite possible.
3: Mais Sarah, qui a déjà assisté à des courses de trot, m'a dit, oui, mais s'ils ne font pas le trot, on les met dehors, ils sont virés.
5: Ils sont disqualifiés. Eh oui, ils sont disqualifiés.
3: C'est ça, ça.
6: Eh oui, on est très à cheval hein, sur la discipline.
3: Oh là là. Même là-bas, ils n'ont pas osé l'affaire, celle-là.
6: Et encore. C'est aussi, j'allais dire, il faut arriver à l'heure, parce que sinon, on va vous dire, ah là là, c'est trop tard. Vous voyez? Non,
4: oh
6: je ne l'ai pas fait.
4: Oh là là.
6: Je l'ai pas fait.
4: C'est un festival.
3: Excusez-nous.
4: C'est Noël avant l'heure.
3: Pardon, Audrey. Non, mais de temps en temps, les lâches comme ça.
6: Non, mais voilà, on est lâchés. Hein,
3: non, mais est-ce que ça arrive, ça, dans les courses de professionnels, de voir un cheval qui est disqualifié parce qu'il a oublié de faire le trot et il a galopé?
5: Exactement, oui, ça va de mieux en mieux de ce côté-là, mais c'est vrai que lorsqu'il y a des courses de jeunes chevaux qui ont encore besoin de prendre de l'expérience, ça peut arriver qu'ils soient disqualifiés, même dans les chevaux un peu plus âgés. C'est pour ça toute la maestria de l'entraîneur pour trouver justement l'équilibre parfait avec les chevaux, ça se travaille le matin.
3: Bon, en tout cas, voilà, maintenant on a un aperçu de ce qui se passe là-bas. C'est magnifique, gigantesque, ça prend du temps pour visiter, il nous faut une bonne journée hein, pour tout voir, il me semble. Hein.
5: Allez, il faut une bonne heure et demie le matin, voire 2 heures, et puis après, le château, faut compter à peu près pareil.
3: D'accord, voilà, merci beaucoup.
5: Mais on vous invite, quand vous voulez, à venir découvrir en chair et en os notre magnifique domaine.
3: C'est très
4: aimable. On y va peut-être pas au trot, mais on va venir, Audrey.
3: Merci beaucoup, Audrey. Et on va venir avec un sac de jeux de mots, vous allez voir, c'est irrésistible.
4: Et notre souki.
3: C'est irrésistible.
5: Vous avez déjà un traîneau, William.
3: Alors, ça se passe, je rappelle, à Boissy-Saint-Léger, c'est à 20 km de Paris à peu près, c'est un domaine, vous l'avez compris, qui associe, ne l'oublions pas, le patrimoine, l'histoire de France et le sport épique, comme on le trouve rarement ailleurs, tout simplement. Voilà. Au revoir Audrey, je vous souhaite une bonne fin de journée. Merci
5: Audrey.
3: Infiniment.
5: Au revoir. Merci à vous aussi, au revoir.
3: Alors Gavin, d'autres infos pour les visites, comment ça se passe?
4: Et oui, les visites, c'est le samedi pour les particuliers, à partir de 15 euros par personne, on a compris, hein, c'est très très riche. Pour plus d'infos, il faut aller sur le site internet domainedegrosbois.com, que l'on indique sur le site europe1.fr.
3: Pour la balade dans les expressions françaises populaires, voici une expression qui est entrée dans notre vocabulaire au début du XXe siècle. C'est une expression assez politique, finalement, et plutôt critique, Sarah, non?
6: Tout à fait, William. Oui, l'expression, c'est l'œil de Moscou. Vous savez, on l'entend, hein, quand on vous dit ça aujourd'hui encore, ça veut dire que vous êtes une sorte d'espion,
3: ouais,
6: que vous enquêtez discrètement, sournoisement même peut-être, pour une puissance quelconque, un chef, quoi, qui a besoin de tout savoir, même si c'est indiscret, surtout d'ailleurs, si c'est indiscret.
3: Oui, mais quand même, ce qu'on appelle l'expression l'œil de Moscou à l'origine, est-ce qu'on disait ça à propos de quelqu'un?
6: Bah oui, dans les années 20, la révolution soviétique était bien installée et elle souhaitait étendre son influence au-delà de ses frontières. Et très vite, bah, le pouvoir central à Moscou envoie qui ? Bah, des observateurs, ces observateurs. Ouais. Autrement dit, des camarades. Non, c'est
3: camarades.
6: Pas comme ça, camarades.
3: Oui, mais ça, c'était normal, c'était pas des camarades. Espions, c'était
6: attendez,
3: une visite naturelle.
6: Je finis ma phrase,
3: entre,
6: j'en ai pas pour
3: entre
6: longtemps.
3: Entre membres a... d'un parti.
6: Non, c'est vrai, mais oh, il envoyait des camarades pour rendre visite à d'autres partis installés en Europe, en France par exemple. Eh bien, figurez-vous que chez nous, on raconte que Moscou va charger un certain Jules Humbert Drose.
3: Alors, enfin, c'est la légende qui dit ça.
6: La légende rapporte que, oui, bien sûr, le fondateur du Parti communiste suisse, eh bien, de surveiller de très près la ligne du Parti communiste français de façon à ce qu'elle respecte bien celle de son homologue soviétique. Donc, il aurait ensuite fait, bah, après chacun de ses passages en France, des rapports à Moscou. Et donc, c'est comme ça qu'on a créé l'expression « l'œil de Moscou » après la guerre froide, voilà.
3: Oui, quand on voyait Jules Humbert, ils disaient, fais gaffe.
6: Ah, c'est lui, lui voilà.
3: C'est, non seulement c'est l'œil de Moscou, mais c'est l'oreille aussi, l'oreille.
6: Voilà, exactement. Et pendant des années, souvenez-vous, on disait aux communistes français qu'ils étaient totalement affiliés à la République soviétique. Il y avait même des Français célèbres qui se rendaient à Moscou et qui étaient fort bien accueillis. Souvent, souvenez-vous, je ne sais plus, il y avait Montand, Signoret, et ils avaient fait un voyage très critiqué, je pense.
3: Très critiqué, mais très bien reçu à Moscou.
6: C'est ça.
3: Alors, donc, l'expression « l'œil de Moscou » est devenue ensuite proverbiale, et après, ça concernait toute personne qui mettait son nez dans vos affaires et qui était missionnée, par exemple, par le supérieur hiérarchique ou par le concurrent. Voilà. Alors aujourd'hui, évidemment, l'œil de Moscou, ça peut être toutes sortes de réseaux sociaux. L'œil de Moscou, il a pas disparu, il a multiplié son gars, il voit tout et partout.
6: Il a muté.
0: On retrouve William Lémergie dans quelques minutes. Nous irons en Charente-Maritime, du côté de Royan, visiter une église. A tout de suite sur Europe 1.
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0: Dans un instant, on repart se balader avec William Lémergie sur Europe 1. Mais avant, on écoute Counting Crows, Mr. Jones.

0: C'était Counting Crows, Mr. Jones. 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On vous retrouve tout de suite, William Lémergie, pour le dernier quart d'heure de Balade en France.
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3: Voici maintenant une balade du patrimoine qui va vous permettre de découvrir un monument qui est assez déroutant pour quiconque ignore son existence. Quand vous arrivez à Royan, comme ça, oh ! Et il s'agit d'une église dont la silhouette évoque, je dirais, un décor assez futuriste, notamment pour l'époque, hein, Gavis. Nous sommes à la fin des années 50.
4: Exactement. Comment vous faites quand vous arrivez devant l'église?
3: C'est ce « oh » que vous allez pouvoir vivre.
4: C'est un lieu qui aurait pu figurer, William, dans un film d'anticipation. Vous voyez, vous seriez au cœur de la ville de Royan, et là, tout d'un coup, vous avez l'église Notre-Dame qui surgit devant vous. Elle est au centre de la ville. Et vous faites « oh ». Parce qu'en effet, on a quelques minutes de la plage et le clocher, il est hop, tout là-haut, à 60 mètres de haut, et vous ne pouvez pas le louper. Et vraiment, cette vision est spectaculaire.
3: Et ben, pour en savoir plus sur ce monument, nous sommes en ligne avec Charlotte de Charette, qui est responsable du service patrimoine de la ville de Royan. Madame la responsable, bonjour Charlotte.
5: Bonjour.
6: Bonjour.
3: Alors, à quelle époque a été construite cette église et pourquoi, au fond, les architectes ou la mairie de Royan a-t-elle souhaité un monument aussi différent des autres? Est-ce qu'après-guerre, il y a eu comme ça des tentatives architecturales extraordinaires?
5: Alors, c'est effectivement une église qui date des années 50. Elle est construite entre 1955 et 1958. Et elle correspond, en fait, à ce renouveau de l'art sacré qui se produit après la guerre. C'est-à-dire que l'église souhaite faire appel à des artistes contemporains et donc à des architectes contemporains en phase avec leur époque qui vont effectivement proposer, des créations nouvelles, effectivement assez rares. Mais on pense à un certain nombre d'architectes comme ça. Il y a Le Corbusier à Ronchamp. Ou Auguste Perret au Havre et donc Guillaume Gillet à Royan.
4: Ah, Guillaume Gillet, très bien.
3: Allons-y, Sarah.
7: Oui, De Charette, c'est un nom très célèbre.
3: Ah oui, Charlotte.
5: Oui.
3: Vous êtes de la famille De Charette?
5: Oui, absolument.
3: Ah, très bien, je vous félicite.
7: Bon, j'avais une autre question. Hein,
3: oui, une autre question.
7: Non, au fond, l'objectif des créateurs de cet édifice, c'était quoi? Ils voulaient quelque chose de moderne, évidemment, mais quoi d'autre?
5: Ils voulaient que l'architecture soit en adéquation avec leur époque. Donc, dans cette période d'après-guerre où, en fait, on innove beaucoup. Donc, on teste de nouveaux matériaux, on utilise du béton armé, on cherche la prouesse technique, en fait.
3: Oui, mais c'est incroyable parce que quand vous voyez ça, vous imaginez à l'époque la tête des habitants, ils se disent mais d'où ça sort quoi, un
4: truc. Ça a dû leur faire drôle quand même, non, quand ils ont vu apparaître.
3: Parce que dans le genre petite basilique ou grosse basilique ou petit, c'est inédit quand on voit ça à l'époque.
4: En béton armé.
5: Oui. Oui, effectivement, les habitants ont été assez surpris, mais c'est vrai que comme l'ensemble de la ville est reconstruite à ce moment-là, finalement, ils s'engouffrent un peu dans cet élan de nouveauté.
7: C'est le lot, en fait, de toutes les villes après-guerre. Après, il y a toujours des élans un peu originaux, les architectures, mais aussi les peintres, les photographes. Tout le monde ose, tout le monde se dit, ça y est, il va falloir réinventer, rénover, reconstruire.
4: C'était un geste
3: aussi. Reconstruire, rénover.
4: C'était aussi un souhait de Monsieur Gillet de dire que face à l'horreur de la guerre qui a tout détruit, on va faire quelque chose qui est complètement monumental et qui permet de
3: assez austère. C'est pas très séduisant, c'est du béton, c'est gris, attention. Hein.
5: Alors c'est effectivement un geste architectural, c'est un geste symbolique aussi, c'est-à-dire que le maire de Royan dira que par la construction de l'église Notre-Dame, on veut symboliser la ville qui se redresse après sa destruction en 1945.
4: Mmh. Et donc concrètement, quand on arrive devant, quand les auditeurs d'Europe 1 vont arriver devant l'église Notre-Dame à Royan, qu'est-ce qu'ils vont voir? Comment on peut la décrire? Qu'est-ce que vous pouvez nous donner comme info supplémentaire par rapport? Il y a des chiffres un peu fous, il y a la forme des verrières aussi, il y a un clocher qui n'en finit pas.
5: Elle est, alors déjà, elle est effectivement vraiment en béton armé et en béton brut de décoffrage. Donc, elle est en béton gris. Elle a une silhouette qui est très élancée, qui évoque pour certains la forme d'un bateau avec une proue comme ça très très élevée, ouais. Le clocher en fait. Mais c'est surtout c'est l'intérieur en fait qui frappe vraiment le visiteur. Donc, c'est important d'entrer par le haut. Et parce qu'à l'intérieur, on a une nef comme ça absolument immense avec des fins piliers de béton et effectivement de grandes verrières. Donc, ces vitraux qui pour certains vont du sol jusqu'au plafond.
7: Mais Charlotte, j'en ai dit trop ou pas assez. Est-ce que vous pouvez nous dire pourquoi ce nom de charrette est très connu?
5: Alors effectivement, ça peut faire référence à plusieurs choses, mais on va dire que mon illustre ancêtre s'est illustré justement dans les guerres de Vendée.
3: Ah, c'est un Vendéen, oui, c'est vrai.
7: Très bien, mais j'avais d'autres questions aussi. Bonjour. Pourquoi l'édifice est aujourd'hui considéré comme un monument majeur?
5: Alors, c'est un monument majeur parce que c'est à la fois une prouesse technique sans équivalent pour l'époque, parce qu'en fait, tous les éléments en béton qui la constituent ne mesurent que 10 cm d'épaisseur. Donc, le clocher à quasiment 60 mètres de haut ne mesure que 10 cm d'épaisseur. Ah ouais. Donc ça, c'est vraiment quelque chose d'absolument exceptionnel. Voilà, c'est une prouesse.
3: Oui, donc, dites donc, 10 cm, c'est fragile, non?
5: Oui, un peu, mais c'est du béton armé, donc ça tient quand même plutôt
3: c'est
5: bien.
3: Ah oui, c'est vrai. Mais alors, attendez, parce que, question que je me pose, je me trompe peut-être. La taille exceptionnelle de ce bâtiment, est-ce que ça aurait pu empêcher la solennité, le calme qui doit régner dans une église, ou alors c'est l'inverse? C'est parce que cet espace est gigantesque, il induit un silence religieux.
5: Moi, je dirais plutôt ça, parce qu'effectivement, cet espace gigantesque, il révèle la dimension sacrée, en fait, de l'édifice, qui ne laisse jamais indifférent, qu'on soit croyant ou non, parce qu'en fait, les architectes ont toujours considéré comme un défi la construction d'édifices religieux. Et dans le cas de l'église Notre-Dame, Guillaume Gillet, il y répond par l'espace, par vraiment cette impression d'immensité et par la lumière, par les vitraux.
3: Et les architectes, ils ont fait d'autres bâtiments connus comme ça, où ça a été leur chef-d'œuvre?
5: Alors, Guillaume Gillet, il est un peu oublié dans l'histoire de l'architecture, mais il réalise notamment l'École nationale de la magistrature à Bordeaux, et trois autres églises dans sa carrière, ce qui est assez considérable, et puis aussi la prison, des prisons, et notamment celle de Fleury-Mérogis.
3: Non. Ah oui.
4: Et Charlotte, est-ce que c'est vrai qu'il est enterré dans
5: oui.
4: Il est enterré là.
5: Il est enterré dans l'église Notre-Dame de Royan, ce qui est très rare en fait au XXe siècle comme ça d'autoriser l'inhumation d'un laïc à l'intérieur de l'église. Mais comme lui-même considérait et l'église aussi que c'était un chef-d'œuvre Notre-Dame de Royan, ils l'ont autorisé à être enterré à l'intérieur.
3: Merci beaucoup Charlotte pour la visite de cette église exceptionnelle, Notre-Dame de Royan, donc spectaculaire, vous venez de l'expliquer, et qui mérite vraiment la visite des auditeurs et auditrices d'Europe 1, que vous soyez croyants ou pas, vous l'avez précisé. Je vous souhaite une bonne journée. Au revoir, merci encore.
5: Au revoir.
7: Merci.
3: D'autres infos, Gavin.
4: Eh bien oui, la visite libre de l'église reste quant à elle gratuite. L'édifice est ouvert tous les jours de 8h à 19h.
3: Et un endroit pour, je sais pas, manger, dormir?
4: Eh bien, un endroit pour dormir, pas loin. J'ai le Brit Hotel Hermitage qui est en plein cœur de Royan, juste à côté de la plage et de l'église. Donc, ambiance vintage et coup de cœur aussi pour le duplex familial au sommet de l'endroit qui offre une superbe vue sur le front de mer. Les chambres commencent à partir de 80€ la nuit selon la saison.
0: C'est la fin de cette émission. On vous retrouve la semaine prochaine à William Lémergie à partir de 10h sur Europe 1 et tout l'été, les samedis et dimanches de 10h à 13h pour de beaux voyages balades en France. Dans un instant, en quête d'esprit sur Europe 1, mais avant, une petite pause en musique avec George Benson, Give Me The Night.

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7: Dimanche 19 juillet, bonjour, bonjour à tous, bienvenue dans Europe 1 Info. On est ensemble jusqu'à 14h, l'analyse, le décryptage avec nos deux débatteurs du jour, Mathieu Hoc et Elliot Maman, pour vous éclairer dans une quinzaine de minutes, juste après votre journal. Au sommaire, match historique hier soir pour la dernière de Didier Deschamps, et au final une douche froide pour la France. Les Bleus s'inclinent 6 buts à 4 dans petite finale du Mondial face à l'Angleterre. La déception pour le capitaine Kylian Mbappé, vous l'entendrez dès le début de ce journal. Au Moyen-Orient, la reprise de la guerre n'a jamais été aussi proche. Washington et Téhéran multiplient les attaques et les ripostes, alors que deux soldats américains ont été tués dans des frappes en Jordanie. Précision Europe 1 à suivre. Et puis une autre bataille, celle du logement, qui s'intensifie à Paris. La mairie va doubler la taxe sur les logements vacants dès l'an prochain. Outil pour faire revenir des milliers de biens sur le marché locatif ou nouveau coup porté aux propriétaires. Décryptage Europe 1 en fin d'édition. La météo, la tendance. Bonjour, Perle Romney.
10: Bonjour, bonjour. Il fait toujours très chaud cet après-midi, avec un œil à garder sur les Pyrénées où l'ambiance pourrait vite se gâter. Je vous en dirai plus dans la météo complète en fin de journal.
7: Europe 1. Ce devait être pour les Bleus l'occasion de finir ce mondial avec les honneurs. Pour Didier Deschamps aussi, dont c'était le dernier match en tant que sélectionneur. Mais il en aura donc été autrement. L'équipe de France étriée cette nuit face à l'Angleterre. Défaite, correction même, 6 buts à 4 malgré la remontée des tricolores en deuxième période. Les Anglais qui menaient 4 buts à 0 à la mi-temps. Un score, une honte allégée par les entrées d'Ousmane Dembélé et d'Ayo Upamecano sans aller jusqu'à l'égalisation. Le capitaine des Bleus, Kylian Mbappé, auteur d'un doublé, reconnaît que les Bleus auraient pu offrir une bien meilleure sortie à leur coach.
11: À la première mi-temps, je peux comprendre certains qui pensent qu'on n'a pas respecté le maillot. Moi, je dirais plus qu'on a été humain et que malheureusement, nous, on ne peut pas se permettre d'être humain. Je pense qu'on était complètement sonnés et je pense qu'ils nous ont bien réveillés. Après, en deuxième mi-temps, on est redevenus des joueurs de haut niveau, des machines mentales qui font qu'on a plus de sentiments. Et donc on a réussi à faire ce qu'on fait, de gagner cette deuxième mi-temps, mais au final on gagne pas et je pense que c'est plus dommage pour le coach.
7: Mbappé, capitaine des Bleus qui finissent donc à la quatrième place de la compétition. À noter également, c'est officiel depuis hier, Didier Deschamps sera bien remplacé par Zinedine Zidane le 1er septembre prochain au poste de sélectionneur de l'équipe de France. Et puis après la petite finale, place à la grande, l'Argentine, meilleure attaque dans cette Coupe du Monde face à la meilleure défense, l'Espagne. Duel logique, attendu même, tant les deux sélections figuraient parmi les principaux favoris de la compétition. Deux équipes pour un seul et même but ce soir, montées sur le toit du monde, Christopher Filoc.
12: L'Espagne rêve d'un deuxième sacre planétaire après celui de 2010. L'Argentine, elle, espère ajouter une quatrième étoile à son palmarès et conserver son titre de championne du monde, une performance que seul le Brésil de Pelé a su réaliser. Auteur d'un parcours semé d'embûches, des matchs accrochés, remportés dans les dernières minutes face au Cap-Vert, l'Égypte, la Suisse et l'Angleterre, l'Argentine a fait preuve d'une force de caractère inégalable. Lionel Scaloni, l'entraîneur argentin.
13: Cette équipe donne le meilleur d'elle-même lorsqu'elle est en difficulté. Quand nous sommes dans une situation délicate et que l'adversaire hésite un peu, alors nous sentons l'odeur du sang.

0: Et nous allons jusqu'au bout.
1: Y vamos hasta donde sea.
2: L'Espagne est prévenue et compte bien s'appuyer sur son collectif et sur une nouvelle génération particulièrement brillante avec en fer de lance sa superstar de 19 ans, Lamine Yamal. Une finale qui, pour la première fois dans l'histoire de la Coupe du Monde, opposera le champion d'Europe aux champions d'Amérique du Sud.
3: Christopher Filhoc pour Europe 1, merci Christopher. Affiche de rêve donc pour cette finale du Mondial. Ce soir, près de New York, l'Espagne opposée à l'Argentine. Chez les supporters de l'équipe championne du monde en titre, c'est la confiance qui règne. Illustration dans un café de Buenos Aires avec la correspondante d'Europe 1, Marie Rouston, qui est venue prendre la température.
4: L'ambiance est sereine à Buenos Aires. Les Argentins sont bien derrière leur équipe, mais sans aucun signe de nervosité. Le genre d'état d'esprit qui repose sur une confiance aveugle, Alvaro ne doute de rien.
0: Je me sens bien, j'ai confiance parce qu'on a la meilleure équipe. Le courage de l'équipe argentine, aucune autre ne l'a. Tu ne vas jamais l'avoir perdre.
4: Laura aussi croit en la victoire, celle d'une équipe qu'elle adore.
5: L'équipe fait preuve d'une grande cohésion, d'empathie, de travail d'équipe et d'amour pour le maillot. Et ça, c'est fondamental. Lionel Messi montre un vrai don de soi, une envie, une fin de victoire très importante.
4: Alvaro, lui, veut absolument revivre les frissons de la victoire, ceux de la dernière Coupe du Monde en 2022.
0: Ouf, c'était beau. Quelle joie. Les joueurs de foot sont les seuls à nous donner de la joie aujourd'hui.
4: De la joie, mais après une bonne dose de souffrance, ici tous s'attendent à voir l'Argentine prendre le dessus dans les dernières minutes du temps de jeu.
3: Correspondance depuis Buenos Aires en Argentine de Marie Roustan pour Europe 1. L'actualité à l'étranger toujours et cette situation de quasi chaos au Moyen-Orient. Washington qui a une nouvelle fois bombardé l'Iran ces dernières heures. Réplique aux deux soldats américains tués par des frappes iraniennes en Jordanie. Un autre est porté disparu. Téhéran qui dit riposter aux frappes américaines quotidiennes depuis une semaine en attaquant les pays du Golfe alliés de Washington. La Jordanie donc, le Koweït également. Wilfried de Villers, l'heure est véritablement à l'escalade dans la région alors que le protocole d'accord conclu le mois dernier entre l'Iran et les États-Unis ne semble plus qu'un lointain souvenir.
6: Oui, il n'y a plus d'accord qui tienne, disent en substance de hauts responsables iraniens balayant la perspective de nouvelles négociations. Les États-Unis ont cessé de tenir leurs engagements. Nous avons fait de même, lançait hier le vice-ministre des Affaires étrangères, alors que les déclarations belliqueuses se succèdent. Mojtaba Khamenei, le guide suprême iranien, promet d'infliger des leçons inoubliables aux Américains. Une nouvelle bascule dans la guerre marquée par les attaques répétées contre des infrastructures civiles, au point que les pays du Golfe évoquent des crimes de guerre de l'Iran après ses frappes hier au Koweït contre une centrale électrique, une station de dessalement d'eau et un site pétrolier. Le Koweït particulièrement pris pour cible cette semaine. Et dans le sud de l'Iran, les civils font eux aussi les frais des frappes américaines. Des ponts, des voies ferrées, des installations portuaires ont été endommagées, voire détruites ces derniers jours. Même si l'armée américaine ne mentionne pas de cibles civiles, mais dit avoir visé des sites de surveillance et des dépôts d'armes hier. Depuis le début de la guerre, Donald Trump a menacé à maintes reprises de s'attaquer aux ponts et aux centrales iraniennes pour tenter de contraindre Téhéran à la négociation.
3: Wilfried de Villers pour Europe 1. Et sachez qu'on vient d'apprendre que deux hommes accusés d'avoir fomenté des émeutes en Iran et commis des dégradations lors des vastes manifestations qui avaient visé le régime en début d'année ont été pendus ce matin, annonce des autorités judiciaires iraniennes. En France, à présent, ce nouvel acte antisémite au cœur de Paris, une plaque commémorative rendant hommage à un couple de justes a été brisée. Arsène et Angèle Richard avaient sauvé leur voisin juif en 1942 pendant la Shoah. Acte de vandalisme qui intervient 84 ans jour pour jour après la rafle du Veldiv et qui soulève l'indignation des habitants qu'Europe 1 a rencontrés.
7: Ça me brise le cœur, moi. J'hallucine. Je sais même pas si c'est la première fois que ça arrive dans ce quartier parce que j'en vois souvent des plaques. C'est bien qu'elles soient là pour rappeler ce qui s'est passé parce qu'il y a trop de gens qui ont oublié.
8: J'ai du mal à le croire. Je suis vraiment étonnée qu'on puisse avoir l'idée de faire ça, que quelqu'un puisse avoir ce type d'idée déjà. Je suis vraiment étonnée.
9: Je trouve ça totalement lamentable. On a une plaque qui commémore deux personnes. Je vois pas pourquoi on irait la casser. C'est vraiment un acte de malveillance. Ça n'a aucun sens. Je trouve ça assez inquiétant comme démarche.
10: Et je trouve que c'est juste complètement idiot de la part de la personne, que ce soit pour un motif religieux, haineux ou quoi que ce soit. Je trouve ça juste absolument minable.
11: Je suis triste que certaines personnes en France, heureusement, c'est pas la majorité, deviennent antisémites.
3: Et on va revenir sur cette plaque commémorative dégradée à Paris, ce sera l'un des sujets débattus avec les chroniqueurs du jour d'Europe Info dans une dizaine de minutes. Toujours à Paris, le conseil municipal a voté hier le doublement de la taxe sur les logements vacants. Dès l'an prochain, les appartements vides de la capitale coûteront donc plus cher à leurs propriétaires. Stratégie délibérée du nouveau maire Emmanuel Grégoire pour tenter de désengorger le marché locatif. Précision Europe 1, signée Caroline Baudry.
11: Aujourd'hui, 17% de la valeur locative estimée théorique d'un bien est prélevée au bout d'un an de vacances, 34% au bout de deux ans. Ce sera désormais 30 puis 60%, assume Emmanuel Grégoire dans cette vidéo publiée sur les réseaux sociaux.
12: Pour inciter les propriétaires soit à remettre leur appartement en location, ce dont ils n'ont pas l'usage personnel, soit de le vendre. On a besoin de faire revenir le maximum de logements possible. À Paris, le logement, c'est fait pour se loger, pas pour spéculer.
11: Près de 10% des logements que compte la capitale sont inoccupés selon la mairie, soit 150 000 appartements. C'est beaucoup moins selon le premier groupe d'opposition Paris Liberté qui conteste le chiffre et la méthode. Grégory Canal en est le coprésident.
13: Il tape indistinctement les propriétaires, quelle que soit la raison. Alors qu'en fait, pour un nombre de logements qui n'est pas élevé, 18 000 appartements à Paris, il suffit de mettre une équipe administrative à disposition, d'appeler les propriétaires un par un pour leur permettre de remettre leurs biens sur le marché locatif. Les élus communistes et Emmanuel Grégoire, eux, ce qu'ils préfèrent, c'est la matraque fiscale.
11: Qui pourrait être un flop selon lui, puisque les propriétaires mal intentionnés trouvent toujours, dit-il, d'autres dispositifs pour contourner les taxes.
3: Caroline Baudry pour Europe 1. Des logements toujours plus taxés et toujours plus impactés aussi parfois par la canicule. Une canicule circonscrite actuellement au pourtour méditerranéen et à la Corse. Il n'y a plus que 7 départements qui vont rester en orange aujourd'hui et demain. Sauf qu'après 3 vagues de chaleur intense enregistrées en 2 mois, les conséquences se font sentir, notamment à l'hôpital. Exemple au CHU de Nantes, où le syndicat Force Ouvrière lance un appel à la grève illimitée. Il débute aujourd'hui et au centre des revendications, il y a des conditions de travail particulièrement insupportables à chaque fois que la canicule surgit. C'est ce qu'explique Tony Gilbert, secrétaire général du syndicat FO au CHU de Nantes.
14: Moi, ça fait plus de 30 ans que je travaille à l'hôpital. J'ai jamais vu un été aussi catastrophique, hein, puisque dans certaines unités, nous avions 40 degrés. C'est quand même absolument incroyable. On a des services aujourd'hui qui sont complètement passoires, puisque nos directions n'ont pas fait le choix de faire de l'isolation de tous nos bâtiments. Et déjà, même pour nos collègues, c'est déjà extrêmement compliqué de soigner quand vous êtes à de température aussi élevée. Donc forcément, pour les patients, c'est des risques pour eux supplémentaires. Donc c'est un investissement aujourd'hui que nous avons besoin, puisque ça contribue malheureusement à casser nos conditions de travail. Et oui, on a reçu 160 climatiseurs, mais sur l'ensemble de l'établissement, on sait que c'est complètement insuffisant.
3: Tony Gilbert, secrétaire général du syndicat FO au CHU de Nantes, au micro Europe 1 d'Antoine Bienveau. La canicule, facteur particulièrement propice aux incendies, des incendies d'une ampleur inédite cette année en France. Avec une bonne nouvelle du côté de Fontainebleau, la situation y est désormais stabilisée. Il n'y a plus que 500 policiers mobilisés au sol, plus aucun moyen aérien n'est engagé. Au total, ce sont quelques 2200 hectares qui ont été ravagés dans ce secteur en une semaine. Et toujours sur le front des incendies, sachez qu'un homme de 23 ans a été placé vendredi soir en garde à vue pour avoir tenté d'incendier le bois de Boulogne. Les dégâts sont fort heureusement très mineurs. Et puis, c'est une erreur médicale qui ne passe pas à Outreau dans le Pas-de-Calais. Une jeune patiente de 17 ans, dont une opération et de la cheville était prévue à l'hôpital, s'est fait arracher totalement à son insu 4 dents de sagesse. Information révélée par le quotidien La Voix du Nord avec les précisions Europe 1 d'Alexis Bourdon.
15: Comme convenu, cette lycéenne est admise à la clinique de la Côte d'Opale à Saint-Martin-Boulogne vendredi 10 juillet. Son opération de la cheville y est prévue de longue date. C'est ce que racontait sa mère dans une interview à La Voix du Nord. La jeune femme porte un bracelet dans la salle d'attente lorsqu'un chirurgien l'appelle. Problème, il s'agit d'un chirurgien dentaire qui lui arrache ses 4 dents de sagesse. Lorsque la jeune femme se réveille de son anesthésie générale, elle parvient étonnamment à bouger son pied puis réalise qu'elle a des cotons dans la bouche. Le chirurgien concède une erreur médicale, se confond en excuses. Toujours selon La Voix du Nord, la direction de l'hôpital reçoit la famille le jour même, lui soumet en vain un formulaire de demande d'indemnisation. Les conséquences auraient pu être très graves. L'anesthésie générale était calibrée pour une autre patiente. S'indigne la mère qui a porté plainte. La fille est toujours en convalescence, n'en dort plus la nuit, souffre encore de la cheville et n'est pas prêt de retourner à l'hôpital.
3: Alexis Bourdon pour Europe 1. Allez, du sport à présent avec la Formule 1 d'abord et Kimi Antonelli qui s'élancera en pole position cet après-midi du Grand Prix de Belgique. Le pilote italien a signé le meilleur temps des qualifications hier devant Max Verstappen et Lando Norris. Départ de la course à 15h, à suivre en direct et en intégralité sur les antennes de Canal+. Et puis sur le Tour de France, Tadej Pogacar s'est offert lui hier une quatrième victoire d'étape. Le Français Paul Sexas endosse le maillot blanc de meilleur jeune. La 15e étape va relier cet après-midi Champagnole dans le Jura au plateau de Solaison, c'est en Haute-Savoie. Europe 1, bientôt 13h14, la météo avec vous, Perle Romney. L'été qui bat son plein ce dimanche, mais un risque d'orage plane du côté du sud-ouest en fin de journée. Perle, qu'est-ce qui nous attend?
11: Alors Maëlle, cet après-midi et ce soir, la chaleur continue de s'installer sur le pays avec un point de vigilance sur les Pyrénées où le risque orageux se confirme. Rappelons que la vigilance orange canicule reste active dans les Alpes-Maritimes, les Bouches-du-Rhône, la Corse, le Gard, l'Hérault et le Var. Et du côté des Hauts-de-France, au nord du Grand Est, quelques nuages de beau temps parcourent le ciel avec des petites averses sur le Jura et les Alpes-Nord. À l'est des Pyrénées, les nuages deviennent menaçants avec un risque d'orage qui pourrait s'étendre vers le Languedoc-Roussillon en soirée. Et puis sur le reste de la France, en Corse, le temps reste sec et ensoleillé. Maëlle.
3: Merci à vous, Perle Romney. À tout à l'heure. Restez avec nous dans un instant. On lance le premier débat d'Europe 1 Info parce que c'est l'actualité absolument brûlante, parce que la soirée fut folle. Un commentaire quand même de nos débatteurs sur ce match absolument dingue en petite finale du Mondial. La France face à l'Angleterre. Correction de la France par les Anglais. On en parle avec nos débatteurs du jour, Mathieu Hoc et Elliot Maman. Restez avec nous, à tout de suite.
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11: Il est 13h16 sur Europe 1. Première partie d'Europe 1 Info avec à vos côtés Maëlle, Mathieu Hoc, secrétaire général du think tank Le Millénaire, et Elliot Maman, journaliste indépendant et chroniqueur politique.
3: Bonjour Elliot Maman.
24: Bonjour.
3: Bienvenue dans cette Europe 1 Info. Bonjour et bienvenue également à Mathieu Hoc.
24: Bonjour Maëlle, bonjour à tous.
3: Merci de participer à cette édition d'Europe 1 Info. On va commencer avec l'actualité de la soirée. L'équipe de France battue 6-4 par l'Angleterre en petite finale de la Coupe du Monde 2026. Un match totalement fou. Comment est-ce que vous l'avez vécu, Mathieu Hoc ?
24: Et ce match était terrible. La première mi-temps notamment, honnêtement, comme beaucoup de Français qui ont été là, puisqu'on était 8,5 millions, je crois, à avoir regardé le match, cette équipe nous a fait honte. Et c'est pour le coup paradoxal, parce qu'on avait loué le caractère de l'équipe de France, notamment lors du match contre le Paraguay, qui était un match qui était très horrible à regarder.
3: Ça paraît loin, Paraguay,
24: là. Ouais, exactement, alors que c'était il y a qu'une semaine. Et justement, on avait dit cette équipe de France, non seulement elle a des qualités que tout le monde connaît sur le plan technique, etc., mais également elle avait le caractère et la grinta, comme on dit au foot. Et là, on a vu une équipe complètement apathique, avec des très mauvais comportements de la part de certains joueurs, en termes d'attitude, en termes de manière d'écouter le coach et le sélectionneur Didier Deschamps. sur le terrain et en dehors du terrain, donc c'est pour ça que ça a été une honte. Mais ensuite, après la deuxième mi-temps, quand on a vu que le sélectionneur a fait rentrer les joueurs clés comme Upamecano, Dembélé, etc.
3: Et même Barcola,
24: il y a effectivement une forme de remontada, donc ça nous a permis de tenir le match un petit peu, mais bon, il ne faut pas non plus se mentir, c'était un match un peu en bois. Hein.
3: Est-ce que vous y avez cru quand même, quand on était notamment à 4-3
24: Ah oui. Moi, j'ai cru, j'ai pensé qu'on allait le faire, et c'est d'ailleurs ça qui m'a tenu un peu plus longtemps sur à regarder le match. J'ai cru qu'on allait le faire parce qu'en fait, on voyait sur cette deuxième mi-temps ce qu'on a vu au début de la compétition, c'est-à-dire vraiment la combinaison entre Kylian Mbappé, Ousmane Dembélé, Bradley Barcola et Michael Olise, qui était vraiment devenu, qui était très très très bon. Et on a revu une équipe avec plus d'agressivité, plus de qualité de manière sur le plan offensif, et donc ça faisait vraiment plaisir à voir. Et en tout cas, c'est vrai que le match était pas bon en tant que tel, mais pour le nouveau sélectionneur Zinedine Zidane, malgré tout,
3: qui vient d'être confirmé officiellement à partir de septembre,
24: il y aura quand même quelques enseignements, notamment sur quelques joueurs, Ryan Cherki, Malo Gusto, etc., qui n'ont vraiment pas été très bons, voire vraiment très très nuls, et ça sera des enseignements que le sélectionneur, je pense, le nouveau sélectionneur va pouvoir prendre en considération.
3: Eliott Maman, qu'est-ce que vous retenez du match d'hier soir, qui était aussi le dernier pour Didier Deschamps après 14 années au poste de sélectionneur?
0: Alors écoutez, il y a quelques semaines sur Europe 1, j'avais dit que je ne comprenais pas la différence entre le tennis et le football. D'accord. Donc c'est vous dire à quel point mon analyse du match d'hier soir...
3: C'était un peu du baby-foot, vu les buts qui se succédaient.
0: Je reconnais ne pas avoir d'avis très, très poussé, mais puisque précisément cette phrase que j'avais prononcée sur le football est l'une des seules dont on me reparle régulièrement. C'est la preuve que s'évertuer à essayer des analyses géopolitiques durant des heures n'a pas beaucoup d'intérêt. Tout ce que les gens retiennent, c'est ce que l'on peut dire, même quand c'est pas très intelligent, ce que je peux dire sur le football. En revanche, de manière générale, ce que je retiens tout de même de cette Coupe du Monde, c'est que notamment les médias américains retranscrivent l'ambiance sur place, et les Américains, qui habituellement ne sont pas une nation particulièrement footballistique, ils ont d'autres sports autour desquels ils se retrouvent, disent découvrir avec le football, un sport qui est excessivement bien enfant, qui est d'une jovialité extrême, qui est également d'une bienveillance totale, parce qu'ils remarquent que même deux équipes adverses peuvent ensuite se retrouver autour d'un verre. Je crois que ça, c'est des espèces de légèreté qui peut accompagner les rencontres footballistiques, aussi importantes soient-elles ensuite à l'échelle d'une nation. On l'a un peu perdu en France, et ce ne serait peut-être pas forcément si mal de s'inspirer de nos amis américains qui découvrent ce sport à l'occasion de cette Coupe du Monde.
3: Vous serez peut-être plus inspiré, Eliott, en me disant, si vous considérez qu'en terminant sur cette défaite, finalement, ce résultat qui n'était pas celui attendu pour les Français, notre pays est passé à côté d'une bonne dose de carburant, de bonnes nouvelles qui auraient fait du bien à la France, au moral, des ménages, des patrons, à l'économie dans son ensemble, où finalement c'est assez anecdotique.
0: Alors, on peut se le demander, on a vu, me semble-t-il, que la dernière victoire n'avait pas nécessairement de la Coupe du Monde en France, n'avait pas nécessairement eu des retombées économiques au-delà des productions, des nouvelles productions de maillots, parce que forcément tout doit être changé, donc ça a soudainement une espèce de mini-effet dans l'industrie du textile, mais en même temps on les produit même pas en France, me semble-t-il, donc je ne suis pas sûr que ce soit si significatif que cela. On a vu que finalement, dans une période où les Français ont quand même un certain nombre de difficultés sociales, ce ne sont pas nécessairement pour investir à la suite d'une victoire dans une Coupe de Monde qu'il va y avoir énormément de retombées positives et d'externalités positives. C'est vrai que ça aurait probablement été un lot de joie qui aurait pu faire du bien, mais en même temps on peut aussi redouter à chaque fois qu'il y a un événement sportif les débordements d'un point de vue sécuritaire. Donc je ne sais même pas si on a véritablement échappé à quelque chose d'absolument formidable.
3: En tout cas, on n'a pas échappé à un Donald Trump qui, même sur du football, arrive à s'antagoniser avec ses voisins.
0: Oui, bien sûr. Alors sur du football, sur également des incendies, parce que vous savez,
3: que je voulais vous emmener.
0: Il y a des incendies au Canada en ce moment, dont des retombées, notamment parce que la fumée des incendies de forêt, des feux de forêt sont tellement importants qu'elles peuvent atteindre également certaines villes américaines proches de la frontière, ce qui d'ailleurs a des conséquences assez drastiques. C'est-à-dire que dans un certain nombre de villes de la côte Est, notamment, mais même jusqu'à Washington, qui est assez éloignée de la frontière avec le Canada, par exemple, le footing est interdit, parce qu'il y a véritablement un risque du fait de la persistance de la fumée. Donald Trump paraît répondu qu'il fallait relancer l'éventuel conflit commercial avec les Canadiens, ce qui est assez surprenant. On peut en effet s'interroger quant à la gestion politique des forêts à l'heure actuelle au Canada, qui est un vrai sujet. On retiendra tout de même que lorsque la Californie, vous savez, au début de l'année dernière, avait connu de très importants feux, le Canada avait répondu en envoyant des pompiers sur place. La réponse américaine, manifestement, n'est pas exactement avec la même considération quand bien même peut-il y avoir des responsabilités politiques, même sur des feux de forêt, c'est vrai que ce n'est pas nécessairement la délicatesse que l'on pourrait attendre en diplomatie.
3: Délicatesse que l'on reconnaît peut-être davantage à Didier Deschamps, qui a fait donc son dernier tour de piste hier soir dans ce mondial et dans sa carrière de sélectionneur. Est-ce que cette fin de règne sur deux défaites consécutives, c'est à la hauteur de ce qu'il a apporté à l'équipe de France, Mathieu Hoc?
24: Bah, c'est difficile à dire. Je pense que les Français vont retenir de Didier Deschamps, en tout cas les Français passionnés de foot et même les Français en règle générale vont retenir de Didier Deschamps surtout le sacre en 2018 et de la victoire de la Coupe du Monde qui a fait quand même beaucoup de bien, parce que même s'il n'y a pas forcément des retombées économiques, l'esprit dans lequel est le pays ensuite les semaines qui suivent a été quand même très positif, de la même nature que les Jeux Olympiques de 2024. Donc je pense que cette victoire-là va écraser un peu le reste et qu'effectivement, dans quelques semaines, on reparlera moins de ces matchs-là. Ensuite, après, pour ce qui est des analystes sportifs, effectivement, certains diront que Didier Deschamps est allé peut-être un peu trop loin en termes de mandat à la tête de l'équipe de France, puisqu'il aurait, selon certains, dû démissionner après 2022 pour laisser place en fait, à
3: une nouvelle génération.
24: Exactement, une nouvelle génération avec un nouveau coach.
3: Qui s'est renouvelé sur le terrain.
24: Parce que c'est vrai qu'il faut quand même rappeler, pour ceux qui ne suivent pas forcément le football, mais Didier Deschamps est resté très très longtemps à la tête de l'équipe de France, 14 ans. C'est quasiment un record dans les sélections internationales, en tout cas les grandes sélections internationales.
3: Et un unanimisme devant l'action et le bilan de Didier Deschamps. Voilà pour l'actualité joyeuse. Un peu moins joyeuse hier, on a appris qu'une plaque commémorative rendant hommage à un couple de justes avait été dégradée, endommagée à Paris, 84 ans jour pour jour après la rafle du Veldiv. C'est le maire de la capitale, Emmanuel Grégoire, qui l'a annoncé hier. Que peut-on, comment vous accueillez cette annonce? Comment, au-delà des condamnations, est-ce qu'on peut passer à l'action face à un antisémitisme dont on se demande où il va s'arrêter, Mathieu Hoc?
24: En effet, sur l'antisémitisme, on voit bien que la communauté juive de France fait face à un tsunami d'actes antisémites depuis le 7 octobre. Ce sont les chiffres du ministère de l'Intérieur qui le disent. On est à plus de 3000 actes antisémites depuis le 7 octobre. C'est quasiment plus de 300% par an. Donc c'est une note exponentielle. Et surtout, ce que note le ministère de l'Intérieur, c'est que les actes sont directement corrélés au conflit entre le Proche-Orient. Ce sont notamment dans le cadre de dégradation de plaques, de boîtes aux lettres, etc., de gens. C'est directement le drapeau d'Israël, etc., qui est mis. Donc directement corrélé. Et là-dessus, le président de la République lui-même avait dit que l'angle mort de la réponse de l'État contre l'augmentation de l'antisémitisme, il se situe au niveau judiciaire, puisqu'en fait, il y a eu plus de 3000 actes antisémites depuis donc, le 7 octobre, et sur ces 3000 actes antisémites, seuls moins de 300 ont donné lieu à une enquête judiciaire, et donc encore moins de condamnations. L'angle mort aujourd'hui, c'est qu'on n'arrive pas à avoir, à chaque fois qu'il y a un acte d'antisémitisme, une enquête judiciaire, et donc ça crée forcément une forme d'impunité qui, du coup, l'impunité menant, comme partout, à la récidive.
3: Avec une forme d'ambiguïté à chaque fois entre ce qui relève de l'antisémitisme à proprement parler et l'antisionisme. Il me semble que vous avez plaidé pour la création d'un délit d'antisionisme face à ce nouvel antisémitisme, Mathieu.
24: Oui, puisqu'en fait, on avait sorti un rapport en janvier 2024 déjà, qui expliquait pourquoi en fait il fallait créer un délit d'antisionisme. C'est que les actes antisémites, c'est ce que je disais, sont statistiquement directement corrélés à la question du Proche-Orient. Et donc en fait, quand on veut mener une politique publique et on veut avoir des résultats, il faut poser le bon diagnostic. Le diagnostic étant celui-ci, il faut donc s'attaquer à la cause même intellectuelle qui est, entre guillemets, qui est l'antisionisme. À partir du moment où il y a un lien dans les actes antisémites avec l'antisionisme, il faut créer un délit d'antisionisme, et c'est pour ça qu'il fallait introduire un délai supplémentaire, tout en renforçant aussi la loi sur la question de l'antisémitisme.
3: Elliot Maman, cette plaque à la mémoire des justes dégradée à Paris, c'est une violence symbolique. Est-ce qu'on est en train de franchir un nouveau seuil dans cette violence et dans cet antisémitisme?
0: Un nouveau seuil, pas nécessairement, dans la mesure où ce seuil-là aurait déjà été franchi depuis quelque temps, puisque ce n'est pas la première fois que tant par rapport à des lieux qui ont une représentation symbolique des horreurs, des atrocités que les Juifs ont pu vivre sur notre territoire, on a ce type d'actualité. mais également parce qu'on comprend bien souvent que l'augmentation de la violence symbolique à l'égard d'un certain nombre de lieux importants s'accompagne également d'une augmentation de la violence interpersonnelle. Et ça, les Français de confession juive, hélas, ont déjà pu la subir et ont un certain nombre de stratégies de contournement, notamment le fait de ne jamais mettre leur nom s'ils ont une consonance hébraïque sur des applications, par exemple, de commande à domicile, etc. Ou même de retirer les mezouzas devant leur porte, exactement. Ça, c'est une espèce d'invisibilisation à laquelle les personnes de confession juive se livrent déjà et qui prouve bien que la violence symbolique a déjà débordé vers un autre type de violence. En revanche, il est vrai que l'on a parfois la tentation de se contenter d'expliquer qu'il y a une espèce de bêtise, d'inculture, d'inconscience de la profondeur historique de ce type de lieu. Évidemment, ce n'est pas tout. Il y a également une espèce de volonté idéologique, haineuse, antisémite qui alimente des actions comme celle-ci. Donc c'est assez important et c'est d'autant plus terrifiant que Mathieu Hoc rappelait l'augmentation d'année en année du nombre d'actes antisémites selon les chiffres qui sont communiqués par le ministère de l'Intérieur. Il n'y a évidemment strictement aucune concurrence mémorielle, émotionnelle, interreligieuse à avoir. En revanche, ce que l'on doit tout de même remarquer, c'est que non seulement les juifs sont ceux qui, en France, sont le plus ciblés du fait de leur religion, alors même que la religion juive est l'une des moins représentées dans l'intégralité de la répartition confessionnelle en France. C'est-à-dire qu'on n'a pas de chiffre officiel, évidemment, puisque les statistiques ethniques sont interdites en France, mais selon les estimations que l'on a, un peu moins de 0,5% de la population française pratique le judaïsme. Et pour autant, c'est la religion, ce sont les personnes qui sont le plus ciblées en raison de leur religion sur le sol français. Donc je pense que c'est tout de même aussi quelque chose à avoir en tête.
3: La moitié des actes antisémites en France l'année dernière, même un peu plus que la moitié, une surreprésentation donc par rapport à ce que la population juive représente en France. Peut-être la faute également à certains partis politiques, tout en s'en défendant, mais qui alimentent, qui utilisent l'antisémitisme comme une forme de fonds de commerce. On en parle dans un instant avec vous, Elliot Maman, Mathieu Hoc. Vous restez avec nous juste après la pause. A tout de suite.
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11: Il est 13h29, tout de suite le journal permanent avec vous, Martin Delavenne, bonjour.
1: Bonjour, bonjour à tous. Nous aurions dû offrir une meilleure fin, mais nous avons échoué. C'est avec ces mots que Kylian Mbappé a salué la dernière de Didier Deschamps à la tête des Bleus, l'équipe de France qui s'est inclinée face à l'Angleterre 6-4. Ce soir, les Argentins retrouvent en finale les Espagnols à New York en présence de Donald Trump. Un match à suivre à partir de 21h. Il faut faire attention à ce que l'on dit et à ce que l'on fait. C'est empreint d'une grande émotion que la ministre Alice Ruffo s'est exprimée lors de la commémoration de la rafle du Veldiv. C'était il y a 84 ans, deux jours après la dégradation d'une plaque rendant hommage à deux justes opposés à la déportation d'enfants. 7 départements du Sud-Est maintenus en vigilance orange canicule et 55 départements en situation de crise selon le site Vigéo avec des restrictions d'eau possibles. Des épisodes de canicule qui entraînent des incendies en Haute-Corse, deux feux continuent de progresser depuis une semaine. Dans des zones montagneuses près de Corté, 400 hectares ont déjà été ravagés par les flammes. Et puis à l'international, 8e jour consécutif de frappe contre l'Iran, l'armée américaine a souhaité punir les unités ayant tué deux de ses soldats en Jordanie. De son côté, les forces armées du Koweït et du Bahreïn ont activé leur défense aérienne face aux attaques répétées de Téhéran sur leurs installations civiles. Et puis du sport, avec sur les routes du Tour de France, un Français en maillot blanc, Paul Sexas, meilleur jeune, s'attaque aujourd'hui aux Alpes. Une 15e étape que connaît bien le jeune prodige, arrivé 3e hier dans les Vosges. Et puis Formule 1, le leader du championnat du monde, Kimi Antonelli, sur Mercedes, partira en pole position du Grand Prix de Belgique devant Max Verstappen sur Red Bull et Lando Norris sur McLaren, une course à suivre dès 15h sur Canal+.
11: Merci Martin, on vous retrouve tout à l'heure pour un nouveau point sur l'actualité.
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11: Bienvenue à vous si vous nous rejoignez, vous écoutez Europe 1 Info, votre rendez-vous actualité, décryptage et débat jusqu'à 14h avec Maël Laurent, accompagné pour les débats de Mathieu Hoc, secrétaire général du think tank Le Millénaire, et Elliot Maman, journaliste indépendant et chroniqueur politique.
3: On continue à débattre de l'actualité, la résurgence de l'antisémitisme en France avec cette plaque commémorative rendant hommage à un couple de justes dégradé il y a deux jours à Paris dans le 12e arrondissement, et cette responsabilité peut-être des politiques, Elliot Maman, qui peut-être attise ce fonds d'antisémitisme, quitte à en faire un fonds de commerce.
0: Oui, évidemment, c'est quelque chose que l'on a vu. Ce qui était intéressant d'ailleurs, c'est que juste avant le journal permanent, vous interrogiez Mathieu Hoc sur la volonté d'un certain nombre d'acteurs politiques. Alors je sais que sa position sur le sujet n'est pas directement corrélée, par exemple, à la proposition qui est portée notamment par Aurore Berger.
3: Et on va en parler.
0: Absolument, qui aimerait associer à la pénalisation de l'antisémitisme une considération autour
3: sur
0: de l'antisémitisme.
3: Ah non, pardon.
0: Non, allez-y, qu'est-ce que vous...
3: Non, une forme d'inéligibilité à ceux qui se rendent responsables de tels actes.
0: Alors, il y a ça également, parce qu'il est vrai qu'un certain nombre d'acteurs politiques à l'heure actuelle semblent faire de cette progression du sentiment anti-juif en France une espèce d'argument électoral, ce qui est d'ailleurs inquiétant, pas uniquement en raison des acteurs politiques qui le font, mais parce qu'ils estiment que c'est rationnel aujourd'hui, d'un point de vue électoral en France, d'essayer de prospérer sur l'antisémitisme. Et ça, j'ai l'impression que parfois, c'est une espèce de dimension sur ces questions-là que l'on oublie également, c'est-à-dire que le fait que certains partis fassent des jeux de mots, s'amusent de certains accents, de prononciations un peu bizarres, ça peut être une chose, mais ça veut également dire qu'ils estiment qu'il y a un fond en France.
3: Donc, vous ciblez Jean-Luc Mélenchon, là, explicitement.
0: En tout cas, Jean-Luc Mélenchon, notamment, qui a en effet qui s'est amusé...
3: Sur les accents, exactement. Sur les terminologies de noms de personnalités politiques supposément juives.
0: Tout à fait, c'est une trope, comme on dit, antisémite assez classique. Je remarque que Jean-Marie Le Pen, lorsqu'il s'adonnait à ce genre de jeux de mots, était de manière absolument légitime et à juste titre dénoncé par l'intégralité de la classe politique et de l'univers médiatique en France. Malheureusement, manifestement, on n'a pas toujours le même consensus lorsque cela vient de Jean-Luc Mélenchon. Mais simplement, sur la focalisation et sur les éventuelles ambitions de pénalisation de l'antisionisme, là où j'aurais une réserve, c'est que d'abord, je suis de manière générale plutôt libéral. J'estime que le débat doit avoir lieu et que parfois, c'est également en débattant que l'on permet précisément à convaincre des gens qu'ils ont tort. Alors que lorsque c'est la justice qui s'immisce dans des affaires politiques, c'est parfois compliqué précisément de mener jusqu'à la fin la véritable confrontation idéologique qui peut également créer du positif en démocratie. Et pour soutenir cela, je rappellerai qu'aux États-Unis, où il n'y a strictement aucune pénalisation en matière d'expression, c'est-à-dire que par exemple l'antisémitisme, même celui qui nous semble le plus épouvantable qui soit peut-être exprimé, ne conduit pas nécessairement, on voit qu'en l'occurrence il n'y a pas nécessairement de corrélation entre une rhétorique antisémite et une augmentation d'actes physiques antisémites, même si cela peut sembler extrêmement contradictoire. Et d'ailleurs, l'un des signes de ce climat-là, c'est que le nombre d'alias, ça au moins Israël est très transparent sur les personnes qui immigrent en Israël par rapport au pays dont ils sont originaires. On voit qu'il y a chaque année autant de personnes qui viennent en Israël et qui sont originaires de la France que de personnes qui viennent en Israël et qui sont originaires des États-Unis. Alors même, évidemment, qu'il y a environ 10 à 15 fois plus de personnes de confession juive aux États-Unis qu'en France. Donc c'est bien la preuve que proportionnellement, les Juifs se sentent beaucoup moins en danger aux États-Unis où l'antisémitisme et l'antisionisme sont pourtant... ne sont pas condamnés qu'en France où on s'adosse à de très beaux principes qui nous poussent à limiter la liberté d'expression alors que la vraie réponse à avoir, elle est physique.
3: Et certains qui font parfois le chemin inverse aussi, qui quittent Israël pour rentrer en France après avoir tenté l'Alia. Il y a un débat donc sur ces questions d'antisémitisme et dès qu'il s'agit de légiférer, Mathieu Hoc, là on se heurte à une sacrée difficulté, on le voit avec le projet de loi porté par Aurore Berger qui vient lui-même corriger un projet de loi qui était porté initialement par une députée macroniste Caroline Yadan.
24: Oui, alors deux choses peut-être pour répondre à Elliot, je suis d'accord en partie avec le raisonnement, mais en fait la différence quand même malgré tout entre les États-Unis et la France, c'est que le niveau d'antisémitisme et notamment d'une partie de la population américaine est beaucoup moins important qu'en France, et ça a d'ailleurs été documenté par l'essayiste Ben Soussan qui écrivait déjà en 2002 les territoires perdus de la République, avec justement la montée d'un antisémitisme dans les quartiers prioritaires de la politique de la ville,
3: d'atmosphère
24: dans lesquels au sein desquels je viens au sein desquels je reviens, voilà d'où je viens, parce que justement parce qu'il y a cette rapport au conflit au Proche-Orient et à la Palestine, qui est beaucoup plus fort avec des populations issues de l'immigration, et notamment musulmanes, en France, qu'il ne peut y avoir aux États-Unis, puisque l'immigration est différente par nature aux États-Unis. Donc, ce qui explique pourquoi l'antisémitisme est différent entre les deux pays. Ensuite, après, pour répondre du coup sur votre point par rapport à la loi Yadan, le projet de loi de Berger la loi Yadan, en fait, c'est que là où je rejoins du coup Elliot, c'est qu'en fait, derrière cette proposition de loi et ce projet de loi, plus ce projet de loi, c'est qu'en fait, on veut effectivement s'attaquer à des politiques. On utilise le discours politique pour faire une forme de loi Guesso XXL, mais avec un objectif qui n'est pas celui de lutter contre les discours antisionistes, mais qui est de disqualifier des politiques, qu'ils soient d'ailleurs jugés à l'extrême droite comme jugés à l'extrême gauche. Et ça, c'est plus problématique, parce qu'en fait, ça veut disqualifier aujourd'hui des politiques qui viennent de partis qui sont pour, en plus en dynamique sur le plan électoral. Et là où je rejoins donc Elliot, c'est que sur ces sujets-là, il est davantage préférable que ce soit aux Français et aux électeurs de trancher plutôt qu'aux juges. Donc c'est pour ça que les questions d'inéligibilité pour ce type de propos me paraissent hors de sens. Nous, notre proposition qu'on a faite avant même qu'il y ait eu la proposition de loi Yadan, c'était une réponse à une dynamique statistique qu'on observait déjà un an après le 7 octobre.
3: Difficulté donc à légiférer sur cette question de l'antisémitisme et un bilan peut-être perfectible d'Emmanuel Macron en disant à l'Élysée sur ce sujet. Autre front gouvernemental que je voulais évoquer avec vous, la loi d'urgence agricole censée répondre à la colère de nos paysans, de nos producteurs. Elle sera soumise au vote final de l'Assemblée demain et celle du Sénat mardi. Sur la table, il y a un compromis qui a été trouvé en commission mixte paritaire sur des questions telles que la souveraineté alimentaire, l'eau ou les pesticides, le retour des pesticides qui est sur la table, donc l'Union européenne qui les autorise et la France qui veut imiter cela, un retour des pesticides qui n'est contredit que contredit Stéphane Travert, l'ancien ministre de l'Agriculture d'Emmanuel Macron, qui a participé aux travaux de cette commission mixte paritaire sur ce projet de loi et qui s'explique sur la réintroduction de ces pesticides.
2: Le texte de la CMP ne réintroduit pas les néonicotinoïdes. C'est une caricature, tout simplement, parce que qui voudrait dire que ce texte livrerait les décisions phytosanitaires au pouvoir politique. Ce qui est tout simplement faux. Le compromis que nous avons adopté dit exactement l'inverse. Le pouvoir de dérogation concernant un certain nombre de substances qui sont interdites en France appartiendra exclusivement à l'ANSES. C'est la science qui décide, et elle seule, avec, je dirais, la documentation sur les risques, les bénéfices-risques dans l'utilisation d'un certain nombre de produits qui, je le rappelle, ne s'appliquent que pour quelques filières, les cerises, la noisette, les pommes et la betterave.
3: L'ancien ministre Stéphane Travert, ancien ministre de l'Agriculture, qui était l'invité d'Europe 1 Soir vendredi, qui dément donc le retour de ces pesticides, mais quand même, les néonicotinoïdes pourraient être de retour en France, et ce, malgré l'interdiction il y a un an du Conseil constitutionnel. Qu'est-ce que ça vous inspire, Mathieu Hoc?
24: Ce texte de loi, il vise en fait à tenter d'apporter une première réponse à la dégradation de la compétitivité de nos agriculteurs. Et pour ça, il faut reprendre un peu de recul sur le sujet. Les agriculteurs français sont pénalisés par rapport aux agriculteurs européens, qui sont eux-mêmes pénalisés par rapport aux agriculteurs
3: américains,
24: chinois, indiens, etc., etc. Et pourquoi cela? Parce que effectivement, il y a la question des pesticides, mais ça s'illustre par des chiffres qui sont quand même très, très importants. En France, aujourd'hui, 20% de la nourriture est importée. C'est quelque chose qui n'existait pas avant. Les importations ont doublé depuis l'an 2000, elles atteignent maintenant 57 milliards d'euros. Le plus important, c'est que non seulement elles augmentent, mais en plus, elles dégradent pour la première fois la balance commerciale du secteur agricole. Et sachez qu'en 2025, il est possible, selon les dernières estimations, que pour la première fois depuis 50 ans, la balance commerciale du secteur agricole soit déficitaire. C'est quelque chose qui n'était
3: jamais
24: arrivé.
3: C'était une des grandes forces de l'économie française, historiquement première économie européenne en matière agricole, et une position qu'on a perdue au fil des années.
24: Qu'on a perdue, qui s'est complètement dégradée, parce que justement, les agriculteurs français ont un problème de compétitivité, notamment sur la question des pesticides, sur certaines filières. Et c'est
3: parce qu'ils ne sont pas sur la même ligne de départ par rapport à tous leurs concurrents.
24: Par rapport aux concurrents brésiliens, etc. Et surtout par rapport au fait que la France, souvent, surtranspose des normes européenne, c'est-à-dire qu'on essaye à être mieux disant que...
3: On fait du zèle d'une certaine façon.
24: On fait du zèle, ça dépend de comment on voit les choses.
3: Oui, comment on interprète le sujet.
24: Et donc, ce qui pénalise nos agriculteurs. Et ce texte-là vise à réparer en partie ça de manière temporaire.
3: Après 9 ans de mandat, une loi d'urgence, il était temps quand même de s'attaquer aux agriculteurs. Il y a eu beaucoup de lois qui ont émaillé les deux quinquennats d'Emmanuel Macron, et toujours des agriculteurs qui grognent et qui sont dans les rues sur les ronds-points, et des politiques parfois un peu démunis face à la situation. Elliot Maman.
0: Oui, absolument. Et ce qui est tout de même surprenant, c'est que l'on entend Monsieur Duplon qui défend cette loi, qui dit à la fois qu'il n'y a pas de réintroduction, tout en rappelant qu'en effet, l'un des objectifs de cette loi est de permettre à certaines filières de récupérer, de manière dérogatoire certes, l'usage de nicotinoïdes qui avait été complètement banni.
3: C'est pas le politique
0: banni.
3: Qui va décréter que l'on réintroduit tel ou tel pesticide.
0: Oui, mais donc de fait, il y a tout de même la réintroduction de la possibilité d'un usage. Donc c'est toujours amusant de voir comment on essaye de calibrer plus ou moins politiquement un certain nombre de mesures.
3: Et ça fait débat jusqu'au gouvernement. Il y a la ligne de la ministre de la Transition écologique, Monique Barbu, très inquiète, et la ligne de la ministre de l'Agriculture, Annie Genevard, qui n'attend que le fait que cette loi soit votée en début de semaine, qu'il espère, c'est pas gagné, hein, pour le coup.
0: Tout à fait.
3: Il y a un vrai dissensus sur ce sujet, et même des députés macronistes au sein de la commission mixte paritaire qui se sont abstenus lors du vote de ce compromis.
0: Oui, absolument, parce que vous aviez rappelé d'ailleurs tout à l'heure que la réintroduction de néonicotinoïdes avait déjà été proposée dans la loi Duplon d'il y a un an, et qu'elle avait été notamment censurée par le Conseil constitutionnel au motif que la réintroduction qui était alors proposée était trop large et qu'elle contrevenait au principe de précaution et à la Charte de l'environnement qui ont des valeurs constitutionnelles. Donc là, il y a en effet eu un recalibrage, mais simplement à l'époque, Annie Genevard, qui était déjà ministre de l'Agriculture, avait estimé que cette censure conduisait à une espèce d'inégalité entre les dispositions européennes à laquelle se livrent d'autres marchés, d'autres productions d'agriculture au sein du marché unique, et le régime auquel sont soumis les agriculteurs français. Et c'est vrai que cette espèce d'inégalité au sein d'un marché unique, de fait, pose immédiatement une véritable question de concurrence déloyale. C'est quelque chose que les agriculteurs mettent souvent en exergue, et par rapport aux ambitions d'Emmanuel Macron sur la question, on remarque là aussi tout de même les contradictions qui sont propres à ses propositions sur la question, parce que c'est lui-même qui, parce que les néonicotinoïdes qui avaient été labellisés à l'époque par certains opposants à leur usage de tueurs d'abeilles, sont au sein des discussions européennes depuis le premier mandat d'Emmanuel Macron. Lui-même faisait plutôt partie des ambitieux, notamment avec Nicolas Hulot à l'époque, au début de son premier mandat.
3: Son tout premier ministre de l'écologie il y a 9 ans.
0: Exactement, pour dire qu'il fallait parvenir à une interdiction au niveau européen. On se rend compte qu'en l'occurrence, le problème, c'est qu'un certain nombre de filières, notamment celle de la betterave, ne peuvent pas survivre sans ces néonicotinoïdes, et que les risques qu'ils font courir aux abeilles parviennent plus ou moins à être contournés en essayant de faire en sorte que, puisque de toute façon la betterave n'est pas un lieu qui est pollinisé, donc on fait en sorte que les lieux de pollinisation ne soient pas directement adossés à des cultures qui ont recours à ces néonicotinoïdes.
3: Mathieu,
0: parfois, il faut aussi faire confiance à l'intelligence collective.
24: En fait, en quelques secondes, il y a deux niveaux de réponse à la crise agricole. Un niveau qui est national et un niveau qui est européen. Et la difficulté, c'est que le gouvernement n'a rien à offrir, malheureusement pour lui, et c'est pour ça qu'il est dans l'impuissance sur les deux leviers. Sur le premier levier, au niveau national, il y a un problème, c'est que, traditionnellement, quand on répond à des crises agricoles, on sort le chéquier. C'est ce qu'on fait en France, en règle générale.
3: Surtout quand on a une présidentielle qui arrive dans 9 mois.
24: Le problème, c'est que la France a 130 milliards d'euros de déficit public, donc on ne peut pas utiliser le chéquier. Ensuite, après, au niveau parlementaire, le gouvernement n'a pas de majorité. Et d'ailleurs, c'est l'entretien que fait la ministre de l'Agriculture au journal du dimanche, ce dimanche, explique que le fait que la gauche puisse qu'il y ait plus une partie du bloc central puisse faire une forme de blocage au Parlement, ça ne l'aide pas à faire avancer le texte. Et ensuite, après, au niveau européen, le problème, c'est que le gouvernement a des difficultés à négocier au niveau européen la PAC, puisqu'il est très endetté et qu'au niveau européen, ça compte. Et puis, le poids politique du président de la République, malheureusement.
3: En fin de mandat,
24: désavoué. Avec des grandes difficultés sur le plan intérieur et des grandes difficultés aussi sur le plan européen. Un parti qui est très faible au niveau du Parlement européen a moins de poids sur les questions européennes. Et donc, effectivement, la voix de la France pour négocier la PAC, par exemple, est plus faible.
3: On va marquer une pause et on dira encore un mot de cette loi d'urgence agricole avec vous, Mathieu Hoc, avec vous, Elliot Maman, jusqu'à 14h pour Europe 1 Info.
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11: Vous êtes sur Europe 1, il est 13h48. Les débats d'Europe 1 Info se poursuivent jusqu'à 14h avec Mathieu Hoc, secrétaire général du think tank Le Millénaire, et Elliot Maman, journaliste indépendant et chroniqueur politique, qui sont à vos côtés, Maëlle Laurent.
3: Elliot et Mathieu, tous deux très inspirés par cette loi d'urgence agricole répondant, censée répondre à la colère de nos paysans, de nos producteurs. Elle va être soumise au vote final de l'Assemblée nationale demain, celle du Sénat mardi. J'aimerais vous interroger sur la question de l'eau qui fait également partie de cette loi d'urgence agricole. La loi qui veut faciliter la construction d'ouvrages de stockage de l'eau, certains appellent ça des méga-bassines, avec un objectif de doublement de la capacité de stockage de l'eau à des fins agricoles d'ici 2035. Est-ce que vous êtes de ceux qui considéraient, Mathieu Elliot, que c'est l'agro-industrie qui va s'accaparer toute l'eau avec cette loi si elle est votée, Mathieu ?
24: Non, je pense que c'est davantage une vraie politique d'offre sur la question de l'eau. Et d'ailleurs, les canicules récentes nous montrent que ce type de dispositifs sont très utiles. Et d'ailleurs, beaucoup de Français partagent cela. Pourquoi cela ? Parce qu'aujourd'hui,
3: Ça dépend à qui est destinée cette eau.
24: Oui, a priori, plutôt aux agriculteurs. Parce qu'en fait, c'est un enjeu de souveraineté agricole, puisqu'on a un pays qui, normalement, historiquement, est une puissance de l'eau. Avec les dérèglements climatiques, ça va être de moins en moins le cas puisqu'on a le réchauffement. Comment aujourd'hui on stocke l'eau ? Cette réponse-là, c'est une réponse qui permet justement aux agriculteurs de pouvoir mieux gérer leur exploitation et pouvoir s'adapter au dérèglement climatique. Or, le problème, c'est qu'une partie des écologistes et de la gauche nie complètement dans la réponse à apporter sur les questions environnementales le volet adaptation. Et en niant cela, déjà, ils se coupent d'une partie des Français, puisque la plupart des Français aujourd'hui considèrent depuis la crise agricole que les agriculteurs sont plus utiles, c'est un sondage CSA pour CNews, sont plus utiles pour lutter contre la crise environnementale que les écologistes eux-mêmes. Mais surtout, c'est qu'ils nous font prendre des années de retard pour les prochaines années qui viennent.
3: Les écologistes, la gauche et jusqu'à la ministre de la Transition écologique, Monique Barbu, encore elle, qui dénonce l'ajout de ces mesures qui pourraient mettre gravement en péril la question de ce partage de l'eau dans ce contexte que vous évoquiez de sécheresse et de canicule à répétition. Elliot Maman.
0: Oui, absolument. Il est vrai que les écologistes, lorsqu'ils rappellent que l'accès à l'eau est inhérent à la démocratie, ont parfaitement raison. En revanche, là où on peut être un peu plus dubitatif quant à leur rhétorique, c'est lorsqu'ils opposent précisément la question question du stockage de l'eau et notamment les méga-bassines dont se servent certains agriculteurs à une possibilité pour un certain nombre de Français d'accéder à l'eau, parce qu'en réalité il n'y a absolument pas une contradiction entre les deux, et au contraire l'intégralité des pays agricoles dans le monde se servent de moyens de stockage de l'eau, ce qui a priori est un peu moins un effet un peu moins négatif sur l'environnement que par exemple le prélèvement direct dans les nappes phréatiques, et à l'échelle européenne la France est véritablement dans la moyenne, on ne stocke pas plus ou moins que d'autres pays, donc il n'y a pas véritablement de raison à immédiatement aller dans des hyperboles par exemple en caractérisant de méga-bassines, ce qui en réalité est une manière de stocker l'eau dont se servent l'intégralité des agriculteurs dans l'intégralité des pays où il y a des agriculteurs, et c'est ça qui est assez surprenant. Comme le disait Mathieu, si on estime en effet que les risques de sécheresse, avec évidemment le caractère absolument désastreux qu'ils peuvent avoir ensuite sur nos récoltes, sont amenés à se multiplier dans les années à venir, on peine en revanche à comprendre pourquoi la possibilité d'avoir ensuite les instruments qui nous permettent de continuer à vivre malgré ces conditions dégradées devraient être condamnées de manière irrémédiable.
3: Alors il y a le fond de la loi, le contenu de ce projet de loi, mais également sa dimension politique. Projet de loi sur l'urgence agricole qui arrive à 9 mois d'une présidentielle, peut-être parce qu'il faut donner des gages aux agriculteurs, donc à l'approche de cette présidentielle, pour s'assurer le vote agricole qui est parfois essentiel dans une présidentielle, Mathieu Hoc.
24: Oui, même s'il y a de moins en moins d'exploitants agricoles en France, il faut quand même rappeler qu'on a une vraie crise des vocations et une vraie crise du monde agricole, puisqu'on est passé de 2 millions d'agriculteurs dans les années 70-80 à aujourd'hui 700 000, je crois, de mémoire. Mais par contre, c'est vrai que...
3: Mais ils votent beaucoup plus que la moyenne des Français.
24: Exact, c'est ce que j'allais dire. Ils votent beaucoup plus. Et surtout, ce qui est intéressant par rapport à peut-être des idées reçues qu'on peut avoir, les agriculteurs sont plutôt un électorat qui n'est pas acquis au Rassemblement national, mais qui est plutôt acquis à la droite LR et aux macronistes. D'ailleurs, Emmanuel Macron est arrivé en tête au premier tour en 2017 et en 2022 au sein des électeurs du monde agricole. Et donc, pour le président de la République, mais pour ses successeurs aussi, il s'agira de bien s'entendre avec cet électorat-là, parce qu'aujourd'hui, si les agriculteurs sont mécontents, en revanche, c'est parce qu'ils sont mécontents de la politique qui a été menée sur les dernières années, puisque d'ailleurs, ils ne comprennent pas pourquoi. En janvier 2024, ils expriment une colère, et Gabriel Attal prétend avoir
3: répondu
24: avec 400 millions d'euros, ce qui fait 190 euros par agriculteur. Donc vous voyez, c'est pas suffisant pour les agriculteurs. Ils ne comprennent pas comment 2 ans après, malgré tout, on n'ait pas pu répondre à leur colère.
3: Elliott Maman, sur ce calendrier qui peut interroger à quelques mois de la présidentielle.
0: Oui, absolument. C'est également le jeu de la démocratie électorale. Dès lors que l'on approche d'une échéance, il y a toujours des considérations politiques que l'on peut chercher à lire par rapport aux décisions qu'ils ont prises. Vous savez, on accuse même Donald Trump de modeler son soutien au conflit en Iran selon les inquiétudes qu'il peut avoir à l'approche des élections de mi-mandat. Donc évidemment, il y a également d'autres dimensions qui peuvent avoir lieu sur ce type de questions. Il est vrai que les agriculteurs, c'est un électorat qui est important parce que d'abord, il est symbolique. Et donc, un président qui parvient à avoir été élu avec notamment le soutien des agriculteurs, c'est un président qui peut dire qu'il est également élu par celui qui soutient et qui nourrit la nation, et par une espèce de véritable, il y a eu dans la culture française, il y a tout de même une importance symbolique des agriculteurs qui n'est pas à négliger. Et il est vrai que contrairement à d'autres types d'électorats ruraux, ce ne sont pas nécessairement des personnes qui vont immédiatement voter selon des considérations culturelles, de sentiments de dépossession politique qu'ils peuvent avoir, mais au contraire de manière extrêmement proche des faveurs qu'ils peuvent attendre d'un certain nombre de marchés, des dispositions commerciales, de dispositions économiques. Et donc c'est aussi pour cela qu'ils sont plus proches de la droite traditionnelle ou éventuellement d'une droite libérale qui avait pu se fondre dans le macronisme en 2017, alors que dans les tranches de revenus qui sont celles des agriculteurs, et on sait que les revenus des agriculteurs sont de manière significativement inquiétante, bas en France, on serait plutôt normalement du côté du Rassemblement National si on se fie aux statistiques, à la sociologie électorale sur la question, qui montre que un certain nombre de revenus défavorisés, surtout dans les zones rurales en France, se dirigent vers ce parti-là.
3: On va rester sur cette question du vote et de la présidentielle qui s'annonce. Emmanuel Macron était en Allemagne vendredi à l'occasion d'un conseil des ministres franco-allemand et il a pris la parole sur la politique nationale. Il s'est invité à sa façon dans la présidentielle qui s'annonce.
9: Méfiez-vous tout de même des sondages. Si je puis me permettre. Je connais beaucoup de gens qui étaient élus en juillet 2016. Ce n'étaient pas les mêmes forcément qu'on a retrouvés en mai 2017. Et donc, mon humble remarque, c'est que l'élection, ce que j'ai compris, elle était en avril et mai 2027. La deuxième remarque, c'est faites confiance au peuple français. Ne lui prédisez pas toujours le pire. Laissez-lui vouloir le meilleur.
3: Méfiez-vous des sondages. Est-ce que c'est une sémantique qui vous convient, Mathieu Hoc?
24: Pour le président de la République, il y a plusieurs problèmes. Oui, la raison sur le fond, effectivement, le vainqueur de l'élection présidentielle à un an et quelques n'est rarement
3: l'histoire
24: sauvé.
3: L'a prouvé,
24: l'histoire l'a démontré.
3: On a plein d'exemples.
24: Mais par contre, comme on dit souvent qu'il travaille sa dernière, puisque c'est son dernier 14 juillet, c'est sa dernière année, donc il y a beaucoup de dernières.
3: Pour le moment.
24: Voilà, le problème qu'il a aujourd'hui, le président de la République, c'est que quand on regarde aujourd'hui les prétendants à l'élection présidentielle, aucun ne se réclame du macronisme, quasiment. Et c'est ça qui est un sujet qui est important, parce que même Gabriel Attal, qui est le plus proche, on va dire, de l'ADN politique du chef de l'État, à chaque prise de position, il essaye de s'en démarquer. Donc,
3: ça veut dire que vous avez identifié l'ADN politique d'Emmanuel Macron et aussi celui de Gabriel Attal, bravo.
24: Le gaullisme, Georges Pompidou, il y a eu des candidats à la présidentielle qui se sont réclamés du gaullisme. Le mitterrandisme, des candidats à l'élection présidentielle, Lionel Jospin, s'est réclamé du mitterrandisme. Le sarkozisme, des candidats se sont réclamés du sarkozisme. C'est pas le cas pour Emmanuel Macron, en tout cas si l'on en croit les discours des candidats qui justement sont censés être son héritier.
3: Edith Maman.
0: Oui, absolument, mais ça c'est également le jeu d'une économie qui va un peu moins qu'au cours des Trente Glorieuses que vos...
24: c'est le cas sous Sarkozy. Nicolas Sarkozy,
0: oui, enfin, vous n'avez pas
24: François
0: non plus,
24: Fillon s'est aussi réclamé en partie du bilan des années 2007-2012.
0: Oui, mais la différence entre
3: en
0: François
3: relation
0: Fillon...
3: relation tourmentée entre les deux hommes.
24: Oui, sur le plan personnel, mais sur le plan du bilan, donc des années Sarkozy sur le plan économique, sur le plan sécuritaire, sur le plan migratoire, on n'a pas vu François Fillon faire campagne contre...
3: Mais il voulait aller beaucoup plus loin peut-être que ce qu'avait fait Nicolas Sarkozy pendant son mandat.
0: François Fillon a moins travaillé sa rupture avec Nicolas Sarkozy puisqu'il est resté son seul Premier ministre au cours de l'intégralité du mandat. On voit également que sous Emmanuel Macron, certains se sont plus focalisés sur cela, mais simplement je pense qu'en effet, ce que vous disiez est très intéressant parce qu'il exprime la grande rupture dans l'intégralité des démocraties occidentales qui ont toutes été soumises plus ou moins aux mêmes difficultés économiques entre la seconde moitié du XXe siècle et ce que l'on vit en ce moment au XXIe siècle. C'est qu'en effet, dans la seconde moitié du XXe siècle, il y avait un phénomène qui était très identifié. C'est ce qu'en science politique, on appelle le privilege of the incumbency, qui a été traduit en français par la prime au sortant, c'est-à-dire que la stabilité politique était plébiscitée à la sortie du XXe siècle, à la sortie de la seconde moitié du XXe siècle, pardonnez-moi, à la sortie de la Seconde Guerre mondiale, voulais-je dire, tant parce que, évidemment, au vu des événements politiques récents, on se disait réélire des gens.

0: de nous avoir suivis. Merci à tous les deux. Mathieu Hoch, secrétaire général du think tank Le Millénaire, d'avoir été avec nous. Merci également à Elliot Maman, journaliste indépendant et chroniqueur politique. On vous retrouve très très vite sur Europe 1. Moi, je vous retrouve encore plus vite. Je serai là à 19h pour un nouvel épisode d'Europe 1 Soir. 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
1: À suivre sur Europe 1, les récits extraordinaires de Pierre Bellemare. Ce sera juste après les infos. 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Le point sur l'info avec Martin Delavenne. Bonjour Martin.
2: Bonjour Perle, bonjour à tous. Il faut faire attention à ce que l'on dit et à ce que l'on fait. C'est avec ces mots et empreint d'une grande émotion que la ministre déléguée auprès de la ministre des Armées et des Anciens Combattants, Alice Ruffo, a commémoré la rafle du Veldiv. C'était il y a 84 ans. Une cérémonie du souvenir qui intervient deux jours après qu'une plaque rendant hommage à un couple de justes a été vandalisée, provoquant l'indignation du maire de Paris, Laurent Grégoire, qui promet sur X que la capitale restera une terre de résistance face à toutes les formes de haine. 7 départements du Sud-Est maintenus en vigilance orange canicule. Malgré une chute des températures sur la moitié nord de la France, plus de 35 degrés sont encore attendus sur les bords de la Méditerranée. Des épisodes de canicule qui entraînent des sécheresses et des incendies en Espagne, à une centaine de kilomètres au nord de Madrid. 2000 hectares partis en fumée depuis jeudi, provoquant l'évacuation de plusieurs centaines de personnes, annoncent les autorités locales. En France, 55 départements sont en situation de crise, selon le site Vigio, ainsi que des restrictions d'eau possibles. À l'international, 8e jour consécutif de frappe contre l'Iran, l'armée américaine a souhaité punir les unités ayant lancé l'attaque mortelle contre ses soldats vendredi dernier en Jordanie. De son côté, les forces armées du Koweït et du Bahreïn ont activé ce matin leurs défenses aériennes face aux attaques répétées de Téhéran. Guerre au Moyen-Orient toujours, avec cette fois une tentative de médiation américaine entre Israël et le Liban. Un sommet en présence du président libanais mardi prochain, une première depuis 2009. Au menu, le retrait de Tsahal du Sud-Liban et le renforcement du cessez-le-feu. Andy Burnham, c'est le nom auquel vous allez devoir vous habituer. Il deviendra demain le nouveau Premier ministre anglais, nommé par le roi Charles III. Le chef du Parti travailliste portera outre-Manche un projet révolutionnaire, celui d'impôt sur la fortune. Nous aurions dû t'offrir une meilleure fin, mais nous avons échoué. C'est avec ces mots que Kylian Mbappé a salué la dernière de Didier Deschamps à la tête des Bleus. L'équipe de France s'est inclinée face à l'Angleterre, 6 buts à 4. Les coéquipiers de Michael Olise terminent 4e de ce mondial américain. Ce sont les Argentins qui retrouvent les Espagnols à New York ce soir pour jouer le titre. Un match à suivre à 21h. Et puis, sport toujours avec les routes du Tour de France et un Français en maillot blanc. Pour sa première journée comme meilleur jeune, Paul Sexas s'attaque aux Alpes, une 15e étape que connaît bien le jeune prodige et puis Formule 1. Le leader du championnat du monde, Kimi Antonelli, sur Mercedes, partira en pole position du Grand Prix de Belgique. Le jeune Italien s'est montré particulièrement brillant tout au long du tracé. Il devance Max Verstappen sur Red Bull et Lando Norris sur McLaren. Une course à suivre dès 15h sur Canal+.
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2: Il est 14h passé de 3 minutes sur Europe 1. On retrouve les récits extraordinaires de Pierre Bellemare.
1: Merci Martin, on vous retrouve dans une heure.
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1: Bienvenue si vous nous rejoignez sur Europe 1. Chaque week-end de l'été, entre 14h et 15h, on vous propose d'écouter les récits extraordinaires de Pierre Bellemare, une série d'histoires de vrais crimes en tout genre. Et pour cette histoire, nous sommes en Grande-Bretagne. Peter Griffith a décidé de sortir et de boire. Il se rend au pub avec l'objectif de passer une soirée tranquille. 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
5: Mai 1948, blocus de Berlin, début de la guerre froide. La guerre tout court, la vraie, est terminée depuis 3 ans. Depuis 3 ans, on ne peut plus tuer en Europe sans être dans l'illégalité, à moins d'être bourreau. Ceci, c'était pour vous situer l'époque. Le lieu, c'est la Grande-Bretagne. George VI règne encore. Il y a encore des cartes de rationnement, il y a encore à Londres, dans certaines rues, des tas de briques bien alignées, bien rangées, à la place des maisons. C'était les maisons. Mais il y a eu les bombardements.
6: Nous sommes donc en 1948 en Grande-Bretagne.

Bretagne, mais pas à Londres, plus au nord, sur la côte ouest, entre le Pays de Galles et la région des Lacs, pas loin de Blackpool, la ville des Jeux, pas loin de Liverpool, où les Beatles sont encore des enfants. À Blackburn, très exactement. Au centre d'une région où l'on vit de l'industrie du coton. Le vendredi 14 mai 1948, à 18h, un garçon de 22 ans quitte son domicile de Burley Street, à Blackburn, laissant chez lui son père et sa mère. Il s'appelle Peter Griffiths. À l'instant où Peter quitte son domicile, il est encore un sujet de Sa Majesté George VI, semblable aux autres. Comme beaucoup d'Anglais à cette heure-là, il se rend tout simplement au pub. Il n'a qu'une idée. Passer une soirée tranquille. Passer une soirée tranquille. 5 mois plus tard, à Liverpool, quelques personnes se réuniront et en 20 minutes décideront que Peter Griffiths doit être pendu. Car Peter sera pendu pour ce qu'il va faire cette nuit-là. Lui qui veut passer une soirée tranquille.

0: Nous sommes en fin de semaine, le vendredi. Comme chaque vendredi, il y a dans les rues un peu plus de monde. Des hameaux et des villages voisins, on vient passer la soirée à Blackburn. On ne travaille pas le lendemain, alors on en profite pour faire des courses, aller au cinéma, visiter les pubs. Dans cette foule, un peu plus dense que les autres jours de la semaine, Peter Griffiths marche seul. Son programme à lui est établi. Demain, il ira au cinéma, ce soir, il va au pub. Il veut passer une soirée tranquille. Quand il pousse la porte du Dun Horse, il a devant lui presque 5 heures pour savourer cette tranquillité. Il s'installe devant une bière, une grande, une forte, et il boit. Puis il commande une autre bière, une grande, une forte, et il boit. Puis une troisième bière qu'il boit moins vite. Le temps passe. Il en boit une quatrième, toujours grande et forte. Maintenant, il en boit une cinquième. Il est 8 heures. La soirée tranquille de Peter Griffiths est commencée depuis 2 heures. Le pub ne fermera qu'à 11 heures. Il a encore du bon temps devant lui. À 1,5 km du centre-ville, à la limite d'une campagne peu habitée, se trouve l'hôpital de Queen's Park. C'est un très vaste établissement, tout en rez-de-chaussée, couvrant une grande superficie. Les salles portent des numéros. La salle numéro 3 est à l'extrémité des bâtiments et fait partie de la section réservée aux enfants. Dans la salle numéro 3, le parquet est ciré, brillant. Des ampoules avec leurs abat-jour en verre dépoli, sans fioritures, très simples, pendent au bout de leur fil électrique, au-dessus d'une douzaine de petits lits. 6 de ces lits seulement sont occupés, quelques-uns par des enfants qui n'ont pas encore 12 mois. C'est dans cette salle, à l'heure où Peter Griffiths boit sa 5e bière, que la jeune infirmière stagiaire, Anna O'Donovan, prend son service ce vendredi 14 mai 1948. Anna est seule et ne doit être relevée qu'à 23h30. Dehors, le vent souffle. La jeune infirmière a visité ses petits malades, tout va bien. Il est 20h50. Peter Griffiths, lui, est devant un verre de rhum, un grand verre de rhum. Il a changé de pub. Il n'est plus au Dun Horse. Il est entré dans celui d'en face et il a tout de suite commandé une Guinness. Maintenant, il termine son verre de rhum. Sa soirée tranquille s'avance, mais il a encore 2 heures avant de se retrouver dehors. Donnez-moi encore un autre verre de rhum, s'il vous plaît. Oui, un grand, s'il vous plaît. Il n'est pas bête, Peter Griffiths. Il sait profiter de sa tranquillité. C'est dommage que le temps passe si vite. Il prend une cigarette, demande du feu à son voisin, puis... Donnez-moi encore un verre de Guinness. Oui, un grand. Il est 22 heures. À l'hôpital de Queen's Park, la jeune stagiaire Anna O'Donovan est maintenant dans la petite cuisine du service des enfants à côté de la salle numéro 3. Elle boit, elle aussi, une tasse de thé. En buvant, elle écoute, attentive au bruit. L'un des enfants pourrait se plaindre ou appeler. Mais elle n'entend que le vent qui souffle un peu plus fort dehors, dans la nuit. Quelques instants plus tard, Anna va visiter ses petits malades. La petite Brenda Smith, qui la semaine dernière est tombée de son berceau. La petite Devanée, la préférée des infirmières, qui est là depuis 14 jours. Le petit Tattersall, un bébé de moins d'un an. Tous dorment. Anna est seule. Il sera bientôt 23h. Dans le pub, le Dun Horse, où il est revenu, Peter Griffiths regarde l'heure. Il n'a plus que quelques minutes avant la fermeture. S'il veut terminer en beauté cette soirée tranquille, si bien commencée, il doit se dépêcher. Alors il prend encore une grande bière, forte. Une sonnerie retentit plus que 5 minutes avant la fermeture. Il vide son verre et en même temps que les autres consommateurs, fait sa dernière commande, une autre bière. Quand sonnera l'heure de la fermeture à 23 heures, il en sera à son 15e verre. Le voici dehors. Il avance en zigzag, d'un bord du trottoir à l'autre. Le vent souffle assez fort, poussant une petite pluie fine qui scintille dans les zones éclairées de Darwin Street. Ailleurs, c'est la nuit. Dans cette nuit, Peter voit un point rouge, incandescent. Il s'approche. Un homme fume assis à l'abri dans une petite voiture de sport. Cette voiture, Peter la remarque, elle a des roues à rayons métalliques couleur argent. En arrivant à sa hauteur, Peter prend une cigarette, se penche devant la portière. L'autre baisse la vitre. « Vous voulez du feu ?»«
1: Oui, s'il vous plaît.
0: Merci. » « Asseyez-vous quelques instants à côté de moi, si vous êtes fatigué. »« Vous rentrez chez vous ?»«
1: Ouais, non, pas tout de suite. Je suis pas fatigué, mais j'ai bu. Je vais marcher, ça va me faire du bien. Si on me voit dans cet état, alors je suis pas pressé d'entrer à la maison.
0: Vous êtes marié ?»«
1: Non, je viens avec mes parents. Toujours à poser des questions. Où vas-tu ? À quelle heure rentres-tu ? Quand est-ce que tu vas travailler ? Vous
0: n'avez pas de travail ?
1: Officiellement, je suis emballeur dans une miroiterie. Mais le travail, il y en a qui courent après, moi c'est le contraire, je cours devant. Pour pas qu'ils me rattrapent.
0: Ah ! Pareil, je suis un médiocre. Vous savez qui c'est qui m'a dit ça ? Que je suis un médiocre ? C'est l'armée qui me l'a dit. Yes, sir ! Je suis engagé, j'avais 18 ans. J'en ai 22. Ils m'ont quand même gardé 4 ans. Et ils ont fini par me foutre à la porte. Il y a 3 mois.
1: Pour cause de médiocrité.
0: Je vais vous ramener chez vous en voiture, monter.
1: Oh, je veux bien monter, mais... Je veux pas rentrer chez moi. Et faire un tour du côté de la carrière.
0: La carrière ?
1: Oui ! À Queen's Park, il y a une carrière abandonnée. J'allais jouer là-bas quand j'étais gosse.
0: Vous voulez y aller à cette heure-ci ?
1: Ben, à quelle heure est-il ? Il est 11h30.
0: Dans sa petite cuisine, l'infirmière stagiaire O'Donovan regarde sa montre. Sa camarade devrait arriver. Oui, la voilà, elle entend ses pas. C'est en effet Gwendolyn Humphrey, infirmière titulaire, qui vient la relever en prenant son service de nuit. Elle, Anna, ira dans la seconde salle. Les deux femmes échangent quelques mots à côté d'une table où sont alignés une quinzaine de biberons.
2: Ils dorment tous ?
3: Oui.
2: Tout va bien.
3: Quel vent ?
2: Terrible. À demain.
0: Anna O'Donovan s'éloigne. Gwendolyn, restée seule, range quelques affaires personnelles dans un placard et s'apprête à visiter ses petits malades. Il est 23h45. À Blackburn, la petite voiture de sport démarre. Du côté passager, la vitre est ouverte. Un homme offre son visage au vent. C'est Peter Griffiths. La voiture roule dans la direction de la carrière abandonnée où il jouait quand il était enfant. La voiture s'arrête. Peter descend. Bref, salut. La voiture repart. Peter est debout, seul, dans la nuit. Au loin, le bruit du moteur est couvert par celui du vent. Il est devant une grille. Il voit derrière la grille la masse noire de l'hôpital avec ses fenêtres éclairées. Dans l'un de ces rectangles de lumière passe la silhouette d'une infirmière. Les mains de Peter serrent les barreaux de la grille. Il est 10:30.
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13: Nous sommes de retour pour écouter la suite de cette histoire extraordinaire de Pierre Bellemare. Au départ, Peter Griffith voulait passer une soirée tranquille. Bonne écoute sur Europe 1.
1: Gwendoline Humphrey, infirmière titulaire, est gaie de caractère. Elle chante dans la cuisine où elle prépare la bouillie des tout-petits pour le matin. Tout à coup, sa main reste en suspens au-dessus de la casserole. Elle prête l'oreille. Est-ce le vin ? Non. Un enfant qui pleure dans la salle numéro 3. Elle y va. C'est le petit Tattersall. Gwendoline change le drap, change la couche, et comme le bébé pleure encore, elle le prend dans ses bras et le promène de long en large. Elle lui parle comme s'il pouvait comprendre. Du doigt, elle lui montre dans le lit à côté du sien une petite fille qui dort. Regarde la petite fille, comme elle dort bien. Faut faire comme elle. La fillette que Gwendoline montre du doigt au bébé, c'est la petite June Anne Devaney. Elle a l'air d'avoir 6 ou 7 ans. C'est la grande du service des enfants. Elle a une belle chevelure qui se détache bien noire sur le drap blanc. Le bébé ne pleure plus. L'infirmière le recouche et s'éloigne vers la cuisine où elle va continuer la préparation du petit déjeuner. Il est 20:00. Dehors, Peter s'approche d'une fenêtre éclairée. Il ne sait plus comment il a fait pour franchir la grille. Il s'approche encore, il colle son visage à la vitre. Il est devant une salle où il y a des enfants. Dans son dos, c'est la nuit où le vent souffle. Il reste là, immobile, un long moment à observer. Rien ne bouge. Alors il enlève ses chaussures qu'il laisse là, par terre, devant la fenêtre. Il avance vers une porte. Cette porte, elle a un bouton de cuivre qui brille, comme brillaient tout à l'heure les rayons de la voiture. Peter pousse le battant de la porte qui s'ouvre aussitôt. Il entre. Il avance en chaussettes. Une voix de femme fredonne à quelques mètres. Elle se rapproche. Peter recule. Il sort. Il est de nouveau dehors, retenant sa respiration. Il est 20:30. Gwendoline chantonne devant le petit évier de la cuisine. Elle a rincé une couche, l'a étendue, elle va continuer la préparation de la bouillie quand... Encore un enfant qui pleure. Cette fois, ce n'est pas dans la salle numéro 3, pourvu qu'il ne soit rien arrivé à Brenda Smith, si elle tombait encore de son berceau. Mais non, avec le filet qu'on a tendu au-dessus du lit, ce n'est plus possible. D'ailleurs, Gwendoline est tout de suite rassurée, c'est bien la petite Smith qui pleure, mais le filet est toujours là. Allons, encore une couche à changer, sans doute. Il est 1h moins le quart. Peter, les yeux fixés sur le bouton de cuivre qu'il serre dans sa main, pousse doucement la porte. Avec ses chaussettes, il ne fait aucun bruit. Il est dans la salle numéro 3. Il avance entre deux rangées de lits, traverse une pièce minuscule, puis une autre. Il arrive dans une cuisine. Il y a des biberons. Personne. Il revient sur ses pas. Le voici de nouveau dans la salle numéro 3. À sa gauche, il y a une table où sont posés des flacons et des boîtes qui brillent. Il prend un flacon, avance jusqu'au milieu de la pièce. De chaque côté de lui, des enfants dorment. Mais pourquoi ? Pourquoi a-t-il pris ce flacon ? Il le regarde. Il le pose sur le parquet ciré. Mais tout à coup, un bruit d'infirmière. Peter se retourne, perd l'équilibre, tombe contre un lit auquel il se retient. Personne ne vient. Mais dans le lit, l'enfant se réveille, se met à pleurer avant même d'ouvrir les yeux. C'est June Anne Devaney, la petite fille aux cheveux noirs. Peter fait un geste. Chut, tais-toi ! Elle le regarde et se tait. Mais dans le lit voisin, c'est le bébé qui se met à pleurer. L'infirmière va venir. Peter se penche sur le lit de la petite June Anne Devaney, prend l'enfant dans ses bras, se redresse. Elle repose sur son bras droit et tandis qu'il franchit la porte laissée ouverte pour ne pas tomber, elle l'enlace de ses deux bras en le tenant par le cou. Dans le vent, dans la nuit, il l'emmène à travers les terrains de l'hôpital. Il parcourt ainsi 80 mètres et s'arrête. Il pose l'enfant dans l'herbe au pied d'un mur. Elle se met à pleurer. Il veut qu'elle se taise. Elle continue. Alors Peter est pris par la colère et ce qui se passe devient ignoble. Il fait subir à cet enfant des violences horribles et pour terminer, lui cogne violemment la tête contre le mur.
0: s'écoula son mortel. Ce qui s'est passé avant l'est également. Car cette fillette qui paraissait avoir 6 ou 7 ans dans son lit, cette petite June Anne Devaney, enfant chéri des infirmières, elle n'avait pas encore 4 ans. Elle aurait fêté son 4e anniversaire 1 mois plus tard. Et elle est morte d'avoir été violée. Il est 1h20. Gwendoline est en train de refermer la porte de la salle numéro 3. Avec le vent qu'il fait, on aurait dû la réparer plus tôt. En effet, elle vient de trouver ouvertes les 2 portes par lesquelles est passé Peter. Elle pense que c'est le vent, Gwendoline. Comment pourrait-elle imaginer autre chose? Et celui-ci, regardez-le, comme il bouge en dormant, ce voyou. Tout son lit est défait. Et tu ne dors pas? C'est toi qui pleurais? Mais regarde ta petite voisine. Le mot reste dans la gorge de l'infirmière. La chevelure noire n'est plus là. Le lit est vide. Gwendoline ne chantonne plus. Elle s'assure que l'enfant ne s'est pas levé pour aller aux toilettes, cherche partout, rapidement. Et rapidement, l'idée du drame, d'un drame, s'impose. Il est 1h25. Peter refait en sens inverse les 80 mètres qui le séparent de l'endroit où il a laissé ses chaussures. Il les retrouve, s'assoit pour les mettre et repart. En passant à l'endroit où il a laissé le corps près du mur, il lui jette un coup d'œil et s'éloigne. Il est 1h30. Dans l'hôpital, Gwendoline, d'une voix angoissée, appelle l'infirmière en chef et la jeune stagiaire O'Donovan. Les 3 femmes remarquent des empreintes de pieds. On dirait des empreintes de pieds nues. Il y en a partout. Et ce flacon, pourquoi est-il par terre? Dites-nous, je sais pas. Il y a peut-être des empreintes. Madame Wilcock, l'infirmière en chef, alerte la police. L'inspecteur William Wilson reçoit le coup de fil. Il part aussitôt chez Monsieur et Madame Devaney avec la terrible tâche de leur annoncer que leur petite fille vient de disparaître. Avec Monsieur Devaney, il repart aussitôt pour l'hôpital. Il est 1h40 du matin. Peter Griffiths est arrivé chez lui. Au premier étage, ses parents dorment. Il enlève son col, sa cravate, se couche tout habillé sur le divan du rez-de-chaussée. Et demain? Demain, j'irai au cinéma. Il s'endort. Il est 2h du matin. 3h17. Le gardien Parkinson découvre le corps mutilé de June Anne. L'inspecteur Wilson et M. Devaney se rendent devant la dépouille de l'enfant. Le père reconnaît sa fille. Peter Griffiths dort. 3h30, le docteur Rogers de l'hôpital vient constater le décès. Peter Griffiths dort. 4h20, le chef constable, Holmes, chef des services de police de Blackburn, et le docteur Bailey, chirurgien de la police, arrivent sur les lieux. Ils commencent leur investigation. Peter Griffiths dort. 6h du matin à Londres. Départ pour Blackburn du chef inspecteur Capstick et de l'inspecteur Stoneman de Scotland Yard. À Blackburn, arrivée de l'inspecteur Colin Campbell du service dactyloscopique, autrement dit le spécialiste des empreintes. Peter Griffiths dort. 9h. Arrivée du biologiste Noel Jones du laboratoire de police scientifique. Peter Griffiths se réveille sur son divan. Il se lève, se rase, installe tout ce qu'il faut pour repasser. Comme il a dormi tout habillé, il doit donner un coup de fer à son complet. Il n'est pas question, naturellement, qu'il aille au cinéma avec des vêtements aussi fripés. 13h. 2 autres inspecteurs de Scotland Yard quittent Londres pour Blackburn. À Queen's Park, policiers, inspecteurs, chirurgiens, médecins, biologistes, chimistes, spécialistes des empreintes, tout le monde s'affaire. Pas un centimètre carré n'échappe aux recherches dans la salle numéro 3. Pas un brin d'herbe qui ne soit examiné autour du corps de la victime. Le docteur Bailey a effectué l'autopsie de la fillette. La police est maintenant en possession des empreintes des pieds et des mains de Griffiths. Elle a des fibres de ses vêtements et de ses chaussettes. Elle possède des échantillons de son sang, de ses cheveux, de ses poils, de ses ongles, de son sperme. Il est 15h. Et pendant ce temps, à 1500 mètres de cette armée levée contre lui, que fait Griffiths ? Il est au cinéma, le Royal, tout simplement. À 17h30, il rentre chez lui, prend son thé, parcourt les journaux, où, sous de gros titres, s'étalent les informations sur le crime. Sur son crime. Il lit avec indifférence, son père et sa mère le regardent. Où étais-tu hier soir? Au pub. Tu es rentré tard? À minuit. Pourquoi es-tu resté en bas? Tu as couché tout habillé? Comment parlez pas? Je me suis payé une de ces cuites. C'est tout. À partir de cet instant, il n'en parlera plus. Il va poursuivre sa vie normale, suivant de loin
1: le travail de la police. Et ce travail va être considérable. Posséder les empreintes d'un coupable, cela ne sert à rien si on ne peut les comparer à d'autres empreintes d'un individu déjà identifié. Or, les empreintes de Griffiths ne figurent nulle part dans aucun service de police. Le problème est donc de prendre les empreintes de suspects et de les comparer avec celles du flacon. Mais avant, il faut éliminer tous ceux qui, pour des raisons professionnelles, peuvent avoir manipulé ce flacon. Plus de 1000 personnes sont dans ce cas. Après environ 2 semaines, il est à peu près certain que les empreintes découvertes sur le flacon n'appartiennent pas à une personne ayant normalement accès à la salle numéro 3. Parallèlement à ces vérifications, on relève les empreintes de 3000 hommes dont on peut penser qu'étant privés de rapports normaux avec l'autre sexe, il y a chez eux quelque chose qui ne tourne pas rond de ce côté-là. Ce travail considérable n'aboutit à rien. Alors on va employer les grands moyens. Le public est invité à faciliter la tâche de la police. Il s'agit de relever l'empreinte du pouce et de l'index gauche de tous les hommes qui ont pu se trouver à Blackburn la nuit du 14 au 15 mai 1948. Cela représente plus de 46 000 empreintes qu'il faut recueillir et examiner. Maison par maison, le travail commence. Il s'étend même hors des limites de Blackburn et de l'Angleterre. La plupart des autres polices d'Europe, du Canada et des États-Unis reçoivent des photographies des empreintes relevées sur le flacon. À Blackburn même, la ville est divisée en 12 secteurs semblables à ceux d'un cadran de montre, dont le commissariat de police serait le centre. Méthodiquement, chaque jour de 8h à 22h, les inspecteurs visitent les maisons de leur secteur et recueillent les empreintes de toute personne de sexe masculin âgée de plus de 14 ans qui n'était pas clouée au lit et a pu, la nuit du crime, se rendre à l'hôpital de Queen's Park. Pour que personne ne soit oublié, on compare la liste de ceux qui ont été visités avec la liste des électeurs. Malheureusement, cette dernière liste est incomplète. Les semaines passent et l'enquête ne donne aucun résultat, sinon celui d'avoir éliminé, comme coupable possible, environ 50 000 personnes, ce qui est tout de même quelque chose. C'est alors que la police apprend qu'une prochaine distribution de cartes de rationnement doit avoir lieu dans le pays et qu'à cette fin, les habitants de Blackburn figurent sur une liste. Ce genre de liste est forcément complète car chacun tient à s'y faire inscrire plutôt deux fois qu'une. Or, en la comparant avec celle des hommes qui ont donné leurs empreintes, on s'aperçoit qu'environ 200 personnes ont été oubliées ou ont évité les vérifications à domicile. Tout cela a demandé 13 semaines. Nous sommes le 11 août 1948. Les 200 noms ont été répartis par secteur. Et le gardien Calvert de la police municipale de Blackburn quitte le commissariat central avec les noms de son secteur à lui. Dans son secteur, il y a Burley Street, et dans Burley Street, le nom d'un certain Griffiths. Griffiths ne fait aucune objection lorsque Calvert lui demande de donner ses empreintes. Il ne se distingue en rien des 50 000 autres personnes visitées. Cet anonymat ne va pas durer. Le 12 août, c'est-à-dire le lendemain, il prend fin lorsque l'inspecteur Campbell identifie les empreintes de Griffiths. Des 50 000 empreintes examinées, voilà celles qui sont sur le flacon. Le 13 août, un vendredi, vous savez, c'est fin de semaine où l'on vient à Blackburn pour les courses, le cinéma ou la visite des pubs. Ce soir-là, il est pas tout à fait 21h30. Peter Griffiths sort de chez lui. Il a envie de passer une soirée tranquille. Peut-être demain ira-t-il au cinéma. Ce soir, il va... Peter Griffiths ?
11: Oui.
1: Nous sommes fonctionnaires de police. Je vous arrête pour le meurtre de June Anne Devaney, commis à l'hôpital de Queen's Park dans la nuit du 14 au 15 mai dernier. Mais qu'est-ce que j'ai à voir là-dedans ? Mais j'y suis jamais allé ! Allons monter.
0: On le fait monter dans une voiture. Le chef inspecteur Capstick de Scotland Yard est à côté de lui. L'inspecteur Millen est devant, à côté du commissaire divisionnaire Woodmansey qui conduit la voiture. Personne ne parle. C'est Peter qui soudain rompt le silence.
1: Mais je ne suis jamais allé dans aucune des salles de l'hôpital. Quand j'étais petit, j'allais souvent jouer dans la vieille carrière. C'est à cause de mes empreintes que vous êtes venu me chercher ?
0: Oui. Ce sont vos empreintes qui sont sur le flacon.
1: Eh bien, si ce sont mes empreintes qui sont sur la bouteille,
0: je vais tout vous raconter. Maintenant, Peter a tout raconté, tout ce que nous savons. Et il ajoute, je regrette pour les parents, j'espère que j'aurai ce que je mérite. Condamné à mort, il ne fit pas appel et fut pendu le 19 novembre 1948. Dans la chambre de Peter, l'inspecteur Mylène avait trouvé plusieurs feuilles de papier. Sur 5 d'entre elles, était écrit en tout ou partie les vers suivants dont nous vous donnons la traduction en français. Avertissement. Lorsque la bête daigna baisser les yeux sur le visage de la belle, elle ne put la frapper. Et de ce jour-là, ce fut comme si la bête était morte. Et ses vers étaient signés. La terreur.

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1: Bel après-midi sur Europe 1, vous écoutez les récits extraordinaires de Pierre Bellemare. Et place à une nouvelle histoire. Julia a 37 ans, elle est dépressive et alcoolique et va sombrer dans la déchéance. Voici l'histoire de la cellule des agités.
2: Si j'ai choisi de vous raconter ce dossier, c'est que, vous le verrez comme moi, l'histoire qu'il raconte fait partie de celles qui n'ont aucune raison d'arriver. Aucune raison si chacun des acteurs de ce drame avait fait simplement ce qu'il convenait de faire. Il y a de tout dans ces quelques pages. La stupidité, le conformisme, l'incompréhension, la lâcheté, le crime et l'horreur. Il y a le tout sur quelques photos. Des visages indifférents, des airs fautifs de bon aloi, des brutes, des victimes, et surtout un document gênant. Il serait difficile de vous le décrire, difficile de rendre ce qu'il représente. C'est le symbole du sordide. Et l'on voudrait croire que cela n'existe pas, que cela n'existe plus nulle part. On voudrait croire que cette photo est un document du Moyen-Âge, si c'était possible. Une de ces images qui représentaient, dans les livres d'histoire, les tortures de l'Inquisition. Mais cette photo n'a que 25 ans. Oui, 25 ans à peine. Et notre dossier d'aujourd'hui est un dossier français du XXe siècle. Alors même si sa conclusion est exceptionnelle, et justement parce qu'elle l'est, je dois vous raconter le dossier de Julia, parce qu'il y a des choses bêtes, tragiquement bêtes, qui se terminent affreusement mal, et qu'il vaut mieux le savoir.

0: La nuit de décembre en cet endroit de France est glaciale, moins 25 degrés. La petite ville engourdie par ce froid sibérien a fermé tôt les boutiques et les volets. Seule dans son appartement, Julia tourne en rond. Son mari vient de claquer la porte. Il a dit « Cette fois-ci, je ne reviendrai plus. Tu as dépassé les bornes. J'en ai marre de toi et de tes scènes. Si tu veux mourir alcoolique, ça te regarde, moi je m'en vais. » Julia sait bien qu'elle a dépassé les bornes. Et les voisins le savent aussi, beaucoup mieux qu'elle d'ailleurs. Que s'est-il passé hier? Elle a bu? Elle est sortie pour boire? Depuis longtemps, son mari a vidé les placards de tout ce qui peut se boire. Depuis longtemps, il a prévenu l'épicier, le café du coin, le marchand de vin, interdisant que l'on vende ou que l'on serve de l'alcool à sa femme. Trois fois, ils ont changé d'appartement et de quartier. À chaque fois, Julia avait promis « Je ne boirai plus, je te le jure. » Cette fois-ci, elle avait presque tenu parole. Trois mois sans boire, pour pouvoir récupérer sa fille, que la famille avait jugé bon d'éloigner. Trois mois de lutte contre elle-même. Trois mois de lucidité et de honte. Trois mois passés dans une sorte de vide désespéré à se répéter « Je suis une loque. J'ai tout gâché. Je vais tout perdre. Ma fille, mon mari. » Trois mois d'angoisse du matin au soir, avec des crises terribles. Un verre de quelque chose, n'importe quoi, un seul, pour me donner du courage. Le courage de quoi? Julia a 37 ans. Ne sait pas quelle sorte de courage il faut qu'elle ait. Le courage de supporter une vie médiocre. À 20 ans, elle ne se posait pas la question. Elle était serveuse dans un petit bistrot de la Côte d'Azur. Les gens étaient gais, il y avait du soleil, elle était jolie. Trop jolie pour être serveuse. De plaisanterie en petits apéritifs, un beau matin, elle s'était retrouvée avec un paquet de langes dans les bras qu'il avait fallu déclarer toute seule à la mairie. Et la course folle avait commencé. Une nourrice, une voisine complaisante pour garder l'enfant de 11h du matin à minuit. À minuit, le service du restaurant terminé, Julia dans sa chambre, qui fait sa lessive, son ménage, une courte nuit. Et de 8h à 11h du matin, le bébé. 2 heures quotidiennes courtes et déconcertantes, avec cette petite chose gigotante. À peine le temps de comprendre pourquoi ça pleure, d'enfourner un biberon toujours trop chaud ou trop tiède sous l'œil ironique de la voisine. À peine le temps de s'attendrir ou de s'affoler. C'est déjà fini. Pendant des mois, tous les matins, Julia a regardé partir son bébé à l'étage du dessous, moyennant finance, presque la moitié de son salaire. L'autre moitié pour le loyer, des dimanches entiers de lessive. C'était ça, la vie de Julia. À cette époque, un petit verre de temps en temps avec les clients sympathiques lui redonnait du courage. Oh, il n'y avait pas de mal à ça. On ne devient pas alcoolique pour si peu. D'ailleurs, on n'est pas ivre, on est gai. Pendant ce temps, le bébé se met à marcher. Bientôt, il ira à l'école. La vie sera plus facile. Julia tourne en rond dans l'appartement désert ce 29 décembre. Elle est loin de la Côte d'Azur et de ses 20 ans. Il y a 3 pièces ici, c'est grand, c'est vide. Vide la chambre de l'enfant, vide celle du mari. Il fait froid dans le nord, plus froid encore parce que Noël est passé, que l'année se termine et qu'une fois encore Julia a tout gâché. Le jour où elle a rencontré Jean, il lui avait dit « 40 ans, solide, travailleur, sérieux jusqu'à l'ennui. » Il voyait la vie comme une maison bien rangée, avec de l'ordre partout et des principes. Le premier principe, c'était le mariage. Un homme comme lui, rencontrant une femme comme elle, devait se sentir démangé par l'envie de remettre les choses en place. À Julia, il fallait un mari. À sa fille, il fallait un père. Julia ne devait plus travailler dans un bar. Elle ne devait plus boire et danser avec n'importe qui. Lui, Jean, allait arranger tout cela. Il était bon, courageux, raisonnable, avec l'auréole du sauveteur ou celle du redresseur de tort. Et la guerre lente avait commencé. Je te sauve, tu me dois tout. Tu es belle, mais je suis généreux. Tu es inconséquente, mais je pense à tout. Il avait toujours raison d'ailleurs, il disait « Ma femme ne supporte pas l'alcool, je la surveille, un verre de trop, et elle fait n'importe quoi. » Puis comme cela ne suffisait pas, il s'était mis à surveiller les comptes, à faire lui-même le marché, à interdire le vin et les apéritifs. Pour qu'elle ne soit pas tentée, on ne sortait pas, on ne recevait pas. Et Julia avait beau dire « Mais je suis assez grande pour savoir ce que je veux !» Il ne cédait pas. Au point que certains soirs, l'envie de boire n'importe quoi devenait une véritable obsession pour elle. Il ne lui resta plus bientôt que le mensonge. 10 minutes pour faire une course, le temps de 2 verres d'alcool à la brasserie voisine. Et puis, on cache les bouteilles pour boire tranquille à la maison dès que le mari a le dos tourné. Chaque fois qu'il s'en apercevait, Jean, de sermonneur, devenait coléreux, méchant. « Mais pourquoi bois-tu ? Tu n'es pas heureuse ici avec moi ? Tout ça, ça ne te suffit pas ?» Un alcoolique n'a jamais su répondre à une question pareille. Rien n'est plus horrible qu'une femme saoule. Tu me fais honte. Tu fais honte à ta fille. Tout le monde se moque de toi. Mais plus on méprise un alcoolique et plus il boit. Malgré toute sa bonne volonté, Jean n'employait pas la bonne thérapeutique. Rien n'est plus difficile que de vouloir sauver quelqu'un qui veut se noyer. De petit scandale en petit scandale, Julia était devenue la honte de la famille et Jean, son mari, une victime. Une victime à qui il ne restait plus, du moins le croyait-il, qu'un seul moyen de lutter. Le chantage. « Si tu ne changes pas, je te quitte !» Et, comme cela ne suffisait pas, « Ta fille partira avec moi !» C'était il y a 3 mois, au bout de 10 ans de lutte sourde, épuisante, inefficace. C'était le point de non-retour. Après une scène plus violente que les autres, Julia avait arraché des mains de son mari un flacon d'eau de vie qu'il avait découvert dans la salle de bain. Elle s'était mise à boire furieusement, insultant la terre entière, cassant tout, terrorisant l'enfant, au nez et à la barbe des voisins. Ce soir-là, tout le quartier avait décidé que Julia était folle. Une folle hystérique et dangereuse. Julia aussi avait eu peur le lendemain. Peur parce qu'elle ne se souvenait de rien, parce que la chambre de sa fille était vide et qu'elle se sentait vraiment malade. Malade d'où, de quoi ? Elle n'en savait rien. Mais cette grande peur avait duré 3 mois de sobriété totale, acharnée. Désespéré. Véritable droguée, privée trop brutalement de sa drogue, elle avait tenu bon toute seule ou presque, à grands coups d'aspirine, de tabac, de somnifères, de crises de larmes. Elle avait tenu bon jusqu'à Noël. À Noël, tout le quartier avait pu dire « Oh, c'était sûr qu'elle ne tiendrait pas le coup. » « Ces gens-là recommencent toujours. Son mari devrait la faire enfermer, elle est folle. Elle s'est promenée dans la rue en chemise de nuit complètement ivre. Elle hurlait tellement qu'on a failli appeler la police. » Et le lendemain matin, au réveil, Julia s'est fait peur en se regardant dans la glace. 50 ans. Elle avait l'air d'avoir 50 ans. Les yeux fripés, le teint grisâtre, les cheveux ternes et emmêlés. Une vraie loque. Elle avait cru pouvoir tout rattraper en faisant le ménage avec toute l'énergie du désespoir et en allant chez le coiffeur. Le soir, elle avait retrouvé la maison presque vide, plus de meubles, plus de vaisselle, rien qu'un lit, une table, 2 chaises. Dans la penderie, ses affaires à elle et un grand désert de porte-manteaux vide. Vide la chambre de l'enfant, vide le salon, la salle à manger, vide, vide! Vide, aussi vide que la ville entière, ce lendemain de fête. Personne ne sait vraiment ce que fait Julia entre le 25 décembre et le 30 décembre 1953. L'enquête extraordinaire ne commencera qu'au premier jour de l'année suivante, dans l'horreur totale. Et là encore, on s'occupera surtout de l'horreur, et beaucoup moins de Julia elle-même. Vous le verrez. Tout ce qu'on sait tient en peu de choses. Elle n'est pas sortie de chez elle, donc elle n'a ni mangé ni bu pendant 5 jours. C'est le 30 décembre qu'elle réapparaît. Apparemment normale, elle fait de l'autostop pour aller en ville. L'horreur est déjà là qui guette. L'horreur imprévisible. Peut-être pas. Julia, 37 ans, alcoolique désespérée, entre seule, dans un scandale qui ne la concerne même plus, qui va la dépasser totalement, même si elle doit en mourir.
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1: Vous écoutez les récits extraordinaires de Pierre Bellemare sur Europe 1. Qu'arrive-t-il à Julia, 37 ans, dans la cellule des agités ? La suite de votre histoire, c'est maintenant.
0: 30 décembre, près d'une petite ville du nord de la France, il y a 25 ans de cela, une femme fait de l'autostop. Il fait extrêmement froid. Un chauffeur de camion s'arrête et accepte d'emmener la femme au cœur de la ville. Elle ne parle pas ou presque pas pendant le trajet. Elle n'a l'air ni préoccupée, ni malade, ni surexcitée. Il faudrait la connaître intimement pour estimer ce calme anormal. Le chauffeur du camion, quant à lui, n'a aucune raison de se douter qu'il transporte une passagère en pleine crise de dépression nerveuse. Julia remercie le camionneur et descend sur la place principale. Quelques temps plus tard, elle entre dans un café et demande un verre d'alcool blanc. Elle le boit debout au bar, assez rapidement, puis en commande un second. Oh, cela étonne à peine, et le patron du bar se contente de penser qu'il fait bien froid et que ça réchauffe. C'est en servant Julia pour la troisième fois qu'il la remarque vraiment. D'autant plus qu'elle a réclamé une double ration. On remarque forcément une femme qui boit sec, seule, à un bar, qui ne parle à personne et a l'air de n'attendre personne. Julia reste là une bonne heure. Avant son départ, elle commandera encore une consommation, mais un bouillon de viande, cette fois, qu'elle touchera à peine. Elle paye et sort. Beaucoup plus tard dans l'après-midi, un autre café l'accueille. Peut-être en a-t-elle visité d'autres entre-temps, c'est même certain, mais aucun témoignage ne le confirmera. Il est environ 17 heures, Julia s'assoit à une table et demande, très fort, une limonade. On la sert, elle boit, et tout à coup, c'est la crise. Pour les clients du bar, c'est une véritable furie qui se déchaîne. Julia se met à crier des mots sans suite et à gesticuler sur sa chaise. Elle entame un monologue incompréhensible, s'en prend à tout le monde, et hurle quand le patron du bar essaie de la calmer. Les clients s'en mêlent. Deux d'entre eux l'obligent à s'asseoir. Elle résiste, se bat, renverse tout. On la met dehors. Elle revient comme une folle, se cognant dans les glaces, ameutant les passants. À bout de ressources, le propriétaire du café appelle police secours. Quelques minutes plus tard, dûment encadré, hurlant de plus belle, Julia est bousculée à l'intérieur d'une ambulance qui fonce à l'hôpital le plus proche. Et trois policiers la traînent de force à l'entrée des urgences. L'hôpital est silencieux, Julia est la seule urgence de cette journée du 30 décembre. Deux infirmiers la maîtrisent avec difficulté, Les formalités d'admission sont vite remplies par les policiers. C'est une folle. Elle a dû s'échapper d'un hôpital psychiatrique. Elle faisait du scandale dans un bar. Le patron nous a demandé d'intervenir. Voilà son sac et ses papiers. Attention, elle est dangereuse. On peut penser effectivement que Julia est dangereuse. Elle s'est tellement débattue que ses vêtements sont en loques. Elle a perdu ses chaussures, son visage est griffé. Et il est impossible de lui passer la fameuse camisole de force. Chaque fois que les infirmiers la croient calmée, elle leur échappe en hurlant. Oh, ils ont l'habitude. Elle a beau pleurer, supplier, dire qu'elle n'est pas folle, qu'elle veut partir. On réussit à la traîner comme un sac par les jambes et les bras jusqu'à la section des agités. Et là, tout va très vite. C'est une cellule entièrement vide aux murs lisses et sales. Une seule porte de bois avec un judas protégé par un grillage. Dans le coin, une sorte de bas-flanc sur lequel est posé un matelas douteux. Fixés par des anneaux, deux sur le mur, deux autres sur le bas-côté du lit, des sangles de cuir rembourrées. On force Julia à s'allonger sur le matelas. Ils sont quatre infirmiers à la maintenir, bras et jambes tendus. Un cinquième ajuste les sangles. Une à chaque poignet, une à chaque cheville. Une fois solidement attachée, la jeune femme ne hurlera plus longtemps, elle se fatiguera. L'infirmière-chef, venue inspecter la malade, ne pousse pas plus loin les soins. On ne ferme pas la porte à clé. Inutile, puisque Julia est attachée et seule dans la cellule. Cela facilitera la surveillance de nuit. 2 heures plus tard, la jeune femme semble calmée. Elle gémit à peine. Et l'infirmière-chef conclut, probablement une ivrognesse. On la fera examiner demain quand elle aura fini de cuver son vin. Inutile de prévenir le médecin. Et personne ne s'occupe plus de Julia enchaînée sur son lit, si l'on peut appeler ça un lit. Le lendemain, à 5h, 31 décembre, une surveillante fait sa ronde dans le pavillon des agités. Par le judas, elle aperçoit Julia, immobile sur son lit. La surveillante pousse la porte, se penche sur le corps ligoté. Julia ne bouge pas. Son visage est curieusement crispé. Elle est morte. Maintenant, on peut la détacher. Réparer le désordre de ses vêtements, laver ses écorchures et prévenir l'infirmière-chef dont le diagnostic est rapide. Congestion pulmonaire, certainement, c'est l'alcool et le froid. Le médecin-chef, enfin prévenu, n'est pas de cet avis. Et il refuse tout net le permis d'inhumer en réclamant une autopsie. Pourquoi une autopsie? Julia est morte dans un hôpital. Elle y a été amenée vivante par la police. Elle n'était pas malade. Qu'en pense la police? Eh bien, la police pense que Julia était ivre ou folle. Le propriétaire du café, où elle faisait du scandale, le pense aussi. Pourtant, elle n'a bu qu'une limonade chez lui. Par contre, elle a bu ailleurs. L'analyse sanguine ne révèle que 0,22 g d'alcool. C'est insuffisant pour conclure à une ivresse mortelle. Quant à la démence pure et simple, une rapide enquête confirme qu'elle est impossible. Revenue trop tard, le mari effondré raconte. D'après lui, c'est une dépression nerveuse provoquée par leur rupture et par le manque d'alcool. Meurt-on d'une dépression nerveuse? Rarement. D'autre part, Julia n'utilisait aucun médicament, n'était suivie par aucun médecin, c'est bien dommage. Et de l'avis de son entourage, jouissait d'une santé singulière, son goût pour l'alcool mis à part. Alors pourquoi une autopsie, demande le parquet? Parce que le médecin-chef a remarqué des traces de griffures sur la gorge de Julia. Bien que les infirmiers affirment que la jeune femme, en se débattant, a très bien pu se griffer elle-même, l'autopsie est faite. Première chose étrange, elle révèle une fracture du crâne. Et là encore, on pourrait admettre à la rigueur que la jeune femme a subi un choc grave au moment de son admission à l'hôpital. Mais pour mourir d'une fracture du crâne, il faut qu'il y ait eu hémorragie, en général dans le quart d'heure qui suit le choc. Or, l'infirmière-chef affirme que 2 heures après son admission, Julia ne saignait pas. Donc, c'est à l'intérieur de sa cellule qu'elle aurait subi un choc. Et disons franchement, ainsi que le pense la police, c'est attachée sur un matelas, à moitié inconsciente, que Julia a été assommée. Cette hypothèse, à peine formulée à voix basse par les enquêteurs, fait murmurer la ville. Et les murmures s'amplifient, au point de devenir scandale. La foule anonyme accuse. Les choses que l'on taisait jusqu'alors, les négligences, graves parfois, reviennent à la surface. Seulement, de l'avis des médecins et des policiers, Julia n'est pas morte des suites d'une négligence ou même d'une fracture du crâne. Elle a certainement été étranglée doucement. C'est un crime. Un crime d'autant plus sordide et affreux que cette femme était incapable de se défendre. On l'a enfermée chez les agités, attachée, sans se préoccuper de savoir si elle était folle ou non, sans faire venir de médecin pour l'examiner. Elle en est morte. Et si quelqu'un l'a tuée, tout le monde finalement en est responsable. C'est dans une atmosphère de méfiance que pendant une semaine, les 5 policiers chargés de l'enquête vont s'installer à demeure dans l'hôpital. Ils se mêlent au personnel, aux malades. Ce n'est pas une enquête habituelle. Chacun sait que l'assassin est là, au milieu de tous. Tout le monde s'épie, on se croise avec gêne. Quant à l'assassin, quel qu'il soit, il ne peut plus s'échapper. Sa fuite le désignerait. Car le crime est sans mobile apparent. On sait simplement qu'il est l'œuvre d'un obsédé sexuel, mais n'importe qui a pu pénétrer dans la cellule dont la porte n'était pas fermée. C'est une malade interrogée par le commissaire Lacombe qui va donner la première indication. J'ai vu un infirmier qui regardait par le judas vers 10h du soir. L'infirmier ne nie pas avoir regardé par le judas. Il passait par là et on a profité pour jeter un coup d'œil et vérifier si tout était normal. Cet homme est marié, jeune, l'air détaché. Il n'a pas l'air d'un assassin et encore moins d'un obsédé. Pourtant, la malade insiste et renforce son témoignage d'un détail important. Quelques minutes après que je l'ai vu regarder par le judas, la lumière du couloir s'est éteinte. D'habitude, elle reste allumée toute la nuit. Pour être sûr de ce détail, on interroge l'infirmière de nuit chargée de faire des rondes toutes les 2 heures. Malheureusement, l'infirmière de nuit n'a pas fait de rondes. Personne n'a surveillé personne depuis l'admission de Julia. C'est donc sans conviction que le commissaire entreprend l'interrogatoire de l'infirmier. Et, vous l'avez deviné, il a tort. Car 2 heures après, alors que rien de formel n'accuse cet homme à part un témoignage fragile, il avoue. Cet homme de 30 ans, jeune marié, avoue. Julia était belle, même attachée sur un lit de fou. Il n'a pas résisté, et il l'a étranglée pour qu'elle ne crie pas. Et comme elle se débattait, il l'a assommée. C'est l'horreur. La cour d'assises, un an plus tard, aura du mal à faire la part des responsabilités administratives. Quant à l'accusé, il sauvera sa tête défendue par Maître Henri Torres, dont un journaliste reconnaîtra le talent en regrettant qu'il soit mis au service d'une cause semblable. Mais le talent d'un avocat ne suffit pas toujours. Et le journaliste reconnaît aussi que le témoignage de l'épouse de l'accusé fut d'un grand poids dans la balance. Cette femme eut le courage de dire, même si c'était faux, « Nous avions 2 tempéraments différents et je lui ai souvent refusé ce qu'un mari est en droit d'attendre. » Le mari de Julia, lui, n'avait rien à dire.
1: 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Retrouvé ici, on en parlait avec Romain Desarbres et la psychologue Marie-Estelle Dupont. Aujourd'hui, notre duo reçoit Michel Odoul, fondateur de

0: a provoqué un incendie. C'est la deuxième attaque contre des infrastructures civiles de ce pays en deux jours, des attaques qualifiées de crimes de guerre. Guerre au Moyen-Orient toujours, avec cette fois une tentative de médiation américaine dans le conflit entre Israël et le Liban. Un sommet se tient mardi prochain à Washington en présence du président libanais Joseph Aoun, une première depuis 2009. Au menu, le retrait de Tsahal du Sud-Liban et le renforcement du cessez-le-feu. Retour en France, 7 départements du Sud-Est maintenus en vigilance orange canicule. Des épisodes de canicule qui entraînent des sécheresses. La ministre de la Transition écologique, Monique Barbu, alerte sur l'état très préoccupant des cours d'eau. Un quart des plus petits sont à sec. Une situation inédite, déplore la ministre. 55 départements sont en situation de crise, selon le site Vigeo, avec des restrictions d'eau possibles. Sur le front des incendies en Haute-Corse, deux feux continuent de progresser depuis une semaine dans des zones montagneuses près de Corté. 400 hectares ont été ravagés par les flammes. Il faut faire attention à ce que l'on dit et à ce que l'on fait. C'est avec ces mots, empreints d'une grande émotion, que la ministre déléguée auprès de la ministre des Armées et des Anciens Combattants, Alice Ruffo, a commémoré la rafle du Veldiv. C'était il y a 84 ans. Une cérémonie du souvenir qui intervient deux jours après qu'une plaque rendant hommage à un couple de justes a été vandalisée, provoquant l'indignation du maire de Paris, Laurent Grégoire, qui promet sur X que la capitale restera une terre de résistance face à toutes les formes de haine. Sport mondial 2026, ce soir, les Argentins retrouvent les Espagnols à New York pour jouer le titre. Un match à suivre à 21h. Et puis, au terme d'un match absolument dingue, l'Angleterre a remporté hier soir la petite finale face à la France, 6 buts à 4. Tour de France avec un Français en maillot blanc, celui du jeune meilleur, Paul Sexas, s'attaque aux Alpes, une 15e étape que connaît bien le jeune prodige. Formule 1 départ dans quelques instants du Grand Prix de Spa-Francorchamps. Le leader du championnat du monde, Kimi Antonelli, sur Mercedes en pôle, devant Max Verstappen sur Red Bull et Lando Norris sur McLaren. Une course à suivre sur Canal+.
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0: Il est 15h, passé de 3 minutes sur Europe 1. On retrouve Marie-Estelle Dupont et Romain Desarbes. Et si on en parlait?
2: Merci Martin, on vous retrouve dans une heure.
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2: Bonjour à vous, si vous nous rejoignez sur Europe 1 cet été, entre 15h et 16h, on vous propose d'écouter les meilleurs moments de Ici on en parlait, présenté par Romain Desarbres et la psychologue clinicienne Marie-Estelle Dupont. Le duo explore des sujets de société autour de la santé mentale, de la parentalité ou encore de la famille. Et aujourd'hui, ils reçoivent Michel Odoul, fondateur de l'Institut français de Shiatsu. Bonne écoute sur Europe 1.
4: L'actualité, c'est aussi votre santé et votre corps, chers auditeurs d'Europe 1. Et si la médecine moderne a conquis des territoires immenses par ses progrès technologiques, force est de constater qu'elle a parfois tendance à délaisser la proie du vivant pour l'ombre des statistiques et à se concentrer sur l'organe et la pathologie en perdant de vue en chemin la globalité de la personne dans sa triple dimension physique, émotionnelle et spirituelle. Baudelaire parlait joliment des correspondances entre le monde extérieur et nos émotions, et bien avant lui, les grandes civilisations décrivaient ces liens entre le monde intérieur et le monde extérieur, mais surtout entre nos pensées et notre corps. On le sait, toutes les émotions ont une traduction biologique avec des substances neurochimiques qui modulent les réactions de notre corps. L'âme murmure jusqu'à ce que le corps crie, pour le dire autrement. Et nos douleurs, comme nos maladies, ne nous mentent jamais. Elles viennent toujours, au-delà de la lecture mécanique que nous en faisons, nous révéler quelque chose que nous peinons peut-être à conscientiser, ou en tout cas à assumer. Qu'il s'agisse de colère dans les inflammations, d'un accident le lendemain d'une mauvaise nouvelle, d'un conflit psychique entre désir et interdit, depuis toujours notre inconscient se cache dans notre corps, et l'être humain trouve dans les grands récits des mots, M-O-T-S, pour penser ces mots, M-A-U-X. Dans toutes les civilisations, l'idée que l'être humain passe par des étapes et des cycles de croissance est décrite. La pauvreté de la médecine moderne est la symétrie parfaite de ses prouesses technologiques. Une médecine qui compte, mais qui ne raconte plus. Or, chaque message qui est compris, chaque difficulté qui est conscientisée, est une peine en moins pour notre organisme, qui, disons-le, porte et colporte ce que nous ne parvenons pas à digérer. Les traumatismes, les situations conflictuelles, les chagrins, les dilemmes moraux. Alors, Si pour soigner le corps, il fallait guérir l'âme. Pour en parler, j'ai la joie pour vous, à quelques jours de Noël, chers auditeurs d'Europe 1, de vous faire le cadeau de la présence de Michel Odoul, dont les travaux ont beaucoup inspiré ma pratique de la psychosomatique depuis de nombreuses années. Bonjour Michel Odoul.
5: Bonjour.

0: Bonjour Marie-Estelle.
1: Bonjour Michel Ledoux.
0: Je vais rougir et les émotions vont commencer à avoir de l'effet sur moi, là, je pense.
2: Oui, mais c'est des bonnes émotions. On est ravis d'être avec vous pour les auditeurs de
3: Rapport. Au cœur du thème.
0: On est au cœur du thème, exactement.
3: On attaque très très fort. Bon, Marie-Estelle Dupont, l'âme murmure jusqu'à ce que notre corps crie, venez-vous de nous dire. Il faut savoir écouter son corps.
2: Oui, c'est ce qu'on disait quand on a fait une émission sur la psychosomatique il y a quelques temps pour les auditeurs d'Europe 1. Je disais, tout ce qui ne s'exprime pas s'imprime. Votre corps, c'est le lieu de vos émotions, c'est le théâtre de votre identité. C'est aussi ce par quoi vous êtes en relation à la fois avec votre époque et avec vos proches. Donc, bien évidemment, votre corps va manifester, concrétiser tout ce que vous vivez psychiquement. Et le moins vous voulez en entendre parler, le plus vous refoulez, et bien évidemment, plus votre corps se rebelle, parce qu'en fait, il ne vous punit pas, il vous envoie des signaux. Mais si vous ne voulez pas écouter, et il va finir par crier. C'est pour ça que j'ai invité Michel Odoul, qui a publié de nombreux ouvrages. Je vais rappeler quand même, pour les auditeurs d'Europe 1 qui ne vous connaîtraient pas, qu'au départ, vous êtes diplômé d'une école supérieure de commerce, et vous avez d'abord exercé en entreprise comme cadre supérieur. Et puis vous avez enseigné l'aïkido pendant 17 ans et en 96, vous fondez l'Institut français de Shiatsu. J'ai d'ailleurs été soignée moi-même par un de vos élèves il y a très longtemps. Et dans vos livres, vos conférences et vos consultations, vous faites toujours ce lien à la fois entre les mots du corps et les mots de l'âme, mais aussi entre ce que vit l'individu à un moment T et puis les grandes étapes de sa croissance spirituelle, de sa maturation, puisque on va y revenir pendant l'émission, l'être humain passe par des étapes de croissance et à chaque étape, son défi, j'ai envie de dire, son défi symbolique, son défi psychique. Alors votre best-seller, Dis-moi où tu as mal, je te dirai pourquoi, explore le lien entre les symptômes physiques et les messages de l'âme, avec plus de 300 pathologies dans votre lexique. Et parmi vos autres titres phares, Dis-moi quand tu as mal, je te dirai pourquoi, avec les cycles de vie et les mythologies corporelles. Vous ne dites jamais, évidemment, que la cause est uniquement psychologique, mais en tout cas que le terrain émotionnel joue beaucoup dans l'apparition, mais surtout dans la guérison. C'est-à-dire que pour soigner le corps, il faut guérir l'âme. C'est ça que vous nous dites ?
0: C'est exactement ça. Et d'ailleurs, ce que vous venez de dire me fait extrêmement plaisir parce que j'ai un prochain ouvrage qui va sortir fin janvier ou début ou le 4 février qui s'appelle « Un corps pour me soigner, une âme pour me guérir ». C'est-à-dire qu'il y a dans le processus du soin quelque chose qui va concerner le champ biomécanique sur lequel on va pouvoir agir et intervenir, on va pouvoir amener des antalgiques, on va pouvoir amener des pacifiants, etc. Mais ce n'est pas ça qui va sans doute guérir, il y a besoin d'un autre travail qui se fait plus sur le fond. Et pour rebondir sur ce que vous disiez tout à l'heure, c'est Jung qui a dit « les symptômes qui ne sont pas compris » s'inscrivent dans le corps.
2: Bien sûr, et puis reviennent, voilà. Si on soigne que le corps.
0: Voilà. Et donc, c'est vrai que en tant qu'occidental, formaté à l'occidental, avec un cerveau gauche bien solide, etc., le jour où j'ai rencontré la vision de l'extrême-orient à travers ce grand maître d'aïkido et à travers une pratique particulière qui s'appelait le shiatsu, j'ai rencontré une vision du monde qui était une vision non exclusive, c'est-à-dire qui ne créait pas de séparation entre le corps et l'esprit.
2: Y a pas
0: nous,
2: de
0: en Occident, il y a des médecins pour le corps, il y a des psys pour l'esprit, et puis entre eux, il y a un espèce de vide. Or, ce lien, il existe. Il a été constitué à travers des grilles qui sont plurimillénaires. C'est-à-dire que les textes les plus anciens qui parlent de ce lien datent de 600, 6e siècle avant Jésus-Christ. Donc il y a quand même un bagage qui est très ancien. Et c'est la seule direction dans laquelle, moi, en tant que praticien shiatsu au départ, j'ai pu trouver et constituer ces liens. Parce que,
2: pour les auditeurs d'Europe 1, juste vous rappeler en deux mots ce que c'est que le shiatsu.
0: Oui, c'est une technique corporelle. C'est la deuxième médecine officielle du Japon. Shiatsu, ça veut dire pression des doigts. Et c'est donc une technique corporelle, une sorte d'ostéopathie orientale, mais qui s'appuie sur une grille précise de travail qui est celle des méridiens d'acupuncture qu'on connaît à travers la médecine traditionnelle chinoise, des pressions sur certains points d'acupuncture. Et dans la vision de l'Orient, on inscrit dans le soin ce qu'on appelle les champs et les dimensions du subtil. Sauf qu'on ne les nomme pas. Il y a une très grande pudeur sur ce qu'est la dimension du psychisme chez les orientaux. Et c'est pour ça que je suis ensuite revenu vers l'Occident et vers Jung, qui est le monsieur qui, dans la psychologie, a été le plus proche de l'Orient. Il a été très, très marqué par lui. Et c'est à travers ça, une synthèse que j'ai pu faire avec lui, et, enfin, pas avec lui personnellement, mais avec ses travaux et celles que j'ai pu faire avec l'Orient, qui a émergé à un moment donné une espèce de... J'allais dire vérité, mais le terme, c'est avec un petit V, c'est pas une vérité qui se prétend comme absolue.
2: Une justesse.
0: Voilà, une espèce de justesse ou de cohérence. Qui a émané de quoi ? Qui a émané en fait du fait qu'au fur et à mesure de mes consultations, eh bien, je me rendais compte que des patients qui venaient consulter pour un problème précis étaient des gens qui me ramenaient plutôt dans la phase de l'anamnèse et de l'entretien des vécus qui étaient à peu près similaires. Et donc, j'ai commencé à m'interroger, j'ai compulsé. Derrière « Dis-moi où tu as mal », quand je l'ai sorti à l'époque, c'est un livre qui a 30 ans quand même, il y avait déjà 6000 consultations derrière. Et que j'ai pris toutes ces fiches, j'ai consulté toutes les situations, et je me suis rendu compte qu'il y avait cette similitude.
2: Oui, mais parce que je crois que la grande force de Jung, c'est justement qu'il a, il a dépassé les clivages.
0: Oui.
2: Il a su parler d'énergétique psychique.
0: Donc, il a osé aller vers la verticalité.
2: Il a osé aller vers la verticalité et surtout, il a osé dire finalement, l'être humain est un peu comme un arbre et la psyché individuelle, elle est ancrée dans une psyché collective avec des grands archétypes universels. Oui. Et il a osé faire ce qu'à l'époque, Freud n'a pas osé faire, finalement. Oui. Et c'est l'immense puissance de Jung. C'est-à-dire qu'on voit bien d'ailleurs dans l'évolution de ses travaux que plus ça évolue, plus il arrive à prendre ses enseignements de l'Asie sans... Sans faire du click and collect culturel. Il arrive avec beaucoup de justesse à récupérer ses savoirs ancestraux. Et ce qui est intéressant, c'est que dans la médecine traditionnelle chinoise, tout ce qu'ils ont empiriquement découvert il y a des centaines d'années, eh ben aujourd'hui, les neurosciences sont en train de le démontrer. Oui. Et ça, c'est merveilleux, oui, parce que c'est peut-être enfin maintenant que sonne le glas du dualisme qui voudrait découper le corps en étages et en organes, et on va enfin comprendre avec les preuves à l'appui des neurosciences et même les preuves chiffrées et l'imagerie que toutes ces découvertes empiriques étaient justes. Et là, on va avoir des clés formidables pour guérir.
0: Ce qu'il y a avec ces neurosciences, c'est que pour l'instant, on est encore dans cette vision de la science qui observe surtout les faits et a du mal à aller jusqu'à la cause. Mais le chemin est en train de se faire. Et je pense que Jung, quand il a commencé à accepter de travailler avec Wolfgang Pauli, c'est-à-dire qu'il a été capable d'accepter que des éléments concernant la psychologie profonde de l'individu puissent être compris à travers des formules mathématiques ou les travaux d'un physicien quantique, on a eu un espèce de grand écart gigantesque qui s'est fait à ce moment-là, mais qui l'a conduit à ses travaux sur la synchronicité, sur énormément de choses, sur les formes, sur les mandalas, mais qui l'a conduit surtout à poser...
2: Alors, la synchronicité, pour les auditeurs d'Europe 1 et pour Romain Desarbres, qui hausse un sourcil, c'est ce
3: rien
2: moment
3: échappe,
2: où quelque chose... Vous avez remarqué. Ouais. Mais non, mais je me venge, parce que hier, vous m'avez parlé de mon déguisement de Mère Noël, donc il fallait bien que je vous lance une petite pique aujourd'hui.
3: Ah ben voilà.
2: C'est ce moment où quelque chose de notre réalité intérieure trouve un écho, hein, Baudelaire parlait des correspondances en poésie, trouve un écho dans la réalité extérieure. Freud en donne d'ailleurs un exemple, non, Jung en donne un exemple quand il dit « Ma patiente est en train de me raconter un rêve dans lequel il y a un scarabée. » Et à ce moment-là, sur le bord de la fenêtre, se pose un scarabée. C'est des synchronicités, ça. Nous, on appelle ça des coïncidences. C'est ça, une synchronicité. C'est quelque chose, je suis en train de dire « Ah tiens, il faudrait absolument que je demande ça à Sébastien. » Et à ce moment-là, il y a un homme qui s'appelle Sébastien qui apparaît devant moi. C'est des espèces de...
0: Ce sont des clins d'œil de l'inconscient collectif, voilà, dans lequel l'inconscient individuel, à un moment donné, envoie un signal et où la réponse vient.
2: Et
0: oui, c'est très troublant. Et ça avait conduit effectivement Jung à dire à un moment donné qu'à tout moment, l'inconscient peut prendre le pas sur le conscient pour conduire l'être à la métamorphose. Et c'est une idée qui est une idée centrale et majeure, parce que c'est une idée qui pose une hypothèse éventuelle, c'est que ce qui nous est inconfortable, qui s'appelle le traumatisme ou la maladie, n'est certainement pas destiné à nous nuire, mais au contraire, un vecteur d'incitation à la croissance, parce que peut-être un certain nombre de signaux au préalable n'ont pas été entendus ou n'ont pas pu être intégrés dans la vie de la personne. Et à ce moment-là, comme vous le disiez tout à l'heure fort justement, le corps enregistre et puis à un moment donné, il commence à s'exprimer.
2: Alors, on va tout de suite aller sur des exemples concrets. D'ailleurs, quand une douleur apparaît, vous posez toujours trois questions. Où est-ce qu'elle apparaît exactement? Depuis quand? Et vous faites associer le patient sur qu'est-ce que peut-être il n'a pas voulu voir ou qu'il a minimisé, peut-être qu'est-ce qu'il n'a pas voulu entendre ou accepter à ce moment-là dans sa vie. Est-ce que vous pourriez nous donner un exemple tiré de votre pratique? Parce que là, je pense que les auditeurs d'Europe 1 se disent « bon sang, mais c'est bien sûr ».
0: Oui, alors il y en a énormément. Il y en a plus de 300 dans mes livres. L'idée de fond, c'est quoi? L'idée, c'est que... dans le questionnement tel que vous l'avez évoqué, je rajoute juste un petit truc complémentaire qui est, je demande aussi au patient qu'est-ce que le symptôme empêche ou oblige à faire. Parce qu'il y a là un clin d'œil extrêmement intéressant. Si je me fais une déchirure au niveau musculaire, peut-être que j'ai besoin de comprendre que cette déchirure, qu'est-ce qu'elle produit comme effet? Eh bien, elle fait que je ne peux plus courir. Donc, y a-t-il besoin pour moi d'arrêter un petit peu et de ralentir? On a un exemple très précis et très clair avec, par exemple, la sciatique paralysante. La sciatique paralysante, qui est une tension sur le nerf sciatique, par une compression au niveau des vertèbres lombaires, mais qui peut produire, par exemple, une paralysie au niveau du pied, qui fait que l'individu, son pied, il traîne, il ne se relève pas. Mmh. Il y a juste une question à poser à la personne, est-ce qu'aurait-elle besoin de lever le pied ? C'est-à-dire qu'on est dans une incroyable intelligence, mmh. et en même temps simple, pas simpliste, mais une incroyable intelligence du corps qui nomme dans la zone et à travers la forme du symptôme, la problématique est la sienne. On a vu ça...
2: On avait le bon sens avant qui disait « j'en ai plein le dos hein. ». Voilà. Qui parlait bien des charges qu'on avait le sentiment
0: maintenant,
2: de porter.
0: Maintenant, on a la science avec le Takotsubo.
3: Michel Odoul, j'ai une question à vous poser. Je vous écoute, évidemment, échanger avec Marie-Estelle Dupont. Que dit la médecine de votre approche ? Que disent les médecins ?
0: Alors, c'est pas la même chose.
3: Oui, alors, enfin, que dit le Conseil de l'Ordre, alors ?
0: Non, mais je vais vous dire très, très, très sincèrement et très clairement, c'est un médecin qui a fait la préface de mon livre.
3: Oui.
0: J'interviens tous les ans dans un DU de médecine qui se passe à Strasbourg, qui s'appelle Médecine, Méditation et Neurosciences. Mm-hmm. Donc, les médecins, et un certain nombre de médecins qui sont les gens de terrain, qui, eux, rencontrent des patients tous les jours, ils voient bien, ils savent que c'est comme ça que ça fonctionne. Ils comprennent, à condition que le discours soit pas un discours exclusif, c'est-à-dire, je vais pas commencer à dire, vous, laissez-nous tranquilles, il y a que l'esprit qui compte, etc. À partir du moment où
3: vous
0: on
3: dites
0: va...
3: pas ça aux personnes qui viennent vous voir.
0: Oui, voilà, c'est jamais,
3: ça.
0: Oui, oui. Jamais.
3: Ça me semblait important de le préciser. Oui, oui.
0: J'ai une phrase très simple que je dis à mes élèves, j'ai dit, écoutez, c'est très très intéressant, si vous avez quelqu'un qui est en train de faire un infarctus, c'est bien de vouloir lui faire faire un asana et de lui faire prendre une position de yoga, mais c'est mieux de lui donner de la trinitrine. C'est-à-dire qu'à un moment donné, il faut prendre en compte les choses telles qu'elles sont. Nous avons une médecine qui est une médecine extraordinaire, notamment dans toutes les situations de crise, et notamment sur le feu hospitalier et opératoire.
3: Oui, oui.
0: Mais il y a une nécessité de remplir ce vide.
2: Bien sûr.
0: Dont parlait Mireille Estelle tout à l'heure.
2: Et notamment moi, qui en consultation et accompagné beaucoup de gens qui avaient des maladies chroniques, je leur dis, mais une fois que le corps est malade, évidemment qu'il faut soigner le corps. Mmh. Mais les douleurs liées à votre endométriose, votre sclérose en plaques, etc., vous devez d'une part soigner le corps qui souffre pour de vrai, c'est pas dans la tête.
0: Mais non.
2: En revanche, le plus on va travailler sur les peurs, sur la colère peut-être, sur un sentiment d'injustice, sur bon, les troubles gynécologiques, une relation peut-être avec la mère qui a été difficile. C'est pas du tout obligatoire. On peut avoir une relation difficile avec sa mère et faire une anorexie, mais ne jamais avoir de troubles gynécologiques. Donc il n'y a pas d'automatisme.
0: C'est
2: l'intelligence du corps, elle est toujours subjective. Mais voyez, je pense à une patiente. Je suis sûre que Michel Odoul va sourire quand je vais raconter cette histoire. C'est une patiente qui a fait énormément de danse, donc elle était très souple. Et à un moment donné, elle arrive et en consultation, je vois qu'elle était inconfortable en s'asseyant. Je lui dis, vous avez mal quelque part ? Elle me dit, écoutez, je ne comprends pas. J'ai tout le côté droit qui est totalement bloqué et je suis raide des pieds à la tête à droite. Et il se trouve que depuis quelques séances, elle me parlait d'un homme et je voyais bien qu'elle était dans un déni total du fait qu'elle était amoureuse de cet homme. Mais c'était tellement dénié qu'elle était à la limite d'être dissociée. Et pourtant, ça se suintait, c'était évident. Mais il y avait un conflit psychique majeur, c'était qu'elle ne s'autorisait pas, elle s'était mis un interdit moral absolu, du fait de la situation de cet homme, d'être amoureuse de cet homme. Donc il y avait un conflit psychique très clair entre le cœur, l'amour, et la tête qui posait l'interdit. Il n'était pas question pour elle de transgresser l'interdit, étant donné la manière dont elle était construite, et voilà. Et c'était tout à son honneur. Mais en attendant, son corps était en train de porter ce conflit psychique, et elle était intégralement bloquée. Et à partir du moment où j'ai pu l'aider à poser des mots. Je me rappelle que je lui ai dit... parce que quand j'ai commencé à parler d'un conflit psychique, évidemment, elle était révoltée, donc elle était encore plus raide. Sauf que ça devenait un peu handicapant au quotidien d'avoir un côté entier qui voulait plus se plier. Et je lui dis, mais vous savez, la tendresse a ses raisons que la raison déplore. Et ça ne veut pas dire que la tendresse n'existe pas. Et en fait, à partir de ce moment-là, petit à petit, elle a eu moins... Alors évidemment, d'abord, elle s'est révoltée, ensuite elle a pleuré. Puis elle a pu intégrer l'idée que c'était pas parce qu'elle acceptait l'amour qu'elle allait se mettre à faire n'importe quoi. Et elle avait peur d'intégrer cet amour parce qu'elle avait peur qu'il lui fasse faire des choses impulsives ou des choses qu'elle ne validait pas moralement. Donc à partir du moment où elle a pu intégrer le conflit psychique et le parler, comme par hasard, toutes ces douleurs, toutes ces inflammations qui la bloquaient complètement et qui la rendaient très raide à droite, et alors on va passer justement avec cette question, à la question de la latéralité, vous allez pouvoir expliquer à Romain Desarmes le principe de la latéralité dont j'essayais de lui parler hier.
3: Et
2: il disait, mais attends, ça va m'expliquer plein de trucs.
3: Ah oui, effectivement, oui.
2: ça a commencé à se débloquer, donc c'est merveilleux. Ça voulait pas dire qu'elle avait pas mal, ça voulait pas dire qu'il y avait pas d'inflammation, pas du tout. Ça voulait dire que comme elle était prête à charrier, à élaborer, à mentaliser, à métaboliser les émotions qu'il y avait derrière, son corps commençait à être soulagé.
0: Et elle interdisait à sa part féminine d'exister et de vivre. Et c'est
2: oui,
0: pour ça
2: alors
0: qu'elle
2: se paralysait. C'est-à-dire qu'elle n'arrivait pas à investir quelqu'un d'autre. Elle ne s'autorisait pas à assumer qu'elle aimait cet homme. Mm-hmm. Elle ne pouvait pas choisir. Oui. Donc, elle se rigidifiait. Oui. Elle était paralysée pour pas ni reculer ni avancer.
3: Alors, qu'est-ce que c'est la latéralité, Michel Odoul ?
0: Alors, la question des latéralités, c'est une vaste question parce qu'il y a des écoles et des visions qui sont différentes. Dans ce qui est l'école de la médecine traditionnelle chinoise, la vision qui est celle que j'ai développée, on va très schématiquement pouvoir dire que le côté droit du corps est plutôt en lien avec de la symbolique féminine et le côté gauche en lien avec de la symbolique masculine. Symbolique du père à gauche, symbolique de la mère à droite. Les anciens chinois ont argumenté ça à travers le fait que quand on parle de ça, de cette latéralité, on parle de celle du corps, on parle de celle des symptômes, on ne parle pas de celle du monde onirique ou du psychisme, où là, il y a quelque chose qui se retourne, un petit peu comme l'image dans notre œil, qui s'inverse. Et si je rêve que je me tords la cheville droite, ça va être en lien avec quelque chose de masculin, mais si je me tords la cheville droite dans le réel, ça va avoir avec quelque chose de féminin. Et que donc, cette...
2: Alors vous dites que c'est inversé selon qu'on est gaucher ou droitier ?
0: Non.
2: Non ?
0: Ah non, c'est pas moi qui dis ça.
2: D'accord. Okay, parce que j'étais très surprise
0: qu'ils le disent parce que c'est
2: j'étais très surprise que selon qu'on est gaucher ou droitier puisque ça peut être forcé donc ça n'a aucun sens.
0: Et dans 10 mots où tu as mal justement, j'ai un chapitre de 14 pages Il y a 14 pages sur la question où je balaye l'intégralité, c'est-à-dire qu'est-ce qui se passe au niveau corporel. On voit bien que tout ce qui est le sanguin, tout ce qui est l'artériel, etc., c'est plutôt du côté gauche, et c'est ça qui est plutôt yang et masculin. Tout ce qui est le veineux, c'est plutôt du côté droit, et c'est ça qui est en lien avec le féminin. On voit ensuite que ce retournement que j'évoquais, il existe aussi parce que dans la phase intra-utérine, c'est le système artériel du fœtus qui véhicule le sang veineux et c'est le système veineux du fœtus qui véhicule le sang artériel. Et qu'au moment de la naissance, il y a des clapets qui se ferment. Et donc cette notion de latéralité, elle est là pour quoi ? Elle est là pour montrer que, en fonction de ce que je suis, de la manière dont je me pense et de la tension que j'ai, je vais avoir une tendance soit à mettre mon côté gauche ou mon côté droit du corps, peut-être dans une fragilité, peut-être dans un déséquilibre, peut-être dans un postural, parce que c'est très étonnant les choses qui se passent. Le mal de dos, on se réveille souvent le matin avec le mal de dos. Qu'est-ce qu'on a fait pendant la nuit ? On va dire, j'ai dormi dans une mauvaise position. Mais peut-être bien que dans le moment où le conscient se débraye et où l'inconscient peut commencer à avoir un peu voix au chapitre, il va y avoir des systèmes biomécaniques qui vont se mettre en place et qui vont faire qu'il va y avoir une petite compression musculaire, une petite subluxation vertébrale qui va générer la douleur et la tension. Donc très globalement, quand on a un symptôme physique dans le corps, pathologie, ou qu'on se blesse d'un côté, le côté gauche est symbolique de la symbolique du père. Alors la symbolique du père, c'est le père, c'est le conjoint, c'est le fils, etc. Mais après, il y a un pan social, donc ça peut être l'autorité, la hiérarchie, etc. etc. Et la symbolique du féminin, bon, c'est la mère, c'est la fille, c'est l'épouse, ou sur le
2: l'entreprise.
0: Pan social, l'entreprise, le travail, etc. etc. Et cette notion de latéralité, elle est intéressante parce que, évidemment que si je me tords une cheville, il va y avoir toute une symbolique sur ce qu'est la cheville. Mais si c'est la droite ou la gauche, ça va amener un éclairage. Et dans l'exemple que donnait Marie-Estelle, c'était fondamental de comprendre que cette partie du corps qui était bloquée, c'était la femme en elle. Elle s'intégrait, ce vécu de
2: je
0: femme.
2: Elle ne peut pas bouger.
0: Et voilà, elle s'est fossilisée. Et la question du sens est un véritable soignant parce que elle a un espèce d'effet, notamment à travers ce qu'on appelle l'insight, c'est-à-dire le moment où le patient tabule et dit « mais bon sang, c'est bien sûr ». Ça a un véritable effet à la fois immunorenforçant, c'est-à-dire c'est stimulant du système immunitaire, et c'est sur le plan neurovégétatif et endocrinien, mais c'est une véritable explosion qui se passe.
3: Et si on en parlait sur Europe 1 avec Marie-Estelle Dupont, et on accueille aujourd'hui Michel Odoul, praticien Shiatsu et fondateur de l'Institut français de Shiatsu, auteur du livre « Dis-moi pourquoi cela m'arrive maintenant ?» On va parler dans un instant, dans la deuxième partie de l'émission, juste après la petite pause des 12 épreuves herculéennes. On va se demander quelles questions se poser quand on a mal. Est-ce que le corps se trompe parfois ? Est-ce qu'il ne se trompe jamais ? Toutes ces questions, on va vous les poser, Michel Odoul, et puis on va vous écouter. Également Marie-Estelle Dupont. Restez bien avec nous sur Europe 1, on se retrouve dans quelques instants. A tout de suite sur Europe 1.
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5: Vous écoutez Europe 1, dans un instant, la suite de « Et si on en parlait ?» Mais place à la musique, vous l'avez sûrement découverte dans l'émission « Danse avec les stars ». On écoute Oria, soirée mondaine sur Europe 1.

0: C'était la chanteuse Zoria sur Europe 1, soirée mondaine. Michel Audoul est l'invité de l'émission et si on en parlait, retrouvez dans un instant Romain Desarbres et la psychologue Marie-Estelle Dupont. 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
9: On est ensemble sur Europe 1 et si on en parlait avec Marie-Estelle Dupont et nous accueillons donc Michel Audoul, auteur du livre « Dis-moi pourquoi cela m'arrive maintenant ». Vous êtes praticien Shiatsu et fondateur de l'Institut français de Shiatsu. Énormément de questions à vous poser. Il y a une part de mystère dans ce que vous nous racontez. Alors vous nous dites, on va en parler avec vous Marie-Estelle Dupont et avec Michel Audoul. Dans le livre de Michel Audoul, il y a les 12 épreuves herculéennes. Qu'est-ce qu'on peut en dire, Marie-Estelle ?
10: Ça vous intrigue, mais en fait, oui. Justement, on a les clés pour comprendre les mystères de notre corps qui n'en sont pas. Alors, en ce moment, on parle des récits, parce que je dis que les récits sont très importants pour élaborer nos angoisses. Et peut-être si on va mal aujourd'hui dans notre société, c'est parce qu'on a perdu ce sens des récits, qu'on est des êtres de langage avant d'être des êtres de chiffres, et qu'on est dans une société statisticienne, mais les grands récits ont toujours porté les êtres humains. Les grands mythes, les contes qu'on raconte aux enfants, c'est pour les aider à mettre des représentations sur leurs émotions et sur leurs grandes angoisses. Et Michel Audoul, dans « Dis-moi pourquoi cela m'arrive maintenant », reprend les 12 travaux d'Hercule. Hercule, c'est un héros. Un héros, en fait, on est tous des héros. C'est-à-dire que c'est dans l'épreuve, on est obligé d'aller chercher les ressources insoupçonnées en nous pour les surmonter, parce que si on est juste un être humain, on n'y arrive pas. Et donc cette part héroïque en nous, elle va nous faire relever les défis qui se présentent à nous. Alors Hercule, il a ses 12 travaux à accomplir. Je ne sais pas si vous en rappelez, Romain Desarbres, la première épreuve, le lion de Némée, et puis l'hydre de Lerne, la biche de Cérynie, le sanglier d'Érimante, les écuries d'Augias, les oiseaux du lac Stymphale, ces oiseaux qui souillent le lac Stymphale et ses environs, le taureau de Crète, les cavales de Diomède, la ceinture d'Hippolyté, les bœufs de Géron, les pommes d'or du jardin des Hespérides et la dernière épreuve, la capture de Cerbère. Alors, c'est très intéressant parce que Michel Audoul symbolise de cette manière les défis qui se présentent à nous à chaque cycle, à chaque étape de la croissance humaine. Alors, pour que les auditeurs d'Europe 1 puissent représenter un peu les choses s'ils n'ont pas lu vos livres, prenons par exemple les écuries d'Augias, parce que je pense que c'est une des épreuves que tout le monde peut encore citer de mémoire. Mm-hmm. Les écuries d'Augias, est-ce que vous pouvez nous raconter comment on vit, alors par cycle de 12 ans, donc à 4-5 ans, puis 16 ans, 28 ans, 40 ans, 52 ans, 64 ans, cet enjeu du nettoyage. Parce que c'est ça, en fait, il doit nettoyer les écuries d'Augias. Oui. Augias, c'est ce roi qui a laissé s'accumuler les déchets. Et même s'il a un royaume avec plein de richesses, ça commence à sentir très mauvais. Il est temps de nettoyer ce qui n'a plus sa place dans son royaume.
11: Oui. Ben, c'est-à-dire que, comme vous le disiez tout à l'heure, la mythologie et les grands mythes sont là pour nous parler de nous, en fait, sur le fond. Ce ne sont absolument pas des histoires à lire au premier degré, mais ce sont des grands symboles. Et le héros, qui est le héros représenté ici, par exemple, par Hercule, il y en a d'autres dans la mythologie, il nous représente. Et la quête du héros, elle est destinée à quoi ? Elle est destinée à pouvoir retourner au ciel avec les autres dieux. C'est-à-dire qu'elle est destinée pour l'individu, à travers la conquête des différentes épreuves, s'il les dépasse, à reprendre contact avec lui, recontacter son âme, à se reverticaliser, à se réouvrir à son ciel intérieur. Et dans ces épreuves, il y a bien sûr des marches, il y a des étapes, il y a des process. Et c'est intéressant de voir que, par exemple, pour les épreuves d'Hercule, il y en a 12. Mais que ce chiffre 12 est une symbolique qui est extrêmement puissante, qui est interculturelle. Il y a grosso modo 12 périodes de 12 heures dans une journée, il y a 12 mois dans l'année, il y a 12 méridiens en acupuncture, il y avait 12 apôtres dans nos évangiles, il y avait 12 épreuves pour Hercule, etc. C'est-à-dire que le chiffre 12 est en fait une espèce de cadencement. Et c'est un cadencement qui est lié à ce qui, justement, ordonnant ces cadences, l'être humain, qui s'appelle le temps. Et dans ce cadencement du temps, eh bien, nous avons des phases qui sont des phases de croissance. Nous, on les connaît sans s'en rendre compte. C'est ce qu'on note et qu'on marque avec les anniversaires. Avec les anniversaires, on cadence. On dit, voilà, ben là, ça fait une année que tu as vécu, ça fait 2 ans, etc. Et ces épreuves que l'on a à passer, eh bien, c'est un petit peu comme dans une école, quand on passe son BEPC, comme ça se faisait à l'époque, son baccalauréat, et les différentes épreuves de contrôle continu. Et à l'intérieur de ces épreuves, il y a chacune vient permettre au héros de s'approprier et de comprendre un des pans de la vie qu'il a à traverser et le pourquoi il a à la traverser. Parce que chaque épreuve réussie donne une arme et une force supplémentaire pour affronter la suivante.
10: Et les symptômes surgissent quand justement le défi de l'épreuve, on ne veut pas,
11: voilà.
10: On fait un refus d'obstacle,
11: voilà.
10: On le contourne, on l'évite, on ne veut pas y aller.
11: Et Augias,
10: au contraire, on y va, mais c'est très difficile.
11: À reculons, etc.
10: Alors les écuries d'Augias.
11: Les écuries d'Augias, mais c'est justement ce qui est le moment où nous sommes dans une phase de vie dans laquelle nous devons comprendre et apprendre que si on veut pouvoir avancer, il faut être capable d'abandonner. Il faut être capable de laisser partir des choses. Il faut être capable d'organiser et de structurer les choses et ne garder que l'essentiel. C'est vraiment le système hein, que l'on trouve dans beaucoup d'épreuves. Moi, je me rappelle, à une époque, on faisait un certain nombre de formations, etc. On faisait monter dans une montgolfière, et puis on avait bien chargé avec des sacs de sable, etc. Et puis, bien sûr, ça ne décollait pas. Et on expliquait aux gens comment, parce qu'ils étaient capables de lâcher du lest.
10: Lâche.
11: Et on est vraiment dans cette idée-là. Et l'idée de quoi ? C'est Minos, Augias, c'était un monsieur, c'était un roi de l'époque, qui était fasciné par sa richesse et qui était complètement bouffi par le besoin de posséder. Et donc, il possédait, il gardait, il entretenait sans arrêt, sauf que petit à petit, eh bien, il s'est passé, pour lui, ce qui se passe en fait dans la réalité d'un corps humain. C'est-à-dire que lorsque ce corps humain ne se donne pas la possibilité de moments d'évacuation, petit jeûne momentané, petite capacité à sauter un repas, ou etc., eh bien, on va commencer à engorger le système. Et Augias a entièrement engorgé son système. Et il a voulu piéger le héros Hercule en lui disant « Oui, mais attention, il faut que tu me nettoies ça en 24 heures. » Et Hercule a trouvé la technique. Il a dévié une rivière qu'il a fait passer par les écuries. Et on a vu qu'à travers la résolution de cette épreuve, celui qui était dans l'engorgement, il était capable d'avoir quelques relents de perversité là-dessus, puisque le paiement promis, il ne l'a pas tenu. Et donc, l'épreuve d'Hercule lui a permis de comprendre comment on pouvait résoudre...
10: Qui était une projection sur Hercule de sa propre résistance à lâcher.
11: Il
10: avait
11: sûr.
10: Peur de perdre.
11: Il fallait qu'il lâche. Et puis qu'il...
10: Alors que la nature nous le dit, hein, avant le printemps, il y a l'hiver. Hein.
11: Ben avant le printemps, il y a l'hiver, il y a le ménage de printemps à chaque fois. Et avant l'hiver, d'ailleurs, c'est un des grands rôles, je l'explique dans 10 mots où tu as mal, un des grands rôles de la grippe, c'est que c'est un nettoyage. La grippe, par l'élévation de température, etc.
9: Là, c'est un grand nettoyage de son corps ou de sa vie ?
11: Ben non, ben peut-être les deux, mon capitaine.
9: Oui. C'est le jeûne ou c'est se libérer de bien matériel.
10: Mais quand il dit Ogias, il est bouffi. On sent bien quand les gens sont bouffis dans leur ego, dans leur certitude, etc. Il y a un truc qui gonfle, quoi. Et puis quand ils acceptent de laisser mourir ce qui doit mourir.
11: Si vous voulez qu'on fasse une analogie avec une personne qui est en surpoids et qui a besoin de perdre du poids, elle va entendre ça, elle va décider de faire un régime.
10: Ouais. Évidemment, elle va reprendre les kilos.
11: Mais oui, c'est pas la bonne façon. Parce que le jour où elle va arrêter le régime, non seulement elle va reprendre ce qu'elle avait perdu, mais les adipocytes ont enregistré quelque chose. C'est que la pénurie peut exister. Donc non seulement elle va reprendre, plus un petit peu plus. Ouais. Et que ça n'est pas la bonne façon. La bonne façon, c'est celle de l'acceptation.
10: Et qu'elle comprenne le sens de ces kilos.
11: Oui. Ah oui,
10: si elle a pris ce poids,
11: est-ce que ça protège,
10: c'est qu'il y avait aussi des choses qu'elle essayait de se cacher. Parce que les kilos mettent aussi des choses à distance.
11: Oui. Mais ça met les choses à distance, ça crée un édredon entre le monde et soi. Et c'est quelque chose qui est très en lien, le rapport à la nourriture, avec le rapport
10: qu'on a eu. Oui, bien sûr, d'ailleurs, les hommes qui prennent du poids, en consultation, ils disent toujours qu'il y a quelque chose de l'ordre de la... En fait, ils finissent toujours par lâcher le fait que dans leur vie personnelle, ils ne trouvent pas de douceur.
11: Oui, et ça, c'est
10: douceur. Et à partir du moment où ils s'autorisent un accès à la douceur, d'une manière ou d'une autre, ils lâchent ou le besoin de sucre par l'alcool, parce que en fait, l'alcool, c'est du sucre.
11: Bien sûr.
10: Ou le besoin de trop manger.
11: Oui, oui, absolument.
10: Qui est une manière aussi d'enterrer leur sexualité, parce qu'en fait, cette indolence, ce refus de lâcher des choses, les casse aussi dans leur énergie libidinale symbolique
11: et
10: réelle.
11: Ils ne peuvent pas se laisser aller dedans, puisque le rapport à la nourriture est un rapport à la mère. Donc, tant que celui-ci ne sera pas apaisé, tant qu'il n'aura pas été positionné au juste niveau, il y aura du mal à se laisser aller vers un autre féminin, à l'identique d'une femme dont le père est une image trop forte, et qui va avoir du mal à se laisser aller vers du masculin parce que la place est déjà prise. On est sur quelque chose. Et c'est là où ça devient intéressant, si vous voulez, quand vous avez cette espèce de lecture de la manière dont le corps s'exprime, parce que vous posiez un peu la question tout à l'heure, le corps, il ne sait pas mentir. Mmh. Le corps, il a une linéarité qui est extrêmement basique et simple. Pour lui, ce qui est blanc est blanc, ce qui est noir, il nomme les choses telles qu'elles sont, à sa manière. À sa manière. Mais comme nous sommes un peu des enfants, nous avons du mal à entendre, donc il a besoin de monter en intensité.
10: Oui, c'est ce que dit le Petit Prince, c'est que les adultes sont très très fatigants parce que les enfants doivent leur expliquer les choses mille fois.
11: C'est un peu ça.
10: Tu as tout sous les yeux, tu ne peux pas le voir, ton dénime fatigue. Alors, vous donnez l'exemple dans vos milliers de consultations de cet homme, d'ailleurs, que vous voyez un jour dans un séminaire d'entreprise, qui s'est blessé au genou en jouant au foot.
11: Oui.
10: Alors qu'il a joué au foot plein de fois et que ça n'est jamais arrivé que sa chaussure à crampons reste dans le sol et que son genou tourne sur lui-même, et qui est très mal à l'aise avec ce que vous racontez, parce qu'il essaye de vous dire mais c'est juste un accident parce que la chaussure est restée coincée.
11: Oui.
10: Il finit par comprendre que la veille...
11: C'est-à-dire, il a eu l'honnêteté à la fois de ne pas totalement fermer la porte. Alors, évidemment que le métier, les heures de vol, ça facilite les choses. Mais quand j'ai senti qu'il était en train de se tendre sur la question, parce que j'expliquais à quelqu'un d'autre ce que pouvait signifier un genou qui était douloureux ou blessé, j'ai bien vu qu'il était en train de se crisper. Et donc, je lui dis que c'était certainement pas son cas. Je l'ai donc laissé se relâcher et se détendre, et j'ai donné explication à l'autre personne. Mais il a en même temps entendu, la graine a été semée, et il a laissé la graine germer. Et il a très vite saisi qu'effectivement, la veille du match... Il avait reçu la lettre officielle de la demande de divorce de l'avocat de son épouse.
10: Et que la symbolique du genou, il faut rappeler la symbolique du genou.
11: C'est celle de l'acceptation.
10: Genou.
11: Genou, c'était son genou droit en plus. Et ça a été très très impactant pour lui, d'autant plus qu'il y a trois méridiens d'acupuncture qui passent au cœur de cette articulation, qui sont le méridien du foie, du rein et de la rate pancréas. Et que tous les trois, ils portent une dynamique et une dimension particulière.
10: Bon, le foie, c'est la colère.
11: Et donc la colère, il n'était pas content, mais après qui ? La rate pancréas, c'est qu'est-ce que je possède ? C'est les écuries d'Ogias. Et les reins, ce sont mes grandes valeurs de fond. Et c'était les trois choses qui étaient bousculées chez lui, parce qu'il allait devoir vendre sa maison. Ça, c'était la première des choses. Deuxièmement, qu'il avait une peur et un mal extrême à l'annoncer à ses parents, parce que dans les valeurs familiales, c'était quelque chose qui était difficilement acceptable. Et puis, la remise en question personnelle. C'est-à-dire, lui, il a très très mal vécu. Il n'a pas compris que son épouse puisse avoir envie de le quitter.
9: Vous analysez tous les maux, toutes les douleurs. Est-ce qu'il y en a que vous laissez, j'allais dire, à la médecine traditionnelle, ou est-ce que vous avez une réponse à tout ?
11: Certainement pas. Certainement pas, et quand j'analyse, je ne pose aucun élément de vérité, je propose des axes de réflexion.
10: Oui, ça, c'est plutôt donner des outils pour penser, est-ce que ça fait tilt ou pas.
11: Voilà.
10: Et tant mieux si ça fait tilt, parce que ça va soulager d'avoir cette couche successive de, derrière la mécanique, il y a de la symbolique. Et puis ça fait pas écho, c'est comme les interprétations en psychothérapie, on propose une interprétation, et en fait, si c'est pas juste, il se passe rien.
11: Voilà.
10: Sinon, ça fait clic et bon sang, mais c'est bien sûr, il y a un eureka et il y a un soulagement.
11: Et c'est manifeste parce que combien de personnes, dis-moi où tu as mal, j'ai dépassé les 800 000 exemplaires, donc il y a quand même du lectorat. J'ai reçu énormément de courriers de plein de gens qui me disent « mais vous ne parlez pas de telle maladie ?» Mais non, parce que je ne parlerai d'abord que des maladies que j'ai eu à traiter et sur lesquelles j'ai pu faire du travail. Je ne vais pas devenir quelqu'un qui pose une idée, une philosophie particulière qui peut se plaquer sur tout et à tout moment donner la réponse.
9: Marie-Estelle Dupont, vous utilisez la technique de Shiatsu et de Michel Odoul lors de vos consultations, vous en inspirez ?
10: Alors non, moi je suis psychologue clinicienne et je me suis particulièrement formée à l'approche de la psychosomatique. Et ce que j'ai trouvé très intéressant quand, pour moi personnellement, je me suis tournée vers les travaux de Michel Odoul quand j'étais étudiante, c'est que tout ce que lui disait en venant de l'horizon de la médecine traditionnelle chinoise et du shiatsu et de la symbolique du corps humain venait enrichir et confirmer les travaux de l'école de psychosomatique de Paris. C'est pas superposable, c'est enrichissant, c'est complémentaire.
11: C'est ça.
10: Et parfois, ça nous faisait une langue commune avec mes patients qui, par ailleurs, avant la thérapie, pratiquaient le shiatsu et avaient déjà des éléments qui leur donnaient des clés d'introspection. Et moi, j'ai trouvé que notamment tout le travail sur les 12 travaux d'Hercule, en expliquant aux gens qu'il y a des étapes de croissance, c'est très intéressant parce que ça aide aussi les individus à comprendre qu'ils ne sont pas tout seuls à vivre ce qu'ils vivent. Ils le vivent aussi pour une bonne raison, c'est que l'être humain, il croit. Et que donc, dans la première partie de sa vie, il est plutôt... Oui, il croit dans les... Il a besoin d'ailleurs de croire pour croître. Dans le début de sa vie, il est plutôt dans l'adaptation, les apprentissages, dans cet esprit absorbant de l'enfant qui va essayer de s'adapter, de faire ses preuves dans le monde. Et puis, comme le dit Jung, après, il y a l'étape de l'individuation, on commence à lâcher des choses. Si on accepte de le lâcher, sinon on ne vieillit pas très bien physiquement, on lâche des choses et on s'autorise à... Comment dire ? À aligner notre vie avec nos valeurs fondamentales.
11: Oui, et à accueillir ce que peut-être le contexte extérieur nous propose et que jusqu'à présent, nous n'avions pas vu.
10: Alors, par exemple, si quelqu'un venait vous voir en vous disant « j'ai cette tendinite qui revient tout le temps je ne sais pas, alors on va prendre l'autre côté, j'ai la tendinite à gauche qui revient en permanence, quoi que je fasse, je me soigne, je fais un régime anti-inflammatoire, etc. Elle revient. Comment vous travaillez ? Qu'est-ce que vous lui dites ?
11: Ah ben, je vais lui faire resituer le contexte historique dans lequel la première fois c'est apparu. À quel moment c'est apparu ? Est-ce qu'il y a des moments, des temps ou des facteurs qui sont aggravants ? C'est-à-dire que je vais essayer d'avoir un premier tableau contextuel dans lequel le patient va m'amener ce qui, dans son histoire de vie, peut être un facteur causal ou un facteur aggravant. Ensuite, la deuxième des choses, c'est que je vais, par le questionnement, parce que dans mon approche, il est jamais question de dire au patient ce qu'il a. Il n'est jamais question de lui nommer les choses. En revanche, ce qui est important, c'est parce qu'on connaît un petit peu la grille, c'est de poser les questions qui vont l'amener, lui, à un moment donné, à contacter cette vérité qui est la sienne et à contacter son histoire. Et donc, c'est à travers tout ce cheminement de questionnement. Mais ensuite, il est bien évident qu'au-delà de ce qu'est la question de conduire au sens, parfois, il y a juste besoin de semer une graine parce que le sens ne peut pas arriver tout de suite. Et c'est quand le patient se relève du sol ou quand il est à la porte qui vous dit au revoir et qui vous dit « mais attendez, mais c'est vrai ce que vous m'avez dit tout à l'heure. Attendez, j'y réfléchis. » Ou quand il revient en deuxième séance. Mais que le travail sur le corps est un travail qui est particulièrement intéressant et complémentaire parce que notre corps, il fonctionne un peu comme un condensateur. Et lorsqu'il y a une tension qui existe dans le corps, elle va s'emmagasiner, mais pas n'importe où. Et que si on libère la zone tensionnelle, on va libérer un espace dans lequel des flux vont pouvoir circuler. Que ce soit des flux vitaux, comme des flux psychiques qui vont permettre de comprendre. Et que cette libération-là va faire à ce moment-là un travail d'équipe. Et c'est cette reconnaissance, en fait, finalement, c'est cette espèce de moment où parce que le patient se sent entendu, ça c'est la première des choses, mais que parce qu'on le sort du champ du hasard et de la fatalité, on lui redonne en main les manettes pour redevenir acteur de ce qui lui arrive, qui crée un phénomène qui est absolument troublant de reprise en main des choses et de réacceptation et de se donner les moyens. Parce que souvent, Lorsqu'un symptôme a été éliminé sur le plan physiologique et qu'il revient rapidement, c'est parce que la racine véritable n'a pas été abordée.
10: Bien sûr.
11: Et là, on peut citer, je peux vous citer, si vous voulez, des chevilles gauches, des histoires pour voir jusqu'où ça va. Si nous avons deux minutes.
9: Bien sûr. Oui.
11: Je vais vous parler de ma mère. Voilà. Ma mère,
10: devant moi, devant une psy.
11: Je lui téléphone un jour, elle était en province à l'époque, et je sens à sa voix qu'il y a quelque chose qui ne va pas. Et je dis, ben bonjour maman, qu'est-ce qui se passe, ça va pas? Elle me dit, non, ça va pas du tout, et tout, etc. Mais elle me dit, mais qu'est-ce que tu... Je lui dis, mais qu'est-ce qu'il y a? Elle me dit, mais je me suis tordu la cheville. Alors moi, bon fils, évidemment, première question que je lui pose, laquelle? Elle me dit, la gauche, pourquoi? Et donc là, moi, je pars. J'avais tout de suite compris, parce que je connaissais ce qui se passait à ce moment-là. Et donc, je vais la provoquer. Je vais essayer de solliciter chez elle une réaction, voire une petite colère, pour qu'elle sorte de son schéma de victime et de fatalité. Et je lui dis, pourquoi tu t'es fâché avec papa? Alors, ma mère, évidemment, me dit, mais pas du tout, toi, avec tes trucs, machin. Bon, vous voyez bien un petit peu le type de la réponse. Et puis ensuite, je lui dis, mais qu'est-ce qui s'est passé? Elle me dit, c'est très simple, j'avais lavé le carrelage de la cuisine et j'étais en train de le rincer et j'ai glissé dessus et je me suis tordu la cheville. Et moi, il faut que je désamorce, donc je vais faire un peu de paradoxal, c'est-à-dire je vais essayer de la provoquer sur autre chose pour qu'elle lâche ce raisonnement-là. Et je lui dis, écoute, tu sais maman, ça me fait très plaisir de t'avoir appelé aujourd'hui parce que je suis heureux de savoir qu'enfin à 73 ans, parce qu'elle avait 73 ans à l'époque, tu t'es décidé à laver ta cuisine. Ma mère, je l'entends faire des bons au téléphone, au bout, etc. Disant, mais comment? Mais je lave ma cuisine toutes les semaines. Comment veux-tu faire un tour? Je lui dis, écoute, alors, tu tords la cheville toutes les semaines? Non. Pourquoi ce jour-là? Pourquoi cette articulation-là? Ça, c'est l'acte manqué réussi de Jung, etc. Et qu'est-ce qui se passait à l'époque? Eh bien, mon père était diabétique, insulino-dépendant. Et ma mère avait une sœur en Allemagne qui allait avoir 80 ans, qui voulait qu'elle vienne pour son anniversaire. Et ma mère était tiraillée, c'est-à-dire que si elle allait à l'anniversaire, elle avait peur de laisser mon père seul parce que c'était un grand malade.
10: Bon, voilà, si là, c'était réglé, elle pouvait plus y aller.
11: Voilà, si elle restait. Et donc là, qu'est-ce qui s'est passé? Deux choses. Le corps a exprimé clairement ce qu'il s'agissait. Et en plus, quel prétexte magnifique de
10: c'est
11: dire,
10: pas
11: mais.
10: De bouger.
11: 10 heures de train avec le. Voilà. Et à partir de là, les choses peuvent bouger.
10: L'acte manqué est toujours réussi du point de vue de l'inconscient.
11: Ah oui, il est toujours réussi, oui.
10: Puisque finalement, l'acte manqué, c'est le moment où l'inconscient va se manifester dans la matière très clairement, parce que il va, puisque nous, on ne veut pas choisir.
11: Voilà, ça nomme.
10: Le lapsus, l'accident, l'entorse, voilà. Va à la fois nommer et décider pour nous, du coup. C'est-à-dire que nous, on dit c'est pas de chance.
11: Oui.
10: Bah ouais, mais t'avais pas choisi en fait. Donc comme t'avais pas choisi, ton corps a tranché pour toi.
11: Et puis il est d'une précision dans son vocabulaire, entre le lieu, les objets, les choses qui sont utilisées. Mais attendez, c'est affolant. Et en même temps, c'est magnifique.
9: Et votre mère a accepté votre explication?
11: Elle, non seulement elle a accepté, mais elle s'est effondrée en larmes au téléphone, bien évidemment, parce que je lui ai dit, mais maman, tu sais, je sais bien que tu sais pas sur quel pied danser par rapport à ça. Donc ne t'inquiète pas, on va s'en occuper. Et donc, j'ai un frère qui n'était pas très loin de ça. On a appelé un ostéopathe ami qu'on connaît. On a fait venir. Il a remis la cheville en place. On s'est occupé de prendre en charge mon père pendant le temps où elle était et elle a pu aller à l'anniversaire de sa sœur.
9: Oui.
11: Oui.
9: Marie-Estelle Dupont.
10: Ben non, mais c'est pour ça qu'on dit que le corps, en fait, il ne vous punit pas.
11: Et non.
10: Il vous indique les choses. Mais si vous êtes dans le déni, à un moment donné, le signal va être assez brutal.
11: Plus vous tenez, vous serrez fort, plus il y a un moment donné, ça vous oblige à lâcher.
10: Plus l'accident va être violent pour vous obliger à lâcher prise. Mais moi, j'ai plein de patients qui me disent, mais merci. Mais même moi, d'ailleurs, j'ai eu une maladie très grave à un moment donné et que je remercie parce que cette maladie a fait contrepoids à une culpabilité intérieure qui m'interdisait de prendre certaines décisions. Et le fait que la maladie soit arrivée, ça m'a montré que j'avais la possibilité de remettre ma vie en alignement avec mes valeurs profondes.
0: C'était votre émission Ici, on en parlait. 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

0: Prince, David Bowie sur Europe 1. 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Dans quelques instants, après le flash de 16h, on retrouve Sophie Davant pour une nouvelle histoire d'amour extraordinaire.
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14: Je vous raconte aujourd'hui l'histoire d'amour extraordinaire entre Napoléon et Joséphine de Beauharnais. C'est juste après les infos. Il est 16h sur Europe 1. Le flash avec Martin Delavède. Bonjour Martin.
15: Bonjour Sophie, bonjour à tous. 7 départements du Sud-Est maintenus en vigilance orange canicule, des épisodes de canicule qui entraînent des sécheresses. La ministre de la Transition écologique, Monique Barbu, alerte sur l'état très préoccupant des cours d'eau. Un quart des plus petits sont à sec, une situation inédite, déplore la ministre. 55 départements sont en situation de crise, selon le site Vigéo, avec des restrictions d'eau possibles. Une canicule qui se déplace vers la Grèce. Le pays se prépare à affronter sa première vague de chaleur de l'année. Dans le Péloponnèse et dans l'agglomération d'Athènes, les températures pourraient dépasser les 40 degrés. Sur le front des incendies, l'Espagne est toujours en proie aux flammes, mais aussi la Corse, où deux feux continuent de progresser depuis une semaine dans des zones montagneuses près de Corté, avec 400 hectares ravagés par les flammes. Il faut faire attention à ce que l'on dit et à ce que l'on fait. C'est avec ces mots, empreints d'une grande émotion, que la ministre déléguée auprès de la ministre des Armées et des Anciens Combattants, Alice Ruffo, a commémoré la rafle du Veldiv. C'était il y a 84 ans. Une cérémonie du souvenir qui intervient deux jours après qu'une plaque rendant hommage

0: autre théâtre du conflit au Moyen-Orient, le Koweït, où une attaque iranienne contre une usine de production d'eau et d'électricité a provoqué un incendie. C'est la deuxième attaque contre une des infrastructures civiles de ce pays en deux jours, des attaques qualifiées de crimes de guerre par les pays du Golfe. Sport mondial 2026, ce soir les Argentins retrouvent les Espagnols à New York. Un choc de génération pour ce titre de champion du monde. Un match à suivre à 21h. Hier soir, au terme d'un match fou, l'Angleterre a remporté la petite finale face à la France, 6 buts à 4. Une défaite qui fait mal, a souligné l'ancien sélectionneur Didier Deschamps. Tour de France avec un Français en maillot blanc, celui du meilleur jeune, Paul Sexas, s'attaque aux Alpes après une bonne nuit de repos, alors que les deux leaders, Tadej Pogacar et Jonas Vingegaard, ont vu leur nuit écourtée en raison d'un contrôle antidopage inopiné. Puis Formule 1, le Grand Prix de Spa-Francorchamps se poursuit. Le pilote monégasque Charles Leclerc effectue un excellent départ et occupe la première place provisoire devant le leader du championnat du monde, Kimi Antonelli, sur Mercedes.
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0: Il est 16h passé de 3 minutes sur Europe 1. On retrouve Sophie Davant et les histoires d'amour extraordinaires.
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2: Bienvenue sur Europe 1 le week-end. Sur Europe 1 de 16h à 17h, nous parlons d'amour. Je vous raconte des histoires d'amour extraordinaires de personnes célèbres ou d'anonymes. Et aujourd'hui, je vous raconte une histoire impériale. « Tu seras plus que reine », avait prédit une voyante à la jeune Marie-Joseph Rose de Tacheur de la Pagerie. 25 ans plus tard, la prédiction se réalise puisqu'elle est couronnée impératrice par Napoléon, dont elle fut le premier et peut-être l'unique amour. Le monde entier connaît Napoléon pour ses batailles et son rôle politique, mais aujourd'hui je vais vous parler de l'homme amoureux, capable d'écrire des lettres d'un romantisme échevelé. Et pour en parler, je recevrai l'historien Pierre Branda, auteur chez Perrin du livre « Napoléon et Joséphine, l'intime et le grandiose », publié il y a quelques semaines. Et ensemble, nous reviendrons sur cette histoire d'amour extraordinaire, mais tout de suite, place au récit.
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La jeune Marie-Joseph Rose de Tacheur de la Pagerie, née aux Trois-Îlets en Martinique, a grandi dans une immense plantation de canne à sucre. À 15 ans, cette belle jeune fille aux cheveux châtains et à la peau mate rencontre une diseuse de bonne aventure. Avec l'insouciance de sa jeunesse, la prédiction d'une voyante l'amuse. Tu seras plus que reine. Un an après cette prédiction, le destin de la jeune créole bascule.

Elle est conduite par son père en métropole pour épouser le fils d'un ami de sa famille, Alexandre de Beauharnais. Par ce mariage, la jeune fille devient vicomtesse et découvre la vie parisienne. Elle devient mère de deux enfants, Eugène, né en 1781, et Hortense, deux ans plus tard. Ces deux naissances ne parviennent pas à sauver le couple, qui se sépare très vite. Après quelques années passées aux Antilles, où elle a retrouvé sa famille, Joséphine revient en France au moment de la Révolution. Elle se rapproche de son époux, devenu président de l'Assemblée nationale constituante.

mais en 1794, à cause de leurs engagements royalistes, ils sont tous les deux envoyés à la prison des Carmes, l'antichambre de l'échafaud. Tous les matins, ils attendent avec angoisse de savoir s'ils sont sur la liste des condamnés du jour. Le 23 juillet, ils entendent avec horreur le nom d'Alexandre. À 30 ans, Joséphine doit dire adieu à son mari, qui sera Guillaume.

guillotiné le jour même par le comité révolutionnaire. Quelques jours plus tard, elle s'évanouit quand on prononce son nom dans la cour de la prison. Quand elle retrouve ses esprits, elle entend des cris de joie. La chute de Robespierre marque la fin de la terreur. Elle fait partie des premiers libérés.

La guillotine a fait d'elle une veuve et une mère de deux enfants, totalement désargentée. Elle parvient à obtenir la levée des scellés des biens de son mari grâce à son habileté et à ses relations. Elle peut alors rembourser ses dettes et louer un hôtel particulier, rue Chantereine. Pour paraître dans le monde, elle dépense sans compter et s'étourdit dans les soirées données par la bonne société. C'est une de ces soirées qui va bouleverser le cours de son destin.

En octobre 1795, la future impératrice est l'une des femmes les plus en vue du directoire. À 33 ans, elle sait qu'elle ne peut pas rivaliser avec les prétendantes bien plus jeunes qu'elle, malgré son charme si particulier. De taille moyenne, sa chevelure brune tombe en anglaise autour de son visage ovale. Ses lèvres petites mais bien dessinées, son nez fin et long, ses yeux verts, sa voix douce et son regard intelligent dégagent une sensualité qui fait tourner bien des têtes. En cette douce soirée d'automne, les premiers invités commencent à arriver chez Rose. Teresa Tallien, Barras, Rouget de Lisle se retrouvent dans le petit salon bleu de la maîtresse de maison. Les convives parlent politique lorsque Bonaparte fait son entrée, accompagné de ses inséparables Junot et le Marois. Ce jeune général venu de Corse vient de prouver sa valeur au combat en écrasant la rébellion monarchiste. Auréolé de ce succès, il devient le centre des attentions. Barras le prend par le bras pour le présenter à la maîtresse de maison. « Général, la citoyenne s'inquiétait de ta venue, elle t'attendait avec impatience. » C'est la mère de famille qui était impatiente de remercier ce général inconnu qui avait aidé son fils, Eugène, à récupérer le sabre de son défunt père à cause d'une loi qui interdisait la possession d'armes en privé. « Je vous en suis très reconnaissante, général. » Ces mots, dits avec tant de douceur, entrent directement dans le cœur du militaire qui tombe d'abord amoureux de sa voix. À la fin du dîner, Bonaparte s'incline devant la citoyenne Beauharnais et, sans respecter les règles du savoir-vivre, dépose un baiser très appuyé sur sa petite main.

En rentrant dans son modeste appartement, Bonaparte est encore troublé. Sa vie sentimentale n'est pas aussi glorieuse que ses victoires militaires. Malgré son aspect malingre, son regard et son port de tête dégagent une énergie peu commune. Et Rose reste marquée par ces brefs instants passés auprès de Bonaparte. Elle confie à son amie Teresa Tallien qu'elle doit déjeuner avec ce Bonaparte dès le lendemain. Il n'a pas cessé de me regarder et je sens quelque chose qui me rapproche de lui, mais je ne sais pas vraiment ce que c'est ni pourquoi. De son côté, Bonaparte n'a pas pu chasser de ses pensées la jeune veuve et rêve déjà d'un tête-à-tête romantique. Hélas, Rose vient accompagnée du fidèle Barras. La mort dans l'âme, Bonaparte rajoute une chaise et voit repartir la jeune femme sans l'avoir conquise. Mais rien n'est perdu, car ils ont prévu de se revoir le lendemain.

0: Vêtu de son uniforme de général, avec son chapeau aux plumes tricolores, Bonaparte franchit le seuil de l'hôtel particulier. Rose l'accueille avec un large sourire. « Citoyenne, je ne cesse de songer à vous. Vous peuplez mes rêves. » Elle ne s'attendait pas à des propos aussi directs. « Mon ami, vous êtes fou de parler comme cela. Il y a tellement de jeunes beautés parmi vos connaissances. » Au cours de la conversation, elle évoque cette vieille femme qui lui avait prédit un avenir glorieux. Le général lui répond avec aplomb : « Je ne sais quel est votre avenir, mais le mien, c'est vous. » Quand il se laisse tomber à ses genoux, il sent que la jeune femme est prête à succomber. Car tout réussit au jeune Bonaparte. À 26 ans, il vient d'être nommé commandant en chef de l'armée de l'intérieur. Le lendemain, il se rend rue Chantereine sans s'annoncer. Rose est surprise, mais elle accueille avec bienveillance le jeune homme, fou de désir. Étendue sur le sofa, elle n'offre plus aucune résistance à ce jeune conquérant impétueux. En regardant avec admiration le corps nu de son amante, Bonaparte murmure « Désormais, tu t'appelleras Joséphine ». Pour faire table rase du passé, il veut être le premier à lui donner ce nouveau prénom. Une nouvelle vie commence alors pour tous les deux. Avec cette première nuit d'amour, l'expérimentée Joséphine a révélé au jeune homme le plaisir de la chair. Tombé sous le charme de Rose de Beauharnais au premier regard, Napoléon, qui a su la conquérir, découvre avec elle les plaisirs de la chair, ce qui ne fait que renforcer son amour pour celle qui va bientôt devenir sa femme. Restez bien avec nous pour découvrir la suite de ce récit. A tout de suite.
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0: Seulement 4 mois après leur rencontre, Napoléon et Joséphine se marient. Quelques mois de plus, l'absence de Napoléon partit diriger l'armée d'Italie et Joséphine trouve un amant.
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À peine rentré chez lui, il s'assoupit. À son réveil, il écrit la première lettre d'une longue correspondance enflammée. « Je me réveille plein de toi. Ton portrait et le souvenir de l'enivrante soirée d'hier n'ont point laissé de repos à mes sens. Douce et incomparable Joséphine, quel effet bizarre faites-vous sur mon cœur ? Moi, Dolce Amor, reçois un millier de baisers, mais ne m'en donne pas, car il brûle tout mon sang. » Joséphine est-elle aussi follement amoureuse que Bonaparte ? Rien n'est moins sûr, mais elle se laisse aimer, et leur liaison ne reste pas longtemps secrète. Ils s'affichent ensemble, et les amis de Bonaparte ne le reconnaissent plus. En janvier 1796, il fait part à Joséphine de son souhait de l'épouser. À peine 4 mois après leur rencontre, Joséphine est surprise par la rapidité de cette demande. Elle redoute surtout la réaction de ses enfants, qui ne connaissent pas encore Bonaparte, étant tous deux en pension. Il n'y a que 12 et 14 ans d'écart entre Bonaparte et les enfants de Joséphine. Pendant quelque temps, les deux enfants se montrent distants et l'ambiance est pesante. Napoléon essaie de réchauffer l'atmosphère, mais il faudra du temps pour que Hortense l'accepte. Malgré l'animosité de ses enfants envers Bonaparte, le couple va s'unir pour le meilleur et pour le pire. Ils ne peuvent pas imaginer que ce sobre mariage n'est que le prélude d'une destinée qui va les dépasser.

Le 9 mars 1796, un peu avant 20h, Joséphine quitte son hôtel particulier pour se rendre à son mariage civil. Sous une ample cape de drap gris, elle porte une robe de mousseline avec une garniture de fleurs bleues, blanches et rouges. Sa voiture la dépose devant l'hôtel de Mondragon, annexe de la mairie du 2e arrondissement. Sous les lambris dorés de la salle de mariage, l'attente se prolonge. Il est 22h et le futur marié n'est toujours pas arrivé. Et si Bonaparte avait changé d'avis, si elle n'était pas assez jeune, assez belle pour lui? Tout à coup, dans le silence de la nuit, un brouhaha se fait entendre. Des pas d'hommes pressés, des bruits de bottes. Joséphine sourit, elle est soulagée. Le jeune et fougueux général entre enfin dans la pièce, accompagné par son aide de camp, le capitaine Lemarois, qui est aussi son deuxième témoin. Revêtu de son uniforme, il tape sur la table avec son épée pour réveiller l'officier d'état civil, assoupi. « Mariez-nous vite, citoyens !»

Après la lecture des états civils, Joséphine et Bonaparte font retentir de « oui » bien sonore. Le jeune marié passe au doigt de Joséphine un anneau en or émaillé de bleu qu'il a conçu lui-même. Il a fait graver les lettres JNB pour Joséphine, Napoléon et Bonaparte. Et sur le pourtour extérieur, amour sincère. Après cette sobre cérémonie, les deux mariés signent le registre sur lequel le marié s'est vieilli de 2 ans et la mariée s'est rajeunie de 4 ans, afin d'avoir tous les deux 28 ans. Le dîner donné dans l'hôtel particulier de Joséphine est de courte durée. Les nouveaux époux savent qu'ils vont devoir se séparer prochainement. Comprenant qu'ils ont envie de se retrouver seuls, les invités s'éclipsent discrètement pour les laisser à leur nuit de noces. Bonaparte vient d'être nommé général en chef de l'armée d'Italie. Le jour du départ, après un dernier baiser, il lui fait une promesse. « Dès que cela sera possible, je te ferai venir. Nous nous reverrons bientôt. Écris-moi souvent. Moi, je t'écrirai toujours. » Pendant la campagne d'Italie, Bonaparte se conduit en chef, mais toutes les nuits, il redevient un homme fou d'amour pour sa jeune épouse.

0: apaise mon chagrin. Ton absence est un cri brûlant, un poignard dans mes reins. Si tu as besoin d'argent, fais-en part à mon frère. Il porte 200 louis pour toi. Tu ne m'as pas parlé de tes affaires.
1: Fidèle à sa promesse, il lui écrit chaque soir une longue lettre enflammée. Chaque instant m'éloigne de toi, adorable ami, et à chaque instant, je trouve moins de force pour supporter d'être éloigné de toi. Si tu es triste, mon cœur se déchire et ma douleur s'accroît. Si tu es gai, je te reproche d'avoir bientôt oublié notre douloureuse séparation. Mais au fil des mois, les courriers ne suffisent plus. Il veut sentir la chaleur de son corps. Les lettres se font plus pressantes et plus précises. 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Au printemps 1796, Bonaparte insiste pour que son épouse vienne le rejoindre. Mais à Paris, Joséphine s'est consolée de l'absence de son mari dans les bras d'un jeune homme, Hippolyte Charles, bien plus adroit au lit que son mari. Les rumeurs d'infidélité franchissent les Alpes et les rumeurs sont fondées puisque le jeune marié ne peut se résoudre à quitter Hippolyte. Quand son mari lui pose un ultimatum, elle emporte son amant dans ses bagages. Le 27 juin, en compagnie de Joseph, le frère de Bonaparte, du fidèle Junot, d'Hippolyte et de son fameux Carlin, Joséphine quitte Paris en direction du sud. Le 9 juillet, elle arrive à Milan, alors que Bonaparte est en campagne. Impatient de retrouver enfin sa Joséphine, il se précipite à Milan, mais trouve le palais vide. Attirée par les plaisirs de la société génoise, elle n'a pas eu la patience de l'attendre dans cette ville trop triste. Très atteint, il s'écroule. En jouant avec le feu, les amants finiront-ils par se brûler ? Bonaparte finit par serrer Joséphine dans ses bras, mais leurs retrouvailles sont de courte durée, car Bonaparte doit encore combattre l'armée italienne qui recule, mais ne capitule pas. Installée dans le superbe château de Montebello, Joséphine mène grand train. Elle doit présider les festivités organisées en l'honneur de son époux par la noblesse lombarde. Je gagne des batailles, Joséphine gagne les cœurs. Elle est considérée comme une quasi-souveraine, sans se douter qu'elle va bientôt le devenir.
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1: Napoléon est fou d'amour pour son épouse qui le trompe pourtant très vite après leur mariage. Une situation délicate qui va pousser Napoléon à lui aussi être infidèle, tout en gardant Joséphine, dont il reste très amoureux. On se retrouve dans un instant pour la suite de ce récit.
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1: Malgré la distance, malgré les amants et les maîtresses, Napoléon et Joséphine sont contraints par le pape de se marier devant Dieu pour que Napoléon puisse devenir empereur. Mais ce mariage peut-il vraiment tenir?
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À son retour d'Italie, Bonaparte est accueilli comme un héros. Mais ses succès militaires ne le consolent pas de sa plus grande défaite sentimentale. Il a fini par comprendre que Joséphine le trompait. Anéanti de chagrin, il est aussi blessé dans son amour-propre, craignant d'être la risée de tous. Malgré cette crise conjugale, le général en chef doit partir mener la campagne d'Égypte. Après la défaite d'Aboulkir, il enchaîne les succès militaires et devient l'enfant chéri de la victoire. L'infidélité de Joséphine a brisé quelque chose en lui. Il n'a plus de scrupules à la tromper à son tour. Il tombe amoureux de la femme de l'un de ses officiers, Pauline Belle-Île. Celle que l'on surnomme la Belle-Ilote le séduit par sa blondeur et sa jeunesse. Cela ne l'empêche pas d'installer sa maîtresse dans une maison proche du palais, mise à sa disposition. Durant son séjour au Caire, il lui rend visite tous les après-midi et dîne souvent en tête-à-tête avec elle. À Paris, Joséphine est mise au courant de la liaison quasiment officielle de son mari. Elle vient de rompre avec Hippolyte, qui l'a trompée lui aussi. En février 1799, Bonaparte quitte Pauline et le Caire pour mener la guerre contre l'armée turque qui se prépare à envahir l'Égypte. Il fait un retour triomphal en France, mais c'est une autre bataille qui l'attend. Dès son retour, une affreuse scène éclate entre les deux époux, séparés depuis si longtemps. Bonaparte reproche à Joséphine de l'avoir ridiculisé aux yeux du monde entier en le trompant avec ce trousseur de jupons d'Hippolyte. Pour se défendre, Joséphine évoque la Belle-Ilote qui semble si proche de lui. Finalement, Bonaparte capitule devant Joséphine, qui le trouble toujours autant. Lui qui avait pensé sérieusement à divorcer lorsqu'il était en Égypte, renonce à cette séparation qui leur ferait tant de mal. Mais ce n'est que provisoire.

plus rien n'arrête l'ascension de Bonaparte. Il devient premier consul en 1799, après le coup d'État du 18 Brumaire. Et Joséphine obtient le statut de première dame. Bonaparte est rentré en héros, mais c'est Joséphine qu'on surnomme Notre-Dame des Victoires. Beaucoup pensent qu'elle porte chance au premier consul. Ses sentiments envers Bonaparte ont évolué. Est-ce l'attrait du pouvoir ou la peur de le voir s'éloigner ? Joséphine a fini par aimer sincèrement celui dont elle confiait à son amie Madame Tallien. « Mon mari ne m'aime pas, il m'adore. Je crois qu'il deviendra fou. » Mais cet amour arrive trop tard. Alors que Joséphine aspire à une vie rangée, Bonaparte s'éloigne et la trompe de plus en plus. Pour sauver les apparences, le couple semble mener une vie heureuse à la Malmaison. C'est Joséphine qui découvre ce vaste domaine dont elle va faire la demeure de leurs rêves. Bonaparte aime venir se reposer dans ce cadre bucolique. Ils y vivent loin de la cour et de l'étiquette. Avant le sacre, l'insouciance est encore permise. Bonaparte aime jouer à chat avec ses amis. Dans la ménagerie voulue par Joséphine, il s'amuse à donner du tabac aux gazelles qui sont grisées et foncent sur les courtisanes pour la plus grande joie du premier consul. L'infatigable travailleur qui rédige le code civil et prépare ses batailles redevient un sale gosse. Pendant qu'il travaille dans son bureau, Joséphine consacre son temps à sa passion de la botanique. Elle va constituer la plus grande collection de roses du monde, faisant venir 800 espèces de tous les pays. Elle fait partager à son mari son amour des fleurs. D'ailleurs, quelques heures avant de mourir à Sainte-Hélène, Napoléon demandera qu'on cueille une rose pour qu'il puisse la respirer. Une dernière pensée pour celle qu'il n'a jamais cessé d'aimer. En 1804, 8 ans ont passé depuis leur sobre cérémonie de mariage. Joséphine veut profiter du sacre pour se marier religieusement, peut-être pour éviter ce divorce qu'elle redoute tant. Alors que le pape Pie VII est à Paris pour sacrer le couple impérial, elle lui confie en audience privée qu'elle n'est qu'une concubine aux yeux de l'Église. Choqué, le pape dit à Napoléon qu'il ne peut pas procéder à la triple onction d'une épouse illégitime. Contraint d'accepter un mariage religieux, Napoléon entre dans une colère noire. À la veille de la cérémonie du sacre aux Tuileries, dans la plus grande discrétion, le cardinal Fesch unit les deux époux. Joséphine est rassurée, pour un temps seulement.

0: Le 2 décembre, par un froid glacial, Bonaparte devient l'empereur Napoléon Ier. Joséphine entre dans la cathédrale Notre-Dame, ployant sous le poids de son lourd manteau. Elle se dirige vers le chœur où Napoléon l'attend. Le pape bénit les époux en apposant l'huile sainte sur leur front et sur la paume de leurs mains. Puis Napoléon saisit la couronne de Charlemagne, l'élève au-dessus de sa tête, avant de la poser sur sa propre tête. Joséphine s'agenouille sur un coussin. Elle regarde un instant Napoléon et des larmes d'émotion coulent de ses yeux. Ils échangent un regard plein de tendresse, conscients qu'ils vivent un moment unique. Napoléon élève la couronne au-dessus de lui, puis la baisse avec une lenteur calculée pour la poser délicatement sur la tête de Joséphine, qui relève enfin les yeux. Son visage irradie de bonheur. Quelle extraordinaire ascension pour la jeune créole et le petit caporal corse. Comme l'avait prédit la voyante, elle est devenue plus que reine. On la surnomme désormais l'impératrice des cœurs. Mais si elle règne sur ses sujets, règne-t-elle encore sur le cœur de Napoléon ?
1: 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Dans un instant, Sophie Davant continue de nous raconter l'histoire d'amour extraordinaire entre Napoléon et Joséphine. 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Bonne écoute sur Europe 1.
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0: Bien qu'elle soit devenue impératrice, le mariage entre Napoléon et Joséphine ne tient pas. Elle ne peut lui donner l'héritier qu'il souhaite. Malgré leur séparation et ses autres conquêtes, c'est bien toujours à elle qui pensera, jusqu'à sa mort à Sainte-Hélène.
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Le soir du sacre, le couple se retrouve pour un dîner en tête-à-tête. Quoi qu'il puisse nous arriver, vous serez toujours à la première place dans mon cœur. Malgré la douceur de ses paroles, ce « quoi qu'il puisse nous arriver » inquiète l'impératrice. Une nouvelle vie commence pour le couple impérial, rythmée par le protocole. Ils vivent chacun dans leurs propres appartements, accaparés par des obligations. Leurs moments d'intimité sont rares et cela arrange bien l'empereur. Personne ne peut pénétrer dans ses appartements sans son autorisation, pas même Joséphine, ce qui lui permet de recevoir ses maîtresses. Joséphine se confie à son fils. « Que les trônes rendent malheureux, mon cher Eugène. Le cœur de l'empereur est tout pour moi. Si je dois le perdre, j'ai peu de regrets à tout le reste. » En octobre 1806, Napoléon part en guerre contre la Prusse et remporte de belles victoires en Allemagne et en Pologne.

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1: À Varsovie, il a croisé un regard qu'il n'oubliera plus, celui de Marie Waliuska, une toute jeune femme affublée d'un vieux mari. Le 18 janvier 1807, il lui déclare sa flamme. « Je n'ai vu que vous, je n'ai admiré que vous, je ne désire que vous. » La conquête de son épouse polonaise fut rapide. Il l'appelle « Mi dolce amore », un surnom qu'il donnait à Joséphine au temps de leur passion. Avant Marie, la Polonaise, Napoléon enchaînait les brèves rencontres. Avec elle, c'est différent. Ils vivent quasiment maritalement et sans se cacher. Malgré l'évidence, Napoléon tente de rassurer son épouse, délaissée. Ne prête aucune foi à tous les mauvais bruits que l'on pourrait faire courir. Ne doute jamais de mes sentiments et sois sans inquiétude. L'impératrice fait semblant de le croire, mais les nuages s'amoncellent sur Joséphine. Le petit Napoléon Charles, fils de sa fille Hortense, meurt le 5 mai 1807. La disparition de ce possible héritier est un drame pour Joséphine, car elle sait qu'elle ne peut lui donner l'héritier qu'il désire tant. L'annonce de la grossesse de Marie va sceller le destin de Joséphine. Napoléon est certain qu'il n'est pas stérile. Lui qui a toujours refusé de demander le divorce se résout enfin à prendre cette cruelle décision.

Le 30 novembre au soir, Joséphine rejoint Napoléon pour un dîner intime. D'un claquement de doigts, Napoléon fait sortir les domestiques. Il lui annonce qu'il lui faut se résigner au divorce pour le bien de la France et qu'elle-même doit se sacrifier pour qu'il puisse avoir un héritier. Le préfet Bossé rentre peu après. J'aperçois l'impératrice étendue sur le tapis, poussant des cris et des plaintes déchirantes. « Non, je n'y survivrai point », dit l'impératrice avant de perdre connaissance. Elle est menée dans sa chambre, à demi consciente. Napoléon éprouve aussi du chagrin, même s'il le dissimule. Il finit par craquer lorsqu'Hortense lui dit qu'elle partira vivre avec sa mère. Pour contourner les lois en vigueur, on ne parle pas de divorce, mais de dissolution du mariage. Le 15 décembre 1809, aux Tuileries, Napoléon et Joséphine signent le procès-verbal confirmant leur séparation. Pourtant, Napoléon passe les fêtes de Noël à la Malmaison. Le 26, Napoléon lui écrit « Je me suis couché hier quand tu as été parti, mon ami. Je vais à Paris. Je désire te voir gai. Je viendrai te voir dans la semaine. J'ai reçu tes livres que je vais lire en voiture. » On le voit, aucun n'a vraiment envie de ce divorce. À chaque fois qu'ils se retrouvent, ils pleurent. Mais Joséphine veut être raisonnable. Elle conseille à Napoléon de ne plus venir la voir, car l'avenir appartient à une autre et elle veut faire le deuil de son amour. Cette autre, à qui l'avenir appartient, c'est Marie-Louise d'Autriche, qui accepte la mission de lui donner un héritier. Pour être sûr qu'il sera bien le père, aucun homme ne peut rester plus de 2 minutes avec Marie-Louise. C'est sa propriété. « J'épouse un ventre », dira-t-il avec lucidité.

0: Après un accouchement difficile, celui qu'on appellera l'Aiglon naît le 20 mars 1811. C'est l'un des plus beaux jours de la vie de Napoléon. Sa dynastie est assurée et il va se comporter avec son fils en père aimant et attentionné. À Sainte-Hélène, loin de lui, il ne cesse de pleurer devant son portrait. Ce petit être fut sans doute la personne qu'il aima le plus au monde, avec Joséphine bien sûr. En 1814, occupé à ses préparatifs de départ pour l'île d'Elbe, le lieu de son premier exil, il écrit une fois encore à sa première épouse. « Adieu, ma chère Joséphine, résignez-vous ainsi que moi et ne perdez jamais le souvenir de celui qui ne vous a jamais oublié et ne vous oubliera jamais. » Ce sera sa dernière lettre. 6 semaines après l'avoir reçue, Joséphine s'en va, pour toujours, emportée après avoir pris froid. Elle n'avait que 51 ans. Napoléon apprend sa mort à l'île d'Elbe par une lettre qui le laisse terrassé par le chagrin. Quand il revient à la Malmaison au moment des 100 jours, il confie à Hortense en se promenant dans le parc. « Cette pauvre Joséphine, je ne puis m'accoutumer à habiter ce lieu sans elle. Il me semble toujours la voir sortir d'une allée et cueillir les plantes qu'elle aimait tant. » Fait prisonnier par les Anglais, il reste détenu à Sainte-Hélène jusqu'à sa mort. Le 26 avril 1821, son aide de camp le trouve dans une agitation extrême. « Je viens de voir ma bonne Joséphine. Elle n'a point voulu m'embrasser. Elle s'est envolée au moment où j'ai voulu la prendre dans mes bras. Elle était assise là. Elle m'a dit que nous allions nous revoir pour ne plus nous quitter. L'avez-vous vue ?» Il ne lui reste plus que quelques jours à vivre et ses derniers rêves sont pour elle. Merci à Daniel Moreau pour l'écriture de ce récit. Les illustrations sonores ont été imaginées par Olivier Duval et la réalisation est signée Boris Paczynski. 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
0: Pour en discuter, je reçois l'historien Pierre Branda, auteur chez Perrin du livre « Napoléon et Joséphine, l'intime et le grandiose » publié il y a quelques semaines. Bonjour et merci. Bonjour. De vous être déplacé, d'être en studio avec moi. Alors, en présentant cette histoire, j'ai dit que Joséphine a sans doute été et restera le grand amour de sa vie, le seul, pensez-vous ?
2: Oui, c'est son grand amour, parce que c'est un amour passionnel d'abord, mais ensuite extraordinaire, parce ouais. que voilà, que quand leur couple se forme, en même temps, ils naissent à l'histoire, et donc ils vont tout connaître ensemble, si je puis dire, de presque l'anonymat jusqu'à la consécration à Notre-Dame. Et il faut bien comprendre que c'est le premier couple dans l'histoire de France et même européenne à qui cela arrive, c'est-à-dire, alors qu'ils ne sont rien au départ, devenir presque tout, en tout cas en tant que souverain, c'est inédit dans l'histoire et ils furent comme ça le premier couple moderne au pouvoir.
0: C'est incroyable d'ailleurs cette prédiction de la voyante en Martinique qui lui avait dit « tu seras plus que reine ».
2: Oui, tu seras plus que reine avec ton second mari. Donc la précision est importante. Donc, alors, elle l'a répété, Napoléon l'a évidemment entendu, ils y ont cru, ils avaient cette capacité tous les deux d'abord de croire en eux. Alors, il ne suffit pas de croire en soi pour arriver où ils sont arrivés, mais enfin déjà c'est un préalable, ce sont deux personnes qui ne doutent jamais. Et donc, ils peuvent s'inquiéter, mais ils ne doutent pas de ce qui va leur arriver ou de leur puissance, sans prétention d'ailleurs. Mais voilà, ils sont convaincus d'accomplir quelque chose et ils vont l'accomplir.
0: On va se retrouver avec vous, Pierre Branda, dans un instant pour continuer à parler de cette histoire d'amour extraordinaire entre Napoléon et Joséphine. Restez avec nous sur Europe 1. À tout de suite. 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
0: Sophie Davant. Chaque samedi et chaque dimanche de 16h à 17h, je vous raconte une histoire d'amour extraordinaire. Je vous ai raconté aujourd'hui l'histoire entre Napoléon et Joséphine. Et pour en parler, je suis avec l'historien Pierre Branda, auteur chez Perrin du livre « Napoléon et Joséphine, l'intime et le grandiose ». Publié il y a quelques semaines pour en parler. Le titre résume bien leur histoire.
2: Ah oui, tout à fait, parce que c'est un couple pour lequel on possède l'intime, c'est-à-dire leur correspondance très privée, et en même temps qui a la représentation la plus iconique d'un couple probablement au monde, c'est le sacre de David, puisque c'est un moment de couple, Napoléon qui sacre et qui couronne Joséphine, et donc on a comme ça chez eux cet aller-retour entre l'intime d'un couple moderne et le grandiose d'une épopée qui les propulse très loin. Donc ce mélange, on fait un couple tout à fait singulier, unique.
0: C'est un beau cadeau qu'il lui fait, parce qu'il n'était pas obligé de la couronner impératrice.
2: Non, non, exactement. Il lui fait un très beau cadeau, puisque en fait, on ne couronnait plus de souveraine depuis Marie de Médicis, donc depuis un certain temps. Sa famille a lui s'y opposait fermement. Mais il a dit, Joséphine aurait été avec moi en cas de malheur. Elle a été avec moi dès le début, donc il faut qu'elle soit avec moi à ce moment-là, parce que c'est quand même l'apogée du couple. Et
0: Alors qu'au moment du couronnement, il savait qu'elle l'avait trompé.
2: Oui, et inversement, si je puis dire, aussi, il y avait eu, c'est une histoire passionnelle aussi, faite de beaucoup de jalousie. Alors, si je puis dire, leur relation et le fait qu'elle l'ait trompée, c'est sans doute beaucoup moins qu'on l'a dit. Ce n'est pas une femme volage, Joséphine, elle n'est pas légère non plus, c'est une femme de caractère. Mais si vous voulez, il y avait entre eux un rapport de possession, de jalousie, de dominant à dominé. Donc, dans le couple, c'est passé, au départ, c'est elle qui domine, et ensuite, ça s'équilibre, après, c'est lui. Donc, se cherche, il se trouve, il s'aime. On est vraiment dans l'amour passionnel le plus
0: alors,
2: complet.
0: Au départ, on sent que c'est lui qui a un coup de foudre, qu'elle est peut-être moins passionnément amoureuse que lui.
2: Alors lui, il est bon. Napoléon est un personnage, si je puis dire, excessif en tout. Il est très très emporté et dans son amour, chez lui, ça prend tout de suite des proportions très importantes. Elle est un peu plus en retrait parce qu'elle est plus âgée de 6 ans. Elle a déjà été mariée.
0: Elle a plus d'expérience, y compris sexuelle.
2: Oui, sans doute. Lui est vraiment pas, peut-être autant qu'on l'a dit, mais lui est totalement inexpérimenté, ou presque. Donc, ça a compté aussi. C'est vrai qu'il y a une entente de ce point de vue-là aussi, dans ce couple passionnel, dans ce qui va rajouter d'ailleurs à la passion.
0: Une entente vraiment, ou elle reste un peu sur sa faim, sur ce plan-là, si
2: non,
0: j'ose dire.
2: Apparemment, elle le réclame, donc ça on le sait par les lettres. Ah bon. Le couple s'entend, vous savez. Ouais. Évidemment que c'est plus que subjectif et fonction des personnes, mais il semble que elle le réclame et que lui aussi d'ailleurs. Et donc ce point de vue-là, c'est marché d'emblée, ce qui a rajouté au jeu de couple aussi, puisque cette correspondance érotique, se poursuit, y compris 10-12 ans après s'être connu.
0: Alors il est pas très beau, il est petit, il est un peu frêle, mais elle est séduite séduite par son énergie et peut-être son romantisme.
2: Oui, elle est séduite par son énergie, son romantisme. Et puis bon, c'est une femme qui avait toujours voulu posséder un homme. Elle n'avait pas réussi, enfin posséder au sens d'avoir une emprise sur lui. Et le général qui se jette à ses pieds plus jeune et qui lui dit « Quel empire possèdes-tu sur moi, Joséphine ?» Ça la comble. Joséphine est quelqu'un...
0: Pourquoi elle est très autoritaire
2: Elle est très possessive. Ses deux premiers... les deux relations qu'on connaît, son premier mari disait d'elle que c'était un tyran domestique et le second, le général Auge, qu'elle a connu un petit peu, a dit « Cette femme en veut trop de moi. » Et là, voilà que ce général est complètement fou d'amour pour elle. Ouais. Et elle, ça la comble. C'est ce qu'elle voulait. Elle ne veut pas d'une relation, si vous voulez... type ancien régime, c'est-à-dire un mariage officiel et puis beaucoup de maîtresses d'un côté comme de l'autre. Voilà, elle veut une véritable passion et qu'elle a eue, lui aussi.
0: Alors, le grand drame, c'est qu'elle ne peut pas lui donner d'héritier. On a l'impression qu'il est chagriné de devoir se séparer d'elle. Et oui. Officialiser leur séparation.
2: Non, c'est sûr, là, ça sera très difficile pour lui, parce qu'autant Napoléon a cette capacité d'être fort avec les forts, mais il était faible avec les faibles. Or, Joséphine, des rumeurs de divorce apparaissaient, elle commençait à pleurer, elle s'effondrait, lui, il était paralysé, donc il a fallu vraiment qu'il prenne sur lui pour lui dire que pour l'Empire, pour effectivement avoir un héritier à sa dynastie, mais au-delà aussi, être père, il était déjà en réalité, mais être père de manière officielle avec un enfant légitime, elle avait déjà eu deux enfants légitimes, donc est-ce qu'elle pouvait lui refuser ça? En vérité, non. Donc, la séparation était inévitable, même si le lien restait fort.
0: On s'aperçoit qu'il pense à Joséphine jusqu'à sa mort. Le fait qu'il demande une rose à la toute fin de sa vie.
2: Oui, vous savez, on a aujourd'hui nos albums photos sur nos portables. Lui avait des boîtes de présents sur lesquelles il avait des petites miniatures avec sa famille. Il avait le roi de Rome, sa mère, Joséphine, donc il contemplait, dans lesquelles il pleurait, à Sainte-Hélène pendant 5 ans de cet exil. Et effectivement, il pense toujours à elle. Il dira à Sainte-Hélène, c'est cette phrase assez forte, c'est la seule personne qui m'ait compris. C'est quand même un signe fort et qui la place à part dans, si je puis dire, dans toutes ces relations, où il n'a finalement pas eu beaucoup de relations très intenses. Son fils, Joséphine, sa mère, frère et sœur, pas beaucoup d'amis, finalement. Napoléon était un personnage exclusif.
0: Oui, et puis c'est difficile lorsqu'on a des succès, comme il en a eu des succès militaires, d'avoir une vie privée à la hauteur de ce qu'il devait ressentir à la tête de ses armées.
2: Oui, c'est tout à fait juste. En plus, quand vous avez une vie comme ça, à partir du moment où, comme il est devenu célèbre en même temps que son couple se forme, à qui vous pouvez vous fier? Et il savait que Joséphine, il pouvait se fier à elle et lui faire confiance. Et quand vous vous installez au sommet du pouvoir, vous ne pouvez plus savoir qui sont vos amis, vos ennemis. Et c'était le refuge un petit peu aussi, son refuge qui a compté au sommet du pouvoir.
0: Merci beaucoup Pierre Branda. Je rappelle le titre de votre livre, tout un programme publié chez Perrin, Napoléon et Joséphine, l'intime et le grandiose. Merci d'être venu nous voir.
2: Merci.
0: Et bonne fin d'après-midi à vous.
5: Merci Sophie Davant. On vous retrouve samedi prochain à partir de 16h pour une nouvelle émission des histoires d'amour extraordinaires et vous nous raconterez celle entre Alain Delon et Romy Schneider. Dans un instant, Punchline sur Europe 1.
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24: Bonsoir, les 17h. Soyez les bienvenus. Merci de nous accueillir sur CNews et sur Europe 1. Nous sommes ensemble durant 12 heures ce soir. Beaucoup de sujets, beaucoup de témoignages et bien sûr beaucoup de débats. Je vous présente l'équipe qui m'entoure dans quelques instants, mais tout de suite le sommaire de nos 2 heures. À la une ce soir, la situation entre les États-Unis et l'Iran. 8e nuit consécutive de bombardements. La tension monte plus que jamais entre les deux pays. L'Iran qui a affirmé cet après-midi que les États-Unis ont attaqué une centrale nucléaire en construction dans le sud-ouest du pays. Pierre Crépy nous fera un point très régulier sur l'évolution de la situation et puis nous serons avec nos spécialistes pour les analyses. On parlera beaucoup, beaucoup de politique dans notre émission. On va vous parler de cette gauche omniprésente qui dit souvent non à tout quand il s'agit de voter des textes importants. Cette gauche qui semble vouloir tout contrôler, tout maîtriser et qui est en ordre de marche. On évoquera ce lien qui existe par exemple entre LFI et le syndicat de la magistrature. Tiens donc, comme c'est étrange, vous avez dit étrange, on va vous en parler. À 18h, ne manquez pas ce rendez-vous et surtout ce témoignage. Alors que vous avez suivi ce matin sur CNews les commémorations de la rafle du Veldiv, on aura comme invité Edmond Richemont, 97 ans, rescapé de la rafle du Veldiv. On vous a parlé de cet acte abject, cette plaque commémorative dégradée dans le 12e arrondissement de Paris. Eh bien, c'est la plaque qui rendait hommage aux personnes

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2: Plus de 17h, merci de nous accueillir sur CNews et sur Europe 1. Je vous présente l'équipe qui m'accompagne pour ce punchline de l'été. Olivier Benkemoun, pilier de cette émission, bonsoir.
3: Bonsoir à tous.
2: Stéphane Ablot, député de la deuxième circonscription de Meurthe-et-Moselle, PS, est avec nous. Bonsoir, c'est Stéphane Ablot. Beaucoup de sujets politiques à aborder ce soir. Léonard Zerbib, avocat, bonsoir Léonard, bonsoir. Sans oublier Louis de Raguenel.
4: Bonsoir.
2: Bonsoir. Avant de développer tous ces thèmes, je vous l'ai dit, on va commencer par cette huitième nuit consécutive de bombardements au Moyen-Orient. L'armée américaine dit avoir ciblé les auteurs de l'attaque qui a coûté la vie à deux de ses soldats. C'était en Jordanie. On va faire un point très précis avec vous, Pierre Crépy. Bonsoir, Pierre.
5: Bonsoir Thierry, une journée très particulière comme vous l'avez mentionné après que les Américains aient déclaré hier soir que deux de leurs soldats avaient été tués dans une attaque qui a eu lieu en Jordanie sur la base américaine de Mouafak al-Salti. Vous voyez ici les images assez impressionnantes d'un missile balistique qui est directement allé frapper la base aérienne. Sachez que 30 soldats américains ont également été blessés et que l'un d'eux est toujours porté disparu depuis hier soir. Si l'on fait le bilan sur les frappes de la nuit mais aussi celles qui ont eu lieu aujourd'hui. Vous voyez que une dizaine de villes iraniennes ont été touchées, en particulier sur la zone maritime et celle du détroit d'Ormuz. Très récemment, on peut également préciser que les villes de Abadan, d'Esfoul et de Kermanshah ont été frappés par les Américains. Du côté iranien, le Koweït et la Jordanie ont été plus récemment touchés.
2: Pour ce point très précis, on va vous retrouver toutes les demi-heures hein, pour faire un point sur la situation. Avec nous, Alain Oudot de Dainville, ancien chef d'état-major de la Marine nationale. Bonsoir Alain Oudot de Dainville. Quel est votre regard sur l'évolution de ces tensions entre les États-Unis et l'Iran ?
6: Le regard, c'est que c'est une escalade qui semble encore mesurée, mais c'est une escalade. Les Iraniens semblent s'attaquer aux casernements américains dans les bases qui sont situées dans les monarchies du Golfe, puisqu'il y a eu une frappe sur une base en Arabie Saoudite qui aurait fait 13 blessés, et cette frappe meurtrière en Jordanie. Donc c'est une inflexion de leur Jordanie. Ils semblent vouloir toucher l'opinion publique américaine au travers de cette base. Du côté américain, il y a cette frappe sur une centrale nucléaire en construction, donc sans combustible, en construction depuis très longtemps d'ailleurs, puisque les premiers plans dataient du président Giscard d'Estaing en France, qui coopérait avec le Shah à ce moment-là. Et donc, il y a une inflexion de part et d'autre. Jusqu'où ça va aller, c'est difficile à dire, mais ça ne va pas dans le bon sens.
2: En tous les cas, c'est la guerre qui a repris très clairement Alain Oudot de Dainville, c'est ce qu'on peut dire ce soir.
6: Oui, c'est la guerre qui a repris, mais ce n'est pas encore une guerre totale, puisque la guerre est liée à la fois d'un côté, du côté américain, cette bataille d'Ormuz, qui est fondamentale, mais qui aura ses limites, parce que le contrôle d'Ormuz ne peut pas tout apporter à l'Iran, d'une part, et d'autre part, les Iraniens qui veulent séparer les riverains du Golfe Persique des Américains.
2: Merci pour ce point précis et votre regard, Alain Oudot de Dainville. Je rappelle que vous êtes ancien chef d'état-major de la Marine nationale. Allez, votre punchline, c'est parti avec tous nos thèmes de débat. Et Dieu sait que le programme est très chargé ce soir, on va beaucoup parler de politique. Vous avez vu un peu mon sommaire, mon cher Louis de Raguenel.
4: Absolument.
2: Hein
4: ça promet.
2: On va commencer avec cette information sur laquelle vous allez réagir. Stéphane Ablot aussi. Bruno Retailleau qui a dénoncé la présence d'un juge du syndicat de la magistrature à une conférence de presse de LFI qui a dénoncé la loi sur la présomption de légitime défense des forces de l'ordre adoptée le 7 juillet. Avant de vous faire réagir et les uns et les autres et d'ouvrir le débat, je propose d'abord d'écouter ce magistrat avec cette prise de position au cours d'une conférence de presse.
7: Ce texte, en somme, il pose un problème non seulement du point de vue politique, mais aussi du point de vue juridique, au sens où il est en contrariété avec les normes internationales et les normes constitutionnelles qui fondent notre État de droit. Nous sommes donc légitimement inquiets des suites, des retombées dans la pratique, notamment d'une hausse de tirs mortels. C'est la raison pour laquelle nous appelons à la signature massive de la pétition, ainsi que nous nous joindrons évidemment à l'appel à mobilisation, à manifestation le 19 septembre prochain.

0: Alors, Stéphane Ablot, député donc de la deuxième circonscription de Meurthe-et-Moselle, quel regard portez-vous en tant que député entre ces rapports qui existent avec ce syndicat de la magistrature et LFI ? Est-ce que cela vous interpelle, vous pose question, vous pose problème, tout simplement ?
1: Ben, moi, ce que je peux vous dire, en tout cas, c'est qu'il y a une séparation entre la politique et la justice, normalement, en France.
0: Ah, ça m'a un peu échappé, là.
1: C'est effectivement important. Après qu'il y ait des rencontres, qu'on aille sur le terrain, moi, ça m'est arrivé d'aller voir des tribunaux, rencontrer aussi des responsables dans différents domaines. C'est notre rôle. Et puis, ensuite, on ne doit pas être soumis à une quelconque influence, mais au contraire être éclairé pour prendre des décisions qui doivent être justes et travailler toujours dans un sens républicain et dans effectivement, moi je peux pas juger, je connais pas tout en détail, mais
0: non mais là il y a une prise de position très claire, très très limpide.
1: Oui, alors c'est pas la première fois que ça arrive chez LFI. Au moins la situation est claire. Je pense qu'effectivement s'il y a une manipulation, il faut la dénoncer parce que on le verra tout à l'heure peut-être dans les sujets concernant la perpétuité pour les pédocriminels ou autres, les positions qui sont dogmatiques, qui sont électoralistes, parce qu'on arrive dans une période...
0: Ça nous a échappé.
1: Et voilà, c'est ça. Donc, ce qui est important en tout cas, c'est enfin pour ce qui me concerne, sans parler des autres, c'est de voir comment on peut travailler dans l'intérêt des Français. C'est ça le plus important.
0: Ouais, sauf que les Français s'interrogent.
1: Oui, et il y a de quoi à partir du moment où les débats sont faussés. Il faut vraiment.
0: Ils vous disent quoi justement vos administrés lorsque vous êtes sur vos terres ?
1: La perpétuité là.
0: Oui, mais entre autres sur justement ce climat politique ambiant.
1: Alors certes.
0: Il vous interpelle.
1: J'étais sur le marché de Vendeuve, là où j'étais réélu maire. Et donc.
0: Ils vous disent pas, on en a marre des politiques.
1: Ils disent, on vous fait plus confiance. Puis paradoxalement, ils nous félicitent sur certaines actions parce que on sent effectivement la fatigue de voir tous ces jeux qui les énervent, ces jeux politiques ou politiciens. Et ce qu'ils souhaitent, c'est qu'on règle les problèmes qui existent, les vrais problèmes qui sont nombreux. Et c'est là où il faut qu'on soit très prudent, qu'on soit à l'écoute et qu'on puisse être en concordance avec les aspirations des Françaises et des Français, mais en dehors de toute considération politique. Bien sûr, moi j'ai un parti politique, mais en tant que longtemps maire, j'ai appris à dépasser les clivages, à travailler avec tout le monde pour écouter les besoins des administrés. C'est ce qui est fondamental. On le verra tout à l'heure sur la question de la perpétuité concernant les pédocriminels.
0: Léonard Zerbi, vous êtes avocat. Ça vous interpelle ? Enfin, vous n'êtes pas surpris, je suppose, de cette intervention de ce représentant du syndicat de la magistrature et de ce rapport avec LFI ?
2: Je ne suis pas surpris, mais je suis quand même heurté par cette prise de position. Je vais simplement vous lire ce qui est dans la charte de déontologie des magistrats. D'abord, juste une phrase. Le magistrat évite que son engagement politique et son expression publique soient de nature à compromettre l'exercice impartial de ses fonctions. Moi, je vais vous dire, Thierry, j'en ai absolument assez, mais vraiment assez, que mes clients viennent me dire « Maître, est-ce que vous pensez quand je vais devant le tribunal, devant un juge, qu'il appartient au syndicat de la magistrature, est-ce que vous pensez qu'en raison de mes convictions politiques, je vais être jugé d'une autre manière parce que potentiellement je me trouve devant un magistrat qui pourrait être politisé ou qui pourrait appartenir à ce syndicat ?» Donc, moi, je ne fais pas un procès général contre les magistrats. La majorité des magistrats ne sont pas politisés et ils refusent ce procès en politisation. Mais je trouve que c'est scandaleux que certains magistrats ne pensent pas et n'anticipent pas les conséquences de ce type de comportement sur la perception que les gens peuvent avoir. Il y a quand même, aux dernières élections professionnelles, à peu près 25% des magistrats qui ont des magistrats qui sont issus du syndicat de la magistrature. D'accord ? Donc c'est quand même un syndicat qui est de gauche, qui est orienté à gauche, qui est représentatif. Ça pose un vrai problème sur l'exercice de la liberté syndicale par les magistrats dans notre pays.
0: Et Louis de Ragnel et Olivier Benkemou, je vous fais réagir dans quelques instants, mais tout d'abord, je vous l'ai dit, c'est Bruno Retailleau hein, qui monte au créneau. On voit tout cela avec François Tiskevitch et puis on poursuit nos échanges sur Europe 1 sur CNews ce soir.
3: Il dénonce la collusion entre le syndicat de la magistrature et l'extrême gauche. Bruno Retailleau a vivement réagi après le discours tenu par le secrétaire national de l'organisation lors d'un événement initié par la France insoumise.
4: Le syndicat de la magistrature, principal syndicat des magistrats, qui participe à une conférence de presse organisée par LFI et qui appelle à manifester contre une loi votée démocratiquement. Cette collusion avec l'extrême gauche doit cesser. Il faut profondément réformer l'exercice syndical des magistrats.
3: En cause, la présomption d'usage légitime des armes pour les forces de l'ordre, approuvé par l'Assemblée nationale le 7 juillet dernier. Par 313 voix pour et 199 contre, le texte continue de diviser l'opinion.
5: Cette présomption opère un renversement de la charge de la preuve et pose le principe selon lequel un policier national ou un gendarme qui a fait usage de son arme l'a fait légitimement jusqu'à preuve du contraire. Le syndicat de la magistrature s'est engagé par le biais de tribunes, communiqués et conférences de presse pour alerter sur les risques mortifères d'une telle réforme. Une pétition contre ce texte a été initiée.
3: Le texte, porté par le député Les Républicains LR Éric Pogé, doit désormais passer devant le Sénat.
0: Louis Dorigne, je vous vois dans les starting blocks.
6: Sur le syndicat de la magistrature, écoutez, là où c'est pas une surprise, c'est qu'à chaque élection présidentielle, ils donnent des consignes de vote, ils expliquent très clairement pour qui voter, et ils argumentent d'ailleurs. Moi, ce qui me gêne énormément, et c'est là où je rejoins votre position, moi, ça, faut pas imaginer non plus qu'il y a une opposition totale, frontale, hermétique, étanche, entre le politique et même des syndicats de magistrats. Moi, ça me choque absolument pas qu'en audition parlementaire, si vous avez besoin d'avoir des précisions sur un sujet technique, que vous puissiez vous faire, entre guillemets, briefer par un magistrat, voire par un syndicat de magistrats. En soi, ça ne me gêne absolument pas. Ce qui est extrêmement choquant, c'est l'utilisation d'une réunion politique, donc estampillée LFI, qu'utilise le syndicat de la magistrature pour faire passer ses idées. Peu importe le sujet, peu importe le fond du sujet, je pense que jamais un magistrat ne devrait s'exprimer de cette manière-là sur un texte de loi en cours. Pour moi, c'est absolument impossible. Le sujet de fond, c'est... Et même en soi, je vais vous dire une chose, ça ne me choque pas que... Il y a des organes représentatifs, des magistrats qui puissent faire remonter des questions d'organisation, de fonctionnement interne. Ce qui me gêne, c'est toujours, en fait, c'est un seul syndicat dans le fond. C'est le syndicat de la magistrature qui pose problème parce qu'il est surpolitisé. Et là où je rejoins mon voisin de gauche...
0: Faites attention à ce que vous dites, voisin de gauche.
2: Oui, mais de gauche, c'est une façon de parler.
0: Oui, voilà, j'entends. Pour nos auditeurs d'Europe 1.
6: Il est factuellement situé à ma gauche.
0: Voilà.
6: Ce qui est très gênant, c'est que derrière tout ça, on est dans un contexte dans lequel il y a une immense défiance entre la justice et les Français, et où dans lequel il y a beaucoup de Français qui n'ont pas les yeux pour dire bah lui c'est un gars du syndicat de la magistrature. Le risque, c'est qu'en fait ça fait mal à toute l'institution judiciaire d'avoir de telles sorties.
0: Olivier Benkemoun.
7: Non, mais qui peut croire que le magistrat qu'on a vu sur les images et qui était à cette tribune de conférence de presse avec LFI est un magistrat qui va être complètement partial? Qui peut le croire? Qui peut penser que cet homme-là est parfaitement parcellé, puisqu'il participe déjà à une tribune avec LFI, alors que de temps en temps, ils sont invités sur des tribunes, à la fête de l'UMA, à expliquer leur boulot, etc., ce que c'est que la magistrature, s'il faut faire évoluer les choses, etc. Il n'y a pas de problème là-dessus. On ne remet pas en cause le fait de se syndiquer dans ce pays. Mais là, il y a une telle dérive. En fait, c'est comme la CGT, c'est-à-dire on n'est plus dans la défense des ouvriers ou des travailleurs, où on est dans quelque chose de complètement politique, on est dans un glissement politique. Ça pose problème quand vous vous retrouvez dans un tribunal face à un magistrat comme celui-ci, qui par ailleurs vous dit, à force de tribunes, de groupes WhatsApp, etc., que la loi qui est en train d'être discutée sur les policiers, eh ben, ils ne veulent pas l'appliquer, ils ne l'appliqueront pas. Enfin, on marche sur la tête quand même. C'est complètement dingue, c'est complètement fou d'avoir ça. Mais on le sait depuis le mur des cons, qu'est-ce qu'il y a eu comme après le mur des cons, comme sanction? Rien, absolument, absolument rien. Et on sait très bien qui sont ces magistrats. Ça pose quand même problème. Moi, à mon avis, la magistrature devrait être ouverte à autre chose que des professionnels du droit. C'est-à-dire qu'il y a d'anciens policiers, il y a d'anciens militaires qui pourraient devenir, des gendarmes qui pourraient devenir magistrats, qui ont la compétence, qui pourraient, par des concours internes, essayer de renouveler ou d'avoir un volant un peu plus large de ce que sont les magistrats qui, par ailleurs, mais ont une philosophie et une culture, en réalité, celle de changer les lois. Ils ont le sentiment qu'à chaque fois qu'ils vont décider d'un jugement, décider d'une décision, ça va changer les choses dans cette société. C'est aussi la culture de la magistrature en France.
0: Autre sujet sur lequel vous allez réagir, Stéphane Ablot, en tant que député, ce qui s'est passé à l'Assemblée nationale, vous le voyez, cette gauche, à laquelle vous appartenez d'ailleurs, qui a rejeté donc un article qui permettait de condamner à perpétuité les violeurs en série de mineurs. Et là, j'ai une pensée très forte pour Liana, et la liste est très longue, et vous la connaissez, cette liste. Je ne vais pas donner tous les prénoms, hélas, serais-je tenté de dire. Mais je vous propose d'écouter ce témoignage. C'est Laurence Brunet-Jean. Jambi. Sa fille adoptive a été violée, son violeur a été libéré après une confusion des peines. Et pire, c'est qu'il habite non loin du domicile de sa fille qui a été violée. Écoutez ce qu'elle dit et cette colère. Et j'aimerais que vous réagissiez à cette colère qu'on peut comprendre ô combien légitime. On l'écoute.
8: Ce qui s'est passé hier à l'Assemblée est une abomination, en fait, parce que comment la perpétuité n'est-elle pas admise pour les violeurs en sérialité, c'est-à-dire les violeurs qui ont fait 5, 6, 10 victimes, 300, le Scornet. Et cet homme-là ne mériterait pas la perpétuité. Mais où on va, là? Où on va? Quand j'ai vu les commentaires de LFI et des écologistes, parce que j'ai suivi les débats pendant 3 jours, c'était quelque chose qui me tenait beaucoup à cœur, mais c'est à vomir, en fait. C'est à vomir. Il y a des gens qui ne sont pas récupérables, point barre. Et donc, il faut protéger la société. C'est le devoir même de la justice, c'est de protéger la société.
0: Stéphane Ablot, il y a des gens qui ne sont pas récupérables. Accusation forte de Laurence. Regardez un petit peu, et je le dis pour les auditeurs d'Europe 1, regardez le nombre de votants, 81 votants, majorité absolue 40, pour l'adoption 37, contre 41, abstention 3. Il y avait Atelier Piscine à l'Assemblée nationale, Stéphane Ablot.
1: Vous savez, à l'Assemblée nationale, vous avez... Des lois avec des amendements, et quand des élus veulent pourrir une loi, bah ils proposent 1500 amendements, et après vous retrouvez vous à être contraint à retourner aussi dans votre circonscription, là où vous avez votre travail.
0: Vous étiez ou pas, je vous ai posé la question.
1: J'avais mon devoir dans ma circonscription, là où j'étais aussi attendu. Par contre, je serai là. Je serai là mardi au moment du vote.
0: Le 21, ouais.
1: Voilà, et je ne voterai pas contre, personnellement. Je ne peux pas voter contre parce que je comprends cette
0: personne. Vous comprenez ?
1: Je la comprends totalement et je vais vous dire, moi-même, après, il y a un débat qui aura lieu dans mon parti, j'essaie d'être cohérent, ce qui est normal.
0: Mais je ne suis pas dogmatique.
1: Je ne suis pas dogmatique. Il faut rassurer les Françaises et les Français. Ça appartient ni à la droite ni à la gauche. C'est une question de républicaine, c'est-à-dire on ne laisse pas quelqu'un qui met en danger la vie d'un enfant en liberté, ou au moins dans ce cas-là qu'on réfléchisse sur un dispositif peut-être d'accompagnement ou autre, ce qui n'est pas le cas. Et quand des députés répondent qu'il n'y a pas assez de moyens, c'est peut-être vrai, mais ils font la moitié du chemin. Là, on ne parle pas des moyens. On parle de quelqu'un qui a été condamné, qui est dangereux, et qui a violé, qui l'a fait en série. Et là, c'est hyper grave. Moi, je veux dire, quand j'étais adjoint au maire, il y a très longtemps, j'avais démarré dans les années 90. Une dame me fait venir chez elle. Et elle me dit, j'aimerais bien avoir la médaille de la famille, parce qu'elle a eu plusieurs enfants. Et puis, elle me dit, mais je ne l'ai pas, parce qu'on m'a fait comprendre que mon mari, j'ai dû le dénoncer, il avait violé des enfants. Il était dans la pièce d'à côté. Et moi, je n'aurais jamais laissé mon fils l'approcher.
0: Mais comment vous expliquez ces réactions à gauche ? Comment vous expliquez ces réactions à gauche, très sincèrement ?
1: Alors, vous êtes journaliste, et dans le journalisme, c'est un métier qui me passionne, je ne le suis pas, mais ça me passionne parce que vous allez chercher les sources. Et dans les sources, il faut vraiment ne pas oublier Colette Capdevielle, qui est avocate et qui est députée socialiste, et qui a dit « on ne peut pas laisser 20 ans, on proposera 30 ans ». Ouais. C'était une prise de conscience déjà. Mais après, moi, ce que je regrette, c'est aussi le gouvernement qui veut faire en une semaine ce qu'il n'a pas fait en 10 ans.
0: Hein, parce que et puis c'est au milieu, on du mois de juillet aussi.
1: C'est incroyable. Oui, mais voilà, c'est ça. Et c'est la même chose sur la loi Riposte ou sur d'autres lois. Quand on dit, la dame, elle dit, elle a raison, elle dit, ça va pas, il faut protéger aussi nos citoyens. C'est vrai que tous les êtres humains peuvent être animés de pulsions et qu'il faut créer des conditions d'une éducation, d'une morale pour comprendre dès l'école qu'on ne fait pas n'importe quoi, n'importe comment, qu'on n'est pas des animaux. Et là-dessus, il faut vraiment aussi...
0: Vous êtes appelé entre députés de votre groupe en disant, bon, il faut faire quelque chose. Vous êtes appelé ou pas? Racontez-nous.
1: On n'a rien à cacher, les choses restent internes, mais je n'ai rien de secret à dévoiler. Évidemment, on ne peut pas protéger les enfants dans des lois, la loi intégrale ou la protection de l'enfance, et puis en même temps... laisser quelqu'un de dangereux en liberté. Alors, c'est, attention, et après, ça fait partie d'un débat. Je me trompe peut-être, c'est mon avis. Laisser quelqu'un en prison, même si il est condamné, et même si on ne doit pas le laisser en liberté parce qu'il purge sa peine, c'est aussi le laisser devenir encore plus qu'un animal. Donc, il faut aussi faut pas lui donner un hôtel de luxe 5 étoiles, c'est pas du tout ça que je veux dire. Mais la société, elle doit prendre conscience des moyens qui manquent, que ce soit dans les lieux de détention, que ce soit dans la justice, tout à l'heure on le disait, il y a 4 fois moins de procureurs en France que dans la moyenne européenne, tout ça, ça se discute. Je me trompe peut-être, mais vous savez, Darmanin, c'est quelqu'un de malin, il y a les présidentielles qui arrivent, il sort ça de son chapeau, et puis il dit, voilà, moi j'en appelle aussi à la réaction du Premier ministre.
0: Louis, très rapidement.
6: Non, je voulais juste réagir, deux éléments quand même sur ce texte. Le premier, c'est que ce texte a été déposé, cette proposition de loi a été déposée à la suite du scandale qui a ému la France entière sur l'IANA. Et donc, objectivement, je pense que n'importe quel gouvernement aurait soutenu un texte qui va en faveur du durcissement de la législation. Et le deuxième élément que je voulais quand même vous opposer, qui peut le plus, peut le moins. Moi, je trouve que c'est un peu gonflé. Là, vous êtes sympa parce que vous nous faites l'honneur de votre présence, mais il y en a plein d'autres qui n'auraient pas accepté de venir. Mais je trouve ça un peu gonflé de dire ça ne va pas assez loin, donc on va voter contre. La logique humaine basique,
1: j'aurais pas voté contre
6: des choses, consiste à dire ça ne va pas assez loin. On va voter la mesure et puis on va déposer un nouveau texte. Et mes chers collègues députés, je vous invite à voter le durcissement de telle ou telle mesure. Et ça aurait pu être. En fait, ça aurait pu être.
0: Réponse rapide, Stéphane Ablo, parce qu'on a des règles et il y a une pause publicitaire. Réponse rapide.
1: C'est qu'on n'est pas là pour nous et puis pour nos dogmes. On est là pour les Françaises et les Français. En réponse à la dame. C'est évident qu'on ne peut pas laisser quelqu'un en liberté. Ce n'est pas possible.
6: Donc vous
1: c'est
6: dites qu'aujourd'hui, vous appelez tous les députés PS et LFI à voter en faveur de ce.
1: Moi, je suis un individu 11. Parmi d'autres. Il va y avoir des échanges. Mais en tout cas, moi, je ne voterai pas pour. Je ne voterai pas contre.
0: D'accord.
1: Excusez-moi, voilà.
6: Mais vous vous abstiendrez ou vous voterez pour
1: J'ai envie de voter pour, évidemment. Mais après, je regarde aussi le débat. C'est un débat démocratique parce que les choses qui vont vite ne sont pas toujours bonnes.
0: On a dit que vous voteriez pour. Faites attention, c'est enregistré sur Europe 1 et on vérifiera.
1: Je ne suis pas contre déjà, ça c'est sûr.
0: Voilà, merci beaucoup. On marque une pause sur Europe 1 et sur CNews. On se retrouve dans quelques instants, on fera un nouveau point sur la situation internationale. Merci pour votre grande fidélité, à tout de suite.
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0: Merci de nous accueillir sur Europe 1 et sur CNews, il est 17h30, c'est votre punchline de l'été. Je vous présente notre équipe dans quelques instants, mais on commence par un tour d'horizon sur les dernières informations sur cette montée en tension entre les États-Unis et l'Iran. Nous sommes avec Pierre Crépy, donc après un samedi explosif au Moyen-Orient, les regards sont toujours tournés vers les États-Unis. Qui pourrait riposter avec force, mon cher Pierre ?
38: Tout à fait, Thierry, et c'est peut-être même déjà en train d'être le cas puisque les États-Unis, le jour se lève doucement de leur côté et les frappes semblent reprendre tant du côté iranien que du côté américain. Voici l'ensemble des frappes qui ont eu lieu depuis cette nuit jusqu'à aujourd'hui. Si l'on devait faire une mise à jour sur les dernières heures, vous pouvez voir que les villes de Kermanshah, Dezful ou encore Abadan sont touchées par les Américains côté iranien, tandis que ces derniers ripostent notamment en Jordanie, du côté de Amman et de Aqaba. La chose la plus intéressante dans les frappes qui ont eu lieu cette nuit du côté iranien sont les bases de désalinisation qui sont touchées un peu partout dans la région, notamment au Koweït. Comme vous le voyez ici, la désalinisation, c'est-à-dire l'eau de mer qui est rendue potable grâce à des usines, c'est vital pour la plupart des pays. Le Koweït, par exemple, utilise 90% d'eau de mer pour pouvoir transformer son eau potable et nourrir sa population, 86% à Oman, 70% en Arabie Saoudite. L'Iran, de son côté, n'en a que 2%. Autrement dit, lorsque l'Iran frappe des bases de désalinisation au Moyen-Orient, eh bien, ce sont des millions de personnes qui risquent d'en pâtir, tandis que, de son côté, l'Iran n'est pas mis en danger sur ce point. Une dernière chose, un post Truth Social envoyé par Donald Trump il y a maintenant 2 heures, dans lequel il explique que l'Iran doit être sanctionné, notamment dans le paquet de sanctions qui sera contre la Russie émis dans les prochains jours. Donc Donald Trump souhaite encore riposter contre l'Iran, tant militairement qu'économiquement.
0: Merci pour ce point, un nouveau point dans une demi-heure. Olivier Benkemoun, quelques précisions?
1: Non, mais l'un des faits du jour, c'est que Israël a utilisé son dôme de fer pour défendre la Jordanie et la ville qui était tout près de qui s'appelle Aqaba. Alors Aqaba, il y a une base qui a servi aux Américains pour stationner ses avions, mais on peut quand même se poser légitimement la question de savoir si les Iraniens ne visaient pas l'aéroport d'Elat Ramon, qui est en Israël, qui a servi aussi à accueillir des avions américains. On est à la limite, hein, les Iraniens avec ça jouent sur une ligne de très très très très rouge en réalité. Jusque là, vous avez vu que depuis 8 nuits, il n'y a pas de frappe contre Israël. Ils n'ont pas besoin de en se disant si on frappe Israël, il y aura une riposte. On n'a pas besoin d'assumer en plus cette riposte qui sera dure. Israélienne et les
0: Israël n'est pas entré dans le conflit pour le moment.
1: Mais voilà, là on joue avec le feu. On n'est pas loin, on est à la frontière. Hein, c'est à une dizaine de kilomètres simplement de la frontière israélienne.
0: Vincent Arbaratier est avec nous ce soir sur Europe 1, sur CNews. Bonsoir Vincent Arbaratier, je rappelle que vous êtes historien militaire. C'est la guerre qui est repartie de plus belle, mais vraiment de plus belle.
2: En fait, elle n'a jamais cessé la guerre. Là, il y a eu une succession de négociations à l'intérieur d'opérations, et ces négociations n'ayant pas porté, eh bien, le président Trump continue la guerre pour forcer les Iraniens à revenir à la table des négociations. Oui, donc en fait, la guerre n'a jamais cessé, elle va reprendre de plus belle, de manière à faire en sorte que les Iraniens soient suffisamment affaiblis pour revenir aux conditions américaines à la table des négociations.
0: Et on évoquait Israël. Israël, pour le moment, n'est pas concerné. Nous étions avec Liz Benkemoun ce midi dans le cadre de Mini News. Pour le moment, Israël n'intervient pas et suit ça avec une grande attention.
2: Non, ce n'est pas l'intérêt de l'Iran de faire intervenir Israël, comme ça a été dit par Olivier. En réalité, ce que cherchent à faire les Iraniens, c'est dresser les populations arabes contre leurs dirigeants. Et c'est notamment, ça pourrait être le cas en Jordanie. Alors effectivement, il y a eu la frappe sur Aqaba, mais il y a eu aussi une frappe sur Amman, sur une base américaine, parce que les Iraniens, qui se veulent être les champions à la fois de la cause palestinienne, de la cause musulmane face à l'Occident, disent à toutes les populations arabes, qu'elles soient à Bahreïn, où il y a d'ailleurs des chiites, qu'elles soient à Oman, qu'elles soient en Irak, qu'elles soient en Jordanie, c'est dressez-vous contre vos impies de chefs, de rois ou de chers, qui, eux, font venir les Américains et installent des bases américaines, des bases occidentales. Et là, en tant que Français, il ne faut pas être naïf. Base française égale base américaine, dans l'esprit des Iraniens. C'est la guerre de l'Orient contre l'Occident. Et pour en revenir à la carte qui a été montrée, c'est ce qui est très intéressant, j'ai vérifié ça tout à l'heure, on retrouve la carte des objectifs frappés par les Américains, qui est la carte des zones occupées par les Britanniques en 1941, lors de l'opération Continence, qui visait à donner aux Soviétiques, qui étaient en guerre depuis un mois, donc c'était en juillet 1941, du pétrole, du carburant, que le gouvernement iranien, officiellement neutre, mais en réalité pro-nazi, ne voulait pas donner ni aux Soviétiques ni aux Américains. Donc les Britanniques, en fait, ce que les Britanniques ont fait, c'est isoler l'est de l'Iran, qui est très pétrolier, qui est les zones d'extraction pétrolière, et le sud de l'Iran, où sont Bandar Abbas, tous les ports, il y en a 5 principaux et une centaine de ports secondaires, de Téhéran. Et Téhéran, du coup, va être asphyxié. C'est-à-dire qu'en fait, la population iranienne, quand elle sera pendant un certain temps privée de ses sources d'approvisionnement, parce que là, il ne s'agit plus uniquement du gouvernement des mollahs ou des gardiens de la révolution, mais il s'agit de la population qui sera privée de carburant.
0: Merci pour ce point très précis, Vincent Arbaratier. Stéphane Ablo est avec nous ce soir sur Europe 1, sur CNews, le député que vous êtes. Quel regard portez-vous sur cette montée en tension entre l'Iran et les États-Unis?
6: Je trouve que c'est très bien d'avoir l'éclairage d'un historien. Après, on peut échanger sur les propos qui ont été tenus, le conflit entre l'Orient et l'Occident. Moi, j'ai administré donc une commune avec 98 nationalités, notamment des gens d'origine d'Iran qui sont venus habiter chez nous, qui sont maintenant français, qui nous disent on n'est pas d'accord avec le régime, et qui sont bien plus occidentalisés qu'on ne le pense. Et je fais partie des amitiés donc, avec la Jordanie. On doit se rendre en tant que commissaire aux affaires étrangères, dont je fais partie en tant que député donc, en septembre en Jordanie. Et le but, c'est bien l'amitié entre les peuples. Évidemment que le régime est un régime dictatorial qui est animé par des personnes qui mentent, puisque il y a eu un mensonge. Mmh. C'est Jean Del Barreau qui l'a bien démontré. Il faut avoir un.
0: Même on a toujours dit qu'on ne négociait politique. Pas avec le régime des Mollahs. Ça a été dit 100 fois, 150 fois sur ces plateaux.
6: Ce sont des diables qui tirent sur leur jeunesse. Hein. Mmh. On l'a vu avec les étudiants. Enfin, c'est quand
0: il y
6: même
0: a eu de nouvelles pendaisons d'ailleurs.
6: Sans faire d'ingérence,
0: c'est une hier,
4: voilà. Il y a eu deux annonces d'exécution aujourd'hui.
0: C'est ça, ou aujourd'hui.
4: En fait, non, mais ce qui est intéressant oui, par ailleurs à analyser, c'est qu'il y a énormément de symboles sur lesquels joue l'Iran depuis trois jours. Ça a été très bien rappelé, c'est-à-dire qu'ils essayent de jouer les populations contre les chefs, les responsables politiques, quels qu'ils soient d'ailleurs. Ils ont annoncé, donc il y a eu une pendaison hier, il y a eu deux annonces d'exécution aujourd'hui. Donc là, c'est vraiment pour tenir la population par rapport à ce qu'ils considèrent être une menace intérieure, et puis frapper les usines de désalinisation des pays voisins, pour montrer l'impact aussi pour les populations que peut avoir le soutien de leur pays aux frappes des Américains. Et le dernier point qui est un vrai point d'inquiétude côté français, c'est que nous, on a des intérêts, notamment en Jordanie, on a une base, la base H5, où nous avons des avions de chasse. Et donc, je suis à peu près certain que Paris regarde ça de très près en ce moment.
0: J'imagine bien. Allez, retour à l'actualité. Qui connaît Barbara Bush? Sur le plateau.
1: Maintenant,
0: tout le monde
1: connaît Barbara
0: depuis les Jeux Olympiques. Bon, très bien. Écoutez, je posais la question. Vous connaissiez.
4: Après, la question, qu'en pensez-vous?
0: Oui, voilà. Bon, c'était pas ma deuxième question. En
4: et
0: tous
4: après,
0: les cas,
4: il y a le débat du.
0: Bon, Olivier Ben Kimoun, parce que ma question était ridicule.
1: Elle est DJ. Ok, elle est connue. Elle a même été la directrice artistique de Nuit Blanche, et c'était celle qui était au bout de la scène, la fameuse scène qu'on a beaucoup commentée.
0: Exactement.
1: La reproduction du repas.
4: Scène avec un grand C.
1: La reproduction du repas sacré lors de la cérémonie des JO. Donc tout le monde l'a vue, cette jeune femme qui est aussi l'égérie des mouvements LGBT+.
0: Alors pourquoi je vous en parle ce soir sur CNews et sur Europe 1? Hier, elle se produisait du côté de Grenoble. Et devinez ce qui s'est passé, son concert a été interrompu par des défenseurs de la cause palestinienne en raison de son soutien à la fameuse loi Yadan, dont on a beaucoup parlé. On va peut-être voir le sujet avant de...
1: Il faut rajouter une chose, c'est qu'elle est juive.
0: Et donc voilà. Florian Doré nous explique tout ça.
5: Le concert n'aura duré qu'une vingtaine de minutes avant d'être définitivement arrêté. Munis de drapeaux et de keffiyeh, près de 200 militants pro-palestiniens ont perturbé la prestation de l'artiste Barbara Bush avec des chants en faveur de la Palestine. Une action soutenue par la section grenobloise de la France Insoumise, dont plusieurs de leurs membres étaient présents dans la foule.
7: Les Grenoblois ont manifesté nombreux, pacifiquement, et Grenoble a décidé. Jamais nous nous tairons face au génocide à Gaza et à ceux qui soutiennent des lois pour faire taire les militants palestiniens.
5: Barbara Bush, DJ de confession juive et engagée à gauche, est ciblée par les militants de LFI en raison de son soutien à la loi Yadan. Un texte qui devait lutter contre les nouvelles formes d'antisémitisme, mais qui n'a finalement jamais vu le jour. L'association Retour de scène, chargée de la programmation du festival, assume la présence de l'artiste.
8: Nous entendons et comprenons que la programmation de l'artiste suscite des réactions et sommes sensibles aux personnes que cela peut toucher ou heurter. Déprogrammer sur la base d'opinion est un acte fort qui reviendrait à faire des organisations culturelles des arbitres idéologiques, au risque d'affaiblir à long terme la liberté artistique et le débat public.
5: De son côté, la ville de Grenoble condamne fermement les menaces et apporte son soutien aux organisateurs du festival.
0: Stéphane Ablot, quel est votre regard? C'est compliqué, hein. On pense à Amir, hein, qui a été interdit, il y a eu des appels au boycott. C'est compliqué en 2026 de se produire en France, c'est la censure qui gagne.
6: Moi j'ai une phrase, je ne sais pas, on peut toujours la commenter entre nous, mais qui est...
0: Il y a un peu de monde, il y a les spectateurs de CNews plus les auditeurs d'Europe 1.
6: Alors je pense que c'est une phrase, c'est pour moi qui l'ai inventée, hein, au contraire, c'est « je ne suis pas d'accord avec ce que vous dites, mais je me battrai pour que vous puissiez le dire ». Là, ils font l'inverse de cette devise républicaine. c'est pas bien, ça ne sert pas la cause, parce qu'on peut vouloir la paix, on peut ne pas être d'accord avec une situation. Mais je veux dire, ces chanteurs qui à chaque fois ne peuvent pas se produire parce que vous avez des interruptions toutes les 5 minutes, on a connu ça dans les années 70,
0: qui
6: se souviennent de Colette Mani, Léo Ferré, quand Jean Dernali venait avec des cocktails Molotov et l'empêchait de chanter parce qu'il n'était pas d'accord. Enfin, on est où, quoi? Ça, c'est du gauchisme. Voilà. Et gauchisme, c'est la...
0: Je rappelle que vous êtes membre du Parti Socialiste.
6: Alors oui, mais le Parti Socialiste n'a jamais été gauchiste. Le Parti Socialiste... Non, peut-être pas toujours, il y a des différentes tendances. Quand on dit gauchisme, c'est pas... péjoratif, c'est une tendance qui consiste à être activiste et empêcher l'autre de s'exprimer et c'est à l'infiltrer. Voilà, les trotskistes faisaient ça. Moi, je suis pas d'accord avec ces méthodes-là. On peut être révolutionnaire ou vouloir changer les choses sans passer par la violence, sans passer par...
0: La liberté d'expression est en danger, semble-t-il, aujourd'hui. C'est compliqué.
6: Parlons d'Israël.
0: Vous êtes d'accord avec ça?
6: Moi, je veux dire, même si je ne suis pas forcément d'accord avec tout ce que cet artiste dit, c'est inadmissible qu'elle ne puisse pas faire son concert. Voilà.
0: Léonard Zerbib.
9: Ce que je trouve très intéressant, c'est qu'ils utilisent comme prétexte la loi Yadan. La loi Yadan a été retirée parce que certains estimaient qu'elle était liberticide. Donc ce sont les mêmes qui empêchent une artiste de se produire, qui lui reprochent d'avoir soutenu un texte liberticide. Donc c'est intéressant parce que ça nous apprend au moins que les vrais liberticides, ce sont eux, puisqu'ils empêchent la création artistique. Et la deuxième remarque, simplement, le communiqué là, que vous avez diffusé est un communiqué, mais tellement édulcoré, c'est un soutien vraiment timide. C'est-à-dire qu'on aimerait quand même entendre les artistes et les politiques être beaucoup plus dans la défense de la liberté d'expression. Au-delà de la question du choix de la programmation et du choix artistique et éditorial, c'est la liberté des artistes de se produire et leur liberté d'expression de soutenir une cause ou une autre. Et je trouve que c'est absolument scandaleux de s'en prendre ainsi à des artistes.
0: Et je vais vous lire le communiqué de la LICRA que Coralie Delaplace, qui prépare cette émission à mes côtés, et je le dis pour les auditeurs d'Europe 1 aussi, que des élus de la République aient appelé au blocus d'une artiste, alimenté son harcèlement en ligne et contribué aux conditions ayant conduit à l'interruption de son concert et d'une extrême gravité. Communiqué la LICRA, on a un autre extrait. La LICRA demande donc l'ouverture d'une enquête et appelle l'ensemble des responsables publics, et en particulier Madame la maire de Grenoble, à condamner sans ambiguïté cette entreprise de censure. Olivier Benkemoun.
1: Quand on a essayé...
0: Attendez, j'ai peut-être la direction de Laurent Nunez aussi. C'est important aussi de la rappeler. Et vous me le rappeliez, mon cher Louis de Ragnel, que serais-je sans vous? Je condamne avec la plus grande fermeté à l'interruption du concert de Barbara Butch hier soir au festival Cabaret Frappé à Grenoble par des militants pro-palestiniens, dont certains membres de la France Insoumise. Tiens donc. L'antisémitisme, les intimidations et les pressions n'ont pas leur place dans notre République. Empêcher une artiste de se produire est une atteinte inacceptable à la liberté d'expression et de création. Voilà, je vous ai tout dit. Olivier Benkemoun.
1: Je peux simplement dire que je trouve minable la réaction du festival qu'il a invité. Ils ne la soutiennent pas, ils l'ont lâché. Ils l'ont lâché au milieu du... C'est-à-dire ils savent qui est Barbara Butch. C'est pas n'importe qui, ils connaissent son CV. Ce qu'ils lui reprochaient d'ailleurs, c'est pas simplement le soutien à la loi Yadan, c'est d'avoir joué dans une soirée de l'ambassadeur israélien. Donc à partir de là, elle est devenue une cible absolue. Alors qu'elle était soutenue auparavant, puisque encore une fois, elle est une égérie LGBT par LFI au nom de l'intersectionnalité, etc.
0: Qui s'attaque contre eux, là.
1: Jusqu'à ce que l'intersectionnalité arrive dans une impasse. L'impasse, c'est le sionisme, en quelque sorte, ou l'antisionisme. Mais ce qui est intéressant, donc, c'est qu'ils l'ont lâché, les organisateurs. Ils ont dit, non, mais on comprend. Normalement, dans ce cas-là, quand on a des manifestants qui sont dans un concert, qui empêchent un concert, qu'est-ce qui s'était passé à la scène musicale? Vous vous souvenez, lorsque l'orchestre israélien était venu jouer? On avait sorti les gens qui manifestaient, qui avaient sorti un drapeau palestinien, et puis le concert avait repris sous les applaudissements. Là, qu'est-ce qu'on a fait? On a arrêté, on a annulé le concert de Barbara Butch. Enfin, c'est honteux, je trouve.
0: Et
1: je trouve
0: que on accepte aujourd'hui.
1: Et il se trouve que le CRIF a sorti la semaine dernière un sondage sur la question de boycotter ou non. Alors, je vous dis, 75% des Français pensent qu'il n'est pas justifié de boycotter les artistes. 71% des sympathisants de LFI pensent que oui, il faut absolument les censurer. 54% des Français de 18-24 ans pensent qu'il est justifié que les artistes français soient visés par des appels au boycott. Et je pense que le pire, c'est ce chiffre-là. 31% des personnes interrogées, sympathisant LFI, considèrent qu'il est justifié de s'en prendre physiquement à des artistes israéliens pour les empêcher de se produire. Mais enfin, israéliens ou assimilés, vous avez bien compris.
0: Allez, je voulais qu'on évoque maintenant cette une du journal du dimanche. On va beaucoup vous en parler. Menace sur la liberté d'expression quand l'extrême centre veut verrouiller le débat avant 2027. Je regarde Stéphane Ablot. On va en parler dans quelques instants. On voit tout cela avec Vivienne Hervier.
10: En préambule, le rapport sénatorial sur les médias dresse un constat. Les modèles historiques ont disparu et ne reviendront jamais. Aujourd'hui, il existe une multitude d'acteurs et un public de plus en plus large s'informe via les réseaux sociaux tels Facebook, YouTube ou TikTok plutôt que sur les médias traditionnels. Conséquence, c'est l'effondrement du modèle économique pour ces médias classiques, réputés produire une information de qualité. Il existe, selon les auteurs du rapport, le risque accru de mal-information, de désinformation massive, de manipulation étrangère ou intérieure, renforcée par l'action des algorithmes. Pour mieux réguler ce que le rapport nomme les zones grises de l'information, plusieurs mesures sont préconisées. Parmi elles, la création d'un observatoire indépendant de la désinformation, et ce, avant la prochaine présidentielle. Il serait composé d'associations, de chercheurs et organismes de recherche. Autre proposition, renforcer le dispositif de lutte contre les fausses informations par la mobilisation accrue de l'ARCOM et du juge des référés. Les influenceurs dépassant une certaine audience seraient soumis à certaines obligations, telles que la non-incitation à la haine et à la violence, avec un contrôle de l'ARCOM. Une proposition de loi pourrait être présentée après les vacances.
0: Qu'en pense notre député ce soir ? Stéphane Ablot.
6: Quand un député ne maîtrise pas toute la situation, il a des idées, mais il faut aussi vraiment mettre autour de la table les intéressés, être très protecteur en matière de liberté, parce qu'on sait qu'on est dans un monde où il y a beaucoup de réseaux d'informations donc, qui se développent. Il peut y avoir des fake news, on le voit aussi quand il y a des ingérences de pays étrangers dans nos démocraties. Mmh. Donc il faut vraiment qu'on fasse attention. Mais il ne faut pas que ce soit un alibi pour empêcher les autres de parler, de s'exprimer. Et on l'a vu quand des manifestants à l'époque des Gilets jaunes n'étaient pas d'accord, tout de suite c'était des violents, les empêcher de s'exprimer alors qu'eux, ils voulaient simplement... arrêter de comment qu'il y ait des inflations dans leur carburant. Ils voulaient simplement montrer leur difficulté à survivre dans un monde où le pouvoir d'achat était en augmentation. Donc, je veux dire, il faut vraiment que le président de la République comprenne, parce que là, il a vraiment exagéré, il est rejeté. Il ne faut plus qu'il soit au milieu de ces débats. Les gens ne le veulent plus. On tourne la page Emmanuel Macron. Il a fait beaucoup de mal à l'époque de Castaner à la liberté d'expression et à la démocratie.
0: Louis-Don Ragnel, votre réaction.
4: Écoutez, vous savez, l'enfer est pavé de bonnes intentions. Vous connaissez le vieil adage populaire.
0: Oh oui.
4: Eh bien là, c'est la caricature de ça. C'est-à-dire qu'officiellement, quand vous regardez, c'est présenté joliment. C'est-à-dire qu'on vous dit, on va mettre en place des mesures pour éviter les fake news, que les méchants algorithmes...
0: Mais ça casse autre chose.
4: Mais en réalité, et on le voit bien, tous les outils de contrôle qui sont mis en place à chaque fois dans n'importe quel pays, n'importe quelle situation, l'intention initiale, en tout cas affichée, est toujours très positive. Mais l'utilisation, la manière avec laquelle c'est déployé ensuite, c'est autre chose. Et donc, le risque énorme pour notre société, c'est le contrôle de l'information. Et c'est le contrôle...
0: Ça nous rappelait l'époque de l'RTF.
4: Même un peu avant.
0: Un peu avant, même.
4: Oui, même un peu avant, parce que c'est aussi le contrôle de la liberté d'expression, la liberté de penser. Puisque précisément, les réseaux sociaux sont aussi le lieu d'expression de beaucoup de Français qui aiment pousser un coup de gueule, qui aiment partager, qui aiment dénoncer, qui aiment soutenir. Et c'est un véritable espace de liberté. Alors, il y a un sujet qui est la régulation des réseaux sociaux, le signalement. Oui. Voilà. Mais ça, éventuellement, c'est un autre sujet. Mais là, très clairement, ce qu'on a vu, et vous l'avez d'ailleurs présenté comme une manœuvre de l'extrême-centre, le souhait, c'est véritablement en fait, d'élargir le pouvoir de l'ARCOM au contrôle des réseaux sociaux. Nous, on sait à quel point l'ARCOM pèse quand même sur l'éditorial, sur la manière de fonctionner. Objectivement, je vois pas comment ils pourraient faire sans mettre en place des outils vraiment de suppression de comptes, d'interdiction de manière systémique. Et deux, le vrai sujet de fond, c'est que c'est liberticide. C'est une atteinte à la liberté d'expression. Et il y a que dans des pays totalitaires que l'État met en place.
0: Ça ressemble un peu à ça. C'était justement l'essence de ce débat. Très rapidement, Léonard Zerbibl, l'homme de droit que vous êtes.
9: Très rapidement, l'expression ingérence intérieure est absolument hallucinante. Parce que qu'on essaye de lutter contre des ingérences extérieures, notamment dans le cadre des campagnes électorales, c'est tout à fait légitime pour assurer un débat équilibré. Mais là, on voit que dans ce rapport sénatorial, il y a une volonté d'aller beaucoup plus loin. Ça fait le lien avec le sujet précédent. Je trouve que
0: tout est lié dans cette émission. Vous avez remarqué, Léonard.
9: Exactement. Rarement la liberté d'expression aura été autant menacée qu'en ce moment. Normalement, quand on est un vrai libéral et qu'on constate de la désinformation, vous savez ce qu'on fait ? On se dit, bon, bah, je vais essayer de promouvoir d'autres types de médias, je vais essayer justement d'apporter de l'eau au moulin de la contradiction. Eh bien non, on a ces réflexes qui sont absolument insupportables de chercher à étiqueter ce qui serait la bonne ou la mauvaise information. Le risque, c'est de se retrouver dans le livre de George Orwell, 1984, où on réécrit la vérité, où on donne les bons et les mauvais points.
0: Un mot, rapidement, pour juste avant la pause pub, mon cher Olivier Benguimoun.
1: Il existe des exemples, on les connaît. Regardez ce qui se passe en Belgique. Il y a ce qu'on appelle le cordon sanitaire. Il y a un certain nombre d'idées, de propos qui sont interdits, notamment à la radio et à la télévision. Ils existent quand même sur les réseaux sociaux, mais à la télévision. Donc, vous ne parlez pas d'immigration, par exemple. Donc, il y a des sujets qui sont interdits. Est-ce qu'on veut en arriver là? Est-ce qu'il y a certains médias qui sont visés? Est-ce que CNews, en particulier, est visé? Il faut poser aussi cette question. Est-ce que CNews gêne d'une certaine manière l'extrême centre. Voilà, c'est ces questions-là qu'il faut se poser aujourd'hui. C'est peut-être là, dans ce débat aussi, qu'il faut être hyper vigilant.
0: Stéphane Ablo, est-ce que CNews gêne ?
1: CNews, Europe 1, le JDD.
0: Oui, bien sûr.
6: Je suis pour que la parole circule et en toute liberté. Et qu'il n'y ait rien de liberticide comme en Chine ou comme dans ces pays où finalement on n'a pas le droit à l'expression. Enfin, c'est quand même la France. C'est quand même le pays des Lumières, c'est pas qu'une expression, quoi. Donc qu'on ne touche pas à ça.
0: Merci, on se retrouve, on marque une pause sur Europe 1 et sur CNews, on se retrouve dans quelques instants pour la deuxième partie. Ne manquez pas cette deuxième partie puisque nous aurons l'honneur de recevoir Edmond Richemont. Edmond Richemont, c'est pas n'importe qui, hein, Olivier Benguimoun.
1: Il a été sauvé par des justes et ces justes-là font la une de l'actualité aujourd'hui parce que la plaque qui leur est dédiée sur un immeuble de Paris a été cassée. Et, c'était pour éviter la rafle du Vel'd'Hiv et aujourd'hui, on commémore cette rafle.
0: Et il nous racontera tout ça et comment il a vécu, justement, ce qui s'est passé. Restez avec nous, restez-nous fidèles. À tout de suite sur Europe 1 et sur CNews.
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0: 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On revient dans un instant.
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0: 18h, bonsoir. Merci de nous accueillir sur CNews et sur Europe 1. C'est votre punchline été. Ne manquez pas ce témoignage dans quelques instants, je vous le disais. Celui d'Edmond Richemont, rescapé de la rafle du Veldiv. Il a accepté notre invitation. L'importance du témoignage, l'importance de transmettre. C'est ce que disait Aurore Berger, la ministre, qui sera dans l'heure des pros ce soir à 20h. Aurore Berger, qui a tenu un discours très fort ce matin dans le cadre de la commémoration des victimes de la rafle du Veldiv. On fera aussi un point régulier sur la situation internationale et ses tensions entre les États-Unis et l'Iran avec Pierre Crépy. Indiscutablement, ça monte. On aura d'autres sujets à évoquer tout au long de cette heure, mais voilà le menu. En tous les cas, prenez place.
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0: Et bienvenue Bidule sur Europe 1 et sur CNews. C'est le moment de commencer cette heure avec un tour 360 de l'information. À ce soir, c'est Augustin Donadieu qui nous accompagne. Bonsoir Augustin.
1: Bonsoir Thierry, bonsoir à tous. Après leur défaite hier en petite finale face à l'Angleterre, les Bleus sont de retour en France. Une partie de la délégation française a atterri à 15h30 à Roissy-Charles de Gaulle. Certains enchaînent directement avec des vacances. Le sélectionneur de l'équipe de France, lui, Didier Deschamps, dont c'était la dernière Coupe du Monde, restera à Paris quelques jours avec son staff avant de prendre quelques semaines de repos bien méritées. À l'étranger, la tension monte au Moyen-Orient. L'armée israélienne dit avoir intercepté un missile iranien visant la ville d'Aqaba en Jordanie, proche de l'État hébreu. Du côté des forces jordaniennes, eh bien, on indique avoir intercepté 3 missiles. Un quatrième serait tombé dans une zone désertique dans le sud du pays. Dans ce contexte d'escalade, le ministre israélien de la Défense prévient « Israël ripostera avec force s'il était attaqué par l'Iran. Nous les attaquerons de toutes nos forces », a-t-il déclaré lors d'une visite d'un centre de secours, ajoutant que le cas échéant, ils étaient prêts à des mesures aussi bien défensives qu'offensives vis-à-vis de Téhéran. Et l'Agence internationale de l'État

0: De Meurthe-et-Moselle, membre du Parti Socialiste. Bonsoir Stéphane Ablot, fidèle de cette émission, Olivier Benkemoud. Bonsoir mon cher Olivier.
1: Thierry,
0: Léonard Zerbib est avec nous, avocat. Merci d'être avec nous. Louis de Ragnel, fidèle de chez les fidèles, est également avec nous. Alors, on va commencer cette deuxième heure avec un tour d'horizon de la situation qui se tend et qui ne cesse de se tendre entre les États-Unis et l'Iran avec Pierre Crépy. Bonsoir Pierre Crépy. Les frappes au Moyen-Orient ont désormais repris donc depuis plus d'une heure, d'un côté comme de l'autre, il faut bien le dire. Quelle est la situation actuelle et quelles armes sont utilisées pour mener ces attaques, Pierre ?
2: Effectivement, Thierry, la soirée démarre. Les États-Unis, tous deux, déjà repris les frappes avec beaucoup de force. Au total, les Américains, depuis cette nuit, ont frappé plus d'une dizaine de villes, toutes situées sur la côte maritime, en particulier dans le détroit d'Ormuz. Les dernières heures nous ont montré que la ville de Kermanshah, de Desfoul ou encore de Abadan ont été frappées en Iran du côté des Iraniens. Une des frappes ont eu lieu notamment en Jordanie sur les villes de Amman et de Aqaba. Vous en parliez, les armes utilisées sont très intéressantes puisque celle-ci, par exemple, l'image que vous avez vue depuis hier soir qui fait le tour du monde, c'est ce missile balistique iranien qui a frappé une base américaine en Jordanie. Il s'agit d'un missile iranien très puissant qui est capable d'avoir une forte portée, une vitesse particulièrement élevée, plusieurs dizaines de kilomètres parcourus en seulement quelques minutes. Vous l'avez ici, une portée allant jusqu'à 2000 km, une vitesse de 10 000 à 18 000 km/h et une charge qui peut atteindre jusqu'à une tonne d'explosifs, ce qui est particulièrement important du côté des Américains. Nous avons aussi des informations qui nous ont parvenues parce que des drones ont été retrouvés par l'armée iranienne, ce qui nous a permis, comme sur ces débris, de les analyser. Nous avons des drones comme le MQ-9 Reaper, nous avons aussi des avions de chasse et ce drone-là qui est un drone kamikaze Lucas. L'ensemble de ces drones ont la capacité de voler avec une autonomie particulièrement importante, une capacité de frappe elle aussi très forte, et ce qui montre donc que l'armée américaine a un large panel d'armement pour pouvoir contrôler le détroit d'Ormuz et même voler dans le ciel iranien.
0: Merci beaucoup Pierre Crépy, on vous retrouve dans une demi-heure pour un nouveau point. Et je salue Alexandre Delval qui est avec nous, géopolitologue. Bonsoir Alexandre Delval, quel est votre regard sur l'évolution de la situation? Pierre Crépy nous l'a dit, les frappes ont repris de plus belle ce soir, Alexandre Delval.
3: Oui, ça fait déjà à peu près 8 nuits qu'il y a des bombardements intensifs dont l'objectif est de déstabiliser le système de représailles générales du régime iranien dans le Golfe, car c'est son arme stratégique, pouvoir frapper le Koweït, comme ça a été fait ces jours-ci, Bahreïn, en gros des installations militaires américaines, des bases de lancement, des pistes, des dépôts d'armes, faire fuir aussi les soldats américains, mais aussi les usines de dessalement des pays les plus impliqués dans l'aide logistique aux Américains, notamment Bahreïn, et bien sûr le Koweït. Le Qatar, de son côté, est en train de jouer très serré dans une logique de neutralité avec l'Iran pour être épargné. Et les Émirats, dit-on, comme les Qataris, auraient payé. Mais ce n'est que attendre pour de toute façon arriver au même résultat. Si il y a un engrenage, ce qui est extrêmement possible, puisque la campagne actuelle n'arrive pas à atteindre ses objectifs, parce que les dépôts d'armes iraniennes sont très enfouis, comme les capacités de fabrication de drones et de missiles. Un moment, comme l'a dit Pete Hegseth, le ministre secrétaire américain de la Défense, l'unique solution sera envoyer des troupes au sol. Mais c'est un dilemme. Trump ne peut pas, pour des raisons économiques, les représailles. L'Iran peut bloquer aussi la mer Rouge, Bab el-Mandeb, en plus de bloquer la sortie vers l'Asie. Ce serait beaucoup plus coûteux pour l'Occident, beaucoup plus coûteux si c'était par les Houthis, le Yémen, le blocage de Bab el-Mandeb et de la mer Rouge. Là, on serait dans un scénario catastrophe, parce que la vraie arme nucléaire de l'Iran aujourd'hui, c'est Hormuz, et c'est la capacité de bloquer les flux, et l'économie américaine fonctionne sur le dollar offshore, le pétrodollar, et c'est d'ailleurs l'une des dimensions de cette guerre. Donc c'est un vrai dilemme. Trump ne peut pas se permettre une crise économique durable. Des sondages ont montré qu'il est en train de perdre la confiance des Américains sur la capacité à atteindre les objectifs de guerre. Voilà pourquoi, de plus en plus, lui, comme Pete Hegseth, n'ont plus exclu l'envoi massif de troupes au sol, ce qui serait d'ailleurs le souhait des passes d'Aran et du commandement de Vahidi, notamment le commandement des gardiens de la révolution iranienne.

0: les durs. Rally Baf étant un ex passe d'Aran et étant beaucoup moins dur, lui il est pour une négociation, mais les passes d'Aran purs n'attendent que ça, l'envoi de troupes au sol. Donc c'est un vrai dilemme. Comme disent certains, nous sommes dans une situation qui est, pour être poli, nous sommes dans la mouise. Parce que quoi que l'on fasse, si l'on cède pour sortir de cette guerre, c'est une victoire de l'Iran qui contrôle Hormuz et qui fera payer Hormuz en collaboration avec Oman. Il y a eu des réunions déjà. Et si c'est l'option de ne pas céder là-dessus, parce que les 14 points du mémorandum étaient les points voulus par l'Iran, si Trump revient sur cette volonté de céder sur ces points, eh bien, ça fâche l'ami israélien qui, lui, fait cette guerre de manière existentielle. Mais en plus, c'est un échec total. Donc, c'est un véritable dilemme insoluble.
1: Merci pour ce point très précis, votre regard et votre analyse, Alexandre Delva. Je rappelle que vous êtes géopolitologue. On marque une pause sur Europe 1 et sur CNews. On se retrouve juste après avec Edmond Richemont. Témoignage très fort à suivre sur nos deux antennes. A tout de suite.
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13: 18h13, bienvenue sur Europe 1 et sur CNews. Je vous le disais, nous poursuivons nos échanges et nos débats. Mais il est important de rappeler que la France a commémoré ce dimanche la mémoire des victimes de la rafle du Vel'd'Hiv. Vous avez pu suivre ce matin cette cérémonie, notamment celle de Paris sur notre antenne. Cérémonie avec, il faut le souligner, beaucoup d'émotions et des prises de parole très fortes, notamment celle d'Aurore Berger, la ministre, qui sera d'ailleurs, et c'est important de le rappeler, l'invité de l'heure des pros tout à l'heure à 20h ce soir. Mais tout de suite, je vous l'ai dit, un invité. Nous sommes avec Edmond Richemont. Bonsoir Edmond Richemont, merci d'avoir accepté notre invitation. J'ai évidemment beaucoup de questions à vous poser. D'abord, avant de vous faire agir sur l'actualité et cette plaque qui a été dégradée, est-ce que vous pouvez nous raconter votre histoire, Edmond Richemont? Bonsoir.
18: Bonsoir. Bonsoir à toute l'équipe. Malheureusement, je ne pensais pas un jour raconter mon histoire de cette façon. Mon nom était brisé, et pas seulement mon nom, également ceux qui m'ont sauvé la vie. Et c'est pour eux que j'ai accepté de parler aujourd'hui. Parce que c'est une honte, quand les gens sont humains, on arrive à voir ces tristes états où la vie ne compte plus pour ces gens-là. Mon histoire, elle est très simple. À l'époque, j'avais 13 ans. Je venais de faire ma bar mitzvah le 16 avril 1942. Et quelques jours après, il y a eu la rafle de Veldiv, ce qu'on appelait la grande rafle. Mon père et mon frère ont quitté l'appartement parce qu'ils ont été avertis qu'on allait ne pas arrêter les femmes et les enfants. Donc je suis resté avec ma mère. Et ça n'a pas été le cas, c'était un grand mensonge. On a arrêté tout le monde. À 7 heures du matin, coup de sonnette, police française. Voilà, telle et telle personne sont là, d'accord. Alors les personnes qui sont là, vous, madame, vous préparez des affaires pour 3 jours. Bien, j'entends ça. Je suis encore en pyjama, en short, j'enfile mon short, un t-shirt. Et j'ai dit, mais si j'ai bien compris, dans 3 jours, je revois ma mère. Eh bien, ça n'a pas été du tout le cas. Alors, ben, ça m'a donné une espérance que je n'avais rien à faire avec la police. Alors, j'ai pris les clés que j'ai mis dans la chaussette pour ne pas faire de bruit. Et je me suis éclipsé de la police. Et je suis descendu, nous habitions au 3e. Je suis descendu au 2e, où nous avions des amis communs. Ils m'ont ouvert leur porte. Non seulement ils m'ont ouvert leur porte, mais ils ont ouvert leur cœur. Parce qu'ils ont dit tout de suite, viens, tu seras en sécurité chez nous. Et ils savaient ce qu'ils risquaient. Donc me voilà protégé par la famille Richard. Cette famille composée d'une personne âgée, d'un père et une mère, et une fille qui avait une trentaine d'années à peu près. Eh bien, ils n'ont pas hésité une minute pour me sauvegarder. Mais comment avertir mon frère? Comment avertir mon père? Ils ne savaient rien, et moi je ne sais pas du tout ce qu'est devenue ma mère. À partir de ce moment-là, c'est la fille, qu'on appelait Mimi, sa Marcel, Mimi, qui a été contactée par mon père, parce que mon père était pourchassé par la police française. Il était sous mandat d'arrêt. Pourquoi? Mais ça, c'est une autre histoire que j'aurais voulu raconter, mais je n'ai pas le temps. Je vais vous raconter simplement l'histoire, mon histoire. Au lieu de rester quelques heures chez la famille Richard, ce qui est déjà bien, je suis resté 1 mois. 1 mois pour que mon père puisse trouver une solution. Qu'est-ce que je veux faire de mon fils? Où est-ce que je vais le mettre? Où est-ce que je vais le protéger? C'est des questions insolubles. Mais ça a été trouvé.
19: J'aimerais vous poser une question. Vous l'avez évoqué. Comment avez-vous réagi justement?
18: Avec plaisir.
19: A été fortement dégradée, cette plaque, et on parle de cette famille qui vous a accueilli, Arsène et Angèle Richard et leur fille Marcel. Ça symbolise quoi pour vous, Edmond Richemont?
18: Ça symbolise la bêtise humaine, tout simplement. Vous savez, c'est facile de casser. Essayer de créer, c'est une autre histoire. Voilà que nous avons maintenant, non seulement, c'est pas moi qui suis attaqué, non seulement par les Juifs, mais la nation française, qui, elle, s'est donnée à cœur, quelques-uns, bien entendu, de sauver les Juifs. Je me rappelle une scène. Je n'avais pas le droit de sortir, bien entendu, mais depuis le balcon, avec les autobus, j'ai vu le manège et les gens regardaient un spectacle. Ils ne savaient pas de quoi il s'agissait. Et c'était l'inconnu, complètement l'inconnu, que ce soit pour moi et pour tout le monde.
19: Edmond Richemont, nous sommes avec...
13: Nous sommes avec Arnaud Klarsfeld qui vous écoute, qui écoute votre témoignage avec beaucoup d'attention.
18: Salue,
13: bonsoir, bonsoir Arnaud. C'est important d'entendre la parole d'Edmond Richemont et je le disais dans mes propos, la ministre Aurore Berger a insisté ce matin dans son discours très touchant, il faut bien le reconnaître, sur cette nécessité de transmettre. Et c'est ce que fait Edmond Richemont aujourd'hui sur notre antenne, sur Europe 1 et sur CNews. Il est important de transmettre pour que plus jamais tout cela se reproduise, Arnaud.
20: Oui, c'est ce que fait la ministre Aurore Berger, qui a fait un très bon discours ce matin, mais c'est ce que fait aussi la République par les programmes scolaires, c'est ce que fait aussi la télévision par des documentaires, et c'est dû en grande partie aux travaux historiques de mon père, qui a montré que si un quart des Juifs de France ont été déportés avec la complicité de l'État français de Vichy, qui était une France, eh bien, il y avait une autre France, celle du général de Gaulle, celle des forces françaises libres et celle de la nation française, du peuple français, qui nourrit des valeurs républicaines et de la charité chrétienne, nourrie par le curé et par l'instituteur, eh bien, a réagi lors des grandes rafles de l'été 42, notamment en zone occupée, mais aussi en zone libre, et ils ont protesté, et ces protestations ont fait que la coopération massive avec la Gestapo a fortement diminué. Et il y a eu de nombreux justes qui ont caché que, des Juifs, comme pour M. Richemont. Et disons, quand on l'entend parler avec autant d'intelligence, à son âge, à 97 ans, eh bien, c'est 4115 enfants juifs qui ont été déportés et qui ont été immédiatement gazés. Il y a eu 6 sur les 4115 enfants juifs qui ont été arrêtés lors de la rafle du Veldiv. Il n'y a eu que 6 survivants, les autres ont été gazés. Donc c'est important de transmettre, le message est transmis, il n'y a pas à s'inquiéter pour la mémoire, mais c'est aussi important de s'opposer à l'antisémitisme qui aujourd'hui est véhiculé notamment par l'extrême gauche et véhiculé aussi par les islamistes et ceux qui les soutiennent. Et il faut se réjouir et non pas se désoler que le Rassemblement national aujourd'hui se fasse le défenseur des Juifs. C'est une grande victoire sur l'antisémitisme.
13: Edmond Richemont, comment vivez-vous justement cette montée de l'antisémitisme à nouveau qui se multiplie en 2026 en France?
18: Je vais certainement rectifier les propos de M. Klarsfeld, si vous permettez. Mon père a une tâche très importante auprès de la société civile juive en France avant l'occupation. À tel point, c'est que mon père a reçu dans cet appartement où nous vivions M. le capitaine Dannecker, chef de la Gestapo de l'occupation. Pourquoi mon père a reçu Dannecker? Parce qu'il était président de Société Mutuelle? Parce qu'il a fait ceci, cela? Non, il y avait quelque chose d'autre. Mais je suis resté sans réponse. C'est en son retour d'Auschwitz avec mon frère, il ne parlait pas les déportés, mais j'ai pu quand même, à la longue, connaître un peu son histoire. Et j'ai su toute son histoire. Avec mon petit-fils Simon, il est évident qu'on a voulu marquer le coup. Comme vous dites, il faut transmettre. Eh bien, pour transmettre, nous avons fait deux films. Je vais faire un premier film concernant mon évasion de France, ma sauvegarde et ma vie à ce moment-là, sans les parents, sans personne. Le second film concerne mon père et son travail. Les deux films sont agréés et déposés au mémorial de la Shoah de Paris. Donc, il y a un phénomène aussi, c'est que non seulement j'avais mon travail, j'avais ma famille, mais j'ai œuvré pour que les jeunes puissent savoir ce qui s'est passé. Mais je l'ai raconté dans les collèges, les campus, au mémorial, pendant des années, plus de 50 ans. Et les enfants m'ont remercié parce que pour une fois, ils avaient compris ce qui s'était passé. C'est ça qui est important. C'est la transmission avec intelligence, avec souplesse, qu'il faut faire connaître pour que ça se ne renouvelle pas. Ce n'est pas la confiance aux hommes politiques où on sait où ça mène. Merci, M. Klarsfeld. C'était ça que je voulais faire et dire.
19: Edmond Richemont, j'aimerais vous faire écouter ce qu'a déclaré Aurore Berger ce matin au cours de son discours, notamment sur cette plaque qui a été fortement dégradée en hommage à Arsène, Angèle et Richard et leur fille Marcel. Écoutez ce qu'a dit Aurore Berger.
3: Les formes changent, le poison demeure et nous ne céderons rien. C'est tout le sens du projet de loi que j'ai présenté ce mois-ci. Et c'est aussi pourquoi la dégradation, il y a quelques jours, de la plaque rendant hommage à Arsène et Angèle Richard, juste parmi les nations, et à leur fille Marcel, nous bouleverse autant. Cette famille avait sauvé, au péril de sa vie, un enfant juif de 13 ans, Edmond Richemont, lors de la rafle du Veldiv. Ce n'est pas une simple plaque que l'on a profanée. Ce sont des noms qu'on a voulu effacer. Et la République répondra toujours de la même manière, en prononçant leurs noms, en protégeant leur mémoire, et en refusant que la haine ait le dernier mot.
19: Votre réaction, Edmond Richemont, sur les propos tenus par la ministre ce matin?
18: Je dis amen. Amen. C'est exactement ça, et c'est ce qu'il faut comprendre. Et si on ne comprend pas ça, c'est la moindre chose dans l'humanité. Eh bien, c'est une triste humanité et un triste avenir qui nous attend.
19: Edmond Richemont, nous avons un homme politique invité ce soir sur Europe 1 sur CNews. C'est Stéphane Ablot, député de la deuxième circonscription de Meurthe-et-Moselle et membre du Parti Socialiste. Une réaction?
21: Une réaction, c'est qu'on ne peut qu'adhérer à ce devoir de mémoire. C'est impressionnant de voir ce témoignage. Et c'est très très important que vous puissiez donc transmettre l'information. J'ai peut-être une nuance à apporter vis-à-vis de ce que M. Klarsfeld disait. Et je pense que ses propos, enfin j'y adhère également, sauf la relation avec le Rassemblement National, puisqu'on sait que de nombreux élus et responsables du Rassemblement National actuel se réclament en partie de Jean-Marie Le Pen, qui parlait de détails de l'histoire. Donc il ne faut pas être manichéen, il faut vraiment, sans lancer des polémiques, continuer à être vigilant avec toutes celles et ceux de droite ou de gauche qui peuvent glisser ou déraper. On ne doit pas jouer avec la mémoire. Et on doit être vraiment lutter contre toutes les formes d'antisémitisme. C'est inadmissible en 2026 de dégrader cette plaque-là. C'est inadmissible. Moi, j'ai inauguré, quand j'étais maire, l'espace énorme, une place publique, Simone Veil. Il y avait une croix gammée dessus. Il ne faut pas faire de cadeaux. Il ne faut pas jouer avec l'histoire là-dessus.
19: Je voudrais qu'on écoute également votre papa Arnaud et Edmond Richemont réagira, Serge Klarsfeld, qui s'est exprimé au tout début de cette cérémonie ce matin.
22: Repoussons les tribuns anti-juifs d'où qu'ils viennent. Et pour le 85e anniversaire de la rafle du Veldiv en 2027, souhaitons bien évidemment le commémorer dans une république condamnant et combattant l'antisémitisme, et non dans une république où les juifs auraient du mal à vivre en tant que français et en tant que juifs.
19: Edmond Richemont, votre réaction?
18: Et tout à fait d'accord. Et je dis aussi amen, parce que je ne peux qu'être d'accord. Pourquoi voulez-vous que je sois contre une chose pareille, qui est la simplicité même, mais la survie de notre nation?
19: Puisqu'on parlait de politique, et notamment avec Stéphane Ablot, je vous propose d'écouter ce discours également un extrait de Jonathan Arfi, le président du CRIF, qui fait référence et effectivement une espèce d'instrumentalisation de certains politiques. Écoutez-le, et j'aimerais avoir votre réaction également.
23: Quand, dans une inversion morale, on instrumentalise la mémoire de la Shoah pour la retourner contre les Juifs. Quand on dénonce le sionisme comme le crime ultime en se parant des habits de l'humanisme. Quand la haine des Juifs se présente désormais sous le visage du progressisme, il nous faut trouver, comme lui, la force de nous lever et de résister. Ces choses qui suivent leur cours, c'est quand un candidat à l'élection présidentielle utilise avec cynisme l'antisémitisme comme carburant électoral, ironisant sur les patronymes juifs devant une foule hilare ou accusant les institutions juives de tirer les ficelles du pouvoir. Jean-Marie Le Pen ne faisait pas autrement en son temps. Intimidation des journalistes, antisémitisme, fascination pour les dictateurs du monde entier, recours à la violence, goût prononcé pour les purges internes. Pourquoi tant de Français ne voient-ils pas que LFI est une extrême gauche qui ressemble terriblement à une extrême droite ?
19: Arnaud Klarsfeld, vous souhaitez réagir ?
20: Oui, je souhaitais réagir au propos de monsieur le député socialiste, qui a très bien parlé, mais je ne suis pas d'accord avec lui sur le point qu'il doit comprendre que l'extrême droite n'est plus d'extrême droite du point de vue juif. Au contraire, Marine Le Pen a démissionné son père. Pour une fille qui aime son père, c'est quelque chose de remarquable. Et elle a rejoint le discours de Jacques Chirac sur le Veldiv, alors qu'avant, le Front National défilait lors du 1er mai avec les photos du maréchal Pétain. Elle a rejoint la loi Guesso. Donc, vous pouvez attaquer le Rassemblement National, on est dans une démocratie, c'est tout à fait normal et légitime. Mais pourquoi l'attaquer sur l'antisémitisme alors qu'aujourd'hui le Rassemblement National se fait le défenseur des Juifs et que l'antisémitisme a muté et il est aujourd'hui à l'extrême gauche? J'arrive pas à comprendre pourquoi une grande partie de la gauche et le CRIF aussi ne veulent pas voir... C'est-à-dire... Ce qui est une grande victoire sur l'antisémitisme, c'est-à-dire qu'un grand parti populiste, populaire, selon le point de vue qu'on a abandonné, enfin les cadres, parce que les gens qui votent sont des braves gens, mais les cadres ont abandonné l'antisémitisme. Avant, Jean-Marie Le Pen faisait des calembours sur la Shoah, disait que c'était un point de détail de la Seconde Guerre mondiale... disait qu'il ne savait pas si les chambres à gaz avaient existé. Et aujourd'hui, c'est tout à fait le contraire. Et Marine Le Pen se fait le défenseur des Juifs et comprend les difficultés qu'ont les Juifs en France à vivre dans un univers parfois hostile dans certains quartiers et comprend les difficultés qu'a Israël aussi de vivre dans un univers hostile. Pourquoi ne pas le reconnaître ? Et ce serait très utile pour l'unité nationale, comprendre que le Rassemblement national est aujourd'hui dans l'arc républicain et le combattre sur ce qui mérite d'être combattu, le programme économique, le rapport avec l'Europe, ce que vous voulez, mais pas sur l'antisémitisme, alors qu'ils ne sont pas du tout antisémites et qu'ils, au contraire, défendent les Juifs. C'est ça que j'arrive pas à comprendre, en toute logique, et c'est nocif, selon moi, pour l'unité nationale.
19: La réponse très rapide de Stéphane Ablot. En deux mots, Stéphane Ablot.
21: Il ne faut pas qu'on instrumentalise politiquement ce devoir de mémoire. J'avais un ami qui a participé à la libération de Paris, était député communiste juif, qui s'appelait Maurice Krigel-Valrimont. Le but, ce n'est pas de mettre en avant tel ou tel parti, c'est de faire appel aux historiens et d'être vigilant pour ne pas qu'il y ait de stratégie et qu'on ne surfe pas sur quelque chose qui est le devoir de mémoire. Je crois que ça appartient à l'histoire de la France. Vous l'aviez rappelé, le rôle de la police, de l'État de Vichy, qui a fait quoi, etc. Et on ne joue pas avec ce qui s'est passé là, c'est trop grave. Donc voilà, c'est très bien, en tout cas, qu'il y ait ces témoignages et qu'on soit vigilant.
19: Je vais remercier chaleureusement Edmond Richemont. Merci d'avoir accepté de témoigner ce soir sur Europe 1 et sur CNews. La nécessité de transmettre plus que jamais. Et merci encore une fois Arnaud Klarsfeld d'avoir accepté de participer à cet échange. Célia Barotte nous a rejoint. L'information du soir, c'est que voilà, il y a une confirmation dans le cadre de l'affaire Jubilar. Je vous laisse nous donner cette information, Célia.
2: Oui, les ossements retrouvés dans la commune de Mauillac correspondent bien aux ossements de Delphine Jubilard. L'ADN a été confondu avec l'infirmière qui avait disparu en 2020. Delphine Jubilard, qui donc été portée disparue au moment du confinement. Il y avait eu des recherches qui ont été réalisées jeudi et vendredi dernier, donc un peu moins de 48 heures après la découverte de ces ossements, après l'expertise des enquêteurs de l'IRCGN. Eh bien, nous pouvons désormais confirmer qu'il s'agit bien des ossements de Delphine Jubilard. Je vous partage aussi cette réaction de maître Mourad Batik, l'avocat de l'oncle et de la tante de Delphine Jubilard, qui a déclaré à des confrères que c'est extrêmement triste et douloureux pour eux. Bien évidemment, ils s'attendaient à cette confirmation, à cette identification. C'était aussi leur volonté de pouvoir se recueillir et d'avancer un petit peu plus dans leur processus de deuil, ouais, ou en tout cas d'avoir des réponses. Désormais, on sait que ces ossements, en tout cas cette découverte au niveau d'ossements de la partie basse du corps de Delphine Jubilard, ont été retrouvés et bien identifiés. C'est une avancée. Bien évidemment, on ne connaît toujours pas les causes de la mort de Delphine Jubilard. Cédric Jubilard avait donné quelques pistes, mais bon, faut-il encore le croire après tous ces mensonges ou encore toutes ces déclarations? C'est une nouvelle étape dans ce dossier judiciaire.
13: Une étape importante. Et on va retrouver tout de suite Jean-Luc Thomas, notre correspondant dans le Sud-Ouest. Jean-Luc Thomas, sincèrement, il n'y a pas beaucoup de surprises. On s'y attendait fortement, en tous les cas, à cette annonce, Jean-Luc.
4: Oui, évidemment, on s'y attendait, et c'est ce que tout le monde espérait, parce que vu le déploiement de forces qui avait été établi jeudi, où tout était barricadé, il y avait quand même 40 enquêteurs, à la fois de l'IRCGN, mais aussi de la section de recherche, les gendarmes de la section de recherche de Toulouse, qui sont sur cette affaire depuis maintenant plus de 5 ans, et évidemment, tout le monde imaginait, espérait encore une fois que l'ADN allait pouvoir parler et donner et dire que enfin les ossements qui ont été trouvés, les fémurs, permettraient de vérifier et d'affirmer que c'était bien ceux de Delphine Jubilard. Mais c'est vrai qu'il y avait des doutes, et même encore ce matin, le fait que on a attendu au début. Au départ, on pensait avoir les résultats vendredi, puis ensuite c'était samedi. Là, ce matin, j'ai pu discuter avec certaines personnes proches de cette enquête, me disaient, on espère avoir quelque chose pour lundi, ça sera peut-être mardi, parce que c'est vrai que les ossements ont été à l'extérieur, ont été dans du fumier, donc ça n'a pas dû être très facile pour les enquêteurs, pour les scientifiques de la gendarmerie à trouver le bon et vraiment l'excellent ADN de Delphine Jubilard.
13: Merci beaucoup Jean-Luc Thomas. Nous sommes avec Jean-Pierre Bouchard, criminologue. Merci d'être avec nous Jean-Pierre Bouchard. C'est la fin du suspense, mais je disais, on avait de fortes présomptions sur le fait que ce soit les ossements de Delphine Jubilard. On en avait déjà parlé ensemble d'ailleurs.
20: Oui, le fait que le suspect ait désigné ce lieu et que dans ce lieu il y ait des ossements humains qui étaient trouvés, évidemment, laissait présager que c'était bien Madame Jubilard qui était là. Il y a une partie de l'énigme qui reste entière. Que s'est-il passé avant réellement? Comment est-elle morte? Dans quelles circonstances? La privation des restes, des ossements du corps humain, notamment la partie haute, persiste, évidemment, ça va compliquer les choses par rapport à tout ça. Un autre point d'énigme important, c'est Cédric Jubilard connaissait-il ce tas de fumier avant? A-t-il mis le corps à cet emplacement précis volontairement en sachant avant que ce tas de fumier existait, de façon peut-être à le dégrader plus rapidement? Donc tout ça, ce sont des points évidemment d'enquête qui seront certainement éclaircis, sous réserve peut-être que d'autres parties ou d'autres ossements, même fragmentés, puissent être retrouvés ailleurs.
13: Oui, parce qu'il est important de savoir dans quelles circonstances Delphine Jubilard a été assassinée par son mari. Et ça, c'est très important dans le déroulement de l'enquête. Et ce n'est pas le criminologue que vous êtes qui va venir le contraire.
5: Évidemment, s'il y avait des points de fracture dans des régions vitales du corps, par exemple le crâne, évidemment, ce serait un indicateur supplémentaire. Mais si le crâne n'est pas retrouvé, s'il n'y a pas ce genre de preuves, si tant est que ce genre de choses aient lieu, évidemment, ce sont des points de vérification en moi qui laissent passer d'autres interprétations, évidemment, beaucoup plus facilement. Donc, encore une fois, on ne peut pas commenter de l'extérieur les choses de façon certaine. C'est une avancée importante. Maintenant, on sait bien que c'est elle qui était là. Voilà. Et puis après, il y a le travail d'enquête se poursuit, certainement pour retrouver d'autres ossements, peut-être en périphérie ou ailleurs, puisque le fumier a été épandu ailleurs, et il n'est pas impossible qu'ailleurs soient trouvées des micro-traces de la victime, donc comme des dents, des choses comme ça. Donc j'imagine que les recherches vont continuer de ce point de vue-là, parce qu'encore une fois, il y a des possibilités, et surtout, il y a tous les éléments non matériel à vérifier, c'est-à-dire sur les déclarations du suspect, etc., et la tentative d'objectiver donc un mode opératoire, puisque là c'est très très important, c'est-à-dire est-ce qu'il y a eu intention de donner la mort ou pas, puisqu'apparemment on part sur ce genre de dilemme pour l'instant, donc tout ça doit être éclairci. Alors, l'idéal, c'est des preuves matérielles irréfutables qui permettent cet éclaircissement. Là, au niveau des restes de la victime, il y a quand même peu de choses.
19: Ce qui est important de rappeler, Jean-Pierre Bouchard, et je parle sur la gouverne de Célia Barotte, c'est que Cédric Jubilard a menti pendant 5 ans. Et que soudainement, avec ce changement d'avocat, les choses sont allées très vite en 10 jours. Et il conduit les enquêteurs sur le lieu précis, il collabore. Et on a toujours une part de doute hein, quand on voit le comportement qu'il a pu avoir, notamment au moment des recherches du corps de son épouse. Là, il y a un changement radical. Hein. Est-ce que ça cache quelque chose ou pas? En tous les cas, pour le moment, il a vraiment conduit les enquêteurs sur le lieu où il a enterré son épouse. Et ça, c'est un fait important aussi.
5: Oui, bien sûr. Alors après, moi, ce qui m'a surpris, ce sont les vues de drone, les vues de hauteur. On pouvait s'attendre que dans cette région, le corps ait été dissimulé, vous voyez, dans des galeries, dans des lieux rocheux un peu enfouis, etc., compliqué à trouver. Et là, c'est exactement le contraire. C'est près de deux routes, puisqu'on voit très bien que le champ est encadré par deux routes. Il y a un petit bosquet à côté. Donc, ce sont des zones pas très compliquées. Donc, pourquoi le tas de fumier, encore une fois, le connaissait-il? L'a-t-il utilisé? Donc, autant de questions qui doivent être, évidemment, éclaircies par les enquêteurs. Et puis, un chasseur disait une chose importante aussi, c'est la présence d'animaux, et notamment de sangliers. Et les sangliers, il faut savoir qu'à la campagne, quand ils se déplacent en groupe, ça peut faire des gros ravages. Hein. Ça a un groin extrêmement fort, donc ça vous laboure le terrain, ça peut déplacer des choses. Ça peut, hélas, manger des choses aussi. Donc tout ça doit être éclairci.
19: Et là, je m'adresse plus aux psychologues qu'aux criminologues. Justement, je vous repose la question sur l'attitude donc, de Cédric Jubilard. Est-ce que vous avez le sentiment, c'est peut-être pas facile, on ne peut pas lire dans une boule de cristal quand on voit le comportement de Cédric Jubilard, mais qu'il a l'intention de enfin collaborer et de dire la vérité et toute la vérité?
5: Alors, il a fait un pas vers une certaine vérité, puisqu'il désigne un emplacement où on retrouve donc des ossements qui appartiennent à la victime. Donc, c'est déjà un pas de fait. Après, toute la vérité, c'est encore autre chose. Et j'imagine qu'il y aura débat sur l'intention de tuer ou pas, puisque lui, dans sa lettre dite d'aveu, il dit qu'il a un lien avec la mort de Delphine Jubilard, mais il ne dit en aucun cas qu'il l'a tué. Donc on voit très bien qu'il y a un point d'interrogation sur l'intention criminelle, et moins il y a de preuves matérielles qui peuvent prouver l'une ou l'autre de ces hypothèses, plus évidemment cette discussion va être compliquée à arrêter de façon certaine.
19: Célia Barotte, une question à vous poser, Jean-Pierre Bouchard.
2: Oui, dans la continuité de ce qu'évoquait Thierry, c'est vrai que aussi ce qui revient, c'est que il tient encore les cartes finalement, Cédric Jubilard, puisqu'on attend de lui qu'il donne les informations, enfin qu'il reconnaisse tout d'abord. Ensuite, on attendait qu'il indique le lieu. Désormais, on attend qu'il donne les causes de la mort. Est-ce que aussi ça reflète pas son trait de personnalité de vouloir toujours être au centre de l'attention, comme c'était déjà le cas pendant les recherches, pendant l'audience? Ça dénote quand même une certaine maîtrise du sujet malgré une condamnation. Il souhaite être toujours au centre du dossier et des recherches.
13: Jean-Pierre Bouchard.
5: Oui, peut-être, mais il ne faut pas oublier que c'est lui l'accusé et donc qui tente de se défendre selon les meilleures méthodes, selon lui. Donc sa première stratégie, où certes il a tenté de donner le change en participant aux recherches, plus tard en niant sa culpabilité de façon constante et forte jusqu'au procès, mais ça s'est soldé par un résultat très négatif pour lui, puisque la condamnation a été lourde. Donc il fait quelque chose d'assez classique finalement, il fait un retournement à 180 degrés, puisqu'il y a un deuxième tour possible, donc aux assises, donc un deuxième jugement. C'est un peu comme si c'était une affaire nouvelle, et là il change de stratégie en reconnaissant donc ce fameux lien dans la mort de sa femme et en disant qu'il va coopérer. Donc voilà, donc sur ce qui est preuve matérielle, la coopération peut être vérifiée. Sur ce qui est discours plus immatériel, c'est plus compliqué. Donc n'oublions pas qu'il est accusé, qu'il se défend. Et que certes, il peut vouloir maîtriser pas mal de choses, se mettre en avant, etc. Mais c'est avant tout quelqu'un qui, comme beaucoup d'accusés, évidemment, pense à sa défense de façon à peut-être tenter de minorer le résultat précédent.
13: Restez avec nous, Jean-Pierre Bouchard. On a un avocat sur ce plateau, Léonard Zerbib. Quel regard que portez-vous? On voit bien également, on a ressorti justement la première conférence de presse des deux nouveaux avocats il y a une dizaine de jours, où déjà il y avait beaucoup d'éléments de réponse quant à la nouvelle défense, où on parle évidemment de crimes passionnels, de conflits, de couples qui auraient mal tourné, etc. D'où l'importance, et Louis de Ragnel le disait, il faut que ces ossements puissent parler pour savoir précisément comment Cédric Jubilard a tué son épouse. Mais pour le moment, on est dans ce flou-là. Et on voit bien les éléments de langage utilisés par les deux nouveaux avocats de Cédric Jubilard.
6: Alors, il y a des éléments nouveaux, mais j'aimerais simplement nuancer, parce que pour le moment, on n'a pas entendu de nouveau Cédric Jubilard. Cédric Jubilard s'était adressé à ses avocats, il a fait ses aveux par la voix d'avocat, ce qui est en soi quelque chose d'assez inédit d'ailleurs. Parce que le principe, c'est que normalement, les rapports entre l'avocat et son client sont confidentiels. Là, c'est quelque chose d'assez nouveau, mais il sera intéressant de voir quelle est maintenant la version affichée par Cédric Jubilard. Vous l'avez dit, on a retrouvé donc ses ossements, mais de ce que j'en ai compris, c'est pas assez suffisant pour le moment pour pouvoir avoir des éléments sur les faits en tant que tels. On va voir comment on peut faire parler au maximum ces ossements, mais le corps en tant que tel n'a pas été retrouvé, donc il va encore falloir voir si la version de Cédric Jubilard a évolué. Évidemment, tout ça s'inscrit dans sa stratégie de défense, mais simplement un point qui me paraît important et qu'il faut rappeler, c'est que l'appel, la cour d'assises d'appel est censée se réunir à partir du mois de septembre. Je pense que le délai me paraît très court et que légitimement, compte tenu de cette nouvelle découverte et aujourd'hui de la confirmation qu'il s'agit bien des ossements de Delphine Jubilard, il va y avoir sans doute de nouvelles investigations, il peut y avoir des demandes d'expertise formulées par les parties. Donc je doute très fortement que le procès en appel puisse véritablement se tenir à la date en question, ne serait-ce que pour l'intérêt du procès et de la justice, tout simplement.
13: Olivier Benkeboun.
7: Non, mais simplement, en fait, aujourd'hui, on n'attend rien de plus de la découverte des os. En réalité, ils ne parleront pas plus, on n'aura pas la cause de la mort. Donc, à nouveau, il faut que la justice entende Cédric Jubilard et qu'on ait une reconstitution, en réalité, avec deux phases importantes. Ce qui s'est passé dans cette voiture, et puis ce qui s'est passé dans ce champ, s'il l'a mis, est-ce que le corps était déjà entier, pourquoi il l'a mis, est-ce qu'il l'a vraiment enterré, est-ce qu'il connaissait l'existence de ce champ et il savait qu'il y aurait des machines agricoles, des pendages qui rendraient, qui disloqueraient le corps de cette manière. On est dans des détails sordides. Il y a une chose, moi, qui me marque, c'est le témoignage qu'on a entendu il y a quelque temps de l'ex-compagne de Cédric Jubilard, qui racontait encore une autre histoire, qui racontait qu'il y avait une dispute, qu'il l'avait étranglée Delphine, qu'elle était sous la couette, etc. Donc, qu'est-ce qui s'est passé? Ça veut dire qu'il a transporté le corps. Parce qu'on se pose aussi la question de savoir ce qui s'est passé dans ce champ, si la mort n'a pas été donnée dans ce champ. En fait, en réalité, il a ouvert d'autres questions aujourd'hui auxquelles il faudra répondre. C'est un jury populaire qui va répondre. Oui. Hein. C'est un jury populaire qui cette fois-ci, devra, avec son intime conviction, écouter la version, la nouvelle version, le nouveau récit de Cédric Jubilard, parce qu'un an pas douté, il y aura un nouveau récit.
2: Oui, parce qu'il a quand même été déjà entendu là à la lettre qu'il a adressée à ses avocats, mais c'était principalement sur ses intentions et sur le lieu. Il a été entendu sur le lieu où repose le corps et où on a pu retrouver ses ossements, mais pas sur ses motivations. En tout cas, il n'y a pas eu de déclaration formelle sur les causes de la mort ni sur le déroulé de cette fameuse soirée où Delphine a disparu, avec aussi, on va retrouver et on va reprendre tous les témoignages de l'époque. Je pense aux témoignages des voisines, de l'ex-compagne, comme disait Olivier, de l'ex-compagne de Delphine.
19: Surtout qu'il a donné beaucoup de détails sur les circonstances,
2: etc. Et également des codétenus de Cédric Jubilard, qui avait déjà donné quelques déclarations.
19: Jean-Pierre Bouchard, juste un dernier mot sur ce que disait Léonard Zerbib. Le procès en appel, il y a de fortes chances qu'il soit reporté, évidemment, vu les circonstances. Hein. Vous êtes d'accord avec ça?
5: Oui, bien sûr, parce que si je prends un exemple que je connais bien, s'il y a des nouvelles expertises psy, par exemple, ce qui est quasiment certain, les experts doivent être désignés et ils ont ensuite 2 mois pour rendre leurs résultats. Donc, vous voyez que ça reporte très loin et puis ce ne sont pas les seules demandes d'actes qui pourraient être faites. Donc, matériellement, ça paraît très compliqué parce que là, on est vraiment très près de cette date de septembre.
19: Merci pour votre éclairage, Jean-Pierre Bouchard. Je rappelle que vous êtes psychologue et également criminologue. Sylvie Barotte, on va prendre la direction de Pontoise. Hein, c'est l'institut où ont été analysés ces ossements.
2: Depuis vendredi matin.
19: Exactement, hein, où était Élie Porté. Hein. Alors, on va retrouver Nicolas Roger qui est sur place. Bonsoir Nicolas, quelles sont les informations qui sont à votre disposition ce soir sur Europe 1 et sur CNews 1?
8: Oui, bonsoir. Alors, les informations sont un petit peu floues. Ce qu'on sait, c'est qu'ici, derrière moi, à l'Institut de recherche criminelle de la Gendarmerie nationale, ce sont 6 à 7 experts, médecins légistes, anthropologues, qui se sont penchés sur le dossier depuis vendredi matin, qui se sont penchés sur les os retrouvés dans le Tarn, c'est-à-dire donc 2 fémurs notamment. Ils ont réussi à prélever un ADN via ces os, malgré la difficulté, hein, malgré la difficulté, puisque on parle d'os anciens, comme ils appellent cela, c'est-à-dire des os qui ont été enterrés sous terre il y a plus de 5 ans. Alors maintenant, concernant les suites, l'objectif, ce sera évidemment d'établir les circonstances de la mort de Delphine Jubilard, comment son corps a été déposé dans ce site agricole du Tarn, comment ça s'est passé ce soir-là. Est-ce que c'est possible également via ces os d'établir s'il s'agissait d'un coup de sang ou non? Voilà, c'est ça les suites auxquelles on s'attend et ce sera le deuxième objectif des enquêteurs ici.
19: Merci beaucoup Nicolas Roger depuis Pontoise. Un mot juste Stéphane Ablo, il y a des affaires qui marquent les Français, hein, les grandes affaires du pont de Ligonnès, etc. Et cette affaire Jubilard a marqué les Français. L'homme politique que vous êtes, je pense que ça ne vous laisse pas totalement insensible évidemment.
21: Ce que j'entends beaucoup de la part de nos concitoyens, c'est tous ces moyens qui sont déployés avec quelqu'un qui ment, qui n'assume pas. C'est souvent les phrases qui reviennent, quoi. C'est quand même... je veux dire, inadmissible, quoi. Et je crois que la justice doit être ferme. Et on comprend aussi le désarroi des populations dans ces affaires. Il faut qu'on puisse légiférer, faire évoluer les lois, les règles, pour éviter que ces personnes-là nuisent et perdurent, parce que ce sont vraiment plus que des dangers, quoi, des monstres.
13: Ça sera le mot de la fin. Merci à les amis de m'avoir accompagné durant ces deux heures avec donc cette confirmation. Il s'agit bien des ossements de Delphine Jubilard. C'est l'information du soir. Merci à l'équipe qui m'a entouré. David Bouinet, Coralie Deloplace, Sarah Gaudron, Camille Guédon, Augustin Deladieu pour l'information, Stéphane Fatoretto, Corentin Pierini à la programmation. Merci aux équipes en régie. Tout de suite sur CNews, c'est l'heure des pros avec Élodie Huchard. Et sur Europe 1, c'est Maëlle Laurent. Si tout va bien, belle soirée sur nos deux antennes.
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38: Eh bien, déshérité, t'es-tu confessé ? As-tu entendu la messe ce matin ? Que tu oses risquer ta vie avec tant de désinvolture ?
39: Je suis mieux préparé que toi à rencontrer la mort.
38: Vraiment ? Eh bien, va prendre ta place dans la lice et regarde le soleil pour la dernière fois. Cette nuit, tu dormiras au paradis.
39: Grand merci pour ta courtoisie. Et pour t'en récompenser, je vais te donner un bon conseil. Va prendre un cheval frais et une nouvelle lance, car par mon honneur, tu auras besoin des deux.
38: À tout de suite !
40: Eh bien, brillant, qui est ce fou ?
38: Un inconnu. Son bouclier porte la devise du déshérité.
40: Je crois qu'il l'a bien choisi.
38: Je vais changer de cheval. Qu'en penses-tu, Front de Bœuf ?
40: Excellente idée. Qu'on amène un cheval frais. Tiens.
38: Une nouvelle lance aussi.
40: La voilà.
38: Je vais même changer de bouclier.
40: Oui. Le premier ne porte que les emblèmes de l'humilité et de la pauvreté des Templiers. Ils ne sont plus de mise aujourd'hui.
38: Celui-ci convient mieux. Un corbeau volant à tire-d'aile, tenant un crâne dans ses serres.
40: Gare au corbeau. Et maintenant, brillant, suce aux déshérités.
38: En avant, ma bête. À la vigne, à la mort. La lame est brisée. Et la sienne aussi. Ce n'est que partir nire, déshérité.
39: Nous sommes parfaitement d'accord, Templier.
40: Eh bien, Sire Brillant.
38: Une nouvelle lance. La chance est avec lui.
40: J'ai cru une seconde que vous alliez tomber tous deux.
38: Penses-tu ? Ne crains rien. Cette fois-ci, je veux la voir. Malédiction ! Un sangle s'est cassé.
40: Mais alors, il
38: se battra à l'épée jusqu'à la mort. Descends, déshérité !
39: Je suis prêt.
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6: Bonsoir, bonsoir à tous et bienvenue dans Europe 1 Soir. On est ensemble pour deux heures d'infos, d'analyse, de décryptage avec nos débatteurs et nos invités Alain Giresse et Anne Genetet. 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
6: Au sommaire, la finale du Mondial 2026 avec une affiche de rêve. Espagne, Argentine, ça démarre dans 2h. Europe 1 en direct de Buenos Aires dans un instant avec des supporters déjà en fusion. Les Français, eux, accusent le coup après la défaite des Bleus 6-4 hier soir face à l'Angleterre. Synonyme d'une bien maigre 4e place dans la compétition, vous entendrez la réaction du capitaine des Bleus, Kylian Mbappé. Et un Mondial 2026 qu'on va débriefer également à 19h15 avec Alain Giresse, donc ancien footballeur international, ancien entraîneur et consultant sportif européen. Dans l'affaire Jubilar, l'ADN aura donc parlé. Les ossements retrouvés dans le Tarn sont bien ceux de Delphine Jubilar. Identification rendue possible après 6 ans de mystère grâce aux aveux de Cédric Jubilar, son mari, qui avait conduit les enquêteurs jusqu'au lieu où le corps était dissimulé. Précision européen à suivre. Et puis le Moyen-Orient s'enfonce dans l'escalade des frappes américaines en Iran. Une riposte contre plusieurs pays du Golfe et la Jordanie. Jusqu'où ira le face-à-face entre les États-Unis et l'Iran? Les dernières informations d'Europe 1 dans un instant. La météo, la tendance. Bonsoir, Perle Romney.
7: Le sud-est reste sous vigilance orange canicule ce soir et les Pyrénées pourraient basculer à l'orage en soirée. On vous dit tout avant les prévisions pour la journée de lundi.
6: On vous retrouve dans une dizaine de minutes.
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6: Une affiche de rêve pour cette finale du Mondial 2026. L'Espagne championne d'Europe face à l'Argentine championne du monde en titre. Et on retrouve tout de suite la correspondante d'Europe 1 à Buenos Aires, Marie Roustan. Marie, quelle est l'ambiance autour de vous à 2h du coup d'envoi?
8: Alors là, ça y est, hein, les tables sont toutes occupées au café où je me trouve, le café L'Empire, hein, c'est son nom. Alors aujourd'hui, c'est l'Empire de la confiance, hein, une confiance aveugle même. Autour de moi, tout le monde a les yeux rivés sur l'écran. Il y a évidemment beaucoup de supporters avec le maillot de l'Argentine, des drapeaux qui sont dessinés sur les joues, des bonnets bleus et blancs, les couleurs de l'Argentine sur les têtes. Alors ici, je rappelle que dans l'hémisphère sud, c'est l'hiver. Dehors, les voitures ont commencé à klaxonner, puis il y a une ambiance de joie et de tranquillité aussi. Alors, c'est totalement fou cette sérénité quand on sait à quel point les supporters argentins sont volcaniques, bouillonnants. Oui, mais là, ils n'ont qu'un nom à la bouche et sur les maillots, Lionel Messi, le plus grand, indépassable, me disent-ils. Un supporter me disait à l'instant, Messi vient d'une autre planète et nous, on a la chance qu'il soit argentin.
6: Marie Roustan pour Europe 1 en direct de Buenos Aires. Bon match à vous. Les Argentins confiants donc sur leur chance de victoire ce soir. Mais qu'en est-il côté adverse chez les supporters espagnols, Nico Salvado?
9: C'est l'effervescence, toutes les fanzones du pays sont complètes, puisqu'il fallait s'inscrire au préalable, là ce n'est plus possible. Les mairies et tous les bâtiments publics institutionnels ont déjà préparé les lumières jaunes et rouges pour mettre des drapeaux une fois la victoire acquise, et même les boutiques et les grandes surfaces ont décidé de fermer plus tôt pour que les employés

0: de nos têtes et de nos mémoires. Et pourtant, l'équipe de France a bien été étriée par l'Angleterre hier soir dans petite finale du Mondial. Une défaite, une correction, même 6-4 après avoir été mené 4-0 à la mi-temps. Le capitaine des Bleus, Kylian Mbappé, auteur d'un doublé en deuxième période, a reconnu que les Bleus auraient pu faire beaucoup mieux.
1: À la première mi-temps, je peux comprendre certains qui pensent que c'est du foutage de gueule, qu'on n'a pas respecté le maillot. Moi, je dirais plus qu'on a été humain et que malheureusement, nous, on ne peut pas se permettre d'être humain. Je pense qu'on était complètement sonnés et je pense qu'ils nous ont bien réveillés. Après, en deuxième mi-temps, on est redevenus des joueurs de haut niveau, des machines de mental qui font qu'on a plus de sentiments. Et donc, on a réussi à faire ce qu'on fait, de gagner cette deuxième mi-temps. Mais au final, on ne gagne pas. Et je pense que c'est plus dommage pour le coach. On voulait faire quelque chose pour lui. Malheureusement, la première mi-temps, elle donne l'impression qu'on l'a laissé tomber. Et c'est pas du tout ce qu'on voulait faire ressentir. Mais c'est comme ça, c'est le football. Nous, on veut remercier le coach pour tout ce qu'il a fait parce que ce match-là ne va pas entacher la légende de Didier Deschamps.
0: Kylian Mbappé, le capitaine des Bleus, à l'issue de la petite finale de Coupe du Monde, synonyme d'une quatrième place pour l'équipe de France. L'équipe de France qui connaît officiellement le nom de son nouveau sélectionneur, Zinedine Zidane, confirmé à la tête des Bleus dès le 1er septembre, en remplacement de Didier Deschamps, qui a donc quitté son poste après 14 ans de service. Dans l'actualité également, on l'apprend ce soir, les ossements retrouvés à Mayoc sont bien ceux de Delphine Jubilard. Son époux, Cédric, avait avoué il y a 2 semaines avoir tué sa femme, des faits qui remonte à 5 ans et demi. Bonsoir Caroline Baudry.
2: Bonsoir Mel, bonsoir à tous.
0: Des analyses étaient en cours après 2 jours de fouilles à quelques kilomètres de la maison du couple.
2: Oui, dans un champ lisière d'un bois entre les villages de Mayoc et Villeneuve-sur-Vert dans le Tarn, précisément là où Cédric Jubilard affirme avoir dissimulé le corps de son épouse. Ses recherches menées jeudi et vendredi par une centaine de gendarmes avaient permis d'exhumer des ossements. Ils ont été analysés au laboratoire de l'Institut de Recherche Criminelle de la Gendarmerie Nationale à Pontoise, en région parisienne. Selon une source proche de l'enquête, ces restes humains appartiendraient au bas du corps de l'infirmière assassinée, dont des fragments auraient été éparpillés de manière accidentelle lors de travaux agricoles. Malgré une culpabilité établie par la justice via un faisceau d'indices, Cédric Jubilard, condamné à 30 ans de réclusion criminelle, niait depuis 5 ans une quelconque implication dans le meurtre de la mère de ses enfants, dont la famille réclame depuis le corps de la disparue. Il reconnaît désormais un acte abominable, selon les mots de son avocat. L'été dernier, il avait confié à l'une de ses ex-compagnes avoir étranglé son épouse avant de transporter puis de brûler le corps dans un lieu qu'il avait repéré à l'avance.
0: Merci Caroline. Caroline Baudry pour Europe 1. La politique en France avec le projet de loi d'urgence agricole soumis à un ultime vote, d'abord à l'Assemblée nationale demain, puis au Sénat mardi. Présenté comme une réponse à la grogne des derniers mois exprimée par les agriculteurs, le texte contient des mesures pour faciliter le stockage de l'eau ou encore la réintroduction de certains pesticides. Alexandre Chauveau, ces mesures qui pour la plupart ont suscité l'opposition de la gauche, mais que les sénateurs LR ont maintenues dans la version actuelle du texte.
3: Si le texte était voté par les deux chambres, plusieurs filières pourraient bénéficier d'une dérogation pour réutiliser certains pesticides. Sur avis de l'Agence nationale de sécurité sanitaire, les cultures de betteraves, de pommes, de cerises ou de noisettes pourront ainsi à nouveau avoir recours au flupyradifurone ou à l'acétamipride, deux insecticides de la famille des néonicotinoïdes autorisés en Europe mais interdits en France. Leur utilisation avait été autorisée par la loi Duplomb mais censurée par le Conseil constitutionnel l'été dernier. Dans ce nouveau texte, la dérogation de l'État ne pourra excéder un délai de 3 ans. Les parlementaires ont également validé en commission mixte paritaire le doublement des capacités de stockage d'eau à usage agricole d'ici 2035, les fameuses méga-bassines décriées par les écologistes mais réclamées par les agriculteurs. Les procédures de construction ont notamment été simplifiées. En cas d'approbation par les deux chambres, néanmoins rendue incertaine par la réécriture des sénateurs, le gouvernement espère voir plusieurs mesures entrer en vigueur dès cet été.
0: Alexandre Chauveau du service politique d'Europe 1. Un nouveau drame de la route à Paris. Une femme de 58 ans mortellement percutée ce matin sur un passage piéton. Ça s'est passé en plein centre de la capitale. Le véhicule qui roulait à une vitesse excessive a pris la fuite. 2 suspects ont été interpellés et placés en garde à vue. Une enquête pour homicide routier aggravé a été ouverte. Et loin de là, un un homme de 23 ans a également été placé en garde à vue. Motif, avoir tenté ces derniers jours d'incendier le bois de Boulogne. Fort heureusement, les dégâts causés s'avèrent très mineurs. Sur le front des incendies, un violent incendie actuellement dans le Var. En revanche, la situation est désormais stabilisée du côté de Fontainebleau. Seulement 500 pompiers restent mobilisés au sol. Au total, ce sont quelques 2200 hectares qui ont été ravagés au cours de la semaine.

0: semaine. L'actualité à l'étranger à présent, avec cette situation proche du chaos au Moyen-Orient, nouvelle journée marquée par les bombardements, des frappes américaines en Iran et une riposte de Téhéran contre les pays du Golfe, ainsi que la Jordanie, particulièrement ciblée aujourd'hui. Bonsoir Wilfried de Villers.
1: Bonsoir Mel, bonsoir à tous.
0: Plusieurs missiles iraniens ont visé la ville d'Aqaba aujourd'hui. Elle est toute proche de la frontière israélienne.
1: Oui, Aqaba, cette ville portuaire jordanienne, située à quelques encablures à peine de la ville israélienne d'Eilat. C'est là que les sirènes d'alerte ont retenti tout à l'heure, quelques minutes avant l'interception de plusieurs missiles. Au moins quatre salves vont viser la Jordanie aujourd'hui. Une proximité avec Israël qui relance l'inquiétude d'un embrasement encore plus global, alors que l'État hébreu ne prend pour l'instant plus part aux affrontements, d'où cet avertissement du ministre israélien de la Défense qui menace de riposte immédiate en cas d'attaque contre Israël. Dans le Golfe, ce sont Bahreïn, où se trouve la 5e flotte américaine, et le Koweït qui ont essuyé plusieurs frappes iraniennes aujourd'hui. Pour le 3e jour consécutif, des installations hydroélectriques ont été touchées au Koweït. Les infrastructures civiles deviennent à nouveau des cibles à mesure que la région s'enfonce dans la guerre. L'Iran dénonce de son côté des attaques américaines contre une centrale nucléaire en construction dans le sud-ouest du pays, après une nouvelle série de frappes menées par les États-Unis. Washington affirme vouloir punir la mort de deux soldats américains lors de bombardements iraniens en Jordanie cette semaine. De quoi renforcer le scénario d'une escalade durable et l'arrêt de toute négociation de paix.
0: Wilfried de Villers pour Europe 1. Avant de refermer ce journal, sachez que la canicule va baisser d'un cran dans notre pays. Elle est désormais circonscrite au pourtour méditerranéen et à la Corse comme aujourd'hui. Ce sont 7 départements qui seront demain en vigilance orange d'après Météo France. La canicule et ses effets à l'hôpital notamment, on y reviendra à 20h10 avec Anne Genté, médecin généraliste et députée Ensemble pour la République des Français établis hors de France. La canicule qui va par ailleurs se rapprocher des côtes grecques dans les prochaines heures. Dès demain, les températures pourraient dépasser les 40 degrés dans plusieurs régions, notamment autour d'Athènes, la Grèce qui avait été jusqu'ici plutôt épargnée par les records de chaleur enregistrés un peu partout en Europe. Et puisqu'on parle du temps, place à la météo en France avec Perle Romney. Perle, une journée estivale marquée par un risque d'orage dans le sud-ouest.
2: Cette journée de dimanche a été estivale avec un risque d'averse orageuse sur les Pyrénées. En soirée, cette instabilité pourrait déborder vers le Languedoc-Roussillon. Demain lundi, le temps sera estival et sec sur la majorité du pays, hormis quelques nuages bas passagers au nord de la Seine et vers la Belgique. Sur les Alpes frontalières et les Pyrénées, des développements nuageux pourront donner des averses, voire de l'orage l'après-midi. Le département des Alpes-Maritimes devrait redescendre de l'orange au jaune. La vigilance orange canicule s'étendra donc aux Bouches-du-Rhône, au Var, à l'Hérault, au Gard et à la Corse. Et côté température, cette nuit sera plus fraîche avec 8 à 14 degrés au nord contre 15 à 21 degrés au sud. Et dans l'après-midi, un fort contraste nord-sud est attendu. 21 à 28 degrés au nord contre 29 à 37 degrés au sud, jusqu'à 39 degrés dans le Var et à l'est des Bouches-du-Rhône.
0: Merci Père Romney, à tout à l'heure, 20h juste après la fin du journal. Restez avec nous, le premier invité d'Europe 1 Soir dans un instant, ancien footballeur international, ancien entraîneur et actuellement consultant sportif d'Europe 1. Alain Giresse sera avec nous, on va débriefer avec lui ce mondial 2026, pas comme les autres pour les Français. Et puis on parlera de cette finale au sommet entre l'Espagne et l'Argentine dans 2 heures. Restez avec nous, à tout de suite.
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0: Europe 1 Soir avec nos débatteurs de ce dimanche soir, Arthur de Vatrigan, directeur de l'information du magazine L'Incorrect. Bonsoir Arthur.
15: Bonsoir.
0: Arnaud Benedetti, directeur de la nouvelle revue politique. Bonsoir Arnaud.
15: Bonsoir à vous.
0: Et bonsoir à vous, à Alain Giresse qui est en ligne avec nous.
16: Bonsoir.
0: Merci d'avoir accepté l'invitation d'Europe 1 Soir. Vous êtes l'une des plus grandes fiertés nationales de l'histoire du foot français, entraîneur entre autres du PSG, et puis joueur, bien sûr, mythique milieu de terrain des Girondins de Bordeaux dans les années 70-80, meilleur buteur de l'histoire de club, deux fois champion de France, vous êtes illustré à l'OM, également 47 sélections en équipe de France, 6 buts également qui ont donné 1 euro, une Coupe des Nations. Et puis votre palmarès en Coupe du Monde, une troisième place en 86, une quatrième en 82. 82, c'est la première fois que les Bleus terminaient donc à la quatrième place d'un mondial, comme dans cette Coupe du Monde 2026. Une quatrième place pour nos Bleus. Quel est le sentiment qui vous traverse, Alain Giresse, sur ce parcours des Bleus dans cette compétition, cette Coupe du Monde qui leur était promise, et à l'arrivée, ça se termine avec deux défaites consécutives.
16: Oui, voilà. On a tellement espéré, surtout avec ce début de ces premiers matchs où l'équipe de France a montré vraiment une performance impressionnante. Et puis on se disait, ça y est, qu'ils étaient lancés. Donc après, sur les matchs à élimination directe aussi, ils ont répondu. Et là, voilà. La chute qu'on n'attendait pas face à l'Espagne, évidemment, c'était un gros morceau, cette équipe espagnole. Et là, aussi bizarre que ça puisse paraître, c'est un petit peu la complexité du football, de se dire que les joueurs sont passés à côté complètement, l'effectif, on ne l'a pas reconnu, ils étaient en dedans, chacun dedans, beaucoup de fautes techniques, voilà. Et c'est malheureusement l'Espagne qui, évidemment, avec son collectif et sa technicité, l'a emporté. Et, oui, alors c'est on attendait autre chose, voilà. C'est pas une Coupe du Monde totalement aboutie, même si finir en demi-finale, ça reste
0: honorable.
16: Honorable, tout à fait. Voilà. L'essentiel, malheureusement, n'a pas été réussi et obtenu par l'équipe de France.
0: Un peu de déception, un peu d'amertume donc au final. Si l'on revient sur le match d'hier particulièrement, 6 buts à 4 en petite finale face à l'Angleterre, après une première mi-temps cauchemardesque, un 4-0 infligé par l'Angleterre. Comment on explique ça? Est-ce que c'est le trauma psychologique de ce match contre l'Espagne dont vous parlez? Des joueurs moins expérimentés, une défense pointée du doigt ou peut-être autre chose, Alain Giresse?
16: Alors d'abord, c'est le match que personne, aucun
0: même
16: joueur
0: jouer.
16: Dans une coupe, on ne part pas pour se dire on va jouer la troisième place. Alors peut-être pour des nations un petit peu en dessous des qualités d'une équipe, des grands pays. Mais là, non. Cette équipe-là, elle a été remaniée. Cette équipe-là, elle est remaniée. Il y avait beaucoup de joueurs qui n'avaient pas joué et qui, sur cette rencontre-là, pouvaient démontrer que, ma foi, ils auraient pu espérer être titulaires lors des précédents matchs. Non, voilà. C'est alors là aussi un match dans la continuité de la demi-finale. C'est impressionnant, ce match-là, parce que il n'y a rien à retirer. Alors si, on va dire, oui, on a vu des buts, c'était sympa, mais franchement, la prestation, non, elle n'est pas du tout honorable. Et c'est un petit peu regrettable que ça se termine comme ça pour cette équipe de France et bien sûr pour Didier Deschamps.
0: Donc malgré la remontada inachevée en deuxième période hier soir, vous ne dites pas qu'on aurait pu ou dû gagner ce match face à l'Angleterre?
16: Oui, quand vous avez 4-0 à la mi-temps, il faut une sacrée remontada, effectivement. D'ailleurs, il a fallu...
0: Elle a eu lieu, d'une certaine façon.
16: Oui, d'une certaine manière, oui, parce qu'il y a 4 nouveaux joueurs qui sont arrivés, qui ont hissé le niveau un petit peu de l'équipe. On y a cru, mais on s'est aperçu effectivement que le déficit était trop important face aux Anglais, et que de s'escrimer à essayer de remonter, bien, on n'a pas pu y arriver. C'est encore eux qui ont creusé l'addition, et que, voilà, malheureusement, c'est assez rare de voir une petite finale avec un score aussi important.
0: Des Français qui étaient lancés sur un TGV qui aurait dû les conduire jusqu'à la finale de ce soir, sauf qu'il a totalement déraillé ce TGV depuis une semaine et ce match fatal contre l'Espagne. Est-ce qu'il y a des choses que vous trouvez qu'on peut mettre à leur crédit, au crédit des Français, et retenir de positif, notamment pour la suite, avec cette nouvelle ère qui va s'ouvrir avec le départ du Didier Deschamps?
16: Oui, mais alors de toute façon, oui, mais bien sûr. Pourquoi? Parce que cette équipe-là, si vous voulez, il y aura quoi? Il y aura peut-être un voire deux joueurs qui vont arrêter de participer à l'équipe nationale de même. Ils vont arrêter de même. Donc c'est avec cet effectif-là que les bases de la future équipe va exister, plus peut-être d'autres joueurs qui vont venir se greffer à cela. Donc se dire que oui, vous savez, après chaque compétition, il faut tirer les enseignements. Alors les enseignements d'une première partie qui a été bien maîtrisée et de ce couac en demi-finale. Pourquoi, comment? Vous savez, il se passe en interne et des choses que, et je peux vous l'affirmer, qu'on ne sait pas quand on est observateur, qui font que on se dit, on a des raisons de se dire, voilà, on se doutait que ça allait se passer comme ça. Ça, il faudra revoir ça parce que, si vous voulez, une équipe aussi brillante tout d'un coup qui passe complètement à côté de son match, voilà, il faut faire attention et surtout en tir national pour pas que ça se reproduise.
0: Arthur de Watrigor, une première question pour vous.
15: Oui, j'ai une question sur Alain Giresse. Alors évidemment, hier, pendant le match de l'équipe de France face à Angleterre, je m'étais dit, si Olise était comme Giresse en retrait pour Giresse comme en 82, bah, il y aurait eu les 3 points parce qu'il en a quand même mis 3 à côté et des beaux. Et si ça avait été vous, peut-être qu'on aurait vraiment fait la remontada à la Courbis avec Marseille-Montpellier comme en 98. Mais j'ai une question pour vous sur la reconstruction. Si on regarde bien, en fait, on est quand même assez pauvre en milieu de terrain, ce qui était assez rare. Parce que si on se rappelle, Coupe du Monde 98, évidemment, on a Petit Deschamps. Coupe du Monde 2006, on a Vieira, Makelele. Coupe du Monde 2018, on a un Pogba qui est au sommet. Et là, bah, 2022, on a plus grand monde. Et alors 2026, à tel point plus grand monde que Didier Deschamps, mais que deux milieux de terrain défensifs, ce qu'il n'a jamais fait. Et on ne voit pas de futurs grands, en tout cas, ou de grands déjà de milieux de terrain. Et c'est rare qu'une équipe arrive à progresser, gagner sans milieu de terrain de très très haut niveau.
16: Oui, ça a été notamment criant face à l'Espagne, parce que le milieu de terrain de l'Espagne a dominé complètement ce secteur de jeu aussi très important. Oui, c'est ce qu'on recherche, si vous voulez. On a maintenant des attaquants qui percutent, qui sont déterminants, surtout avec leur vitesse d'exécution. Et là, au milieu, on a tout d'un coup... Alors, on a Olise, vous l'avez évoqué, mais Olise qui tout d'un coup nous a démontré qu'il pouvait être un grand meneur de jeu. Malheureusement, il n'a pas tenu jusqu'au bout ce rôle qu'il avait démontré et qui pouvait laisser espérer qu'un milieu comme ça qui était un créatif. Alors après, oui, ben écoutez, vous savez, dans chaque équipe, on a des secteurs de jeu qui sont plus ou moins importants. Là, il va falloir, comme vous dites, il va falloir voir quels sont peut-être les joueurs qu'on peut introduire dans ce milieu. Pour le moment, c'est pas facile. Ou alors après, ça va être modifier un petit peu son système pour justement compenser le manque de joueurs qu'on a dans ce secteur.
0: Au-delà du football, au-delà du terrain, est-ce qu'on peut également retenir, mettre au crédit de cette équipe de France une image plutôt impeccable du collectif, notamment face à toutes les provocations qu'elle a pu recevoir, parfois sur le terrain, parfois au dehors? Et je pose la question également à Arthur et à Arnaud aussi, également en studio.
15: Bah, concernant le collectif, on a vu surtout une équipe d'individualité. Parce que si vous regardez les matchs précédents, on a vu des...
0: J'allais plutôt sur le terrain politique.
15: Ah, pardon.
0: La sénatrice paraguayenne, l'ancien Premier ministre espagnol.
15: Je pensais les réponses aux provocations des Paraguayens lors du match.
0: Question ouverte.
15: Bah, de toute façon, le foot est éminemment politique et depuis la création du foot. On se rappelle toutes les Coupes du Monde de football, en passant de Mussolini aux Argentins, il y a toujours une connotation politique. Et là, la politique étant dans toutes les sphères de la société, forcément, ça déborde de partout. Et quand on gagne, tout le monde est content. Et quand on perd, on va trouver évidemment tout ce qui peut coincer. On va trouver des boucs émissaires, on va se reporter sur la Paraguay. Guyane qui est raciste, sur celui qui devait être ministre du président du Sénégal qui a expliqué de toute façon France-Sénégal, c'est le Sénégal qui gagne quoi qu'il arrive, même si c'est la France. Et évidemment, il y a toujours ça qui déborde.
0: Et on l'a vu mardi soir après le match face à...
15: Mais c'est pas nouveau. C'est pas nouveau.
17: Oui, je rejoins ce que dit Arthur. C'est-à-dire qu'en fait, le foot est à la fois un grand élément de fédération, parce qu'en effet, le pays se retrouve derrière son équipe, quel que soit d'ailleurs le pays. Et en même temps, on voit bien qu'il y a parfois des enjeux aussi géopolitiques dans le foot. Oui, Arthur a rappelé la Coupe du Monde de 78, en effet, qui avait été quand même pour la junte militaire en Argentine un élément de communication politique extrêmement important. Même le match Argentine-Angleterre, 40 ans plus tard, s'effectue dans un contexte où on se rappelle que le match de 86 Davis avait été profondément marqué par la guerre des Malouines. Ça, c'est une réalité. Ensuite, est-ce que ça a un impact sur, j'allais dire, la psychologie des joueurs, les attaques dont ils peuvent être l'objet? Alors, vous avez rappelé, en effet, les propos de l'ancien, les propos de l'ancien Premier ministre espagnol ou de la sénatrice paraguayenne. Je ne le pense pas, parce que, bon, Alain Giresse nous le dira mieux que nous, mais que les joueurs sont quand même dans une bulle, j'allais dire, psychologique, qui fait qu'ils résistent à ce type de pression et qu'ils sont concentrés sur leur match. Mais en tout cas, en effet, ça fait partie malheureusement aujourd'hui de la vie. Et puis, en effet, le sport en général, d'ailleurs pas seulement le foot, n'est pas exempt d'influence.
15: Arthur de Vatrigan. En revanche, on a vu quelque chose qui est extrêmement grave. Et pour ceux qui connaissaient un peu le personnage d'Infantino, qui est le directeur de la FIFA, on a vu que le foot part dans une dérive qui est effrayante. On a quand même vu un président américain qui expliquait, je ne sais pas ce que c'est qu'un carton rouge, on m'a expliqué, j'ai appelé Infantino, on a annulé le carton rouge. Alors ça a peut-être rappelé des souvenirs à M. Giresse quand un tchèque du Koweït avait débarqué en plein match de foot pour essayer d'annuler un but ou je ne
17: 82,
15: sais quoi.
17: 82.
15: Mais là, on a le sentiment quand même que le foot est devenu beaucoup plus géopolitique qu'avant, mais au point que des pays et un président interviennent au sein d'une compétition sportive.
0: Alain Giresse, est-ce que vous partagez le diagnostic?
16: Excusez-moi, je me rappelle, vous me rappelez quelque chose qui évidemment, j'imaginais que ça allait pas se reproduire, que un émir vienne. Et pourtant, on voit la même chose avec ce carton rouge, effectivement, où Trump dit à Infantino, non, allez, il n'est pas suspendu, mais on tombe dans le n'importe quoi. De la même façon, vous avez au tout début, quand cet arbitre somalien à qui on lui refuse de venir jouer, arbitrer aux États-Unis, mais on aurait pu, Infantino aurait pu lui permettre d'aller arbitrer au Canada ou d'aller arbitrer au Mexique, puisque là, je pense que là, il aurait eu cette possibilité, mais il fallait se ranger évidemment derrière Trump. Oui, ça, c'est tous des à côté, malheureusement, que l'on subit et que évidemment n'ont pas sa place là-dedans. Après, si vous voulez, le football maintenant a pris une dimension et Infantino, qui est à la tête de ça, qui nous a amené à 48 équipes en Coupe du Monde, maintenant il veut passer à 64 et on n'en sort plus, quoi. Il faut être un peu de raison gardée, mais là ça va être compliqué avec le personnage puisqu'il sait parfaitement, enfin, c'est très électoralisme, ce que sa position pour permettre à tout le monde d'être content et en bénéficier quand il va se représenter à la place de président de la FIFA.
0: Didier Deschamps a donc refermé cette Coupe du Monde, son dernier match en tant que sélectionneur des Bleus, une parenthèse de 14 années, un record de longévité et un palmarès en mondial, une Coupe du Monde remportée, une deuxième place et donc cette fois une quatrième. Quel est son secret pour avoir porté aussi haut cette équipe de France et comment avez-vous reçu les commentaires qu'il a fait tout récemment quand il a déclaré « J'ai décidé d'arrêter, pas pour moi, mais pour le bien de l'équipe de France », il parle d'un environnement qui était totalement irrespirable. Ça veut dire quoi ?
16: Ah, ça veut dire qu'effectivement, on subit une pression énorme. Ce métier-là, effectivement, au bout de 14 ans à diriger l'équipe nationale, on s'imagine que l'entraîneur est le premier ciblé quand ça va pas. Quand ça va bien, au contraire, c'est les joueurs qui ont été très bons, mais on oublie un petit peu l'entraîneur. Alors certainement, comme ça, il était usé, il a voulu un petit peu tourner la page. C'était pas facile à prendre comme décision, parce qu'il s'était totalement investi. Et effectivement, parce que après, on voit bien un petit peu tous les commentaires qu'il y a. Vous le regrettez pas. Après, comme vous dites, il a un palmarès. Moi, j'ai regardé un petit peu depuis 2014 où il est à la tête de l'équipe de France. On dit, ah oui, mais il a gagné qu'un titre de champion du monde. Mais dans cet espace depuis 2014, il n'y a pas beaucoup d'équipes qui ont gagné deux titres. Vous voyez, deux titres. Sauf les Sud-Américains sur leur continent, mais pas d'Européens. Pas d'Européens. Regardez, vous pouvez reprendre. Le Portugal a gagné l'Euro, l'Italie aussi. La France a été championne du monde, etc. Mais il n'y a pas d'autres. L'Allemagne en 2014 est championne du monde. Ça n'a pas été renouvelé. Donc déjà, mais par contre, on a toujours été présent au minimum sur les demi-finales dans toutes les compétitions.
0: Vous restez avec nous si vous le voulez bien. On va marquer une très courte pause. On vous retrouve juste après avec Arthur de Vatrigan, avec Arnaud Benedetti à mes côtés également jusqu'à 20h30. Europe 1 Soir se poursuit dans quelques instants. Ne bougez pas, à tout de suite.
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0: À 19h30, le journal permanent signé Frédéric Jancheret. Bonsoir Frédéric.
33: Bonsoir Maël, bonsoir à tous. C'est confirmé, les ossements mis au jour jeudi dernier dans le Tarn sont bien ceux de Delphine Jubilard. L'ADN a révélé qu'il s'agissait bien de celui de l'infirmière. Rappelons que son époux Cédric Jubilard est passé aux aveux et indiqué aux enquêteurs où se trouvait le corps. Les bombardements des États-Unis contre l'Iran se poursuivent. Washington a voulu punir la mort de deux de leurs militaires lors de frappes iraniennes en Jordanie. Une centrale nucléaire iranienne en construction aurait été attaquée selon l'Organisation iranienne de l'énergie atomique. Interception de missiles iraniens en Jordanie. L'armée jordanienne indique avoir abattu trois missiles iraniens visant le royaume. Quant aux forces israéliennes, elles ont déclaré avoir neutralisé un missile visant la ville jordanienne d'Aqaba. Réunion du camp gouvernemental demain après-midi à Matignon concernant le projet de loi d'urgence agricole. Il sera question de la présence ou non dans le texte de mesures concernant les néonicotinoïdes. Le 16 juillet n'est pas seulement une tragédie juive, c'est aussi une tragédie française, a rappelé Serge Klarsfeld à l'occasion de la cérémonie de commémoration du 84e anniversaire de la rafle du Veldiv. Une piétonne décède à Paris. La victime a été violemment percutée par une voiture qui roulait à vive allure. Deux personnes ont été placées en garde à vue. Une troisième aurait pris la fuite. Et à la chasse à la nouvelle étoile, le champion d'Europe, l'Espagne, défie les champions du monde argentins 21h près de New York en finale de la Coupe du Monde de football.
0: Merci Frédéric Jancheret, à tout à l'heure 19h45 pour un nouveau journal permanent.
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0: Europe 1 soir avec Alain Giresse, ancien footballeur international, ancien entraîneur et consultant sportif d'Europe 1, pour quelques minutes encore avec nous, avec Arthur de Vatrigan, directeur de l'information du magazine L'Incorrect, et avec Arnaud Benedetti, directeur de la Nouvelle Revue Politique. On reparle avec vous de Didier Deschamps, Alain Giresse, dans un instant, mais d'abord Arthur Vatrigan, je crois que ça vous a fait beaucoup réagir, les propos de Didier Deschamps à l'issue de ce dernier match et donc de ce mandat de 14 années passé à la tête de l'équipe de France. Une petite forme d'amertume.
15: Légère. Non, mais on a eu la sortie de Didier Deschamps après la demi-finale ratée contre l'Espagne, où son premier mot était contre l'arbitre. Quand on voit le match, peut-être que l'arbitre n'a pas été parfait. Je ne pense pas, mais l'équipe qui a été nulle, c'était l'équipe de France. Et que l'arbitre aurait pu être génial, l'équipe de France aurait quand même perdu. Et donc, je n'ai pas aimé ça, et je n'ai pas encore moins aimé ça. En effet, sa sortie d'aujourd'hui, c'est « je pars parce que les gens ne m'aiment pas ». Il a un palmarès exceptionnel. il n'y a pas de souci.
0: Tout le monde le reconnaît.
15: Tout le monde le
0: reconnaît. On l'a peut-être oublié pendant 5 minutes mardi soir. Mais
15: il dit, je pars, et je pars parce que les gens ne m'aiment pas, non pas parce qu'il faut que je parte. Mais non, mais il y a des cycles dans le football. Et vous savez, Didier Deschamps, il a toujours eu cette logique-là de dire, il n'y a que le résultat qui compte. Bah, en fait, non, il n'y a pas que le résultat qui compte. Monsieur Giresse, pour en parler, 82, 84, 86, bah, le résultat n'était pas au bout. Et pourtant, Séville 82, ça reste dans les mémoires des gens. Et même des enfants qui ne l'ont pas vu, moi j'étais pas né, je me rappelle comme si je l'avais vu. Et ce sont des émotions. Le football, ce sont ça. C'est des émotions. C'est fondamental. Alors, on peut avoir le plus grand palmarès du monde. Il sera dans le Guinness des records, il n'y a aucun doute. Il manquait une touche d'émotion. Et c'est peut-être pourquoi les gens se sont dit bon, passons à Zinedine Zidane pour essayer autre chose.
0: Alain Giresse, peut-être un mot sur la sortie, la façon de sortir du Didier Deschamps qui a, pour le moins, surpris Arthur de Vatrigan.
16: Oui, je comprends, mais quand vous dites non, je ne pense pas qu'il pense que les gens ne l'aiment pas, c'est pas ça. Je pense que tout d'un coup, il a du mal à continuer à se justifier maintenant, les choix, les compositions d'équipe. Voilà, je pense qu'au bout d'un moment, peut-être, ça l'a atteint et qu'il n'arrive pas à faire face. Et peut-être il se dit que pour un peu plus de tranquillité vis-à-vis de l'équipe de France, je préfère me retirer pour assainir tout ça et faire en sorte qu'on reparte sur de nouvelles bases. Vous voyez, ça peut se comprendre que de cette façon-là. Après, bon, oui, bien sûr, évoquer l'arbitre, bon, non, on ne va pas rentrer là, dans ce débat-là. Mais lui, au bout du moment, parce qu'effectivement, un entraîneur confronté à tout ça, vous savez, maintenant, quand on voit, c'est, comme on dit, il y a 65 millions ou 66 d'arbitre. Millions d'entraîneurs.
15: D'arbitres et d'entraîneurs.
0: Oui, c'est ça.
15: De sélectionneurs.
16: D'entraîneurs, oui, pourquoi celui-là, pourquoi pas celui-là, etc. Quand on sait combien c'est compliqué d'entraîner et de faire en sorte que tous ces joueurs, maintenant, qui sont très médiatiques, qui sont dans des grands clubs, pour pouvoir cohabiter et faire en sorte que, arrivant de différents clubs, eh bien de créer un collectif, ce qui a été relativement bien fait tout au long de son mandat à Didier Deschamps, et même sur cette Coupe du Monde, évidemment, où je pense que là, le groupe était faisait preuve de beaucoup de solidarité.
0: Arnaud Benedetti, un sélectionneur, ne devrait peut-être pas dire ça.
17: Non, moi j'ai une question à la Giresse. Est-ce que vous pensez, alors moi j'ai le privilège d'avoir pu assister au match de 82, en l'occurrence, parce que je suis un peu plus âgé que Arthur, et je m'en souviens très bien, est-ce que vous pensez que la pression aujourd'hui est plus forte qu'elle ne l'était, enfin sur les joueurs, sur les entraîneurs, qu'elle ne l'était à votre époque?
16: Alors, écoutez, aujourd'hui, comment ça s'appelle ça, les réseaux sociaux,
17: c'est ouais. Ça entre autres. Ouais.
16: Entre autres, déjà qui modifie un petit peu la façon d'évoquer le
0: la dimension football, business d'une façon générale.
16: Bah oui, et puis c'est tellement facile comme ça, en étant anonyme, de raconter tout et n'importe quoi, évidemment, et surtout de créer des situations qui, quand moi je vois un petit peu ce qu'on peut dire, ce qui se passe dans une équipe, ça me fait sourire, parce que dire, ils sont complètement à côté du sujet. Bon, voilà. Après, au niveau purement sportif, non, je pense que là, c'est pareil. Effectivement, nous subissons la pression que représente la compétition, évidemment, et c'est là difficile de ne pas faire le lien. On n'était pas à l'époque, on n'allait pas à la Coupe du Monde comme aller faire un tour de loisirs, c'est sûr. Non, de ce côté-là, non. Après, vous l'avez dit, vous l'avez écrit tout à l'heure, il faut être dans sa bulle. Il faut rester dans sa bulle. C'est une forme de mission qu'il y a tous ensemble. Ah voilà, on est concerné et concentré sur le sujet, c'est-à-dire on est là pour la Coupe du Monde, une phase finale de Coupe du Monde. Voilà, et on fait abstraction de tout. Et c'est important de la part des joueurs, mais un entraîneur, lui, est certainement plus mis sur la sellette que les joueurs, évidemment.
0: La suite, c'est donc Zinedine Zidane, Zizou, qui va prendre officiellement la tête de l'équipe de France le 1er septembre prochain. Est-ce que c'est l'homme de la situation, Alain Giresse? Est-ce qu'il arrive au bon moment?
16: Ah ben le moment, il n'a pas choisi. C'est Didier Deschamps qui, en prenant sa décision. Après, écoutez, il remplit toutes les cases. Je veux dire, on ne peut pas contester son passé de joueur, contester son récent passé d'entraîneur avec ses 3 titres européens avec le Real Madrid. Non, évidemment.
0: Pas au niveau national, en tout cas pas comme vous.
16: Oui, non, effectivement, mais bien sûr, c'est vrai que un club et sélectionneur, c'est deux, c'est pas la même chose, c'est pas le même boulot, c'est pas le même travail, effectivement. Donc maintenant, il va falloir qu'il plonge dedans. Pourquoi ? Parce que vous, il a un effectif à bâtir. Bâtir, puisque vous avez tout loisir quand vous êtes sélectionneur à chaque match de changer les 23 joueurs. Mais non, il faut quand même qu'ils repartent, qu'ils créent un effectif, c'est-à-dire avec une ossature de base d'équipe, que celle-ci elle est nécessaire, et après aménager tout autour comment il va mettre en place un système de jeu. Il ne va pas changer, vous savez, un entraîneur peut arriver avec un système, il ne va pas changer la caractéristique des joueurs, ça c'est pas possible. Aujourd'hui il y a un grand débat notamment sur Kylian Mbappé, qui nous marque des buts, heureusement qu'il est là. Mais on
0: recordman à date avant la finale déjà, de ce soir.
16: Mais on n'arrête pas de dire, il ne défend pas. Ah, il ne défend pas. Mais attendez, vous vous rendez compte un peu, on lui demande à la fois de marquer et de défendre tout. Non, on ne peut pas. Et donc après, il faut aménager un effectif, aménager le jeu de l'équipe par rapport à ses joueurs et leurs caractéristiques. Il faut faire qu'ensemble, tous ensemble, ils soient capables, évidemment, d'avoir des relations de jeu sur, dans chaque match.
0: Arthur de Vatrigan sur Zinedine Zidane.
15: Bah, c'est vrai qu'il coche, comme disait Alain, je dirais, toutes les cases. Quoi. C'est l'icône. Zinedine Zidane, c'est l'icône et qui a une cote de popularité énorme et qui, en effet, avec le Real Madrid, a été champion d'Europe 3 fois d'affilée et avec un vestiaire de stars. Parce qu'une équipe nationale, c'est, si on a de la chance, si on a un grand pays de football, ce qu'est la France, c'est que des stars. Donc il faut savoir gérer les stars. Et au Real Madrid, Zidane a su gérer cet agrégat de stars et a gagné 3 fois de suite la Ligue des Champions, ce qui est énorme. Donc moi, j'ai impatience d'être le 1er septembre pour voir, parce qu'avec Olise, Mbappé, Upamecano, qui a fait une Coupe du Monde extraordinaire, Saliba, Barcola, Doué, on a quand même une réserve assez sympathique.
0: Avec un mandat pour Zinedine Zidane d'aller chercher la 3e étoile dans 4 ans. Et donc de reprendre le trophée des mains de qui, Alain Giresse ? Est-ce que ce sera de l'Espagne ou est-ce que ce sera de l'Argentine ? Façon détournée, vous l'avez compris, de vous demander à votre pronostic pour ce soir.
16: C'est compliqué. Alors moi, je vais scinder en deux, c'est-à-dire quand je vois le jeu pratiqué par l'Espagne, je valide l'Espagne. Mais à côté, il y a un bonhomme là. Enfin, un bonhomme. C'est Messi qui est admirable de sa carrière. Pour moi, elle est exceptionnelle. Et quand je le vois encore capable de ce qu'il a réalisé, voilà, je dis, ça serait pour lui aussi plus qu'exceptionnel qui termine de la meilleure des façons.
0: Elle est juste, cette affiche de ce soir. Ce sont vraiment les deux équipes qui devaient aller en finale, les deux meilleures équipes du monde à date en 2026, Alain Giresse.
16: Mais écoutez, s'ils sont là, oui. Je crois que là, il n'y a pas... C'est sur le terrain qu'ils ont conquis leur place. Leur place en finale, je n'ai pas grand-chose à redire. Donc là, c'est à eux-mêmes maintenant de se départager et d'aller chercher le trophée.
0: Arnaud Benedetti.
17: Non, mais il n'y a que le résultat qui compte en sport. C'est comme en politique, d'une certaine manière. Donc, à partir du moment où ils sont au final, c'était certainement les deux équipes les plus aguerries et les plus affûtées du tournoi.
0: Avec un pronostic pour vous ce soir ?
17: Aucun.
0: Arthur de Vatrigan.
17: Vraiment difficile.
15: On sent qu'il y a un destin particulier pour l'Argentine.
0: Ouais.
15: On sent ils ont battu les Anglais avec un but dans le temps additionnel. Et Lionel Messi peut faire ce soir ce que Maradona n'a pas réussi à faire en 90. Il y a quand même ça, des choses, une espèce de trucs qui dépassent le simple pronostic ou les simples qualités. Et on voit un truc en plus chez les Argentins.
0: Merci à vous, Alain Giresse, d'avoir été avec nous ce soir. Je le disais, entraîneur, joueur et consultant Europe 1. Merci d'avoir été avec nous. Europe 1 Soir se poursuit avec Arthur de Vatrigan, avec Arthur Benedetti. La prochaine Coupe du Monde, Arnaud Benedetti. Pas deux Arthur ce soir. La prochaine Coupe du Monde qui aura lieu notamment sur le continent africain. Ça me fait une transition toute trouvée pour le sujet qui vient dans l'actualité. C'est l'Algérie dont je voulais parler avec vous ce soir, avec cette information transmise notamment par l'ambassadeur français en Algérie. De retour à Alger, la France qui souhaite de nouveau délivrer 250 000 visas par an aux ressortissants et algériens. Et ça provoque un tollé, notamment en France. Qu'est-ce que vous en pensez, Arnaud Benedetti ?
17: C'est une déclaration, en effet, totalement surprenante, alors sur laquelle, et semble-t-il, est un peu revenu le Quai d'Orsay, mais on a du mal à imaginer que M. Rematé ait fait cette déclaration sans avoir l'aval du ministère
0: Macron.
17: Des Affaires étrangères. Ça en dit long, si vous voulez, sur la position de faiblesse dans laquelle se met la France vis-à-vis du régime algérien. Et force est de constater que depuis maintenant plusieurs mois, voire même plusieurs années, les pouvoirs publics en France cèdent toujours plus aux injonctions d'un régime qui a compris qu'il pouvait obtenir beaucoup en demandant beaucoup face à un pouvoir faible et en donnant peu. Je rappelle quand même que ce qui a quand même de très choquant dans cette interview devant des médias algériens, il faut le rappeler, qui ne sont pas libres, il faut le rappeler aussi, ce sont des médias qui sont à la botte du pouvoir, la plupart, alors avec des nuances, mais enfin, la liberté de la presse n'existe plus du tout en Algérie. Ce qui est très choquant, c'est que l'ambassadeur n'évoque nullement, on parlait de foot, le sort d'un journaliste sportif spécialisé dans le foot, reporter à SoFoot, Christophe Glaise, qui est aujourd'hui... en Algérie depuis 2 ans, puisqu'il a été d'abord placé sous contrôle judiciaire et puis emprisonné. Donc là, en effet, il y a quelque chose qui est de profondément choquant.
0: Le débat est posé, on continue à en parler avec vous Arnaud Benedetti, avec vous également Arthur Vatrigan. On revient juste après cette courte pause. A tout de suite sur Europe 1.
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0: Le journal permanent préparé et présenté à 19h45 par Frédéric Joncheret. Rebonsoir Frédéric.
33: Rebonsoir Maël, bonsoir à tous. L'ADN a parlé, les ossements découverts jeudi dans le Tarn sont bien ceux de Delphine Jubilard. Les analyses l'ont confirmé. Après plus de 5 années de déni, Cédric Jubilard était passé aux aveux et indiqué aux enquêteurs où se trouvait le corps. L'échec des négociations a conduit les États-Unis à la guerre. C'est ce que pense le ministre des Affaires étrangères iranien. Abbas Araghchi estime que le conflit est né de la perception erronée d'un Iran affaibli et privé de sa capacité de dissuasion régionale. Deuxième attaque en 2 jours d'une centrale de production d'électricité et de dessalement d'eau en Koweït. Les autorités attribuent cette nouvelle attaque à l'Iran sans faire état pour l'heure d'éventuelles victimes et de l'étendue des dégâts. Marco Rubio a rencontré Joseph Aoun à Washington. Après le secrétaire d'État américain, le président libanais s'entretiendra mardi avec son homologue américain Donald Trump. Ils aborderont la situation au Liban et les moyens de consolider l'idée, le cessez-le-feu avec Israël. Les formes changent, le poison demeure et nous ne céderons rien. Aurore Berger s'est exprimée sur l'antisémitisme après la dégradation d'une plaque rendant hommage à un couple de justes à Paris. Vous entendrez la ministre chargée de la lutte contre les discriminations dans notre journal de 20h. Et Espagne-Argentine, c'est l'affiche de la finale de la Coupe du Monde de football. Le coup d'envoi sera donné à 21h près de New York. L'Aurora vise une 2e étoile après celle de 2010. L'Albi Céleste, une 4e après ses succès en 78, 86 et 2022.
0: Merci Frédéric Joncheret. Rendez-vous à 20h dans moins de 15 minutes pour votre journal. À tout à l'heure.
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0: Toujours avec Arnaud Benedetti, directeur de la Nouvelle Revue Politique, avec Arthur de Vatrigan, directeur de l'information du magazine L'Incorrect. On parle des relations entre la France et l'Algérie. La France qui veut délivrer 250 000 visas par an aux ressortissants algériens. On va revenir, on devrait revenir au nombre de visas avant la crise. Ce sera peut-être même un nombre supplémentaire. Qu'est-ce que ça vous inspire, Arthur de Vatrigan ?
15: Si je comprends bien, on donne des visas et ils gardent l'otage. C'est ça la situation aujourd'hui.
0: On donne et on ne reçoit pas grand-chose en échange.
15: Christophe Glaise est toujours pris en otage dans une prison avec un procès unique, une condamnation unique. Et donc, je vous rappelle que si on avait stoppé les 250 000 visas, c'était en raison de Boualem Sansal, des OQTF qui ne le reprenaient pas et de Christophe Glaise. Donc là, on dit on redonne, mais par contre, Christophe Glaise reste en prison.
0: On a eu Boualem Sansal.
15: Oui, mais pas forcément que grâce à la France. Hein, il y a Arnaud Benedetti qui a fait beaucoup, les diplomaties un peu moins, et les Allemands sont rentrés dans le jeu. Mais dans la relation franco-algérienne, la réciprocité, c'est un mot qui n'existe que du côté français. C'est-à-dire que chaque geste à Paris est pris comme une victoire à Alger, et pas du tout comme un point de départ de négociation. Alors peut-être que certains diplomates, certains ministres et le président de la République aiment se faire cracher dessus et se faire marcher dessus, mais je doute que les Français apprécient cette humiliation permanente.
0: La France, donc, qui veut délivrer ses 250 000 visas par an aux ressortissants algériens. Je posais la question hier soir à l'historien Pierre Vermeeren. Pour lui, cette initiative est signée Emmanuel Macron. Emmanuel Macron qui ne veut pas partir sur un échec en 2027. On l'écoute.
2: Le président Macron, il ne veut pas partir manifestement sur un échec avec ce dossier algérien auquel il tient tant. Or, pour l'instant, malgré 10 ans de négociations, on voit qu'on n'est pas très avancé. C'est un euphémisme. Et donc, il se dit, au fond, comme les Algériens ne bougent pas, moi, je vais faire des concessions de manière unilatérale, et puis on verra bien ce que ça donne. Mais la machine algérienne, non seulement elle est silencieuse, mais elle ne donne pas beaucoup de signes d'amitié par les temps qui courent, d'autant plus que le dossier Glaize est immobile, et symboliquement pour la France, c'est au moins aussi important maintenant que le dossier Sensal, évidemment.
0: Arnaud Benedetti.
17: Non, d'abord, il faut bien comprendre que cette politique des visas, en effet, elle est absolument essentielle pour la pérennité du pouvoir algérien. Parce que, qu'est-ce que c'est que les visas? C'est un sas de décompression pour un pays qui, faut-il le rappeler, souffre économiquement, souffre socialement, n'est pas démocratique. Donc ça lui permet finalement de desserrer un peu la pression sociale. Je rappelle quand même qu'il y a maintenant 6 ans, il y a un mouvement, le Irak, qui a fait que M. Bouteflika n'a pas pu se représenter, il était extrêmement malade, on s'en souvient, qui a permis au président Tebboune, je veux dire, de se faire élire ensuite. Donc il y a aussi, je veux dire, un élément extrêmement important pour le pouvoir algérien dans cette politique des visas. Ensuite, sur Glaize, clairement, on voit bien que la politique qui est suivie pour ce qui concerne la libération de Glaize, c'est la politique que nous, au niveau du comité de soutien de Boualem Sansal, on refusait, c'est-à-dire une politique qui était une politique de silence et de réserve. En fait, on démonétise l'otage. L'otage n'a plus aucune valeur. À partir du moment où il n'a plus aucune valeur, le pouvoir algérien considère qu'il peut le garder, en l'occurrence, pour faire pression encore plus sur les autorités françaises. Et on peut s'étonner, en effet, que cette politique, dont on sait très bien qu'elle nous conduit, in fine, à une impasse, soit encore, je veux dire, celle que l'on met en avant pour essayer de libérer notre compatriote. C'est un vrai sujet. C'est un vrai sujet. Je crois qu'en effet, si on veut à un moment donné parvenir à libérer un otage, il faut en parler, il faut entamer un rapport de force. C'est tout ce qu'on ne fait pas aujourd'hui.
0: C'est la ligne dure donc qui doit primer, celle qu'Emmanuel Macron a qualifiée de maboule il y a encore quelques semaines.
17: Monsieur Macron a le droit de qualifier comme il veut ceux qui ne sont pas sur la même ligne que lui. Et on a le droit encore une fois, dans une démocratie, de ne pas être sur la même ligne que le président Macron. Ce qui est clair, c'est qu'on voit bien qu'en ce qui concerne Christophe Glaize, il y a la volonté de ne rien dire et de ne rien faire. Christophe Glaize, il est, paraît-il, soutenu par une ONG qui s'appelle RSF. Je suis désolé, aujourd'hui, RSF ne donne pas le sentiment, véritablement, d'être engagé dans la libération pour Christophe Glaize. Donc c'est quand même un sujet et on peut encore une fois se questionner.
0: Arthur de Vatrigan.
15: Je vois qu'en n'épousant pas la ligne d'Emmanuel Macron, Arnaud Benedetti a été pris en flagrant délit d'ingérence intérieure, cher Arnaud sénateur. Ouais. Mais je ne comprends pas de quoi nous sommes dépendants de l'Algérie. Et je ne comprends pas pourquoi cette position, ça n'a aucun sens, d'autant que, parce qu'on nous dit oui, mais l'énergie, le gaz, c'est 8% de la consommation, et en revanche, on a de quoi mener un rapport de force. Et un rapport de force, ça s'appelle la diplomatie. C'est pas une ligne dure, la diplomatie, c'est un rapport de force. Et donc, entre la mosquée de Paris, le halal, les imams, les OQTF, les faux résidents, les ayants droit qui ne meurent jamais, les propriétés de personnalité. Je rappelle que les étrangers en France qui ont le plus de propriétés et de biens immobiliers, ce sont les Algériens et pas les petits Algériens, les élites du régime. Donc si on veut taper, on peut taper. On a de quoi largement inverser ce rapport de force. Mais on ne refuse de mener un rapport de force. Je ne comprends pas, sinon l'explication en effet excellente de Pierre Vermeeren, qui explique qu'on a une relation pathologique et qu'on espèce de, on poursuit une chimère en voulant avoir une relation particulière avec l'Algérie. Mais il ne faut pas avoir une relation particulière avec l'Algérie. On a une relation comme on a une relation avec un autre pays. Et donc, ce sont des rapports de force et on fait selon nos intérêts.
0: Il y a une histoire particulière entre la France et l'Algérie.
15: Mais depuis 62, c'est fini.
17: Moi, je suis tout à fait d'accord avec ce que tu dis. La France n'est pas responsable aujourd'hui des tensions dans la relation franco-algérienne. C'est exclusivement le régime algérien qui a fait ce choix d'hostilité vis-à-vis de la France. Il le fait pour des raisons intérieures, principalement, il ne faut pas l'oublier, et parce qu'il a trouvé, en effet, avec la France, quelque part, un pays, des représentants gouvernementaux, un président
0: un
17: de la République,
0: soutien au Maroc, d'une certaine
17: qui
0: façon
17: sont
0: aussi.
17: Prêts aujourd'hui à, finalement, faire toutes les concessions possibles et imaginables, et je n'en veux que pour preuve les déclarations de notre ambassadeur. Je rappelle un dernier point important, nous avons renvoyé notre ambassadeur à Alger. Les Algériens n'ont toujours pas renvoyé leur ambassadeur à Paris, ce qui signifie que pour eux, la relation est délibérément conflictuelle.
15: Ils n'ont pas besoin, ils ont recteur, ils ont recteur de la Grande Mosquée,
17: ils ont recteur de la Grande
15: Mosquée, ils ont Ségolène Royal, ils ont des porte-paroles, ils en ont beaucoup.
0: Et donc, c'est, comme dit Jordan Bardella, capitulation, et Bruno Retailleau, renoncement, c'est ça le diagnostic de la politique d'Emmanuel Macron sur l'Algérie.
15: Pas renoncement, soumission.
17: Il faudrait quand même un jour que l'on s'interroge, on parle toujours d'ingérence étrangère, il faudrait quand même un jour qu'on s'interroge sur les ingérences du recteur de la Grande Mosquée de Paris sur notre vie politique. Ce sujet n'est pas un tabou. Le recteur de la Grande Mosquée prend des positions politiques, considère qu'il faut que la diaspora algérienne vote dans un sens et pas dans un autre. La diaspora algérienne, elle est libre de voter comme elle l'entend. Le recteur de la Grande Mosquée n'a pas à lui donner des consignes de vote.
0: Emmanuel Macron et ses positions particulières, dirons-nous, sur l'Algérie. On va continuer à parler des relations internationales. Emmanuel Macron, qui est à géométrie variable sur tous ces sujets, à la manœuvre dans le conflit entre l'Ukraine et la Russie, moteur notamment de la coalition des volontaires avec le Royaume-Uni. Et puis plus discret, plus ambigu également sur la situation au Moyen-Orient, sur le soutien qu'il apporte à Donald Trump. Comment vous regardez la position d'Emmanuel Macron, le silence d'Emmanuel Macron face au chaos chaque jour un peu plus au Moyen-Orient, notamment dans ce conflit entre l'Iran et les États-Unis, Arthur?
15: La France est spectatrice d'une guerre qu'elle ne maîtrise pas et qu'elle n'a pas voulu.
0: Et qui assume de ne pas maîtriser.
15: Et elle en, oui, en plus, et elle en subit les conséquences. Alors c'est vrai que Donald Trump n'a jamais prévenu la France ni qui que ce soit à part Israël, évidemment, de ce qu'ils allaient faire en Iran, des ripostes et des attaques et des contre-attaques. De toute façon, l'Iran ne peut pas attaquer directement le territoire américain, donc il reporte les attaques sur les bases américaines,
0: ou les proxys.
15: Mais qui sont des bases américaines, mais qui sont dans des endroits où, avec qui nous avons des pays comme les Émirats, comme le Koweït, comme le Bahreïn, comme ça, avec qui la France a des accords. Avec des accords et avec qui la France a des intérêts économiques énormes. On prend les Émirats, par exemple, on a 900 militaires et un civil dessus. Je ne parle pas des accords des rafales et des armes, et ni de tous les accords financiers, énergétiques, et pas que, avec tous ces pays-là. Et donc, on va devoir à un moment se positionner parce que ce sont les intérêts de la France. Là, je ne parle pas d'un point de vue moral. Évidemment, on souhaite qu'une chose, c'est que ce régime immonde des Mollahs tombe. Là, on est dans une posture
0: pragmatique,
15: morale.
0: Économique.
15: Voilà. Évidemment que je préfère que Israël largement soit, ait enfin la paix et que tout le monde arrête de le menacer. Point de vue moral. Mais d'un point de vue purement intérêt français économique, bah, on a intérêt à ce que les pétromonarchies avec qui nous avons des accords ne tombent pas, parce que déjà ils vont nous en vouloir parce qu'on a des accords, mais en plus on a des intérêts économiques, et en plus on a des militaires dans des bases qui sont chez eux.
0: Donc
15: on est lié directement.
0: Arnaud Benedetti.
3: La position de la France depuis le début, c'est une position en effet qui consiste à considérer qu'on n'est pas engagé dans ce conflit, mais on est de fait engagé dans ce conflit parce que tout simplement on a des accords militaires et des bases militaires dans un certain nombre de pays de la région, et que d'ailleurs on a été
0: Charles de Gaulle qui était là encore.
3: On a été visé. Après, c'est vrai qu'il y a quand même une difficulté qui est liée à la stratégie de Donald Trump, qui est une stratégie quand même pour le moins confuse, c'est en tout cas telle qu'elle apparaît. Quels sont les buts de guerre des Américains? Est-ce que les buts de guerre, c'était d'abord les buts de guerre initiaux, quand on entendait les déclarations de M. Trump, c'était de faire tomber les Mollahs? Aujourd'hui, ça ne semble plus tout à fait le cas, même s'il y a une reprise manifestement des bombardements depuis quelques jours et depuis quelques heures. La question est de savoir maintenant comment on en sort. Moi, je pense quand même au peuple iranien, et on a encore pendu deux manifestants aujourd'hui, ce matin, il faut le rappeler. Il y a quelque chose, par contre, de malsain parfois dans un certain nombre de commentaires, c'est de se satisfaire de l'enlisement américain dans cette affaire, parce qu'on oublie l'essentiel, si vous voulez. L'anti-Trumpisme ne doit pas nous faire oublier quand même qu'à côté, il y a une société qui est civile en Iran, qui est opprimée depuis 4 décennies. Qu'il y a des gens qui sont pendus tous les matins. Qu'il y a eu une révolte quand même au mois de janvier qui a ébranlé, qu'on le veuille ou non, quand même d'une certaine manière, les bases du régime. La réalité, c'est que, en effet, la vraie question qui se pose, c'est que si on veut à un moment donné faire tomber un régime de ce type, ce n'est pas en faisant la guerre à moitié, il faut être clair. C'est-à-dire que sans engagement de troupes au sol, il est évident que les belligérants que sont d'un côté les Américains et les Israéliens de l'autre n'y arriveront pas. Mais il y a une réalité, c'est que c'est vrai, et Arthur l'a rappelé, c'est que Trump, a agi unilatéralement. Il n'a même pas averti les partenaires européens des actions qu'il allait conduire.
0: Et du coup, comment est-ce qu'on qualifie cette séquence qu'on vit depuis un mois ? On a ce protocole d'accord qui a été signé entre les parties et une situation sur le front qui est peut-être pire qu'avant cette annonce de trêve, presque un chaos, Arthur de Vatrigan.
15: De toute façon, une guerre n'empêche pas une négociation, parce que étant donné que quand on est en guerre, on négocie toujours. Et que là, il semblerait, j'ai écouté Michel Fayad cet après-midi sur CNews, qui est toujours des analyses très éclairantes, il semblerait que cette fois-ci, ce soit encore des affaires de gros sous, à savoir, vous savez, l'histoire des 12 milliards gelés au Qatar. Dans le deal qui devait être conclu, ça devait être dégelé. Et l'interprétation américaine, c'est on dégèle les 12 milliards qui vont être répartis en 6 et 6 que vous recevrez deux fois, mais uniquement pour acheter du blé américain. Et les Iraniens ont dit absolument pas. Et sauf que ce qui s'est passé, c'est que les 12 milliards n'ont pas été dégelés. Or, les 12 milliards, ça sert à quoi ? Payer les gardiens de la Révolution et l'armée. Et en temps de guerre, c'est assez utile pour les Iraniens.
0: Arthur de Vatrigan, vous restez avec moi, ainsi qu'Arnaud Benedetti pour la deuxième heure d'Europe 1 Soir. On va se retrouver dans quelques instants pour le journal de 20h, juste après une pause. 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
0: Dans quelques instants, la deuxième heure d'Europe 1 soir avec Arnaud Benedetti, avec Arthur de Vatrigan, avec également Anne Jeuneté. On parlera de la canicule et de ses conséquences à l'hôpital. Ce sera juste après le journal de Frédéric Joncheret. Bonsoir Frédéric.
33: Bonsoir Maëlle, bonsoir à tous.
0: C'est donc une finale mondiale pour une étoile qui démarre dans une heure.
33: Le mondial de football va rendre son verdict ce soir. Deux nations rêvent d'un nouveau sacre, l'Argentine de Messi, l'Espagne de Yamal. Nous prendrons la température à Buenos Aires dès le début de ce journal. Nouvelle avancée dans l'affaire Jubilard. L'ADN a parlé. Les ossements retrouvés à l'emplacement indiqué par Cédric Jubilard sont bien ceux de son épouse Delphine. 8e nuit de bombardement au Moyen-Orient. Les États-Unis ont intensifié leurs attaques après la mort de 2 soldats. L'Iran continue d'harceler ses voisins.
0: Perle Romney, un mot de la tendance météo pour demain lundi.
9: 7 départements restent sous vigilance orange canicule ce soir et l'orage guette du côté des Pyrénées. On vous détaille la situation avant un aperçu de la journée de lundi.
0: Météo complète à la fin de ce journal. La Coupe du monde de football va donc livrer ce soir son dénouement.
33: La finale opposera 21h près de New York le champion d'Europe, l'Espagne, au champion sud-américain et du monde en titre, l'Argentine. Une très belle affiche entre deux collectifs bien huilés. Côté argentin, on rêve de conserver sa couronne et d'accrocher une 4e étoile. Je vous propose de prendre le pouls de ce pas à Buenos Aires avec notre correspondante Marie Roustan. J'imagine que les Argentins y croient fortement, Marie.
10: Alors là, ça y est, hein, les tables sont toutes occupées au café où je me trouve, le café L'Empire, hein, c'est son nom. Alors aujourd'hui, c'est l'Empire de la confiance, hein, une confiance aveugle même. Autour de moi, tout le monde a les yeux rivés sur l'écran. Il y a évidemment beaucoup de supporters avec le maillot de l'Argentine, des drapeaux qui sont dessinés sur les joues, des bonnets bleus et blancs, les couleurs de l'Argentine sur les têtes. Alors ici, je rappelle que dans l'hémisphère sud, c'est l'hiver. Dehors, les voitures ont commencé à klaxonner. Puis il y a une ambiance de joie et de tranquillité aussi. Alors, c'est totalement fou, cette sérénité, quand on sait à quel point les supporters argentins sont volcaniques, bouillonnants. Oui, mais là, ils n'ont qu'un mot, enfin qu'un nom à la bouche et sur les maillots. Lionel Messi, le plus grand, indépassable, me disent-ils. Un supporter me disait à l'instant, Messi vient d'une autre planète et nous, on a la chance qu'il soit argentin.
33: Merci Marie Roustan, correspondante d'Europe 1 en Argentine. L'Espagne face à l'Argentine, c'est donc l'affiche du 104e et dernier match de cette Coupe du Monde. Une finale qui oppose les deux meilleures équipes de la compétition, deux philosophies de jeu et Christopher Filloc, deux générations prêtes à se disputer le trophée suprême.
11: Oui Frédéric, une finale de Coupe du Monde, ce n'est jamais un simple match. C'est un rendez-vous avec l'histoire réservé aux grandes nations et à leurs joueurs magiques. Et 2026 ne fera pas exception. D'un côté, la Lamine Yamal, 19 ans, l'avenir du football espagnol. De l'autre, Lionel Messi, 39 ans, qui jouera peut-être ce soir son dernier match de Coupe du Monde. Deux générations, deux génies du football, capables à eux seuls de faire basculer une finale. Yamal a toute sa carrière devant lui pour entrer dans la légende. Messi, lui, écrit peut-être son dernier chapitre. Et l'histoire était déjà écrite. Une photo prise il y a 18 ans dans le cadre d'une campagne UNICEF montrait Lionel Messi donnant le bain à un bébé de quelques mois. C'était Lamine Yamal. L'Argentin lui-même n'en revient toujours pas.
12: Honnêtement, regarder cette photo, c'est fou. Parce que c'est la vie, j'ai pris une photo quand il était bébé et là, on s'affronte en finale du Mondial.
11: Ce soir, l'un des deux offrira une nouvelle étoile à son pays au terme d'une finale inédite. L'Espagne et l'Argentine ne se sont en effet affrontés qu'une seule fois dans l'histoire de la compétition. En 1966, en phase de poule, l'Argentine l'avait emporté de buts à un.

0: Dit vendredi par une centaine de gendarmes avait permis d'exhumer des ossements qui ont été acheminés à Pontoise en région parisienne au laboratoire de l'Institut de recherche criminelle de la gendarmerie nationale. Selon une source proche de l'enquête, ces restes humains appartiendraient au bas du corps de l'infirmière assassinée dont les fragments auraient été éparpillés de manière accidentelle lors de travaux agricoles. Malgré une culpabilité établie par la justice via un faisceau d'indices, Cédric Jubilard, condamné à 30 ans de réclusion criminelle, niait depuis 5 ans une quelconque implication dans le meurtre de la mère de ses enfants. Il reconnaît désormais un acte abominable selon les mots de son avocat. L'été dernier, il avait confié à l'une de ses ex-compagnes avoir étranglé son épouse avant de transporter puis de brûler le corps dans un lieu qu'il avait repéré à l'avance.
1: Merci Caroline Baudry.
2: Le combat face aux flammes se poursuit notamment dans le sud du pays.
1: Plusieurs dizaines d'habitations ont été évacuées ce soir aux Arcs dans le Var alors qu'un incendie virulent s'est déclenché cet après-midi près de Draguignan. Des centaines de pompiers sont toujours mobilisés. C'est ce que nous précise le commandant Stéphane Népère, officier communication des pompiers du Var.
3: Actuellement, le feu a détruit environ 180 hectares de végétation. Il n'est pas fixé. Les opérations de lutte se poursuivent avec un important dispositif, à savoir environ 120 engins, 280 sapeurs-pompiers au sol, donc des sapeurs-pompiers issus du département du Var et de nombreux départements, dont des colonnes de renfort de toute la France. Et environ 10 moyens aériens. Et en début de soirée, on va malheureusement perdre les moyens aériens qui ne peuvent pas travailler la nuit. Et le travail va être très intense pour nos équipes au sol.
1: Le commandant Népère, officier communication des pompiers du Var, est sur le front des autres incendies. La situation est stabilisée à Fontainebleau où 2200 hectares de forêt ont brûlé. Et en Corse, deux feux continuent de progresser ce dimanche dans des zones montagneuses. 400 hectares de végétation sont partis là en fumée et plus de 13 000 hectares sont partis, enfin ont été ravagés du côté de l'Espagne. Un incendie s'est déclaré jeudi à une centaine de kilomètres au nord de Madrid. Il a contraint les autorités à évacuer plusieurs centaines de personnes. Et plusieurs centaines de pompiers là tentent de circonscrire l'incendie. Enfin, notez qu'en Grèce, on se prépare à l'arrivée de la canicule, une arrivée tardive pour un mois de juillet dans le pays. Des températures comprises entre 40 et 41 degrés sont donc attendues lundi et mardi dans le Péloponnèse et dans l'agglomération d'Athènes.
2: Direction le Moyen-Orient à présent, où il n'y a pas vraiment eu d'accalmie la nuit dernière.
1: Et ce dimanche a été marqué par une nouvelle journée de bombardements. Des frappes américaines ont été menées sur l'Iran et Téhéran a riposté contre les pays du Golfe. La Jordanie a été particulièrement ciblée aujourd'hui. Bonsoir Wilfried De Villers.
4: Bonsoir Frédéric, bonsoir à tous.
1: Plusieurs missiles iraniens ont visé la ville d'Aqaba, tout proche de la frontière israélienne.
4: Oui, Aqaba, cette ville portuaire jordanienne située à quelques encablures à peine de la ville israélienne d'Eilat. C'est là que les sirènes d'alerte ont retenti tout à l'heure, quelques minutes avant l'interception de plusieurs missiles. Au moins quatre salves vont viser la Jordanie aujourd'hui. Une proximité avec Israël qui relance l'inquiétude d'un embrasement encore plus global alors que l'État hébreu ne prend pour l'instant plus part aux affrontements. D'où cet avertissement du ministre israélien de la Défense qui menace de riposte immédiate en cas d'attaque contre Israël. Dans le Golfe, ce sont Bahreïn où se trouve la 5e flotte américaine et le Koweït qui ont essuyé plusieurs frappes iraniennes aujourd'hui. Pour le troisième jour consécutif, des installations hydroélectriques ont été touchées au Koweït. Les infrastructures civiles deviennent à nouveau des cibles à mesure que la région s'enfonce dans la guerre. L'Iran dénonce de son côté des attaques américaines contre une centrale nucléaire en construction dans le sud-ouest du pays. Après une nouvelle série de frappes menées par les États-Unis, Washington affirme vouloir punir la mort de deux soldats américains lors de bombardements iraniens en Jordanie cette semaine. De quoi renforcer le scénario d'une escalade durable et l'arrêt de toute négociation de paix.
1: Wilfried De Villers pour Europe 1.
2: Un dimanche de sport avec notamment du cyclisme, Frédéric.
1: Victoire du Belge Remco Evenepoel sur la 15e étape du Tour de France. Il a devancé Tadej Pogacar et son coéquipier Isaac Del Toro. Ce dernier reprend le maillot blanc à Paul Sexas, 4e du jour. Et on notera l'abandon de Jonas Vingegaard. Le leader de la Visma était victime d'une violente chute lors de la 15e étape. Il occupait la 2e place au général derrière Tadej Pogacar. Et notez qu'il souffre d'une fracture à une clavicule. Et Kimi Antonelli s'impose à Spa-Francorchamps. Le pilote italien Mercedes a remporté le Grand Prix de Belgique de Formule 1 devant Charles Leclerc et Max Verstappen. Il creuse l'écart au général. Il compte 45 points d'avance sur le Britannique Lewis Hamilton, 4e du jour, qui prend, lui, la 2e place du classement au général. puisque George Russell a abandonné aujourd'hui dès le premier tour.
2: C'était le journal de Frédéric Joncheret. Merci à vous Frédéric. Je vous dis à tout à l'heure 20h30 pour le journal permanent. D'ici la place à la météo de Perle Romney. Perle, c'est un dimanche estival entre soleil et risque d'orage au sud.
0: Alors cette journée, Maëlle, elle a été estivale.

0: principale, marquée par un risque d'averses orageuses sur les Pyrénées, en particulier à l'est de la chaîne. En soirée, cette instabilité pourrait gagner le Languedoc-Roussillon. Et demain lundi, le temps sera également estival et sec sur la majeure partie du pays, hormis quelques nuages bas passagers au nord de la Seine et vers la Belgique. Et sur les Alpes frontalières et les Pyrénées, des développements nuageux pourront donner des averses localement, de l'orage l'après-midi. Le département des Alpes-Maritimes devrait redescendre de l'orange au jaune. La vigilance orange canicule s'étendra donc aux Bouches-du-Rhône, au Var, à l'Hérault, au Gard et à la Corse. Et puis côté température, la nuit sera plus fraîche, entre 8 et 14 degrés au nord contre 15 à 21 degrés au sud. L'après-midi, le contraste nord-sud sera net, 21 à 28 degrés au nord contre 29 à 37 degrés au sud et jusqu'à 39 degrés dans le Var et à l'est des Bouches-du-Rhône.
1: Merci Perle Romney, la météo revient avec vous juste avant 21h. Dans quelques instants, on retrouvera Anne Genetet, députée Ensemble pour la République des Français, établie hors de France, médecin généraliste. Avec elle, la canicule qui décélère en France mais des effets toujours bien présents, notamment à l'hôpital. On en parle avec elle, ne bougez pas, à tout de suite sur Europe 1.
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17: Deuxième heure d'Europe 1 soir avec toujours à mes côtés Arthur de Vatrigan, directeur de l'information du magazine L'Incorrect. Rebonsoir Arthur.
18: Rebonsoir.
17: Arnaud Benedetti, directeur de la revue, de la nouvelle revue politique. Rebonsoir.
19: Bonsoir.
17: Arnaud. Et puis je salue Anne Jeuneté, médecin généraliste, députée Ensemble pour la République des Français établis hors de France, 11e circonscription plus précisément. Bonsoir Anne Jeuneté.
13: Bonsoir.
17: C'est donc à la fois la personnalité politique et la professionnelle de santé que nous tenions à recevoir sur Europe 1 pour faire le point sur cette troisième vague de canicule de l'année en France, alors que nous n'en sommes qu'à la mi-juillet. Une canicule circonscrite désormais au pourtour méditerranéen, en tout cas pour l'instant, à la Corse également. Seulement 7 départements en orange ce soir, en vigilance canicule orange. Ce sera le cas à nouveau demain. Une petite partie du pays qui suffoque maintenant, là ce soir, mais c'est toute la France qui a traversé ces chaleurs extrêmes et qui en a subi les effets ces dernières semaines. Et ça commence à l'hôpital. Anne Jeuneté, on va prendre une situation très concrète, le CHU de Nantes, un appel à la grève illimitée qui a débuté ce dimanche, des revendications sur les salaires trop bas qui impactent l'attractivité des hôpitaux publics, mais surtout des conditions de travail qu'ils considèrent insupportables à cause de la chaleur. Qu'est-ce que vous leur dites ce soir à ces personnels hospitaliers ?
13: Mais que je comprends leur désarroi, parce qu'on ne peut pas travailler dans ces conditions-là. On parle souvent des patients qui sont hospitalisés, mais enfin les patients sont accompagnés par des soignants. Et les soignants aussi ont besoin de travailler dans de bonnes conditions. Alors il est bon que nos hôpitaux, heureusement, soient climatisés dans les blocs opératoires, mais ça ne suffit pas. Il faut aussi que les salles de soins, les salles de repos, que les chambres des patients puissent l'être également, en tout cas rafraîchies, voire climatisées, en fonction des conditions climatiques extérieures.
17: Ce qui veut dire que vous concédez une forme d'impréparation de l'exécutif, ou du moins de retard à l'allumage sur ce sujet de la canicule. Cette année, on est plus de 20 ans après l'énorme canicule de 2003 qui avait fait 15 000 morts en France.
13: Absolument, et longtemps après celle de 1911, déjà à l'époque.
18: C'est vrai, on l'a oublié.
13: On l'a oublié, mais il y avait déjà eu à ce moment-là une très grosse canicule. Je crois qu'on a du mal, justement, culturellement, à accepter. On s'est beaucoup préparé aux enjeux du froid, on s'est protégé du froid. Depuis de très nombreuses années. Puis ensuite, le changement climatique nous a fait nous préoccuper de l'émission des gaz à effet de serre. C'est une très bonne chose. On a fait des bâtiments
17: qui résistent au froid.
13: Absolument. Et qui résistent au froid. Et qui sont très bas en émissions de carbone. Ça, c'est très bien. Et on a eu du mal culturellement à comprendre que maintenant, l'autre phénomène, c'est d'empêcher la chaleur de rentrer dans les bâtiments. Or, un bâtiment qui se protège du froid n'est pas du tout conçu de la même manière qu'un bâtiment qui se protège du chaud. Et ça remet en cause tous nos mécanismes, tous nos règlements. Ça n'est pas qu'une question d'exécutif, c'est très globalement dans l'ensemble de la société, tout ce que nous, collectivement, devons entreprendre pour nous protéger de cette chaleur.
17: Très concrètement, pourquoi a-t-il fallu attendre juillet 2026, je parle de l'hôpital, pour que l'État lance son plan pour adapter tous les établissements de santé aux épisodes de chaleur et l'acquisition des fameux 30 000 climatiseurs mobiles, des phénomènes extrêmes de la météo? On ne les a pas découverts il y a quelques semaines.
13: Alors non. Et d'ailleurs, il y avait un plan d'adaptation au changement climatique qui avait été lancé par Gabriel Attal quand il était Premier ministre, déployé, coordonné, préparé par le gouvernement suivant. C'est au moment du gouvernement Barnier qu'on a eu les financements nécessaires. Enfin, ça prendra énormément de temps. La difficulté, ce qui a été mis en œuvre là, c'est la réaction d'urgence à la situation d'urgence. Et c'est ça maintenant qu'il faut qu'on corrige, qu'on arrête de réagir à l'urgence. On prépare des plans d'urgence et il en faut toujours un plan sec chaleur extrême. Mais maintenant, il faut passer à la préparation. On aura déjà tout l'hiver pour se préparer à l'été prochain.
17: Vous parlez de ce plan national d'adaptation au changement climatique. Le problème, c'est que les montants associés à ce fonds, ils ont singulièrement baissé depuis le moment où il a été lancé, 2,4 milliards il y a deux ans. On n'est plus qu'à 800 millions et quelques cette année.
13: Ça, c'est pour le fonds vert.
17: Est-ce que c'est une faute politique?
13: Ça, c'est pour le fonds vert. Alors, la difficulté, c'est qu'on a des choix et des arbitrages à faire dans les conditions budgétaires que nous connaissons en permanence. Donc là, ça ne nous a pas empêché néanmoins de débloquer 100 millions pour les hôpitaux, aussi une enveloppe de 600 millions également pour préparer. 100 millions, c'est l'urgence, 600 millions, c'est pour la durée. Donc voilà, il va falloir aussi voir, à l'automne prochain, nous aurons des discussions budgétaires. Où mettrons-nous les moyens dont nous avons besoin? Quelles sont les priorités que nous nous donnerons? Moi, je souhaite que le changement climatique soit une prise de conscience, et notamment qu'on pense à trois publics fragiles, les personnes âgées évidemment, les enfants, les très jeunes, et tous les patients que nous avons dans nos hôpitaux, au minimum les patients et les soignants.
17: Sur l'hôpital, est-ce que vous considérez que toutes les leçons ont été véritablement tirées de la période Covid? Est-ce qu'on a vraiment été au bout de ce Ségur de la santé où on devait faire la révolution à l'hôpital et reconnaître un petit peu le mérite de ces professions de santé?
13: D'une manière générale, ne jamais penser qu'on a tout compris d'un coup. Ça, c'est une règle de vie pour tout le monde, je crois. Et se dire
17: pour
13: que nous
17: politiques.
13: Avons, mais même pour nous au quotidien, et pour les politiques bien évidemment, nous avons compris des choses avec le Covid, mais nous apprenons constamment. Il faut savoir en permanence être en alerte et se dire, tiens, là, il y avait tel événement que je n'avais pas anticipé, je ne l'avais pas prévu, je dois être capable aujourd'hui de m'adapter et de réagir. Et ça, c'est vrai pour tout. Donc, progressons, continuellement apprenons, essayons de toujours améliorer le quotidien de nos concitoyens.
17: Donc, le politique n'a jamais à être comptable, finalement?
13: Ah, j'ai pas dit ça. J'ai dit que nous devions tous avoir conscience des enjeux de ces fortes chaleurs, de ces vagues de très fortes chaleurs. Et notamment, bien évidemment, le gouvernement apparaît notamment comme un coordinateur. Vous savez, les sujets sont transversaux. Hein. C'est pas un ministère tout seul. Chaque ministère est concerné. Il faut un pilote dans l'avion. Évidemment, il y a un Premier ministre pour ça. Il y a donc M. Le Cornu qui avait annoncé le plan pour les hôpitaux.
17: Et parfois des intérêts qui ne sont pas forcément convergents. Je pense par exemple à la ministre de l'Agriculture, par exemple, et à la ministre de la Transition écologique, qui ont parfois des agendas ou des objectifs ou des populations à servir qui ne sont pas exactement les mêmes avec les mêmes objectifs.
13: Et c'est bien pour ça qu'on a un Premier ministre qui est là pour coordonner tout le monde et les mettre d'accord et faire des arbitrages.
17: Arthur de Vatrigor, une question pour
9: ça vous. Marche très bien depuis quelques années, comme chacun voit. Mais moi j'ai une question, parce qu'il y a là la canicule l'été, on a les virus l'hiver, et à chaque fois, on voit que dès que ça dépasse un peu ce qu'on avait pensé, on voit la clochardisation de nos institutions et de nos organismes, et puis de l'hôpital, de l'école, bref, à chaque fois qu'il y a un problème, tout est catastrophique, ce qui est vrai. Vous avez dit qu'il fallait une prise de conscience du changement climatique. J'ai l'impression que cette prise de conscience, elle existe depuis longtemps, mais elle a été orientée surtout pour sauver la planète au détriment des hommes. Comment expliquer cette soumission au despotisme moral de l'idéologie verte, qui n'en a d'ailleurs que le nom?
13: Alors, je vous rejoins sur un point. Je pense que l'écologie dogmatique nous a fait beaucoup de mal. Là, je suis très claire là-dessus, j'en suis absolument convaincue. Nous avons compris, moi je suis de la génération du premier choc pétrolier de 73, où j'ai vu la prise de conscience que nous avons eue à ce moment-là, des dépendances que nous avions par rapport aux énergies fossiles et de l'enjeu de se protéger. On a été l'un des premiers pays d'ailleurs à très bien réagir à ça. Puis, la prise de conscience du changement climatique nous a fait réagir par rapport au gaz à effet de serre. Et pour autant, il y a d'autres enjeux qui n'ont pas été pris en compte, notamment directement pour nos concitoyens. On l'a vu sur les enjeux de ruralité. Quand on dit aux gens qu'il faut une voiture électrique alors qu'elles ne sont pas encore capables, à l'époque, elles n'étaient pas encore capables de faire 200 km, ben vous n'avez pas une voiture électrique. Vous voyez, c'est cette idéologie totalement dogmatique qui nous a pris, fait prendre beaucoup, beaucoup de retard.
17: Arnaud Benedetti.
12: Arthur a anticipé ma question parce que c'était la question que j'allais poser. Mais est-ce que vous ne pensez pas que vous avez été finalement l'otage, j'allais dire, de la philosophie du président de la République, et cette philosophie du « en même temps » qui consiste finalement, d'une certaine manière, à prendre des bouts, j'allais dire, d'aspiration des différents courants politiques de la vie française. Est-ce que finalement, on n'arrive pas à la limite, là, d'une certaine façon, du macronisme de gouvernement ? Écoutez, on le voit sur la question de l'énergie, et même sur la question de la climatisation, puisque quand même, on est très en retard dans les plans de climatisation.
13: Alors, je crois surtout que moi, je regarde devant moi, j'entends ce que vous dites, mais sur le plan des enjeux de l'écologie, à la fois, alors on peut parler de la protection de la planète, simplement le confort de vie tous les jours. Là, on est dans le confort de vie face aux fortes chaleurs.
12: Oui, on
13: était aussi dans le confort de vie face au froid, face aux inondations, parce qu'on a des phénomènes climatiques excessifs. Et on peut dire aujourd'hui, enfin franchement, en toute objectivité, et c'est pas moi la politique qui le dit, il y a sûrement de rapports qui l'ont démontré, tout ce qui a été fait sur l'écologie depuis 9 ans maintenant, on n'a jamais fait autant sur la protection de notre environnement, de notre quotidien, en termes environnemental et dans la lutte contre le réchauffement climatique depuis 9 ans. Maintenant, que certains disent, sur le plan idéologique, on n'a pas fait assez, je l'entends. Que certains disent que parfois, on a été un peu trop idéologique, je pense par exemple, quand on a réduit la vitesse de 90 à 80 km/h sur les routes, pour des enjeux
17: Edouard
13: aussi...
17: Edouard Philippe, exactement.
13: Et là, il faut reconnaître que ce n'était pas forcément adapté, parce qu'on n'a peut-être pas pris en compte suffisamment l'opinion et le mode de vie, le quotidien de nos concitoyens. Mais en même temps, on a une responsabilité politique, sans être dogmatique, ça j'y tiens, d'accompagner nos concitoyens sur la prise de conscience de l'importance de réagir et d'anticiper ces grands phénomènes climatiques qui vont finir par nous mettre en difficulté à tous égards, sur le plan sanitaire, sur le plan de l'alimentation, sur le plan du travail, sur le plan des écoles et des hôpitaux, etc.
17: Anne-Jeanne, est-ce que vous dites faire réagir Arthur de Vatrigan ?
9: Oui, parce que vous dites, depuis 9 ans, on a fait des choses très bien pour préserver l'environnement, avec plein de réglementations environnementales, j'entends, c'est vrai. Mais un exemple, pendant la canicule de juillet, donc il y a quelques jours, EDF était contrainte d'arrêter 3 réacteurs en raison de la réglementation environnementale, ce qui a fait que vous arrêtez 3 réacteurs, les prix de l'électricité explosent au moment où on utilise la clim. Je ne suis pas certain que le type qui paye sa climatisation, qui va voir sa facture à la fin, dit « j'ai sauvé 3 lacs et 2 oiseaux, mais par contre j'ai payé 1 000 euros d'électricité ».
13: S'agissant des centrales nucléaires, on le sait, il y a un mécanisme de refroidissement par l'eau, notamment, et au moment des fortes chaleurs, la température de l'eau peut ne pas suffire pour refroidir, donc on peut être contraint d'interrompre le fonctionnement de réacteurs. Oui, on le sait. Je n'ai pas la technicité qui vous permet de dire comment on peut répondre à ça et de quelle manière on peut éviter la fermeture des réacteurs, mais en tout cas, nettement, il n'avait pas été anticipé une telle hausse des températures de l'eau pour le refroidissement de nos réacteurs. Donc j'espère que ça fait partie du plan d'adaptation et qu'on saura répondre à ça. Par ailleurs, je rappelle aussi que c'est là aussi que le renouvelable peut prendre le relais. Par forte chaleur, c'est souvent qu'on a beaucoup de soleil, et donc notamment tout ce qui est panneaux solaires peut permettre de compenser dans sa production les ralentissements ou les fermetures de réacteurs temporaires liés à l'élévation des températures extérieures.
17: Arnaud Benedetti.
12: Non, mais la question du nucléaire est très intéressante, parce qu'il y a eu un changement de pied quand même.
13: Absolument.
12: D'Emmanuel Macron sur
13: très
12: le
13: louable.
12: Sujet, clairement. Mais enfin bon, au début,
17: entre
12: quand même,
17: les
12: il
17: deux
12: s'est inscrit dans la politique de François Hollande, quand même.
17: Fermeture
12: de Fessenheim, justement. Est-ce que vous regrettez la fermeture de Fessenheim, par
13: exemple?
12: Alors,
13: je vais vous dire, est-ce qu'à ce moment-là, l'opinion publique était-elle prête ou pas à dire, finalement, non, il ne faut pas fermer Fessenheim. Je ne vais pas refaire le passé. Ce que je sais, c'est qu'aujourd'hui, on a compris que la production d'électricité devait être un mix à la fois de nucléaire et de renouvelable. Et c'est ça vers quoi il faut tenir absolument et sortir. On a fait des erreurs dans le passé, mais ce n'est pas dans l'analyse des erreurs constamment qu'on va aujourd'hui assurer la production d'électricité demain. On a fait des choix aujourd'hui qui sont clairs. On a un mix nucléaire, en plus pas cher et décarboné, et renouvelable, et c'est ça qu'il faut continuer à déployer.
17: Les choix énergétiques, la gestion de la canicule, Anne-Jeanne, est-ce que ça devrait relever du quoi qu'il en coûte, ou en 2026, plus rien ne peut relever du quoi qu'il en coûte?
13: Alors je crois, non, le quoi qu'il en coûte, là, on est sorti de ça, on n'est pas dans une situation de crise qui nécessite d'aller vers un quoi qu'il en coûte. On a d'ailleurs fait un quoi qu'il en coûte qui parfois était un peu trop long pour qu'on en tire les leçons pour le coup. Donc, aujourd'hui, il faut avoir un budget raisonnable, et on sait qu'aujourd'hui, ce qui est dans les finances publiques de la France, ce qui crée notre déficit chaque année, c'est notamment la branche assurance maladie, c'est la branche retraite, et c'est là qu'il va falloir se poser beaucoup de questions.
17: Sauf que ça coince à l'hôpital, ça coince dans les crèches, des crèches incitées très directement à anticiper les prochaines vagues de chaleur en prévoyant les équipements adéquats. C'est la Caisse nationale d'allocation familiale qui a lancé cet appel ces derniers jours. Est-ce que c'est à elle de payer, et donc à l'État par exemple ?
13: Écoutez, en tout cas, ce qui est certain, c'est qu'on est tous responsables par rapport à ça. Je ne sais pas vous dire si c'est localement, vous pouvez avoir des crèches privées, des crèches publiques, des crèches communales, des crèches départementales. Donc chacun a une part de responsabilité pour, au bout du compte, se dire l'enjeu, c'est d'assurer l'accueil de nos enfants dans des conditions sanitaires acceptables et des conditions de travail correctes également pour les personnels de ces crèches. Émettre des ventilateurs, c'est pas non plus un prix démentiel.
17: Quand on voit un quart des écoles qui renoncent à accueillir les enfants, quand on voit la moitié des crèches qui réduisent leurs horaires ou qui ferment pour cause de canicule, est-ce que ça devrait exister quand on vit dans le 7e pays le plus riche au monde ?
13: Ça n'est pas acceptable, car de toute façon, si vous prenez l'exemple ou des crèches ou des écoles, les enfants qui ne sont pas accueillis, ce sont des enfants qui, chez eux, seront justement sans doute dans des bouilloires thermiques. Donc il faut pouvoir les accueillir. Et avant d'aller vers un plan de climatisation, on a quand même des plans de rafraîchissement, des plans de circulation d'air, on a des choses à faire avant de pouvoir déployer. D'abord, il faut les avoir les appareils, il faut les avoir les installateurs, il faut avoir
17: fait un étude. Quand on les commande, ils n'arrivent pas.
13: Donc, mais parce que là, on est dans l'urgence. Là, il va falloir aussi se poser et déjà mettre un ensemble de mécanismes qui permettent de brasser l'air et de le rafraîchir. C'est déjà une première étape.
12: Il faut les produire aussi.
13: J'espère qu'on pourra faire des ventilateurs aussi en France ou en Europe.
12: Ben oui,
13: et qu'on ne sera pas dépendant
12: des Chinois. Bien sûr.
13: Dans l'urgence, on est toujours dépendant des Chinois.
17: Comme pour le reste, Arthur de Vatrigan.
9: Comme pour les masques et tout, comme à chaque fois. Mais est-ce que l'un des problèmes principaux ne sont-ils pas que la France souffre d'une centralisation excessive ? Et ce n'est pas avec une présidence jupitérienne que ça s'est arrangé. Regardez l'exemple des ventilateurs. On a eu des exemples de parents qui ont apporté des ventilateurs soit dans des crèches, soit dans des écoles. Et qu'est-ce qu'on leur a dit ? Non, vous pouvez pas, il faut remplir le formulaire AB, puis ensuite il faut l'envoyer à telle personne, à tel service qui va le recommander, et vous suivez tout le processus, vous aurez le climatiseur à Noël. Le problème, c'est que cette centralisation excessive, elle empêche toute agilité d'action publique.
12: Enfin, est-ce qu'on ne souffre pas c'est surtout de la bureaucratisation, en l'occurrence.
9: Bureaucratisation et centralisation.
13: Alors, il faut trouver.
9: Crève d'un manque de subsidiarité.
13: Alors, vous avez tout à fait raison, je vous rejoins absolument. D'abord, c'est pas le président public qui va décider, qui va dire où il faut des ventilateurs ou de la climatisation. Ce n'est pas son rôle. Lui, il nous donne un cap, on va s'arrêter là. Mais en revanche, vous avez raison sur la centralisation excessive et la bureaucratisation excessive. Il faut vraiment donner de l'agilité. Moi qui travaille sur les enjeux d'école, alors je vous rejoins complètement. Et apporter un ventilateur pour l'installer, enfin, franchement, quand on est dans des situations comme ça, je ne vois pas pourquoi on s'y opposerait. Et on crève un peu de ça sur plein de sujets. Là, vous avez le sujet de la vague de chaleur, mais il y a d'autres sujets sur lesquels il faut pouvoir aussi réagir. Je comprends qu'il y a des enjeux de sécurité. Il faut pouvoir doser entre ce qui est des normes et qui nous protège aussi, qui protège nos concitoyens au quotidien, mais l'excès de normes peut devenir un blocage pour déployer des solutions intelligentes. Donc c'est cet équilibre qu'il faut faire intelligemment et en donnant de l'agilité au terrain, évidemment, on avance beaucoup plus vite. Et on va plus loin.
17: Les personnels éducatifs Anne Jeunetet qui doivent être protégés de la chaleur et qui doivent être protégés tout court. À ce titre, vous venez d'être nommée présidente de la mission d'information sur les mesures de protection de ces personnels éducatifs. Cela fait suite directement à l'assassinat de Samuel Paty. Qu'est-ce qu'on peut en attendre ? Est-ce que les financements vont être au rendez-vous, Anne Jeunetet ?
13: Eh bien, je vais vous dire une chose d'abord. J'ai été très frappée d'une chose. Depuis que j'ai annoncé cette nomination, j'ai reçu un nombre d'emails incroyables de professeurs, de chefs d'établissement qui m'ont dit « Merci d'avoir cette mission, voilà ce qui m'est arrivé, je n'ai pas été soutenue par ma hiérarchie, je voudrais témoigner dans cette mission. » Donc je pense que cette mission va être formidable et je voudrais qu'elle permette au personnel de parler et à l'institution de comprendre qu'elle doit, je l'avais dit quand j'étais ministre, une institution doit d'abord soutenir les personnels qui y travaillent.
17: Mais avec quels objectifs concrets pour ces personnels ?
13: Moi, je veux que mes personnels soient protégés, qu'ils n'aillent pas à l'école en ayant la peur au ventre, que leurs enseignements ne soient pas contestés, qu'ils puissent être respectés dans leur autorité statutaire. Ce n'est pas de l'autoritarisme auquel j'appelle, c'est l'autorité statutaire. Et c'est possible, j'en ai parlé avec des gens qui sont spécialistes, notamment de ce qu'on appelle des comportements, on va dire explicites, c'est un peu technique, mais peu importe. On a des solutions, elles existent. Et là aussi, la centralisation excessive empêche parfois les équipes de se parler entre elles et de partager les bons retours et les bonnes expériences.
17: Pas le consensus partagé entre vous, Anne Jeunetet, médecin généraliste et députée Ensemble pour la République des Français établis hors de France. Merci d'avoir été avec nous dans cette Europe 1 Soir. Merci également à Arthur de Vatrigan, directeur de l'information du magazine L'Incorrect. Merci Arthur.
12: Merci à vous.
17: Et merci à Arnaud Benedetti, directeur de la nouvelle revue politique. À très bientôt merci sur Europe 1. Europe 1, bientôt 20h30 dans quelques instants. Les rendez-vous de l'été, ce sera l'heure d'un nouveau journal permanent à 20h30 sur Europe 1. Nouveau point sur l'actualité avec vous, Frédéric Joncheret. Rebonsoir Frédéric.
18: Rebonsoir Maël, bonsoir à tous. Un incendie virulent s'est déclenché cet après-midi dans le Var. Plusieurs dizaines d'habitations ont été évacuées près de Draguignan. Le feu attisé par le vent et la sécheresse de la végétation a progressé très rapidement. Le commandant Stéphane Nepper, officier communication des pompiers du Var.
19: Actuellement, le feu a détruit environ 180 hectares de végétation. Il n'est pas fixé. Les opérations de lutte se poursuivent avec un important dispositif, à savoir environ 120 engins 280 sapeurs-pompiers au sol, donc des sapeurs-pompiers issus du département du Var et de nombreux départements, dont des colonnes de renfort de toute la France, et environ 10 moyens aériens. Et en début de soirée, on va malheureusement perdre les moyens aériens qui ne peuvent pas travailler la nuit, et le travail va être très intense pour nos équipes au sol.
18: Le commandant Népère, interrogé par Caroline Baudry. Et les incendies progressent en Haute-Corse. Des feux se sont déclenchés il y a une semaine à la suite d'impacts de foudre. Ils ont brûlé 400 hectares de végétation et évoluent dans des zones montagneuses difficiles d'accès. C'est confirmé, les ossements mis au jour jeudi dernier dans le Tarn sont bien ceux de Delphine Jubilard. L'ADN prélevé sur les restes humains a révélé qu'il s'agissait bien de celui de l'infirmière. Rappelons que Cédric Jubilard est passé aux aveux et indiqué aux enquêteurs où se trouvait le corps. Interception de missiles iraniens en Jordanie. L'armée jordanienne a indiqué avoir intercepté et abattu 3 missiles iraniens visant le royaume, sans plus de précision sur les lieux. Quant aux forces israéliennes, elles ont déclaré avoir neutralisé un missile visant la ville jordanienne d'Aqaba. Le ministre israélien de la Défense, Israël Katz, a affirmé que son pays ripostera à toute attaque iranienne. Une centrale nucléaire iranienne en construction a été attaquée par les États-Unis, selon l'Organisation iranienne de l'énergie atomique. Cette dernière dénonce un acte agressif et brutal, contraire au droit international. Marco Rubio a rencontré Joseph Aoun à Washington. Le président libanais est arrivé la veille. Il s'est donc entretenu avec le secrétaire d'État américain et discutera mardi avec son homologue Donald Trump. Les deux hommes aborderont la situation au Liban et les moyens de consolider le cessez-le-feu avec Israël. Réunion du camp gouvernemental demain après-midi à Matignon concernant le projet de loi d'urgence agricole. Une réunion autour du Premier ministre à quelques heures d'un vote crucial des députés. Seront présents les présidents des groupes LR, Modem, Horizon, Renaissance et Liot. Sera question de la présence ou non dans le texte de mesure concernant les néonicotinoïdes. Commission mixte paritaire demain sur la proposition de loi portant sur l'interdiction de réseaux sociaux aux moins de 15 ans. 7 députés et 7 sénateurs vont tenter de trouver un compromis visant à protéger les mineurs des risques auxquels les expose l'utilisation des réseaux sociaux. Une loi qu'Emmanuel Macron souhaite opérationnelle dès la rentrée au 1er septembre, ce qui n'est pas encore acquis. Les formes changent, le poison demeure et nous ne céderons rien. Aurore Berger s'est exprimée sur l'antisémitisme après la dégradation d'une plaque rendant hommage à un couple de justes à Paris. La ministre chargée de l'égalité entre les femmes et les hommes et de la lutte contre les discriminations participait à la commémoration de la rave du Veldiv ce dimanche à Paris. Qui de l'Espagne ou de l'Argentine accrochera une nouvelle étoile à son maillot ? Réponse ce soir, la finale de la Coupe du Monde de football débute dans une demi-heure près de New York. Abandon de Jonas Vingegaard sur le Tour de France. Le Danois souffre d'une fracture de la clavicule après une violente chute. Le nouveau dauphin de Tadej Pogacar est désormais le Belge Remco Evenepoel qui s'est imposé aujourd'hui devant le maillot jaune. Et Kimi Antonelli prend lui ses distances au championnat du monde de Formule 1. Le pilote italien a signé sa 6e victoire de la saison sur le circuit de Spa-Francorchamps. Il s'est imposé sur le Grand Prix de Belgique devant Charles Leclerc et Max Verstappen.
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18: 20h34, retrouvez Maëlle Laurent pour la suite d'Europe 1 soir week-end.
17: A tout à l'heure, Frédéric Joncheret, le journal permanent, revient avec vous à 20h45. D'ici là, c'est l'heure de retrouver Laurent Tessier pour Ça nous a énervé cette année. Bonsoir Laurent.
20: Bonjour à tous.
17: Dans ce qui vous a énervé cette année, il y a toute la contestation qu'il y a eu autour de ces banquets organisés par le Canon français. Banquets qui mettent en avant notre gastronomie, notre fromage, notre charcuterie, notre vin, nos chansons populaires. Après l'extrême gauche, les reportages de France Inter ou France 2, le recteur de la Grande Mosquée de Paris s'en était pris en avril à ce même Canon français. Il avait alors publié une vidéo, ça s'appelait « Le billet du recteur et Laurent Tessier ». Cela vous avait sacrément énervé.
20: Alors on parle de banquets dans de nombreuses villes en France pour mettre en avant notre gastronomie, le fromage, la charcuterie, le vin, les chansons populaires, soutenir nos agriculteurs. Et après l'extrême gauche, les sujets de France Inter et France 2, le recteur de la Grande Mosquée de Paris s'en était pris au Canon français. Il avait publié une vidéo le 29 avril dernier de 9 minutes, le billet du recteur.
21: À Caen, le 18 avril, 4000 convives autour d'un cochon à la broche, un banquet présenté comme la célébration des valeurs françaises.
20: Dans la suite de la vidéo, le recteur de la Grande Mosquée de Paris, Chemseddine Hafiz, précisait clairement qu'il y avait les bons et les mauvais rassemblements.
21: Un banquet où l'on chante à la gloire d'une figure politique en excluant symboliquement ceux qui ne ressemblent pas. Un groupe qui se rend visible pour rappeler aux autres qu'ici en France, ils ne sont pas chez eux.
20: Un banquet où l'on chante à la gloire d'une figure politique, disait le recteur. On parle d'un banquet où on chante la Marseillaise, Joe Dassin, Michel Sardou, Michel Delpech. Le recteur de la Grande Mosquée de Paris avait précisé dans sa vidéo le menu du banquet géant du canon français à Caen, un cochon à la broche, s'il avait fait cette conclusion.
21: Qu'est-ce qui a rendu si douloureuse l'idée de partager le printemps avec ceux qui ne nous ressemblent pas?
20: Alors aujourd'hui, manger du saucisson, du pâté de campagne, est-ce devenu suspect? Il y a un homme politique qui avait réagi aux propos du recteur. C'est le maire d'hiver droite de Chalon-sur-Saône, Gilles Platré. Il était sur Sud Radio.
3: Il est très très lié au régime algérien, mais qui là est en train de nous dire finalement, en France, si vous vous retrouvez pour manger un bout de cochon, eh bien vous excluez ceux qui n'en mangent pas. Mais attendez, on est quand même dans le délire, c'est-à-dire que vous n'avez plus le droit. Alors moi je reçois le canon français à Chalon. Et ça sera d'ailleurs pour un banquet de cochon aussi, traditionnellement au moment de la fête des vendanges. Mon Dieu, là il y a du vin et du cochon.
20: Le maire de Chalon-sur-Saône avait déclaré également sur ses réseaux sociaux que le recteur avait, je cite, franchi un pas très dangereux alors qu'il est l'une des plus hautes autorités musulmanes de France. Que cherche-t-il ? Interdire les banquets où ce que l'on consommerait ne serait pas halal. Gilles Platré avait parlé d'une dérive.
3: Qu'on arrête, on a le droit de se rassembler et de manger ce qu'on veut. Ce discours est particulièrement, pardonnez-moi de le dire, séditieux.
20: La députée européenne Marion Maréchal avait réagi également. Nous sommes en France, ici nous mangeons du cochon sous toutes ses formes, depuis toujours et partout. Si cela ne vous plaît pas, vous pouvez toujours aller vivre ailleurs, dans un pays qui applique la charia par exemple. Alors manger de la charcuterie est devenu suspect, est devenu facho. Les fêtes du cochon dans nos villages vont-elles être considérées maintenant comme excluantes? C'est la défense de la gastronomie française qui est en jeu. Laissez-nous tranquille avec notre jambon beurre.
17: Merci Laurent Tessier, à demain pour un nouvel emportement. Allez, on poursuit ces rendez-vous estivaux d'Europe 1 Soir avec la culture et les plus belles expositions recommandées par notre guide Sébastien Bordenave. Avec vous Sébastien, nous partons ce soir à Nice, direction le musée Matisse, pour une exposition particulière. Elle met en parallèle deux créateurs majeurs de la mode et de la peinture, Matisse et Yves Saint-Laurent.
4: Oui, et ils ne se sont jamais rencontrés. Et pourtant, rentrant du Metropolitan Museum of Art de New York en 2005, après une exposition sur Matisse, Catherine Deneuve s'exclame « En voyant Matisse, j'ai immédiatement pensé à Yves. Le rapprochement entre ces deux génies m'a semblé évident. Le beau, la mode et le bonheur, c'est le sous-titre de cette exposition au musée Matisse de Nice, avec la collaboration du musée Yves Saint-Laurent de Paris. 160 œuvres sont à admirer, des vêtements de haute couture, bien sûr, des peintures, des dessins et accessoires, des archives, des croquis, qui sont autant de ponts entre ces deux créateurs qui ont eu à cœur d'abolir les frontières entre les arts appliqués et les beaux-arts. Dans le processus de création, chez l'un comme chez l'autre, des ateliers saturés d'objets qui deviennent de véritables laboratoires de création pour l'inspiration, des références communes, Aragon, Apollinaire, Yves Saint-Laurent, les désignant joliment comme, je cite, des fantômes esthétiques.
17: Et au-delà de ces inspirations communes de Saint-Laurent et de Matisse, Sébastien, est-ce qu'ils ont eu des curiosités pour le métier de l'autre ?
4: Ils avaient un geste commun, la découpe, tranchée pour faire apparaître. Les deux hommes ont aussi eu une posture commune, ne jamais rejeter le passé, mais déplacer l'héritage, s'en servir comme d'un levier pour plus d'intensité. Et puis, Matisse a dessiné des costumes pour un ballet, confectionné des foulards. Quant à Yves Saint-Laurent, avec Pierre Berger, il a acquis des œuvres de Matisse et possédait d'innombrables ouvrages du peintre. Quand on lui demandait son peintre préféré, la réponse claquait « Matisse. Il ira même jusqu'à confier « Matisse m'a beaucoup déterminé pour la couleur, car à mes débuts, je ne croyais qu'au noir ». Rappelons-nous que pour Matisse, le noir était une couleur. Le sous-titre de l'exposition, on l'a dit, c'est « Le beau, la mode et le bonheur », des mots qui sont ceux du premier chapitre de l'art romantique de Baudelaire, encore une inspiration commune pour Saint-Laurent et Matisse. Voilà qui illustre parfaitement le lien entre ce peintre qui regardait les vêtements et ce couturier qui regardait la peinture.
17: Henri Matisse, Yves Saint-Laurent, exposition à voir au musée Matisse à Nice, c'est jusqu'au 28 septembre. Merci à vous Sébastien Bordenave, à très vite sur Europe 1. Le docteur Brigitte Millot nous attend également, elle nous parle pas du tout d'exaspération comme Laurent Tessier, mais au contraire d'optimisme, véritable carburant pour notre santé. Comment on explique ça docteur?
22: Alors on peut dire qu'être optimiste, ce n'est pas croire bêtement que tout ira bien, mais c'est croire que quelque chose peut être fait pour que ça aille mieux. Certains devraient se poser la question. Hein. J'aime bien aussi la définition de Winston Churchill. Un pessimiste voit la difficulté dans chaque opportunité. Un optimiste voit l'opportunité dans chaque difficulté. Alors oui, on n'est pas tous égaux face à l'optimisme. Les études montrent que notre tendance à l'optimisme est due à 30% à des facteurs biologiques, génétiques, mais tout le reste dépend largement de l'environnement, de l'éducation, des expériences de vie et du contexte social. Mais surtout, et c'est ce qu'il faut retenir aujourd'hui, ça se travaille. Et je vais y revenir. Mais je n'oublie pas que c'est une chronique santé et il faut comprendre à quel point c'est bon pour la santé. De grandes études sur plusieurs années ont montré que les optimistes ont un risque réduit de 30% de maladies cardiovasculaires. Ce n'est pas 1%, 30% en moins de maladies cardiovasculaires. Ils récupèrent mieux aussi après un infarctus. Une étude sur plus de 70 000 personnes a montré que les optimistes vivent en moyenne 15% de plus que les autres. En fait, être optimiste agit sur plusieurs niveaux. Moins de stress chronique, moins de cortisol, une tension artérielle plus basse, des meilleurs comportements de santé, ils bougent plus, fument moins, consultent plus tôt, suivent mieux les traitements, ils récupèrent mieux après une maladie, ils ne baissent pas les bras en fait, ils se battent, ils s'engagent dans les soins, dans les traitements, ils croient en eux, ils croient en la vie. Alors, je vous le disais, ça se travaille. Essayez de distinguer déjà ce qui dépend de vous de ce qui n'en dépend pas. Autrement dit, se battre quand on peut tout et se résigner quand on ne peut rien. Concentrez-vous sur les solutions plutôt que sur les scénarios catastrophes. Vous pouvez écrire un petit livre de gratitude et le soir, avant de vous endormir, vous pensez à tout ce que vous avez fait de bien, rencontrer des gens sympathiques dans la journée. C'est important pour mieux dormir. Et face à un échec, dites-vous que c'est temporaire et améliorable. Travaillez votre optimisme parce que c'est bon pour votre morale, parce que c'est bon pour votre santé, sans oublier aussi que c'est bon pour le moral de vos proches, de votre entourage. Car vivre avec un pessimiste, c'est pas le top. Donc vous l'aurez compris, travailler votre optimisme, ce n'est pas simplement penser positif, c'est penser utile, utile à votre santé.
17: Merci à vous docteur Millot et à demain pour une nouvelle chronique médicale tout aussi optimiste. Avant de retrouver le face-à-face entre Elisabeth Assayag et l'un de nos grands patrons, il est l'heure à 20h43 de retrouver un nouveau journal permanent. C'est avec vous Frédéric Joncheret.
18: 6 ans après sa disparition, c'est bien des os de Delphine Jubilard qui ont été retrouvés jeudi dernier dans le Tarn. Les analyses ADN l'ont confirmé. Son époux Cédric Jubilard avait guidé les enquêteurs sur les lieux après 5 ans de déni. Une piétonne décède ce matin à Paris. La victime a été violemment percutée par une voiture qui roulait à vive allure. 2 personnes ont été placées en garde à vue. Une 3e aurait pris la fuite. Incendie virulent près de Draguignan. Plusieurs dizaines d'habitations ont été évacuées ce soir aux Arcs dans le Var. Et en Haute-Corse, 400 hectares de végétation brûlés en raison de 2 feux déclenchés par la foudre. Des incendies non maîtrisés. Hommage à Paris aux 13 000 juifs arrêtés dans la capitale en juillet 1942. L'occasion pour le gouvernement de condamner l'antisémitisme et la casse d'une plaque honorant des justes. Vous entendrez un peu plus tard Aurore Berger, la ministre. L'exécution en Iran de 2 manifestants. La justice iranienne a annoncé la pendaison à l'aube de 2 hommes présentés comme responsables de la mort de policiers lors de manifestations anti-gouvernementales qui ont secoué le pays en décembre et janvier. Le projet de loi d'urgence agricole soumis au vote des parlementaires cette semaine, lundi pour les députés et mardi pour les sénateurs. Il est notamment question de la réintroduction dérogatoire et encadrée de 2 insecticides interdits en France mais autorisés en Europe. Et il rêve d'étoiles, l'Espagne et l'Argentine s'affrontent dans un petit quart d'heure en finale de la Coupe du Monde de football.
17: Merci Frédéric Joncheret, à tout à l'heure 21h pour un nouveau point sur l'actualité.
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17: Dernière partie d'Europe 1 Soir avec le grand patron de la France Bouge, Elisabeth Assayag, qui interroge chaque soir toutes celles et ceux qui animent l'économie française. Elisabeth, vous êtes ce soir avec Hakim Gawawi, le fondateur des bistrots pas parisiens. C'est à vous.
2: Ce soir, on s'intéresse à nos villes, à nos banlieues, à leur attractivité sur le territoire. Quand on sait que 81% des Français vivent en zone urbaine, mais pas forcément à Paris ou dans les très grandes villes. Alors ce soir, un entrepreneur qui a eu l'audace de se lancer dans des restaurants haut de gamme, accessibles partout, sauf à Paris. Et ça s'appelle les bistrots pas parisiens.
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2: Et il fait tourner les restos avec vous, Hakim Gawawi. Vous allez nous en parler de ces bistrots pas parisiens, de votre idée qui est née en 2010. Mais d'abord, vous allez pitcher, c'est le rituel de la France bouge. Alors donc, ces bistrots pas parisiens, votre concept, c'est quoi ? En une minute, on vous écoute.
5: Bah, c'est venu d'une idée très simple. Moi, je suis né dans les années 70 à Suresnes, dans les Hauts-de-Seine. Donc, j'ai grandi là-bas. Et dans les années 2010, à peu près, ou un petit peu avant, on voyait dans Paris des petits restos qui s'ouvraient. On avait des secondes, grandes maisons qui s'installaient avec peu de moyens, mais où tout était dans l'assiette. Donc, on a appelé ça la bonne cuisine bistrot. Et donc, ils ont créé un espèce de marché qui n'existait pas. On avait soit le gastro, ou la restauration de chaîne, ou la brasserie traditionnelle. Et ensuite, c'est pour ça qu'on a appelé un peu ça la bistronomie. À ce moment-là, dans les Hauts-de-Seine, on n'avait pas ce type d'offre, parce qu'on avait traditionnellement la pizzeria, le restaurant chinois, le bar PMU. Et c'est vrai qu'on avait toujours tendance à traverser le bois de Boulogne pour aller dans Paris, dans le 8e, dans le Carré d'Or, pour aller trouver des adresses. Et progressivement, on s'est rendu compte que il y avait un intérêt pour les gens qui habitaient, en tout cas au départ dans les Hauts-de-Seine, parce qu'il y a quand même un pouvoir d'achat très élevé, et qu'en termes de distance, moi-même qui habitais Porte Dauphine, je mettais moins de temps pour aller à Puteaux que je mettais pour aller à la Concorde. Donc, on avait la possibilité de récupérer des lieux d'abord beaucoup plus grands, où les loyers étaient très attractifs, parce qu'on n'était pas sur les prix parisiens. Mmh. Et pour le coup, on a pu proposer des offres hyper bon rapport qualité-prix.
2: Je vous arrête tout de suite, le pitch est terminé plus d'une minute, mais je voulais vous laisser finir pour qu'on comprenne bien. Merci de vous être prêté à cet exercice du pitch, Hakim Gawawi, patron et fondateur des bistrots pas parisiens. Donc si je comprends bien, c'est né d'un constat, c'est-à-dire que vous êtes né dans les Hauts-de-Seine, vous êtes né à Suresnes, et à l'époque, à part le restaurant chinois du coin, le restaurant italien et le bar PMU, il n'y avait pas grand-chose pour bien manger ou changer, pour avoir une nouvelle carte. Donc, vous traversez le bois de Boulogne pour aller dans des restaurants plus branchés, entre guillemets, dans le fameux Carré d'Or, et donc plus cher.
5: Voilà.
2: Donc, face à ce constat, vous vous êtes dit en 2010, après on viendra sur votre parcours, parce que vous, dès 17 ans, vous avez commencé à livrer des pizzas, vous avez tout un parcours dans la restauration qui nous intéresse, mais donc en 2010, vous êtes associé, vous étiez tout seul, comment ça s'est passé?
5: Non, à ce moment-là, j'étais tout seul, je revenais d'Auvergne, où j'avais acheté un hôtel.
2: Donc, un entrepreneur l'âme.
5: Depuis l'âge de 32 ans, j'ai créé ma première entreprise à 32 ans. Donc j'ai d'abord appris. C'est un hôtel-restaurant.
2: Un hôtel-restaurant en Auvergne.
5: En Auvergne, au Mont d'Or, dans le Puy-de-Dôme.
2: Donc vous avez créé ça à l'âge de 30 ans. Pourquoi vous êtes donc revenu en région parisienne pour lancer ce projet? Puisque ça marchait bien, j'imagine, en Auvergne.
5: En fait, c'est parce que c'était un projet familial. Donc les enfants étaient très petits à l'époque et il a fallu les scolariser après au collège. Mm-hmm. Et c'est vrai qu'au Mont d'Or, dans le Puy-de-Dôme dans lequel on était, il n'y avait pas de collège. Donc c'était soit l'internat, soit un retour à Paris.
2: Et donc c'est pour ça que vous êtes retourné à Paris?
5: Exactement.
2: Où à Paris?
5: À Rueil-Malmaison, en fait,
2: donc,
5: exactement.
2: Donc, vous êtes retourné à Rueil. Et qu'est-ce qui a fait que vous vous êtes dit, mais je vais lancer ce concept de restaurant, mais tout sauf la grande ville?
5: En fait, moi, je suis né à Suresnes, donc je me suis toujours un peu baladé dans les villes des Hauts-de-Seine. Et il y a des lieux, comme ça, qui sont des institutions, qu'on a toujours connues dans l'enfance, qui ont toujours plus ou moins bien fonctionné. Et là, j'avais l'opportunité de reprendre un établissement qui s'appelle l'Escargot, qui se trouve à Puteaux. Et bon, c'était un truc qui était à l'abandon. On l'a repris à la barre du tribunal. On y a fait un certain nombre de travaux en néo-bistrot. Et là, à ce moment-là, j'ai été voir un chef, un jeune chef qui s'appelle Nicolas Mouton, qui était étoilé, lui, à la Fourchette du Printemps dans le 17e, à qui on a demandé de signer la carte. Il m'a proposé à ce moment-là de faire des cartes courtes. Donc le concept est né comme ça. 4 entrées, 4 plats, 4 desserts qui changent toutes les 4 semaines en suivant les saisons.
2: Les
5: et à ce moment-là, on était sur une formule contenue, entre guillemets, à 35 euros entrée plat dessert.
2: Donc ça démarre à Puteaux.
5: À Puteaux.
2: Ouais. Ouais, avec ce chef. Et là, vous voyez que ça prend tout de suite.
5: Ah oui.
2: Ça marche.
5: Alors, ce qui est marrant, c'est que aujourd'hui, quand on ouvre un restaurant, il est plein le premier jour parce qu'on a une notoriété, parce que les gens nous connaissent, parce qu'on a des moyens qu'on n'avait pas à l'époque. Mmh. Et on commence vraiment avec zéro client. C'est-à-dire
2: zéro
5: que
2: client.
5: Moi, je me souviens le soir avec zéro. Et progressivement, c'est la magie d'aujourd'hui, notamment.
2: Mais il se passe quoi? Parce qu'en 2010, on n'a pas cette magie des réseaux sociaux où dès qu'il y a une ça démarre un petit peu.
5: Bah, on a Facebook, on a quand même des trucs qui existent, les smartphones, les gens.
2: Donc c'est quoi? C'est du bouche à oreille? C'est quoi?
5: Oui, c'est du bouche à oreille. Le petit article dans le journal local. Parce que comme il n'y a pas des ouvertures.
2: Parce qu'on est dans le local, on n'est pas dans le national.
5: Il y a un effet petit village, en fait. Ce qui est marrant, dans ces villes de banlieue, comme il ne se passe pas des ouvertures d'établissements tous les jours, chaque ouverture d'un lieu est un événement.
2: Donc là, on est en 2010, ça démarre à Puteaux, petit à petit, ça prend le succès que vous venez de nous décrire. Et comment se fait-il que vous en ouvrez petit à petit, puisque pour vous retrouver, là aujourd'hui, vous êtes à la tête de 10 restaurants en région parisienne?
5: Ouais, un peu plus. On est à 14.
2: 14. Ouais. 14 restaurants
5: aujourd'hui,
2: en région parisienne.
5: Aujourd'hui, le Bistrot Parisien, c'est 600 salariés et un peu plus de 55 millions de chiffre d'affaires.
2: Donc là, vous êtes à la tête de 14 restaurants en région parisienne. Ouais. Comment se fait l'évolution ?
5: Alors, de manière assez, encore une fois, très simple. Après 2 ans d'exploitation à l'Escargot, qui cartonne, hein, c'est une petite affaire, mais dans laquelle on vit très bien. Moi, à ce moment-là, j'ai pas de vision de développement et de croissance.
2: Ouais, vous dites pas, je vais en ouvrir 15.
5: Non, je me dis, je suis bien, en fait. Mm. On travaille 10 mois et demi sur 12, on est fermé le samedi, dimanche.
2: Et ça,
5: ça marche. J'ai plus besoin de trop y aller parce que j'ai une équipe qui tient la route. Donc, je me dis, je suis arrivé, en fait. Parce que, en fait, quand on est d'origine modeste et qu'on a des parents qui sont salariés, ils attendent la retraite. C'est assez bizarre. Mmh. Ils disent, moi je me souviens avoir grandi avec des parents qui disaient, j'espère que ça va tenir jusqu'à la retraite.
2: Ils faisaient quoi, vos parents ?
5: Bon, ma mère a été assistante maternelle, elle a gardé les enfants, et mon père, il était agent de maintenance dans un immeuble. Mais bon, des gens très courageux qui cumulaient les emplois pour qu'on ne manque de rien. On n'a jamais manqué de rien. Et inconsciemment, je me disais, mais en fait, la réussite, c'est d'arrêter de travailler puisque mes parents attendent la retraite. Donc si je peux arrêter de travailler à 40 ans, bah, j'aurais réussi.
2: Ouais.
5: Et j'ai pu organiser ma vie pour ne pas avoir besoin de travailler...
2: À partir de l'âge de 40 ans.
5: À partir de l'âge de 40 ans. Et je me suis rendu compte que je me faisais chier, en fait. Parce que j'avais rien à faire. Je regardais la télévision, je mangeais des gâteaux.
2: Vous grossissiez.
5: J'avais pas de passion. donc, c'est là où j'ai réalisé qu'en fait, ce qui me plaisait, c'était pas de pas arrêter, d'arrêter de travailler. Et j'ai compris que l'épanouissement au travail existait. Et c'est là où je me suis dit, bon, en fait, puisque j'organise ma vie pour ouvrir des restaurants et j'ai plus besoin d'y être pour les faire tourner, bah autant en ouvrir d'autres, en fait. Et c'est ce que j'ai fait. Et donc, après, au bout 2 ans après l'Escargot, j'ai une nouvelle opportunité sur un grand local.
2: Mais vous allez la chercher, l'opportunité ?
5: Non, elle arrive.
2: Non.
5: Elle arrive, puisqu'en fait, la maire de Puteaux à l'époque, qui est très dynamique et qui a une vision, il y a un nouveau quartier qui se crée dans les bas de Puteaux, un programme neuf. Et pour rendre justement ce quartier attractif, elle prépare la coque d'un établissement et elle me le propose. En me disant,
2: ça veut dire quoi, préparer la coque d'un établissement?
5: C'est-à-dire qu'il y a tout le foncier qui est construit.
2: D'accord.
5: Elle avait réservé un certain nombre de pieds d'immeubles qui seraient des commerces.
2: Et elle vous contacte.
5: Et elle vient
2: elle dit,
5: me voir.
2: Je vois le succès de l'Escargot, c'est ça en gros.
5: Ouais, elle me dit, tu veux pas regarder, il y a cette opportunité, est-ce que tu veux pas regarder? À ce moment-là, moi je me dis, c'est ambitieux parce que ça fait 3 ou 4 fois la taille de l'Escargot.
2: Et puis j'étais bien devant la télé, est-ce que je vais me remettre
5: non,
2: là-dedans?
5: Non, j'étais pas bien devant la télévision, mais je me dis, bon, je regarde. On a donc ce magnifique établissement qui fait 400 mètres carrés avec une grande terrasse de 100 couverts. Et là, j'ai tellement peur que ça ne marche pas que je me dis, ok, on sait faire à l'Escargot, mais il me faudrait quelqu'un qui incarne le lieu. Et c'est là où je vais chercher Norbert Tarrère, qui lui, alors lui, c'est... Vous faites un regard comme si vous ne connaissez pas, c'est presque gênant pour lui.
2: Norbert Tarrère, il faut le dire à nos auditeurs. Donc, tout le monde ne sait pas qui.
5: Donc, c'est important finaliste de Top Chef en 2012.
2: Voilà. Et donc on est dans la folie de ces émissions culinaires qui redonnent une attractivité, un dynamisme
5: exactement,
2: à vos métiers.
5: C'est ça. Oui, et puis qui permet à des gens qui ne connaissent pas la cuisine, parce que malheureusement, tout le monde n'a pas la possibilité d'aller manger dans les grands établissements, au moins de s'y intéresser. Et à travers la télévision, se poser la question sur le produit, sur l'association des saveurs, sur les jus. Donc c'est un bon exercice théorique.
2: Et on regarde la cuisine différemment.
5: Exactement. Mmh. Et on voit un petit peu le travail qui est fait pour arriver à l'assiette. Donc il y a un intérêt à ce moment-là, grâce à ces émissions hein, comme Top Chef ou Master Chef, enfin tout autour de la cuisine.
2: Il y a eu toute cette folie. Il y avait même des chaînes de cuisine à l'époque on appelait ça sur le câble, hein, qui étaient dédiées à la cuisine.
5: Exactement.
2: Donc vous le contactez ou il vient vers vous
5: non,
2: aussi?
5: Non, je le contacte par réseau. J'arrive à avoir son numéro de téléphone et je l'appelle et je lui dis bon, je vais te faire une offre que tu pourras pas refuser. dans cette offre-là, je fais tout et toi, tu viens nous faire la carte, mais on organisera tout le travail et il accepte, j'arrive à le convaincre, et là pendant les travaux on met de l'adhésif sur les vitrines et on marque Norbert pose ses casseroles à Puteaux, mais que nous mijote-t-il?
2: C'est formidable, le sens du marketing en plus, c'est du teasing.
5: Mais ce qui est incroyable, c'est qu'à ce moment-là les gens prennent des photos de la façade avec l'image de Norbert et le truc. Donc c'est là où le buzz se fait.
2: On est en quelle année là?
5: On est en 2014.
2: 2014. Ouais, donc 2014. Déjà là, on est plus installé sur les réseaux, le bouche-à-oreille fonctionne beaucoup plus rapidement. Et ça prend tout de suite. Donc deux restaurants Puteaux.
5: Oui, ça fait 2 restaurants.
2: Ouais.
5: Donc on avait un BP à 2,7 millions qui était très ambitieux, en sachant qu'à l'Escargot, on faisait 1,3
2: millions. Donc un business plan.
5: Oui, un business plan. Et on fait 5,5 millions de chiffre d'affaires la première année. On ouvre la porte.
2: Ce qui est beaucoup pour un restaurant, je vais là pour qu'on comprenne tous. C'est du jamais vu.
5: Exactement.
2: En banlieue.
5: Exactement.
2: Donc là, vous vous dites, je tiens un concept. Je vais en ouvrir d'autres. C'est là où vous vous dites, il faut que ça aille plus loin, il faut qu'il y ait une vision.
5: Pour être très honnête, à ce moment-là, j'ai les pieds qui ne touchent plus le sol. Je crois que j'ai des super pouvoirs.
2: Sérieux?
5: C'est un peu... C'est une libération, c'est une poussée... C'est un état que je ne connaissais pas, en fait.
2: Vous vous rendez compte que ce que vous avez pu rater en restant devant la télé?
5: Exactement. Non, et ça, puis surtout, je me dis, c'était finalement hyper facile. Mmh. J'ai pas l'impression que c'était très compliqué. Parce que j'ai pas l'impression d'avoir travaillé plus qu'avant.
2: Ouais.
5: Au contraire. Mais
2: comment vous l'expliquez, ça? Parce que vous êtes un des rares entrepreneurs à nous dire, mais en fait, j'ai l'impression que c'est très facile.
5: Ah oui.
2: Nous, en général, on a... c'était difficile. J'ai fait face à plein d'obstacles. Et les banques...
5: C'est gros pipeau.
2: Non, franchement, ils ne demandent pas, les pauvres.
5: C'est gros pipeau. C'est pour donner envie aux uns et aux autres de ne pas entreprendre.
2: Ah,
5: c'est hyper facile, l'entrepreneuriat. Il suffit juste de se mettre à la place d'un client. C'est pas plus compliqué que ça. Je ne fais pas pour nos clients ce que je voudrais pas qu'on me fasse à moi. Dans notre métier, c'est du bon sens. Hein.
2: C'est
5: un bon rapport qualité-prix, un bon produit, une bonne cuisson, un bon assaisonnement, un cadre qui est agréable et un service qui est sympathique.
2: Et la constance.
5: Ah oui, non mais ça...
2: Il faut le garder, hein,
5: donc,
2: le service.
5: La régularité, c'est compliqué. Mais
2: très compliqué.
5: Dans tout ce qu'on fait avec des humains, c'est compliqué. Mais je ne connais pas un établissement où on mange bien, qui est joli, où le service est sympa, où il y a un bon rapport qualité-prix qui ne marche pas. Moi, j'en connais pas.
2: Et c'est comme ça que vous en avez fait 14?
5: Ouais.
2: En combien d'années?
5: Eh ben, depuis 2014, ça perd les popettes. On enlève les deux ans de Covid où il ne s'est rien passé. Enfin, rien passé. On n'a pas fait d'ouverture pendant ce moment-là. Jusqu'à 2025. Mais là, cette année, on a trois établissements à ouvrir encore.
2: Où?
5: On en a un à Villeneuve-la-Garenne, à Port-Marly, dans les Yvelines, et un autre à Boulogne.
2: C'est quoi le fil conducteur, le point commun de tous vos restaurants, Hakim Gawawi?
5: D'abord, les cartes courtes, contenues, ça, avec des prix qui sont contenus.
2: C'est quoi le prix moyen?
5: Alors, en moyenne, nos menus, ils sont entrée plat dessert entre 35 et 49 euros. Voilà, et en consolidé sur le groupe, avec les boissons là, pour le coup, on a un ticket moyen de 53 euros.
2: Et c'est en croissance chaque année?
5: Ah oui, on a de la croissance chaque année.
17: Merci Elisabeth Assayag, de retour dès demain à 20h45 avec un nouveau grand patron de La France Bouge. D'ici là, place à un nouveau point météo avec vous Perle Romney. Perle, la France divisée entre soleil estival et instabilité au sud-ouest.
6: Ce dimanche 19 juillet a été une journée estivale ensoleillée avec un risque d'averses orageuses sur les Pyrénées, notamment à l'est. Les nuages ont pris un caractère menaçant et en soirée, cette évolution orageuse pourrait s'étendre vers le Languedoc-Roussillon. Pour demain lundi, le temps sera aussi ensoleillé et sec, à l'exception de quelques nuages bas passagers au nord de la Seine et vers la frontière belge. Sur les Alpes frontalières et les Pyrénées, des développements nuageux pourront donner des averses, parfois de l'orage l'après-midi. Le département des Alpes-Maritimes devrait redescendre de l'orange au jaune. La vigilance orange canicule va donc s'étendre aux Bouches-du-Rhône, à l'Hérault, au Var, à la Corse et au Gard. Et puis cette nuit sera plus fraîche, entre 8 et 14 degrés au nord, entre 15 à 21 degrés au sud. L'après-midi, le contraste nord-sud sera marqué. 21 à 28 degrés au nord contre 29 à 37 degrés au sud et jusqu'à 39 degrés dans le Var à l'est des Bouches-du-Rhône.
17: Merci Perle Romney, je vous dis à très vite sur l'antenne d'Europe 1. 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Europe 1 Soir revient demain à partir de 19h. Hélène Rouet aura le plaisir de vous accompagner. Lui aussi vous accompagne toute la soirée jusqu'à minuit. Pour l'information, c'est Frédéric Joncheret et juste après son flash de 21h, ce sera l'heure de retrouver Frédéric Taddeï pour C'est arrivé demain. Quant à moi, je vous retrouve vendredi prochain à 19h pour Europe 1 Soir. D'ici là, je vous souhaite une très belle semaine en gardant Europe 1 dans les oreilles. 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
18: Bonsoir Maëlle, bonsoir à tous. Une finale pour une étoile. Le coup d'envoi va être donné d'ici quelques secondes dans la finale de la Coupe du Monde de football entre l'Espagne et l'Argentine. Un superbe duel au sommet entre une défense hermétique et une attaque prolifique en fin de match. Un choc également de génération entre Messi et Yamal. L'après Didier Deschamps se prépare en coulisses. Zinedine Zidane devrait reprendre l'équipe de France en tant que sélectionneur à partir du 1er septembre. L'annonce officielle est attendue d'ici la fin du mois, peut-être en fin de semaine prochaine. Drame ce matin dans le cœur de Paris. Une piétonne est décédée alors qu'elle traversait un passage clouté. La quadragénaire a été violemment percutée par une voiture qui roulait à vive allure. Deux personnes ont été placées en garde à vue et une troisième aurait pris la fuite. Un incendie virulent s'est déclenché cet après-midi dans le Var. Plusieurs dizaines d'habitations ont été évacuées près de Draguignan. Le feu, attisé par le vent et la sécheresse de la végétation, a progressé très rapidement. Les incendies progressent également en Haute-Corse. Deux feux se sont déclenchés il y a une semaine à la suite d'impacts de foudre et ils ont déjà brûlé 400 hectares de végétation. Choc thermique entre le nord et le sud du pays. Météo France prévoit lundi et mardi une différence de l'ordre de 15 degrés entre les deux régions. En revanche, la pluie devrait continuer à manquer, ce qui va encore impacter les sols et accroître la période de sécheresse. La Grèce se prépare à l'arrivée de la canicule, une arrivée tardive pour un mois de juillet dans le pays. Des températures comprises entre 40 et 41 degrés sont attendues lundi et mardi dans le Péloponnèse et dans l'agglomération d'Athènes. Le 16 juillet n'est pas seulement une tragédie juive, c'est aussi une tragédie française, a rappelé Serge Klarsfeld à l'occasion de la cérémonie de commémoration du 84e anniversaire de la rafle du Veldiv. L'avocat historien est un grand défenseur de la cause des déportés juifs. Le projet de loi d'urgence agricole soumis au vote des parlementaires cette semaine, lundi pour les députés, mardi pour les sénateurs. Il est notamment question de la réintroduction dérogatoire et encadrée de deux produits phytosanitaires, l'acétamipride et le flupyradifurone, des insecticides interdits en France mais autorisés ailleurs en Europe. Israël ripostera toute attaque iranienne, c'est ce qu'a confirmé le ministre israélien de la Défense, Israël Katz, après l'interception d'un missile visant le port jordanien frontalier d'Aqaba. Et puis, premier succès en ligne pour Remco Evenepoel sur le Tour de France. Le Belge avait déjà remporté deux contre-la-montre sur la grande boucle. Il a devancé le maillot jaune Tadej Pogacar lors de la 15e étape et il prend la deuxième place au général après l'abandon de Jonas Vingegaard qui souffre d'une fracture à une clavicule après une violente chute. Sixième victoire de la saison pour Kimi Antonelli. Le pilote italien s'est imposé sur le Grand Prix de Belgique devant Charles Leclerc et Max Verstappen. Il conforte sa première place au général. Son coéquipier George Russell avait abandonné dès le premier tour.
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8: Bonjour, bon dimanche. L'émission continue cet été, mais dans une version un peu différente, puisque mon premier invité aujourd'hui, c'est Benjamin Morel, l'un des meilleurs commentateurs politiques d'aujourd'hui, va répondre au questionnaire que j'ai concocté spécialement pour l'été. Et ensuite, on écoutera Alain Duhamel, excellent commentateur politique, lui aussi, que j'avais reçu sur Europe 1 en septembre 2014, au moment de la parution de son histoire personnelle de la 5e République. Bonjour Benjamin Morel.
10: Bonjour.
8: Vous êtes devenu le constitutionnaliste que tout le monde s'arrache. Hein. Il faut dire que vous avez écrit les deux meilleurs livres pour comprendre la situation politique dans laquelle se trouve notre pays. Le nouveau régime ou l'impossible parlementarisme et crise politique, crise de régime. Alors on va essayer de mieux comprendre notre époque avec vos yeux, Benjamin Morel. Première question, à votre avis, à quelle époque est-on aujourd'hui ?
10: Je crois qu'on est dans une époque de transition, si vous voulez. C'est-à-dire que plusieurs fois dans notre histoire, on est à un point de bascule et on ne sait pas à quoi se raccrocher. La Renaissance, à la fois sort du Moyen-Âge, mais elle se pense en fait comme un retour à l'Empire romain, ce qu'elle n'est pas du tout. De même que cette période bizarre du bas-empire, où au bout du compte, on ne sait pas exactement où va le monde et en quoi il se transforme. On en est là. Il y a un côté assez vertigineux. Ça offre également plein de perspectives, plein de capacités à imaginer le futur, mais en étant conscient que on n'en a pas tout à fait les tenants et aboutissants, ce qui peut être, au bout du compte, assez angoissant.
8: Qu'est-ce qui vous inquiète le plus, justement ?
10: Moi, ce qui m'inquiète le plus, c'est qu'au fond, j'ai le sentiment qu'on perd prise. Vous savez, la politique, c'est quoi ? La politique, c'est l'instrument que le peuple

0: d'arracher des privilèges. Ça donne le communautarisme. La troisième voie, c'est de trouver quelqu'un, on va l'appeler Donald, on va le mettre à côté dans la pinte de Pâques, et il va dire, vous allez voir ce que vous allez voir, je vais jeter un grand coup de pied dans la fourmilière, et là, enfin, je pourrai agir en votre nom, je suis votre réel représentant. Ça vous donne le populisme dans la version soft, l'autoritarisme dans la version la plus dure. Et donc aujourd'hui, cette tension sur le politique, et on a besoin de politique, hein, il n'y a pas de société qui se structure sans politique, cette tension sur le politique, elle nous mène à une croisée des chemins qui est fondamentalement inquiétante, parce que pour l'instant, cette crise structurante de l'ensemble du monde occidental, des États-Unis, la Pologne, le Portugal, la Finlande, il n'y a personne qui va bien, eh bien personne, aucune démocratie occidentale n'a vraiment trouvé la solution, ce qui m'inquiète un peu en effet.
1: Et qu'est-ce qui vous rassure alors?
0: Ce qui me rassure, c'est quand vous prenez les enquêtes d'opinion et quand vous parlez aux Français, vous voyez que malgré la polarisation politique, tout ce que l'on veut bien dire sur une société qui... En fait, les gens ne sont pas fous. Moi, je pense sincèrement que... Je viens d'un milieu populaire, hein, je ne vais pas vous faire ma biographie, mais je rentre dans mon auvergne natale, je rencontre mes parents, plutôt classe pop, etc. Au fond, malgré des votes qui peuvent être très divergents, malgré des positions qui, dans l'Union, sont très radicales, c'est des gens qui se retrouvent sur l'essentiel. Il y a une forme de bon sens commun d'une grande partie de nos concitoyens qui font que les options les plus dingues ne sont pas celles qui le retiennent. On voit ça dans les enquêtes, on voit ça également quand on parle aux gens, quand on parle aux Français. Et donc j'ai tendance à penser que dès lors, les voix les plus folles seront celles qui seront écartées. Mais j'essaie d'être optimiste.
1: Et en quoi avez-vous cessé de croire, Benjamin Morel ?
0: Alors parfois j'essaie de croire encore à la classe politique, mais parfois j'ai des doutes. Je vais vous donner une anecdote. Là récemment, je ne sais pas si vous avez suivi, mais moi j'ai un peu fait campagne contre, parce qu'on a introduit dans le cas du projet de loi constitutionnel relatif à la Corse, on a introduit la définition même du communautarisme. Comment est-ce qu'on définit le communautarisme en droit ? Décision du 15 juin 1999 du Conseil constitutionnel. C'est le fait d'accorder des droits particuliers eu égard à une culture, à une religion, à une langue. Les députés, une majorité des députés, a voté l'introduction d'une communauté culturelle, historique, linguistique dans la Constitution. Ils savaient ce qu'ils faisaient.
1: Ils parlaient des Corses,
0: mais si vous faites ça, c'est moi, je suis enseignant. Quand j'ai un étudiant qui vient me voir, qui me fait « Monsieur Morel, je veux que ma communauté soit reconnue », je lui dis « ta communauté n'est pas reconnue, mais la République, c'est des valeurs universelles, c'est une communauté des citoyens fondée sur ces valeurs universelles. Ta communauté n'est pas reconnue, mais aucune communauté n'est reconnue dans la Constitution. » Demain, je lui dis quoi à l'étudiant ? Je lui dis, écoute, voilà, on a reconnu une communauté, et donc je ne vois pas pourquoi ta communauté à toi, elle serait pas reconnue, principe d'égalité. Si je commence à reconnaître des communautés et à les hiérarchiser, c'est la définition juridique du racisme. Donc si je mets ça dans la Constitution, j'institutionnalise le communautarisme. Ils l'ont quand même fait, avec des arguments, pour vous donner certains off. Quatre notamment qui m'ont dit, vous savez, vous avez raison Benjamin, mais moi je passe mes vacances en Corse, je n'ai pas de problème. Et donc quand on en est là, c'est vraiment très grave en réalité. C'est-à-dire qu'au fond, aujourd'hui, le sens de l'intérêt général, le bon sens, la rationalité même d'un point de vue juridique, déserte complètement les bancs politiques au nom parfois de l'ignorance, ça arrive, et souvent de beaucoup, beaucoup d'opportunisme. Prenez Gabriel Attal, rien contre lui particulièrement, mais vous avez quelqu'un qui a fait toute sa carrière politique sur une circulaire relative à l'interdiction de l'abaya, et donc sur l'idée qu'au fond, il serait le grand pourfendeur du communautarisme. Il l'a voté lui aussi. Et donc là, on a quand même un vrai sujet de cohérence politique, de sens de l'État. Si on n'arrive pas à retrouver ça, au fond, on peut avoir les meilleures institutions du monde. Comme l'écrivait très bien Chloé Morin, on aura les politiques qu'on mérite.
1: Qu'est-ce qui vous rend optimiste, Benjamin Morel, pour l'avenir proche ?
0: Je pense que ce qui rend optimiste malgré tout, c'est que on a quand même dans ce pays des ressources qui sont des ressources assez importantes. On a... Je suis enseignant, donc je peux témoigner ça. On a quand même, notamment de la part de la jeunesse, un vrai sens de l'engagement. Notamment, j'interviens dans les prépas au concours administratif. Parmi les jeunes fonctionnaires, il y a le sentiment que ça ne peut pas continuer comme ça. Il y a le sentiment qu'on ne s'est pas engagé pour l'État, dans le cadre du service de l'État, pour, au fond, servir un grand cadavre à la renverse. Et qu'à partir de là, il va falloir finalement bouger. Donc je crois malgré tout dans ces forces vives qui ont envie de redresser le pays. En ce moment, De Gaulle est au cinéma, alors vous allez me dire c'est que du cinéma, mais on voit que quand on est au fond du trou, parfois vous avez des voix qui se lèvent, qui ne sont pas de pure opportunité, qui sont un peu sacrificielles. J'ai l'impression que peut-être aujourd'hui, si ce n'est que l'on en aura, au moins il nous en faudrait.
1: On fait une pause et on continue.
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1: Nous sommes ce matin avec Benjamin Morel, c'est l'auteur du Nouveau Régime ou l'impossible parlementarisme.

0: politique, crise de régime. Benjamin, quelle idée simple, issue de votre domaine de spécialité, la Constitution, le droit public, vous êtes un juriste, changerait la manière dont le grand public voit le monde si elle était mieux comprise, hein, cette idée simple?
1: C'est un sujet dont on a déjà un peu parlé tous les deux, mais je crois qu'au fond, on a une forme d'illusion dans le fait que l'élection présidentielle va tout changer. Moi, c'est ce qui me fait peur en 2027, voyez. C'est-à-dire qu'en 2027, on va élire un président, ça c'est à peu près certain. Derrière, aura-t-il du pouvoir? Aura-t-il une majorité? Pas nécessairement. Et ça, ça pose tout un tas de problèmes. Ça pose un problème parce que vous élisez un président, derrière vous pensez qu'il va tout régler et que donc vous pouvez lui déléguer la capacité de changer le réel. Or, encore une fois, c'est une mobilisation beaucoup plus large de la société qui doit permettre de changer le réel, de transformer, au fond, le destin collectif. Et puis deuxièmement, il est assez probable qu'en 2027, on élise quelqu'un de fondamentalement impuissant, parce que derrière, probablement pas de majorité, parce que derrière, eh bien, les contraintes juridiques, les contraintes politiques qui se poseront à lui en travers du droit international, d'une organisation qui devient extrêmement dysfonctionnelle. De l'action publique, tout ça fera que sa capacité d'action sera relativement limitée. Et donc, on a une forme d'épiphanie de l'action politique au moment de chaque présidentielle, et ensuite, on constate l'impotence et on n'en est pas content pendant 4 ans et demi, et ça creuse la crise politique. Pour ça, il faudrait que nos concitoyens comprennent mieux nos institutions au sens large. Pour l'instant, c'est assez peu le cas.
0: Et qui comprennent aussi que le président de la République aujourd'hui a beaucoup moins de pouvoir que n'en avait le général de Gaulle. On croit toujours qu'il a toujours autant de pouvoir et que nous sommes une nation souveraine, dirigiste, centralisée, peu judiciarisée, comme l'était la France d'autrefois. Mais c'est fini tout ça.
1: C'est fini, on a structuré. Enfin, il y a un concept qui vient un peu à la mode, alors ça me déçoit parce que souvent on l'utilise mal, mais un concept qui avait été posé par Francis Fukuyama il y a 10 ans, dans une grosse somme qu'il avait fait sur la politique en Occident, ce qu'il appelle la vétocratie. Et c'est intéressant, c'est-à-dire que c'est pas un accident, on a eu peur de l'action publique. À partir des années 80, on jugeait que l'action publique c'était dangereux. Si l'État pouvait intervenir trop, il allait devenir ce méchant État totalitaire des années 1930-1940. Et donc on a construit tout un tas de vétos qui fonctionnent très très bien, eux. Et donc au bout du compte, aujourd'hui, si vous prenez une décision politique, eh bien derrière, vous avez telle agence qui va vous dire non. Vous avez telle collectivité territoriale qui va avoir pour rôle de faire veto à l'État, qui lui-même fera veto à la collectivité territoriale. L'Union européenne est construite comme un grand ensemble de veto qui fait veto aux États, mais les organes de l'Union font également veto les uns par rapport aux autres. Et donc, in fine, la décision est devenue quelque chose de très compliqué dans nos systèmes politiques. Or là, cette déstructuration fait que vous avez un individu fortement légitime, le président, qui dit « moi, je veux construire une autoroute ». L'autoroute mettra 40 ans à se construire, si tant est qu'elle se construise, parce que tout un tas d'acteurs ont été mis là pour lui dire non.
0: Et quelle erreur de raisonnement voyez-vous revenir sans cesse dans les débats publics?
1: L'erreur de raisonnement, c'est que, et on revient un petit peu à ce sujet, mais c'est qu'au fond, aujourd'hui, on aurait une crise politique qui serait liée à un individu. Alors, la faute à Macron, la faute à Mélenchon, la faute à Le Pen, la faute à qui vous voulez. Je suis pas en train de vous dire, c'est pas de leur faute, ils font que des choses bien. La dissolution, par exemple, c'était couillon. Néanmoins, la dissolution, ça révèle quelque chose. C'est plutôt l'aboutissement de quelque chose de structurant. Or, d'une certaine façon, c'est assez facile d'avoir d'un côté des sauveurs et de l'autre des boucs émissaires. En réalité, le problème est beaucoup plus structurel. La preuve en est, j'étais invité il y a un an et demi par vos confrères de la radio-télévision suisse. C'était intéressant d'écouter le thème de l'émission, c'était « La France va mal ». La Suisse, c'est pire. Je n'étais pas d'accord avec eux, parce que la Suisse, quand même, aujourd'hui, pour tout un tas de raisons, à l'époque, on avait François Bayrou qui essaie de faire passer difficilement un budget, donc on n'allait pas bien. Mais malgré tout, même en Suisse, le paradis de la démocratie, les référendums, etc., même en Suisse, on est en crise. Donc, ça montre qu'au fond, en Suisse, ils n'ont pas Macron. Aux États-Unis, ils n'ont pas la Ve République. En Autriche, ils n'ont pas Jean-Luc Mélenchon. Donc, le problème est beaucoup plus structurel. Il implique de vraiment penser, aujourd'hui, nos modèles démocratiques, nos modèles d'action publique. Et ça, je dirais, le fait de rester à la surface, de s'intéresser qu'aux individus ou aux petites polémiques des uns et des autres, c'est quelque chose non seulement d'assez vain, mais qui nous empêche aussi d'avancer.
0: Et quelle découverte ancienne vous paraît encore sous-estimée aujourd'hui?
1: Alors, je vais jouer le vieux réacle, l'imprimerie. C'est-à-dire que je suis assez désespéré du fait que, et là, je vais vraiment jouer le vieux réacle, mais qu'on ne lise plus. C'est-à-dire qu'un livre, du début à la fin, ça a un sens. C'est une construction. C'est pas quelque chose qu'une IA peut vous résumer en 10 lignes et une pensée dans laquelle vous allez rentrer en résumé. La dictature des résumés, maintenant fait par l'IA, fait qu'on a du mal à entrer, à construire une pensée. Or, malgré tout, ben, la politique et au-delà même de ça, la pensée humaine, c'est justement cette capacité à rentrer dans une pensée, à écrire et à innover par rapport à une pensée qu'on acquiert. Et donc, je reste un vieux grincheux partisan des vieux grimoires qui ont une odeur, et les odeurs des livres, c'est important, et qui ont aussi une logique. Il faut reprendre le temps de lire, il faut retrouver l'apport de Gutenberg.
0: Benjamin Morel, quelle question importante n'intéresse presque personne alors qu'elle devrait nous concerner tous ?
1: Alors, je vous ai parlé parce que c'est un sujet, mais je pense vraiment que les sujets relatifs à l'unité de la République, c'est vraiment des sujets aujourd'hui qui nous pendonnaient. Hein. On voit qu'aujourd'hui, il y a le nombre de Bretons qui se disent plus Bretons que Français est passé à un ventant de 20 à 40%. La région dans laquelle on vote le plus pour des partis séparatistes en Europe, c'est pas l'Écosse, c'est pas la Catalogne, c'est la Corse. On n'est pas immunisé sur ces sujets-là. Or, si on fonctionne relativement bien par rapport à l'Espagne, à la Grande-Bretagne, c'est que la montée de ces phénomènes-là, qui gangrènent la vie politique en Espagne, ils ne parlent que de ça, hein, qui gangrènent ces pays, nous, on n'a pas encore passé le cap où c'est irréparable. Mais regardez actuellement, pour enquiquiner le gouvernement, Gabriel Attal a fait passer une PPL sur une forme de collectivité à statut particulier en Alsace pour céder à Gilles Simeoni, Emmanuel Macron a dit banco au texte dont on parlait sur la Corse. Ça, je trouve extrêmement grave. Pour des petites raisons politico-politiciennes, acheter tel pan de l'électorat, etc., on est en train d'exposer à notre pays à un truc qui a tué l'unité espagnole, fragile la Grande-Bretagne. Je rappelle que les indépendantistes qui n'existaient pas il y a 20 ans, ils sont aujourd'hui majoritaires et en Écosse et au Pays de Galles. On est en train de créer, 40 ans après les autres, les conditions de la décomposition de notre État. Et ça, avec un opportunisme et sans aucune conscience de l'intérêt général, je trouve ça fondamentalement, radicalement grave. On a parlé de la canicule pendant qu'un texte qui institutionnalisait le communautarisme passait à l'Assemblée nationale. Je pense que les médias auraient dû s'intéresser à ce texte. Je pense que les politiques auraient dû être raisonnables. Ils ne l'ont pas été et ils ne s'y sont pas intéressés.
0: Une dernière question, Benjamin Morel, je l'aime beaucoup celle-ci. Laquelle de nos certitudes actuelles vous semble avoir le plus de chances de devenir ridicule à l'avenir ?
1: Je crois que la certitude qui a le plus de chances de devenir ridicule à l'avenir, c'est qu'au fond, bah, tout ce qu'on est en train de vivre, tout ce qu'on vient de décrire, ça n'est au fond qu'une parenthèse. Et moi, ce que je trouve assez magique quand vous parlez aujourd'hui avec des politiques, hein, que ce soit un député, un présidentiable, un illocal, ne vous inquiétez pas, en 2027, tout ira mieux. Et là, vous allez voir ce que vous allez voir. Eh bien, à ce moment-là, nous arriverons au pouvoir où telle chose se passera. Et tout d'un coup, on rebondira comme il faut. Cette certitude-là, elle vient des erreurs d'analyse qu'on évoquait tout à l'heure. Et les grands discours qui sont aujourd'hui ceux qui lancent la campagne, je nous invite à les regarder avec des lunettes rétrospectives dans un an. Ils nous apparaîtront quand même assez drôles, assez hors sol. Le problème, c'est que pour l'instant, en tout cas, on y croit.
0: Merci Benjamin Morel. Je renvoie à la lecture de votre dernier livre, hein, Crise politique, crise de régime. Il est paru chez Odile Jacob. Passez de bonnes vacances.
1: Merci à vous, bonnes vacances.
0: Et l'on se tourne dans un instant vers un autre grand commentateur politique, c'est Alain Duhamel, qu'on va retrouver en septembre 2014 dans le Social Club à l'époque, au moment de la parution de son histoire personnelle de la Ve République.
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2: 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Pour l'heure, on écoute Manon Lisa, le petit pêcheur.
3: C'est l'histoire d'un petit pêcheur qui pêchait que le matin, parce que pour lui, le bonheur, c'était d'être avec les siens, profiter de sa famille, les arder sur le sable, regarder grandir ses filles, les après-midi, au calme. Un jour qui se reposait, à côté de sa barque, une question lui fut posée par un homme d'affaires en cravate. À quoi te sert de dormir sur le port alors qu'au fond de la mer, tant de poissons nagent encore ?

0: C'était le petit pêcheur avec la voix de Manon Lisa. On retrouve Frédéric Taddeï pour cette arrivée demain.
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3: Alain Duhamel, en lisant cette histoire personnelle de la 5e République, on se demande évidemment une question qui a dû tarabuster énormément de téléspectateurs ou de vos lecteurs. Est-ce qu'il est de droite ou est-ce qu'il est de gauche? Et on s'aperçoit qu'à 15 ans, vous étiez un chaud partisan de Pierre Mendès France, qu'à 18 ans, quand le général de Gaulle est revenu au pouvoir en 58, donc vous avez applaudi des deux mains et vous révélez que trône encore aujourd'hui au-dessus des autres, dans votre panthéon personnel, ce héros de gauche qui est Pierre Mendès France, et ce héros de la droite qui est le général de Gaulle. Alors, de gauche, de droite, des
4: alors,
3: deux.
4: D'abord, je vous dirais que sans chercher à éviter le sujet, que la force de chacun de ces deux personnages, c'est qu'ils n'impressionnent pas seulement les gens de leur camp. C'est peut-être même leur particularité par rapport aux autres dirigeants de la 5e et a fortiori de la 4e République. Pierre Mendès France est un homme de gauche, pas d'extrême gauche, mais de gauche, mais en même temps, il est respecté à droite. Et le général de Gaulle est un homme de droite, mais c'est aussi l'homme de la nation tout entière.
3: Aujourd'hui, tout le monde l'adore.
4: Oui, mais même à l'époque, quand il est revenu en 58, il revenait pour créer un régime, pas pour mettre sur pied une faction. Bon, même si la faction existait par ailleurs. Alors, pour le reste, moi je vais vous dire, selon les fois, j'ai voté de façon différente parce que j'ai au fond deux critères au moment des grandes élections. Quel est le personnage, en général je les connais quand même assez bien.
3: Oui, on va voir pourquoi.
4: Quel est le personnage qui me paraît le mieux adapté à la fonction au moment donné?
3: Vous avez dû être souvent déçu.
4: Et j'étais souvent déçu, comme les Français. Mais en même temps, avant, j'avais mes critères. Je me disais X ou Y est quand même mieux en ce moment pour essayer d'être président de la République. Et c'était pas toujours des gens du même camp. Il y a peut-être une dominante, mais c'était pas toujours des gens du même camp. Je dirais, au-delà de ça, je réagis quand même beaucoup par sujet. Alors, il y a des sujets sur lesquels je me sens de droite.
3: L'économie.
4: Par exemple, l'économie en général, mais pas l'économie caricaturale, mais par exemple, les 35 heures, j'ai jamais été pour les 35 heures. Moi, par tempérament, je suis personnellement plutôt 70 heures que 35. Bon, et puis, je suis assez réaliste, je crois à la concurrence, à la compétition, alors je sais bien qu'il faut l'ordonner et l'humaniser, mais mon tempérament est comme ça. Mais il y a beaucoup de sujets sur lesquels je suis plus à gauche que ça, naturellement. Ça va de soi. C'est vrai en matière culturelle, ce qui est facile à dire en France, puisqu'en France, ce qui est culturel est quand même plutôt à gauche et qu'on veut tous être culturels, mais en matière sociale, je suis plutôt à gauche.
3: Alain Duhamel, vous avez très bien connu la totalité du personnel politique depuis 40 ans, même depuis 50 ans, on pourrait dire. Et on voit bien, en lisant votre histoire personnelle, j'insiste sur le mot personnel de la 5e République, que vous avez passé votre vie à déjeuner, à dîner, parfois même pendant l'été, à recevoir la visite de François Mitterrand, impromptu, qui vient dans votre belle famille vous entretenir de choses et d'autres. Vous déjeuniez avec Georges Marchais et Jean-Pierre Elkabbach à la grande époque ou de votre trio sur à la télévision, quand Marchais, on en reparlera, faisait des numéros extraordinaires, vous déjeuniez avec lui. Aujourd'hui, on parle de connivence. Est-ce que vous auriez pu faire ce métier sans déjeuner, sans dîner?
4: Je connais bien le thème, évidemment, vous vous en doutez. je trouve que c'est complètement absurde. D'abord, il faut avoir à l'esprit que pendant la première moitié de la 5e République, les journalistes, qui étaient aussi dépréciés qu'aujourd'hui, le grand jeu était de leur mettre une étiquette non même pas partisane, gauche ou droite, mais de tel ou tel parti, voire de telle ou telle faction, voire de tel ou tel homme. Bon, Dieu merci, maintenant, c'est l'inverse. Alors, comme c'est l'inverse et qu'on met beaucoup moins d'étiquettes, du coup, on dit connivence, puisqu'ils se voient et que, par la force des choses, ils se croisent souvent et qu'effectivement, ils déjeunent ensemble. Dîner, c'est déjà des choix personnels. Je dînais pas avec n'importe qui.
3: Vous dînez rarement, d'ailleurs, vous couchez très tôt.
4: Exactement, je me couche trop tôt, vous avez tout à fait raison. Mais l'idée selon laquelle on puisse parler de la politique, surtout dans une vie politique aussi personnalisée qu'elle l'est aujourd'hui, avec l'audiovisuel, les réseaux sociaux, l'information continue, l'idée qu'on puisse parler de politique sans connaître ces personnages et ces acteurs, c'est franchement ridicule. Je veux dire, quand on lit un livre, on s'intéresse aussi souvent à l'auteur. Pas exclusivement, mais ça fait partie des choses. Si on parle de coureur automobile, on s'intéresse pas qu'au modèle automobile, on s'intéresse aussi aux champions automobiles. Je veux dire, la réalité, c'est fait, bien sûr, de rapports de forces sociaux, de lois économiques, mais c'est fait aussi de chair humaine. Et donc, vouloir ne pas les connaître, c'est, à mon avis, complètement absurde. Par ailleurs, si on veut essayer... ce que je me suis forcé de faire en général, avec des résultats qui ont varié, bien entendu. Mais si on veut essayer de devancer un peu l'événement, d'anticiper un peu les choses, de pressentir ce qui va arriver, et d'être capable à ce moment-là de réagir à peut-être un poil plus vite que d'autres. Bon, comment est-ce qu'on peut le savoir? Je vais pas aller fouiller dans les poubelles de Bercy pour savoir si je tombe sur une note clandestine.
3: C'est ce qu'on appelle du journalisme d'investigation. Oui, ce que vous ne pratiquez pas.
4: Ça n'est pas moi. Et d'ailleurs, moi, je suis peut-être un des derniers en France, mais je respecte le off. Si on me dit je vous dis ça, mais c'est pour vous, ça n'est pas pour l'exploitation tout de suite.
3: François Mitterrand vous disait très souvent, avec qui vous aviez des rapports d'amitié.
4: Mais d'autres, bien sûr. Mais je respectais ça. Mais en revanche, ça me permettait de comprendre, peut-être avant beaucoup, ce qui allait se passer et pourquoi ça se passait.
3: La grande question que se posent les Français, c'est quand on est ami, même entre guillemets, comme vous avez pu l'être avec François Mitterrand, que vous avez bien connu avant qu'il devienne président, puis pendant qu'il était président, c'est est-ce qu'il y a des choses qu'on ne dit pas? Est-ce qu'on les défend? Est-ce qu'on les protège? Quand on lit votre livre et qu'on suit toutes les analyses qui figurent dedans, on sent bien que vous avez beau avoir de l'amitié, voire de l'admiration, ça ne vous empêche pas d'être très critique. Est-ce que vous n'êtes pas... Est-ce que c'est cette force de caractère, on va dire, est très répandue?
4: Là, je crois que chacun a ses propres critères. Alors, il y en a qui n'ont pas de critères du tout, ou il y en a qui ont des critères très laxistes. Moi, j'ai des critères personnels assez rigides. Pour prendre l'exemple de François Mitterrand, mais on pourrait en prendre 20. Disons que c'est le plus illustre. Pour prendre l'exemple de François Mitterrand, on avait une grande proximité intellectuelle et culturelle. On était capable de parler quelquefois des heures de littérature, d'histoire, de politique. Enfin, on s'intéressait aux mêmes choses. Mais politiquement, j'étais très loin d'être toujours d'accord avec lui.
3: Vous aviez même une réputation d'être giscardien à l'époque.
4: Bien sûr, mais que j'assumais. Et enfin, surtout 74-76, quand il a fait bouger la société. Ça me plaisait beaucoup. Et puis sur l'Europe, bien sûr. Et en ce qui concerne la politique économique, en 82, donc un an après sa victoire, j'ai sorti un livre qui s'appelait « La République de Monsieur Mitterrand » dans lequel j'expliquais « De toute façon, cette politique économique ne peut pas marcher, il va bien falloir qu'on en change ». Et il a commencé à le faire l'année d'après et complètement l'année suivante. Mais donc, vous voyez, c'est pour vous dire, on peut parfaitement avoir de très bonnes relations. Enfin, c'est pas... Évidemment, tout le monde n'a pas de très bonnes relations avec tout le monde, mais on peut en avoir et en même temps être complètement indépendant politiquement, mais complètement.
3: Alain Duhamel, en lisant votre histoire personnelle de la Ve République qui vient de paraître chez Plon, évidemment, je me suis arrêté sur le premier face-à-face entre deux tours de la présidentielle, c'était en 1974. C'est votre idée avec Michel Bassy de vous inspirer du fameux face-à-face entre Kennedy et Nixon. Vous allez l'animer avec Jacqueline Baudrier. Il y aura 25 millions de téléspectateurs. S'il en est un de ces débats qui vont devenir systématiques ou quasiment systématiques, qui a eu de l'influence sur le vote, c'est celui-là, dites-vous, et c'est sans doute le seul, puisque jamais ça n'a été aussi serré qu'entre Giscard et Mitterrand cette année-là, en 1974. Mais vous ne faites aucune allusion à ce qui est devenu depuis très célèbre concernant ce débat, c'est l'allusion que Valéry Giscard d'Estaing a fait à François Mitterrand à Clermont-Ferrand. Vous savez que depuis, on en a beaucoup parlé de cette allusion. Alors, est-ce que c'est parce qu'à l'époque, vous n'y avez pas du tout fait attention? Est-ce que c'est parce que vous avez beaucoup de mal, j'ai l'impression, à parler de la vie privée des hommes politiques?
4: Alors, d'abord, ça c'est absolument exact. Je déteste parler de la vie privée des hommes politiques.
3: Il n'y a pratiquement aucune allusion dans tout le livre.
4: Comme d'ailleurs la vie privée de chacun. Je trouve que la vie privée de chacun est à chacun. En 74, il y a eu cette allusion de Valéry Giscard d'Estaing, Clermont-Ferrand.
3: Clermont-Ferrand, c'était la ville
4: de Madame Pinjot.
3: De la mère de Mazarine.
4: Mais moi, j'ignorais toute cette histoire-là. Et ça m'est passé vraiment au-dessus de la tête. Je me suis dit, il lui parle de Clermont-Ferrand parce qu'il est lui-même de Clermont-Ferrand. Enfin bon, j'ai rien compris, évidemment. En ce qui concerne les affaires récentes, bon, le fait est que je ne me précipitais pas pour connaître le dernier chuchotement sur X ou Y, et que, par exemple, ça m'énervait énormément quand Ségolène Royal mettait en scène une espèce de démocratie d'opinion psychédélique, mais en revanche, sa vie privée, c'était sa vie privée, et je ne doutais pas qu'elle soit parfaitement honorable. En tout cas, j'étais sûr d'une chose, c'est qu'elle lui appartenait à elle et pas à moi. Et c'est même chose pour Nicolas Sarkozy. Et Alors, d'une certaine manière, je tombe toujours des nues dans ces cas-là, mais je ne le regrette pas. Moi, je considère que je suis un éditorialiste politique qui éditorialise sur la politique, pas sur la chambre à coucher. Ça m'intéresse de les voir à la télévision, ça m'intéresse de les écouter, de les rencontrer, de parler avec eux, de savoir ce qu'ils font, de juger ce qu'ils font, pas de savoir s'ils ont une petite amie, deux petites amies, trois petits amis, c'est leur problème, ça. Évidemment, en condition qu'il ne faut pas que ce soit un représentant de ce qui a remplacé le KGB. Bon, et c'est pas fait pour les secrets de la défense nationale. Pour le reste, qu'ils fassent ce qu'ils veulent, et de préférence que ça leur permette d'être plus équilibrés.
5: On continue d'écouter Alain Duhamel nous raconter son histoire personnelle de la Ve République, juste après une pause.
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5: Nous sommes toujours avec Alain Duhamel en septembre 2014 sur Europe 1, au moment de la sortie de son histoire personnelle de la Ve République.
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3: Il y a un livre que vous avez écrit qui est paru en janvier 2006, dans lequel Ségolène Royal ne figurait pas sur votre liste.
4: Ah, mais ça, c'était délibéré. Alors.
3: Oui, on va y venir. Ah, ouais. C'est ma question, justement. Elle ne figurait pas sur votre liste des prétendants socialistes à l'élection présidentielle. On vous a beaucoup moqué par la suite. On a dit, ah ben voilà, Duhamel.
4: On a essayé.
3: et vu que elle se retrouvait être la candidate du parti, dans le livre, vous reconnaissez que vous l'avez délibérément écartée.
4: Absolument.
3: Néanmoins, quand on lit, par exemple, Valérie Trierweiler aujourd'hui, On peut penser, si elle dit la vérité, qu'au fond, Ségolène Royal ne s'est présentée que pour embêter François Hollande et que s'il avait accepté de revenir avec elle, encore une fois, c'est ce qu'elle a l'air de dire. Elle se serait retirée, ce serait lui, comme vous le pensiez, qui allait se présenter.
4: Je vous dirais d'abord que le livre de Valérie Trierweiler n'est pas exactement ma Bible. Hein, pour moi, ça n'est ni l'Ancien ni le Nouveau Testament. Pour le reste, c'est possible que ça joue un rôle, c'est vraisemblable que ça ait joué un rôle, mais la question n'était pas de savoir pourquoi l'un se présentait et pourquoi pas l'autre. La question était de savoir qu'est-ce que l'un veut faire et qu'est-ce que l'autre veut faire, quels sont leurs moyens, quelles sont leurs chances, quels sont leurs talents, quelles sont leurs compétences. Et Ségolène Royal, j'ai jamais sous-estimé son talent. Je pense une femme de grand talent et je pense qu'il y a certaines choses qu'elle fait très bien. J'ai toujours pensé, par exemple, d'ailleurs je l'ai écrit, hein, j'ai toujours pensé qu'elle ferait une excellente ministre de l'Éducation. Bon, pensais toujours, et je le pense tout à fait, qu'elle n'avait pas du tout le genre de qualité qu'il faut pour être président. De qualité, je dirais même de défaut. Mais vous savez, d'abord, on peut se tromper, et ensuite, il arrive que je pense que X ou Y avait ses qualités, puis qu'à l'expérience, il ne les ait pas.
3: Et puis, en plus, ce qui vous a stupéfié du fait qu'elle soit devenue, par la suite, la candidate du président du Parti Socialiste, c'est que vous ne pensiez pas que la démocratie d'opinion, que vous redoutez, même si vous en avez accompagné les premiers pas, comme je le disais tout à l'heure, étant le premier spécialiste des sondages, vous ne pensiez pas que la démocratie d'opinion l'emporterait au Parti Socialiste.
4: Voilà, je pensais que le Parti Socialiste, d'ailleurs c'était son histoire et sa culture, était un parti rationaliste, était un parti peut-être trop conceptuel d'ailleurs, était un parti qui se voulait rigoureux. Pour moi, c'est, je veux dire, l'archétype, c'est Lionel Jospin. Bon, l'idée que ça puisse être une forme d'intuition, d'ailleurs, qui quelquefois tapait tout à fait juste, hein, de la part de Ségolène Royal, mais sans la moindre armature idéologique et quelquefois sans la moindre cohérence et avec certaines fois des glissements absolument prodigieux et des contradictions formidables. Pour moi, c'était le contraire de la culture socialiste. La culture socialiste, je la trouvais même un peu ennuyeuse à force d'être trop positiviste. Bon, elle, c'était psychédélique.
3: Est-ce que à ce moment-là, vous n'êtes pas dit, merde, je suis un petit peu dépassé là, peut-être au fond. J'ai connu l'âge d'or de la politique sous la Ve République. On y reviendra. Hein, vous l'expliquez bien. À quel moment l'heure de vérité avec la cohabitation, etc. Ça a été l'âge d'or. Jamais les Français sont autant intéressés à la politique. Et là, quand vous voyez les militants socialistes voter pour que Ségolène Royal soit candidate, est-ce que vous n'êtes pas dit, bah là, peut-être que j'y comprends plus rien.
4: Non, je me suis pas dit ça parce que j'ai bien compris que la raison majeure pour laquelle ça n'était pas François Hollande qui était le candidat, alors que dans le premier secrétaire, naturellement, ça aurait dû être lui, ça n'était pas du tout le personnage de Ségolène Royal, c'était le fait qu'il s'était fait battre par l'électorat socialiste à propos de la Constitution européenne. C'était ça, la vraie raison. Et comme moi, j'étais pour la Constitution européenne, comme lui, bah évidemment, j'avais une sympathie particulière. Et donc, c'était au fond un peu mon candidat.
3: Mais alors, justement, aujourd'hui, où votre candidat de l'époque, François Hollande, est devenu le président de la République, et qu'il est si discrédité, qu'il est tombé au plus bas, jamais un président n'a été aussi peu populaire, n'a été aussi contesté, et vous vous dites, au fond, le bon candidat de l'époque, le plus raisonnable, n'est... si vous demandez aux gens aujourd'hui, vous diront que c'était pas raisonnable
4: du tout. Mais vous avez tout à fait raison, c'est évident qu'entre ce qu'on pense d'un candidat et ensuite ce qu'on évalue d'un président, il y a très souvent des grandes différences. Vous savez, Jacques Chirac s'est fait élire comme candidat social. Bon, et puis ensuite, il a fait exactement le contraire 6 mois après. Donc, c'est pas la seule fois que ça existe dans l'histoire. François Mitterrand s'est fait élire comme un rêveur romantique, et puis ensuite, il a bien obligé d'être un réaliste comme tout le monde. En soi, ça n'est pas du tout une exception. Ce qui est exceptionnel, en revanche, c'est le désamour vis-à-vis de François Hollande, dont je pense qu'il est d'ailleurs excessif, qu'il a même quelque chose d'un peu pathologique, et que ça reflète non seulement ses insuffisances, qui sont réelles, et ses faiblesses, qui existent, mais aussi celles des Français. Je pense que en rejetant François Hollande comme ils le font, les Français, qu'ils en aient conscience ou pas, se rejettent un peu eux-mêmes et rejettent la France telle qu'elle est. Et qu'au fond, à travers François Hollande, c'est l'incapacité de la France à se sortir de cette mauvaise passe, dans laquelle, par la force des choses, il porte une part de responsabilité. Ça, je ne dis pas le contraire. Moi, j'ai apprécié sa campagne dans les primaires, là où il disait ce que lui pensait. J'ai beaucoup moins apprécié, contrairement à tout le reste de la France, sa campagne quand il était le candidat investi et ses grands numéros au Bourget, parce que je savais que ça n'était pas crédible. Et ça, je le savais pour le coup. Ensuite, j'ai bien vu que il lui fallait 2 ans pour sortir de la mauvaise situation dans laquelle il s'était mise avec ce discours et cette campagne finale. Bon, et au fond, il redevient progressivement ce qu'il est au fond de lui-même, c'est-à-dire un social-libéral. Depuis quelques mois, ça n'est même pas encore vraiment entré en application. D'abord, je crois que c'est trop tard pour lui, de ce fait. Je pense qu'en 2 ans et demi qui restent, ça ne suffira pas pour inverser les choses. D'autant plus que les mesures qu'il prend, qui sont souvent bien meilleures qu'il y a 2 ans, mais mettent au moins 2 ou 3 ans à porter vraiment des effets, et que malheureusement, la baisse du chômage, c'est ce qui arrive en dernier. Bon. Mais derrière ça, il y a aussi, chez moi, une part de mystère sur la grande différence entre François Hollande en privé, qui est très intelligent, qui est extrêmement compétent, qui a des idées qu'on conteste, hein, moi d'ailleurs j'en conteste pas mal, mais qui sont des idées qui tiennent le coup, qui sont sérieuses, qui reposent sur des connaissances, des dossiers, des expériences, et le François Hollande en public qui se dissout littéralement. Pourquoi est-ce qu'il est soluble dans l'opinion publique, dans la sphère publique, alors que c'est quelqu'un qui, franchement, en privé, est réellement passionnant, et même quelquefois on se dit, ah, s'il était président comme ça serait bien. Bon, puis ensuite on se dit, zut, c'est lui le président, pourquoi est-ce qu'on s'en aperçoit pas? Il y a quelque chose de... Vous savez, les personnages sont quand même compliqués, et les hommes publics autant que les autres. Puis comment est-ce qu'il peut y avoir ce décalage entre sa résolution, qui est très grande sur la scène internationale, et son poids, que les Français, par exemple, ignorent totalement, dont ils se moquent et qu'ils ne veulent pas voir, d'ailleurs, qui est réel sur le plan international, et puis le fait qu'en France, on a l'impression que tout ce qui touche rate. C'est quand même embêtant, mais c'est aussi assez mystérieux. Et je suis persuadé.
3: C'est la même chose pour Nicolas Sarkozy, dont vous rappelez que, d'après vous, il a sauvé les comptes en banque des Français.
4: Ah bah oui.
3: Au moment de la... et aucun Français ne s'en est ni aperçu.
4: Absolument.
3: ni ne l'en a félicité.
4: Exactement. Et d'ailleurs, ce que je dis à propos de Nicolas Sarkozy, c'est que, en réalité, il a été très bon dans la gestion des crises, qui étaient des crises extraordinairement dangereuses, qui pouvaient tourner en catastrophe. Le système bancaire pouvait sauter, hein. On n'a pas été loin du tout. Et, il se trouve que ce qu'il a fait pour gérer les crises, il n'y a vraiment que les spécialistes qui puissent mesurer ce que ça représentait comme qualité, comme calme de sa part. Vous entendez, Nicolas Sarkozy, calme. Bon, en revanche, sa gestion quotidienne était erratique et quelquefois vulgaire, il faut dire les choses comme elles sont. Bon, et le résultat de tout ça, c'est que ce qui faisait de bien était invisible, et ce qui faisait de mal était spectaculaire. Moyennant quoi, on a forcément une idée de lui qui est caricaturale à l'arrivée.
3: Mais restons un peu sur ces candidats, ces hommes politiques, tels que on les voit, nous, les Français, tels que vous les voyez, vous, forcément différemment, puisque vous les fréquentez, vous les côtoyez, vous déjeunez, vous dînez avec, ils vous appellent au téléphone. Valéry Giscard d'Estaing.
4: Je dîne quand je les estime. Je déjeune quand j'en ai besoin. Nuance.
3: Ça, ils vont le savoir maintenant que vous l'avez
4: absolument.
3: Dit.
4: Absolument. Mais je pense qu'ils le comprennent.
3: Ça commence avec Valéry Giscard d'Estaing, qui prend son téléphone, qui appelle les journalistes. Maintenant, pratiquement tous le font. Quand on vous lit, on se dit, au fond, entre Mitterrand et Rocard, vous auriez peut-être préféré Michel Rocard. Vous vous seriez dit, tiens, après tout, il était plus intéressant. En tant, il avait un programme économique, en tout cas bien.
4: Plus sérieux.
3: Plus sérieux. Raymond Barre, vous le trouvez meilleur que Chirac et Mitterrand, hein, à l'époque.
4: Oui, oui, oui.
3: En 95, Balladur, vous le trouvez bien meilleur que Chirac. En 2002, Jospin, bien meilleur que Chirac. Le meilleur en campagne n'est pas forcément le meilleur en pouvoir.
4: Je dirais que c'est même souvent malheureusement l'inverse. C'est-à-dire que les qualités et les défauts d'un candidat sont l'inverse. Même c'est homothétique par rapport aux qualités et aux défauts du président. Ce qui fait que très souvent, ceux qui auraient fait les mauvais présidents ont été battus, les meilleurs présidents ont été battus, et que ceux qui ont fait les meilleurs candidats n'ont pas fait les meilleurs présidents.
3: Vous devez trouver la démocratie bien mal faite.
4: Ben, je trouve la démocratie imparfaite, mais simplement, de toute façon, il n'y a pas d'alternative à la démocratie. En tout cas, pas dans mon esprit.
3: Vous dites que jamais la cohabitation entre Mitterrand à l'Élysée à l'époque et Rocard à Matignon, jamais l'équipe d'un Premier ministre n'a dit aussi ouvertement autant de mal d'un chef de l'État et jamais un président n'a tenu aussi constamment des propos aussi sévères à l'encontre de son chef de gouvernement.
4: Il faut dire que là, il y a vraiment eu 3 ans absolument extravagants. Chez Rocard, on regardait Mitterrand comme le comble de l'immoralité, comme quelqu'un sans parole, sans connaissance, comme un opportuniste absolu. Alors il reconnaissait qu'il avait une certaine dimension intellectuelle, mais il le détestait. Mais Mitterrand me faisait des scènes quelquefois parce que j'avais fait un papier favorable à une initiative de Michel Rocard, en me disant, mais enfin, qu'est-ce que vous lui trouvez? Qu'est-ce qu'il a de plus? Et puis vous êtes assommant avec votre économisme perpétuel, etc. Je lui disais, excusez-moi, monsieur le président, il me semble que c'est vous qui l'avez nommé et pas moi. Et il répondait, oui, ça c'est facile de dire ça. Mais quand est-ce que vous direz, comme moi, qu'il n'est pas à sa place à Matignon?
3: Et jamais, vous n'aviez vu ça avant, jamais après?
4: Ah non, à ce point-là, non. À ce point-là, non. Non, j'ai vu des gens qui se détestaient. Mais à ce point, non.
3: Entre le RPR de Jacques Chirac naissant et Valéry Giscard d'Estaing à l'époque, alors il n'était plus son Premier ministre. Néanmoins, ça devait être terrible quand même.
4: Ça a été une période très agressive. C'est le moment où, je crois, Jacques Chirac était le plus dur de sa vie. Or, Jacques Chirac, il a des défauts comme président, mais c'est un combattant exceptionnel. Et que sans foi ni loi d'ailleurs quand il combat, mais exceptionnel, avec une agressivité, avec une inventivité, avec inlassable, absolument inlassable, et il inventait tous les jours quelque chose contre Giscard. Et bon, c'était, mais en même temps, Giscard pouvait continuer à présider, hein, ça ne changeait rien.
3: Rarement, dites-vous, les relations entre journalistes et hommes politiques ont été aussi tendues que sous le septennat de Valéry Giscard d'Estaing. On se dit, ah bon, encore plus tendues que sous le mandat de Nicolas Sarkozy? Parce que dans les deux cas, tel que vous le racontez dans votre histoire, ça commence par de l'entente, de la séduction. Les journalistes aiment Valéry Giscard d'Estaing au départ, comme ils aimeront, ou comme ils aimaient Nicolas Sarkozy, et puis après, ça tourne au vinaigre.
4: Il y a des parallèles à faire, effectivement. Je dirais que sous Valéry Giscard d'Estaing, et avec la complicité de Jacques Chirac. D'abord, c'était l'époque, comme je vous le disais tout à l'heure, où on essayait d'embrigader les gens, pas simplement de les séduire. Aujourd'hui, on essaye de les séduire. À l'époque, on essayait de les embrigader, de dire « vous êtes de mon clan ». Bon, alors ça crée des relations qui sont contre nature, dans lesquelles moi j'ai toujours refusé de auxquelles j'ai toujours refusé de céder personnellement.
3: Néanmoins, bon, vous êtes toujours taxé de...
4: Oh, écoutez, sur le moment, oui, les 2 premières années sûrement. Bon, à la fin, un peu aussi, mais d'une autre manière. D'ailleurs, j'avais publié un livre sur la République giscardienne en 80, où je disais ce que je trouvais très bien et ce que je trouvais moins bien. Non, et puis, non, j'ai surmonté ça assez vite.
3: Oui, mais vous le dites vous-même, étant donné que les patrons...
4: Mais j'ai eu un coup de cœur pour Giscard. Hein,
3: non,
4: ça,
3: non,
4: je
3: non,
4: dis
3: c'est pas ce que je voulais dire,
4: ça.
3: Mais c'est que dès l'instant où les patrons étaient effectivement giscardiens, ceux qui interviewaient Giscard à la télévision étaient immédiatement taxés de giscardisme.
4: Oui, ce qui ne voulait pas forcément dire qu'il l'était, et ce qui était compliqué à l'époque, c'était donc d'abord, on voulait mettre des étiquettes à tout le monde et embrigader tout le monde, des deux côtés. Hein, et ensuite, parce que ça se jouait quand même essentiellement dans l'audiovisuel public, qui était dans la dépendance de l'exécutif. Et c'est là qu'il y avait en réalité les plus fortes tensions, beaucoup plus que dans la presse écrite. Ça a été compliqué, d'autant plus compliqué que le giscardisme en matière d'information était double. D'un côté, il innovait, il diversifiait, on créait des chaînes, on donnait de l'autonomie, et de l'autre, on voulait influencer. C'était une machine contradictoire. Avec Nicolas Sarkozy, ça a été complètement différent. Là, c'était l'ensemble de la presse qui a été... quand il était candidat, quand il était président du RPR ou de l'UMP, quand il était ministre des Finances ou de l'Intérieur, était bluffé, emballé, enthousiaste, fasciné. Il avait conquis tout le monde. Dès qu'il a été président, c'était fini. Et ceux qui l'adulaient l'ont haï, réellement, détesté. Et à mon avis, c'est un de ces handicaps qui existe toujours. Il a eu à un moment la presse derrière lui à 90%, et aujourd'hui, je dirais que c'est l'inverse. Il a la presse contre lui à 90%, et je pour aller jusqu'au bout de ma pensée, aucune de ces deux situations ne me paraît naturelle.
3: Mais vous avez l'air de dire que, dans le cas de Nicolas Sarkozy, c'est la fameuse phrase avec Carla, c'est du sérieux, qui aurait été pratiquement le point de bascule. Tout à coup, il devenait trop familier, et on peut se dire juste, on se dit, mais attendez, les journalistes, c'est n'importe quoi. Si effectivement, comme vous le pensez, vous n'êtes pas le seul, Alain Duhamel, c'est lui qui a sauvé les comptes des foyers français, les comptes en banque des foyers français au moment de la crise des subprimes, et s'il s'est aussi bien conduit pendant cette crise, que vous le dites, que vous le décrivez dans votre livre, on se dit quand même, le fait qu'il soit familier, c'est pas très grave.
4: Oui, mais alors, d'abord, la fameuse phrase de sa première conférence de presse en janvier... C'est un symbole, et ça n'est qu'un symbole.
3: Avec Carla, c'est du sérieux,
4: oui,
3: vous voulez dire.
4: Mais ça avait été précédé immédiatement après son élection par toute une série d'autres gestes controversés. Mais surtout, dans cette conférence de presse, le paradoxe, je me la rappelle, mais vraiment comme si j'y étais. C'était en janvier 2008. Il a commencé par faire une très longue introduction, très charpentée, très intelligente, très intéressante. Après quoi, il a répondu aux questions des journalistes, dans lesquelles il y a eu un dérapage spectaculaire et, disons, des familiarités et des à peu près. Son introduction, personne n'en a parlé. C'était fini, elle était gommée. Et on ne retenait que il désacralise complètement la fonction. Et c'était vrai, il désacralisait. Et les Français qui sont toujours contradictoires, et les journalistes comme les autres, bien sûr, à la fois adorent fronder et être des élèves dissipés, et en même temps ne supportent pas que leur professeur n'ait pas un comportement de magistère. Ils ne le supportent pas. Et l'idée qu'un président parle comme si c'était un supporter du Saint-Germain, du Paris Saint-Germain, ça les met hors d'eux, y compris ceux qui sont de gauche, et y compris ceux qui entre eux parlent de cette façon-là. Vous savez, les gens sont contradictoires.
5: Encore une pause et l'on continue avec Alain Duhamel et son histoire personnelle de la Ve République qui c'était en septembre 2014.
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3: Lire une histoire personnelle de la Ve République que vous publiez chez Plon, c'est se reporter en 1984 lors de cette première émission, L'heure de vérité, hein, avec Jean-Marie Le Pen. Vous êtes celui qui l'a interrogé en premier. On a beaucoup contesté la légitimité de cette première invitation. Pourquoi avoir invité Jean-Marie Le Pen en 1984 dans cette émission, L'heure de vérité, qui était vraiment une messe. Elle va durer 13 ans, elle est très importante. On a dit que c'était François Mitterrand qui avait dit qu'il fallait l'inviter. Et vous racontez, d'ailleurs dans votre livre, que vous avez tous voté pour savoir si il fallait inviter Jean-Marie Le Pen.
4: C'est vrai qu'en 50 ans de journalisme, et même un peu plus dans la réalité... C'est la seule fois de ma vie que une équipe à laquelle j'appartenais a voté pour savoir s'il était légitime ou non d'inviter quelqu'un. C'est la seule fois. Il faut se rendre compte qu'à l'époque, le phénomène Le Pen était complètement nouveau, mais surgissait incontestablement. Il y avait eu une série d'élections partielles dans la banlieue qui avaient été autant de percées du Front National. Il se passait quelque chose.
3: Dont notamment à Dreux,
4: et cinq villes de la banlieue parisienne. Hein, c'était vraiment un phénomène qui existait.
3: Et le 20e arrondissement de Paris, si je me souviens bien.
4: Où il était lui-même candidat. À cette époque-là, c'était un sujet de controverse terrible, c'est-à-dire que quand on a pris notre décision, il y a eu des manifestations et contre-manifestations au mairie. Il y a même eu une tentative d'attentat. Et quand on a fait l'émission, il y avait une compagnie de CRS et un détachement de gendarmes mobiles.
3: C'était quoi la tentative d'attentat?
4: C'était quand Antenne 2, ça s'appelait Antenne 2, était encore avenue Montaigne, ça avait fait une histoire terrible. Non, vraiment, c'était un sujet plus que d'exaspération de symboles. On dit que c'est Mitterrand qui l'a voulu, c'est pas vrai. Mitterrand a envoyé une lettre, ça c'est exact, à la présidence de à l'époque Antenne 2, pour dire il serait normal effectivement que Jean-Marie Le Pen puisse être invité à la télévision puisque il représente un courant politique.
3: À la demande de Jean-Marie Le Pen, qui s'était plaint auprès du président de la République.
4: Bon, on peut penser que c'était une manœuvre de François Mitterrand, ça me paraît une évidence d'ailleurs, mais ça n'était pas l'heure de vérité qui était nommée. Et la réalité, c'est que c'est nous qui avons voté entre nous. Puis il a fallu convaincre Pierre Desgroupes qui ne le voulait pas, je me rappelle, c'est moi qui étais chargé de lui expliquer pourquoi c'était normal.
3: Enfin, pourquoi vous il fallait aviez le faire, voté oui. Hein.
4: Et j'avais voté oui, absolument. Et ensuite, il avait fallu convaincre le conseil d'administration. Bon, en plus, on avait eu cette idée idiote, il faut reconnaître qu'on n'était pas très malin là. La première émission devait avoir lieu un 6 février, ce qui rappelle le 6 février 34. Évidemment, ça, c'était
3: on
4: pas très malin.
3: En 84.
4: Et ça a été décalé quand même. Bon, mais pourquoi on voulait faire ça? Ben, c'est parce qu'il y avait un phénomène qui existait. Moi, la thèse que j'ai défendue, Dieu sait que ça n'est pas ma tasse de thé, ni de près, ni de loin, ni directement, ni indirectement. Mais je me disais, il y a un phénomène, il se passe quelque chose, eh ben on doit le traiter. Et puis comme j'aime bien la compétition aussi, je dis, et puisqu'on doit le traiter, autant que ce soit nous les premiers. Bon ben voilà, c'est comme ça que ça s'est passé.
3: En 1995 à Strasbourg, vous racontez qu'il y a eu une algarade entre Jacques Chirac et Jean-Pierre Elkabbach après le club de la presse d'Europe 1.
4: Pendant,
3: vous dites que ça a failli mal tourner.
4: Absolument.
3: Et puis vous arrêtez là, alors on est très déçus. Qu'est-ce qui s'est passé?
4: Ah ben, ils ne se sont pas boxés, mais on s'est demandé s'ils allaient le faire à un moment. Et il y a deux personnes qui sont intervenues. Maurice Ulrich, qui était là, qui était l'ancien président d'Antenne 2, donc il connaissait très bien Jean-Pierre et qui me connaissait très bien. Et qui était devenu ensuite le directeur de cabinet de Jacques Chirac, qui était très lié avec lui. Qui avait de l'autorité et qui a dit, écoutez, n'allons pas trop loin quand même. Et puis moi j'ai fait ce que j'ai pu pour détendre l'atmosphère.
3: Pour quelle en était la raison?
4: Mais oui, mais c'est parce que c'était l'extrême fin de la campagne présidentielle. Jacques Chirac avait presque gagné. On était à Strasbourg. D'ailleurs, l'émission s'est faite dans l'aérodrome. Il avait un meeting après, donc il se chauffait déjà. C'était vraiment une de ses toutes dernières émissions. Et il ne supportait pas que Jean-Pierre a fait vraiment son travail de journaliste. Hein. Jean-Pierre lui posait des questions qui étaient certainement dérangeantes, mais il était là pour ça. Et Jacques Chirac a absolument explosé. Et j'ai vu le moment où il allait renverser la table et la lui mettre sur la tête. Hein. C'était vraiment ric-rac.
3: Vous faites un métier dangereux, en fait. Vous racontez plusieurs fois où tout à coup Dominique de Villepin qui rentre dans votre loge et qui est en fureur.
4: Oui, mais là c'était pas pour me boxer.
3: Non,
4: parce
3: pas
4: qu'en
3: du
4: réalité,
3: tout.
4: Il est en fureur contre Chirac.
3: Contre Chirac, par exemple. Mais c'est des moments, j'imagine, sont quand même des hommes de pouvoir.
4: Oui,
3: sont
4: bien
3: des
4: sûr.
3: Hommes puissants qui peuvent vous nuire sur le long terme.
4: Il y en a forcément qui me détestent
3: et qui ont peut-être vous pensez.
4: Il y en a qui ont certainement souhaité se débarrasser de moi. Je ne dis pas physiquement, bien sûr, mais professionnellement, sûrement. Mais d'ailleurs, enfin oui, si j'en connais. Quelques exemples, oui.
3: Mais il n'y a aucun moment où vous vous êtes dit « je vais en prendre une » ?
4: Non, enfin non. Il y a eu des moments qui ont été très agités. Par exemple, je me rappelle à une fête de l'humanité où, à sa demande, j'étais allé interviewer Marché, qui était hyper populaire dans son camp.
3: Et qui faisait semblant de vous détester avec Elkabbach, voilà. Alors qu'en réalité, vous étiez très copain.
4: Et on était donc à la fête de l'humanité, sur l'estrade, et il y avait, je sais pas quoi, il avait 10 000 ou 15 000 partisans, et où je lui avais posé des questions, qui étaient des questions effectivement plutôt belliqueuses, pour dire les choses. Et son public me huait comme il n'était pas possible, et il a réellement fallu, pour que je sorte, que le service d'ordre du Parti communiste m'entoure vraiment pour repousser des gens qui voulaient ils n'allaient pas me pendre non plus. Mais enfin, ils m'auraient bien bousculé, et il y avait René André qui à l'époque était le rédacteur en chef de l'Humanité, qui était à la tête et qui s'époumonnait à leur dire « Laissez-le sortir, il a ma parole, laissez-le sortir, il a ma parole. »
3: Comme en mai 81, où à la télévision c'est l'heure des grands règlements de compte, où en fait vous êtes très proche de Mitterrand, Jean-Pierre Elkabbach aussi, à sa manière.
4: Et d'ailleurs, En 81, non. Après, oui.
3: Mais vous serez tous les deux considérés comme giscardiens, et lui perdra sa place d'ailleurs.
4: Absolument, hein, mon frère aussi, Étienne Moujotte aussi, enfin oui... Vous savez, bon, que dans la première grande alternance, ces choses ne se soient pas bien passées, c'est facile à dire de ma part qui a été protégé en réalité. Mais c'était à peu près inévitable. Non, ce qui m'avait beaucoup choqué à l'époque, mais enfin bon, depuis j'ai fait quelques autres expériences, c'était le comportement d'une partie de la rédaction d'Antenne 2, où des gens qui avaient été quelquefois flagorneurs vis-à-vis de Giscard, brusquement se sont découverts mitterrandistes historiques de façon assez ridicule. Et ça m'a rappelé exactement quelques semaines avant, quand il y avait eu la dernière émission avec Carte sur table, Jean-Pierre et moi, interrogeant François Mitterrand, dont c'était la dernière émission avant l'élection de 81, et quand je lui pose la question, l'ultime question sur la peine de mort, question qui était, enfin, la réponse a été célèbre, l'émission s'est arrêtée tout de suite après, c'est la dernière question. Et son entourage s'est précipité sur moi en me disant scandale, manœuvre lamentable, vous, juste avant l'élection, vous cherchez à le discréditer, et Mitterrand, qui marchait tranquillement derrière et descendu du podium sur lequel on était installé, m'a mis la main sur l'épaule et m'a dit « Je vous remercie de m'avoir posé cette question, je pense que la réponse aura un certain poids. » Et les mêmes, mais instantanément, bon, se sont précipités sur moi, mais c'était prodigieux, à croire qu'ils avaient déjà oublié ce qu'ils me disaient 2 minutes avant, en me disant « Oh, quel esprit d'à-propos, heureusement que vous étiez là quand même, ça aurait été absurde que la question ne soit pas posée. »
3: Dernière question, il nous reste très peu de temps, Alain Duhamel, mais toutes les autres que je ne vous ai pas posées, les réponses sont dans le livre. Mais ce moment de l'affaire Cahuzac, quand vous êtes si ulcéré par les révélations que va faire Jérôme Cahuzac et sa démission, vous parlez de quelque chose de répugnant, on se dit, mais avec tout ce qu'il a traversé avant, et d'ailleurs vous vous posez la question dans ces termes, hein, dans votre livre, on se dit, pourquoi est-ce que ce moment-là, c'est la goutte qui fait déborder le vase? Pourquoi l'affaire Cahuzac et pas tout ce que vous avez pu voir
4: D'abord parce que ça faisait des années que dans ce domaine, les affaires s'accumulaient et m'exaspéraient de plus en plus. Ensuite, depuis deux mois, c'était encore pire. Et enfin, parce que là... L'extraordinaire certitude et le talent formidable avec lequel cet homme brillantissime avait dit qu'il était innocent devant la représentation nationale et devant tous les Français, pour moi, c'était une tâche sur la démocratie. Et ça m'a mis hors de moi. Je reconnais que ce matin-là, j'étais réellement hors de moi. Et je me disais, qu'est-ce que je fais à la radio en train de commenter ce que c'était Lubrius a fait, dont on sait très bien que c'est une catastrophe pour la démocratie.
3: Est-ce que le drame, et on peut bien le comprendre, vous qui avez tant aimé la politique et qui avez vécu son apogée sous la Ve République, les années 80, avec les cohabitations, tout ça, est-ce que vous n'avez pas l'impression aujourd'hui que les Français ne croient plus en la politique et au fond, ça vous fait du mal, quoi?
4: Non, mais c'est une certitude que les Français, en ce moment, ne croient plus. La réalité, c'est qu'ils ont une passion pour la politique. En ce moment, il y a un rejet de la politique, mais en même temps, il n'y a pas une indifférence vis-à-vis de la politique. Donc, ça reviendra, mais on est dans la pire des phases. Mais ça, c'est toutes les raisons existent. Morale, économique, sociale. Et puis, il faut bien dire, quand même, sans vouloir jouer les vieux messieurs grincheux, que je suis vieux, mais pas grincheux, c'est que la taille des personnages aujourd'hui n'est plus la taille des personnages au moment de l'apogée de la Ve République. Ça, c'est la réalité.
5: Voilà, c'était le générique d'Europe 1 Social Club que l'on commençait à entendre. Nous étions en septembre 2014 avec Alain Duhamel au moment de la sortie de son livre « Une histoire personnelle de la Ve République » chez Plon.
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5: 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Dans un instant, ce sera Europe 1 Nuit.
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6: Bonsoir à tous. Les analyses ADN l'ont confirmé. 6 ans après sa disparition, c'est bien des os de Delphine Jubilard qui ont été retrouvés jeudi dans le Tarn. Son époux, Cédric Jubilard, avait guidé les enquêteurs sur les lieux après 5 ans de déni. Le Var en proie à un incendie virulent. 180 hectares ont été ravagés. Il mobilise des moyens aériens et des effectifs venus de toute la France. Hommage à Paris aux 13 000 juifs arrêtés dans la capitale en juillet 1942. L'occasion pour le gouvernement de condamner l'antisémitisme et la casse d'une plaque honorant des justes. Vous entendrez la ministre Aurore Berger. Espagne-Argentine, ce n'est pas une idée de destination de vacances, quoique, mais l'affiche de la finale de la Coupe du Monde de football. À la mi-temps, le score est de 0 à 0 et nous verrons si cette Coupe du Monde est la plus chère de l'histoire.
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6: Grand pas dans l'enquête sur la disparition de Delphine Jubilard. Les ossements retrouvés jeudi à Mayoc sont bien ceux de l'infirmière. Son époux, Cédric Jubilard, avait avoué le 6 juillet avoir tué sa femme fin 2020 après plus de 5 années de déni. Bonsoir Caroline Baudry.
7: Bonsoir Frédéric, bonsoir à tous.
6: Des analyses étaient en cours après 2 jours de fouilles à quelques kilomètres de la maison du couple.
7: Oui, sur une exploitation agricole dans un champ en lisière d'un bois entre les villages de Mayoc et Villeneuve-sur-Vert dans le Tarn, précisément là où Cédric Jubilard affirme avoir dissimulé le corps de son épouse. Ses recherches menées jeudi et vendredi par une centaine de gendarmes avaient permis d'exhumer des ossements qui ont été acheminés à Pontoise en région parisienne au laboratoire de l'Institut de recherche criminelle de la Gendarmerie nationale. Selon une source proche de l'enquête, ces restes humains appartiendraient au bas du corps de l'infirmière assassinée dont les fragments auraient été éparpillés de manière accidentelle lors de travaux agricoles. Malgré une culpabilité établie par la justice via un faisceau d'indices, Cédric Jubilard, condamné à 30 ans de réclusion criminelle, niait depuis 5 ans une quelconque implication dans le meurtre de la mère de ses enfants. Il reconnaît désormais un acte abominable selon les mots de son avocat. L'été dernier, il avait confié à l'une de ses ex-compagnes avoir étranglé son épouse avant de transporter puis de brûler le corps dans un lieu qu'il avait repéré à l'avance.
6: Merci Caroline Baudry. Et puis une femme d'une quarantaine d'années fauchée mortellement en plein cœur de Paris. La victime a été violemment percutée ce matin par une voiture qui roulait à vitesse excessive. Deux personnes ont été placées en garde à vue et une troisième aurait pris la fuite. Un incendie virulent s'est déclenché cet après-midi près de Draguignan dans le Var. Plusieurs dizaines d'habitations ont été évacuées aux arcs. Le feu, attisé par le vent et la sécheresse de la végétation, a progressé très rapidement. Le commandant Stéphane Nepper, officier communication des pompiers du Var.
8: Actuellement, le feu a détruit environ 180 hectares de végétation. Il n'est pas fixé. Les opérations de lutte se poursuivent avec un important dispositif, à savoir environ 120 engins, 280 sapeurs-pompiers au sol, donc des sapeurs-pompiers issus du département du Var et de nombreux départements, dont des colonnes de renfort de toute la France, et environ 10 moyens aériens. Et en début de soirée, on va malheureusement perdre les moyens aériens qui ne peuvent pas travailler la nuit, et le travail va être très intense pour nos équipes au sol.
6: Le commandant Nepper, officier communication des pompiers du Var. La Haute-Corse est aussi touchée. Les deux feux qui se sont déclenchés il y a une semaine à la suite d'impacts de foudre progressent. Ils évoluent dans des zones montagneuses difficiles d'accès et ont déjà brûlé 400 hectares de végétation. En Espagne, plus de 13 000 hectares ont été ravagés par les flammes au nord de Madrid. Un feu qui a contraint les autorités à évacuer plusieurs centaines de personnes. Et quant à la Grèce, elle se prépare à l'arrivée de la canicule. Une arrivée tardive pour un mois de juillet dans le pays. Des températures comprises entre 40 et 41 degrés sont attendues lundi et mardi dans le Péloponnèse et l'agglomération d'Athènes. Le projet de loi d'urgence agricole doit être soumis à un ultime vote lundi soir à l'Assemblée, puis mardi au Sénat. C'est la suite logique après l'accord conclu en commission mixte paritaire jeudi dernier. Le texte prévoit des mesures pour faciliter le stockage de l'eau, l'abattage du loup et la réintroduction de certains pesticides. Ce texte est présenté comme une réponse à la grogne des agriculteurs cet hiver. Alexandre Chauveau, des mesures qui pour la plupart ont suscité l'opposition de la gauche, mais que les sénateurs LR ont maintenu dans la version finale du texte.
9: Si le texte était voté par les deux chambres, plusieurs filières pourraient bénéficier d'une dérogation pour réutiliser certains pesticides. Sur avis de l'Agence nationale de sécurité sanitaire, les cultures de betteraves, de pommes, de cerises ou de noisettes pourront ainsi à nouveau avoir recours au flupyradifurone ou à l'acétamipride, deux insecticides de la famille des néonicotinoïdes, autorisés en Europe mais interdits en France. Leur utilisation avait été autorisée par la loi Duplon, mais censurée par le Conseil constitutionnel l'été dernier. Dans ce nouveau texte, la dérogation de l'État ne pourra excéder un délai de 3 ans. Les parlementaires ont également validé en commission mixte paritaire le doublement des capacités de stockage d'eau à usage agricole d'ici 2035, les fameuses méga-bassines décriées par les écologistes mais réclamées par les agriculteurs. Les procédures de construction ont notamment été simplifiées. En cas d'approbation par les deux chambres, néanmoins rendue incertaine par la réécriture des sénateurs, le gouvernement espère voir plusieurs mesures entrer en vigueur dès cet été.
6: Alexandre Chauveau du service politique d'Europe 1. Un concert interrompu samedi soir à Grenoble par des militants pro-palestiniens et LFI. Ils ont perturbé la performance de la DJ Barbara Butch à la suite d'un appel au boycott soutenu par la France Insoumise.

0: dernier a déclaré « Le 16 juillet n'est pas seulement une tragédie juive, c'est aussi une tragédie française ». Quant à Aurore Berger, la ministre chargée de l'égalité entre les femmes et les hommes et de la lutte contre les discriminations, elle s'est aussi exprimée sur l'antisémitisme après la dégradation d'une plaque rendant hommage à un couple de justes à Paris.
1: L'antisémitisme n'est pas une passion morte dont nous pourrions examiner les vestiges avec la sérénité des temps révolus. Les formes changent, le poison demeure et nous ne céderons rien. C'est tout le sens du projet de loi que j'ai présenté ce mois-ci. Et c'est aussi pourquoi la dégradation il y a quelques jours de la plaque rendant hommage à Arsène et Angèle Richard, juste parmi les nations, et à leur fille Marcel, nous bouleverse autant. Cette famille avait sauvé au péril de sa vie un enfant juif de 13 ans, Edmond Richemont, lors de la rafle du Veldiv. Ce n'est pas une simple plaque que l'on a profanée. Ce sont des noms qu'on a voulu effacer. Et la République répondra toujours de la même manière, en prononçant leurs noms, en protégeant leur mémoire et en refusant que la haine ait le dernier mot.
0: Et plus de 13 000 hommes, femmes et enfants juifs ont été arrêtés au petit matin à leur domicile à Paris les 16 et 17 juillet 1942 avant d'être déportés vers les camps d'extermination. Aucune accalmie au Moyen-Orient. Ce dimanche a été marqué par une nouvelle journée de bombardements. Des frappes américaines ont été menées sur l'Iran et Téhéran a riposté contre les pays du Golfe. La Jordanie a été particulièrement ciblée aujourd'hui. Bonsoir Wilfried de Villers.
2: Bonsoir Frédéric, bonsoir à tous.
0: Plusieurs missiles iraniens ont visé la ville d'Aqaba, tout proche de la frontière israélienne.
2: Oui, Aqaba, cette ville portuaire jordanienne, située à quelques encablures à peine de la ville israélienne d'Eilat. C'est là que les sirènes d'alerte ont retenti tout à l'heure, quelques minutes avant l'interception de plusieurs missiles. Au moins quatre salves vont viser la Jordanie aujourd'hui, une proximité avec Israël qui relance l'inquiétude d'un embrasement encore plus global, alors que l'État hébreu ne prend pour l'instant plus part aux affrontements. D'où cet avertissement du ministre israélien de la Défense qui menace de riposte immédiate en cas d'attaque contre Israël. Dans le Golfe, ce sont Bahreïn, où se trouve la 5e flotte américaine, et le Koweït qui ont essuyé plusieurs frappes iraniennes aujourd'hui. Pour le troisième jour consécutif, des installations hydroélectriques ont été touchées au Koweït. Les infrastructures civiles deviennent à nouveau des cibles à mesure que la région s'enfonce dans la guerre. L'Iran dénonce de son côté des attaques américaines contre une centrale nucléaire en construction dans le sud-ouest du pays après une nouvelle série de frappes menées par les États-Unis. Washington affirme ainsi vouloir punir la mort de deux soldats américains lors de bombardements iraniens en Jordanie. Et la mort d'un autre soldat dans le nord de l'Irak aujourd'hui renforce le scénario d'une escalade durable et l'arrêt de toute négociation de paix.
0: Merci Wilfried de Villers. Et notez que Marco Rubio a rencontré Joseph Aoun à Washington. Le président libanais est arrivé la veille. Il s'est donc entretenu avec le secrétaire d'État américain et discutera mardi avec son homologue Donald Trump. Les deux hommes aborderont la situation au Liban et les moyens de consolider le cessez-le-feu avec Israël. La Coupe du Monde, la plus chère de l'histoire. Pour la première fois dans l'histoire, 48 nations ont participé à la compétition, un format XXL avec un total de 104 rencontres. Plus de matchs, plus de spectacles, plus de supporters et donc beaucoup plus d'argent. Barthélémy Philippe, la Coupe du Monde 2026 est-elle la plus chère de l'histoire ?
3: Oui, un jackpot pour la Fédération internationale de football. La Coupe du Monde aurait rapporté 9 milliards de dollars à la FIFA, un peu plus de 7 milliards d'euros. Des recettes en hausse de 75% par rapport à la dernière édition. Avec 5 milliards de téléspectateurs, les droits télé auraient permis à l'organisateur d'empocher 4 milliards de dollars. Les spots publicitaires se sont vendus à prix d'or, 10 000 à 500 000 euros. Le sponsoring aurait rapporté 2 milliards de dollars. Avec les partenaires habituels Adidas, Coca-Cola, Visa, mais surtout Aramco. La compagnie pétrolière saoudienne a signé un méga contrat à 11 milliards de dollars pour sponsoriser les compétitions de la FIFA jusqu'en 2034. Enfin, il y a les 7 millions de billets mis en vente pour la compétition, montant des recettes au moins 3 milliards de dollars. Le système de tarification dynamique a propulsé la Coupe du Monde dans une autre dimension. Certains billets pour la finale se sont vendus 28 500 euros.
0: Barthélémy Philippe pour Europe 1. Et notez que le coup d'envoi de la finale de la Coupe du Monde a été donné à 21h entre l'Espagne et l'Argentine. En ce moment, nous sommes en plein chaud à la mi-temps en façon Super Bowl. On va retrouver les joueurs très rapidement. Et bien notez que le score est toujours de 0-0, mais que c'est la Rora qui domine pour l'heure les débats et qui se montre la plus dangereuse. Coup de massue sur le Tour de France.

0: La 15e étape a été marquée par l'abandon du Danois Jonas Vingegaard, leader de la formation Visma. Le deuxième du classement général a chuté dans un virage, Christopher Philog.
1: Le Tour de France de Jonas Vingegaard a pris fin à 24 km de l'arrivée. À la sortie d'un rond-point, le deuxième du classement général a fait une erreur de trajectoire pour éviter un terre-plein central et a tapé le trottoir à l'extérieur du virage. Le Danois est resté assis un long moment avant de monter dans l'ambulance, le bras droit en écharpe se tordant de douleur. Le double vainqueur en 2022 et 2023 souffre d'une fracture de la clavicule qui nécessitera une opération dans les prochains jours. De quoi susciter l'émotion de son grand rival, le maillot jaune slovène, Tadej Pogacar.
2: C'est vraiment très triste de voir Jonas contraint à l'abandon. On s'est toujours livré bataille pour la victoire. Le Tour ne sera plus le même sans lui. On a eu un contrôle antidopage dans la nuit et je me suis dit que c'était peut-être aussi une raison. Une nuit où le sommeil est gâché, on est peut-être un peu moins concentré dans la descente. Je ne dis pas que c'est la cause directe, mais cela pourrait y être lié. C'est vraiment triste de le voir partir.
1: Vainqueur du Tour d'Italie au printemps, le Danois rêvait aussi de remporter la Grande Boucle. Il avait été le premier à porter le maillot jaune de cette édition 2026.
0: Christopher Philog pour Europe 1. Et un abandon qui fait les affaires du Belge Remco Evenepoel. Il s'est imposé aujourd'hui dans la 15e étape devant le maillot jaune Tadej Pogacar. Il est à présent le nouveau dauphin du Slovène. Quant à Paul Sexas, il a pris la 4e place du jour. Demain, nouvelle journée de repos pour le peloton. La dernière ligne droite du Tour de France reprendra mardi avec un contre-la-montre de 26 km entre Évian-les-Bains et Thonon-les-Bains. Kimi Antonelli s'impose à Spa-Francorchamps. Le pilote italien Mercedes a remporté le Grand Prix de Belgique de Formule 1 devant Charles Leclerc et Max Verstappen. Il creuse l'écart au général. Il compte 45 points d'avance à présent sur le Britannique Lewis Hamilton, quatrième du jour, qui prend la deuxième place du classement à George Russell, son compatriote, qui lui a abandonné aujourd'hui dès le premier tour. Et enchaînons à présent avec le dernier bulletin météo de la journée avec vous, Perle Romney. La France est divisée entre soleil estival et instabilité au sud-ouest.
3: Bonsoir Frédéric, ce dimanche 19 juillet a été une journée estivale avec un risque d'averses orageuses sur les Pyrénées à l'est. Les nuages ont pris un caractère menaçant avec un risque d'orage qui pourrait s'étendre, déborder vers du Languedoc-Roussillon. Pour demain, lundi, le temps sera ensoleillé et sec, hormis quelques nuages bas passagers au nord de la Seine et vers la frontière belge. Sur les Alpes frontalières et les Pyrénées, des développements nuageux pourront donner des averses, parfois de l'orage l'après-midi. Le département des Alpes-Maritimes devrait redescendre demain de l'orange au jaune. La vigilance orange canicule s'étendra donc aux Bouches-du-Rhône, au Var, à l'Hérault, au Gard ainsi qu'à la Corse. Et puis la nuit sera plus fraîche, entre 8 et 14 degrés au nord, contre 15 à 21 degrés au sud. L'après-midi, fort contraste nord-sud, 21 à 28 degrés au nord, contre 29 à 37 degrés au sud et jusqu'à 39 degrés attendus dans le Var, à l'est des Bouches-du-Rhône.
0: Merci Perle Romney. Europe 1, 22h15 pour les passionnés de foot. Eh bien, notez que la finale de la Coupe du Monde va reprendre entre l'Espagne et l'Argentine à la mi-temps. Le score est toujours de 0 à 0. Place à présent aux moments les plus forts de votre libre antenne avec Valérie Darmon.
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5: Bonjour et bienvenue dans la libre antenne de ce week-end. Rendez-vous avec les moments les plus forts de cette semaine, si vous le souhaitez. Et puis vous pouvez toujours composer le 01 80 20 39 21. C'est le numéro de notre standard. Il est non surtaxé, vous le savez. Et nous envoyer tout de même, jusqu'à 1h du matin, vos SMS au 7 39 21, 75 centimes, plus coût du SMS. Profitez bien de votre émission, chers amis.
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5: Bonsoir Pascal.
6: Bonsoir Valérie.
5: Merci d'être avec nous sur l'antenne d'Europe 1 pour nous parler de quoi ? Dites-moi.
6: Mais écoutez, ce soir j'ai envie de vous parler d'un outil que j'ai trouvé, d'un médicament peut-être, miracle, c'est le rire.
5: Ah, bien. Ah oui.
6: Et oui. Je me rends compte qu'en ces moments un petit peu perturbés, perturbants, et angoissant, eh bien, le rire est peut-être le meilleur médicament qu'on peut se prescrire à soi-même.
5: C'est certain. Bah, d'ailleurs, il y a un outil qui s'appelle la rigologie. Vous connaissez ?
6: Et pas du tout.
5: Et ben, la rigologie, ce sont des groupes, hein, comme on fait des groupes en constellation familiale, ou en gestalt-thérapie, ou en psychodrame. Bon, voilà, toute une ribambelle d'outils qui marchent très bien d'ailleurs en termes thérapeutiques. Et ben, on va participer à un groupe où on ne fait que rire. Et comme le rire est contagieux, et ben, à un moment, au début, on pense qu'on a l'air ridicule. Et finalement, à la fin, tout le monde rit vraiment. Et ça booste évidemment les hormones de la joie. Hein, donc, et comme le cerveau est très facile à gruger, il croit qu'on est très heureux.
6: Ouais, c'est un petit peu ça.
5: Comment vous l'utilisez, ce médicament qui est le rire, Pascal?
6: En fait, c'est un parcours un petit peu particulier, puisqu'il faut savoir que... Alors moi, j'ai un métier très rigoureux, hein, puisque je suis cadre bancaire, donc pas un métier...
5: Plutôt aride, on le dit quand même.
6: C'est l'image qu'on a. J'ai vu récemment un assureur qui faisait sa campagne de publicité en disant que on avait le droit d'être pas rigolo si on était banquier ou assureur. Oui, je suis pas tout à fait d'accord avec cette définition.
5: C'est ça, sauf si c'est votre assureur. Je l'ai vu, il y a une campagne absolument partout. Elle est pas mal foutue d'ailleurs.
6: Hein. Elle m'a fait sourire puisque c'est l'inverse de ce que je fais et ce que je vis moi aujourd'hui. Donc, alors moi, pour tout vous dire, pendant des années, je me suis passionné pour le phénomène extraterrestre. Voilà. Vraiment, je me suis jeté à corps perdu dans cette étude, dans ces observations qu'on nous décrivait, l'actualité américaine qui était encore très très riche sur le sujet.
5: Mmh.
6: Et plus j'avançais sur ce sujet, plus j'étudiais les autres avec un grand A, et plus je me suis rendu compte qu'en fait c'est moi-même que j'étudiais, qu'en fait j'avais l'impression que c'était un voyage vers l'autre et vers l'extérieur, mais qu'en fait c'était un voyage vers l'intérieur. Ça a été ma première étape.
5: Première révélation.
6: Oui. Et c'est vrai que je suis arrivé après un moment de l'étude qui m'a fait dire que le sujet m'intéressait peut-être moins, mais que j'avais envie quand même de continuer à m'explorer et à travers le rire, en fait. C'est-à-dire de me moquer de moi-même. Et je trouve que c'est vraiment très divertissant et très apaisant, parce que quand on arrive à se moquer de soi-même, mais il est beaucoup plus facile de surmonter les difficultés qu'on peut rencontrer.
5: Oui, mais Pascal, c'est pas donné à tout le monde de savoir faire des blagues, ou de savoir les raconter, ou d'avoir de la répartie. Alors, il y a des gens qui sont bon public, mais qui sont pas du tout doués dans l'humour. Moi, par exemple, je n'ai pas du tout d'humour. Et ça me manque, hein, d'ailleurs. Par contre, je suis plutôt bon public dans la vraie vie, pas au théâtre.
6: Je sais pas, j'ai l'impression que ça s'apprend quand même, en fait. L'humour, ça peut être aussi une façon de raconter une histoire, quelque chose qui vous est arrivé. C'est pas spécialement... moi, par exemple, j'ai très peu de ce qu'on appelle d'acting. C'est-à-dire que quand je suis sur scène, je n'incarne pas des personnages, mais je raconte des choses du quotidien. Je force des traits de physique ou caractère que j'ai. Donc, je suis pas sûr que ce soit si dur de faire de l'humour. C'est juste de passer le pas et d'apprendre peut-être quelques petites techniques qui permettent de rendre la chose amusante pour les autres.
5: Mais vous avez commencé comment? Vous avez été faire des cours d'éloquence?
6: Ouais.
5: Comment vous avez fait?
6: Moi, en fait, ce qui s'est passé, quand j'étudiais le phénomène OVNI, je faisais des émissions, j'ai même fait un petit peu de télé. Et c'est vrai, quand on faisait ces émissions, je m'en rendais compte que j'arrivais pas à faire une émission sans rigoler, sans sortir des petits jeux de mots, des choses comme ça. Voilà, c'était vraiment dans ma nature. Et il y a un peu plus d'un an et demi, j'ai décidé de passer le pas et je me suis inscrit dans des cours, de ce qu'on appelle des cours de stand-up, pour justement affiner et apprendre les techniques de l'humour. Parce qu'encore une fois, les blagues, l'humour, ce sont des techniques, ce sont des mécanismes et qui, je pense, sont accessibles à tout le monde, bien qu'on puisse croire le contraire.
5: Mais vous avez quel âge, Pascal?
6: J'ai 5. Première question difficile, j'ai 52 ans.
5: Ah oui, parce que vous faites très jeune. Bon, on est jeune à 52 ans en même temps. Hein. Aujourd'hui, on est plus vieux du tout. Mais vous avez une voix dynamique, vous êtes jeune, voilà, le stand-up. Et c'est tout récent pourtant en plus. À quel moment on se dit je vais aller faire du stand-up, quoi, à cet âge-là? Moi, je trouve ça génial, hein, bien sûr, on se réinvente tout le temps.
6: Vous imaginez, alors je suis loin d'être le plus âgé du stand-up à Marseille, mais je suis quand
5: même... Ah, vous aussi, vous êtes à Marseille?
6: Eh oui, tout à fait.
5: Ah, mais ce soir, c'est une antenne. Ah, mais oui, c'est spécial Marseille, là. Il se passe des choses.
6: Marseille est incroyable et exceptionnel en matière d'humour, en matière de stand-up. Il y a une richesse d'humoristes. C'est fou. Non, c'est vrai que je me retrouve souvent sur des scènes avec des gens qui ont 20, 30 ans de moins que moi. et je trouve ça vraiment exceptionnel. Des personnes parfois aussi jeunes et avec un tel humour, un tel acting, moi ça me fait rêver. Donc en fait, quand je vais faire de la scène, bah, je m'amuse autant à jouer que de regarder les autres jouer et j'apprends beaucoup des autres aussi.
5: Mmh. Et c'est Gad Elmaleh qui a ouvert un lieu d'ailleurs de stand-up hein, à Marseille, près du Vieux-Port, je crois.
6: J'ai le plaisir d'y jouer de temps en temps. Marseille est une ville extrêmement dynamique en stand-up. Je crois que certains ont d'ailleurs, l'ambition d'égaler, voire de dépasser Paris en humour. Mais bon, je crois qu'on n'y est pas encore.
5: Alors, nous, on a vu une émission sur l'antenne d'Europe 1 qui s'appelait « Il n'y a pas qu'une vie dans la vie », une émission que j'adorais, ouais, présentée par Isabelle Morizet. Donc, vous êtes banquier, passionné d'OVNI, donc ufologue, et humoriste, en fait.
6: Exactement.
5: Trois vies en une pour l'instant. C'est quoi le prochain projet, là? Parce qu'on sent que... c'est quoi?
6: J'en ai d'autres aussi. Je fais beaucoup de sport. Enfin, voilà. Moi, je pense que la vie mérite justement qu'on la vive. Et qu'on la vive pleinement, qu'on n'attende pas que les choses se passent. Et encore une fois, l'humour, pour moi, c'est vraiment s'amuser de soi-même. Parce qu'après, il y a plusieurs formes d'humour. On peut se moquer aussi des autres. Moi, je vous admets que c'est quelque chose qui m'enrichit beaucoup moins. Je rigole beaucoup plus quand c'est moi qui tombe que quand je regarde quelqu'un tomber.
5: Mais je cherche le fil conducteur entre l'ufologue que vous êtes, ouais, et ouais, l'humoriste que vous êtes. C'est quoi le lien? C'est que vous vous moquez de vous-même parce que vous êtes passionné d'extraterrestres?
6: Non, je crois que le point commun, si on cherche un fil, hein, c'est le pas de côté. C'est-à-dire réussir à s'observer et à comprendre ce qu'on fait, pourquoi on le fait, et s'amuser de tout ça, en fait. Voilà, c'est un peu comme votre auditeur de tout à l'heure, c'est quelque part une sortie de corps physique et de se regarder soi-même et de s'amuser de soi-même, en fait.
5: Oui. Donc vous passez votre vie à rigoler?
6: Oui, et c'est passionnant. C'est-à-dire que vraiment, après vous êtes dans une mécanique où vous cherchez quelque part une blague, une vanne, une chute sur le moindre événement du quotidien. C'est vraiment intellectuellement, c'est passionnant, je trouve.
5: Oui, c'est une gymnastique intellectuelle, finalement.
6: Et puis c'est très agréable parce que... vous êtes
5: surtout pour votre entourage. Pour votre entourage, c'est génial, je trouve.
6: Alors, je vous admets que j'essaye de penser à voix basse.
5: Ah, sinon, vous saoulez, sinon, c'est ça?
6: Voilà, sinon, pour l'entourage, ça peut vite devenir un calvaire que de devoir supporter des blagues qui ne sont pas toujours très amusantes. Voilà, donc, on apprend à réfléchir intérieurement et de temps en temps à partager quelque chose qui paraît vraiment intéressant.
5: Est-ce que vous êtes déjà tombé sur des personnes qui étaient dans le public en train de vous applaudir en stand-up et qui viennent vous voir à la banque?
6: Oui. Ça arrive de temps en temps.
5: Et ça fait quoi? Parce que tout de suite, on regarde son banquier différemment, à moins que vous soyez un banquier très très sympa.
6: Oui. C'est vrai que de façon naturelle, je suis... j'ai l'humour assez facile. Mais je trouve que ça permet aussi de se rendre compte que pas qu'un banquier, c'est aussi une personne
5: normale. Une vraie personne.
6: C'est pas un automate. Hein, et ça, je l'avais déjà constaté quand j'ai fait un petit peu de télé, où parfois des clients m'appelaient, et puis en fin d'entretien, me disaient « Mais je crois que je vous ai vu à la télé. » Alors, c'était toujours très amusant de jouer avec ça. Donc, c'est quelque chose dont j'ai l'habitude aujourd'hui d'être confronté à des clients qui me rencontrent, enfin, en tout cas, qui me découvrent sur d'autres sujets, qui parfois les passionnent eux aussi, d'ailleurs.
5: Alors, on a Marie au 739-21 qui dit que juste en vous écoutant, elle rigole. Donc, vous voyez, ça marche, hein, voilà. Elle vous aime trop et elle me demande, au 739-21, surtout à vous, où est-ce que vous vous produisez?
6: Alors, écoutez, là, j'ai quelques dates. Bah, par exemple, je vais avoir le plaisir de jouer dans la salle de Gad Elmaleh, qui s'appelle De Ville, à Marseille, hein, sur le Vieux-Port, ouais, le 16 février, avec tout un plateau d'autres humoristes.
5: Le 16 février ou le 16 mars? Parce que là, c'est passé. Hein. C'est mieux. Et Marie, au 739-21, demandez où vous vous produisez parce qu'elle riait toute seule, juste en vous écoutant sur l'antenne d'Europe 1, ce qui pour nous est quand même extrêmement positif. Donc, vos dates, s'il vous plaît, Pascal.
6: Alors, mes prochaines dates, effectivement, on parle à grosse date, parce que c'est vrai que c'est toujours un plaisir de jouer là-bas, c'est le Comedy Club de Gad Elmaleh, le VIX, et c'est le 16 mars sur le coup, et pas 16 février, effectivement.
5: Alors, et quoi d'autre? Il y en a d'autres?
6: Oui, alors on a créé un plateau parce que c'est vrai que il y a tellement de stand-upers à Marseille qu'aujourd'hui pour jouer la place est rare. Donc en fait, on crée des collectifs pour créer des scènes dans des endroits. Par exemple, on va dans une brasserie qui s'appelle la brasserie de Libre et nous invitons d'autres amis stand-upers pour proposer une soirée amusante aux gens qui viendront la voir.
5: Est-ce qu'on vous trouve sur les réseaux sociaux ou pas du tout?
6: Oui.
5: Alors, dites-nous tout. Bah ouais, on va aller voir. Moi, je vais aller voir en sortant de l'antenne. Là, vous me prenez comme ça, vous me cueillez.
6: Alors, moi, c'est vrai que les réseaux sociaux, j'utilise beaucoup. J'appelle ça mon laboratoire à vannes. C'est-à-dire que je me filme, je sors des petites vannes et puis je vois si elles sont amusantes. Et ouais, c'est assez simple. Hein, je vais utiliser mon nom et ma page, enfin mes réseaux, c'est Pascal Fechner se croit drôle. Voilà, c'est comme ça que j'ai
5: Pascal Fechner, c'est ça, vous appelez Fechner?
6: Fechner, oui.
5: Voilà, se croit drôle. Ah, j'adore ça, c'est drôle déjà comme ça, dit comme ça.
6: J'avais hésité entre se croit drôle et exige qu'on l'aime. Mais je me suis dit, pour faire de l'humour, se croit drôle, c'était plus marrant.
5: Ah oui, oui, c'est drôle, c'est vraiment drôle. Tout à l'heure, vous nous disiez, donc vous avez 52 ans, que bon, oui. ça fait pas très longtemps que vous faites du stand-up, que ça prend l'humour, qu'il y a des outils, il y a des techniques. Oui. Dites-nous, peut-être, donnez-nous 2-3 trucs, là, si on a envie de s'essayer à l'humour, et puis comme ça, demain, les auditeurs d'Europe 1 qu'auront peut-être essayé demain, nous dirons demain soir par au 739-21 si ça a fonctionné.
6: Alors, je vais donner un secret à vos auditeurs, le secret des humoristes, en fait. Une bonne blague, enfin, un bon sketch, c'est qu'en fait, vous amenez le public dans une direction et la chute doit être totalement différente de ce à quoi s'attend le public, en fait. Voilà, c'est ça la réussite d'une bonne blague. C'est toujours surprendre le public et de faire une espèce de pirouette totalement inattendue. C'est vraiment le secret des bonnes blagues.
5: Vous nous en faites une ?
6: Alors, vous prenez un peu de temps.
5: Oui, on va voir là si vous êtes. Alors.
6: Ah oui, là c'est vrai que là c'est très compliqué au téléphone et on est sans préparation. Non, je laisse le public découvrir.
5: Votre Instagram, Pascal Fechner se croit drôle.
6: Vous savez, oui. c'est, je crois que vous me posez et ça arrive. Hein, c'est la question la plus dure pour quelqu'un qui dit qu'il fait de l'humour. De s'entendre dire, et c'est souvent, hein, bah vas-y, fais-moi rire. Et ça, c'est vraiment extrêmement dur, par contre, paradoxalement. Ça, c'est pas sur commande, il faut une petite préparation mentale, quand même.
5: Par contre, si je vous dis, faites-moi un prêt, là, ça marche mieux.
6: Là, c'est moi qui rigole.
5: Ok, non, mais j'habite pas Marseille, de toute façon. Alors, dites-moi, est-ce qu'il y a eu des flops déjà?
6: Alors, oui. C'est ça qui est terrible, c'est que parfois vous écrivez quelque chose, vous dites c'est absolument hilarant, je vais tordre la salle en deux, et puis vous sortez votre blague, et puis vous attendez, et rien ne se passe.
5: c'est là qu'est la blague.
6: Alors voilà, en fait, c'est pas faux, il faut aussi savoir jouer d'un flop, parce que de ne pas être marrant, bah c'est marrant aussi parfois, si tant est que l'humoriste ne se retrouve pas complètement figé, déconfit du fait que sa blague n'a pas marché.
5: Est-ce que ça vous a aidé dans la vie de monter sur scène, d'oser monter sur scène et de vous montrer tel que vous êtes finalement ?
6: Oui, c'est pour ça que je parle vraiment d'un médicament et qui n'a aucun effet secondaire, c'est ça qui est chouette. Ça m'aide tous les jours. Ça m'aide tous les jours et ça me permet de relativiser parfois des situations qui, peut-être quelques années avant, m'auraient vraiment pesé.
5: Alors par exemple, comme une situation, vous étiez timide avant? Souvent les comiques sont des timides à la base.
6: Ah, je reste. Hein.
5: Ah, vous le restez?
6: Je reste très timide. Ah oui, je suis extrêmement timide. Et justement, c'est une façon aussi de se sortir un petit peu de cette timidité.
5: De se désinhiber. Est-ce que vous êtes un clown triste dans la vie?
6: Non, pas vraiment, justement. Après, là où je vous rejoins, il y a quand même des caractères. Il faut, pour faire de l'humour, oui, il faut peut-être une espèce de légèreté naturelle que tout le monde n'a pas. C'est un peu vrai aussi, quand même.
5: Ouais, moi, je serais plutôt partie, peut-être aussi, sur la capacité à avoir de la répartie.
6: Oui, ben, en fait, souvent, en fait, vous vous mettez à vous dire « je peux être drôle parce que vous finissez bien les phrases des copains, vous sortez des punchs. Maintenant, faire de l'humour, c'est autre chose, parce que quand vous dites, là, je pars pas de quelque chose qu'on m'a dit, je pars de zéro. Et ça, par contre, c'est un cap assez difficile à surmonter les premiers mois quand vous vous mettez à écrire réellement pour jouer.
5: Vous testez vos blagues sur votre entourage?
6: Peu. peu. Okay, sur donc... mes filles, moi sur ma femme. C'est vrai, c'est un public difficile, donc je lui garde vraiment les meilleures blagues.
5: Donc elles découvrent le spectacle quand elles vont vous voir finalement.
6: Parfois, oui, tout à fait. Et encore que on joue souvent les mêmes choses malgré tout. Après, on enrichit, on enlève des choses, on en rajoute. Mais c'est vrai que je leur évite de venir à chaque scène parce qu'à un moment, il y aurait un phénomène de lassitude qui serait, ça deviendrait plus une contrainte qu'un plaisir.
5: Elles ont quel âge, vos filles ?
6: 20 ans et 17 ans.
5: Et elles se destinent à quoi ? Comédienne ?
6: Non, je crois pas. Au contraire, la grande va faire de la mode et la petite part plutôt vers le droit. Donc,
5: oui, rien à voir.
6: Voilà.
5: Oui.
6: Exactement.
5: Rien à voir.
6: Exactement.
5: Et votre plus beau souvenir sur scène, Pascal ?
6: Le premier, je crois, la première scène. La première scène parce que c'est la plus dure. Et quand vous avez vos premiers rires, c'est-à-dire voilà, parce que le rire, c'est le salaire de plusieurs semaines ou plusieurs mois de travail, et que vous vous dites, OK, je peux faire rire. Et ça, c'est un beau souvenir. La première scène a un goût que les autres n'ont pas, très honnêtement.
5: Ah oui, c'est comme toutes les premières fois. Il faut prendre soin de ces premières fois.
6: Moi, en tout cas, ma première scène avait été réussie, donc ça m'a incité
5: donc, c'est mieux, ça m'a incité à continuer, c'est ça. Pascal, vous avez une passion qui est donc les extraterrestres. Et là, ça continue cette passion ou vous l'avez délaissée ? Je souris en posant la question, alors, ça pourrait faire l'objet d'une autre émission, mais...
6: Oui, complètement, parce que j'ai vraiment passé des années. Je suis rentré dans ce domaine en étant persuadé que nous étions visités. Je continue en étant persuadé que la vie existe ailleurs dans l'univers, mais qu'il y a hélas très très très peu de chances que nous soyons visités actuellement par d'autres civilisations.
5: Qu'est-ce qui vous fait dire ça ?
6: Le fait est que nous n'avons aujourd'hui aucun élément vraiment probant qui nous permettrait d'affirmer ce fait. J'aimerais bien, j'adorerais, hein, ce serait tellement rassurant de savoir que nous ne sommes pas seuls et que des êtres plus intelligents que nous ont réussi à survivre à la technologie, à l'hiver nucléaire, à tout ça. Enfin, pour l'instant, nous n'avons pas cet exemple, donc voilà, du l'actualité
5: alors, par exemple, quand Trump propose de déclasser les dossiers top secrets des États-Unis après la gaffe d'Obama récemment sur les extraterrestres, vous pensez qu'ils vont déclasser quoi ?
6: Alors, il faut savoir que ce que le président Trump a annoncé et a demandé, c'est quelque chose qui a déjà lieu. C'est-à-dire que les États-Unis sont dotés d'une structure qui s'appelle l'ARO, sur le coup, qui a déjà travaillé et déclassifié tout ce qui pouvait l'être sur le sujet. Donc, en fait,
5: C'est Roswell et compagnie, c'est ça ?
6: Non, au-delà de ça, hein, c'est-à-dire que c'est une histoire assez complexe et très riche, mais le fait est que les États-Unis se sont dotés d'un vrai outil de recherche avec des scientifiques de très haut niveau et qu'aujourd'hui, ces scientifiques disent « on a découvert des choses, mais on aurait préféré découvrir des extraterrestres, ça nous inquiéterait moins que ce qu'on a découvert, à savoir des incursions étrangères et sur le coup, et absolument pas extraterrestres, mais bien terriennes, au-dessus de nos bases, au-dessus de notre pays. » Voilà. Aujourd'hui, tout ce qui peut avoir été apparenté à des soucoupes volantes, ça s'apparente plutôt à de l'espionnage
5: à des drones.
6: Russe, chinois. Voilà. Donc en fait, les scientifiques disent « ouais, on aurait peut-être préféré voir des extraterrestres, ça nous aurait moins inquiété. »
5: Ah oui, effectivement. Donc, en fait, il n'y a rien d'extraordinaire.
6: Alors, difficile de l'affirmer. En tout cas, aujourd'hui, les éléments que nous avons, et malgré les effets d'annonce des uns et des autres, et du président Trump, il faut savoir qu'Obama, quand même, a bien indiqué qu'il croyait en la vie extraterrestre, et je le rejoins, mais qu'il ne pensait pas que nous étions visités, et que, bien sûr, dans la zone 51, ben, il n'y avait pas de soucoupe volante écrasée. Hein. Et je le rejoins plutôt là-dessus.
5: D'accord. Bon, on verra quand les dossiers seront déclassifiés.
6: Oui. Enfin, le gros est déclassifié déjà. Hein,
5: Oui. C'est vrai.
6: On veut garder un petit peu de rêve.
5: Parce qu'on a tout entendu hein, sur Roswell. Moi, dans une autre vie, j'ai été sur la base 51. Donc, enfin, à la limite, hein, parce qu'on ne veut pas rentrer.
6: Mais... Oui, parce que j'allais dire si vous y êtes allé.
5: Non, à la limite. Derrière le grillage.
6: Comme beaucoup, voilà.
5: Parce qu'à l'époque, je lisais beaucoup Jimmy Guilleux. Aussi,
6: ah, ce fameux Jimmy, vous savez qu'il était d'Aix-en-Provence. Hein.
5: Ah, je ne savais pas, voilà, parce que c'est vieux maintenant dans ma tête.
6: Oui, voilà. Jimmy, un sacré personnage.
5: Exactement. Bah, comme vous un petit peu, Pascal, sauf que vous êtes moins illuminé.
6: Jimmy était avant tout un auteur de science-fiction, donc il savait aussi manier son public en soufflant le chaud et le froid, je crois.
5: Oui, oui, c'est vrai. En tout cas, il vendait pas mal de livres. Hein. Je ne sais pas ce qu'il est devenu, parce que c'est sa date hein, maintenant.
6: Ah bah Jimmy Dieu nous a quittés en 2000, enfin tout début des années 2000. Hein.
5: Oui, c'est ça. Hein. C'était.
6: Oui, bon, oui.
5: Mais il vendait pas
6: mal. Il a bien vécu quand même.
5: Ouais, ouais,
6: Oui. Non.
5: Exactement. Eh ben Pascal, écoutez, moi je vais aller voir Pascal Fechner se croit drôle hein, sur Instagram dès la fin de l'émission. Je vous souhaite de belles scènes à venir et puis j'ai hâte de savoir comment vous allez vous réinventer après le stand-up parce que banquier, ufologue, humoriste, ça vaut le détour quand même.
6: Peut-être
5: voilà.
6: Le cinéma, allez savoir.
5: On ne sait jamais. En tout cas, un grand merci d'avoir pris la peine de passer ce vendredi soir en notre compagnie. Je vous souhaite de belles dates, 16 mars prochain. Donc, comment ça s'appelle l'endroit de Gad ?
6: Le Vigs,
5: voilà, à Marseille pour les Marseillais, puisque ce soir c'est une antenne marseillaise. On a quand même eu Francine qui nous a appelé de Reims. Hein. C'est pas mal non
6: voilà,
5: plus. Hein. Prenez bien soin de vous, Pascal. Merci beaucoup d'être intervenu ce soir sur l'antenne d'Europe 1 dans la Libre Antenne. Au revoir.
6: Au revoir.

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1: Bonsoir Fanny.
2: Bonsoir.
1: Merci d'être avec nous.
2: Merci, je suis contente aussi de pouvoir vous parler un petit peu. Mon thème, ça concerne surtout des rêves récurrents.
1: Oui.
2: Sur ma famille, donc les plus proches, mes parents et mon grand frère.
1: Quand vous dites des rêves récurrents, ce sont des rêves ou des cauchemars ?
2: Alors oui, un peu des deux. C'est pas forcément toujours des cauchemars, mais ça concerne toujours mes parents et mon frère.
1: Alors vous voulez bien nous le raconter ce soir, votre rêve récurrent, Fanny ?
2: Oui. Alors le plus souvent, c'est moi qui me trouve dans une mauvaise posture. Alors soit je me mets en colère très rapidement, je suis la risée de toute la famille. Enfin, c'est toujours, moi, un peu le vilain petit canard dans mes rêves. Sachant que j'ai eu une enfance plutôt normale, dans un petit village dans le Jura. Aujourd'hui, je suis expatriée, je suis plus en France. Mais j'ai des rapports tout à fait normaux avec donc ma mère qui est toujours là en France. Mon père est décédé subitement en 2010 d'une crise cardiaque. Et mon frère habite lui en Suisse, avec qui j'ai de très bons rapports. Et je ne comprends pas pourquoi je fais toujours ces rêves, presque toutes les nuits. Ça fait des mois et ça m'épuise un petit peu.
1: Ma question, c'est quand ont-ils commencé ces rêves récurrents ?
2: Alors, ils ont commencé à peu près en même temps quand je me suis réorientée dans ma vie. Donc, j'ai travaillé pendant des années pour une maison d'édition et j'ai voulu complètement me réorienter. Et actuellement, je fais des études pour être éducatrice spécialisée. Je travaille avec des enfants handicapés.
1: Oui.
2: Et ça me plaît énormément. Voilà, c'est pas évident parce que je fais des études... en allemand, enfin c'est pas dans ma langue, mais ça se passe très très bien. Mais j'ai constaté que ces rêves ont commencé au moment où j'ai changé de vie, quoi.
1: De voie professionnelle.
2: Voilà, ouais.
1: Est-ce qu'il y a de la culpabilité chez vous par rapport à votre famille d'être partie, par exemple, à l'étranger ?
2: Alors il y a un petit peu de ça, effectivement. Je suis partie assez tôt. Je suis partie déjà dès que j'ai eu le bac. J'ai fait une année fille au père. Ensuite, je suis revenue en France faire mes études et je suis repartie après. Et c'est vrai que j'ai toujours été très proche aussi de mes grands-parents. Et c'est toujours compliqué, évidemment, quand on est expatrié, quand les grands-parents décèdent. Bon, c'est la vie, mais on se trouve un petit peu loin. Alors, c'est des choses qui n'ont pas été très faciles à vivre. Mais voilà, de la culpabilité, certainement un petit peu, mais je ne l'ai jamais vraiment ressenti de la part de mes parents. C'est-à-dire qu'ils m'ont toujours encouragée.
1: Eux ne vous ont pas culpabilisé, mais vous vous êtes culpabilisé peut-être d'avoir fait ces choix, même si ce n'est pas une énorme culpabilité qui vous envahit, puisque ça ne vous a pas empêché de rester à l'étranger et poursuivre votre vie. Mais comme dans vos rêves récurrents, vous fustigez toujours, vous l'avez dit vous-même, vous êtes le vilain petit canard.
2: Oui,
1: donc il y a quand même une forme de culpabilité, hein, c'est vous la méchante.
2: Quelque part, oui. Voilà.
1: Voilà. Ouais. Et Freud disait que les rêves, c'est l'expression symbolique des désirs, des refoulements, des désirs refoulés ou des conflits intérieurs.
2: Oui.
1: Donc si on le regarde du point de vue un tout petit peu freudien, il y a cette forme-là chez vous, peut-être de culpabilité que vous portez de manière consciente ou inconsciente. Et puis ensuite, il y a Jung il se basait beaucoup sur les rêves, c'était la théorie des archétypes. Donc, ces rêves, surtout les vôtres qui sont récurrents, qui peuvent refléter des thèmes de l'inconscient collectif. Alors, ou des archétypes, par exemple. Donc, ouais. Qui représenterait, qu'est-ce que ça représenterait pour vous, la figure parentale, par exemple.
2: Oui.
1: Vous êtes très proche de votre mère et vous étiez proche de votre père.
2: Oui, voilà. Oui, on s'est beaucoup rapprochés, surtout les derniers temps avant qu'il s'en aille. Il est parti lui-même s'installer à l'étranger.
1: Oui.
2: Et c'est vrai qu'on s'est, par rapport à ça, on s'est rapprochés au fait d'être expatriés tous les deux. Et puis après, il est donc parti subitement. Et c'est vrai que je me suis toujours sentie très proche de ma famille. au point de dire très souvent, quand j'étais petite, qu'on reste les quatre ensemble, toujours les quatre ensemble, on se séparera jamais. Enfin, j'étais beaucoup sur cette
1: sur ce thème. Idée-là. Alors que finalement, oui. Vous vous êtes séparés. Votre papa est parti vivre à l'étranger, vous aussi.
2: Le frère aussi, voilà.
1: Et ensuite. Le frère aussi, effectivement. Donc la famille est complètement éclatée.
2: Ouais, c'est ça. Oui, effectivement. Donc
1: vous vous réveillez comment après ces rêves?
2: Alors ça dépend. Quand je fais des rêves vraiment intenses, ce qu'il y a, c'est que je m'en souviens systématiquement le matin, même des plus moins, enfin dans les moindres détails.
1: Oui.
2: Et c'est déjà arrivé il n'y a pas si longtemps où vraiment je serrais mon père très fort dans les bras. Et alors là, je me réveillais en pleurs, comme si j'avais pleuré toute la nuit, les yeux gonflés. Enfin, de manière très... Voilà, je vivais vraiment le rêve au point de me réveiller, en me levant, de commencer ma journée et d'être vraiment encore dans le rêve et de penser qu'à ça. Et c'est compliqué.
1: Alors, ouais. Dans les peuples premiers... Parce que là, on a parlé d'interprétation, enfin très rapidement, évidemment, de Freud ou de Jung. Mais dans les peuples premiers, les rêves permettent aux défunts de communiquer avec nous. Il y a les rêves aussi qui sont très spirituels. Donc peut-être qu'il peut, je ne sais pas si vous êtes croyante, pas croyante, si vous avez une quête spirituelle ou non, ou mystique. Dans les rêves, il peut y avoir des messages de l'au-delà.
2: Oui.
1: Donc oui, quand alors, vous rêvez de votre papa, alors bien sûr vous le serrez dans les bras, vous vous réveillez en larmes, mais vous pourriez le voir autrement, il peut venir vous rendre visite.
2: Oui, oui, oui, c'est possible et surtout c'est quelque chose que je ressens. Alors je suis pas croyante, dans la famille on ne l'est pas forcément,
1: oui.
2: Mais c'est vrai que j'ai ce sentiment-là, oui, quand je fais des rêves très intenses, ce sentiment que, oui, que mon père cherche à me dire quelque chose. C'est très perturbant.
1: Mais est-ce que ce n'est pas quelque chose de positif qu'il veut vous dire?
2: Alors, justement, je ne sais pas trop. Les débuts, c'était... Je rêvais beaucoup de... Donc, au moment de son décès, il était donc tout seul dans son appartement. Ça, je sais que ça a été très dur pour moi de me dire qu'il est mort seul. Et je rêvais que de ça. Je rêvais même du fait que moi, je l'ai tué. Enfin, ça allait un peu... Ça allait loin, quoi,
1: la culpabilité. Ouais, oui.
2: Voilà, ouais. Ouais, ça tourne beaucoup autour de ça. Et là, du coup, évidemment, quand je me réveillais, je me disais que... enfin, on a du mal à se dire que c'est forcément positif, ce qu'il cherche à me dire. C'est pas toujours... ou l'histoire du vilain petit canard, où il y a des rêves aussi, où on se dispute beaucoup, où il me reproche énormément de choses. Et c'est vrai que là, j'ai du mal à me dire, mais c'est... Est-ce que c'est... Ouais.
1: Alors, c'est peut-être une partie de vous, parce que les rêves, il y a aussi une école qui dit que à chaque fois qu'on rêve, ce sont des parties de nous qui s'expriment.
2: Oui.
1: Et peut-être qu'il y a cette partie de vous qui dit de vous, c'est encore une fois la culpabilité. Je crois que ça tourne beaucoup autour de la culpabilité, hein, ce rêve répétitif. Puisqu'il y a des reproches qui sont émis. Est-ce que ce sont des choses que vous vous reprochez à vous-même? Vous voyez, les rêves, ils agissent comme des miroirs émotionnels, parfois.
2: Ouais.
1: Alors, est-ce que ces choses-là qu'on vous reproche dans votre rêve, puisque vous vous en souvenez très bien, c'est des reproches que vous pourriez vous faire?
2: Ah oui, très certainement. Oui, oui. C'est vrai que... Oui, oui, oui, ça peut tourner autour de ça. C'est, souvent aussi, c'est avec toute la famille où on me reproche justement dans le rêve de pas vraiment... être là, de pas vraiment participer, de pas être assez présente, et ça je l'ai beaucoup vécu quand j'étais petite, quand on faisait des réunions de famille où j'étais plutôt dans mon coin à observer, mais surtout à être dans mes pensées, pas forcément à écouter ce que disait la famille, mais et ça je pense que je me le suis pas mal reproché, à être toujours un petit peu dans mon monde à moi, sans être forcément curieux, sans poser de questions. Et si bien que, voilà, il y a beaucoup de... Je passais à côté de beaucoup d'informations, de choses qui se passaient, parce que j'étais tout simplement dans mon monde. Et c'est peut-être un peu cette impression de... Ouais, d'avoir manqué beaucoup de choses, quoi.
1: Oui. Ouais. Moi, je crois que vos rêves, en tout cas ce rêve répétitif, puisque là, votre subconscient insiste bien hein, sur les messages. Mmh. Mmh. Puisque vous le faites quasi toutes les nuits, c'est ça?
2: Oui, c'est ça, quasi toutes les nuits.
1: Ouais. Ouais. Eh bien, si vous voyez ce rêve répétitif non pas comme quelque chose de perturbant, mais comme un outil d'évolution.
2: Oui.
1: Pour vous, hein, un mm-hmm. outil de travail, en fait, thérapeutique, hein, parce que ça l'est. De toute manière, ça l'est. Dans la vie en général, en tout cas quand on fait un travail personnel et que le rêve se réinvite, on le traite même en thérapie. Hein. Par exemple, en pratique EMDR, on va aller traiter le rêve répétitif. Comme si c'était un véritable souvenir. Donc vous voyez, c'est un vrai indicateur. Donc au lieu de voir ça comme un ennemi, ce rêve répétitif, quelque chose qui va vous mettre mal, qui va vous angoisser, etc., voyez-le comme un formidable outil d'évolution pour vous, comme des portes intérieures qui s'ouvrent et non pas des portes qui vous angoissent et qui vous enferment.
2: Oui, même si j'ai l'impression, voilà, en me réveillant le matin, forcément que c'est... Enfin, je me réveille beaucoup avec des angoisses, mais après coup, en réfléchissant, oui, ça peut... Ça me construit ou ça m'aide à ouvrir les yeux sur certaines choses.
1: Oui, c'est ça.
2: J'avais pensé au début, peut-être, le deuil de mon père, justement, mal fait. Enfin, j'ai des problèmes à faire le deuil, vraiment, même si c'était en 2010. J'avais pensé à ça au début, mais il y a quand même beaucoup de rêves aussi, seulement avec ma mère et mon frère, pas forcément toujours mon père. Et...
1: Avec cette récurrence que vous êtes la fautive.
2: Voilà, pas mal, oui, beaucoup, beaucoup, souvent la fautive, et aussi par rapport à mon frère, celle qui sait beaucoup moins. Alors ça, il y a beaucoup eu aussi dans mon enfance, c'est ce complexe d'infériorité. Mon frère a 3 ans de plus que moi, et contrairement à moi, lui a toujours été très curieux, cultivé, très bon à l'école, très ouvert, et donc ça, j'en ai beaucoup souffert, ouais.
1: Ouais, donc vous voyez, en fait, c'est très clair, parce que ces rêves sont complètement en rapport avec votre réalité, finalement.
2: Oui, oui.
1: Et peut-être que vous n'osez pas... Est-ce que vous avez du temps pour vous poser, réfléchir sur vous-même?
2: Beaucoup plus qu'avant. Ah oui, beaucoup plus. Depuis que je me suis réorientée, oui, j'ai beaucoup plus le temps. Et surtout, les études que je fais me permettent de me découvrir, de réfléchir sur moi. C'est vraiment...
1: Ouais. Moi, je crois que le cerveau est très collaboratif, toujours. Et il est extrêmement bien fait. Il ne vient jamais nous mettre des bâtons dans les roues. Il vient toujours nous protéger ou nous aiguiller. D'ailleurs, c'est pour ça qu'il est très facile à tromper. Hein. Quand vous mangez dans une petite assiette, il a l'impression que vous avez déjà un effet de satiété, alors vous mangez exactement la même quantité que dans une grande assiette. Si vous souriez béatement pendant 10 minutes, il va vous envoyer de la sérotonine, de la dopamine et de l'hormone du plaisir, juste parce que vous souriez, même si vous souriez à rien, c'est juste le geste de sourire. Et vous voyez, là, vos rêves, ils sont extrêmement précis sur vos problématiques psy.
2: Oui, effectivement, et sur mon passé, je rêve aussi de personnes ou de choses que j'avais complètement oubliées. Le chat d'une copine quand j'étais à l'école primaire, je me souvenais dans mon rêve même du prénom du chat, alors que je l'avais complètement squeezé, ce chat. Enfin, voilà. Et il y a beaucoup de choses comme ça, de personnes qui apparaissent dans mes rêves dont je pensais absolument plus.
1: Donc vous voyez, on est vraiment sur la petite enfance.
2: Et en fait,
1: ce qui est un indicateur, c'est la récurrence. Parce que rêver, on rêve tous, parfois on s'en souvient, parfois pas. Bon, parfois on s'en souvient tout le temps. Bon, mais si c'est des rêves complètement distincts, complètement psychédéliques, etc., bon, ça a du sens, mais pas forcément. Mais vous, c'est la récurrence qui est un indicateur. Moi, je vous inviterais bien, Fanny, si ça vous pose problème, hein, après, bien sûr, on est toujours en référence interne, à aller voir quelqu'un pour aller travailler ça. Aller voir un Jungien, justement. Vous viviez dans quel pays à l'étranger?
2: En Allemagne, à Munich.
1: D'accord. Bah, vous pouvez facilement trouver un psy Jungien, là-bas.
2: Vous parliez aussi de l'EMDR, ça pourrait...
1: Ou le MDR, mais bien sûr, mais trouver un praticien EMDR qui est ouvert sur Jung, qui pourrait un peu interpréter ses rêves avec vous. Mais là, toutes les pistes me paraissent, enfin les pistes, elles sont claires. Hein, ce qu'on appelle nous le plan de ciblage est très très clair chez vous. Hein. Il y a ce complexe d'infériorité par rapport à votre frère à traiter, il y a la culpabilité d'être parti à l'étranger, il y a tout ce, effectivement le protocole de deuil avec votre père, où sur la fin du protocole de deuil, on parle au défunt et on lui dit tout ce qu'on n'a pas pu lui dire.
2: Oui, oui.
1: C'est très, très identifié. Mm-hmm. Et comme ouais. vous avez du temps aujourd'hui pour travailler sur vous, c'est le bon moment. C'est pour ça d'ailleurs que ces rêves se permettent de s'inviter dans votre tête de manière récurrente, quasi toutes les nuits.
2: Oui, certainement. J'en avais parlé justement un peu avec mon frère, qui m'avait dit, pour la première fois dans ta vie, tu as enfin l'occasion de penser un peu plus à toi, parce que j'ai beaucoup travaillé jusqu'à maintenant. Et c'est certainement pour ça que je fais ces rêves. Parce que enfin,
1: parce
2: je
1: du temps.
2: Peux... Voilà, je voilà. peux me permettre de travailler certaines choses du passé. Ouais.
1: Exactement. Et comme le cerveau est bien fait et vous veut du bien, eh ben, il trouve le bon moment pour se manifester.
2: Oh, voilà, ouais.
1: Donc, je crois que c'est... En tout cas, déjà ce soir, cette nuit, là il est 0h53, quand vous allez dormir, voyez plutôt ces rêves, s'ils se réinvitent ce soir, cette nuit, dans votre tête, comme un outil d'évolution, un outil de travail.
2: Oui.
1: C'est cadeau, hein. C'est pas une oui. punition. C'est pas une punition.
2: C'est ça. Même si on a l'impression de, au moment du rêve, enfin l'histoire du rêve fait que je suis toujours le vilain petit canard, comme je disais au mm-hmm. début. Après coup, oui, c'est ça permet de travailler certaines choses de manière positive, d'avancer.
1: Oui, et ouais. peut-être même que ce soir, parce que vous en avez parlé sur l'antenne d'Europe 1 ce soir, enfin on s'est parlé en tout cas, peut-être que ça va même faire en sorte que vous ne rêviez pas cette nuit
2: ouais.
1: de ça. Parce que vous aurez libéré la parole, vous avez osé mettre des mots dessus, Fanny.
2: Oui.
1: Voyez, on a Jen là, qui nous envoie un message au 739-21 et qui dit « Je rêvais tout le temps que je volais par-dessus les maisons. À partir du moment où je l'ai raconté à ma psy de l'époque, je n'ai plus jamais fait ce rêve. »
2: Ah oui. Oui, c'est vrai que c'est... Oui, c'est marrant qu'ils disent ça, parce que ça m'arrive très souvent aussi, oui, d'avoir la ouais, capacité de voler au-dessus des maisons. Ça, c'est... Ouais. Je connais très bien.
1: Ah, voilà. Donc, vous voyez, peut-être le fait d'oser en parler ce soir, parce que vous en parlez qu'à votre mari, j'imagine, non ?
2: Oui, oui.
1: Voilà.
2: Oui, surtout à lui, oui.
1: Voilà. Et peut-être à votre frère, parce que vous avez l'air proche.
2: Mm-hmm. Un petit peu, mais c'est vrai que concernant le
1: contenu,
2: complexe
1: oui, c'est à votre mari.
2: Le complexe d'infériorité, c'est, voilà. c'est plus difficile avec mon frère directement, mais... Ouais,
1: c'est ça. Ouais. Donc, vous voyez, je pense que vraiment, ça va se calmer très rapidement. Mm-hmm. Très rapidement. D'accord. Et puis ça va vous libérer, hein, de toute façon. Hein. Vraiment,
2: oui.
1: ça va vous libérer.
2: Oui, ouais, ouais. Déjà ce soir-là, ouais. ça fait du bien d'en parler.
1: Ça fait du bien, voilà, vous voyez, c'est toujours la même chose. Merci beaucoup Fanny d'être intervenue ce soir sur l'antenne d'Europe 1. Tenez-nous au courant, s'il vous plaît, un petit message, juste pour nous dire une fois que vous aurez commencé le travail sur les rêves, ça c'est très intéressant. Même vous pouvez nous rappeler, on vous prendra à l'antenne si vous le souhaitez, parce qu'on parle assez peu du langage des rêves et c'est très intéressant. Oui, de savoir comment ça évolue.
2: Très bien, bah oui, avec...
1: N'hésitez pas.
2: Valérie, merci beaucoup.
1: Merci à vous, Fanny. Au revoir.
2: Au revoir.
1: 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Le Flash Info vous est présenté par Frédéric Joncheret. Bonsoir Frédéric.
3: Bonsoir Valérie, bonsoir à tous. La finale de la Coupe du Monde de football se dispute depuis 21h près de New York. L'Espagne et l'Argentine s'affrontent pour accrocher une étoile supplémentaire à leur maillot. Le score est de 0-0 après 82 minutes de jeu. Les Espagnols ont la possession, ils dominent outrageusement, se créent les occasions. Mais pour le moment, le verrou argentin tient bon. Et attention, on sait que dominer n'est pas gagné et que les Argentins aiment bien marquer en fin de rencontre. L'après Didier Deschamps se prépare en coulisses. Zinedine Zidane devrait reprendre l'équipe de France en tant que sélectionneur le 1er septembre. L'annonce officielle est attendue d'ici la fin du mois. Mobilisation des pompiers dans le Var. Les fortes chaleurs et la sécheresse ont favorisé des incendies. Le plus virulent s'est déclenché dans la commune de Tarado, à l'arrière du golfe de Saint-Tropez. Il a parcouru 180 hectares en moins de 2 heures. Plus de 600 pompiers combattaient les flammes avec des appuis aériens. Le département a été placé en risque extrême feu de forêt. Le feu qui sévit aussi en Haute-Corse, dans les zones de montagne isolées. 400 hectares sont partis en fumée. fumée. En Espagne, c'est plus de 13 000 hectares qui ont été ravagés au nord de Madrid. Il a contraint les autorités à évacuer plusieurs centaines de personnes. Les analyses ADN l'ont confirmé 6 ans après sa disparition. C'est bien des ossements de Delphine Jubillar qui ont été retrouvés jeudi dans le Tarn. Son épouse, Cédric Jubillar, avait guidé les enquêteurs sur les lieux après 5 ans de déni. Une femme d'une 40aine d'années a été fauchée mortellement en plein cœur de Paris. La victime a été violemment percutée ce matin par une voiture qui roulait à vitesse excessive. 2 personnes ont été placées en garde à vue et une 3e aurait pris la fuite. Interruption hier soir d'un concert de l'artiste juive DJ Barbara Butch à Grenoble. Des militants pro-palestiniens et LFI ont perturbé son set. Ils lui reprochent d'avoir signé une tribune en soutien à la proposition de loi Yadan, retirée depuis, qui vise à lutter contre les nouvelles formes d'antisémitisme. Réunion du camp gouvernemental demain après-midi à Matignon concernant le projet de loi d'urgence agricole. Une réunion autour du Premier ministre à quelques heures d'un vote crucial des députés. Seront présents les présidents des groupes LR, Modem, Horizon, Renaissance et Liot. Il sera question de la présence ou non dans le texte de mesures concernant les néonicotinoïdes. L'armée américaine perd un nouveau soldat. Un 3e militaire a perdu la vie lors de la destruction de munitions non explosées qui provenaient d'un drone iranien battu dans le nord de l'Irak. 2 autres militaires ont péri la veille en Jordanie et un 3e est porté disparu depuis le début de la guerre fin février face à l'Iran. 17 soldats américains ont été tués. Et puis abandon de Jonas Vingegaard sur le Tour de France. Le leader de la Visma souffre d'une fracture à une clavicule après une chute lors de la 15e étape. Il occupait la 2e place au général. C'est le Belge Remco Evenepoel qui la récupère après sa victoire du jour devant le maillot jaune Tadej Pogacar. 23h03, retrouvez Valérie Darmon et la suite des moments les plus forts de votre libre antenne.
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1: Bonsoir et bienvenue dans les meilleurs moments et sans doute les moments les plus forts de la Libre Antenne de cette semaine. N'hésitez pas tout de même à composer le 01 80 20 39 21, 01 80 20 39 21, numéro non surtaxé de notre standard. Et vous pouvez aussi nous écrire pour réagir à ce que vous entendez à l'antenne au 7 39 21, 75 centimes plus coût du SMS. Bonne émission.
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1: Bonsoir Marie, merci d'être avec nous ce soir sur l'antenne d'Europe 1.
4: Oui, bonsoir. Je ne vais pas rester très très longtemps, mais je ne sais pas forcément par quel bout prendre mon histoire, mais je vais essayer d'être très directe dans le sens où, bon, moi j'ai 60 ans.
1: Oui.
4: Cela fait 28 ans maintenant que je pense quotidiennement à l'enfant dont j'ai arrêté la vie. Ayant 2 enfants, on était avec mon mari en parfaite, condition
1: pour accueillir un troisième enfant.
4: Un troisième, voilà. Mm-hmm. Et on était en vacances. Moi, j'étais à la fois, très très heureuse parce que j'ai toujours voulu avoir plusieurs enfants. Et je me suis retrouvée face à mon mari qui m'a dit un non définitif. J'ai consulté pendant 2 ans. J'ai arrêté à mon avis à tort, mais pour essayer de me sortir de ce on va dire un coup cette tristesse ou désespoir qui me suit depuis 28 ans. Que j'ai très très peu partagé à part avec une ou deux amies. Mais si vous voulez, mon appel ce soir, c'est plus pour dire à, je sais pas, aux jeunes filles ou aux mamans, qui ont ce choix à faire, de leur dire absolument, mais réfléchissez. Moi, je pense. Hein, alors après, des fois, je me dis, est-ce que je veux, est-ce que je cherche à me déresponsabiliser, j'en sais rien. Bon, je suis quelqu'un de croyant,
1: oui.
4: Donc je pense que
1: donc
4: c'est
1: ça a été d'autant plus difficile.
4: Bien sûr, mm-hmm. Bien sûr. J'ai fait la bêtise au bout de 15 ans après ça. J'avais gardé l'échographie, si vous voulez, comme une photo d'un de mes enfants. Et un jour, la douleur était tellement difficile J'ai pensé, alors je le dis, mais voilà, j'ai pensé plusieurs fois à le rejoindre, hein, à rejoindre cet enfant, parce que...
1: Alors que vous aviez les deux autres.
4: Oui, tout à fait. Parce que je trouve ça tellement injuste, si vous voulez, qu'il y en ait un qui n'ait pas eu le droit à mon amour, à mes bras, voilà. Donc, après, ce qui me ronge de

0: il me demande ça, que je me suis dit, très bêtement, je pense, alors je ne sais pas, est-ce que c'est de la sidération, est-ce que c'est de l'emprise ? Je pense qu'à différents niveaux, j'ai été pendant longtemps, je suis en train de réagir à 60 ans et 30 ans, mais sous l'emprise, l'emprise de mon mari. Et si vous voulez, comme une espèce de sacrifice, c'est-à-dire que moi je me suis dit, bon, je suis quelqu'un de fort, je suis quelqu'un, ce qui n'est pas vrai, mais à l'époque, extrêmement, j'ai beaucoup d'énergie, un peu trop souvent. Et je me suis dit, bon, ben, j'avais tellement peur que cet enfant ne soit pas aimé par son père. Je me suis dit, mais comment je vais faire si c'est un enfant qui est pas aimé. Je me souviens.
1: C'est ça qui vous a traversé l'esprit.
0: Ah oui, complètement. Je me suis dit, mais comment je vais faire si cet enfant. Et pour lui, c'était un questionnement énorme pour moi. Et je me suis dit, bon, bah, prends ça sur tes épaules, tu vas, le traumatisme, tu le prends pour toi, et puis t'es forte, et tu vas y arriver, et puis un jour, tu le rejoindras. Voilà.
1: Et vous, allez-y, pardonnez-moi, ouais. Je vous interromps.
0: Non, ce que je veux dire, c'est que je ne pensais pas du tout, je suis une auditrice d'Europe 1 fidèle, mais jamais j'aurais pensé, voilà, vous appeler. Je le fais pas pour moi, je trouve ça presque, pour moi, indécent, mais par contre, Je n'ai de cesse de dire autour de moi, c'est effectivement, Madame Veil l'avait dit, hein, quand elle a commencé son discours à l'Assemblée pour défendre l'IVG, elle avait dit aucune femme n'avorte par, je ne sais plus exactement l'expression, mais mon Dieu, ce que c'est traumatisant et voilà, et moi je vais porter ça toute ma vie. Il se trouve que moi j'ai ma fille aînée qui attend un enfant, qui m'a annoncé ça en 11 semaines, il y a très peu de temps, et si vous voulez, en plus, bon, bien sûr, alors ça a réveillé, ça, j'ai envie de vous dire que ça n'a jamais été éteint chez moi, loin de là, mais voilà, moi je me souviens avoir avorté à 10 semaines et demie, et si vous voulez, bon, à l'époque. En plus, mon mari a refusé, bien évidemment, d'entendre le cœur, de voir l'échographie. Moi, j'ai vu tout ça, mais mon mari n'a pas du tout voulu.
1: Il vous a accompagné.
0: Il vous a laissé
1: vous débrouiller. Il a juste posé. Oui, il a juste posé un interdit, et ensuite voilà, il vous a laissé gérer.
0: Enfin, un interdit, c'était un. Je ne dirais pas un interdit, c'était que lui, c'était non, je n'ai pas envie de, je ne veux pas de troisième. Et ce qui a été beaucoup plus dur, si vous voyez, c'est après, bon, ça relève effectivement de la psychanalyse, mais moi, j'ai surtout un mari qui régulièrement m'a fait croire. Je commence seulement depuis quelques années à comprendre que bah non, c'était pas moi, mais il a essayé de me faire croire pendant des années que de toute façon j'étais pas capable d'élever un troisième. Alors que bon, je pour pas que les gens complètement me reconnaissent, mes enfants ont brillamment de façon très différente, mais ont brillamment réussi et voilà. Mais mon mari, voilà, à un moment m'a plusieurs fois. Que j'ai essayé, hein, on a plus de 30 ans de mariage, j'ai essayé plusieurs fois encore récemment de lui faire part de ce traumatisme et très récemment de lui dire à quel point, pour essayer de continuer à vivre, je lui disais, mais moi j'aurais juste eu besoin que tu me prennes dans tes bras en me disant, ben oui, on a fait une énorme connerie ensemble et on n'aurait jamais dû, mais je comprends ta douleur, je comprends. Et j'ai un mari qui m'a traité de menteuse et de personne toxique, que je mentais en disant ça. Donc bon, voilà.
1: Ah oui,
0: donc,
1: il n'a absolument pas accueilli vos blessures, votre ressenti.
0: Non, du tout.
1: Est-ce que tout au long de ces années, Marie, vous lui en avez voulu?
0: Ouais. Je porte ma croix. Mais après, je se pose là maintenant la question, effectivement, moi j'ai dans quelques années, je suis à la retraite, je me dis, bon, ben, nos chemins vont se séparer, je ne sais pas comment on va pouvoir vivre éternellement, ou alors j'en discute un petit peu de temps en temps avec une amie ou un peu avec ma soeur, enfin maintenant, ma soeur n'est pas au courant, hein, de l'avortement, mais par rapport déjà à ce que mon mari, des fois, elle a bien compris qu'il y avait une difficulté, et moi je me dis... comment dirais-je, que j'ai pas de chemin, hein, c'est soit effectivement.

0: effectivement, un peu de façon, comment dirais-je, le fait de c'est ma vie, j'avais qu'à pas faire ça, et pour sauvegarder un petit peu quand même une famille, et bien bah tant pis, c'est
1: vous flagellez, c'est ça que vous voulez nous dire?
0: Ouais, enfin flagellez,
1: vous autopunissez,
0: oui, quelque part,
1: c'est ça.
0: Parce que quoi que je fasse, de toute façon, la charge émotionnelle, elle sera toujours là. Et c'est plus, alors, encore une fois, je vous téléphone pour, si jamais il y a des femmes, pour que
1: les personnes qui sont dans cette situation réfléchissent,
0: réfléchissent bien
1: avant d'agir, oui.
0: Parce que je me souviens par contre d'une chose. Là, qui a été, je me dis, mais comment, si vous savez combien de fois je me suis posé la question chronologiquement, de me dire, mais pourquoi, comment ça se fait? Comment ça se fait que pourquoi t'as pas pris tes enfants au moins sous le bras? Moi, j'ai des parents fantastiques, pourquoi je leur en ai pas parlé? Pourquoi j'ai été dans cette sidération-là? Pourquoi je me suis enfermée?
1: Surtout, Marie, vous vous êtes pas dit, finalement, on a déjà deux enfants, on a une vie plutôt confortable. Je vais le garder quand même, même s'il n'est pas d'accord, puisque vous l'avez fait à deux. Et une fois que le bébé arrive au monde, de toute façon, il va craquer. Ça ne vous a pas traversé l'esprit?
0: Ben non, parce que je pense que déjà, peut-être à l'époque, notre vie de couple n'était pas si sereine que ça. Et du coup, je l'ai cru capable, effectivement, de pas
1: de se désintéresser de cet enfant-là.
0: Ouais.
1: C'est un bon père, sinon, votre époux?
0: Oui. Enfin, c'est plus un père copain que Après, moi, je pense que, enfin, comme beaucoup de mamans, je pense que j'ai fait beaucoup plus pour mes enfants que leur père. Après, il est aimant, il est oui, tout à fait. Voilà.
1: On a Valérie au 739-21 qui dit « Mon mari m'a obligée à subir un avortement il y a 39 ans. J'étais sous emprise, comme vous, dit-elle. Je pense très souvent à cette vie que j'ai gâchée. Je porte ça sur mes épaules différemment. Bon courage. » Et oui, voilà, avortements qui laissent des marques, hein, vraiment marques. Vous n'avez rien choisi, Marie. Vous avez juste subi la décision de votre époux.
0: Après, c'est cette question-là. Comment, enfin, moi qui disserte souvent sur le libre arbitre, etc., comment j'ai pu accepter ça et me dire, eh ben, très bien, tu porteras ça, parce que c'était ça, tu porteras ça toute ta vie sur tes épaules. D'ailleurs, quand je suis rentrée le soir de l'avortement, la première chose que j'ai dit à mon mari, cet acte-là, un jour, nous séparera, c'est pas possible. Et voilà, c'est ce que... je voulais aussi dire une chose. Je me souviens très bien, quand mon mari m'a... On était dans le sud, quand il m'a dit, ben non, je ne veux pas d'un troisième enfant. Il m'a demandé de téléphoner à notre comment on appelle ça, excusez-moi, je suis émue. Excusez-moi, le médecin, obstétricien, voilà, oui. Obstétricien. C'est moi qui téléphonais comme un robot. C'est dingue parce que voilà, j'ai dû faire tout ça très vite. Et je me souviens très bien, déjà franchement dans le désespoir, j'ai téléphoné en fait à une sage-femme qui m'avait accompagnée lors de mes deux premières grossesses. C'était pour moi quelqu'un en qui j'avais une confiance énorme. J'ai réussi à la voir au téléphone, mais vraiment pour moi c'était l'appel de l'espoir, et je lui confie voilà que mon mari veut pas de troisième enfant. Et là, je n'en reviens pas. J'ai au téléphone une personne qui me dit c'est pas grave du tout. T'en auras un troisième plus tard. Il y a plein de femmes qui avortent.
1: Et on est dans la banalisation de l'acte. Oui.
0: Et là, je vous assure, je me souviens physiquement du sentiment, enfin du ressenti, complètement physiquement effondré de l'intérieur. Enfin, j'ai dit mais c'est pas possible. Et comme je vous avoue que moi, j'ai toujours été un petit peu quelqu'un de un petit peu particulier dans mon parcours scolaire, bon, un peu atypique, je me suis dit, t'es complètement à côté de la plaque. Vous voyez ce que je veux dire? Ah ouais. Je me suis dit, et c'est comme mon mari qui, il y a quelques années, m'a dit, mais qu'est-ce que ça suffit de ressasser ça, il y a plein de femmes qui ont avorté, pourquoi tu ramènes toujours ça, voilà, tu ressasses et ça sert à rien, et bon, voilà.
1: Donc ça rajoute des couches de culpabilité à chaque fois, c'est toujours de votre faute fait. Hein. Vous n'êtes pas assez, ou vous êtes à côté de la plaque, ou vous ruminez, ou voilà. Mais à aucun moment vous êtes accueilli. La thérapie ne vous a pas aidé à faire le deuil tout de même, à accepter la situation et à sortir de cette culpabilité et peut-être de la honte associée, parce que très souvent on a honte aussi, c'est quelque chose qu'on n'ose pas dire.
0: Alors, moi, j'ai beaucoup réfléchi, écrit pour essayer de mettre de l'ordre dans mon ressenti. Honnêtement, c'est pas de la honte, c'est un regret immense et une incompréhension par rapport à qui je suis. Enfin, je par rapport à ce que je laisse voir de moi, ce que je me dis, mais comment ça se fait que je... Alors après, je pense que de plus en plus, je pense qu'effectivement, il y a une relation qui est quand même sous emprise depuis le départ pour plein de raisons, et ce serait peut-être là-dedans qu'il faudrait que je cherche. voilà pourquoi je me laisse
1: manipuler. Un peu influencé. Vous dites bien, la sidération, vous le dites, hein, l'état de figement, vous le dites. Il vous dit un non définitif. Tout à l'heure, vous l'avez même dit avec un ton assez affirmé, vous mimiez votre mari. Et comme si c'est la parole qui est parole d'évangile, quoi, si je puis dire. C'est vraiment, c'est comme ça et ce ne sera pas autrement. C'est un couperet qui tombe. Et vous n'avez pas d'autre solution que de vous soumettre, que de plier, en fait.
0: Et je mets, bon, peut-être terminé par ça, mais je mets en parallèle une autre thématique, mais que je pense que d'épouses peut-être comprendront. Quand on parle actuellement, moi c'est un mot qui est entre guillemets relativement nouveau, le fameux consentement. C'est que, en plus, moi, dans mon parcours intime avec mon mari, moi, souvent, j'ai été confrontée à un non-consentement. Et du coup, je n'arrive pas à me souvenir, mais quand on a conçu cet enfant, mais dans la mesure où moi, j'étais souvent dans cette situation-là. Et ça aussi, je trouve que c'est une thématique dont il faudrait vraiment oser parler maintenant.
1: Absolument.
0: Au sein du couple.
1: Oui, oui. Le sujet du consentement au sein du couple, donc comme je l'ai dit tout à l'heure, hein, si les auditeurs et les auditrices veulent intervenir sur ce sujet, qu'ils n'hésitent pas à nous appeler ce soir ou à nous laisser leur numéro de téléphone par SMS au 739-21 et on les rappellera pour une prochaine émission. On a d'autres témoignages au 739-21 qui vont dans votre sens, Marie. Il y a une auditrice qui dit « J'ai vécu exactement la même chose que cette auditrice. Mon mari ne voulait pas d'autres enfants. Il m'a abandonnée. Il a refait un enfant avec une autre alors qu'il m'a fait avorter. 40 ans après, j'ai la haine. Et j'ai honte. Je ne peux plus me regarder dans une glace depuis. Bon, » On se rend compte à quel point ces blessures sont profondes. 39 ans pour Valérie tout à l'heure, vous 28 ans, là on a 40 ans plus tard, c'est énorme.
0: Pour terminer peut-être sur une note positive, c'est que voilà, c'est justement, bon, moi j'ai deux enfants, mais c'est justement... La beauté d'être femme, c'est voilà, ce sens de la vie, on l'a, mais alors ancré en nous, hein, à tel point que quand on la supprime, et ben voilà, ça nous marque
1: à vie, exactement. Dans l'autre sens également. On a un autre message d'une autre auditrice au 739-21 qui dit « Bien sûr qu'un avortement imposé par le conjoint, tout comme un avortement empêché par le conjoint, est une situation de domination par un être narcissique qui pense tout contrôler, même l'utérus de sa femme. Résister ou fuir, c'est ça la question. » C'est extrêmement bien vu. de la part de cet auditeur ou de cette auditrice qui ne signe pas son message. C'est-à-dire que vraiment, l'autre, là en l'occurrence, nous évoquons évidemment les maris, sont dans leur toute-puissance.
0: Et dans le cadre de la psychologie, parce que mon mari nous a demandé, parce que bon, on a du coup bien sûr plein de problèmes de couple, et moi, on a quand même consulté il y a un an maintenant. Et figurez-vous, rien que d'en parler, on a dû faire une dizaine de séances. Si vous savez comme j'ai bataillé, pourtant c'était une femme qui était une psychologue. J'ai essayé 2-3 fois de mettre cette thématique de l'avortement. Et à chaque fois, alors c'était non, on en a déjà parlé. Je m'attendais, mais moi j'ai pas assez parlé. J'ai pas dit le dixième de ce que je voulais dire. Mon ressenti, il est encore plein de mots. Il faut que Gilles l'entende, que mon mari l'entende. Non, on en a parlé. Allez, hop, circuler, rien à voir. J'étais là aussi, mais je
1: choquée.
0: Des fois, je me dis, mais est-ce que c'est moi? Est-ce que c'est moi qui en demande trop? Ou est-ce que alors je suis quelqu'un d'extrêmement sensible, vous l'avez peut-être ressenti, mais néanmoins quand même. Enfin, voilà, j'avoue
1: mais
0: que...
1: Non, mais vous respectez surtout, vous avez... Si il vous faut des années pour en parler, vous prendrez les années dont vous avez besoin pour accepter.
0: Et par rapport à ce que vous avez... À un moment, il me semble que vous avez abordé ce sujet-là. Je crois que c'est celle qui a participé, qui proposait justement des associations à un moment, juste avant, je crois qu'elle a parlé de la fratrie. Autant, je vous avoue, moi, pour ma fille aînée, je pense que ça n'a jamais été un problème. Autant, je pense, pour mon fils, qui a choisi une voie, je peux pas vous dire la voie parce que ce serait
1: trop en dire,
0: mais une voie très très très engagée et dangereuse, je me suis toujours demandé si parce qu'on a, il est plus proche, enfin en termes de personnalité, il est plus proche de moi que de ma fille qui ressemble un peu plus à son papa. Et moi, je me demande à quel point, quelque part, inconsciemment, il a pas perçu, si vous voulez, ma détresse, et quelque part, si ça n'a pas un peu déterminé, on va dire, ou orienté certains moments de sa vie. Et ça aussi, c'est très culpabilisant pour moi, parce que je me dis, mais...
1: Mais de toute façon, les enfants sont des éponges, donc c'est à partir du moment où vous êtes à ce point impacté par un événement de couple...
0: Et j'ai jamais pu leur en parler, parce que lorsqu'on a fait ça, j'ai fait jurer à mon mari, pour ne surtout pas traumatiser mes enfants. Et je crois que c'est la plus belle bêtise que j'ai faite, parce qu'en plus, maintenant, j'ai cette promesse sur le dos. Alors,
1: mais vous pouvez vous en défaire. D'ailleurs, si un jour vos enfants font une thérapie, la psy ou le psy va forcément poser la question d'IVG ou non dans la famille, fausse couche ou non dans la famille. Voilà, la famille est un système. Donc, de toute façon, la question sera posée. Et ils vous la poseront. Je ne vous entends plus, Marie. Ah oui, allez.
0: Pardon. En plus de ça, j'ai fait 4 fausses couches, moi, avant de.
1: Donc vous voyez, tous ces sujets seront abordés parce que c'est ce que je dis très souvent sur la Libre Antenne. On parle énormément de transgénérationnel. D'ailleurs, on a consacré une émission spéciale au transgénérationnel. On n'échappe pas à son histoire. Pour savoir où on va, il faut savoir d'où l'on vient.
0: Oui. L'année dernière, j'étais tellement, tellement mal que je suis, de façon tout à fait spontanée, je suis partie sur les chemins de Compostelle. Oui. Et là, j'ai rencontré une jeune femme qui avait aussi vécu, mais a priori, de façon, volontaire, voilà, c'était... Et ça peut être aussi une idée, je pense que je vais diriger vers cet endroit-là. Il paraît qu'à la Sainte-Baume,
1: à côté d'Aix-en-Provence. La grotte de Marie-Madeleine, magnifique.
0: Voilà. Et apparemment, il paraît qu'il y a un endroit, m'a-t-elle dit, et d'ailleurs elle m'a proposé de m'accompagner, où, comme l'a dit votre précédente, la personne qui est intervenue, apparemment, on dépose quelque chose, il y a un ex-voto, entre guillemets, de l'enfant qu'on a laissé partir. Et j'ai peur d'y aller parce que j'ai peur de ne pas revenir et de m'effondrer à un point, que ce soit vraiment tellement marquant. Mais d'un autre côté, je me dis, il faut peut-être que j'essaye d'apaiser ça, quoi, de le fait de donner un nom, par exemple.
1: Oui, bien sûr.
0: Mais c'est ce qui est fou, c'est que à ce point d'avoir, bon, moi j'ai perdu mon papa il y a 2 ans, alors maintenant j'ai constamment 2 anges, mais je vous assure, hein, c'est impressionnant. Hein. Moi, cet enfant, il est constamment avec moi. C'est un truc de fou. Alors, je sais pas ce qui me fait, s'il m'aide, mais en tout cas, j'ai vraiment une.
1: En tout cas, il n'y a pas de hasard pour que ce soir vous interveniez sur l'antenne d'Europe 1.
0: C'est ce que je me suis
1: c'est
0: dit.
1: C'est surtout ça que j'entends.
0: J'étais en train de bricoler très tardivement et je vous écoutais, ce qui est pas. J'écoute rarement de temps en temps notre émission, mais c'est souvent tard. Et voilà, c'est ce que je me suis dit. C'est pour ça que je vous ai appelé. Je me dis, mais il n'y a pas de hasard.
1: Et voilà, c'est Dieu qui voyage incognito. Voilà. On a Françoise qui vient de composer le 01 80 20 39 21 qui voudrait interagir avec nous. Bonsoir Françoise.
2: Oui, bonsoir. Je voulais proposer une autre voix, mais vous venez justement, ma chère madame, je vous appelle ma chère madame parce que je ne connais pas votre prénom.
1: Marie.
2: Voilà, vous venez justement d'en parler. Je me permets de vous dire ça, d'autant plus que vous étiez croyante. Mm-hmm. Et il existe dans le monde des chrétiens et même des catholiques, on va dire, ce qu'on appelle le chemin de consolation, qui s'adresse aux personnes qui n'ont pu accueillir les enfants qu'elles avaient conçus, quelles qu'en soient les raisons, que ce soit fausse couche, avortement, interruption médicale de grossesse, grossesse extra-utérine, etc. Et donc, vous avez parlé, si je peux me permettre, que vous avez eu plusieurs fausses couches et puis cet avortement qui vous brise le cœur. Eh bien, ces chemins de consolation sont dans plusieurs paroisses en France. Et vous en avez cité un qui est le chemin de la Sainte-Baume dans le sud de la France, à côté de Marseille. Mais vous en avez, selon là où vous habitez, vous en avez un autre précisément au sanctuaire de Montligion, qui est dans l'Orne et qui est un sanctuaire vraiment pour tout ce qui est réservé aux problèmes de deuil, aux personnes qui ont beaucoup de mal à faire leur deuil et qui est dirigé par la communauté Saint-Martin. Et vous avez là un chemin de consolation. Et vous en avez un autre en Bretagne, à côté, tout près de là où je suis d'ailleurs, à côté de Rennes, au sanctuaire de Notre-Dame de la Peinière. Et il me semble, Marie, que dans tout ce que vous avez dit, il me semble que, aussi bien envers votre époux, dont je ne veux pas remettre en cause la domination éventuelle, mais qu'envers ces petits êtres dans vos fausses couches ou dans cet avortement, il me semble que ce qui vous manque beaucoup, beaucoup, beaucoup, beaucoup, c'est du pardon. Et c'est du pardon envers vous-même. Et ça serait très très bien que dans ces chemins de consolation, justement, vous vous écrouliez, parce que je pense que justement vous avez besoin de vous écrouler et de vous pardonner vraiment à vous-même ces actes que vous n'avez pas pu faire autrement à cet instant-là. Mais ce qui est passé est passé, vous n'allez pas pouvoir y revenir, mais le Seigneur va vous donner toute sa miséricorde et après c'est terminé. C'est-à-dire qu'on est complètement guéri par la miséricorde du Seigneur. Et vos enfants, bien sûr, qu'ils en auraient besoin. Vous savez, cette promesse, elle est juste pour vous faire du mal, de ne jamais en parler, alors que nous avons vraiment besoin d'en parler. C'est comme lorsque dans les familles, il y a un petit enfant qui est mort et que des parents veulent se retenir d'en parler à la fratrie, alors que tout le monde a besoin d'en parler parce que tout le monde le sait consciemment.
1: Voilà, inconsciemment.
2: Mais bien sûr. Oui. Mais bien sûr. Donc, je vous conseillerais, si j'étais à votre place, de prendre ces chemins-là, qui s'appellent ces chemins de consolation et qui disent
0: je par eux-mêmes.
2: Et vous avez là des prêtres qui sont vraiment formés à ça, notamment au sanctuaire de Montligion ou à la Sainte-Baume à Marseille. À la Sainte-Baume, ce sont des dominicains à côté de Marseille. Et c'est en haut de la grotte, c'est quand on monte à la grotte de Marie-Madeleine. Et vous avez tout ce chemin de consolation. C'est un petit parcours où
1: une heure de marche pour aller jusqu'au massif de la Sainte-Baume.
2: Voilà.
0: Pas de souci.
2: Voilà.
0: Je suis en Rhône-Alpes.
2: Je vous en prie.
1: Ah bah voilà.
2: Mais voilà.
1: Je vous interromps un instant, mesdames, parce qu'on a aussi une auditrice qui s'appelle Isabelle, qui nous dit d'ailleurs qu'au Japon, on dépose aussi, vous parliez tout à l'heure d'un ex-voto pour les petites âmes décédées, Marie. Isabelle qui nous dit, au Japon, on dépose un tissu sur une poupée pour lui tenir chaud. Elle dit que ça lui a fait du bien, parce que ça la concerne également, c'est la conversation que nous avons évidemment ce soir sur l'antenne d'Europe 1. Et donc, ces petites poupées sont installées dans un temple dédié à ces petites âmes.
2: Et oui, parce que ces petites âmes, vous leur donnerez un prénom dans ces ex-voto qui font partie du chemin de consolation. Et ils sont à côté de la Sainte Vierge et sous sa protection.
0: Si je peux me permettre, je ne sais pas si cette dame qui parle, parce qu'il est bien, il est possible que mon... Que un jour j'aille peut-être au Japon. Mon mari connaît professionnellement et très très bien le Japon, et je me dis pourquoi pas, comme ça, dans une idée en vous entendant, que peut-être que un jour en allant au Japon, en faisant ce geste devant lui, peut-être que ça pourrait lui permettre de prendre mais la mesure.
1: Peut-être, mais faites-le pour vous surtout. Faites-le surtout pour vous, Marie.
2: Tout à fait. Mais aussi pour votre couple, parce que, comment vous dire, ce serait dommageable, me semble-t-il, si je peux me permettre, qu'après des fausses couches et après un avortement, ce soit encore un autre drame qui arrive, c'est-à-dire une séparation de couple. Parce que peut-être bien que votre... il y a peut-être là aussi un chemin à faire l'un vers l'autre pour comprendre pourquoi peut-être votre mari n'a pas pu dire autrement ce jour-là, parce qu'il a ses raisons, lui aussi. Tout ça sont des chemins de pardon les uns vers les autres.
1: Et de compréhension. Et on a aussi voilà. Une auditrice qui pose cette question au 739-21, Marie. Et des questions importantes à aborder si vous êtes en couple aujourd'hui. Et Marie a composé le 01-80-20-39-21 justement pour alerter sur ce traumatisme qu'est l'IVG pour les personnes qui nous écoutent. Et cette auditrice qui dit « Mais Marie, vous n'aviez jamais discuté de ces situations fondamentales quand vous avez décidé de vivre avec votre conjoint et de faire des petits avec lui ?»
2: Eh bien, peut-être que non. Mais
0: parce que jamais j'aurais pensé... Oui. Jamais. En aucun cas, on a eu les deux premiers. Il était heureux. Enfin, moi, ça m'est tombé dessus. J'ai été sidérée. Je peux pas vous dire.
1: Oui,
0: autrement.
1: Vous pouviez pas imaginer qu'il réagisse comme ça un jour.
0: Non,
1: finalement.
0: Surtout que bon, lui venait d'une famille, vient d'une famille nombreuse, quatre. Moi, j'ai une grande sœur, mais elle a perdu son jumeau, donc quelque chose de très, à mon avis, quand même, de très traumatisant pour notre famille. Donc moi, j'ai toujours voulu avoir plusieurs enfants. Trois m'auraient très très bien convenu. Et voilà, pour moi une famille complète. Bon, c'est comme ça, hein, c'est trois enfants. Et mais voilà, non, mais vous avez raison, j'ai sûrement pas suffisamment parlé avec mon mari en amont de la famille qu'on allait construire, ça, sûrement.
1: Mais c'est une auditrice au 739-21 qui suggère cette question
0: raison.
1: En disant
0: elle
1: voilà.
0: Elle a tout à fait raison, et je n'ai eu de cesse, moi, de prévenir ma fille en disant surtout, voilà, posez-vous les questions avant de vous engager, avant surtout de faire des enfants, voilà, posez-vous les questions.
1: Mais
0: de
1: communiquer,
0: la religion,
1: hein, c'est
0: de...
1: communiquer. Communiquer, c'est comme un, c'est communion. Communication, c'est communion.
0: Ah oui,
1: communion.
0: Mais non, on est. Bon, d'abord, j'ai mon mari qui n'est pas croyant, donc c'est aussi une situation très difficile à vivre.
1: Ah oui, voilà, c'est un gros clivage, parce qu'effectivement, le prisme n'est pas du tout le même.
0: Ah oui, mais avec de mon côté, je pense une espèce de. Finalement, je me dis de temps en temps, avoir une foi qui est pas suffisamment construite, mais à côté de ça, je pense que j'ai une espérance énorme. Je vis d'espérance, mais au sens chrétien du terme, et je pense que j'ai tout misé là-dessus en disant, en ayant très très confiance finalement, je crois, en Dieu, en me disant, ben, ça va avancer dans le bon sens, et puis Et je reste dans l'espérance.
1: Mais peut-être,
0: tout,
1: mais peut-être, hein, parce que comme le dit Françoise, maintenant c'est un chemin de pardon et de compréhension.
2: Oui, oui, oui,
1: voilà. Et oui, bon, là, comme le dit l'auditrice Isabelle qui a suggéré le temple au Japon, elle dit qu'elle a fait seule cette démarche au Japon, mais elle dit qu'avec votre mari, peut-être que cela réparera quelque chose. En tout cas, moi, je pense que ça peut délier les langues, et ça, c'est important. Peut-être qu'il peut, vous voir autrement. Quand vous ferez ce rituel et rassembler les cœurs, voilà exactement.
0: Et
1: cette auditrice qui dit qu'elle aussi, elle a été sidérée à cette époque. Bon, elle a divorcé et qu'elle espère que ce sera différent pour vous. Effectivement.
0: Eh bien, très bien, très très bien. Enfin, moi, je tiens à vous remercier. C'est Valérie, hein, votre prénom déjà, parce que je trouve que le ton que vous avez est extrêmement accueillant. Et surtout ces femmes, voilà, c'est important là pour le coup, leur apport est positif pour moi et je vais d'abord bien dormir et penser à tout ça tranquillement dans les prochains jours et je pense que si ça peut être, je regrette pas de vous avoir appelé en tout cas.
1: Bah écoutez, merci beaucoup, hein. Ça nous fait très très plaisir hein, sur Europe 1.
0: Voilà.
1: On est là pour ça, c'est une émission de solidarité.
0: Et
1: surtout, on a osé aborder ce sujet qu'on aborde que trop peu, comme je le disais tout à l'heure aussi. C'est Lucie.
0: C'est même de la sororité là entre femmes.
1: Voilà. C'est dans le même sens en tous les cas. Ouais, donc Marie, évidemment, je vous souhaite un bon pèlerinage à la Sainte-Baume parce qu'en plus le lieu est juste extraordinaire.
0: Je connais pas. Mes grands-parents habitaient juste presque en dessous, mais je suis jamais montée. Donc, ils étaient dans le Var, donc je suis. Si, c'est un lieu qui m'appelle là.
1: Ah, oui. Alors ça se mérite un peu, mais comme toutes les grandes choses, ça se mérite en fait.
0: Absolument, absolument. Voilà. Jolie randonnée en perspective.
1: Exactement, et de jolies prières à l'arrivée. Françoise, absolument. Un grand, grand merci aussi d'avoir composé le 01 80 20 39 21 ce soir pour parler de ce sujet.
2: Je souhaite à Marie tout un chemin de compréhension, de réconciliation, de pardon et de consolation.
1: Et d'amour.
0: Merci.
2: Et d'amour, bien sûr.
1: Merci à toutes deux. Merci beaucoup.
2: Au revoir.
0: Bonne chose à vous toutes.
1: Au revoir.

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11: Bonsoir Agnès.
12: Bonsoir Sana.
11: Bienvenue à la Libre Antenne.
12: Bon. Merci. Écoutez, je suis ravie de vous parler parce que je vous connais, parce que je vous ai entendu un certain été d'ailleurs.
11: Oui, et je reviens.
12: Vous venez cet été, super.
11: Oui.
12: Et je vous avais parlé, je ne sais plus de quoi à l'époque, peu importe. Il y a peut-être un an ou deux quand même déjà, non ?
11: Oh, alors si vous me rappelez, si vous me remettez dans le contexte, je vous dirai Agnès.
12: Oui, d'accord. Mais bon, non, je ne sais plus, franchement, mais ce n'est pas important.
11: Bon, alors,
12: je vous appelle ce soir, chère Sana, par rapport au témoignage de Marie, qui m'a beaucoup touchée parce que j'ai vécu la même chose. Mais ce que je vais faire, c'est que je vais commencer par l'histoire d'amour au début.
11: Bien sûr. Alors juste... Pour remettre le contexte, des auditeurs qui nous auraient rejoints, Marie est notre première auditrice qui nous a parlé en fait de sa relation, malheureusement, qui s'est terminée parce qu'il y avait de l'alcool. Donc elle était avec quelqu'un qui souffrait d'addiction et c'était donc de l'alcoolisme et elle n'a pas eu le choix.
12: C'était... Bah, écoutez, ça a été mon cas, Sana.
11: Oui.
12: Et c'est ce que je voulais vous raconter, mais je vais commencer par le début parce qu'il
11: Bien
12: est
11: sûr.
12: Beau. J'ai un petit peu de temps quand même encore.
11: On a un peu de temps.
12: Voilà. En fait, dans le quartier où j'habite, je connaissais les commerçants et j'avais vu quelqu'un chez un commerçant. Et comme je connaissais très bien le commerçant, je passe quelques jours plus tard faire des courses chez lui et je lui dis « Ah ben j'ai vu que vous aviez un monsieur très chic, très, très classe, avec un beau costume bleu et tout ça. » Et il me dit « Oh ben oui, c'est un copain. » Ah bah, parce que de temps en temps, j'allais boire un verre avec ce commerçant dans la rue, parce qu'on connaît tout le monde. J'habite un quartier très sympa de Paris, donc on connaît pas mal de gens.
11: Mmh.
12: Et donc, il me dit, oh bah oui, c'est un copain, bah écoute, je lui dirai. Et puis j'essaierai de l'inviter un soir à la boutique à la fermeture, et puis comme ça, je te convierai pour qu'on aille boire un petit apéro tous ensemble. Bah, je dis, écoute, si jamais je suis libre et que je suis là à Paris, pourquoi pas. Voilà. Et donc, ça c'est fait. Mais très bizarre, ce qui prouve que c'est vraiment le destin, et c'est pour ça que je voulais vous le raconter. En fait, il y a confondu son copain, c'était pas du tout celui que j'avais vu.
11: Ah oui.
12: Ah, vous voyez, c'est ça qui est drôle, mais c'est quand c'est le destin, c'est le destin.
11: Oui, ouais, c'est incroyable.
12: Voilà, et donc, il me propose de m'envoyer en bas de chez moi, comme j'habitais pas loin, ce fameux monsieur, son copain, pour qu'ils viennent me chercher et qu'ils me rencontrent avant qu'on aille boire un verre ensemble. Et qui, bah, je tombe sur quelqu'un qui vient me voir quand je descends en bas de chez moi. Et puis, je lui dis son prénom. Et puis, et je le regarde et je me dis, mais c'est pas du tout lui que j'ai vu.
11: Oui.
12: Vous voyez ce que je veux dire?
11: Oui.
12: Parce que même de loin, en passant dans la rue et le voyant dans la boutique, celui-ci était immense. Je suis ravie, je suis très grande, hein, y a pas de souci.
11: Oui.
12: Mais en plus, j'ai eu le coup de foudre.
11: Eh oui, le fameux coup de foudre.
12: Vous voyez, le destin, quand le destin doit le faire, j'ai vu quelqu'un d'autre, je parle de quelqu'un d'autre, et on m'envoie quelqu'un d'autre.
11: Est-ce que ce coup de foudre fut réciproque ?
12: Ah ben complètement,
11: ouais.
12: Complètement. Et donc, on est allé donc boire un verre ensemble, et puis après il m'a invité à dîner, et je me suis très vite rendu compte que... Il aimait bien l'alcool. Il n'était pas alcoolisé de trop ce soir-là. Mais moi, j'ai beaucoup d'intuition et j'ai tout de suite compris qu'il aimait bien l'alcool. Parce que moi, j'aime bien un petit peu de temps en temps, mais pas tous les jours de ma vie. Et puis, j'aime bien vers la fête, mais je suis quelqu'un de très raisonnable.
11: Agnès, je me permets de rebondir sur ce constat.
12: Oui.
11: Quand on a le sentiment qu'une personne aime bien l'alcool, En tout cas, pour vous, qu'est-ce que ça voulait dire ? J'ai constaté qu'il aimait bien l'alcool.
12: Bah, ça voulait dire qu'il avait le... Il vidait ses verres assez rapidement, par rapport à moi, ça c'est sûr.
11: Oui.
12: Et qu'en plus, vous savez, les gens qui boivent de l'alcool, ils ont une odeur. Moi, je suis très sensible à tout.
11: Oui.
12: Quand j'ai les gens en face de moi, je sais à qui j'ai affaire. Leur odeur, leur regard, je sens beaucoup de choses. Et pourtant, il était très propre de sa personne, il ne sentait pas mauvais ni rien du tout. Mais c'est plus un ressenti, vous savez, voilà, parce que j'ai des intuitions, c'est plus un ressenti très personnel.
11: Est-ce que vous vous souvenez si, à ce moment-là, vous vous êtes dit « Oups, peut-être que je dois faire attention ou que je dois aller un petit peu plus tâtonner le terrain de savoir s'il n'y a pas une dépendance ou quelque chose, une relation qui pourrait être toxique, malsaine ou autre avec l'alcool ?»
12: Mais ça là, j'ai eu le coup de foudre.
11: Eh
12: je
11: ne
12: me suis pas du tout dit ça.
11: Oui, donc il y avait l'émotion, je comprends.
12: Droit devant. Moi, je suis du signe du lion aussi, vous voyez. Donc
11: d'accord.
12: Moi, je fonce. Ça m'arrive rarement d'avoir des coups de foudre, mais quand j'en ai un, je fonce, les yeux fermés.
11: Oui.
12: Donc, pas du tout, du tout, du tout. Et puis, au contraire, je me suis dit, bon, bah, de toute façon, si vraiment c'est avéré que c'est si important, pour lui dans sa vie, l'alcool... Oh, moi, je suis quelqu'un de très, très fort. J'ai toujours envie d'aider les autres. Je suis toujours dans l'empathie. Et je vais l'aider. J'ai une forte personnalité. Je suis quelqu'un de... J'avoue, je me sens toujours prête à aider les autres. Et j'y laisse des plumes. Mais c'est pas grave. J'ai fait ce que mon cœur m'a dit de faire et ce que mon âme a ressenti. Vous voyez ce que je veux dire?
11: C'est un peu le principe, hein, quand on est sincère, honnête.
12: Voilà.
11: Et oui.
12: Et lui m'a raconté ses malheurs.
11: Entier.
12: Il buvait depuis que sa femme l'avait quitté et était parti avec ses enfants. Je me demande si d'ailleurs sa femme n'est pas partie parce qu'il commençait à boire. Et après, il a eu une maîtresse magnifique, puisque j'ai vu les photos chez lui, et qu'il l'a quittée aussi. Donc vous voyez, j'arrivais dans sa vie, il avait un coup de cœur pour moi, j'avais moi le véritable coup de foudre. Et j'ai pas réfléchi. Vous réfléchissez pas quand vous avez ce qu'on appelle un coup de foudre.
11: Ah, je vous confirme. Un coup de foudre.
12: Ah bah, voyez.
11: Voilà, on a le cœur qui palpite. On se demande où est-ce qu'on se trouve. Et puis ensuite, il y a comme une espèce d'obsession presque à penser constamment à la personne. C'est un très beau moment, le coup de foudre. Et c'est un tsunami, parce qu'en fait, quand on dit que l'amour est aveugle, j'aurais plutôt tendance à aussi ajouter que quand on vit un coup de foudre, c'est l'aveuglement total, en fait.
12: Alors, moi, j'étais pas du tout aveugle. J'ai la chance d'être très, très consciente dans tout ce que je fais dans ma vie, mais j'assume. Je vous dis, j'ai une forte personnalité. Et pour moi, j'allais l'en sortir. Pour moi, c'était une évidence.
11: Ouais, donc
12: j'ai vécu un enfer.
11: Je comprends.
12: Parce que les premiers mois, la première année, c'est tout beau, tout nouveau. Moi, je suis restée à vivre chez moi parce que je travaillais à côté de chez moi. Et puis, je ne voulais pas assister, quand je m'en suis rendu compte, à sa boisson tous les jours. Parce que des fois, il buvait, il ne mangeait pas. Par contre, on se parlait tous les jours au téléphone. Il y avait plusieurs fois par jour.
11: Vous ne viviez pas ensemble ?
12: Non, il était chez lui. Je le retrouvais les week-ends quand je ne travaillais pas.
11: D'accord.
12: La semaine, je restais chez moi.
11: Oui, alors que Marie avait fini, elle nous a dit, au bout de 3 mois, elle avait fini par l'installer chez lui, puisqu'il avait des soucis financiers.
12: Enfin, et donc, non, moi, c'était d'une grande bourgeoisie, un monsieur qui avait été très haut placé dans l'armée, qui avait plusieurs immeubles dans Paris, des maisons en France et à l'étranger... Qui était d'ailleurs archi radin, mais ça c'est pas grave. Et donc je le retrouvais pour soit chez lui pour le week-end, parce qu'il avait un très très grand appartement, ce qui n'était pas mon cas. Et puis je ne voulais pas, comme en plus il fumait, je voulais pas qu'on m'en fume chez moi.
11: Je comprends.
12: Et voilà. Et puis
11: on
12: se retrouvait.
11: C'est moi. Je repense à Marie. Marie qui a eu une alerte par la sœur de son conjoint, de son mari, qui lui a dit « Attention, il boit ». Moi, ce que je voulais savoir, c'est au-delà de vous, Vous, vous vous en êtes rendu compte, mais est-ce que son entourage également le savait, et est-ce que quelqu'un est venu vous en parler ?
12: Non, s'il n'avait pas besoin qu'on m'en parle, je l'avais constaté, mais en plus, le pire de tout, c'est bien que vous me posiez la question, c'est que ses copains, dont le copain qui me l'avait présenté, l'encourageaient à boire. Okay. Comme ça, il faisait ce qu'il voulait avec lui. Sous prétexte d'être un copain, il lui vendait du vin, il lui faisait livrer. Mais en fait, moi, je m'étais très vite rendu compte qu'ils profitaient tous de lui, de ses maisons, de ses invitations. Mmh. Et puis, surtout, bah, ils l'encourageaient à boire. C'était dramatique.
11: Quand vous dites
12: et moi, je ne voulais plus fréquenter cet entourage-là. Je préférais me retrouver seule avec lui. Donc, ça a été le début de l'enfer. Pourquoi ? Parce que soit on se retrouvait chez lui, soit on se retrouvait ailleurs, en France ou à l'étranger. Mais il me faisait des coups pendables. Parce que quand il avait trop bu, il était capable de ne pas m'ouvrir la porte quand j'arrivais le vendredi chez lui et que je devais rester jusqu'au lundi. Parce qu'il était ivre-mort. Donc, j'arrivais avec ma petite valise, vous voyez, sous le bras. Et puis, puis voilà. Donc, je repartais... vraiment dans un état, mais alors... mais à la longue, j'ai cru que j'allais devenir folle, Sana. J'ai cru que j'allais devenir folle. Parce que j'ai tout accepté, j'ai essayé de comprendre, j'ai essayé d'être patiente. Mmh. Après, je l'ai fait voir par un médecin. En plus, je suis maligne, comme il travaillait dans l'armée, et je lui ai fait connaître un médecin que j'ai rencontré qui travaillait dans l'armée aussi. Et il a accepté de se prendre en charge quelques mois. Il avait légèrement diminué. Je pense qu'il le faisait pour me séduire encore plus et me garder. Mais en fait, très très vite, il était dans le déni. « Oh mais moi, je peux m'arrêter quand je veux. Oh mais moi, c'est pas compliqué pour moi. J'ai pas besoin de ça pour vivre. » Le déni total. Et après, il était sous baclofène. Et il buvait quand même.
11: Ah oui, donc il y a eu quand même des tentatives pour s'en sortir. Donc il admettait, il n'était pas dans le déni de son addiction.
12: Alors, au départ, pour me séduire, non. Mais après, quand il a arrêté de faire les soins et le baclofène avec le dit médecin que je lui ai présenté, eh ben, figurez-vous qu'après, ben, c'était fini. Mais non, mais tu sais, t'inquiète pas. Mais je dis, pourquoi tu ne veux pas aller faire une cure ? Je serai à tes côtés, je serai là, je vais t'aider. C'est ce que le médecin t'avait proposé. Non, non, mais moi, je peux m'arrêter quand je veux. Ben, tu sais bien que c'est comme ça. Donc, et en plus, il était légèrement, très intelligent déjà, mais pervers, narcissique aussi. Donc, il jouait avec moi. Si je vous dis maintenant calmement que j'ai vécu un enfer, il y a des jours, des soirs ou des week-ends où je me serais tapé la tête contre les murs tellement j'étais en souffrance quand je rentrais chez moi. J'avais rêvé de ces 3 jours avec lui, j'avais rêvé de vacances. Je suis arrivée à un été pour le retrouver, je ne vais pas dire plus que ça, mais en Espagne. Et puis, je suis arrivée, il n'était pas à l'aéroport. Et il m'a ignorée. J'étais venue pour une semaine. Donc, je me suis pris un hôtel. J'ai tout assumé moi-même, il n'y avait pas de problème. Je savais très bien qu'il était dans sa maison, qu'il était chez lui. Mais c'était la première fois que je venais. Il m'a fait ce coup-là. Et là, je me suis dit, je ne le reverrai jamais plus. Je ne veux plus le revoir.
11: Alors justement, Agnès, que fait-on quand le cœur voit une chose et que la raison en voit une autre ?
12: Bah, je pense que ce n'est pas une question de faiblesse, c'est une question d'avoir envie de vivre les choses jusqu'au bout, je pense. Moi, je m'étais dit, de toute façon, il y a un moment, je vais lâcher prise, je vais m'en aller. Moi, je suis très patiente, parce que j'ai un ascendant qui me permet aussi d'être patiente, mais puisque je suis taureau, je suis ascendant taureau, et je peux vous dire, mais alors après, quand c'est décidé, je fonce. Et la vie m'a appris à prendre du temps pour voir les choses, pour les vivre et pour comprendre. Puis il avait franchement dans le cœur et dans la peau en plus, hein, je ne vous cache pas. Il avait 15 ans de moins que moi, c'était le top du top, il était intelligent, on rigolait tout le temps. Mais j'ai vécu des grandes choses avec lui, je ne regrette pas. Mais j'ai dû me sauver, c'est là où je rejoins Marie. Moi, j'ai dû me sauver, déjà parce que j'ai eu un rêve prémonitoire. J'ai rêvé qu'on allait le retrouver dans son lit au bout de 3 jours, mort d'une hémorragie. D'accord ? Et puis, j'étais partie en vacances avec une copine pour essayer de me remettre et de me ramasser la petite cuillère. parce qu'il me faisait tellement de plans et c'était pas de sa faute, je le sais. Il n'était pas toujours forcément conscient. Mais moi, j'arrivais chez lui, je nettoyais les cadavres de bouteilles, il y avait des souris, parce que le manger qui mangeait pas, il laissait dans les assiettes. Comme c'était dans un hôtel particulier, enfin, vous voyez ce que je veux dire, quoi. C'était dramatique. Il y a un moment, je n'en pouvais plus. Je suis partie avec une copine en vacances. Évidemment, il m'a appelée sans arrêt. Je ne le prenais pas. Mais quand je suis rentrée, première chose que j'ai faite, c'est appeler pour savoir s'il allait bien. Et puis, il m'attendait. Et puis, j'ai recraqué. Vous voyez ? Et puis, bah, j'ai fait ce rêve prémonitoire. Et là, j'ai dit, bon, là, on te prévient. Puisque ça m'arrive quelquefois d'avoir des rêves comme ça. Et ah ça, oui, ça s'avère toujours être vrai.
11: Vous avez pris ce rêve comme un rêve symbolique, en fait.
12: Bah, écoutez, c'est ce qui est arrivé. Parce que je l'ai quitté pendant quelques mois. Je suis allée le revoir une fois, mais très froidement et très distante, volontairement, pour récupérer deux, trois affaires qu'il y avait chez lui. Et puis, j'ai vu dans quel état il était. C'était dramatique. Il m'a fait pitié. Et puis, j'ai dit non, c'est plus possible. Parce que là, c'était vraiment, il ne savait même plus. Hein. C'était, voilà,
11: ah ouais, oh là là. Ah,
12: non, non, mais ça devient grave au bout d'un moment. Puis les commerçants du quartier que je connaissais, puisqu'ils me connaissaient également dans son quartier, le voyait arriver, sale, il suppliait pour s'acheter des bouteilles alors que des fois il lui refusait, alors qu'il avait une cave avec les meilleurs vins de France, hein, mais c'est pas grave. Non, non, parce
11: qu'est-ce que vous avez fait à ce moment-là ? Une hospitalisation
12: Non, non, il n'a rien voulu faire, et puis pendant 2-3 mois, j'ai cessé les contacts téléphoniques, et puis je ne l'ai pas bloqué, mais on s'appelait de moins en moins. Et moi, je voulais me reconstruire et essayer de survivre, parce que j'en étais à un stade où je m'étais beaucoup dégradée, physiquement et moralement. Puis un jour, sa gardienne qui gérait donc l'hôtel particulier et l'immeuble à côté m'a appelée pour me dire, bah, écoutez Agnès, je voulais vous annoncer que monsieur Intel... Eh ben, la police est venue, a fracassé sa porte, on l'a retrouvé dans son lit. Au bout de 3 jours, il est mort d'une hémorragie interne. Ben voilà, c'était mon rêve. Et je lui avais dit qu'il allait mourir de ça. Parce qu'il savait que j'avais un don, il savait que je sentais les choses et je l'avais prévenu. Mais en fait, il était suicidaire. Ces gens-là, soit ils boivent pour oublier des situations de souffrance, ou soit ils boivent pour se suicider, pour oublier. J'ai rien pu faire, Tana. J'ai juste sauvé ma peau.
11: C'est votre interprétation.
12: Oh, ben, j'ai tellement vécu et tellement senti que...
11: Et vous avez raconté un petit peu sa vie, la raison pour laquelle il avait besoin de
12: Mais
11: boire.
12: Oui, je vous l'ai dit. C'est sa femme qui l'a quitté avec ses deux enfants qu'il ne voyait plus. Grande souffrance pour lui. Puis souvent, les femmes, des fois, elles sont pas intelligentes. Elles éloignent leurs enfants de leur papa ou vice-versa. Et ça, c'est pas top pour les enfants non plus. Mais lui, ça l'a enfoncé dans sa dégradation, dans sa fuite. Après, il rencontre une super nana, il vit une love story avec elle. Il est amoureux de dingue, il me raconte tout ça. Et je vois les photos, je comprends pourquoi. Elle était magnifique aussi. Mais bah, pareil, elle l'a quitté pour les mêmes raisons.
11: Vous n'avez jamais rencontré sa première femme, donc
12: j'ai vu les photos.
11: Ouais, j'étais juste en train de me dire que bon, ça c'est votre interprétation, hein, de dire que il s'est mis à boire lorsque sa femme l'a quitté. Parce que ce qui m'interpelle quand même, je me dis toujours pour quelle raison est-ce qu'une femme irait interdire les enfants, leurs enfants, de voir leur père. Donc, si c'est uniquement pour des raisons d'instrumentalisation et de... Permettez-moi juste de mettre un peu de nuance. Peut-être que ce monsieur buvait déjà avant.
12: Alors, je l'ai su, comme il était dans l'armée, l'armée, il faisait des petites fêtes de temps en temps entre hommes. Je l'ai su. Mais il n'était pas alcoolique comme après. Rien à voir. Oui, il aimait ça. Ça, il faisait des fêtes, voilà. Mais je crois qu'il s'est enfoncé de plus en plus dans sa faiblesse, en fait.
11: Bah, c'est dans sa souffrance, surtout.
12: Mais bien sûr.
11: Dans sa souffrance, c'est ça qu'on entend. C'est que...
12: Et il m'a raconté aussi que son père était mort dans le métro, en revenant d'un endroit précis, qui était un symbole, en plus pour lui comme pour moi, que je ne citerai pas, et qu'il a été très choqué de la mort de son père, qu'il avait vu le midi, il avait déjeuné avec lui, il rentre même pas le soir parce qu'il est mort dans le métro d'une crise cardiaque. Et en fait, c'est un garçon qui était hypersensible, un grand enfant,
11: oui.
12: avec une hypersensibilité. Moi, comme je suis quelqu'un de très maternel et puis de très construit, parce que moi, les souffrances m'ont construit. Et puis, je n'ai pas cherché ni à prendre de la drogue, ni à prendre de l'alcool spécifiquement pour fuir ou pour me remettre, parce que je suis très croyante et je me suis reconstruit grâce à la méditation, à la prière, à tout ça. Donc j'ai un autre chemin de vie, si vous voulez.
11: Oui.
12: Mais voilà, quoi, j'ai rien pu faire pour lui. J'ai laissé des plumes, j'ai beaucoup souffert, je ne regrette rien,
11: bon.
12: Et j'ai pas pu le sauver, malheureusement. On ne peut pas sauver les gens qui ne veulent pas être sauvés.
11: Agnès, merci beaucoup d'avoir pris le téléphone ce soir. Merci pour votre sincérité.
12: Désolée de raconter une fin un petit peu triste.
11: Je vous en prie. Merci pour votre confiance et j'espère que vous aurez des jours, et j'en suis certaine, des jours meilleurs. Il est minuit, le dernier flash de la soirée sur Europe 1. Avec Frédéric Joncheret. Bonsoir Frédéric.
4: Bonsoir Sana, bonsoir à tous. L'Espagne est en passe de retrouver le toit du monde en football. Il reste encore 2 minutes à jouer dans la finale du mondial. L'Aurora est sur le point de décrocher une deuxième étoile. Les joueurs de Luis de la Fuente mènent 1-0 face aux Argentins grâce à un but en prolongation de Ferran Torres. L'Argentine joue à 10 depuis l'expulsion d'Enzo Fernandez juste avant les prolongations et elle ne s'est jamais montrée dangereuse. Ils ont encore donc, je vous le disais, 2 minutes pour essayer de renverser la tendance, mais pour l'heure, la Coupe du Monde a l'air de tendre les bras à l'Espagne. Les ossements retrouvés jeudi dans le Tarn sur les indications de Cédric Jubilard sont bien ceux de son épouse Delphine. Les analyses ADN l'ont confirmé. Après 5 ans et demi de silence et de dénégation, le peintre plaquiste a avoué son meurtre et conduit les enquêteurs sur les lieux où il a enterré l'infirmière, à 10 kilomètres seulement du domicile du couple. Décès d'une piétonne à Paris, la victime a été renversée par une voiture qui roulait à vive allure. Le drame est survenu ce matin alors que la quadragénaire traversait un passage clouté. 2 personnes ont été placées en garde à vue et 1/3 aurait pris la fuite. 180 hectares ont été détruits en moins de 2 heures dans le Var. Un incendie virulent s'est déclenché dans la commune de Tarado, à l'arrière du golfe de Saint-Tropez. Plus de 600 pompiers venus de tout le pays combattaient les flammes avec des appuis aériens. Le département a été placé en risque extrême, feu de forêt. Les États-Unis ont poursuivi leur bombardement pour punir l'Iran après la mort de 2 militaires lors de frappes iraniennes en Jordanie vendredi. Une centrale nucléaire iranienne en construction a été attaquée, selon l'Organisation iranienne de l'énergie atomique. Les États-Unis qui ont perdu 1/3 soldat lors de la destruction de munitions non explosées qui provenaient d'un drone iranien abattu en Irak. Le Canada ferme ses frontières aux étrangers ayant séjourné en République démocratique du Congo au cours des 21 derniers jours. Une décision prise en raison de la propagation de l'épidémie d'Ebola et qui sera effective dès demain. Le projet de loi d'urgence agricole soumis au vote des parlementaires cette semaine, lundi pour les députés et mardi pour les sénateurs. Il est notamment question de la réintroduction dérogatoire et encadrée de 2 insecticides interdits en France mais autorisés ailleurs en Europe. Les formes changent, le poison demeure et nous ne céderons rien. Aurore Berger s'est exprimée sur l'antisémitisme après la dégradation d'une plaque rendant hommage à un couple de justes à Paris. La ministre chargée notamment de la lutte contre les discriminations participait à la commémoration de la rafle du Veldiv ce dimanche à Paris. Et donc c'est fait, l'Espagne est bien sur le toit du monde en football. Elle vient de battre l'Argentine 1-0 après prolongation grâce à un but de Ferran Torres. Ce 2e titre de champion du monde de football permet aux Espagnols bien de revenir à la hauteur de l'Uruguay et de la France au palmarès. Et 6e victoire de la saison pour Kimi Antonelli. Le pilote italien s'est imposé sur le Grand Prix de Belgique devant Charles Leclerc et Max Verstappen. Et puis Remco Evenepoel remporte la 15e étape du Tour de France. Le Belge prend la place de dauphin de Tadej Pogacar après l'abandon de Jonas Vingegaard. Le Danois s'est fracturé une clavicule. 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
11: Bonsoir à toutes et à tous, bienvenue dans la libre antenne d'Europe 1 jusqu'à 1h du matin. Tout au long de cette émission, je vous propose de réécouter les moments les plus forts de cette saison. Bonne écoute.
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11: Bonsoir Hélène.
5: Bonsoir Sana.
11: Bienvenue à la Libre Antenne. On remet dans le contexte, jeudi soir, nous avons terminé l'émission avec vous. Et donc, je vous avais invité à nous recontacter ce soir, donc lundi soir, pour la reprise de la semaine de la Libre Antenne. Exactement. Donc, Hélène, pour brièvement, vous nous avez appelé parce que se passe-t-il pour vous ?
5: Bah, écoutez, moi, ça va bien.
11: Surtout que vous avez alors très rapidement je trouvais que vous aviez beaucoup d'autodérision parce que
5: oui, alors ça j'en ai toujours
11: parce que ce dont je me souviens c'était, j'ai vécu dehors pendant 7 ans, vous me dites si je me trompe.
5: Non mais je vais vous rajouter quelques épisodes
11: on vous a roulé dessus.
5: Oui.
11: Que vous avez...
5: Alors j'ai eu 2 accidents, on m'a foncé dessus à 100 km/h à
11: c'est
5: peu
11: ça,
5: près, parce que
11: exactement.
5: La police a fait une enquête et les pompiers aussi. Et puis, puis l'an dernier, j'étais SDF, on m'a roulé sur la jambe, j'aurais pu finir avec des broches, mais heureusement je suis tombée sur un bon chirurgien. Et donc je m'en suis sortie, je marche très bien, je cours pas encore, mais je marche bien.
11: Oui, ça va, vous reprenez un petit peu?
5: Oui, bien sûr, parce que maintenant je suis plus SDF.
11: Ça, c'est une bonne nouvelle.
5: Ah bah oui. Mais il a fallu l'accident pour que j'aie un toit, quoi, quand même.
11: Oui.
5: Enfin, un toit. C'est-à-dire que j'étais à Bourges, ça s'est passé à Bourges. J'avais été 2 ans auparavant au foyer Saint-François, qui était dirigé par un monsieur qui est décédé. Et au début, il me disait, vous voyez, je ne veux pas parler de ce qu'ils fassent, mais les gens qui sont sans papier, ils ont toutes les places possibles. Et malheureusement, c'est ce qui s'est passé dans le foyer. Moi, il a fallu que j'ai l'accident, entre guillemets, pour avoir une place. Bon, j'étais hospitalisée en psychiatrie pendant 1 mois auparavant, parce que c'était le seul moyen que je sois tranquille. Je n'avais pas de problème psychologique. J'ai repris simplement mes médicaments, parce que je ne me soignais plus pendant 6 ans, du coup.
11: Ah oui, bah oui.
5: Bah ouais, j'étais
11: à voilà. Bon, donc, en fait, c'est en cela que je parlais d'autodérision, parce que moi, je me souviens de la façon dont vous nous l'avez dit. Vous nous avez dit, on m'a roulé sur la jambe, et
5: oui,
11: c'était
5: ouais.
11: Par un 4x4 dernière génération.
5: Tout à fait.
11: Alors,
5: c'est-à-dire un dernier 4x4 qui pèse environ 3 tonnes. Hein, et le mec il m'a parfaitement vu. J'étais en train de dormir avec la jambe en fusil, comme on dit. C'est-à-dire la jambe droite et la jambe recroquevillée. Il m'a regardé dans les yeux, je l'ai vu dans les yeux. Il m'a roulé dessus.
11: Incroyable.
5: Il y a été doucement. Il a mis une marche arrière. Et heureusement, il y a quelqu'un qui criait ma mort. Je croyais que j'allais crever. Et il y a quelqu'un qui est venu me secourir, heureusement.

0: sans être une plainte, mais à la fin, j'ai dit oui, je dépose plainte. Mais ça date de.
1: Il y a un an et demi, c'est ça.
0: Ouais, à peu près.
1: Donc, vous voyez, on se dit, et parfois, au milieu du chaos, eh bien, une lumière qui revient, une preuve que, effectivement, que les choses peuvent bouger, même après l'inacceptable.
0: Il faut être résistant, hein, dans la vie. C'est grâce à mes parents aussi.
1: Là, vous savez, pour vous, je peux vous dire que j'ai énormément d'admiration pour vous, Hélène, et votre parcours. Parce que quand on se retrouve à la rue aussi longtemps, il est extrêmement compliqué de revenir à, entre guillemets, une forme de normalité.
0: Tout à fait. La rue
1: vous marginalise tellement que je...
0: Ah, mais c'est horrible. Alors déjà, pour un homme, c'est pas facile, mais pour une femme, c'est encore pire.
1: Vous faisiez partie de ce qu'on appelle les invisibles. Il y a eu même un film dessus.
0: Ah, je ne sais pas, je ne connais pas.
1: Les invisibles, ce sont ces femmes qui sont
0: dans l'ombre.
1: Dans l'ombre, et qui font tout pour ne pas se faire remarquer, parce que une femme dans la rue, c'est extrêmement vulnérable, et on peut imaginer tout ce qu'il peut lui arriver. J'ai été extrêmement marquée par une histoire, un témoignage d'une SDF, qui s'appelle Michel. Et Michel...
0: Mon deuxième prénom.
1: D'accord. a vécu 15 ans dans la rue.
0: Et
1: elle a été violée 78 fois en 15 ans.
0: Quelle horreur.
1: Non mais c'est affreux. C'est affreux.
0: Mais comment ça a pu être comptabilisé, ça? Parce que je ne comprends pas, 78 fois.
1: On n'est pas allé lui demander comment est-ce qu'elle a comptabilisé.
0: D'accord.
1: Mais peut-être comme quelqu'un qui est prisonnier et qui compte le nombre de jours. Elle a compté le nombre de fois où son corps était maltraité. Et donc, elle nous expliquait qu'elle dormait au parking de la Défense.
0: Quelle horreur.
1: Et en fait, elle cherchait des 4x4, donc des SUV qui lui permettaient de se cacher sous la voiture pour ne pas être vue.
0: Et donc, mais il fallait pas que le 4x4 démarre dans la nuit, quoi.
1: Non.
0: C'est ça le truc aussi.
1: Et donc, elle a tenu comme ça pendant 15 ans. Et puis, un jour, elle a rencontré une jeune femme incroyable qui l'a apprivoisée.
0: Qui l'a sauvée de la rue.
1: Voilà, elle l'a apprivoisée petit à petit, vous voyez, comme un animal apeuré qu'on approche. Et elle a eu... Elle a eu cette intelligence du cœur extraordinaire et elle l'a sortie de la rue.
0: Donc, d'accord. Et c'est pas vous, non?
1: Non. Non. Moi, c'est une personne qui est une maman travail, une prostituée que j'ai accompagnée.
0: Ah, d'accord.
1: Voilà.
0: Quelle horreur. J'ai entendu des histoires à Paris. Il y avait une femme qui avait été retrouvée morte dans une caravane vers le truc de la forêt là. Je suis plus de Paris parce que j'ai vécu 21 ans à Paris.
1: Au bois de Boulogne, au bois de Vincennes.
0: Oui, voilà. Bois de Boulogne.
1: Au bois de Boulogne.
0: Elle avait été retrouvée morte.
1: Ah oui. Il y a quelques.
0: C'est des femmes mais plus que courageuses, faut être complètement un petit peu suicidaire quand même.
1: D'ailleurs,
0: parce qu'on ne sait pas avec qui on va.
1: Hélène, vous êtes là? Parce qu'on vous entend
0: un peu moins.
1: Hélène, est-ce que je peux vous poser la question? Est-ce que vous acceptez d'y répondre? De savoir
0: bien sûr.
1: Qu'est-ce qui s'est passé pour que vous vous retrouviez à la rue?
0: Je voulais dire un petit peu succinctement.
1: C'est ça, on avait commencé là-dessus.
0: Jeudi.
1: Jeudi soir.
0: Jeudi soir. Donc, l'antenne, vous reposiez un petit peu quand même. moi, je suis tombée à CA parce que je suis revenue à Bourges.
1: Hélène, rapprochez-vous du téléphone, s'il vous plaît.
0: Oui, là, merci. C'est bon.
1: Oui, c'est parfait.
0: Attendez,
1: c'est parfait.
0: C'est bon, là?
1: Oui, c'est parfait, Hélène.
0: D'accord. Moi, je suis tombée enceinte. J'étais à Paris. J'étais malheureusement un peu SDF. Moi, je n'assumais pas à l'époque que j'avais une carte bleue.

0: Je sortais, le lendemain j'avais peur de regarder mes tickets, enfin bon, bref. Donc j'ai été SDF un petit peu, pas longtemps, j'ai été hébergée chez quelqu'un.
1: Vous étiez enceinte à ce moment-là ?
0: Non, mais c'est chez cette personne que j'ai appris que j'étais enceinte.
1: D'accord.
0: Donc cette personne m'a dit, ben écoute, faut mieux que tu assumes quelque part. Elle a dit, faut que tu trouves. C'est vrai que Bourges, c'est beaucoup moins cher que Paris, ça c'est sûr, en location. Mmh. Cette personne a eu la gentillesse de me faire un chèque de caution que je vais rembourser après, il n'y a pas de problème, c'est qu'à l'époque j'avais pas trop d'argent. Et donc je me suis installée à Bourges. J'ai eu quelques problèmes, on va dire le retour de grossesse là, comment ça s'appelle, vous savez, quand on fait une dépression...
1: Postpartum
0: après... Oui, voilà.
1: Oui, vous avez fait un postpartum. D'accord.
0: Postpartum, ouais. Et donc, j'ai fait une petite dépression. Après, j'ai été hospitalisée, j'ai été suivie. Ma fille a été placée un truc pour enfants.
1: L'ASE
0: Non, c'était pas l'ASE, non. C'était à Asnières, c'était un foyer pour les... Même les bébés, une crèche, enfin c'est pas une crèche, je trouve plus le mot. Mais voilà, donc là vous voyez, ça se passait très très bien, etc. Je l'ai élevé jusqu'à 7 ans et puis tombé sur des éducateurs. D'ailleurs, on parlait, j'ai entendu un petit peu la dame parler.
1: Oui, juste avant, voilà, Marie.
0: Voilà. Ouais. Et il y a des trucs des éducateurs, mais pas des éducateurs, c'est...
1: Hélène,
0: oui.
1: on a du mal à vous entendre parce que votre...
0: Ah d'accord, parce que je parle doucement.
1: Non, c'est parce qu'on a le sentiment que votre téléphone, ça fait un espèce d'accordéon, ça va, ça vient, ça va.
0: Ah
1: ça vient.
0: D'accord. Bah c'est bizarre, ouais. Bon, bah voilà, grosso modo, voilà.
1: Donc vous vous êtes retrouvée dans la rue, démunie,
0: oui.
1: Pendant 6 ans.
0: Pendant 6 ans, oui. Alors j'ai été hébergée quand même, je tenais à le dire, par un ami que je connais depuis 6-7 ans. Bon, ça s'est pas toujours bien passé, mais c'est quelqu'un qui vieillit et quelqu'un qui est adorable. Mmh. Il a des problèmes de santé, donc et que je le vois toutes les semaines.
1: Jusqu'à présent, vous vous voyez ?
0: Ah oui, jusqu'à présent. Mmh. Bah là, je suis revenue de chez lui hier.
1: D'accord.
0: J'ai été le voir 3 jours. C'est quelqu'un avec qui je suis sortie. Maintenant, je ne sors plus avec lui, mais c'est un ami véritable.
1: Mmh. Voilà, on l'entend à votre voix, vous en parlez avec beaucoup de tendresse.
0: Ah oui.
1: Oui.
0: Ouais, ouais. Mais voilà quoi. Mais voilà, moi, il faut dire que je suis un peu à poil et à vapeur, comme on dit.
1: D'ailleurs, vous avez
0: oui,
1: entendu.
0: Non, mais c'est vrai en plus. Non, je suis plus homosexuelle. Non, mais c'est vrai,
1: non, mais
0: en plus,
1: pas...
0: je suis plus homosexuelle.
1: Je ne souris pas parce que vous êtes en train de nous dire que vous êtes homosexuelle, c'est parce que vous. J'ai entendu.
0: Je vous le dis tout de suite, à poil et à vapeur.
1: Je suis à poil et à vapeur.
0: Oui, mais à poil, c'est une expression de dire. Ça veut dire que je suis plus homosexuelle qu'hétéro, quoi.
1: Non, mais j'aime beaucoup.
0: Donc,
1: moi, je connaissais
0: à
1: voile.
0: Ah oui, mais ça, c'est une vieille expression française.
1: Oui,
0: ça veut dire je suis de gauche, je suis droite, je suis homo, je suis hétéro, je suis bi, surtout. Mais oui. Voilà, quoi. Je suis un peu franche, des fois.
1: Mais c'est
0: ouais.
1: Très bien, c'est très, très bien. C'est,
0: bah, ouais.
1: Voilà. Cette authenticité, je suis sûre que c'est pour
0: oui.
1: Ça qu'on vous adore, Hélène. Non, je
0: oui,
1: juste que moi,
0: mais alors, je voulais vous dire, l'authenticité, quand vous êtes à la rue, il ne faut pas le dire.
1: Non, surtout pas. Alors,
0: voilà,
1: juste une chose, on a reçu un SMS pour vous, un message pour Hélène que je connais. Comment se passe sa nouvelle vie dans son nouveau logement ? Force et courage à elle, pleine de créativité et de ressources.
0: Et c'est qui ?
1: Bah, j'ai
0: vous
1: pas
0: pouvez
1: le...
0: donner le nom, c'est une fille ou un garçon ?
1: J'ai pas le prénom, parce que malheureusement, c'est pas signé. Non, il y a juste marqué un message pour Hélène que je connais. Comment
0: et vous pourrez me donner le numéro de téléphone ? J'attends, je raccroche pas.
1: Alors, si la personne nous laisse ses coordonnées...
0: Oui, mais là, c'est...
1: Alors, est-ce que vous pouvez au moins répondre à la question.
0: Alors, répétez-moi le message, alors, s'il vous plaît.
1: Un message pour Hélène que je connais. Comment se passe sa nouvelle vie dans son nouveau logement? Force et courage à elle.
0: Ah, bah écoutez, ça va, mais moi j'attends mon appartement. C'est pas un... Oh là là, c'est
1: vous êtes où là actuellement?
0: Bah, je suis dans une pension de famille à Vierzon.
1: D'accord, donc vous êtes...
0: Et donc, c'est mon tremplin pour avoir mon logement, transition. Parce que moi, je rêve d'un... Oui, c'est une transition, exactement.
1: D'accord.
0: C'est mon tremplin, oui, c'est mon tremplin, je suis un peu cascadeur, mais ouais. Et donc, c'est mon tremplin pour avoir mon logement, mais sinon, c'est magnifique.
1: C'est bien.
0: C'est un studio de 28 mètres carrés, nickel, ils ont refait la peinture avant que j'arrive. J'ai une télé, je me suis achetée quand même, une petite chaîne, j'ai tout ce qu'il me faut. Et ce qui me manque, c'est simplement que je vais me racheter un chevalet, parce que je suis peintre.
1: Oh, aussi. Bravo, très bien.
0: Oui, peintre, dessinatrice, illustratrice. D'ailleurs, aux éditions L'Armatan, j'ai illustré une quinzaine de livres. Mm-hmm. J'ai fait des livres pour enfants aussi. Donc, Hélène Laroche, hein, je le dis, hein, j'assume. Et voilà, si vous voulez aller voir. Ah. J'ai un Facebook aussi.
1: Vous avez des admirateurs, Hélène. Vous êtes,
0: Oui.
1: Vous êtes souvent passée à la libre antenne, c'est cela?
0: Non.
1: Non?
0: Pas du tout. Alors... j'y suis passée une fois, ça fait... Bah, j'étais au foyer.
1: Ouais.
0: C'était avec Valérie Darmon.
1: Qu'on embrasse. Ouais.
0: Oui, elle est adorable.
1: Elle est
0: aussi
1: géniale.
0: Gentille.
1: Ah, c'est
0: une amie. Ouais, franchement.
1: C'est une amie, Valérie.
0: Ouais. Après, j'ai retéléphoné pour repasser. Ils m'ont dit, bon, il faudrait attendre quelques mois. Bon, ok. Vous, voilà, je vous ai parlé jeudi et j'aime. Vous êtes peut-être. Enfin, bon, j'aime votre antenne. Vous êtes des gens. Vous êtes magnifique,
1: oh.
0: Anna. Ah, si. Magnifique et en plus généreuse et. On voit que des fois, ça vous énerve et vous prenez votre calme, etc. Moi, je trouve ça génial.
1: Vous savez...
0: Voilà. Faut que le monsieur, là, le jeune qui cherche un boulot, là,
1: Julien.
0: Il prenne de la graine un petit peu, ouais.
1: Julien,
0: ouais. Il en prenne de la graine, ouais.
1: Ouais, mais je l'ai un petit peu secoué, mais comme véritablement une amie, parce que j'ai vraiment envie qu'il s'en sorte.
0: Bah oui,
1: voilà.
0: Mais il doit être têtu, puis il a 30 ans aussi.
1: Il est jeune.
0: Donc, il est jeune, ouais.
1: Je disais que vous avez un admirateur, ma chère Hélène, parce que nous avons reçu un SMS pour vous de Yannick qui vous dit « Hélène, vous êtes une femme merveilleuse, douce et authentique. Ah. J'adorerais vous compter parmi mes connaissances, si vous le souhaitez également. » Et il a laissé son numéro de téléphone.
0: Ah, il n'y a pas de problème.
1: Oui.
0: Il n'y a pas de problème, vous me laisserez son numéro de téléphone.
1: D'accord, donc il ne faut pas raccrocher et...
0: Ah, non, parce que l'autre jour, j'ai raccroché, et puis après, j'ai laissé le message avec mon numéro de téléphone, mais apparemment, vous devez recevoir un bon nombre d'appels pendant la journée aussi.
1: Non, en fait, ça n'a rien à voir pour expliquer aux auditeurs, quand vous appelez que vous passez en direct... Maëlle et Nicolas, donc prennent votre numéro de téléphone pour vous rappeler, mais en revanche, ensuite, une fois que vous êtes passé, nous ne gardons pas les numéros de téléphone.
0: Ah, d'accord.
1: Voilà, c'est normal. Pour des raisons de protection, etc. Donc, une fois que vous êtes passé, le téléphone, on jette.
0: Ah, d'accord. Bon, faut le savoir.
1: Faut le savoir.
0: Bah, faut que vous achetiez plusieurs lignes à ce moment-là, parce que vous allez recevoir un bon nombre d'appels.
1: Non, mais bon, donc en fait, une chaîne de l'amitié. Si je comprends bien, Hélène, vous nous appelez pour justement entrer en contact avec plein d'autres personnes. On sent également chez vous beaucoup de générosité, de créativité. Donc,
0: Mais alors moi, comme artiste, entre guillemets, hein, parce que j'aime pas trop les artistes,
1: c'est ce que vous me disiez. Ouais.
0: J'aime pas trop les artistes, même si j'en suis une un peu, puis une comédienne aussi. Mais moi, si je peux vous revoir, je vous dis pas toutes les semaines, hein, je veux pas faire le forcing ni quoi que ce soit, mais une fois par mois, ça me plairait bien.
1: Alors, déjà, puisque vous peignez...
0: Parce que je vais avoir du nouveau, hein, parce que là, on a parlé un peu de moi, bref.
1: Vous savez, vous pouvez laisser vos coordonnées sur la page Facebook de la Libre Antenne.
0: Oui, alors non, bah justement, je me suis, mais avec moi, j'ai de la chance. Hein. Je me suis fait piquer mon compte Facebook.
1: Ah mince.
0: Donc j'ai accès à mon Facebook. Tout le monde a accès à mon Facebook. C'est une photo noir et blanc avec ma chienne derrière, Hélène Laroche. Mais j'ai plus accès. Et donc je le garde. Hein. Je vais pas le fermer parce que je le garde, mais je peux plus rien mettre sur Facebook.
1: Ouais. Et là, je sais pas, donc, je sais pas trop comment vous dire.
0: Bah Hélène, voilà.
1: Plein de bonnes choses pour la suite. Vraiment, merci. Vous êtes un rayon
0: écoutez,
1: de soleil.
0: Vous de même. Et pour Nicolas aussi. Et pour Maëlle aussi.
1: Merci.
0: Et pour vous, vous êtes merveilleuse. Continuez comme ça.
1: Vous aussi.
0: Et reposez-vous un peu.
1: Merci, Hélène.
0: Faites du yoga.
1: Au revoir et prenez soin de vous.
0: Allez, merci beaucoup.
1: Au revoir, Hélène.
0: Sana, merci.

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1: Bonsoir Marie.
2: Bonsoir.
1: Bienvenue à la Libre Antenne.
2: Oui, merci.
1: Qu'est-ce qui vous arrive, Marie ?
2: Eh bien, écoutez, mon mari et moi avons donc deux proches dans le handicap et la maladie. Et il est vrai que dans ce domaine-là, c'est parfois difficile de trouver des personnes d'informées, et de compétentes, et de trois, honnêtes. Voilà, sachant le contexte qu'il y a au niveau médico-social et au niveau, on va dire, sociopolitique, hein, osons le dire, c'est vrai que on peut parfois se retrouver face à des gens qui, comment dirais-je, qui vous donnent le sentiment d'être motivés, qui ont la parole facile. Et puis, ben, on est tombé sur ce genre de personnes, puisqu'on ne trouvait pas de professionnels. On est quand même dans l'handicap x2, hein, avec plusieurs pathologies. Et comme le système institutionnel n'avait aucune réponse, nous nous sommes tournés vers une personne qui très tôt avait repéré l'aîné dans le cadre scolaire, où maintenant on le sait, il savait qu'il pouvait se faire de l'argent. Voilà, donc il y a 8 ans de cela, on a eu une personne qui avait donc 2 contrats et cette personne donnait le sentiment au départ d'être bienveillante, etc. Mais moi, ce que je trouvais un petit peu étonnant, parce que j'observe beaucoup et puis j'ai des compétences dans ce domaine-là, oui, du fait de mon ancienne profession, je disais toujours à mon époux et aux proches, il y a quelque chose qui ne va pas chez cette personne. On n'a pas vraiment de retour écrit, ni de retour, ni d'amélioration au niveau comportemental des proches. Et donc, j'avais tenté d'écrire un petit peu aux instances pour alerter en demandant si effectivement ils avaient un retour de cette personne, si elle faisait bien ses missions. Oui. Et j'avais pas de réponse vraiment. Voilà, c'est rien d'écrit évidemment, et puis par oral, c'était souvent le flou où les gens sont dépassés, débordés, etc., etc.
1: Je comprends. Donc, Marie. Marie, vous faites partie de ces personnes dont on ne parle pas assez, c'est-à-dire celles qui tiennent, qui gèrent, qui encaissent, et puis un jour, ces personnes se réveillent épuisées, vidées, trahies. C'est ce que j'ai le sentiment.
2: Ah oui, c'est plus que trahi. Hein.
1: Est-ce que vous acceptez, Marie, que je vous pose un petit peu plus de questions, de façon à comprendre ce qui vous arrive, qui vous êtes également, et d'essayer de vous soutenir, de vous aider comme on peut.
2: Mm-hmm. Oui, oui, bien sûr.
1: Alors, vous nous dites avoir été frappée 2 fois par le handicap. Vous avez également donc plus ou moins expliqué que vous vous étiez fait avoir. Voilà, trahison, on donne sa confiance parce que malheureusement aujourd'hui, le monde du handicap n'est pas suffisamment, vous dites, encadré, formé, soutenu. Qu'est-ce qui vous est arrivé très exactement ? Racontez-vous.
2: Eh bien, écoutez, quand on se retrouve dans un handicap x2 avec des pathologies diverses, le quotidien est lourd en ce sens où il faut toujours courir pour trouver un spécialiste pour le diagnostic, parce que c'est ce qui permet l'ouverture d'un dossier. C'est ce qui permet à la personne de mettre des mots sur les mots, si je puis me permettre. Et à partir de là, c'est comme ça que les proches ont pu, on va dire, tant bien que mal, tenter d'être intégrés dans la société. Quand je dis tenter, c'est parce que c'est pas le problème de leur handicap, c'est le problème du regard des autres, ou alors le problème dans le milieu scolaire où on n'apprend pas très tôt, comme dans certains pays, désolé de le dire, l'empathie. Hein, y a des pays où très tôt on apprend l'empathie, la politesse, des choses comme cela. On sait très bien que les jeunes entre eux sont pas très tendres. Et puis, ben, si vous voulez, dans le spécialisé, c'est pas mieux non plus. Hein, je sais de quoi je parle.
1: Il y a
2: forcément,
1: Marie,
2: des codes sociaux qui sont pas repris. Hein.
1: Vous avez donc 2 enfants.
2: Oui.
1: Qui sont atteints de quel type de handicap?
2: C'est au niveau de la sphère autistique et TDAH et maladie de Lyme. Et peut-être même la Tourette, on a du mal à avoir un diagnostic. Parce que souvent, ce que les gens ne savent pas, c'est qu'on l'a appris tardivement, c'est que l'autisme peut être lié à
1: trouble du spectre autistique.
2: Oui, à la maladie de Lyme, vous avez bien entendu, et qu'il y a encore des grosses batailles, notamment en France, entre une certaine médecine et on va dire les neurosciences. Donc, c'est triste à dire, mais il y a des enjeux politiques, financiers, de la récupération, on va dire le malheur des uns, c'est le bonheur des autres. Je suis désolée de le dire, mais c'est bien de cela dont il s'agit. Et pareil au niveau du recrutement des personnels, on voit très bien que dans une société qui est malade, hein, ça personne pourra me dire le contraire, depuis un certain nombre d'années, il y a un glissement tel que c'est tout juste si vous n'avez pas à taper sur Internet comment devenir éduc ou animateur, et puis voilà, c'est dans la poche. Hein. Une personne qui sait bien parler, qui sait bien, comment dirais-je, contourner les choses devant des psychologues, parce qu'on sait qu'il y a certaines personnes qui savent très bien manipuler, ben voilà, elles arrivent facilement à se faire connaître, à briller, à montrer patte blanche, comme on dit, puis après, voilà, la spirale infernale commence, et c'est ce qui nous est arrivé. Hein.
1: Alors justement, qu'est-ce qui vous est arrivé ?
2: Ben, il nous est arrivé que l'individu, parce que je peux même plus parler de personne, hein, quand on est sans foi ni loi avec ce qu'il a fait, cet individu, eh bien, cette personne a très tôt vu qu'il y avait de l'argent à se faire. Ça, je le dis maintenant avec le recul, hein, parce que l'aîné était dans le cadre scolaire, il y a des périodes où les AESH ne sont pas payés, osons le dire, pendant les temps de pause et les temps de repas, et donc et les temps de récréation, qui sont des temps très très lourds, très durs, en termes de bruit, de stimuli, etc. Et cette personne s'est fait le porte-parole, si vous voulez, d'un grand frère ou d'une grande sœur, hein, je veux pas le dire. Voilà, et puis que par la suite, la personne vulnérable a cru être en confiance parce que la personne vulnérable, ben, elle est atypique, elle a pas
1: vous
2: tous les codes sociaux.
1: Vous parlez de votre fils ?
2: L'un des deux. C'est comme ça que ça a commencé.
1: D'accord.
2: C'est à partir de là que ça a commencé. Et comme on trouvait pas de personnel qualifié, puis qu'on, osons le dire, on nous a pas trop aidé non plus à en chercher, ou alors ce qu'on nous proposait, c'était des choses qui étaient complètement inadaptées, avec des reproches, toujours les parents ceci, cela. Hein. Parce que ça aussi, en France, on est très fort au niveau culture, à dire c'est toujours la faute des parents. Moi, j'ai même entendu dire quand par une personne qui travaillait dans une institution, dire à une éducatrice, si les parents ils ont des enfants handicapés, c'est Dieu qui les punit. Enfin, franchement, quand on en arrive là, c'est quand même gravissime. Hein. Donc, quand vous tombez sur ce genre d'individu, je veux dire, qu'est-ce que vous voulez faire ? Dès le départ, les dés sont jetés. Hein. Voilà, la personne,
1: parfois,
2: elle se montre bien. Voilà.
1: Parfois, il y a des personnes d'une maladresse abyssale.
2: Non, mais c'est plus une maladresse, là. C'est carrément des gens qui savent très bien ce qu'ils font. Ils savent très bien cibler où ils vont. Et c'est malheureux à dire, mais on est dans une société de plus en plus égocentrique, individualiste, et qui crée des monstres, excusez-moi de le dire. Hein. J'aime pas généraliser, mais avec Internet n'aidant pas et le dark, n'en parlons pas, on crée des monstres. Hein.
1: Donc, votre fils atteint de la maladie de Lyme.
2: Entre autres, hein, mais là on l'a su tardivement.
1: Voilà, donc vous arrivez à une situation où il faut absolument un encadrement, c'est ça ?
2: Ah bah il faut surtout un encadrement, parce qu'il a été injustement mis en psychiatrie et il en est revenu, c'était plus le même. Hein. Il nous a tout cassé dans la maison et tout, parce que l'hôpital en question avait hâte de libérer des places. Et,
1: c'était il y a combien de
2: temps, voilà,
1: ça
2: hein, et on... Voilà, donc après, c'est plus la même personne, c'est très difficile de trouver des spécialistes.
1: C'était quand, Marie ?
2: Ça remonte à peu près à une dizaine d'années.
1: Il y a 10 ans.
2: Et quand la personne a un trauma, quand vous êtes autiste, c'est très dur de travailler sur un trauma chez un autiste.
1: Ouais.
2: Alors c'est l'arbre qui cache la forêt. Hein. Évidemment, quand moi j'ai essayé d'alerter que la personne qu'on avait en termes d'encadrant, je trouvais qu'il y avait des choses qui n'allaient pas, parce que bon, voilà... Hein. Moi, je sais voir les choses, c'est comme ça, je suis née comme ça. Il y en a qui disent que c'est un don, que je suis beaucoup dans l'empathie. Bon, bah, c'est comme ça, même les psychologues le disent. Donc très tôt, j'ai essayé d'alerter, mais comme je suis la mère, évidemment, la mère, voilà, la mère ceci, la mère cela. Puis comme je vous dis, il y a une certaine médecine, en autisme entre autres, on accuse encore les mères, hein, je suis désolée de le dire. Hein. Donc partie de ce volet-là, comment voulez-vous apporter
1: quand
2: des arguments ?
1: Quand vous accuse en tant que mère... qu'est-ce que vous entendez, ou en tout cas, quelles conséquences ça a sur le quotidien de votre enfant, le quotidien de votre...
2: Ah ben, ils souffrent.
1: Oui.
2: Ils sont stigmatisés. Hein. On a eu droit à un passage au tribunal, il a fallu s'expliquer, on est passé à une chaîne de télé pour un petit peu, pas pour dénoncer, mais pour dire qu'il faut faire attention, c'est pas toujours les parents qui sont responsables, et qu'en aucun cas, stigmatiser, ça peut être dangereux. Hein.
1: Tout à fait.
2: C'est comme ça que ça a commencé. Après, il y a des souffrances qui s'installent, après...
1: Il y a la colère qui s'installe, il y a un sentiment d'injustice qui s'installe.
2: Oui, mais ça, le travail est fait avec les comportementalistes. Hein. Les parents se ruinent, d'ailleurs, il y en a même qui hypothèquent leur maison. Hein. Psychologue comportementaliste pas remboursé, on sait pourquoi. Hein.
1: Éducateur
2: comportementaliste pas remboursé. Pardon ?
1: Je disais, ce que vous décrivez, finalement, c'est une double violence. C'est à la fois celle du handicap et celle de l'institution, c'est-à-dire celle de la fatigue et celle du soupçon, en fait. C'est ça.
2: C'est ça. Hein.
1: Oui. Vous êtes mère et la place d'un soutien, on vous a donné un procès, en fait.
2: Ah ben, c'est clair. Oui, il a fallu se défendre, il a fallu faire valoir à l'extérieur que l'aîné, c'est pas des troubles dus à une mauvaise éducation, etc., etc. Mais et ça persiste encore aujourd'hui. Hein. Récemment, on a été confrontés par des gens qui portent l'uniforme dans le médical, qui ne sont pas gênés de dire aux enfants « c'est pas étonnant que vous soyez comme ça avec des parents pareils ». Sauf que là, moi, j'ai pas laissé faire. J'ai dit « on va s'expliquer ». Mais c'est quand même malheureux d'être obligé de faire venir la police, de devoir s'expliquer, d'en arriver là, quoi.
1: Oui. Oui, non, mais je comprends.
2: Ah oui,
1: ça,
2: c'est allé même très loin. Hein. Ça fait un mois pour le second qu'on alerte que la personne en question qui devrait être en correctionnel est revenue dans la région et que l'aîné, ne sachant pas se taire, l'a dit au second. Le second est devenu blême, ensuite ça a été l'escalade. J'ai dû quitter le domicile. L'impulsivité s'est installée, les crises se sont installées. Le système médical, pendant un mois, qui ne donnait pas de piste de médicale, ou qui nous disait on n'a pas de place, ou voyez avec votre spécialiste, merci, au revoir. Et puis arriva ce qui arriva, il y a eu un clash, et on s'est retrouvés quand même, police, pompiers, dehors, devant le voisinage. On vient d'aménager il n'y a pas longtemps, où il a fallu expliquer aux voisins, il y a des gens qui ont eu peur. Et puis imaginez le trauma de la personne qui se retrouve confrontée à cela. Et puis dans l'eau, il y en avait un qui commençait à avoir une stigmatisation pareille. Et là, j'ai dit, écoutez, il faut arrêter parce que sinon j'en référerai à l'avocat. J'ai dit, vous allez trop loin dans les propos. Vous me discréditez devant mon fils qui est pas bien, en pleine crise, qui vit des choses, on vous a expliqué. Et puis vous continuez. J'ai dit, ou vous avez un problème avec les femmes, ou alors vous avez un problème avec les mères. J'ai dit, il faut arrêter. Il m'a mis en danger devant mon fils.
1: Marie, avez-vous trouvé un seul lieu, une seule personne qui ait reconnu votre combat sans vous juger ?
2: Oui, bien les comportementalistes, psychologues comportementalistes, oui. Éducateurs comportementalistes, mais c'est toujours en privé. Voilà, c'est toujours pareil. Hein. C'est toujours pareil, mais dès que vous entrez dans le système public, malheureusement, le peu de gens qui ont une éthique, qui sont vraiment professionnels, mais ils se font laminer par les nouveaux arrivants, parce que les nouveaux arrivants, c'est comme des requins, et puis ils savent tout, ils ont tout appris, et puis à la faculté, on enseigne encore que ceci, cela, et puis voilà, hein, il y a des intérêts qui n'ont plus rien à voir avec un projet de vie, avec un projet personnalisé de la personne. Donc comment voulez-vous que les personnes s'en sortent ?
1: Alors, aujourd'hui, de quoi auriez-vous besoin ? Pas pour tout régler, j'entends. Pas pour tout régler, mais juste pour reprendre un peu d'air. De quoi auriez-vous besoin ?
2: Eh bien, déjà qu'on puisse très vite activer la clinique là où doit aller le second, parce que on a perdu énormément de temps. Et la personne a une pathologie maintenant, suite à cela, qui s'est aggravée à tel point que ça risque de se retourner contre elle, puisqu'elle parle de suicide et de mort, et contre nous. Hein. Moi, je me suis retrouvée dans une situation où j'ai dû quitter le domicile pour me protéger, quoi. Protéger la personne et pour me quitter, pour protéger l'entourage. Et je veux dire, c'est pas normal de se retrouver à prendre sa voiture, à laisser sa fenêtre ouverte, à être sur le qui-vive, à pas pouvoir dormir ou dormir habillé, à être comme des animaux traqués parce que parce que voilà, parce que la personne est en toute liberté, parce qu'elle agit probablement, la police disait, au travers des jeux vidéo, des choses comme ça, ou ça, moi je peux pas, parce qu'il est majeur, évidemment la personne sait très bien ce qu'elle fait, hein.
1: Voilà. Alors, Marie, j'ai juste un tout petit peu de mal à comprendre, quand vous parlez de la personne est majeure, vous parlez de qui?
2: Ah, je parle de la personne victime, mon proche.
1: Votre fils?
2: Oui, là je parle du second, hein, qui était victime d'une escroquerie, d'une manipulation et d'un vol, hein, quand même d'argent, hein, par abus de confiance.
1: Par la personne qui s'était occupée de votre aîné, c'est
2: ça? Des deux, il était sous contrat sur les deux. Il avait deux types de contrats différents.
1: Comment est-ce que vous vous en êtes rendu compte, concrètement?
2: Oh ben, au fil du temps, je voyais que l'émission n'était pas vraiment... Puis quand vous voyez que les personnes autistes ne progressent pas, c'est un signe. Si elles régressent, c'est un signe.
1: D'accord.
2: Ah oui. Ça, si dans le comportement, dans les propos, la fatigabilité... on peut dire ce qu'on veut, mais les mères, on sent les choses. Et puis, bien quand sûr. On a une certaine expérience dans le métier, on voit bien qu'il y a quelque chose qui ne va pas. Donc, bon, j'ai quand même essayé d'alerter et tout, mais voilà, il faut toujours des preuves comme ci, comme cela.
1: Malheureusement.
2: Et puis, on est dans un paradoxe. Hein. C'est comme pour une des prises de décision. On a bien vu à la dernière intervention. Les uns disent blanc, les autres disent noir. Alors vous vous retrouvez là-dedans, et les personnes, ben ça, elles peuvent pas aller, elles peuvent pas aller bien, forcément. Hein.
1: Vous avez déposé
2: vous dites,
1: plainte.
2: C'est une double peine.
1: Vous avez déposé plainte.
2: Ben, c'est-à-dire que nous, on n'avait pas le droit. Il fallait qu'on fasse un signalement.
1: Uniquement un signalement, avec toutes les preuves concrètes et factuelles que vous aviez.
2: Ah bah écoutez, ils estimaient que c'était pas suffisant. On a trouvé ça assez étonnant. Donc. Ici, ça a pas bougé. Je vous dis, l'affaire a été renvoyée 4 fois au procureur. La personne est en cavale, elle n'a pas d'adresse fixe. Alors forcément, l'individu en question, ben, il s'en amuse. Hein, si ce genre de manipulateur, il joue au chat à la souris. Hein. Donc, il a le temps de faire des dégâts. Hein. Voilà, on en est là.
1: C'est incroyable ce que vous nous racontez.
2: Ah oui, ça vous pouvez le dire.
1: Ah non, vraiment. Mais alors, quelle est la solution?
2: Non seulement c'est ça, mais j'aurais pu mourir il y a 15 jours. Hein.
1: Quelle est la solution? Qu'est-ce qu'on vous a proposé comme solution?
2: rien, vraiment rien, concret.
1: Rien de concret si votre avocat, des associations qui pourraient vous aider
2: Les associations sont débordées, sont surbookées, c'est sur liste d'attente 2 ans, voire 5 ans, aussi bien pour l'aîné, sans compter que les institutions spécialisées, maintenant, osons le dire, souvent... On nous répond, bah, il est trop lent pour l'aîné ou ceci, cela, il est fatigué, il est fatigable. Alors voilà, avant dans le spécialisé, on n'entendait pas ce genre de discours. Mais maintenant, voilà, hein, c'est une entreprise, pardonnez-moi, hein, je ne fais pas le procès des institutions spécialisées. Il y en a des honorables, mais elles sont prises dans une spirale aussi socio-politique, économique, qui fait que voilà, faut la rentabilité. Alors ben, les personnes sont pénalisées.
1: Donc si on
2: elles rentrent dans aucune case.
1: Si on comprend bien. Là, ce que vous aimeriez faire déjà, c'est hospitaliser, trouver des instituts spécialisés pour mettre vos 2 enfants. C'est ça? Vous souhaiteriez les...
2: Non, alors attendez, il y a une différence, parce qu'ils ont des pathologies à un degré différent.
1: D'accord.
2: L'aîné, effectivement, est à un état sévère maintenant, qui nécessite une prise en charge pluridisciplinaire, effectivement, style foyer... pour l'instant, il a un encadrement, on va dire, on est les seuls, je crois, à l'avoir fait jusqu'à présent, au domicile et avec l'extérieur. Mais effectivement, pardon, on est confronté avec le spécialisé qui a des directives bien précises et on a l'impression comme si on leur faisait du tort, quoi. C'est dingue, c'est comme s'il y avait des enjeux, je sais pas, c'est vraiment, c'est assez fou. Voilà,
1: mais donc vous savez, alors j'entends, hein, je vous rassure, je ne remets absolument pas en question votre ressenti. Maintenant, ce ressenti, vous l'avez suite à quoi? Qu'est-ce qui se passe? J'ai bien entendu, vous aimeriez que votre aîné soit dans un foyer pluridisciplinaire parce que son état s'aggrave, parce qu'il est violent, hein, de ce que j'ai entendu. Donc, on vous répond quoi quand vous appelez la police? Et que vous dites, ben là, je suis obligée de sortir
2: écoutez,
1: de chez moi.
2: J'ai eu différents sons de cloche. Hein.
1: Ouais.
2: J'ai eu différents sons de cloche. Bon, en général, ils s'accordent maintenant à dire que c'est médical, c'est pas de leur ressort. Parfois, ils se déplacent plus parce qu'ils sont débordés, il faut quand même le dire. Hein. Et quand il se déplace, c'est quand on est soit à terre ou soit qu'il y a un objet qui fait que ça nécessite l'intervention de la police. Mais en même temps, c'est la double peine parce que c'est pas des délinquants, quoi.
1: C'est exactement
2: c'est pas
1: ça,
2: des délinquants.
1: C'est vrai. Ouais. C'est juste.
2: C'est ça.
1: Ouais, bah oui, je comprends. Je comprends. C'est compliqué. C'est très compliqué.
2: Voilà. Et pour le second, ce qu'il faut, c'est activer la clinique. Il faut que les choses aillent très vite. Et là où on n'est pas du tout satisfait et je dirais même en colère et je pense qu'on n'en restera pas là, c'est avec l'institution d'un hôpital qui a minimisé les choses depuis un mois alors que le psychologue avait alerté, le psychiatre aussi. Et là c'est pareil, alors ils ont beau s'excuser avec le recul, en plus on nous a perdu 2 mois de traitement sur le lieu. Je veux dire, la personne qui est tombée dessus sur la préparation, si c'était une personne qui est dépendante de médicaments, voilà, elle a pu très bien les utiliser. Hein. Et la personne était, voilà, mon fils aurait dû être surveillé, il n'était pas surveillé. Il aurait dû être accompagné par la police et en même temps par les pompiers. Or, il n'y a eu que les pompiers. Arriva ce qu'arriva, au bout de 8-10 heures, il était fatigué. Et puis, il est rentré à la maison. Mon mari a dû dernièrement passer 24 heures d'attente pour expliquer de nouveau à l'équipe spécialisée les informations qui n'avaient pas été données et la situation dans laquelle on se retrouvait, c'est-à-dire dangereuse. Alors, les infos ne sont pas passées. Et c'est pas la première fois que ça arrive. Hein. Mmh. L'aîné, on l'a laissé repartir de l'hôpital avec un ticket de métis à 23 heures le soir. Et comme on lui a toujours appris de pas parler aux gens, il y a un monsieur qui a vu qu'il était différent, il a voulu lui parler, mon fils s'est sauvé. À 23 heures, il a fait des kilomètres à pied en pleine nuit. Voilà, c'est des choses qui devraient pas arriver, ça. Une autre fois, un malade a fait déplacer des lignes malades. Enfin, c'est quand même gros, quoi. Je veux dire, les choses, on se croirait dans un film. Alors, les gens, les auditeurs,
1: parce qu'il y a mal limité. Et pourtant, c'est la réalité.
2: Bah oui.
1: Et oui, c'est la réalité. On a reçu un SMS, Marie, pour vous. Marie, il vous a manqué de rencontrer des personnes sachant vous porter de la reconnaissance et de l'amour. Le partage, votre vision de la société qui a évolué dans un mauvais égoïsme. J'entends une grande colère d'injustice.
2: Oui, mais bon, ça ne résout pas le problème sur le terrain.
1: Ça ne résout pas le terrain. Effectivement, vous êtes une lanceuse d'alerte ce soir pour nous expliquer ce qui se passe. Là, gros sentiment d'impuissance, d'injustice, effectivement. Alors, il y a des associations qui sont... Est-ce que vous avez contacté certaines associations?
2: Oui, bien sûr qu'on a fait le tour, croyez-moi. Oh là là.
1: Ces amantismes, TND
2: France... On a fait le tour, elles sont débordées. Je vous dis, c'est sur liste d'attente entre 2 ans et 5 ans.
1: D'accord. Donc
2: en fait, vous avez bien entendu.
1: Oui, j'ai bien entendu.
2: Voilà.
1: Donc en fait, si je comprends bien, vous devez supporter la violence à la maison. Juste appeler la police qui fait son travail, qui vient, ou la gendarmerie en fonction de là où vous êtes, parce que je ne sais pas où vous habitez, jusqu'au lendemain. Donc vous vivez dans un stress permanent. C'est ça que j'entends.
2: Oui, mais quand vous dites violence, ça me gêne un peu en ce sens, parce que c'est plutôt de l'impulsivité et des crises dues à des troubles anxieux généralisés. C'est pas de la violence pure.
1: Vous
2: voyez, excusez-moi, le terme est mal choisi, c'est pas de la violence au sens propre.
1: Vous avez raison, et moi quand je mettais le mot violent, il n'y avait pas du tout de... je parlais pas de violence dans le sens...
2: Non mais c'est important pour les auditeurs de préciser. Hein.
1: Voilà.
2: Donc, on est dans la sphère autistique, on est dans l'handicap et la maladie, avec des jeunes qui sont suivis très tôt, dès qu'ils ont été diagnostiqués. Et je me souviens très bien d'ailleurs que les spécialistes disaient mais c'est des parents formidables qui se donnent à 200%, ils font le maximum et malgré tout, ils rament quand même et malgré tout, ils se retrouvent démunis. Et ça, c'est quand même incroyable, quoi. C'est incroyable, hein. Alors on propose des choses inadaptées, mais on va pas accepter n'importe quoi. On parle d'être humain, là. Mais même pour les animaux, on mettrait pas les animaux n'importe où, excusez-moi de faire le parallèle. C'est pas du même niveau, mais bon, c'est pour vous dire. Hein. Je veux dire, pour nous, en tout cas, et les professionnels qui sont vraiment au plus proche de nous, ils le disent, c'est de la maltraitance familiale ce qu'on vit. De la maltraitance familiale. Là, il y a violence. Et là, c'est la réelle violence. Oui. Parce qu'on a l'impression que voilà, c'est bon, on est débordé, le système est comme ça, il y a d'autres priorités. Moi, il y a une avocate un jour qui m'a sorti, vous savez, la priorité en ce moment, c'est pas ça, c'est les guerres, c'est les attaques au couteau, ma pauvre dame, ben bon courage, merci, au revoir. Voilà. Qu'est-ce que je vous dis?
1: C'est effectivement, c'est je comprends parce que vous parlez de débordement neurologique. Hein, c'est la maladie qui sature, c'est la maladie qui crie, c'est la maladie qui déborde. Donc là, en thérapie, on appelle ça un comportement de détresse. Donc vous avez raison. Hein, c'est pas un acte antisocial. C'est un signal, c'est un appel à l'aide mal décodé pour les autres, mais qui en revanche provoque quand même une détresse et puis.
2: Ben oui, parce que c'est des troubles anxieux généralisés qui se sont aggravés. Et si c'est pas... C'est long, hein. Quand il y a un trauma, c'est long. Et on c'est pas faute d'avoir demandé de l'aide. Mais là, excusez-moi, hein, c'est au niveau des procureurs que ça se joue. Hein. Si on n'ouvre pas le dossier pour permettre des méthodes comme la méthode EMDR qui fonctionne très bien, le casque virtuel sur tout ce qui est trauma, ben c'est sûr qu'après, c'est la porte ouverte à toutes les dérives, hein. Parce que les hypersensibles, c'est les émotions qui volent en éclats. Et bon, ben, les spécialistes, vous le direz mieux que moi, hein. C'est les émotions qui sont effacées ou qui sont manipulées. Ça ferme des portes et ça en ouvre des mauvaises, hein, dans le sombre. Hein, et après, c'est l'escalade. Hein. C'est l'escalade. Hein. Quand vous avez des garçons qui veulent aller à l'école ou des filles, bon, voilà, moi, j'en ai connu. Et puis à un moment donné, atypique, hein, toujours. Puis à un moment donné, ben ils sont brimés, ils sont cassés, ils sont. Alors parfois ça peut être de la maladresse. Bon, ça passe encore. Bon, quand les gens le reconnaissent et sont honnêtes, ça va. Mais parfois ça peut être des gens qui règlent eux-mêmes leur propre enfance, qui auraient besoin d'un bon psy. Là oui, que de travailler auprès d'enfants ou de personnes dans l'handicap. Et c'est là qu'il faudrait faire attention à ce qu'on recrute en termes de personnel, hein.
1: Oui, je comprends.
2: Je suis désolée, hein. Soit on est fait pour la profession, soit alors on l'est pas fait, puis c'est tout. Ça, moi, je pense que ça s'apprend pas. Je pense que c'est inné, c'est un don. N'est pas éducateur ni accompagnant qui veut. Je suis désolée. C'est comme n'est pas boulanger ou électricien qui veut.
1: Non, mais c'est une certitude. De toute façon, ce que vous venez de déposer, à l'antenne, c'est le cri de milliers de familles qu'on n'entend pas.
2: Oui.
1: Je me souviens.
2: Aidants familiaux aussi.
1: Exactement.
2: Hein.
1: Bon,
2: vous savez combien gagne un aidant familial par rapport à un accompagnant? Quand l'accompagnant, bon bah, il fait son travail, c'est bien. Il a 14 euros net. Eh ben, nous, on avait, excusez-moi de parler argent, mais on en vient, 7 euros net. Vous trouvez pas que c'est une insulte? C'est en dessous du SMIG. Hein? Venez passer les journées de 6-7 heures le matin jusqu'à minuit, 1 heure du matin, plus le quotidien et le reste. Alors, voilà, moi, je peux pas me soigner, je peux pas voir mon médecin. Aujourd'hui, j'ai dû annuler encore un rendez-vous. Le mois dernier, j'ai dû annuler un rendez-vous. Quand on a eu le souci, là, récemment, j'étais alitée, j'avais de la fièvre. Couée au lit. Bon, bah, voilà, hein, c'est... Voilà, vous pouvez pas vous mettre en arrêt maladie, hein. Vous pouvez pas... Vous devez être là, puis c'est tout, hein. Et vous devez faire attention, avoir une discipline de vie très... Voilà.
1: Vous savez, là, écoutant, j'étais en train de me dire que peut-être il faudrait mettre en place une plateforme d'urgence dédiée, vous savez, aux parents épuisés par le handicap. Pas pour signaler, mais juste pour soutenir, vous voyez.
2: Bien sûr.
1: Dans certaines régions, Marie, il y a des dispositifs d'alerte.
2: Dans certaines régions, vous l'avez bien dit. MDP,
1: qui dépendent de la MDPH.
2: Oui.
1: Des cellules de crise médico-sociales, est-ce que vous le saviez ou pas?
2: Oui, bien sûr. Aussi. Bien sûr, mais d'accord. On est à l'âge de pierre. Hein.
1: Bon, vous savez qu'en dernier recours, on peut aussi saisir les ARS ou le défenseur des droits.
2: On l'a fait.
1: Et rien.
2: Ça a été fait, tout ça.
1: D'accord.
2: Bah, ils s'en étonnent, hein, qu'on n'ait pas de solution, que ce soit comme ça, que je vous dise.
1: Vous les avez contactés?
2: Puis bon, les gens sont mutés, après on a d'autres personnes, il faut reprendre le dossier, il faut réexpliquer l'histoire. C'est comme ça, hein, les gens vont et viennent, partent, sont mutés, et voilà. C'est une réalité. Hein. Dans le médico-social, il y a quand même un certain nombre, c'est des carriéristes. Il faut le dire. Hein.
1: Ouais.
2: Voilà, c'est ça, c'est pas une vocation. Hein. Ceux qui restent, qui ont une vocation, à un moment donné, ils baissent les bras. Hein. Je vois pas, moi, récemment, un éducateur spécialisé, chef de service, qui a 17 ans de métier, puis qui est mal payé pour ce qu'il fait, puis alors, il a vraiment, vraiment la méthode, vraiment celle qu'il faut. Ben, il commence à baisser les bras, il va être formateur, il en a marre. c'est voilà, on rame dans le vide à un moment donné, bon voilà, pour pas se retrouver en burn-out, hein. C'est voilà, c'est comme ça.
1: Comment vous
2: on dégoûte les gens. Hein.
1: Comment vous faites-vous pour respirer, pour trouver un peu de...
2: Je médite, c'est la foi. Moi j'ai la foi. La foi, l'entourage des gens, j'ai toujours été les relations humaines, ça a toujours été mon dada. Je suis née comme ça. J'ai moi-même baigné dans l'handicap. Bon, j'avais une mère malade, j'avais une sœur handicapée, donc voilà. Pour nous, c'était pas tabou, c'était voilà, c'était naturel, être empathique, en parler. Voilà, il y a pas de, c'est tout. Il y a aucun souci de ce côté-là. Donc quand on vit comme ça, ben, moi j'ai été élevée comme ça, dans le partage, dans l'amour, dans voilà, même si on a eu des hauts et des bas, tout, on peut dire tout ce qu'on veut, hein, mais pardon, mais l'essentiel, les bases, on les a eues. Voilà, c'est ça.
1: Marie, vous avez donc, on comprend que vous avez traversé l'indicible, et pourtant, ce soir, vous êtes là, présente, vivante.
2: Oui, il faut.
1: Vous parlez, et mieux encore, vous méditez. Vous cherchez encore des respirations, des espaces pour vous ressourcer. Vraiment, c'est peut-être là le plus bouleversant, c'est que malgré l'injustice, vous voyez, malgré la solitude, vous continuez à prendre soin de ce qu'on appelle votre lumière intérieure. Et ça, au moins, c'est vrai, puis c'est au moins une victoire. Donc, je me sens démunie, je ne sais pas quoi vous dire face à ce que vous vivez, parce que manifestement, pour le moment, tout est en pause. Ce que vous vivez est suspendu, mais ce qu'on entend vraiment, c'est votre force, et cette force, elle est en mouvement. Elle est résistante, donc en attendant d'un relais, mais comme on dit, jamais d'une abdication. Donc vraiment, tout ce que je peux vous souhaiter, c'est encore de cheminer, du courage, et vraiment, j'espère que vous nous appellerez pour nous dire que vous avez trouvé enfin une solution pour vous sortir.
2: Ah oui, il faut, parce que là...
1: Que ce soit pour vos enfants qui souffrent.
2: Bah c'est d'abord, d'abord eux, c'est les premiers concernés.
1: Oui,
2: hein.
1: Oui, tout à fait.
2: Ça, c'est clair. C'est surtout eux, hein, ils ont besoin, et on peut pas laisser les personnes comme cela. C'est des citoyens à part entière. Hein. C'est tout.
1: Oui. Mais écoutez,
2: c'est comme ça.
1: J'espère, en tout cas, si jamais des auditeurs souhaitent partager avec vous, ne serait-ce que parler, parce que je le disais en début d'émission, parler, c'est déjà trouver parfois des solutions. Et puis la communauté de la Libre Antenne est vraiment très puissante également. Donc,
2: oui, bien sûr.
1: Voilà, si vous souhaitez aider Marie, soutenir Marie, eh bien, appelez-nous au 01 80 20 39 21. Laissez vos coordonnées et on les transmettra à cette mère courage. Vraiment, vous avez tout mon soutien, Marie.
2: Je suis pas la seule, hein. Et puis il y a aussi des pères, et des grands-pères,
1: bien
2: et des
1: sûr.
2: Grands-mères.
1: Ah oui, non, mais d'autres mères, d'autres pères, que ce soit des pères solos, des mamans solos, des familles
2: Exactement.
1: Entières. Donc voilà, un cri pour un cri du cœur pour toutes les personnes qui sont dans votre situation, parce que j'ai déjà eu également d'autres témoignages.
2: Et puis les personnes qui souffrent. Hein.
1: Tout à fait.
2: Parce que les personnes atypiques, c'est déjà dur parfois pour certains d'accepter qu'ils sont atypiques.
1: Ouais.
2: Qu'on leur renvoie. Alors si en plus se rajoute tout ce que je viens de vous dire, c'est vrai que le passage à l'acte, il n'est pas loin. Hein.
1: Vous avez
2: sur eux ou sur les autres. Alors après, voilà.
1: Hein. Oui.
2: Faut pas que ça en devienne un fait divers. Hein. C'est tout.
1: C'est sûr. Marie, bon courage.
2: Merci à vous.
1: Et j'espère que la prochaine fois que vous nous appellerez, c'est pour nous donner, partager la solution ou les solutions que vous aurez trouvées sur votre chemin.
2: On va poursuivre, on va y croire
1: Exactement.
2: Et on va prier. Exactement.
1: Merci Marie.
2: Merci à tous, merci à vous et puis bonne suite. Hein.
1: À bientôt. Au revoir.
2: À bientôt, au revoir.
1: Au revoir Marie. Merci d'avoir passé cette soirée avec la Libre Antenne sur Europe 1. Si ces témoignages vous ont donné envie de prendre la parole, sachez que nos équipes vous attendent du lundi au jeudi dès 22h15. Vous pouvez vous inscrire dès maintenant au 01 80 20 39 21 ou par SMS au 7 39 21 avec le mot « nuit ». Prenez soin de vous et douce nuit sur Europe 1. 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
3: Mai 1948. Blocus de Berlin. début de la guerre froide. La guerre tout court, la vraie, est terminée depuis 3 ans. Depuis 3 ans, on ne peut plus tuer en Europe sans être dans l'illégalité, à moins d'être bourreau. Ceci, c'était pour vous situer l'époque. Le lieu, c'est la Grande-Bretagne. George VI règne encore. Il y a encore des cartes de rationnement, il y a encore à Londres, dans certaines rues, des tas de briques bien alignées, bien rangées, à la place des maisons. C'était les maisons. Mais il y a eu les bombardements. Nous sommes donc en 1948 en Grande-Bretagne, mais pas à Londres, plus au nord, sur la côte ouest, entre le Pays de Galles et la région des Lacs, pas loin de Blackpool, la ville des Jeux, pas loin de Liverpool, où les Beatles sont encore des enfants. À Blackburn, très exactement. Au centre d'une région où l'on vit de l'industrie du coton. Le vendredi 14 mai 1948, à 18h, un garçon de 22 ans quitte son domicile de Burley Street, à Blackburn, laissant chez lui son père et sa mère. Il s'appelle Peter Griffiths. À l'instant où Peter quitte son domicile, il est encore un sujet de Sa Majesté George VI, semblable aux autres. Comme beaucoup d'Anglais à cette heure-là, il se rend tout simplement au pub. Il n'a qu'une idée. Passer une soirée tranquille. Passer une soirée tranquille. 5 mois plus tard, à Liverpool, quelques personnes se réuniront et en 20 minutes décideront que Peter Griffiths doit être pendu. Car Peter sera pendu pour ce qu'il va faire cette nuit-là. Lui qui veut passer une soirée tranquille.

0: Nous sommes en fin de semaine, le vendredi. Comme chaque vendredi, il y a dans les rues un peu plus de monde. Des hameaux et des villages voisins, on vient passer la soirée à Blackburn. On ne travaille pas le lendemain, alors on en profite pour faire des courses, aller au cinéma, visiter les pubs. Dans cette foule, un peu plus dense que les autres jours de la semaine, Peter Griffiths marche seul. Son programme à lui est établi. Demain, il ira au cinéma, ce soir, il va au pub. Il veut passer une soirée tranquille. Quand il pousse la porte du Dun Horse, il a devant lui presque 5 heures pour savourer cette tranquillité. Il s'installe devant une bière, une grande, une forte, et il boit. Puis il commande une autre bière, une grande, une forte, et il boit. Puis une troisième bière qu'il boit moins vite. Le temps passe. Il en boit une quatrième, toujours grande et forte. Maintenant, il en boit une cinquième. Il est 8 heures. La soirée tranquille de Peter Griffiths est commencée depuis 2 heures. Le pub ne fermera qu'à 11 heures. Il a encore du bon temps devant lui. À 1,5 km du centre-ville, à la limite d'une campagne peu habitée, se trouve l'hôpital de Queen's Park. C'est un très vaste établissement, tout en rez-de-chaussée, couvrant une grande superficie. Les salles portent des numéros. La salle numéro 3 est à l'extrémité des bâtiments et fait partie de la section réservée aux enfants. Dans la salle numéro 3, le parquet est ciré, brillant. Des ampoules avec leurs abat-jours en verre dépoli, sans fioritures, très simples, pendent au bout de leur fil électrique, au-dessus d'une douzaine de petits lits. 6 de ces lits seulement sont occupés, quelques-uns par des enfants qui n'ont pas encore 12 mois. C'est dans cette salle, à l'heure où Peter Griffiths boit sa 5e bière, que la jeune infirmière stagiaire, Anna O'Donovan, prend son service ce vendredi 14 mai 1948. Anna est seule et ne doit être relevée qu'à 23h30. Dehors, le vent souffle. La jeune infirmière a visité ses petits malades, tout va bien. Il est 20h50. Peter Griffiths, lui, est devant un verre de rhum, un grand verre de rhum. Il a changé de pub. Il n'est plus au Dun Horse. Il est entré dans celui d'en face et il a tout de suite commandé une Guinness. Maintenant, il termine son verre de rhum. Sa soirée tranquille s'avance, mais il a encore 2 heures avant de se retrouver dehors. Donnez-moi encore un autre verre de rhum, s'il vous plaît. Oui, un grand, s'il vous plaît. Il n'est pas bête, Peter Griffiths. Il sait profiter de sa tranquillité. C'est dommage que le temps passe si vite. Il prend une cigarette, demande du feu à son voisin, puis... Donnez-moi encore un verre de Guinness. Oui, un grand. Il est 22 heures. À l'hôpital de Queen's Park, la jeune stagiaire Anna O'Donovan est maintenant dans la petite cuisine du service des enfants à côté de la salle numéro 3. Elle boit, elle aussi, une tasse de thé. En buvant, elle écoute, attentive au bruit. L'un des enfants pourrait se plaindre ou appeler. Mais elle n'entend que le vent qui souffle un peu plus fort dehors, dans la nuit. Quelques instants plus tard, Anna va visiter ses petits malades. La petite Brenda Smith, qui la semaine dernière est tombée de son berceau. La petite Devanée, la préférée des infirmières, qui est là depuis 14 jours. Le petit Tattersall, un bébé de moins d'un an. Tous dorment. Anna est seule. Il sera bientôt 23 heures. Dans le pub, le Dun Horse, où il est revenu, Peter Griffiths regarde l'heure. Il n'a plus que quelques minutes avant la fermeture. S'il veut terminer en beauté cette soirée tranquille, si bien commencée, il doit se dépêcher. Alors il prend encore une grande bière, forte. Une sonnerie retentit plus que 5 minutes avant la fermeture. Il vide son verre et en même temps que les autres consommateurs, fait sa dernière commande, une autre bière. Quand sonnera l'heure de la fermeture à 23 heures, il en sera à son 15e verre. Le voici dehors. Il avance en zigzag, d'un bord du trottoir à l'autre. Le vent souffle assez fort, poussant une petite pluie fine qui scintille dans les zones éclairées de Darwin Street. Ailleurs, c'est la nuit. Dans cette nuit, Peter voit un point rouge, incandescent. Il s'approche. Un homme fume assis à l'abri dans une petite voiture de sport. Cette voiture, Peter la remarque, elle a des roues à rayons métalliques couleur argent. En arrivant à sa hauteur, Peter prend une cigarette, se penche devant la portière. L'autre baisse la vitre. « Vous voulez du feu ?»«
1: Oui, s'il vous plaît. »«
0: Merci. » »« Asseyez-vous quelques-uns. »

0: N'avez pas de travail ? Officiellement, je suis emballeur dans une miroiterie. Mais le travail, il y en a qui courent après, moi c'est... C'est le contraire, je cours devant. Pour pas qu'ils me rattrapent. Ah ! Pareil que je suis un médiocre. Vous savez qui c'est qui m'a dit ça ? Que je suis un médiocre ? C'est l'armée qui me l'a dit. Yes, sir ! Je suis engagé, j'avais 18 ans. J'en ai 22. Ils m'ont quand même gardé 4 ans. Et ils ont fini par me foutre à la porte. Il y a 3 mois. Pour cause de médiocrité. Je vais vous ramener chez vous en voiture, monter. Oh, je veux bien monter, mais... Je veux pas rentrer chez moi. Et faire un tour du côté de la carrière. La carrière ? Oui ! À Queen's Park, il y a une carrière abandonnée. J'allais jouer là-bas quand j'étais gosse. Vous voulez y aller à cette heure-ci ? Ben, à quelle heure est-il ? Il est 11h30. Dans sa petite cuisine, l'infirmière stagiaire O'Donovan regarde sa montre. Sa camarade devrait arriver. Oui, la voilà, elle entend ses pas. C'est en effet Gwendoline Humphrey, infirmière titulaire, qui vient la relever en prenant son service de nuit. Elle, Anna, ira dans la seconde salle. Les deux femmes échangent quelques mots à côté d'une table où sont alignés une quinzaine de biberons. Ils dorment tous ?
1: Oui.
0: Tout va bien.
1: Quel vent !
0: Terrible !
1: À demain !
0: Anna O'Donovan s'éloigne. Gwendoline, restée seule, range quelques affaires personnelles dans un placard et s'apprête à visiter ses petits malades. Il est 23h45. À Blackburn, la petite voiture de sport démarre. Du côté passager, la vitre est ouverte. Un homme offre son visage au vent. C'est Peter Griffiths. La voiture roule dans la direction de la carrière abandonnée où il jouait quand il était enfant. La voiture s'arrête. Peter descend. Bref, salut. La voiture repart. Peter est debout, seul, dans la nuit. Au loin, le bruit du moteur est couvert par celui du vent. Il est devant une grille. Il voit derrière la grille la masse noire de l'hôpital avec ses fenêtres éclairées. Dans l'un de ces rectangles de lumière passe la silhouette d'une infirmière. Les mains de Peter serrent les barreaux de la grille. Il est 10:00.
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0: Gwendoline Humphrey, infirmière titulaire, est gaie de caractère. Elle chante dans la cuisine où elle prépare la bouillie des tout-petits pour le matin. Tout à coup, sa main reste en suspens au-dessus de la casserole. Elle prête l'oreille. Est-ce le vin ? Non. Un enfant qui pleure dans la salle numéro 3. Elle y va ? C'est le petit Tattersall. Gwendoline change le drap, change la couche, et comme le bébé pleure encore, elle le prend dans ses bras et le promène de long en large. Elle lui parle, comme s'il pouvait comprendre. Du doigt, elle lui montre dans le lit à côté du sien une petite fille qui dort.
1: Regarde la petite fille, comme elle dort bien. Faut faire comme elle.
0: La fillette que Gwendoline montre du doigt au bébé, c'est la petite June Ann Devaney. Elle a l'air d'avoir 6 ou 7 ans. C'est la grande du service des enfants. Elle a une belle chevelure qui se détache bien noire sur le drap blanc. Le bébé ne pleure plus. L'infirmière le recouche et s'éloigne vers la cuisine où elle va continuer la préparation du petit déjeuner. Il est 20:00. Dehors, Peter s'approche d'une fenêtre éclairée. Il ne sait plus comment il a fait pour franchir la grille. Il s'approche encore, il colle son visage à la vitre. Il est devant une salle où il y a des enfants. Dans son dos, c'est la nuit où le vent souffle. Il reste là, immobile, un long moment à observer. Rien ne bouge. Alors il enlève ses chaussures qu'il laisse là, par terre, devant la fenêtre. Il avance vers une porte. Cette porte, elle a un bouton de cuivre qui brille, comme brillaient tout à l'heure les rayons de la voiture. Peter pousse le battant de la porte qui s'ouvre aussitôt. Il entre. Il avance en chaussettes. Une voix de femme fredonne à quelques mètres. Elle se rapproche. Peter recule. Il sort. Il est de nouveau dehors, retenant sa respiration. Il est 20:30. Gwendoline chantonne devant le petit évier de la cuisine. Elle a rincé une couche, l'a étendue, elle va continuer la préparation de la bouillie quand... Encore un enfant qui pleure. Cette fois, ce n'est pas dans la salle numéro 3. Pourvu

ne soit rien arrivé à Brenda Smith, si elle tombait encore de son berceau. Mais non. Avec le filet qu'on a tendu au-dessus du lit, ce n'est plus possible. D'ailleurs, Gwendoline est tout de suite rassurée, c'est bien la petite Smith qui pleure, mais le filet est toujours là. Allons. Encore une couche à changer, sans doute. Il est 1h moins le quart. Peter, les yeux fixés sur le bouton de cuivre qu'il serre dans sa main, pousse doucement la porte. Avec ses chaussettes, il ne fait aucun bruit. Il est dans la salle numéro 3. Il avance entre deux rangées de lits, traverse une pièce minuscule, puis une autre. Il arrive dans une cuisine. Il y a des biberons. Personne. Il revient sur ses pas. Le voici de nouveau dans la salle numéro 3. À sa gauche, il y a une table où sont posés des flacons et des boîtes qui brillent. Il prend un flacon, avance jusqu'au milieu de la pièce. De chaque côté de lui, les enfants dorment. Mais pourquoi ? Pourquoi a-t-il pris ce flacon ? Il le regarde. Il le pose sur le parquet ciré. Mais tout à coup, un bruit d'infirmière. Peter se retourne, perd l'équilibre, tombe contre un lit auquel il se retient. Personne ne vient. Mais dans le lit, l'enfant se réveille, se met à pleurer avant même d'ouvrir les yeux. C'est Yoon Ahn Devaney, la petite fille aux cheveux noirs. Peter fait un geste. « Chut, tais-toi !» Elle le regarde et se tait. Mais dans le lit voisin, c'est le bébé qui se met à pleurer. « L'infirmière va venir !» Peter se penche sur le lit de la petite Yoon Ahn Devaney, prend l'enfant dans ses bras, se redresse. Elle repose sur son bras droit et tandis qu'il franchit la porte laissée ouverte pour ne pas tomber, elle l'enlace de ses deux bras en le tenant par le cou. Dans le vent, dans la nuit, il l'emmène à travers les terrains de l'hôpital. Il parcourt ainsi 80 mètres et s'arrête. Il pose l'enfant dans l'herbe au pied d'un mur. Elle se met à pleurer. Il veut qu'elle se taise. Elle continue. Alors Peter est pris par la colère et ce qui se passe devient ignoble. Il fait subir à cet enfant des violences horribles et pour terminer, lui cogne violemment la tête contre le mur. Ses coups là sont mortels. Ce qui s'est passé avant l'est également. Car cette fillette qui paraissait avoir 6 ou 7 ans dans son lit, cette petite Yoon Ahn Devaney, enfant chéri des infirmières, elle n'avait pas encore 4 ans. Elle aurait fêté son 4e anniversaire 1 mois plus tard. Et elle est morte d'avoir été violée. Il est 1h20. Gwendoline est en train de refermer la porte de la salle numéro 3. Avec le vent qu'il fait, on aurait dû la réparer plus tôt. En effet, elle vient de trouver ouvertes les deux portes par lesquelles est passé Peter. Elle pense que c'est le vent, Gwendoline. Comment pourrait-elle imaginer autre chose? Et celui-ci, regardez-le, comme il bouge en dormant, ce voyou. Tout son lit est défait. Et tu ne dors pas? C'est toi qui pleurais? Mais regarde ta petite voisine. Le mot reste dans la gorge de l'infirmière. La chevelure noire n'est plus là. Le lit est vide. Gwendoline ne chantonne plus. Elle s'assure que l'enfant ne s'est pas levé pour aller aux toilettes, cherche partout, rapidement. Et rapidement, l'idée du drame, d'un drame, s'impose. Il est 1h25. Peter refait en sens inverse les 80 mètres qui le séparent de l'endroit où il a laissé ses chaussures. Il les retrouve, s'assoit pour les mettre et repart. En passant à l'endroit où il a laissé le corps près du mur, il lui jette un coup d'œil et s'éloigne. Il est 1h30. Dans l'hôpital, Gwendoline, d'une voix angoissée, appelle l'infirmière en chef et la jeune stagiaire O'Donovan. Les trois femmes remarquent des empreintes de pieds, on dirait des empreintes de pieds nues. Il y en a partout. Et ce flacon, pourquoi est-il par terre? Dis-nous, je sais pas. Il y a peut-être des empreintes. Madame Wilcock, l'infirmière en chef, alerte la police. L'inspecteur William Wilson reçoit le coup de fil. Il part aussitôt chez Monsieur et Madame Devaney avec la terrible tâche de leur annoncer que leur petite fille vient de disparaître. Avec Monsieur Devaney, il repart aussitôt pour l'hôpital. Il est 1h40 du matin. Peter Griffiths est arrivé chez lui. Au premier étage, ses parents dorment. Il enlève son col, sa cravate, se couche tout habillé sur le divan du rez-de-chaussée. Et demain, j'irai au cinéma. Il s'endort. Il est 2h du matin. 3h17. Le gardien Parkinson découvre le corps mutilé de Yoon Ahn. L'inspecteur Wilson et M. Devaney se rendent devant la dépouille de l'enfant. Le père reconnaît sa fille. Peter Griffiths dort. 3h30, le docteur Rogers de l'hôpital vient constater le décès.
Peter Griffiths dort. 4h20. Le chef constable, Holmes, chef des services de police de Blackburn, et le docteur Bailey, chirurgien de la police, arrivent sur les lieux. Ils commencent leur investigation. Peter Griffiths dort. 6h du matin à Londres. Départ pour Blackburn du chef inspecteur Capstick et de l'inspecteur Stoneman de Scotland Yard. À Blackburn, arrivée de l'inspecteur Colin Campbell du service dactyloscopique, autrement dit le spécialiste des empreintes. Peter Griffiths dort. 9h. Arrivée du biologiste Noel Jones du laboratoire de police scientifique. Peter Griffiths se réveille sur son divan. Il se lève, se rase, installe tout ce qu'il faut pour repasser. Comme il a dormi tout habillé, il doit donner un coup de fer à son complet. Il n'est pas question, naturellement, qu'il aille au cinéma avec des vêtements aussi fripés. 13h. Deux autres inspecteurs de Scotland Yard quittent Londres pour Blackburn. À Queen's Park, policiers, inspecteurs, chirurgiens, médecins, biologistes, chimistes, spécialistes des empreintes, tout le monde s'affaire. Pas un centimètre carré n'échappe aux recherches dans la salle numéro 3. Pas un brin d'herbe qui ne soit examiné autour du corps de la victime. Le docteur Bailey a effectué une autopsie de la fillette. La police est maintenant en possession des empreintes des pieds et des mains de Griffiths. Elle a des fibres de ses vêtements et de ses chaussettes. Elle possède des échantillons de son sang, de ses cheveux, de ses poils, de ses ongles, de son sperme. Il est 15h. Et pendant ce temps, à 1500 mètres de cette armée levée contre lui, que fait Griffiths ? Il est au cinéma, le Royal, tout simplement. À 17h30, il rentre chez lui, prend son thé, parcourt les journaux, où, sous de gros titres, s'étalent les informations sur le crime. Sur son crime. Il lit avec indifférence, son père et sa mère le regardent. « Où étais-tu hier soir ?»« Au pub. »« Tu es rentré tard ?»« À minuit. »« Pourquoi es-tu resté en bas ?»« Tu as couché tout habillé ?»« Comment parlez pas ?» Je me suis payé une de ces cuites. C'est tout. À partir de cet instant, il n'en parlera plus. Il va poursuivre sa vie normale, suivant de loin le travail de la police. Et ce travail va être considérable. Posséder les empreintes d'un coupable, cela ne sert à rien si on ne peut les comparer à d'autres empreintes d'un individu déjà identifié. Or, les empreintes de Griffiths ne figurent nulle part, dans aucun service de police. Le problème est donc de prendre les empreintes de suspects et de les comparer avec celles du flacon. Mais avant, il faut éliminer tous ceux qui, pour des raisons professionnelles, peuvent avoir manipulé ce flacon. Plus de 1000 personnes sont dans ce cas. Après environ 2 semaines, il est à peu près certain que les empreintes découvertes sur le flacon n'appartiennent pas à une personne ayant normalement accès à la salle numéro 3. Parallèlement à ces vérifications, on relève les empreintes de 3000 hommes dont on peut penser qu'étant privés de rapports normaux avec l'autre sexe, il y a chez eux quelque chose qui ne tourne pas rond de ce côté-là. Ce travail considérable n'aboutit à rien. Alors on va employer les grands moyens. Le public est invité à faciliter la tâche de la police. Il s'agit de relever l'empreinte du pouce et de l'index gauche de tous les hommes qui ont pu se trouver à Blackburn la nuit du 14 au 15 mai 1948. Cela représente plus de 46 000 empreintes qu'il faut recueillir et examiner. Maison par maison, le travail commence. Il s'étend même hors des limites de Blackburn et de l'Angleterre. La plupart des autres polices d'Europe, du Canada et des États-Unis reçoivent des photographies des empreintes relevées sur le flacon. À Blackburn même, la ville est divisée en 12 secteurs semblables à ceux d'un cadran de montre, dont le commissariat de police serait le centre. Méthodiquement, chaque jour de 8h à 22h, les inspecteurs visitent les maisons de leur secteur et recueillent les empreintes de toute personne de sexe masculin âgée de plus de 14 ans qui n'était pas clouée au lit et a pu, la nuit du crime, se rendre à l'hôpital de Queen's Park. Pour que personne ne soit oublié, on compare la liste de ceux qui ont été visités avec la liste des électeurs. Malheureusement, cette dernière liste est incomplète. Les semaines passent, et l'enquête ne donne aucun résultat, sinon celui d'avoir éliminé, comme coupable possible, environ 50 000 personnes, ce qui est tout de même quelque chose. C'est alors que la police apprend qu'une prochaine distribution de cartes de rationnement doit avoir lieu dans le pays, et qu'à cette fin, les habitants de Blackburn figurent sur une liste. Ce genre de liste est forcément complète, car chacun tient à s'y faire inscrire plutôt deux fois qu'une. Or, en la comparant avec celle des hommes qui ont donné leurs empreintes, on s'aperçoit qu'environ 200 personnes ont été oubliées ou ont évité les vérifications à domicile. Tout cela a demandé 13 semaines.
Nous sommes le 11 août 1948. Les 200 noms ont été répartis par secteur. Et le gardien Calvert de la police municipale de Blackburn quitte le commissariat central avec les noms de son secteur à lui. Dans son secteur, il y a Burley Street, et dans Burley Street, le nom d'un certain Griffiths. Griffiths ne fait aucune objection lorsque Calvert lui demande de donner ses empreintes. Il ne se distingue en rien des 50 000 autres personnes visitées. Cet anonymat ne va pas durer. Le 12 août, c'est-à-dire le lendemain, il prend fin lorsque l'inspecteur Campbell identifie les empreintes de Griffiths. Des 50 000 empreintes examinées, voilà celles qui sont sur le flacon. Le 13 août, un vendredi, vous savez, ces fins de semaine où l'on vient à Blackburn pour les courses, le cinéma ou la visite des pubs. Ce soir-là, il est pas tout à fait 21h30. Peter Griffiths sort de chez lui. Il a envie de passer une soirée tranquille. Peut-être demain ira-t-il au cinéma. Ce soir, il va... Peter Griffiths ? Oui. Nous sommes fonctionnaires de police. Je vous arrête pour le meurtre de June Ann Devaney, commis à l'hôpital de Queen's Park dans la nuit du 14 au 15 mai dernier. Mais qu'est-ce que j'ai à voir là-dedans ? Mais j'y suis jamais allé ! Allons monter. On le fait monter dans une voiture. Le chef inspecteur Capstick de Scotland Yard est à côté de lui. L'inspecteur Millen est devant, à côté du commissaire divisionnaire Woodmansey, qui conduit la voiture. Personne ne parle. C'est Peter qui soudain rompt le silence. « Mais je ne suis jamais allé dans aucune des salles de l'hôpital. Quand j'étais petit, j'allais souvent jouer dans la vieille carrière. C'est à cause de mes empreintes que vous êtes venu me chercher ?»« Oui. Ce sont vos empreintes qui sont sur le flacon. » Eh bien, si ce sont mes empreintes qui sont sur la bouteille, je vais tout vous raconter. Maintenant, Peter a tout raconté, tout ce que nous savons. Et il ajoute, je regrette pour les parents, j'espère que j'aurai ce que je mérite. Condamné à mort, il ne fit pas appel et fut pendu le 19 novembre 1948. Dans la chambre de Peter, l'inspecteur Millen avait trouvé plusieurs feuilles de papier. Sur 5 d'entre elles, était écrit en tout ou partie les vers suivants dont nous vous donnons la traduction en français. Avertissement. Lorsque la bête daigna baisser les yeux sur le visage de la belle, elle ne put la frapper. Et de ce jour-là, ce fut comme si la bête était morte. Et ses vers étaient signés. La terreur.

Si j'ai choisi de vous raconter ce dossier, c'est que, vous le verrez comme moi, l'histoire qu'il raconte fait partie de celles qui n'ont aucune raison d'arriver. Aucune raison si chacun des acteurs de ce drame avait fait simplement ce qu'il convenait de faire. Il y a de tout dans ces quelques pages. La stupidité, et le conformisme, l'incompréhension, la lâcheté, le crime et l'horreur. Et il y a le tout sur quelques photos. Des visages indifférents, des airs fautifs de bon aloi, des brutes, des victimes, et surtout un document gênant. Il serait difficile de vous le décrire, difficile de rendre ce qu'il représente. C'est le symbole du sordide. Et l'on voudrait croire que cela n'existe pas, que cela n'existe plus nulle part. On voudrait croire que cette photo est un document du Moyen Âge, si c'était possible. Une de ces images qui représentait, dans les livres d'histoire, les tortures de l'Inquisition. Mais cette photo n'a que 25 ans. Oui, 25 ans à peine. Et notre dossier d'aujourd'hui est un dossier français du XXe siècle. Alors même si sa conclusion est exceptionnelle, et justement parce qu'elle l'est, je dois vous raconter le dossier de Julia, parce qu'il y a des choses bêtes, tragiquement bêtes, qui se terminent affreusement mal, et qu'il vaut mieux le savoir.

0: La nuit de décembre en cet endroit de France est glaciale, moins 25 degrés. La petite ville engourdie par ce froid sibérien a fermé tôt les boutiques et les volets. Seule dans son appartement, Julia tourne en rond. Son mari vient de claquer la porte. Il a dit « Cette fois-ci, je ne reviendrai plus. Tu as dépassé les bornes. J'en ai marre de toi et de tes scènes. Si tu veux mourir alcoolique, ça te regarde, moi je m'en vais. » Julia sait bien qu'elle a dépassé les bornes. Et les voisins le savent aussi, beaucoup mieux qu'elle d'ailleurs. Que s'est-il passé hier? Elle a bu? Elle est sortie pour boire? Depuis longtemps, son mari a vidé les placards de tout ce qui peut se boire. Depuis longtemps, il a prévenu l'épicier, le café du coin, le marchand de vin, interdisant que l'on vende ou que l'on serve de l'alcool à sa femme. Trois fois, ils ont changé d'appartement et de quartier. À chaque fois, Julia avait promis « Je ne boirai plus, je te le jure. » Cette fois-ci, elle avait presque tenu parole. Trois mois sans boire, pour pouvoir récupérer sa fille, que la famille avait jugé bon d'éloigner. Trois mois de lutte contre elle-même. Trois mois de lucidité et de honte. Trois mois passés dans une sorte de vide désespéré à se répéter « Je suis une loque. J'ai tout gâché. Je vais tout perdre. Ma fille, mon mari. » Trois mois d'angoisse du matin au soir, avec des crises terribles. Un verre de quelque chose, n'importe quoi, un seul, pour me donner du courage. Le courage de quoi? Julia a 37 ans. Ne sait pas quelle sorte de courage il faut qu'elle ait. Le courage de supporter une vie médiocre. À 20 ans, elle ne se posait pas la question. Elle était serveuse dans un petit bistrot de la Côte d'Azur. Les gens étaient gais, il y avait du soleil, elle était jolie. Trop jolie pour être serveuse. De plaisanterie en petits apéritifs, un beau matin, elle s'était retrouvée avec un paquet de langes dans les bras qu'il avait fallu déclarer toute seule à la mairie. Et la course folle avait commencé. Une nourrice, une voisine complaisante pour garder l'enfant de 11h du matin à minuit. À minuit, le service du restaurant terminé, Julia dans sa chambre, qui fait sa lessive, son ménage, une courte nuit. Et de 8h à 11h du matin, le bébé. 2 heures quotidiennes courtes et déconcertantes, avec cette petite chose gigotante. À peine le temps de comprendre pourquoi ça pleure, d'enfourner un biberon toujours trop chaud ou trop tiède sous l'œil ironique de la voisine. À peine le temps de s'attendrir ou de s'affoler. C'est déjà fini. Pendant des mois, tous les matins, Julia a regardé partir son bébé à l'étage du dessous, moyennant finance, presque la moitié de son salaire. L'autre moitié pour le loyer, les dimanches entiers de lessive. C'était ça, la vie de Julia. À cette époque, un petit verre de temps en temps avec les clients sympathiques lui redonnait du courage. Oh, il n'y avait pas de mal à ça. On ne devient pas alcoolique pour si peu. D'ailleurs, on n'est pas ivre, on est gai. Pendant ce temps, le bébé se met à marcher. Bientôt, il ira à l'école. La vie sera plus facile. Julia tourne en rond dans l'appartement désert ce 29 décembre. Elle est loin de la Côte d'Azur et de ses 20 ans. Il y a 3 pièces ici, c'est grand, c'est vide. Vide la chambre de l'enfant, vide celle du mari. Il fait froid dans le nord, plus froid encore parce que Noël est passé, que l'année se termine et qu'une fois encore Julia a tout gâché. Le jour où elle a rencontré Jean, il lui avait dit « 40 ans, solide, travailleur, sérieux jusqu'à l'ennui. » Il voyait la vie comme une maison bien rangée, avec de l'ordre partout et des principes. Le premier principe, c'était le mariage. Un homme comme lui, rencontrant une femme comme elle, devait se sentir démangé par l'envie de remettre les choses en place. À Julia, il fallait un mari. À sa fille, il fallait un père. Julia ne devait plus travailler dans un bar. Elle ne devait plus boire et danser avec n'importe qui. Lui, Jean, allait arranger tout cela. Il était bon, courageux, raisonnable, avec l'auréole du sauveteur ou celle du redresseur de tort. Et la guerre lente avait commencé. Je te sauve, tu me dois tout. Tu es belle, mais je suis généreux. Tu es inconséquente, mais je pense à tout. Il avait toujours raison, d'ailleurs, il disait « Ma femme ne supporte pas l'alcool, je la surveille, un verre de trop, et elle fait n'importe quoi. » Puis, comme cela ne suffisait pas, il s'était mis à surveiller les comptes, à faire lui-même le marché, à interdire le vin et les apéritifs. Pour qu'elle ne soit pas tentée, on ne sortait pas, on ne recevait pas. Et Julia avait beau dire « Mais je suis assez grande pour savoir ce que je veux !» Il ne cédait pas. Au point que certains soirs, l'envie de boire n'importe quoi devenait une véritable obsession pour elle. Il ne lui resta plus bientôt que le mensonge. 10 minutes pour faire une course, le temps de 2 verres d'alcool à la brasserie voisine. Et puis, on cache les bouteilles pour boire tranquille à la maison dès que le mari a le dos tourné. Chaque fois qu'il s'en apercevait, Jean, de sermonneur, devenait coléreux, méchant. « Mais pourquoi bois-tu ? Tu n'es pas heureuse ici avec moi ? Tout ça, ça ne te suffit pas ?» Un alcoolique n'a jamais su répondre à une question pareille. Rien n'est plus horrible qu'une femme saoule. Tu me fais honte. Tu fais honte à ta fille. Tout le monde se moque de toi. Mais plus on méprise un alcoolique et plus il boit. Malgré toute sa bonne volonté, Jean n'employait pas la bonne thérapeutique. Rien n'est plus difficile que de vouloir sauver quelqu'un qui veut se noyer. De petit scandale en petit scandale, Julia était devenue la honte de la famille et Jean, son mari, une victime. Une victime à qui il ne restait plus, du moins le croyait-il, qu'un seul moyen de lutter. Le chantage. Si tu ne changes pas, je te quitte. Et, comme cela ne suffisait pas, ta fille partira avec moi. C'était il y a 3 mois, au bout de 10 ans de lutte sourde, épuisante, inefficace. C'était le point de non-retour. Après une scène plus violente que les autres, Julia avait arraché des mains de son mari un flacon d'eau de vie qu'il avait découvert dans la salle de bain. Elle s'était mise à boire furieusement, insultant la terre entière, cassant tout, terrorisant l'enfant, au nez et à la barbe des voisins. Ce soir-là, tout le quartier avait décidé que Julia était folle. Une folle hystérique et dangereuse. Julia aussi avait eu peur le lendemain. Peur parce qu'elle ne se souvenait de rien. Parce que la chambre de sa fille était vide et qu'elle se sentait vraiment malade. Malade d'où, de quoi, elle n'en savait rien. Mais cette grande peur avait duré 3 mois de sobriété totale, acharnée, désespérée. Véritable droguée, privée trop brutalement de sa drogue, elle avait tenu bon toute seule ou presque, à grands coups d'aspirine, de tabac, de somnifères, de crises de larmes. Elle avait tenu bon jusqu'à Noël. À Noël, tout le quartier avait pu dire « Oh, c'était sûr qu'elle ne tiendrait pas le coup. Ces gens-là recommencent toujours. Son mari devrait la faire enfermer, elle est folle. Elle s'est promenée dans la rue en chemise de nuit complètement ivre. Elle hurlait tellement qu'on a failli appeler la police. » Et le lendemain matin, au réveil, Julia s'est fait peur en se regardant dans la glace. 50 ans. Elle avait l'air d'avoir 50 ans. Les yeux fripés, le teint grisâtre, les cheveux ternes et emmêlés. Une vraie loque. Elle avait cru pouvoir tout rattraper en faisant le ménage avec toute l'énergie du désespoir et en allant chez le coiffeur. Le soir, elle avait retrouvé la maison presque vide, plus de meubles, plus de vaisselle. Rien qu'un lit, une table, 2 chaises. Dans la penderie, ses affaires à elle, et un grand désert de porte-manteaux vide. Vide la chambre de l'enfant, vide le salon, la salle à manger, vide, vide, vide, aussi vide que la ville entière, ce lendemain de fête. Personne ne sait vraiment ce que fait Julia entre le 25 décembre et le 30 décembre 1953. L'enquête extraordinaire ne commencera qu'au premier jour de l'année suivante, dans l'horreur totale. Et là encore, on s'occupera surtout de l'horreur, et beaucoup moins de Julia elle-même. Vous le verrez. Tout ce qu'on sait tient en peu de choses. Elle n'est pas sortie de chez elle, donc elle n'a ni mangé ni bu pendant 5 jours. C'est le 30 décembre qu'elle réapparaît. Apparemment normale, elle fait de l'autostop pour aller en ville. L'horreur est déjà là qui guette. L'horreur imprévisible. Peut-être pas. Julia, 37 ans, alcoolique désespérée, entre seule, dans un scandale qui ne la concerne même plus, qui va la dépasser totalement, même si elle doit en mourir.
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0: Le 30 décembre, près d'une petite ville du nord de la France, il y a 25 ans de cela, une femme fait de l'autostop. Il fait extrêmement froid. Un chauffeur de camion s'arrête et accepte d'emmener la femme au cœur de la ville. Elle ne parle pas ou presque pas pendant le trajet. Elle n'a l'air ni préoccupée, ni malade, ni surexcitée. Il faudrait la connaître intimement pour estimer ce calme anormal. Le chauffeur du camion, quant à lui, n'a aucune raison de se douter qu'il transporte une passagère en pleine crise de dépression nerveuse. Julia remercie le camionneur et descend sur la place principale. Quelque temps plus tard, elle entre dans un café et demande un verre d'alcool blanc. Elle le boit debout au bar, assez rapidement, puis en commande un second. Oh, cela étonne à peine et le patron du bar se contente de penser qu'il fait bien froid et que ça réchauffe. C'est en servant Julia pour la troisième fois qu'il la remarque vraiment. D'autant plus qu'elle a réclamé une double ration. On remarque forcément une femme qui boit sec, seule, à un bar, qui ne parle à personne et a l'air de n'attendre personne. Julia reste là une bonne heure. Avant son départ, elle commandera encore une consommation, mais un bouillon de viande, cette fois, qu'elle touchera à peine. Elle paye et sort. Beaucoup plus tard dans l'après-midi, un autre café l'accueille. Peut-être en a-t-elle visité d'autres entre-temps, c'est même certain, mais aucun témoignage ne le confirmera. Il est environ 17 heures, Julia s'assoit à une table et demande très fort une limonade. On la sert, elle boit, et tout à coup, c'est la crise. Pour les clients du bar, c'est une véritable furie qui se déchaîne. Julia se met à crier des mots sans suite et à gesticuler sur sa chaise. Elle entame un monologue incompréhensible, s'en prend à tout le monde, et hurle quand le patron du bar essaie de la calmer. Les clients s'en mêlent. Deux d'entre eux l'obligent à s'asseoir. Elle résiste, se bat, renverse tout. On la met dehors. Elle revient comme une folle, se cognant dans les glaces, ameutant les passants. À bout de ressources, le propriétaire du café appelle police secours. Quelques minutes plus tard, dûment encadré, hurlant de plus belle, Julia est bousculée à l'intérieur d'une ambulance qui fonce à l'hôpital le plus proche et trois policiers la traînent de force à l'entrée des urgences. L'hôpital est silencieux, Julia est la seule urgence de cette journée du 30 décembre. Deux infirmiers la maîtrisent avec difficulté, les formalités d'admission sont vite remplies par les policiers. C'est une folle, elle a dû s'échapper d'un hôpital psychiatrique, elle faisait du scandale dans un bar. Le patron nous a demandé d'intervenir. Voilà son sac et ses papiers. Attention, elle est dangereuse. On peut penser effectivement que Julia est dangereuse. Elle s'est tellement débattue que ses vêtements sont en loques. Elle a perdu ses chaussures, son visage est griffé. Et il est impossible de lui passer la fameuse camisole de force. Chaque fois que les infirmiers la croient calmée, elle leur échappe en hurlant. Oh, ils ont l'habitude. Elle a beau pleurer, supplier, dire qu'elle n'est pas folle, qu'elle veut partir. On réussit à la traîner comme un sac par les jambes et les bras jusqu'à la section des agités. Et là, tout va très vite. C'est une cellule entièrement vide aux murs lisses et sales. Une seule porte de bois avec un judas protégé par un grillage. Dans le coin, une sorte de bas-flanc sur lequel est posé un matelas douteux. Fixés par des anneaux, deux sur le mur, deux autres sur le bas-côté du lit, des sangles de cuir rembourrées. On force Julia à s'allonger sur le matelas. Ils sont quatre infirmiers à la maintenir, bras et jambes tendus. Un cinquième ajuste les sangles. Une à chaque poignet, une à chaque cheville. Une fois solidement attachée, la jeune femme ne hurlera plus longtemps, elle se fatiguera. » L'infirmière chef venue inspecter la malade ne pousse pas plus loin les soins. On ne ferme pas la porte à clé. Inutile, puisque Julia est attachée et seule dans la cellule. Cela facilitera la surveillance de nuit. 2 heures plus tard, la jeune femme semble calmée. Elle gémit à peine. Et l'infirmière chef conclut : probablement une ivrognesse. On la fera examiner demain quand elle aura fini de cuver son vin. Inutile de prévenir le médecin. Et personne ne s'occupe plus de Julia enchaînée sur son lit, si l'on peut appeler ça un lit. Le lendemain, à 5h, 31 décembre, une surveillante fait sa ronde dans le pavillon des agités. Par le judas, elle aperçoit Julia immobile sur son lit. La surveillante pousse la porte, se penche sur le corps ligoté. Julia ne bouge pas. Son visage est curieusement crispé. Elle est morte. Maintenant, on peut la détacher. Réparer le désordre de ses vêtements, laver ses écorchures et prévenir l'infirmière chef, dont le diagnostic est rapide. Congestion pulmonaire, certainement, c'est l'alcool et le froid. Le médecin-chef, enfin prévenu, n'est pas de cet avis. Et il refuse tout net le permis d'inhumer en réclamant une autopsie. Pourquoi une autopsie ? Julia est morte dans un hôpital. Elle y a été amenée vivante par la police. Elle n'était pas malade. Qu'en pense la police ? Eh bien, la police pense que Julia était ivre ou folle. Le propriétaire du café où elle faisait du scandale le pense aussi. Pourtant, elle n'a bu qu'une limonade chez lui. Par contre, elle a bu ailleurs. L'analyse sanguine ne révèle que 0,22 g d'alcool. C'est insuffisant pour conclure à une ivresse mortelle. Quant à la démence pure et simple, une rapide enquête confirme qu'elle est impossible. Revenu trop tard, le mari effondré raconte. D'après lui, c'est une dépression nerveuse provoquée par leur rupture et par le manque d'alcool. Meurt-on d'une dépression nerveuse ? Rarement. D'autre part, Julia n'utilisait aucun médicament, n'était suivie par aucun médecin, c'est bien dommage. Et de l'avis de son entourage, jouissait d'une santé singulière, son goût pour l'alcool mis à part. Alors pourquoi une autopsie, demande le parquet ? Parce que le médecin-chef a remarqué des traces de griffures sur la gorge de Julia. Bien que les infirmiers affirment que la jeune femme, en se débattant, a très bien pu se griffer elle-même, l'autopsie est faite. Première chose étrange, elle révèle une fracture du crâne. Et là encore, on pourrait admettre à la rigueur que la jeune femme a subi un choc grave au moment de son admission à l'hôpital. Mais pour mourir d'une fracture du crâne, il faut qu'il y ait eu hémorragie, en général dans le quart d'heure qui suit le choc. Or, l'infirmière-chef affirme que 2 heures après son admission, Julia ne saignait pas. Donc, c'est à l'intérieur de sa cellule qu'elle aurait subi un choc. Et disons franchement, ainsi que le pense la police, c'est attachée sur un matelas, à moitié inconsciente, que Julia a été assommée. Cette hypothèse, à peine formulée à voix basse par les enquêteurs, fait murmurer la ville. Et les murmures s'amplifient, au point de devenir scandale. La foule anonyme accuse. Les choses que l'on taisait jusqu'alors, les négligences, graves parfois, reviennent à la surface. Seulement, de l'avis des médecins et des policiers, Julia n'est pas morte des suites d'une négligence ou même d'une fracture du crâne. Elle a certainement été étranglée doucement. C'est un crime. Un crime d'autant plus sordide et affreux que cette femme était incapable de se défendre. On l'a enfermée chez les agités, attachée, sans se préoccuper de savoir si elle était folle ou non, sans faire venir de médecin pour l'examiner. Elle en est morte. Et si quelqu'un a tué, tout le monde finalement en est responsable. C'est dans une atmosphère de méfiance que pendant une semaine, les 5 policiers chargés de l'enquête vont s'installer à demeure dans l'hôpital. qu'ils se mêlent au personnel, aux malades. Ce n'est pas une enquête habituelle. Chacun sait que l'assassin est là, au milieu de tous. Tout le monde s'épie, on se croise avec gêne. Quant à l'assassin, quel qu'il soit, il ne peut plus s'échapper. Sa fuite le désignerait. Car le crime est sans mobile apparent. On sait simplement qu'il est l'œuvre d'un obsédé sexuel, mais n'importe qui a pu pénétrer dans la cellule dont la porte n'était pas fermée. C'est une malade interrogée par le commissaire Lacombe qui va donner la première indication. J'ai vu un infirmier qui regardait par le Judas vers 10h du soir. L'infirmier ne nie pas avoir regardé par le Judas. Il passait par là et on a profité pour jeter un coup d'œil et vérifier si tout était normal. Cet homme est marié, jeune, l'air détaché. Il n'a pas l'air d'un assassin et encore moins d'un obsédé. Pourtant, la malade insiste et renforce son témoignage d'un détail important. Quelques minutes après que je l'ai vu regarder par le Judas, la lumière du couloir s'est éteinte. D'habitude, elle reste allumée toute la nuit. Pour être sûr de ce détail, on interroge l'infirmière de nuit chargée de faire des rondes toutes les 2 heures. Malheureusement, l'infirmière de nuit n'a pas fait de rondes. Personne n'a surveillé personne depuis l'admission de Julia. C'est donc sans conviction que le commissaire entreprend l'interrogatoire de l'infirmier. Et, vous l'avez deviné, il a tort. Car 2 heures après, alors que rien de formel n'accuse cet homme à part un témoignage fragile, il avoue. Cet homme de 30 ans, jeune marié, avoue. Julia était belle, même attachée sur un lit de fou. Il n'a pas résisté, et il l'a étranglée pour qu'elle ne crie pas. Et comme elle se débattait, il l'a assommée. C'est l'horreur. La cour d'assises, un an plus tard, aura du mal à faire la part des responsabilités administratives. Quant à l'accusé, il sauvera sa tête défendue par Maître Henri Torres, dont un journaliste reconnaîtra le talent en regrettant qu'il soit mis au service d'une cause semblable. Mais le talent d'un avocat ne suffit pas toujours. Et le journaliste reconnaît aussi que le témoignage de l'épouse de l'accusé fut d'un grand poids dans la balance. Cette femme eut le courage de dire, même si c'était faux, « Nous avions 2 tempéraments différents et je lui ai souvent refusé ce qu'un mari est en droit d'attendre. » Le mari de Julia, lui, n'avait rien à dire.

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2: Bonjour à vous, si vous nous rejoignez sur Europe 1 cet été, entre 15h et 16h, on vous propose d'écouter les meilleurs moments de « Ici, on en parlait » présenté par Romain Desarbres et la psychologue clinicienne Marie-Estelle Dupont. Le duo explore des sujets de société autour de la santé mentale, de la parentalité ou encore de la famille. Et aujourd'hui, ils reçoivent Michel Odoul, fondateur de l'Institut français de Shiatsu. Bonne écoute sur Europe 1.
3: L'actualité, c'est aussi votre santé et votre corps, chers auditeurs d'Europe 1. Et si la médecine moderne a conquis des territoires immenses par ses progrès technologiques, force est de constater qu'elle a parfois tendance à délaisser la proie du vivant pour l'ombre des statistiques et à se concentrer sur l'organe et la pathologie en perdant de vue en chemin la globalité de la personne dans sa triple dimension physique, émotionnelle et spirituelle. Baudelaire parlait joliment des correspondances entre le monde extérieur et nos émotions, et bien avant lui, les grandes civilisations décrivaient ces liens entre le monde intérieur et le monde extérieur, mais surtout entre nos pensées et notre corps. On le sait, toutes les émotions ont une traduction biologique avec des substances neurochimiques qui modulent les réactions de notre corps. L'âme murmure jusqu'à ce que le corps crie, pour le dire autrement. Et nos douleurs, comme nos maladies, ne nous mentent jamais. Elles viennent toujours, au-delà de la lecture mécanique que nous en faisons, nous révéler quelque chose que nous peinons peut-être à conscientiser, ou en tout cas à assumer. Qu'il s'agisse de colère dans les inflammations, d'un accident le lendemain d'une mauvaise nouvelle, d'un conflit psychique entre désir et interdit, depuis toujours notre inconscient se cache dans notre corps, et l'être humain trouve dans les grands récits des mots, M-O-T-S, pour penser ces mots, M-A-U-X. Dans toutes les civilisations, l'idée que l'être humain passe par des étapes et des cycles de croissance est décrite. La pauvreté de la médecine moderne est la symétrie parfaite de ses prouesses technologiques. Une médecine qui compte, mais qui ne raconte plus. Or, chaque message qui est compris, chaque difficulté qui est conscientisée, est une peine en moins pour notre organisme, qui, disons-le, porte et colporte ce que nous ne parvenons pas à digérer. Les traumatismes, les situations conflictuelles, les chagrins, les dilemmes moraux. Alors, si pour soigner le corps, il fallait guérir l'âme, pour en parler, j'ai la joie pour vous, à quelques jours de Noël, chers auditeurs d'Europe 1, de vous faire le cadeau de la présence de Michel Odoul, dont les travaux ont beaucoup inspiré ma pratique de la psychosomatique depuis de nombreuses années. Bonjour Michel Odoul.
4: Bonjour Marie-Estelle.
5: Bonjour Michel Odoul.
4: Je vais rougir et les émotions vont commencer à avoir des effets sur moi, là, je pense.
3: Oui, mais c'est des bonnes émotions. On est ravis d'être avec vous pour les auditeurs d'Europe 1.
4: Au cœur du thème. Alors,
5: on est au cœur du thème, exactement.
4: On attaque très très fort. Bon, Marie-Estelle Dupont, l'âme murmure jusqu'à ce que notre corps crie, venez-vous de nous dire. Il faut savoir écouter son corps.
3: Oui, c'est ce qu'on disait quand on a fait une émission sur la psychosomatique il y a quelques temps pour les auditeurs d'Europe 1. Je disais, tout ce qui ne s'exprime pas s'imprime. Votre corps, c'est le lieu de vos émotions, c'est le théâtre de votre identité. C'est aussi ce par quoi vous êtes en relation à la fois avec votre époque et avec vos proches. Donc, bien évidemment, votre corps va manifester, concrétiser tout ce que vous vivez psychiquement. Et le moins vous voulez en entendre parler, le plus vous refoulez, et bien évidemment, plus votre corps se rebelle, parce qu'en fait, il ne vous punit pas, il vous envoie des signaux. Mais si vous ne voulez pas écouter, et bien il va finir par crier. C'est pour ça que j'ai invité Michel Odoul, qui a publié de nombreux ouvrages. Je vais rappeler quand même, pour les auditeurs d'Europe 1 qui ne vous connaîtraient pas, qu'au départ, vous êtes diplômé d'une école supérieure de commerce, et vous avez d'abord exercé en entreprise comme cadre supérieur, et puis vous avez enseigné l'aïkido pendant 17 ans et en 96 vous fondez l'Institut français de Shiatsu. J'ai d'ailleurs été soignée moi-même par un de vos élèves il y a très longtemps, et dans vos livres, vos conférences et vos consultations, vous faites toujours ce lien à la fois entre les mots du corps et les mots de l'âme, mais aussi entre ce que vit l'individu à un moment T et puis les grandes étapes de sa croissance spirituelle, de sa maturation, puisque on va y revenir pendant l'émission, l'être humain passe par des étapes de croissance et à chaque étape son défi, j'ai envie de dire, son défi symbolique, son défi psychique. Alors votre best-seller « Dis-moi où tu as mal, je te dirai pourquoi » explore le lien entre les symptômes physiques et les messages de l'âme, avec plus de 300 pathologies dans votre lexique. Et parmi vos autres titres phares, « Dis-moi quand tu as mal, je te dirai pourquoi » avec les cycles de vie et les mythologies corporelles. Vous ne dites jamais évidemment que la cause est uniquement psychologique, mais en tout cas que le terrain émotionnel joue beaucoup dans l'apparition, mais surtout dans la guérison. C'est-à-dire que pour soigner le corps, il faut guérir l'âme. C'est ça que vous nous dites ?
4: C'est exactement ça. Et d'ailleurs, ce que vous venez de dire me fait extrêmement plaisir, parce que
6: J'ai un prochain ouvrage qui va sortir fin janvier ou début ou le 4 février qui s'appelle Un corps pour me soigner, une âme pour me guérir. C'est-à-dire qu'il y a dans le processus du soin quelque chose qui va concerner le champ biomécanique sur lequel on va pouvoir agir et intervenir, on va pouvoir amener des antalgiques, on va pouvoir amener des pacifiants, etc. Mais ce n'est pas ça qui va sans doute guérir, il y a besoin d'un autre travail qui se fait plus sur le fond. Et pour rebondir sur ce que vous disiez tout à l'heure, c'est Jung qui a dit « les symptômes qui ne sont pas compris » s'inscrivent dans le corps.
3: Bien sûr, et puis reviennent, voilà. Si on soigne que le corps.
6: Voilà. Et donc, c'est vrai qu'en tant qu'occidental, formaté à l'occidental, avec un cerveau gauche bien solide, et etc., le jour où j'ai rencontré la vision de l'extrême-orient à travers ce grand maître d'aïkido et à travers une pratique particulière qui s'appelait le shiatsu, j'ai rencontré une vision du monde qui était une vision non exclusive, c'est-à-dire qui ne créait pas de séparation entre le corps et l'esprit.
3: Y a
6: nous,
3: pas
6: en
3: de
6: Occident, il y a des médecins pour le corps, il y a des psys pour l'esprit, et puis entre eux, il y a un espèce de vide. Or, ce lien, il existe. Il a été constitué à travers des grilles qui sont plurimillénaires, c'est-à-dire que les textes les plus anciens qui parlent de ce lien datent de 600, 6e siècle avant Jésus-Christ, donc il y a quand même un bagage qui est très ancien. Et c'est la seule direction dans laquelle, moi, en tant que praticien shiatsu au départ, j'ai pu trouver et constituer ces liens. Parce que
3: pour les auditeurs d'Europe 1, juste vous rappeler en deux mots ce que c'est que le shiatsu.
6: Oui.